0: Tombée des prix du pétrole sur les marchés, où il manque quotidiennement 14 millions de barils pour répondre à la demande mondiale. De quoi faire rager les automobilistes qui font le plein.
1: Vous voyez maintenant, c'est à 2,4. C'est-à-dire, je vois pas où le 10 sous le litre, parce que sinon, ça serait à 2,14. Ça serait insane, sincèrement. Mais...
0: Carl Montreuil de l'Association canadienne des carburants.
2: Donc, effectivement, une augmentation de 10 $ le baril, c'est environ, toute chose étant égale par ailleurs, 10 sous à la pompe.
0: Si le prix de l'essence fait jurer chez nous, il provoque des manifestations et des appels à la grève générale au Kenya. Le prix du diesel a augmenté de 23 % en avril.
3: The petroleum diesel is too much.
0: C'est intolérable pour une personne ordinaire qui travaille, dit cet homme. Pendant que des pays puisent dans leurs réserves stratégiques et doivent réduire leur consommation, l'Amérique du Nord, elle, ne devrait pas avoir ce problème, selon Yvan Cliche, spécialiste en énergie au Centre d'études et de recherche internationale de l'Université de Montréal.
4: Parce que nous, on est en surproduction, donc on n'aura pas de pénurie. Par contre, on va subir, comme tout le monde, la hausse des prix et avec les impacts inflationnistes et récessionnistes que cela va entraîner.
0: Plusieurs analystes évoquent des scénarios où, sans résolution de conflit avec l'Iran, le baril de pétrole pourrait se vendre à 150 $. Ici David Savoie, Radio-Canada, Montréal.
5: Le chef du Parti conservateur du Québec, Éric Duhaime, presse le gouvernement québécois de renégocier un accord avec Terre-Neuve et Labrador concernant Churchill Falls et Gull Islands. Hier, le comité indépendant a évalué que le protocole d'entente avec le Québec sur l'hydroélectricité ne sert pas les intérêts à long terme de la province de l'Atlantique. Le premier ministre terre-neuvien, Tony Wakem, exige des modifications importantes de l'entente. Le Parti québécois se dit également prêt à renégocier l'entente, mais prévient que les pourparlers devront reprendre sur de nouvelles bases qui ne seront pas nécessairement à l'avantage de Saint-Jean. Le chef du Parti libéral, Charles Midyard, affirme pour sa part qu'il n'est pas foncièrement opposé à l'intervention du fédéral dans le dossier. Et en terminant, au hockey de la LPHF, la Charge d'Ottawa et la Victoire de Montréal s'affrontent dans le match numéro 4 de la Coupe Walter. La marque est de 0-0 après une période.
6: C'est un sujet polarisant entre chasseurs et abolitionnistes. Un débat émotif qui se joue sur la banquise, mais surtout dans l'opinion publique. Ici Maxime Coutière, aujourd'hui l'histoire, la chasse aux phoques.
7: Chez nous, aux îles, on fait la chasse depuis très longtemps. C'est une habitude qui n'est pas d'hier et je n'ai jamais su avant cette année qu'on avait à se plaindre des méthodes employées.
6: La réaction du ministre et député des Îles de la Madeleine, Maurice Sauvé, au film de Serge Desglin sur la chasse aux phoques, le document qui a tout changé et qui a choqué l'opinion publique, c'était en avril 1964. Ah, c'est vrai, les images étaient cruelles, mais le film demeure très controversé par ses méthodes, son propos et la représentation d'une activité centenaire. Car chez les Madelinos, les Terre-Neuviens et les Inuits, le phoque est chassé de génération en génération. Depuis les années 70, pendant, des opposants réclament son abolition, des groupes animalistes aidés par des personnalités publiques débarquent sur la banquise et se livrent une guerre d'images sans merci.
8: Je voudrais le silence, s'il vous plaît. Si nous sommes ici, si moi, en tout cas, qui n'aime pas voyager, qui ne l'aurais fait pour aucun film et pour rien au monde, je suis venue jusqu'ici vous voir, dans cet endroit qui, on ne peut pas dire, soit un endroit formidable pour passer des vacances. Je suis venue vous voir pour vous parler de ça, parce que le monde entier m'a demandé de venir vous voir. Et si je me sens forte aujourd'hui, c'est que je sais que derrière moi, j'ai le monde entier. Et que vous, vous ne savez pas ce qui se passe dans le monde. Il y a des manifestations partout, à Londres, en Italie, en Allemagne, en France, pour dire « Canadien assassin ». Eh bien, c'est fini, ça doit cesser. C'est pour vous et pour le monde entier. L'argument qu'on nous oppose, c'est que vont devenir les chasseurs. Chasseurs, c'est un grand mot pour ce qu'ils font, les bouchers, disons. Bon, il faut qu'ils vivent, évidemment. Alors, en monnaie d'échange, Monsieur Weber a trouvé des capitaux, les capitaux qu'il faudra pour installer une usine qui fabriquera de la fourrure synthétique. Et moi, j'ai maintenant, en France et dans le monde entier, une marque qui s'appelle La Madrague Brigitte Bardot. Une marque de vêtements que je laisse gratuitement au Canada, au Danemark et à la Norvège pour pouvoir faire vivre les familles des chasseurs s'ils ne chassent plus. Voilà. Nous arrivons avec quelque chose à vous proposer en échange de ce massacre, de cette

0: là, malgré les périls associés à cette activité.
1: Et ces méthodes, bon, hein, permettent d'abattre beaucoup, beaucoup de phoques, hein, vous l'avez dit, par millions déjà dès le 19e siècle. Si bien qu'un biologiste va sonner l'alarme dès 1937, John Coleman, biologiste et professeur à l'Université Memorial de Terre-Neuve, il écrit, et là je le cite, « L'industrie de la chasse aux phoques utilise des méthodes destructrices. Les nouveaux-nés sont ceux qui sont les plus chassés et aucun mécanisme de protection ne permet de sauvegarder les femelles ou les juvéniles qui ne sont pas en âge de se reproduire. Aussi, une proportion considérable des phoques tués, parfois le tiers, est perdue, faute d'avoir pu être chargé à temps sur les navires. Et comme les phoques ne se reproduisent pas rapidement, on peut prévoir que d'ici un siècle, on assistera à une diminution dangereuse de leur nombre. » Et c'est signé John Coleman en 1937. Alors, comment c'est reçu, ça, à l'époque?
0: Il n'y a pas énormément de retentissement. Bon, d'abord, le propos de John Coleman était plus ou moins exact. Il a certainement observé du gaspillage. Ça, il n'y a pas beaucoup de doutes là-dessus. Mais la population n'était pas, à ce moment-là, en péril. Et ça sera encore moins le cas pendant la Seconde Guerre mondiale parce que la chasse va pratiquement cesser. Essentiellement parce que les navires qui étaient utilisés pour la chasse vont être réquisitionnés pour l'armée, pour l'effort de guerre.
1: Ah oui.
0: Et aussi les pêcheurs qui allaient faire la chasse, ben, ils travaillent en usine à ce moment-là parce que c'est beaucoup plus rentable, la paix est bien meilleure, mais également c'est moins périlleux. Donc la chasse va même complètement cesser en 1943, ce qui va permettre aux troupeaux de se reconstituer. C'est surtout après que la chasse va reprendre de façon assez spectaculaire et avec l'arrivée de nouveaux joueurs, notamment les Norvégiens.
1: Et ce qui va tout changer, ben, c'est ce film lancé avec fracas en 1964.
2: Sur la glace d'une baie près de Cap Hommel, des chasseurs professionnels ont installé leur quartier général. Un peu partout dans les baies abriquées de l'archipel, des bureaux d'embauche en toile vont surgir. Si la plupart des firmes préfèrent pour des raisons économiques employer des madelinots, plusieurs transportent sur les îles leur propre compagnie de chasseurs. Ils viennent des quatre coins du pays, certains groupes viennent même des provinces de l'Ouest. Mais la grande majorité des tueurs, en anglais on ne dit pas chasseurs, hunters, mais killers, tueurs, ce qui est parfaitement compatible avec la réalité, soit dit en passant. La grande majorité des tueurs, donc, sont des Terre-Neuvains ou des résidents des provinces maritimes. D'où qu'ils viennent, leur but est le même, tuer en moins de temps possible le plus grand nombre de phoques. Les armes, le bâton de gaffe et le couteau de boucherie. Sous la direction d'un patron de chasse, l'opération massacre, c'est le terme employé par les chasseurs eux-mêmes, va débuter avec la rigidité calculée d'une campagne militaire. Sur les ailes des avions, les couleurs de guerre.
1: L'extrait du film de Serge Desglin, La chasse aux phoques, diffusé sur les ondes de Radio-Canada le 17 mai 1964. On l'entend dans le ton, hein, d'une part la musique, le vocabulaire aussi, hein, il parle de tueurs, de campagne de guerre. Ça soulève un tollé à l'époque, ça.
0: Ah, clairement. Et Desglin, ben, évidemment, ne ménage pas ses mots. Desglin est un chasseur, hein. Il n'est pas anti-chasse en soi, mais il n'est pas particulièrement emballé par la façon dont la chasse se déroule sur les îles de la Madeleine, qui est les îles sont un peu injustement, à mon avis, ciblées parce que 95% de la chasse se fait à l'époque au large de Terre-Neuve, mais les îles sont plus proches. Alors évidemment, pour Desglin, qui fait un reportage en français, ça fait plus de sens d'y aller. Mais son reportage va avoir beaucoup d'effets, mais surtout une scène qui dure à peu près quelques secondes, qui est invraisemblable quand on la regarde. Moi, je l'ai visionné plusieurs fois.
1: Oui, j'ai revu.
0: Alors, qu'est-ce qu'on voit? C'est qu'on voit un chasseur qui essaie d'éventrer un phoque adulte vivant. Ce que les chasseurs ne faisaient pas. Ils ciblaient les jeunes qui sont beaucoup plus vulnérables. Et on peut pas éventrer un phoque adulte vivant. Ça fait pas de sens. C'est un animal, somme toute, assez dangereux. Mais cette scène-là va avoir un impact incroyable au niveau public parce que si on peut jusqu'à un certain point accepter la chasse, on n'accepte pas le fait de déventrer un animal vivant. Et c'est surtout ça qui va déclencher un tollé dans l'opinion publique.
1: Même si plus tard, hein, ben, ce fameux chasseur aurait reconnu avoir été payé par l'équipe de tournage pour le dépecer vivant, ce fameux phoque. Hein? Mais bon, quand on dit film controversé, en tout cas, il y a certainement un penchant, puis on l'entendait, c'est assez clair dans le ton. Mais dès lors, ça va très très vite parce que là, les groupes animalistes se mettent de la partie. Puis réclame la fin de la chasse. Ça commence dès 1970, là.
0: Oui, mais même avant, vous avez notamment un journaliste de la Gazette de Montréal qui s'appelle Peter Luss. Son rôle est complètement occulté aujourd'hui, mais c'est vraiment lui qui est à l'origine de la campagne anti-chasse. Parce que lui va publier un article, il voit le reportage de Desglin, il est horrifié, il va faire un séjour d'une seule journée sur la banquise. Il cherche activement un phoque éventré vivant. Il pense en avoir aperçu un, il est pas très certain, mais il va en rapporter l'expérience, va publier un article là-dessus. Et Luss, qui est allemand d'origine, va faire publier son article en Allemagne. Or, à cette époque, les

0: de l'Ouest sont les principaux acheteurs de la fourrure de phoque. Ah oui. Et à la suite de la publication de son article, les ventes de phoque dans ce pays-là vont s'effondrer de 50%. Donc, c'est un peu lui qui est à l'origine de ça, mais ça sera repris effectivement par la suite par des groupements en faveur de la protection du bien-être animal et particulièrement le mouvement de Brian Davies de l'International Fund for Animal Welfare.
1: Groupe très militant, puis il y en aura d'autres. Greenpeace par la suite, bien sûr. Bon, Brigitte Bardot en 1977, on l'a entendu au début. Et cette campagne de Brigitte Bardot, ben, quand vous parlez de l'Europe et de l'Allemagne, aura un écho retentissant là-bas, en Europe. Pour preuve, ce reportage de Paul-André Comeau à Bruxelles, en avril 1977, juste après le passage de Brigitte Bardot sur la banquise.
2: Les diplomates canadiens en poste à l'étranger doivent maintenant pousser quelques soupirs de soulagement. Il faut dire qu'au cours des dernières semaines, durant cette saison de la chasse aux phoques, ils ont été plutôt copieusement servis. Avalanche de lettres et de télégrammes de protestation, alerte à la bombe, manifestations devant les ambassades. En fait, il n'est pas un journal qui n'ait consacré de reportage à cette affaire. Aussi bien à ses aspects les plus factuels qu'à ses dimensions plus spectaculaires, comme l'arrivée en scène, si l'on peut dire, de Brigitte Bardot. La publicité a été abondante et presque exclusivement défavorable pour les chasseurs de phoques et pour le gouvernement canadien. Ces derniers jours, nouveau son de cloche. D'importants hebdomadaires proposent des mesures précises. Pourquoi ne pas confier à l'UNESCO le soin d'enquêter sur toute cette affaire? Si le résultat de cette enquête prouvait que le phoque du Groenland est réellement menacé, il serait intolérable que le Canada permette encore la chasse. En somme, si la saison de la chasse au phoque est maintenant terminée, la polémique à son sujet est loin de l'être.
1: On l'entend, extrêmement émotif en Europe. Il faut dire qu'en termes d'image aussi, puis je parlais dès le départ, dès l'introduction d'une guerre d'image, bien sûr, le Blanchon sur la banquise avec Brigitte Bardot, puis le sang qui se répand sur la neige blanche, il y a là quelque chose, oui, d'extrêmement choquant.
0: Oui, ben en fait, ces images-là seront analysées par la Commission royale sur les phoques et l'industrie de la chasse aux phoques du Canada, qui sera instaurée par le gouvernement canadien, qui vont analyser toute la situation et qui vont reconnaître qu'effectivement, en termes d'image, ben évidemment, vous avez des charmants petits phoques avec une fourrure blanche qu'on abat à un coup de gourdin et ça fait du sang sur la banquise. L'image n'est pas très bonne, il va sans dire. La Commission va quand même conclure que cette chasse-là n'est pas particulièrement cruelle, du moins si on la compare à d'autres chasses de type similaire ou aux abattages d'animaux domestiques, mais va néanmoins reconnaître également que l'effet est si dévastateur que la reprise, parce que la chasse va momentanément cesser, que la reprise de la chasse au Blanchon est à peu près inimaginable en termes d'image, et c'est pourquoi la chasse sera carrément interdite à partir de 1987. La chasse au Blanchon, les autres phoques, on pourra les abattre, mais les Blanchons, ça sera complètement terminé à partir de 1987.
1: Ouais. Mais les scientifiques, en même temps, sont assez clairs. La population de phoques, elle n'est pas menacée à l'époque.
0: Pas au point de vue, du moins. Évidemment, il faut toujours faire attention.
1: Oui, il y a un certain équilibre.
0: Il y avait certainement des excès, mais à cette époque, les quantités de phoques abattues sont loin de ce qu'on pouvait observer au 19e siècle.
1: Oui.
0: Donc, il n'y avait pas nécessairement menace en péril dans la demeure pour les populations de phoques. Donc, là n'était pas le point. Le point est essentiellement une question d'image.
1: Oui.
0: Et certains se questionnaient sur la cruauté de cette chasse-là, cruauté toute relative selon les perspectives.
1: Ouais. Bon, plus tard, la controverse se déplace avec la morue, parce que là, on va accuser le phoque. Parce qu'évidemment, bon, la chasse étant interdite, puis comme on n'en achète plus beaucoup en Europe, la population va augmenter de façon assez spectaculaire. Puis là, on va accuser le phoque d'être responsable du déclin de la morue. Est-ce que ça, c'est le cas?
0: C'est assez controversé. La commission royale va émettre cette hypothèse, à savoir que si on cesse la chasse, ben il va y avoir plus de phoques, donc plus de phoques, moins de poissons éventuellement. Un phoque, ça mange du poisson, ça c'est clair.
1: Oui.
0: Ça ne mange pas que du poisson, ça mange aussi des invertébrés comme de la crevette. Ça mange entre 800 et 900 kilos de poissons chaque année, donc c'est beaucoup. Maintenant, la question c'est de savoir est-ce que ça mange les poissons d'intérêt commercial ou du moins les proies des poissons d'intérêt commercial. Là-dessus, c'est beaucoup moins controversé. Les pêcheurs en sont encore aujourd'hui fermement convaincus. Il n'y a pas beaucoup de controverses sur le déclin du stock du morue qui est probablement associé à la surpêche et aussi à des phénomènes climatiques. Mais Comment se fait-il qu'après un moratoire qui perdure depuis tant d'années que les stocks de morue ne se reconstituent pas, c'est là que les pêcheurs commerciaux vont dire c'est à cause des phoques. Les biologistes sont beaucoup moins convaincus qu'il en est ainsi.
1: En tout cas, on le sait, ça a été dévastateur, hein, évidemment, l'arrêt de la pêche à la morue pour les habitants de Terre-Neuve. Mais dans tous les cas, ces insulaires, qu'ils soient malinois ou terre-neuviens, ils ont l'impression de faire les frais de toutes ces controverses, puis d'être mal compris par ceux qui habitent en ville. Ici, Jim Winter, fier terre-neuvien, ex-journaliste à CBC, défenseur, lui, de la chasse aux phoques, il va devenir militant. Il le résume à sa manière dans ce reportage tiré du Point en 1992. C'est notre pays.
3: C'est nécessaire pour les Canadiennes de comprendre notre mode de vie, notre dépendance sur l'océan, sur les pêches dans l'océan, dans la même manière que les Québécois voulaient que les Canadiens comprennent leur culture, leurs besoins, leurs désirs. C'est plus ou moins la même chose, mais pour nous, c'est la pêcherie qui est l'âme.
1: La pêcherie qui est l'âme. On l'entend, il y a comme une incompréhension mutuelle profonde qui est presque impossible à résoudre. C'est presque, ouais, j'allais dire, culturel dans ce qu'il exprime.
0: Ah ben clair, parce que pour les Terre-Neuviens puis aussi pour les Madelineaux, cette chasse-là, elle est d'importance séculaire. Donc, on peut comprendre le sentiment d'incompréhension qu'on a à l'égard de ça. C'est pour ça qu'il y a des tentatives de réinstaurer une chasse qui ne prendra jamais plus. Enfin, ça serait difficile à imaginer aujourd'hui les proportions industrielles d'une certaine époque, mais du moins pour favoriser certains produits. Maintenant, la vente de certains produits. Maintenant, comme c'est interdit de vendre des produits du phoque dans l'Union européenne et aux États-Unis, les marchés sont assez limités, essentiellement en Asie et dans d'autres pays, mais c'est essentiellement en Asie. Il y a peu de débouchés pour ça, du moins au niveau domestique. Donc, c'est très difficile de repartir cette chasse-là, alors que les biologistes estiment qu'on pourrait abattre, sans mettre en péril la population, entre 100 000 et 250 000 phoques par année. Là. La population serait capable de soutenir ça, sous réserve, et ça, c'est une réserve importante, du changement du climat, parce que ce phoque-là, le phoque du Groenland, se reproduit sur la banquise. Or, il y a des années, il n'y a pas de glace. En 2017 et en 2024, il n'y avait pas de glace dans le golfe du Saint-Laurent. Alors, la population, qui est actuellement estimée à 4,4 millions d'individus, ce qui est quand même beaucoup, elle est néanmoins en déclin. Enfin, on estime qu'elle est en déclin et ce déclin pourrait s'accentuer avec le réchauffement du climat. Il y a beaucoup d'incertitudes quant à l'avenir des populations de phoques.
1: Oui. Un déclin, bon, attribuable au changement climatique, mais donc la chasse, ça demeure extrêmement marginal aujourd'hui, là.
0: Ah, c'est quelques milliers de têtes. Les chiffres varient entre 60 et 100 000 têtes si on compte les prélèvements au large du Groenland. Enfin, on ne sait pas trop vers quoi on s'en va avec cette population-là, mais on pourrait très certainement soutenir une chasse d'une certaine envergure sans mettre en péril le nombre d'individus.
1: Mon invité, je rappelle, Claude Lavoie. Il est biologiste, professeur titulaire à l'École supérieure d'aménagement du territoire et de développement régional de l'Université Laval à Québec. Et il a fait paraître un ouvrage qui a pour titre, justement, « Animaux envahissants ou surabondants, le défi de la cohabitation ». Et c'est aux publications du Québec. Merci beaucoup d'avoir été là.
0: Au plaisir.
1: Merci également à toute l'équipe d'Aujourd'hui l'Histoire, à la recherche et aux archives, Ariane Léonard et Marie-Claude Lamotte, médiathécaire Sophie-Hélène Gibson, au site web Ronald George. Aujourd'hui l'Histoire est une émission de Marie Caillé. Ici Maxime Coutier, merci d'avoir été là. Bonne soirée. À demain. Au revoir.
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10: Bon, ça c'est beau. Un, deux, trois pieds, ça c'est correct. Beaucoup de points abordés. Bon, les micros dans le sucre, on me confirme que c'est dans Merta. Ça fait longtemps, ça. Je vous souvenais de ça?
1: Ah, oui.
10: J'ai reçu des informations là, privilégiées qui me disaient que le micro dans le sucre, c'était dans Omerta. Okay. Ça. Fait que, ça c'était à propos de quoi déjà? Ah oui, c'est le petit chapeau en aluminium de Paul Saint-Pierre. Après ça, sinon quoi d'autre? Barney Frank est mort, vous avez vu? Vous vous souvenez, vous ne suivez pas Barney? Ben voyons, c'est un élu américain, Barney
11: oui.
10: Frank,
11: oui, oui.
10: Qui a été, je pense, un des premiers de la communauté LGBTQ+, à se mettre de l'avant, puis tu sais, je veux dire, âgé quand même, qui a été l'auteur de la loi Frank Dodd, on ouais. se rappelle, à l'époque du... Bon, OK, c'est bon. Mais en tout cas, il y a...

0: mais j'aimais beaucoup ce monsieur-là. Il avait toute une voix en plus. J'aimais beaucoup ce monsieur. Donc, il est décédé à l'âge de 86 ans. Ça, c'est dans mes points sont pas bien longs. Sinon, qu'est-ce qu'il y a d'autre? Le Tour d'Italie, Paul, vous le suivez? J'ai eu beaucoup de choses à dire.
1: Oui, mais toujours en reprise.
0: Oui, oui, bien évidemment.
1: Moi, j'ai regardé Paris-Roubaix 2 semaines en retard.
0: Ouais, ça, c'est spécial, ça. Bon, vous suivez le vélo,
2: Pas du tout.
0: Pas du tout. Bon, Paris-Roubaix, une grande course, un monument qu'appelle. Et puis, c'est une journée, c'est un dimanche au mois d'avril. Ça fait des années que ça dure, ça fait plus que 100 ans que ça dure. Et Paul, vous l'aviez enregistré, vous n'aviez pas le temps, vous l'avez regardé 2 semaines
1: en retard. J'ai un site hypothétiquement, que je consulte, qui archive sans qu'on ait besoin de payer les courses.
0: Hypothétiquement.
1: Ouais, c'est ça. Okay. Mais c'est assez fascinant pour les gens qui suivent pas le vélo. Si vous avez, des fois, vous descendez une côte à vélo, vous pouvez atteindre à peu près 45 km/h, puis vous trouvez que ça va vite.
0: Ouais.
1: Ça, c'est la vitesse du peloton, puis ils font 260 km approximativement.
0: Sur le plat, sur des pavés.
1: Ils sprintent à 70 km. Ouais, ouais, ouais. 70 km, là, même si vous essayez d'aller plus vite sur Camillien Wood, pour nos auditeurs montréalais.
0: Ouais, ouais, ouais.
1: Ben, peut-être que vous atteindrez pas ça, puis si vous l'atteignez, ben, il y a tellement de poules maintenant que la mort s'en suivra peu après.
0: Exact. Mais au moins, d'essayer d'atteindre ce niveau, c'est assez fou. Donc puis là, ben en ce moment, c'est le Tour d'Italie. Pour ceux qui sont intéressés, on est à la 11e étape, 12e étape aujourd'hui. Puis ben c'est intéressant parce que là on parle juste de Canadiens, puis on se fait reprocher Canadiens. puis non, mais c'est vrai, ce soir c'est
3: il y a personne qui nous reproche ça.
0: Ah ben il y a beaucoup de gens qui nous reprochent ça. J'ai un ami moi qui m'a écrit pour ne pas le nommer, Antoine Duchesne, ancien cycliste, qui m'a texté le lendemain de la victoire du Canadien, puis il m'a dit "Ah, ils ont gagné." Je peux pas croire.
3: On n'en parle pas assez, d'abord. Ouais. On n'en parle pas assez.
1: Mais ça peut être une source de fierté. Je me souviens de quelqu'un qui faisait un concours. Pour le gagner, il fallait être la dernière personne à apprendre le résultat du Super Bowl.
0: Ouais, mais ça, c'est facile, là.
1: Ben, c'est quand même difficile d'être la dernière personne à Montréal ou à Trois-Rivières ou à Saguenay à apprendre.
0: Je comprends, mais quand même, se réveiller le matin, il vit dans le Nord, là, mais il vit pas dans le Nord à Coudjouac, là, il vit dans le Nord
3: Laval.
1: Bois-Briand.
0: Au Nord de Laval, là, je sais pas, Saint-Adèle, dans ce coin-là, là, tu sais, dans une place où est-ce qu'il y a des gens, là. Puis, c'est parce qu'on s'écrivait, parce qu'on devait parler justement du Giro, puis il m'a écrit, ah oui. Les gens sont fous. Lundi soir, il me dit, est-ce qu'on prend du temps ce soir pour se jaser? Dans quel contexte? Je sais pourquoi on prendrait du temps pour se jaser ce soir? Comme, ben, pour parler du Giro, du podcast. Mais, hein? C'est Canadien ce soir, le match 7? Ah oui, il joue ce soir, hein? Oui, mon gars, il joue ce soir. De quoi vous. Tu quoi on me parle?
2: Je sais pas. Moi, ça, je trouve ça fascinant.
0: Ben, moi aussi. Ouais. L'an même qu'il me texte, puis qu'il me dit comme, ils ont-tu gagné? Ben, voyons, c'est pas de bon sens.
1: Mais il y avait moins, je confirme, j'étais sur l'autoroute 10 lundi avant le match, puis il y avait pas de trafic. Puis je connais quelqu'un qui était sur l'autoroute 15 et aussi qui était stupéfaite parce qu'il n'y avait jamais eu aussi peu de trafic.
0: Ben c'est ça.
1: Ben les gens doivent s'hydrater avant le match.
0: Oui, le Canadien doit aller souvent en série comme ça, là, dans des moments où est-ce qu'on voyage, nous. En attendant, je termine sur un dernier truc parce qu'on n'a pas eu le temps d'en parler pendant depuis que je suis revenu, là, genre janvier. Vraiment, on n'a pas eu le temps de parler à des élus, à part Marie Plourde la semaine dernière, mais de la politique municipale. On n'en a presque pas parlé avec vous, d'ailleurs. Puis je sais qu'on n'en parlera pas pendant l'émission. Mais
3: on va peut-être en parler.
0: À vous?
3: Ça se peut.
0: Arrêtez donc!
3: De l'union des municipalités. Là.
0: Ah, on s'en sac qu'eux autres. Non, je parlais plus de Montréal. Parce qu'on a parlé beaucoup de Bruno Marchand, mais on a très peu parlé de Montréal et de l'administration.
2: Ça n'a jamais été reçu sur un rayon.
0: Pas encore. Ben, on l'avait reçu à l'époque des élections.
2: Okay.
0: De la campagne, mais pas depuis. Et puis, je me demande, en fait, même pas en campagne. Je pense qu'on l'avait reçu. Où est-ce que là, on tu sais, elle a été en campagne quasiment pendant un an, Soraya Ferrada.
1: Exact.
0: Martinez Ferrada. Soraya. Et puis, ça fait quand même quelques mois qu'elle est à la tête de Montréal. C'est drôle, on dirait qu'on parle presque pas de la politique municipale depuis qu'elle l'a pris. Elle doit diviser moins, j'imagine, que Valérie Plante. C'est pour ça qu'il y a quelque chose de plus calme, je sais pas. Vous en pensez quoi, vous?
2: Peut-être qu'on est obsédé par ce qu'on a beaucoup entendu parler des nids de poules, quand même.
0: Oui, mais les nids de poules, c'est pas un enjeu politique plus que...
2: Ouais. Effectivement, mais c'est vrai, vous avez raison, par rapport à Valérie Plante qui polarisait beaucoup.
0: On entendait beaucoup parler de Valérie Plante, on entend très peu parler de Soraya, j'ai l'impression,
2: c'est mon impression. Elle donne pas tant d'entrevues non plus, hein, Madame Martinez-Ferrada. Alors, c'est peut-être que ça peut aussi expliquer le fait qu'on a un regard plus apaisé sur la ville, ou peut-être qu'on est juste tanné des problèmes de la ville.
1: Je pense que c'est aussi parce que l'opposition est en reconstruction.
0: Ouais.
1: Parce que on lui donne le bénéfice du doute pour les principaux dossiers.
0: Mm-hmm.
1: Et parce que pour ces dossiers, la plupart des dossiers aussi qui l'occupent relèvent également du fédéral puis du provincial. Puis c'est vers eux qu'on se tourne quand on est en maudit en ce moment, particulièrement Québec.

0: Que font-ils? Je le sais pas.
1: Mais là, est-ce que c'est une façon d'envoyer une invitation par la bande à notre mère?
2: On les a envoyés par la bande, on l'a envoyé de front, on l'a envoyé de partout. Ça revient pas. Les patins, des fois, c'est très grave. C'est même pas une... Mais j'ai quand même une question. Je vais avoir une question, Paul. Dès que je donne ma prédiction, Caroline en 5, j'ai ajusté.
3: Ah oui?
2: C'était Caroline en 4 hier. Vous savez c'est quoi Caroline? C'est l'équipe des Hurricanes?
0: C'est la sœur de Suzy.
2: Non. Il y a un match d'hockey demain, Paul. Ça vous intéresse semi, là?
0: Alors, j'adore.
2: Vous aimez ça?
0: Ben oui.
1: Okay,
0: je suis même un joueur de piètre qualité de hockey.
2: Bon, ben Caroline en 5.
0: Pour snapper à côté du but.
1: Oui, mais pourquoi on dit pas en 7? Parce qu'en 7, c'est tellement plus excitant. T'sais, on se rend jusqu'à la prolongation. On meurt et on ressuscite.
2: Vous avez raison, mais je ne peux plus perdre d'années de vie encore.
1: Ah oui.
2: Alors là, on va y aller avec Caroline en 5 matchs, somme toute assez, c'est pas très serré. Je peux aller me coucher, moi, rendu à 10h30, là, puis j'ai pas besoin de me demander ce qui va se passer. Comprenez?
1: Oui.
2: C'est juste ça que je voudrais. Alors, c'est mon souhait, Caroline en 5. Hier, c'était Caroline en 4. Je donne un peu de jus aux partisans. Caroline en 5, vous écoutez, la journée est encore jeune, ça. Les gens étaient très insultés que j'ai dit Caroline en 4 hier. Donc là, c'est Caroline en 5. Et puis, peut-être que ce sera Caroline en 6.
1: Mais Canadien en 7?
2: Non.
0: Canadien en 7.
2: Non.
1: Bon, pourquoi pas?
2: Vos prédictions, vous
0: gagnez le Canadien. Ben, c'est simple. Canadien gagne le premier match, le troisième, le cinquième et le septième.
1: Oui, à peu près.
0: Oui.
1: Mon Dieu, beau, Pierre.
2: Ben oui. C'est très simple que ça.
0: C'est réfléchi, votre affaire. C'est réfléchi. J'ai fait des calculs.
2: Ah, c'est vrai? Mais si ça arrive, ça va être épeurant quand même, votre affaire.
0: Oui, mais en même temps, vous me poserez des questions sur le reste, puis vous serez vite rassuré.
2: Les autres prédictions sont quand même
0: assez mauvaises. Télékinétique.
2: Sinon, ben c'est ça, vous avez toujours votre prédiction de Canadien en 4.
3: Oui, moi j'aimerais ça que ça soit fini avant que notre saison de radio soit terminée. Comme ça, on pourrait comme clore ce dossier-là.
2: Ah, mais vous voulez, mais ça sera pas terminé si Canadien gagne en 4. Après ça, on s'en va en finale de la Coupe Stanley, c'est ça?
3: Oui, mais je parle de cette série-là.
2: Ah, OK. Vous, c'est très court terme, votre vie.
3: Oui, oui.
2: OK, parfait.
3: Oui, là.
2: OK, donc
3: ça.
2: Ah oui. Nickel. Juste avant. J'avais une question à Paul, parce qu'on parlait pendant le prologue, vous aurez écouté de politique municipale, et puis de l'opinion qu'on peut avoir de l'administration Martinez-Ferrada depuis qu'elle a pris les rênes de la ville. Mm-hmm. Et vous qui êtes un cycliste à Montréal, puis évidemment, je veux pas que vous preniez parti, là, mais si on vous demandait de prendre parti, là, vous la trouvez comment cette administration-là, qui est peut-être moins axée sur le vélo que ce que l'administration de Valérie Plante était?
0: Ce qui me dérange, c'est la récupération politique du vélo. Il y a une espèce d'équation ultra simpliste, vélo égale projet Montréal égale on est écœuré, on veut du neuf. Puis j'ai l'impression que ce sont des gens qui seraient capables de comprendre que faire plus de place au vélo, c'est bon pour la mobilité active, pour l'environnement, pour la santé de la population, puis qu'il faut continuer dans ce sens-là, peut-être pas avec chaque piste cyclable au même endroit qui était prévu, mais on récupère ça pour marquer des petits points politiques, puis tout en prétendant être vert, ben on fait des choses qui sont juste absurdes. La sécurité, les pistes cyclables, ça améliore la sécurité des cyclistes. Enlever une piste cyclable, ça va jamais améliorer la sécurité, puis on parle pas des gens fatigants en lycra. Même si on les respecte. Je peux moi-même en être un. Non, mais c'est parce que je sais qu'il y a des gens qui nous écoutent puis qui ont une image de cette personne-là.
2: Oui, c'est pas ça.
0: Non, on parle d'un enfant qui est en sécurité à cause de la piste cyclable. La mairesse, lorsqu'elle était députée fédérale, était en faveur d'une nouvelle piste cyclable sur d'Hochelaga. Puis tout soudainement, elle était en défaveur quand ça permettait de marquer des petits points politiques. Puis vous avez vu la conférence de presse où on annonçait les championnats du monde de cyclisme.
2: Oui.
0: On parlait des championnats du monde UCI.
2: Oui.
0: Hein, ce sport, le UCI. Moi, je suis un UCIste.
2: Oui, on peut
0: pas dire vélo parce que vélo égale projet Montréal. Pas bon. Ça, c'est tellement...
2: Oui, mais c'est vrai que c'est l'appellation pour vrai. C'est les championnats du monde UCI.
0: Oui, de cyclisme sur route.
2: Oui, mais absolument. Mais c'est pas comme si les gens, ils comprendront pas que c'est du bicycle, qu'ils sont d'avoir.
0: Une fois
2: qu'on va les voir, là, on va les. Mais vous avez raison, là. Moi, je suis un grand fan moi-même.
0: J'ai raison, là.
2: C'est pas ça le point. Je vais repasser votre petite affaire.
4: Olivier, nickel.
2: OK.
3: Oui, ben d'abord, je vous parle de l'inauguration des travaux de la mine de Nouveau Monde Graphite à Saint-Michel-des-Saints. C'était hier, le chef de la nation...
2: Comment? C'est beaucoup de mots.
3: Oui, quand même. Le chef de la nation Atikamekw de Manawan, Sipi Flamand, a fait pour l'occasion une petite allocution pour souhaiter la bienvenue sur ses terres ancestrales. Et le maire de Saint-Michel-des-Saints, lui, nous a offert un chant traditionnel.
5: Pour se réchauffer avant de commencer, un petit olé. Olé!
2: Non, c'est ça.
5: Olé, olé!
2: Je suis pas d'accord avec ça.
5: Olé! Olé! Ça chante pas derrière eux.
3: Une belle ambiance de camp de jour, mais c'est un camp de jour pluvieux. Par contre, il pleuvait à Sio, puis Bernard Drinville avait de la brume dans ses lunettes quand il a présenté Mark Carney qui avait bravé la tempête.
5: J'ai vu personne aller trouver refuge sous le chapiteau. C'est la preuve que vous êtes des braves. Alors, merci tout le monde d'être là. Merci à tous les partenaires qui sont

0: derrière moi. Bravo, c'est un super projet, on lâche pas. Merci. Et je vous présente, mesdames et messieurs, le très brave premier ministre du Canada, Mark Carney.
1: Oui, Winston Churchill a vaincu le fascisme. Nelson Mandela a survécu à 27 ans de prison. Mark Carney n'a pas fondu au contact de l'eau à Saint-Michel-des-Saints. Il faut dire que Bernard l'avait protégé avec son parapluie. Un beau moment, M. Carney a été touché que M. Drainville soit pas trop autonomiste dans cette situation.
2: Merci encore, monsieur le ministre, pour votre parapluie. C'est une situation d'une étroite collaboration entre l'Assemblée nationale et le gouvernement du Canada.
1: Oui, l'étroite collaboration qui consistait à ce que l'un tienne le parapluie puis l'autre dise merci. C'est en tout cas une belle occasion de parler de météo sur les panels politiques comme à LCN.
3: Alors, le discours de Mark Carney sous la pluie, j'ai l'impression que ça vient d'arrêter, quoi, qu'on voit encore des gouttelettes là, lui pendre aux oreilles. Le soleil semble vouloir faire une petite éclaircie dans tout ça. On va retourner avec nos analystes. Bernard Drainville qui ferme son parapluie.
1: C'était le play-by-play de cette conférence de presse. Donc, les oreilles qui dégoûtent, Bernard qui ferme son parapluie, pas mal plus efficace que les radars de Colette pour prédire quand il va arrêter de mouiller. Par contre, il y avait de l'incertitude à savoir si M. Drainville n'avait pas été un petit peu trop soumis devant M. Carney. Il a mis les choses au clair avec Gérald Filion à RDI.
4: Vous étiez avec M. Carney ce midi à Saint-Michel-des-Saints, sous la pluie. C'était magnifique. Ouais. Vous teniez le parapluie même de M. Carney à un certain moment.
0: C'est-à-dire, je tenais mon parapluie et je le protégeais avec mon parapluie.
4: Voilà, c'était beau à voir.
1: C'était beau à voir. Donc, on n'a pas un ministre porteur d'eau, mais un ministre waterproof. Monsieur Filion et Drainville ont plus parlé d'hydroélectricité que de météo. Terre-Neuve veut renégocier l'entente qu'elle a signée avec le Québec pour la centrale de Churchill Falls. Et M. Drainville a expliqué comment ça allait se passer. Ou pas, montage.
4: Est-ce que vous acceptez de renégocier?
0: On n'a pas vraiment le choix. Hein? Si on veut s'entendre avec eux, l'entente de base est une bonne entente dans notre esprit.
4: On est prêt à faire des concessions?
0: Ça, honnêtement, c'est beaucoup trop tôt pour le dire.
4: Est-ce qu'on est prêt à revoir le calendrier de progression des tarifs comme le souhaite aujourd'hui Terre-Neuve?
0: Je ne suis pas prêt à vous dire cela ce soir, et je ne suis pas prêt non plus à vous dire que nous sommes prêts à faire de nouvelles concessions.
4: On n'est pas sur le point de quelque chose, c'est pas juste des petits ajustements.
0: Ça reste à voir. Ça reste à voir.
4: Se peut-il qu'il n'y ait pas d'entente?
0: Nous, on n'est pas dans un état d'esprit où il n'y a pas d'entente. On est dans un état d'esprit où il y a une entente.
4: Vous considérez qu'il faut une entente absolument pour le Québec. On n'a pas le choix.
0: Écoutez, honnêtement, c'est notre priorité.
4: Est-ce que Mark Carney doit
0: intervenir? On souhaite une entente, puis on pense qu'elle est possible.
4: OK.
5: Ça
1: m'a fait. En gros, c'est ça. Je suis pas prêt à ne pas vous dire que je n'exclus pas de ne rien confirmer. Wow. Bref, Terre-Neuve a trahi un petit peu le Québec en voulant revoir cette entente-là, et ça risque de s'étirer après les prochaines élections, comme le disait Yasmine Abdel-Fadel à LCN.
6: J'ai l'impression qu'on va pelleter ça après le 5 octobre pour essayer de trouver un terrain d'entente.
7: Et on a appris qu'Alex Newhook venait de Terre-Neuve, je ne savais pas, moi.
6: Oh. Lui, il nous a pas trahi, on va le dire comme ça.
4: Boum!
1: Oui, la diplomatie canadienne qui se règle avec des parapluies et des buts en prolongation. Ça va maintenant au municipal la semaine dernière. Monique Jérôme Forget et Nicolas Marceau ont présenté un rapport sur la fiscalité villes. Madame Jérôme Forget a ressorti sa sacoche.
8: C'est que je me suis dit, comment se fait-il, Monique, que t'as pas... Vous savez, là, moi, je gérais la sacoche. Là,
5: ah, yes. Hein?
8: Puis tout le monde la connaît, la sacoche. Elle était serrée. Mais quand je décidais des priorités, elle ouvrait la sacoche. Quand j'ai voulu régler l'équité salariale, j'ai ouvert la sacoche. Je sais pas si tu l'as ajouté, t'as pas de sacoche.
9: Non, ça va.
5: Non, je l'aime d'un amour infini, cette dame.
1: M. Marceau avait pas de sacoche, même pas un petit sac banane. Le ministre des Affaires municipales, Samuel Poulain, était au congrès, lui aussi, de l'UMQ, et lui, sa sacoche est vide.
10: J'ai 35 ans, je suis au cœur de cette génération qui souhaite avoir accès à la propriété, ou mes amis souhaitent avoir accès à la propriété. Mes aïeux chantaient, il te vient des envies de devenir propriétaire, et tu rêves la nuit d'avoir ton petit lopin de terre. Et ça doit être encore possible au Québec dans les prochaines années.
1: Ouais, moi, je croyais pas encore possible qu'un homme de 35 ans cite mes aïeux.
5: Mais tu sais quoi, c'est une victoire, ça, qu'il l'ait pas chanté.
1: J'avoue.
5: Faux.
1: Vu de même.
5: Faux pour le bon côté des choses.
1: Donc, c'est bien beau la culture, mais le président de l'UMQ, Guillaume Tremblay, lui avait plutôt des analogies de sport, évidemment, pour nous. Par exemple, les infrastructures, c'est un peu le dobèche des municipalités.
11: J'ai le goût de vous dire que le monde municipal,

0: présentement, on se sent comme les Canadiens de Montréal hier. On est en arrière de Debèche, puis on s'est repris, puis aujourd'hui, ben, je pense que c'est le monde municipal. On est ralliés. On est en arrière d'un point qui est important pour nous, qui s'appelle les infrastructures municipales.
1: Ah, ouais. Ouais, il faut que le monde municipal soit uni derrière leur conduite d'aqueduc qui date de 1953, comme Canadien est uni derrière Debèche, j'imagine. Sauf qu'il est revenu plus tard pour s'excuser un petit peu parce qu'il n'avait pas été très, très inclusif.
0: Ce matin, quand je suis venu vous parler, je vous ai fait une analogie avec les Canadiens de Montréal. Je m'ai fait parler, hein. Donc, j'ai mis mon chandail de la victoire en vous disant que hier aussi, il y avait une game de la victoire. Et on m'a dit que c'est assez inspirant aussi pour le monde municipal, ce qu'on a vu hier sur la glace de la victoire en disant qu'ils ont gagné en prolongation. Mais j'ai le goût de dire au ministre qu'on est un peu en prolongation aussi avec nos infrastructures présentement.
1: Oui, on est en prolongation avec nos infrastructures, ce qui veut dire concrètement qu'un viaduc est à un tir papillon de s'effondrer. Et enfin, ben, je vous ai dit que j'avais regardé le match des Saguenayens là, en
0: oui.
1: fin de semaine. Là, ils s'en vont à la Coupe Memorial à Kelowna, comme l'expliquait Olivier Pellerin à Tout un matin.
2: Les Rockets de Kelowna accueillent ce tournoi de la Coupe Memorial. Ça débutera samedi pour les Saguenayens de Chicoutimi, alors qu'ils affronteront les Silver Tips d'Everett.
1: Oui, donc les Sags vont affronter les Silver Tips et le match sera présenté évidemment à minuit à TQS.
3: Je vous remercie beaucoup, Olivier. C'est très, très drôle, ça. Parlant de quelque chose de drôle, on va aller rejoindre Marc Cassivi, qui est notre envoyé spécial de la journée est encore jeune au 79e Festival de Cannes. Marc Cassivi, comment ça va?
4: Ça va bien, je suis absolument pas votre envoyé spécial.
3: Ah.
4: Je suis l'envoyé spécial de la presse.
3: Ben, c'est
4: je
3: ça.
4: Le précise.
3: Je suis mal, là, parce que moi, chaque fois que je lis vos articles, et je dois vous dire une chose, je vous fais pas assez de compliments dans la vie. J'adore votre plume, j'adore vous lire, et je vous adore à Cannes. Sincèrement, même si, bon, ça nous rejoint pas tout le temps, même si on comprend pas tout ce que vous nous, expliquez, parce qu'on n'a pas vu les films, évidemment, ben, je trouve que c'est extrêmement divertissant de vous suivre. Par contre, à la fin de chacun des articles, c'est soit écrit « Les frais d'hébergement pour ce reportage ont été payés par le Festival de Cannes » ou « Les frais de déplacement pour ce reportage ont été payés par Téléfilm Canada ». Là, c'est-tu la presse, Téléfilm ou Cannes qui vous envoie et qui paye?
4: Ouais,
3: et est-ce que vous récoltez trois fois le même salaire?
4: Bon, d'abord, mon hébergement est payé par la presse.
3: Okay.
4: Mais mon billet d'avion a été payé par Téléfilm Canada. C'est pour nous aider quand même. On est une OBNL.
3: Oui, oui, absolument.
4: Alors, on essaie de... C'est ça. Puis j'ai une collègue, Manon Dumais, qui est ici, puis qui, elle, son hébergement est payé par le festival.
3: Ah, OK, voilà. OK. Ah, c'est pas rien de compliqué, mais ça n'a aucune influence, ouais. Évidemment, sur votre appréciation des différents films.
4: Ben, vous me connaissez.
3: Ben,
4: hein, je suis capable de dire qu'un film est bon ou pas bon.
3: Ben, vous êtes surtout capable de dire qu'un film est pas bon, mais...
4: Oui, ben ici, il y en a des bons, mais je vous dirais que la compétition jusqu'à présent, puis ça se termine quand même dans 4 jours, c'est un cru moyen.
3: Ben oui, voilà. C'est ce que je remarque aussi. On dirait qu'il n'y a rien de bon à part les chevilles de Kate Blanchett. Mais pour ceux qui vous ont lu, là, j'ai l'impression qu'il n'y a pas tant de bons films, mais mon Dieu, la classe de maître de Kate Blanchett, on a appris que vous étiez assis à côté. Hein, ça, on l'a lu.
4: Oui, ouais, hein, j'ai lu. Demain, ce sera Tilda Swinton. Je vous donne un scoop.
3: Ah oui?
4: Non, mais... Ouais, je vais essayer d'avoir une place aussi près de Tilda Swinton. Donc, non, mais moi, j'essaie de rendre ça justement intéressant, intelligible pour les gens qui n'ont pas vu les films. Donc, je parle aussi des à côté, des gens que je rencontre, tout ça. Mais c'est vrai que la compétition, c'est pas vrai qu'il n'y a rien de bon. Là. Il y a des très bons films. Fatherland, Pavel Pavlikovski. Je suis sûr que vous avez vu tous ses précédents films. Cold War, Ida et tout ça. C'est très, très bon. Le nouveau film de Christian Mungiu, ça s'appelle Fjord. C'est avec Sebastian Stan qui est dans des films de Marvel. Ça, vous avez peut-être vu ça.
3: Non, mais là, je suis pas une épée non plus. Là. Fjord, non, ça doit être stagné, j'imagine. Mais
4: exactement, ça ressemble. Ça ressemble. Mais c'est en Norvège. Ouais. Ouais, c'est ça. Ils ont des équipes de hockey là-bas aussi.
3: Merci, vous êtes bien fin. Mais évidemment, l'idée derrière tout ça, c'est de vous recevoir, c'est oui, pour parler de Cannes, mais c'était aussi pour parler de football. Hein, parce que il y a la Coupe du Monde qui s'en vient. C'est bizarre parce que j'ai l'impression qu'elle suscite, et puis là c'est peut-être moi, mais j'ai l'impression qu'elle suscite un peu moins d'enthousiasme que les autres fois, ou en tout cas qu'il y a 4 ans. C'est une Coupe du Monde qui s'en vient en Amérique. Et on a appris aussi bon que ça allait nous coûter quelque chose comme quasiment 100 millions là, par match qu'on allait présenter au Canada. Mais toujours dire, est-ce que vous êtes excité? Bon, j'ai l'impression qu'on n'entend presque pas parler.
4: Ben quand même, je pense que quand ça va commencer, puis il y a quand même l'équipe du Canada qui est là pour seulement la 3e fois de son existence.

0: deux fois en deux Coupes du Monde. Donc ça va peut-être un peu intéresser les gens. C'est sûr qu'il y a plein de... La FIFA, il y a plein de scandales. Ben oui. Les prix des billets, c'est déjà scandaleux. Le prix que ça a coûté pour que les villes aient des matchs, c'est aussi scandaleux. Donc, moi, je suis assez content que Montréal ait passé son tour, même si j'aurais été ravi de voir des matchs. Mais ça va être une belle compétition, comme toujours. Il y aura des grandes déceptions. Par exemple, l'Italie qui est pas là pour la troisième fois de suite.
1: Mais, ça, c'est gênant pour vous, hein? Ben là, je dis, parce que là, je fais le lien avec votre nom de famille.
0: Pour mes ancêtres, peut-être. Ouais. Non, mais quand l'équipe du Canada va être là, il y a plein de Québécois dans l'équipe du Canada. Ouais. Là, ça va être assez excitant, je pense, à voir. Puis donc, je sors un livre, Jean-Philippe.
1: Ben oui, évidemment, c'est ça la raison. Ouais. Je vous voyais venir, là, mais en fait, vous sortez un livre. C'est comme une réédition d'un livre que vous avez publié en 2018. Le titre d'alors, c'était « Mes Coupes du Monde de Rossi à Messi ». Et la nouvelle édition, c'est « Histoire du Coupe du Monde de Maradona à Messi ». Donc, c'est rien que le titre qui a changé, je comprends?
0: Oui, c'est bien différent. Hein? Ouais. Non, ce qui a beaucoup changé, en fait, c'est que le Canada, justement, c'était pas qualifié pour la Coupe du Monde depuis 1986. Et donc, tout le parcours du Canada pour se rendre en Coupe du Monde, et la Coupe du Monde de 2018 et la Coupe du Monde de 2022, c'est quand même une Coupe du Monde qui est la première remportée par les Français, la deuxième par les Argentins. Puis probablement que la finale de 2022, je vous dirais que c'est le meilleur match international de tous les temps, Argentine-France en finale. Mbappé marque un triplé puis il gagne pas le match puis finalement Messi est sur le toit du monde comme on dit dans le monde du foot.
1: Donc ça, j'avoue que c'était tout un match.
0: C'était tout un match. Et donc, je raconte tout ça. Je me suis replongé dans plein de vieux matchs, un peu comme Elvis Graton qui regarde les Padres. lui, il écoute les Padres. Moi, j'avais quand même les images. Mais c'est chouette. C'est le fun aussi de revisiter un livre, de pouvoir se corriger.
1: Ben, ça, c'est pas niaiseux, ça. Ben, Marc, on va aller acheter ce livre-là juste avant la Coupe du Monde. Ça sort le 27 mai aux éditions La Presse, bien évidemment. Et on termine en disant, votre prédiction?
0: Pavlikovski.
1: Non, c'est pas. Non, quelle prédiction, les Canadiens Hurricanes?
0: Ça va être l'Espagne.
1: Ah, laissez faire. Merci, Marc. Profitez de votre séjour à Cannes. Okay. Au revoir.
0: Merci beaucoup. Au revoir.
1: Donc, prédiction, Paul?
2: Je l'ai pas déjà dit tantôt.
1: Oui, non, c'était une blague. Ouais. Parlons de Churchill Falls parce qu'on en parlait justement un petit peu plus tôt. On veut renégocier l'entente. Et puis ça me fait toujours rire, ces trucs-là, parce qu'on nous avait annoncé ça en grande pompe avec François Legault, cette entente de Churchill Falls. Et là, tout d'un coup, le premier ministre de Terre-Neuve-Labrador se fait comme « Ouais, non ». Il faut le refaire, là.
2: C'était une entente de principe.
1: Oui, mais c'est ça.
2: Et on prévoyait que ça prendrait environ une année pour en arriver à l'entente finale. Oui. Et on savait qu'il y avait des élections à Terre-Neuve.
1: Oui, absolument.
2: Et que ça pouvait remettre en question l'entente de principe. Donc, c'est pas tout à fait une surprise.
1: Mais est-ce que c'est un coup dur, encore une fois, pour la CAQ? Est-ce que ça avait été mal prévu? Est-ce que ultimement François Legault savait qu'il s'en allait puis qu'il s'est dit, écoute, ils se débrouilleront avec ça?
2: Non, parce que... on savait pas si les libéraux à Terre-Neuve allaient être élus. C'est eux qui avaient négocié l'entente de principe. Puis je pense pas qu'on puisse accuser le gouvernement caquiste d'avoir fait quoi que ce soit de mal là-dedans. Et ils négocient pas seuls, évidemment, pour les aspects un peu plus techniques. C'est Hydro-Québec qui négocie. C'est pas quelque chose qui se règle sur le bureau du ministre des Ressources naturelles, Bernard Drainville. C'est une affaire de premier ministre puis de PDG de la Société d'État.
1: Exact. Donc, ultimement, le gouvernement de la CAQ là-dedans a une marge de manœuvre qui est assez limitée.
2: Oui, ben c'est parce que Terre-Neuve veut renégocier. Mais Terre-Neuve, c'est quoi leur levier pour renégocier? Qu'est-ce qu'ils demandent? Parce qu'en ce moment, c'est très technique, mais peut-être, juste pour vous donner un portrait d'ensemble, Terre-Neuve consomme à peu près 10% de l'électricité produite à Churchill Falls. Ouais. Et là, on va en produire plus. Sûrement qu'on va soit l'acheminer au Québec ou la vendre ailleurs. Par où vous passez? On va pas refaire la géographie. Donc, vous passez par le territoire québécois. Non, pour sortir de Churchill Falls, c'est ça. Fait qu'il faut que ça passe par le Québec. Terre-Neuve va pas consommer toute cette électricité. Et aussi, le financement et l'expertise, ça vient du Québec. Ça vient d'Hydro-Québec. Et si vous regardez, là, Terre-Neuve aimerait renégocier ce qui va se passer plus pour la portion après 2041.
1: Ouais.
2: Mais Hydro va demander des concessions pour le court terme. Puis politiquement, en ce moment, ce qui a été négocié, ça se traduit par une hausse des revenus pour Terre-Neuve jusqu'à 2041, qui équivaut à 4 fois leur déficit sur le plan annuel. Imaginez ça, c'est comme si, du point de vue du Québec, l'an prochain, on avait la moitié de notre budget en éducation, on éliminait notre déficit chaque année grâce à l'entente. Est-ce que vous voulez vraiment renégocier ça? Si oui, vous allez faire peut-être devoir faire des concessions douloureuses. Là, il faut voir que ce soit du donnant donnant.
1: C'est très compliqué. C'est moins intéressant que je pensais.
2: C'est, finir en une phrase, là, avant de perdre votre attention. Excusez-moi, ça fait longtemps que je parle, mais en gros, il faut juste que Terre-Neuve sauve la face. Ils ont dit pour gagner une campagne électorale que c'est de mauvaise entente. Il faut leur trouver. Ouais, on va leur donner
3: des petits. En même temps, pour le gouvernement Legault, en tout cas, quand M. Legault était là, c'était de dire que c'était comme un leg.
1: Ben oui.
3: Ce gouvernement-là voulait laisser quelque chose et l'entente faisait partie de ce qui pourrait donc assurer la pérennité de l'héritage Legault. Alors peut-être pour ça que Mme Fréchette s'est montrée très disponible pour négocier quand même relativement rapidement, parce que c'est quand même pas si loin. Là,
1: relativement
3: les élections.
1: C'est ça.
3: Mais en même temps, sur le fond de l'affaire, je suis contente que Paul en ait longuement parlé, parce que moi, je suis un peu comme le ministre de l'Énergie, Bernard Drinville. Moi, peut-être bien que oui, peut-être bien que non. Je n'irai pas très au loin là-dedans.
1: Mais de toute façon, encore une fois, c'est la discussion qu'on a à chaque fois. Les élections s'en viennent, est-ce qu'ils resteront au pouvoir? Ah! Mais justement, les sondages.
3: Oui, encore.
1: Je sais que Paul est ben à bout de parler de sondages, mais,
3: ben, pas moi.
1: Mais je sais, on va en parler avec vous, c'est pour ça les choses intéressantes. non, mais Madame Fréchette remonte, je dirais, de façon assez intéressante dans les sondages.
3: Alors, ce qui est intéressant, parce que bon, là, oui, l'effet Fréchette, je veux pas répéter ce qu'on voit et entend et lit partout, mais moi, il y a 3 points qui m'ont marqué dans le sondage d'aujourd'hui, Léger Québécois. Ben, d'une part, c'est que quand vous allez voir le document, pas les articles de journaux, mais vraiment le document Léger, à un moment donné, il y a un tableau qui montre où se situe la CAQ. Et il y a tout juste 2 mois, la CAQ était à 9 %. Ouais. 2 mois plus tard, on est à 22 %. Ouais. Alors, si on parle d'un effet Fréchette, parce que quand on le découpe, si on dit plus 3, plus 5, mais moi, c'est vraiment, je trouve ça frappant qu'en 2 mois, de passer de 9 % à 22 %, c'est majeur. Mais au-delà de ces effets Fréchette, allons voir le détail. Quand on pose aux gens la question, qui représente le plus le changement? Bon, c'est encore Paul Saint-Pierre Plamondon, Madame Fréchette, Monsieur Milliard arrive à 14 %. Mais les vrais champions du changement, c'est ceux qui veulent pas le dire. C'est 31 % des gens qui trouvent que personne de ceux-là représente le changement. Moi, je trouve ça assez impressionnant.
1: Mais le tiers de l'électorat qui a aucune envie de voter, de voter, si on veut pour voter pour le changement, de voter pour ces 3 candidats principaux.
3: Mais c'est-à-dire qu'on se laisse pas prendre par l'esbrouf, Bon, tu sais, Madame Fréchette, elle a l'air d'aimer son travail, elle fait bien ça. Ouais. Mais le gouvernement, les gens quand même distinguent entre la personne, Fréchette, qui vraiment assume bien son rôle, et le gouvernement, parce qu'il y avait une autre question dans le sondage qui n'a pas été mise de l'avant, puis j'ai oublié de noter le résultat, mais c'est quand même majoritaire. Est-ce qu'elle incarne le changement par rapport au gouvernement Legault, la continuité? La majorité des gens répondent la continuité. Et là, quand on va voir quels sont les enjeux prioritaires pour les Québécois, ben mon cher Jean-Philippe, c'est la santé à 54 %. Est-ce que ça va si tant mieux que ça en santé? Puis tout de suite après, c'est le coût de la veste, 51 %. Puis au numéro 3, ça m'a vraiment frappé, parce que vraiment, je pense qu'on aurait fait un sondage comme ça il y a 10 ans, ça n'aurait même pas été abordé, c'est le logement abordable.
1: C'est fou, hein?
3: C'est fou, ça parce que... Et ça, c'est le logement abordable, c'est un enjeu sur lequel le gouvernement bouge pas trop, à part de nous dire qu'il faut acheter des maisons, là. Ben voilà.
1: Mais là, pour l'instant, le logement abordable, c'est un peu la panacée de Québec solidaire. On verra si Parti québécois et même le Parti libéral qui se met tranquillement de la partie.
2: Oui, genre, ils sont en faveur, ils l'ont dit l'autre jour.
1: Ils sont en faveur du logement abordable.
2: Exact.
1: Ça, c'est des belles valeurs. Ouais. En attendant, ben nous, on s'en parle la dernière fois la semaine prochaine. Et on va planifier de ce qui va se passer.
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7: Bonsoir, ici Mathieu Massé, voici les informations. Une vidéo montrant le ministre israélien de la Sécurité nationale se moquer de militants de la flottille pour Gaza, agenouillés et les mains liées, suscite un tollé partout dans le monde, y compris au sein de l'État hébreu. Le premier ministre israélien, Benjamin Netanyahou, a même soutenu que ce traitement n'était pas conforme aux valeurs et aux normes d'Israël et a ordonné l'expulsion rapide des militants. Au pays, le premier ministre Mark Carney a qualifié cette situation d'inacceptable. Ottawa a d'ailleurs convoqué l'ambassadeur d'Israël afin d'exiger des garanties pour la sécurité des Canadiens concernés. Julianne Lapointe a préparé ce qui suit.
8: Des militants par dizaines, agenouillés, ligotés, traînés de force. Parmi eux, une douzaine de Canadiens. Ces images incitent la ministre des Affaires étrangères, Anita Anand, à convoquer avec empressement l'ambassadeur israélien à Ottawa.
9: La vidéo partagée par Ben Gvir est déplorable.
8: Sur X, le premier ministre Mark Carney dénonce un traitement abominable infligé aux civils à bord de la flottille. Au Canada, comme ailleurs dans le monde, les images suscitent l'indignation. Mais en attendant des nouvelles de leurs proches, plusieurs s'inquiètent.
10: Comme vous pouvez imaginer, il y a beaucoup de stress, il y a beaucoup d'anxiété, surtout l'attente.
8: Elle-même sans nouvelles de sa sœur et de plusieurs amis qui faisaient partie des militants, Colombe Dimet, la porte-parole du groupe Global Summit Canada, le volet canadien de la flottille vers Gaza, déplore l'inaction d'Ottawa.
10: C'est strictement, nettement insuffisant. Qu'est-ce que l'ambassadeur va dire à la ministre de plus que ce qu'on sait déjà?
8: La ministre Anita Anand rappelle que le Canada a déjà imposé des sanctions l'an dernier à l'encontre d'Itamar Ben-Gvir.
9: Nous continuons à faire pression sur le gouvernement d'Israël.
8: Elle assure que la sécurité des ressortissants est sa priorité. Elle espère avoir des nouvelles sur leur état dès que possible. Ici Julianne Lapointe, Radio-Canada, Ottawa.
7: Les États-Unis inculpent l'ancien président cubain Raúl Castro en lien avec la destruction de deux avions civils américains en vol en 1996. 30 ans après les faits, l'inculpation criminelle marque une intensification des pressions américaines sur l'île communiste, frappée par un blocus pétrolier depuis janvier. Aujourd'hui âgé de 94 ans, Raúl Castro était ministre de la Défense lorsque l'armée de l'air cubaine avait abattu deux appareils affrétés par un groupe d'exilés cubains à Miami, au large de Cuba. 4 personnes avaient été tuées, dont 3 Américains. L'ancien président est accusé de complot en vue de tuer des ressortissants américains, de destruction d'appareils et de meurtre. Le gouvernement du Québec et Hydro-Québec annonce une nouvelle mesure afin d'inciter les propriétaires de logements à installer des thermopompes dans leur unité locative. La Société d'État et le gouvernement Fréchette veulent ainsi alléger la facture d'électricité des locataires. Pour ce faire, une enveloppe conjointe de 350 millions de dollars a été réservée pour des logements situés dans des zones dites précaires. La présidente directrice générale d'Hydro-Québec, Claudine Bouchard, juge que la mesure va permettre à des milliers de Québécois d'économiser.
11: Quand chaque dollar compte, évidemment que ça fait de la différence d'avoir une thermopompe. Enfin, nous faisons un grand pas pour aider nos clients qui en ont le plus besoin à améliorer leur confort et à accéder à cette mesure d'efficacité énergétique performante.
7: L'aide financière couvrira environ 55% des coûts liés à l'achat et à l'installation de thermopompes. Puis à Terre-Neuve-et-Labrador, l'opposition officielle propose de bannir l'accès aux réseaux sociaux pour les moins de 16 ans. Le chef du Parti libéral, John Hogan, a déposé cette motion à cet après-midi à la Chambre d'Assemblée. Marie-Ève Dussablon a préparé ce qui suit.
12: Un débat qui s'inscrit dans une tendance mondiale. L'Australie, la Grèce, la France et j'en passe ont déjà mis ou sont en voie de mettre en place un âge restrictif pour l'utilisation des réseaux sociaux. Par cette motion, John Hogan souhaite que Terre-Neuve et Labrador emboîtent le pas afin de mieux protéger les jeunes contre les effets néfastes des réseaux sociaux. Des enjeux qui doivent être pris en charge, et ce, rapidement. Des enjeux comme la cyberintimidation, des troubles alimentaires, une exposition à la violence et des répercussions sur le développement cognitif et sur la santé mentale. Le ministre de l'Éducation et du Développement de la Petite Enfance, Paul Dean, partage lui aussi les préoccupations soulevées par la motion.
13: We know it's not an easy fix. There's things we can do step by step. And we have to start doing it immediately.
12: Selon Ariane Ollier-Malter, professeure et titulaire de la chaire de recherche du Canada sur la régulation du digital dans la vie professionnelle et personnelle, c'est un projet qui doit être fait collectivement.
14: Un jeune tout seul ne peut absolument pas se libérer des réseaux sociaux. Donc la seule solution, c'est que l'ensemble d'une classe d'âge, l'ensemble d'une ville, l'ensemble d'un voisinage, l'ensemble d'une école, décide de le faire ensemble.
12: Des discussions devraient maintenant être entamées pour faire suite à cette motion. Ici Marie-Ève Dusablon, Radio-Canada, Saint-Jean-de-Terre-Neuve.
7: En terminant au hockey de la Ligue professionnelle de hockey féminin, la Victoire de Montréal et la Charge d'Ottawa s'affrontent en ce moment dans le match numéro 4 de la finale de la Coupe Walter. Montréal mène la série au meilleur de 5, 2-1, et pourrait donc soulever le trophée dès ce soir. Après deux périodes, la marque est de 1-0 pour la Victoire. Et dans la Ligue nationale de

0: hockey, c'est ce soir que débutent les finales d'association. Les Golden Knights de Las Vegas sont au Colorado pour y affronter l'Avalanche. Voilà, c'était l'essentiel des informations. Merci d'être à l'écoute.
1: Ici Pierre-Yves Maxwin, bienvenue à Sauf qui peut. On le dit souvent, en investissement, le temps est notre allié. Donc, plus notre horizon de placement est grand, plus on peut se permettre de prendre du risque et espérer un rendement à long terme. Mais moi, si à mes 16 ans, j'avais investi dans Apple, évidemment, mon dollar de l'époque vaudrait aujourd'hui 1477 fois plus. Bon, c'est plus facile à dire avec le recul, parce qu'aujourd'hui, dans quelle compagnie j'investirais pour faire le rendement équivalent dans les 30 prochaines années, j'en ai aucune idée. Mais est-ce qu'on a le droit, comme parents, d'avoir cette vision long terme pour nos enfants? Investir, prendre du risque à la hauteur du risque qu'on prend comme adulte. On a beau promouvoir la culture de l'épargne à nos enfants, mais est-ce qu'on leur parle de la culture de l'investissement? Parce que quand c'est le temps de prendre des risques calculés pour nos enfants, il arrive que les institutions financières nous disent « sauf qui peut ».

0: Aujourd'hui, dans votre magazine de finances et de consommation, Maxime Martin, la vie financière d'un excessif, les enfants et le droit à la prise de risque financier et le transfert d'un régime de retraite. On l'a fait sourire dès la présentation, Maxime Martin. Important. Finissant l'école d'humour à une autre époque, j'imagine.
1: Très longue époque. Écoute, comme on se disait, à l'époque, nous autres, on était payés. C'était un programme du gouvernement.
0: Les années 80.
1: Exploratoire. Non, mais quand même pas. 80, oui. Moi puis Deschamps, on était assis à l'école. Mais en fait, pour être précis, en 91.
0: 91. On n'était pas loin. Combien il en reste de finissants de l'époque de Maxime Martin qui vivent encore de l'humour?
1: Il y en avait 4 pendant un bout, on est rendu 2. Sélection naturelle.
0: J'aime ça. Alexis Bouliane, on va parler des fournisseurs, des restaurants. Oui. Est-ce qu'il y en a beaucoup?
2: Moins que vous pensez, probablement.
0: Ouais. On va voir ça tantôt. On a aussi Jorge Mendoza qui nous parle évidemment de, on va parler de livraison, de logistique. Et on voulait savoir, est-ce que on pourrait s'attendre à avoir des drones qui nous livreraient nos marchandises bientôt?
2: Et non.
0: Non?
2: J'aime beaucoup ça.
0: Sarah Mizrahi, on parle souvent de placement avec vous, évidemment. Aujourd'hui, on va s'intéresser aux gens qui ont un régime de retraite d'employeur et qui changent d'emploi. Est-ce qu'il y en a beaucoup qui viennent vous voir là-dessus?
3: Ah, c'est assez régulier, oui.
0: C'est régulier. C'est une bonne question à se poser. Est-ce que je transfère ou non? Je l'ai fait souvent. Je transfère toujours, moi, mais on va s'en parler tantôt. J'ai peut-être pris une mauvaise décision. Paul-Antoine, aujourd'hui, on va parler de la gestion de l'argent de nos enfants. Mm-hmm. Justement, Maxime Martin, qui est une jeune fille, ben, qui est plus si jeune que ça maintenant.
1: 25 ans maintenant.
0: Mais à l'époque, il a eu à gérer l'argent de sa fille. Est-ce que, Paul-Antoine, on a le droit de prendre du risque pour nos enfants?
4: On doit, en tout cas, être prudent de façon... C'est notre devoir de parent d'aider nos enfants. Puis là, ben, c'est ça la question. Le risque, on le met où là-dedans?
0: On va parler tantôt.

0: Vous avez peut-être vu passer les nouvelles sur les difficultés du groupe Colabor, un fournisseur important des restaurants et cafétérias du Québec et des provinces de l'Atlantique. Et notre chroniqueur spécialisé en alimentation, Alexis Bouliane, est là pour nous en parler. Premièrement, Alexis.
1: Oui.
0: Pour commencer, c'est quoi ça, Colabor? C'est quoi être fournisseur de cafétéria?
1: Oui, c'est quelque chose auquel on n'est pas exposé comme consommateur normal, là, mais c'est l'épicerie de notre restaurant, en fait. C'est l'endroit, c'est le fournisseur qui va apporter les aliments à notre restaurant ou à la cafétéria. Puis ça, c'est un secteur dont on parle très peu. Pourtant, ça nous affecte. Hein, si on va à l'hôpital puis qu'on mange de la nourriture là-bas, le coût de cette alimentation-là est décidé, entre autres, par le fournisseur. Donc, Colabor,

0: c'est un gros fournisseur, disons, régional, parce que il y a deux gros joueurs dont on va parler tout à l'heure, mais donc Colabor a annoncé à être en difficulté à la fin de 2025. Et puis, il y a quelques semaines seulement, il a été racheté. Le groupe Colabor a été racheté donc par une entreprise de Pierre Calpelado. Mais donc, ce qu'on sait, c'est qu'ils ont sauvé les meubles, là, puis ils sont en train de réorganiser tout ça pour finalement garder ça à flot. Donc, voilà.
1: Parce que comme dans l'industrie alimentaire, les épiceries, est-ce qu'il y a de la concentration qui est équivalente?
0: Ben oui, mais en fait, c'est encore pire. On sait qu'au Canada, il y a à peu près 5 grandes chaînes d'épiceries. Ben, en fait, à l'échelle de l'Amérique du Nord, il y a seulement 2 gros joueurs. Il y a Sysco et Gordon Food, GFS, en fait. Là. Donc, c'est des mastodontes. Sysco, c'est 76 000 employés, 340 centres de distribution, 10 pays. Ensuite, il y a des compétiteurs régionaux. Donc, la compétition est davantage au niveau régional. Évidemment, il y a Hector Larrivée qu'on connaît, probablement Canam, Colabor, évidemment. Mais ce sont des jeux de logistique, de volume. Ça prend beaucoup de volume pour dégager des marges. Donc, c'est comme dans les épiceries, là. Mais c'est sûr que quand on a du gros volume, du 5, 6, 7 de profit, ça donne 4 milliards de profits profit net là, à la fin de l'année pour Sysco, par exemple. Puis, des fois, ça tombe où Sysco, par exemple, a une mainmise tellement forte sur le secteur que ils ont été accusés de profiter de ça. C'est facile de comprendre là, tu sais, que notre facture de restaurant augmente. Mais donc c'est ça, je voulais comprendre comment ça marche concrètement. Donc j'ai parlé à un gestionnaire d'une grosse cafétéria là. Puis ce qui va se passer, c'est qu'ils vont négocier des ententes d'exclusivité. Ils vont obliger une majorité d'achats dans des catégories de produits, donc pour essayer de forcer un peu les clients à acheter que chez eux. Donc ils vont vouloir s'assurer d'un volume là. Si tu as un gestionnaire puis que t'es pas content des prix, comment tu peux finalement négocier quelque chose de mieux parce que la compétition va t'offrir exactement la même chose. Donc c'est là qu'on comprend que finalement le marché est un peu prisonnier là, de ces grands géants là.
1: Donc, si Colabor faisait faillite ou n'existait plus, il y avait plus personne pour au niveau de la compétition. Là.
0: Oui, et laissez-moi vous dire que ça a créé de la panique, notamment dans les hôpitaux. C'est passé un peu sous le radar cette histoire-là, mais il y a eu carrément un plan d'urgence qui a été déployé parce que il y a certains hôpitaux, notamment dans l'est du Québec, qui avaient peur de manquer de nourriture carrément. Et donc, Colabor avait 120 millions de dollars de contrats dans les institutions de santé dans l'est du Québec. Puis ça a été vraiment là, la panique. Ça révèle surtout le peu d'options disponibles quand on parle de gros volumes. On avait aussi des rumeurs qui circulaient sur la possibilité d'une acquisition de Colabor par GFS ou Sysco. Alors là, même dans le communiqué de presse de Financière Outremont là, qui a acheté le Colabor, ben on disait on a évité de perdre cette troisième option. Donc évidemment, on peut s'imaginer finalement la difficulté pour un opérateur de cafétéria de gérer plein de petits fournisseurs à différents moments. Donc c'est normal que les gros et les très gros soient compétitifs. Ils ont un gros pouvoir d'achat, des rabais sur les volumes, des économies d'échelle. C'est vrai pour le distributeur, mais c'est vrai aussi pour un gros acheteur comme le gouvernement. Par contre, pour un petit restaurant, tiens, on pense au petit restaurant en bord de route, là, le mom and pop, là, disons, pour le dire en anglais. Mais là, c'est vraiment là qu'on a un petit nombre d'options. Là. Donc, c'est vraiment là où je pense que ça fait le plus mal. Puis d'ailleurs, on voit là, que les restaurants, 2021-2022, ça commence à augmenter. Mais là, ce qu'on va voir là, dans les prochaines années, c'est vraiment un gros rattrapage là, de la facture d'inflation. Puis là, on peut s'attendre vraiment là, à une grosse augmentation. Là.
1: Vous parlez de concentration. Est-ce qu'il y a un risque justement que les coûts ne soient pas gérés, c'est-à-dire qu'on ait plus de prix à payer, un prix plus élevé à cause de ça?
0: C'est dur à dire parce que ça risque que c'est des petites marges de profit. Hein. Donc, on peut s'imaginer que s'il y avait plus de compétition, il y aurait plus de négociations de la part des acheteurs. Là, au final, l'option, c'est quoi? C'est que s'il y a beaucoup de petits distributeurs, ça se peut qu'il n'y ait pas tous les aliments. Donc, qu'il rassemble pas tous les aliments. Donc, il faut faire plusieurs, finalement, clients. Il faut aller sur plusieurs, finalement, livraisons. Puis ça prend du temps à gérer. Ça prend finalement beaucoup plus d'énergie.
2: Au final, ça se ramasserait dans la facture du commerçant qui voudrait faire son restaurant avec plein de fournisseurs. Ben, nécessairement, sa facture gonflerait.
0: Exactement,
2: aussi.
0: C'est ça. Puis quand on gère une grosse cafétéria, on n'a pas le temps de faire tout ça. C'est des énormes volumes. C'est des milliers de tonnes par année. Donc, c'est certain là, qu'il y a très peu d'options. Cela dit, il y a maintenant des regroupements hein, d'achats. Par exemple, si on veut favoriser l'achat local, ben là, des programmes qui nous permettent de regrouper toutes sortes de petites distributions.

0: parents quand ils veulent gérer les placements de leurs enfants? De quelle loi on parle?
1: On parle de la loi qui vise à protéger les personnes en situation de vulnérabilité. C'est pas facile à dire, ça. Donc, en 2022, au Québec, on a adopté ça. Et essentiellement, ce que ça vise à faire, c'est qu'on considère certaines personnes comme étant vulnérables sur le plan juridique. On parle de personnes mineures, personnes âgées, certaines personnes âgées, et les mineurs. Et l'idée derrière ça, Pierre-Yves, c'est de dire que, par exemple, une personne mineure n'a pas la capacité juridique pour exercer ses droits civils puis des décisions importantes comme des décisions en matière financière. Et donc, le législateur veut se dire que si un enfant a des gros sous à placer, ben il pourrait être influencé, il pourrait être exploité, il pourrait être exposé à des décisions imprudentes prises par d'autres. Et donc, on impose aux parents un devoir élevé de prudence en termes de protection du patrimoine.
0: Maxime Martin, votre fille a commencé à travailler plus jeune.
2: Ouais.
0: Faites des sous de télévision, donc
2: exact,
0: des bons
2: ouais.
0: sous. Est-ce qu'on avait une discussion sur l'argent appartient à qui?
2: Mais en fait, tristement, non, parce que, tu sais, évidemment, tu sais, moi, j'ai un côté artistique très développé, mais financier, zéro, nul. Mm-hmm. Pas été inculqué par la famille non plus. Du côté de sa mère, un peu plus, mais c'est tellement drôle parce que... avec tout ce qu'il voit, avec une carrière qui naît, qui devient publique, avec une émission à succès, c'est fou comme un détail aussi important peut glisser entre les mains.
0: Donc, l'argent appartient aux enfants.
1: Ben, c'est ça l'affaire, hein. Dans le fond, quand on y pense, là, un enfant acteur, un sportif de haut niveau, là, ça se peut, qui gagne des sommes importantes, un héritage, ce genre de situation-là. Effectivement, l'argent n'appartient pas aux parents, il appartient aux mineurs, et donc le parent, lui, a un devoir légal de protection. L'idée, là, c'est qu'on a fait un loi, dans le, l'idée, c'est de préserver les actifs du mineur jusqu'à temps qu'il ait atteint l'âge adulte. Et puis là, ben, dans le fond, l'idée, c'est de prémunir des risques, comme les parents imprudents, des investissements douteux, des conflits, etc. Donc, c'est ça, la loi vise à faire ça.
0: À partir de quel montant on est soumis à protéger notre enfant? S'il y a un 20$ dans son compte, est-ce
1: bon.
0: Que...
1: Évidemment, il y a une raisonnabilité dans ça, mais tout l'argent est associé à ce concept-là, mais la loi est claire. Au-delà de 40 000 $ de patrimoine, c'est pas pour tout le monde, on s'entend, là, mais au-delà de 40 000, là, la loi s'applique de façon claire et on a des dispositions associées au curateur qui s'ajoutent là, donc à cette disposition de la loi. Et là, donc, on est soumis à des règles qui on doit documenter la qualité de notre travail d'administrateur, de bien d'autrui, le bien de nos enfants.
0: Donc, un enfant mineur qui a un héritage ou qu'un père serait décédé tôt, disons-le, ou un enfant acteur qui a, disons, 40 000 $,
1: mm-hmm.
0: quels sont les choix des parents pour les placements?
1: Bon, alors ici, le concept de la loi ne dit pas quel type de placement on peut faire, mais c'est ça l'enjeu. Hein. On veut faire fructifier le capital de l'enfant, on veut pas qu'il s'appauvrisse. Le concept réfère à ce qu'on appelle les placements présumés sûrs. Et là, ici, c'est là qu'on tombe dans un grand flou artistique, on va dire ça comme ça. Imaginons un enfant là, qui aurait 100 000 $ à placer. On l'investit dans un portefeuille boursier diversifié. On pense qu'on fait la bonne chose. Mais là, les marchés chutent pendant 2 ans, disons. Puis là, ben, il est à perte de 25 %. Juridiquement, là, est-ce qu'on pourrait considérer que ce qu'on a fait là, c'était prudent pour le mineur? Et là... le conseiller financier, le parent, l'institution financière, là, tout le monde pourrait se mettre à craindre qu'on leur reproche d'avoir mal agi parce que le capital de l'enfant n'a pas été préservé. C'est peut-être une bonne décision financière à long terme, mais il y a un enjeu. Alors là, c'est quoi le réflexe? Ben, peut-être qu'on va juste se rabattre sur des placements très, très sûrs. Les CPG, les placements garantis, les placements conservateurs.
0: Ce qui est drôle, c'est qu'un enfant de 13 ans a une plus grande espérance de vie que quelqu'un de 20 ou 30 ans, mais a moins le droit de prendre du risque.
1: Ben, c'est pas qu'il a moins le droit de prendre du risque, mais c'est que le risque, il est pris par le parent. Mais c'est peut-être un peu la faiblesse, parce que dans le fond, ici, on tombe dans le concept des départements de conformité des grandes institutions financières. On s'entend, là, celles-ci, elles ne veulent pas être associées à une histoire qui vire mal de l'enfant qui a du capital qui n'aurait pas été bien préservé. Les banques ont quand même un risque réputationnel. Dans le fond, eux autres, ils vont vouloir que les placements présumés sûrs, ils soient très sûrs, parce que ils veulent pas que, dans le fond, leurs conseillers prennent des risques associés à une gestion qui viserait davantage la faire grandir le capital. On veut plutôt ne pas se ramasser avec des pertes rapides, de la spéculation, des cryptos ou ben des investissements douteux là, dans la famille du beau-frère. Alors, on va avoir une interprétation de la loi qui est plus serrée. Puis là, ben, peut-être que finalement, on n'aura pas de protection réelle pour le patrimoine de l'enfant contre l'inflation. Fait qu'on protège puis on déprotège en même temps.
0: Sarah, quand ça arrive dans votre pratique, est-ce que ça vous arrive de temps en temps ou pas souvent?

0: souvent.
1: Pas souvent. Est-ce qu'on prend en compte le risque des parents ou si la famille au complet, potentiellement?
0: Je pense que c'est plutôt ça en pratique qui se fait. Là. Oui. On regarde là, la situation globale, on regarde l'horizon de placement, on regarde la capacité des parents de prendre le risque pour leurs enfants.
1: Mais c'est pas évident, parce qu'effectivement, est-ce que c'est un portrait global ou individuel? Là, il y a un risque de réputation, en effet. Est-ce que, en limitant un choix d'investissement, dans le fond, l'enfant, dans sa gestion de portefeuille, se retrouve avec quoi? Des CPG? Pourtant, dans le REE, on en prend du risque pour l'enfant.
2: Bon, mais à la différence du REE, on se rappelle que l'argent appartient au souscripteur. Et donc, c'est le parent qui met de l'épargne. Mais le parent, lui, il peut prendre plus de risques avec le REE de ses enfants. Là, ici, on parle d'argent qui appartiendrait à l'enfant. Puis là, ben c'est vrai, on perd une opportunité aussi d'éducation financière à l'enfant. Lui, on peut pas l'impliquer dans de bons choix de placement. On le contraint par des normes de conformité de la banque à des placements très sûrs comme les CPG.
1: Est-ce qu'on a une solution pour contourner ça?
2: Ben, il y en a deux. D'abord, faut vérifier si le problème vient réellement de la loi, ce qui n'est pas tout à fait le cas, et plutôt de la politique interne de l'institution financière avec laquelle on fait affaire. Ensuite, on pourrait faire documenter une opinion juridique là, qui démontre que dans le contexte, je suis un parent qui fait bien ça, l'objectif est de faire croître le capital de mon enfant, il y aurait un certain nombre de choses qu'on pourrait démontrer. Puis là, on pourrait peut-être réussir à démontrer qu'un portefeuille plus diversifié, une approche passive, des faibles coûts de transaction, pas de produits spéculatifs. Là, on pourrait rentrer dans une stratégie de placement plus sophistiquée, plus diversifiée, dans le but d'aider réellement notre enfant à faire croître le patrimoine.
1: Maxime?
3: Question importante. Est-tu trop tard pour surprendre ou,
2: Ben, rendu à 18 ans, ça va être réglé.
3: C'est une chose de pouvoir encadrer nos enfants, mais faut quand même soi-même être capable aussi d'être éduqué. Ouais. Tu sais, moi, j'ai appris très, très tard, c'était quoi les placements raisonnables, responsables, c'était quoi du moyen long terme, tu sais. Puis même des fois, je pense que ce qu'on néglige, tu sais, des fois, on se fait leurrer un peu écoute, moi, tu parles à quelqu'un qui a acheté un Liberté 55 à 19 ans, tu comprends tu sais. Fait que, oui, exact, à cause de la pub. Mais, à long terme, tu sais, je pense que des fois, on a tendance à écouter une personne quand je pense qu'on devrait, comme pour une voiture, marchander, faire le tour de ce qui nous ressemble le plus.
2: Voilà. Chercher de l'opinion, bien magasiner et s'informer. On va toujours être dans la littératie financière, c'est certain.
3: C'est weird, 55 ans, je te le dis, man. Tu fais comme, mon Dieu, on dirait que je le réalise pas.
4: Les gens s'attendent juste pas à tout ce que je raconte sur ma nouvelle vie, tu sais, puis je trouve ça le fun. Les gens me disent que ça les confronte, mais dans le bon sens. Fait que, hier, je le savais que j'avais du crush. Je suis le seul artiste qui monte sur scène avec du poil de chien dans ses lunettes.
5: Tout le monde font, ah, du Maxime Martin, encore une fois. Son excessivité, il peut pas faire les choses à moitié. Dope, dans le fond, sport, dans le fond. Là, il y a un chien, il est assassiné.
3: J'ai un chien, ça fait 4 ans qu'on est ensemble, c'est ma relation la plus stable.
1: Quand un chien, la relation la plus stable qu'on a eue, c'est bon signe.
3: On parle d'argent, on parle pas de relation, c'est un autre sujet, c'est une autre émission.
1: On vient d'entendre un extrait de la vidéo tournée dans les coulisses de votre tournée spectacle, votre sixième Bon
3: exact.
1: Chien.
3: Oui.
1: Vous êtes encore en tournée d'ailleurs, vous avez votre deuxième livre, Tempête dans ma tête. Exact. Justement, on voulait savoir si tout ça c'était rentable aujourd'hui. Donc Maxime Martin, la première chose c'est... Dans ce livre-là, vous abordez le bonheur fragile que vous avez.
3: Ouais.
1: Est-ce que ce bonheur-là, ça coûte cher d'être tout le temps en deux tempêtes? Est-ce qu'on compense ailleurs?
3: Mais en fait, j'ai le bonheur fragile, mais j'ai le bonheur facile aussi. Fait que ça demande énormément d'énergie à gérer, tu sais. Et moi, ma relation à l'argent est assez est tourmentée depuis très très jeune. Tu sais, je veux dire, j'ai des parents divorcés, un père qui est absent, pas de pension alimentaire, une mère qui essaie de survivre tout le long, qui travaille deux emplois, ce qui fait que moi, je rentre dans le show business avec aucun encadrement. Pour cette jungle qu'on connaît tous.
1: Et
3: évidemment.
1: Aucun revenu en commençant.
3: Exactement. Puis même avec le temps, donc, on disait juste avant de la pause, j'ai appris sur le tard c'était quoi, tu sais. Puis c'est drôle, autant que je peux regarder quand je magasine, aussi, à l'épicerie, regarder le prix des œufs, et après ça, sur un coup de tête, dire, hey, je m'en vais en France pendant 3 semaines.
1: J'aime ça.
3: C'est vraiment ridicule comment que c'est bipolaire un peu dans une. D'être pas capable de m'accrocher dans des détails qui sont pas niettes, on s'entend. C'est, l'épicerie coûte cher, c'est des fois important. Mais on dirait que des fois, j'ai besoin d'avoir cette révolte-là parce que parce que l'argent est tellement une emprise sur moi parce qu'on pense que tous les humoristes sont millionnaires.
1: C'est pas vrai?
3: C'est pas vrai. Sont 5. Non, mais, non, sans niaiser, mais...
1: Et vous êtes le sixième.
3: Exactement, je m'en viens. Mais non, mais joke à part, donc, et des fois, on dirait qu'avec la contrainte que l'argent m'impose de par ses vieux, j'appelle ça mes réflexes les gens vont prendre, c'est pas péjoratif, c'est pas condescendant. J'appelle ça des réflexes de pauvre. Quand cela a été toute ta vie, tu te retrouves dans cette lourdeur-là, des fois.
1: Comme un écureuil qui se dit, faut que j'accumule.
3: Exactement. Puis en même temps, on dirait que tu te révoltes contre ça en faisant des dépenses complètement ridicules, en disant,

0: je vais m'acheter du bonheur.
1: Un livre, c'est pas toujours rentable. Vous avez fait un beau premier, beau succès dans le premier, beaucoup de lecteurs. Est-ce que le succès commercial du premier a poussé la réflexion pour le deuxième? Ou Maxime Martin se serait dit, peu importe, j'aurais écrit le deuxième?
0: Dès le début, en fait, je m'attendais à rien, parce que quand j'ai écrit le premier, d'ailleurs, c'était même pas ça que j'étais supposé être. Je voulais écrire un livre, mais j'avais en tête un roman, j'avais plein d'idées, puis c'est, à l'époque, j'étais avec les éditions du Journal de Montréal, qui ont dit, hey, ton passé mérite d'être, j'en parlais publiquement, j'en parlais dans mes shows, mais ça serait fun de connaître toute l'histoire.
1: Comme Jérémy Domaine, ça avait été un maître à penser, ou c'est différent?
0: Non, écoute, on est ailleurs complètement, là, mais, j'ai cherché un prétexte pour écrire le deuxième, puis je le dis au début du livre, j'ai vécu des belles années, puis c'est triste à dire, mais du bonheur, ça vend pas.
1: Non.
0: Et c'est quand j'ai frappé un mur en 2022 qui m'a fait, ah, OK, c'est pas parce que tu reprends le contrôle de ta vie que t'es sur le tapis rouge du show business ou de la vie en général qui t'arrivera pas d'embûche. Et quand je me suis réenfargé dans plusieurs facettes de ma vie, j'ai fait, OK, voici le prétexte pour écrire le prochain.
1: À un moment donné, vous dites, mon ego et mon orgueil voulaient juste dire non à cette proposition, donc on parlait de job dans l'insécurité financière, mais ma crainte de pauvreté n'est jamais loin. Et donc, vous avez accepté des emplois à cause de l'argent?
0: Non. En fait, et puis là, honnêtement, on passe à une autre sphère, puis ouais. Je suis un de ceux qui croient à ça, mais tu sais, je pense que la vie fait une belle job, des fois, de te protéger. Parce que on parle évidemment d'une situation où j'étais dans un réseau commercial où on voulait renouveler mon contrat, un montant très élevé que j'ai même divulgué récemment dans les
1: 285 000.
0: Mais ça faisait quand même 2-3 semaines pour être en pleine pandémie. Fait que là, la crainte aussi de l'insécurité, de ça va durer combien de temps. Mm-hmm. Puis je me souviens quand même que le contrat sur le bureau de mon boss depuis 2 semaines.
1: Ah, okay.
0: Et j'ai eu de la misère à rentrer dans le bureau et la signer parce que j'ai l'impression de faire le tour, je suis plus ou moins heureux, j'ai l'impression de faire de la redite, j'ai l'impression de faire, tu sais, je veux explorer d'autres avenues créatives.
1: Ça, c'est de la co-animation. Là.
0: Exactement.
1: C'est beau chèque, là.
0: Et là, un moment donné, la chicane pogne, puis je me souviens très bien que, instinctivement, au lieu d'éteindre un certain feu, j'ai même mis de l'huile dessus. Parce qu'on dirait que j'avais comme besoin, puis je pense que la vie a fait un bon job aussi de me donner un coup de pied dans le derrière pour aller explorer. Tu sais, moi, je crois qu'il y a deux choses. Tu peux baser ta vie à juste penser à l'argent, le placement, puis combien de temps je vais vivre, puis tout. Non, mais tu comprends, mais faut comme aller, tu deviennes wild. Tu peux pas être, j'ai l'impression qu'on est souvent dans deux catégories. Ouais. Mon amalgame est pas parfaite, mais j'essaie quand même de la créer pour être capable de dire oui, faut que je sois responsable, mais... Tu sais, quand je regarde ce que j'ai vécu suite à mon départ de tout cet argent-là, pis c'est vraiment pas une France biscuit chinois que je vous dis, là. Mais tout ce que j'ai vécu, les voyages que j'ai faits, écoute, j'ai même participé à des camps d'entraînement de baseball contre des jeunes joueurs professionnels à 53 ans. J'ai fait le triathlon le plus tough au monde. Je me suis ramassé dans les endroits. J'ai fait des allers-retours en France. J'ai joué devant des théâtres de 1000 personnes, mais le lendemain, devant des soirées d'amateurs où ce que je renouvelais avec les débuts de ma carrière où ce que personne te connaît. Il n'y a pas de prix pour ça. Puis je trouve ça dommage qu'on n'ait pas capable de faire le mariage entre les deux, des fois.
1: Donc, finalement, ce que je comprends, c'est qu'il y a un coût de renonciation, mais il y a un bonheur qui a compensé.
0: Mais c'est parce que, tu sais, quel prix tu peux mettre sur des images qui te font grandir, sur des choses qui t'apprennent à passer à la prochaine étape d'une façon plus assurée. Puis je répète la même phrase, tu sais, c'est important, évidemment, puis le but de ça ici aujourd'hui, c'est justement d'être responsable un peu, de prévoir. J'encourage personne à faire un peu la folie que je fais, puis on en parlait au début, j'aurais beaucoup aimé, je pensais que j'aurais fait ma job de parent, de devoir offrir une option de carrière à ma fille, mais j'avais pas pensé à tout l'aspect. Comme tu dis, depuis tantôt, financier qui va avec et prévoir dans le futur, tu sais.
1: Mais est-ce que la personne maintenant qui est assez quoi, qui a un job équivalent à avant, se dit, oh mon Dieu, les cachets étaient mieux dans le temps? Ou c'est quand même correct?
0: Ben, moi, tu sais, dans le temps, j'étais 5 jours par semaine, puis là, je suis à 4 jours par semaine. Mais si je faisais le calcul, je serais pas très, très en dessous de ce que j'ai déjà gagné. Mais encore là, tu sais, moi, qu'on m'a offert de faire l'émission du retour, je savais qu'il y avait un chèque qui allait avec. C'est clair. Mais sérieusement, ça s'était tellement mal terminé de l'autre côté que j'avais besoin de faire un bombe sur quelque chose. Et honnêtement, avec ce que je vis présentement, j'ai de la misère à afficher un prix. Pourquoi il faut toujours... Tu sais, la vie n'est pas Price is Right, là.
1: Non.
0: Tu comprends?
1: En même temps,
0: c'est drôle parce que même mes chums vont avoir des meilleures retraites que moi. Puis... Ça va pas être... Tu sais, moi, j'ai une mère qui a survécu toute sa vie, puis même que ma sœur et moi, on s'en occupe financièrement. Mm-hmm. Elle a mal planifié, puis ça a été une leçon pour moi puis ma sœur. Moi, j'ai été quand même chanceux, parce que, tu sais, moi, j'ai fait la radio... Quand je fais la radio à 45 ans, je sortais de ma période de consommation. Quand je suis rentré à Énergie, il y a 11 ans, j'avais 1200 piastres dans mon compte de banque. Puis j'avais à peu près 30 000 piastres de REER, de l'UDA, qui va absolument... Tu sais, on s'entend, tu sais. Et aujourd'hui, je me dis que si ça arrête demain matin, je suis pas riche,
1: C'est correct.
0: Mais je suis pas un fardeau financier pour mes enfants, puis ça, c'était bien important pour moi.
1: Vous avez maintenant un chien d'assistance aura.

0: Bonjour.
1: Oui, bonjour.
0: L'étape de la chaîne d'approvisionnement qui retient particulièrement notre attention, c'est ce qu'on appelle le dernier kilomètre. Évidemment, c'est parfois les deux derniers, les trois derniers, mais c'est ce qui sépare l'entrepôt de notre porte d'entrée. Alors, pourquoi c'est complexe et coûteux?
1: Alors, c'est complexe et coûteux parce que tout simplement, il n'y a pas d'économie d'échelle possible. Il n'y a pas de standardisation possible. Donc, il y a un exemple très simple. Vous avez deux enfants, s'ils vont tous les deux à la même école, vous faites un drop. S'ils vont à deux écoles différentes, ça va prendre les doubles de temps, les doubles de sens. Donc, c'est la même chose pour les paquets.
0: Donc, nos enfants sont comme nos paquets, on veut faire des économies d'échelle et les envoyer à la même place.
2: J'adore l'analogie.
1: Ça sera une façon de voir les choses. Donc, effectivement, quand un camion plein part d'une usine de production pour aller dans un centre de distribution, là, c'est difficile de faire plus efficace. Le camion est plein, la route est du point A au point B. Mais on ne peut pas faire ça pour les livraisons de colis individuels. Ouais.
0: On dit que ça coûte très cher. C'est quoi la proportion des coûts qui sont le dernier kilomètre par rapport à tout le chemin parcouru?
1: C'est une excellente question. Ça dépend des études que vous regardez, mais ça peut être entre 30 et 40 %.
0: 40 % juste pour venir me livrer mon petit paquet individuel.
1: Ouais. Faites un essai. Faites venir un conteneur de la Chine plein jusqu'à Montréal. Vous êtes dans les 5 000 $. Envoyez quelque chose à votre mère pour la fête des mères par FedEx. Vous allez voir.
0: C'est ça le truc pour consommer. Faire venir un conteneur puis vendre le reste. Ça s'appelle faire du marchandage. D'ailleurs, une question là-dessus sur le dernier kilomètre. Est-ce que c'est différent en région dans la ville?
1: Et oui. Donc, bien évidemment, la densité de la ville permet aux transporteurs d'être beaucoup plus efficaces et donc et de réduire les coûts par rapport à ce qui se passe en région. Ouais.
0: Qu'est-ce qu'on peut faire pour réduire les coûts du dernier kilomètre? Qu'est-ce qu'on peut mettre en place dans l'avenir au niveau de l'automatisation ou de l'intelligence artificielle, par exemple?
1: Oui, donc dans le monde idéal, les robots livreurs, des choses comme ça, mais
0: vous avez l'air de douter.
1: Ouais, j'ai vraiment des doutes que ça puisse passer à l'échelle. Donc, les commerces électroniques, ils bondissent vraiment d'une façon très vite. Et puis, ces technologies-là, ils sont quand même pas mal de limitations pour passer à l'échelle, pour répondre à ces besoins-là.
0: On remarque qu'il y a des joueurs comme Amazon, évidemment, dans le dernier kilomètre. Il y a aussi des joueurs locaux. Il y a des gens qui sont avec des conditions qui semblent vraiment moins bonnes dans le dernier kilomètre. Est-ce que, dans le fond, notre consommation en ligne est justement liée à ça? C'est-à-dire qu'on est comme complice de cette affaire-là?
1: Ah, on est tout à fait complice de ça. Ouais. C'est nous qui avons créé les systèmes, quelque part, là, qui avons créé cette situation avec nos habitudes de consommation. Ouais.
0: Il n'y a pas ce Canada qui veut rentabiliser ses opérations, donc une grande opération, très difficile. On dit justement qu'on veut s'intéresser à la livraison progressivement du dernier kilomètre, mais pas ce Canada, on s'entend, n'a pas un modèle d'affaires aussi flexible que les sous-traitants.
1: Non.
0: Est-ce que vous voyez quelque chose de possible dans la réduction de coûts du dernier kilomètre?
1: Je pense que les mesures qu'ils ont prises il n'y a pas longtemps, là, de revenir à cette idée d'installer des cassiers pour livrer les lettres dans un coin de rue, ça va dans ce sens-là. Donc, grosso modo, ce que j'imagine se cache derrière ça, c'est libérer les temps de postiers pour qu'ils puissent livrer des colis, un marché qui est beaucoup plus rentable que livrer des lettres et individuelles à la maison.
0: Autour de la table, est-ce que quand vous faites livrer des colis, vous avez cette réflexion-là du dernier kilomètre? Moi, je pense souvent à dire tout ce chemin parcouru juste pour venir me livrer quelque chose d'échangeable et de retournable.
3: Ben, au-delà de oui, évidemment, la question éthique, là, mais il y a aussi la question, moi, j'habite sur un boulevard passant, je me fais voler des affaires presque constamment. Fait que moi, l'idée d'avoir peut-être un endroit, un bureau de poste où je pourrais envoyer directement des choses, ça serait intéressant. Puis il me semble qu'au niveau du dernier kilomètre, on enlèverait le problème là, si c'était plus généralisé, cette idée-là.
1: Ça c'est une des pistes, disons, les plus réalistes qu'on a aujourd'hui pour minimiser les problèmes de ça.
3: Donc tout ça pour revenir au bureau de poste, finalement.
1: pas forcément les bureaux de poste, mais les cassiers. Mm-hmm. Ça, c'est très utilisé en Europe.
3: Hein.
1: Donc, on les met dans les stations métro, on les met dans les épiceries, on les met dans des endroits où vous avez déjà une haute probabilité de vous rendre pendant votre journée.
0: Au Moyen-Orient, de ces temps-ci, il y a des coûts qui augmentent, évidemment, au niveau de l'approvisionnement. Est-ce que ça va affecter les prix des consommateurs prochainement?
1: C'est difficile à dire, mais si ça dure trop longtemps, oui. Donc, et, carrément, ça fait... La logistique est une industrie qui est basée sur l'essence, sur les diesels, sur le pétrole.
0: Il y a beaucoup de retours hein, dans la livraison à domicile. Ça représente quoi, les retours par rapport aux réceptions pour les consommateurs?
1: Alors, encore une fois, ça dépend de l'étude, mais un chiffre est tout à

0: fait réaliste est entre 15 et 20%.
1: 15 à 20%.
0: Oui, mais il y a des industries dans lesquelles c'est bien plus élevé, par exemple dans la mode. Donc il y a une pratique qui s'installe pas mal. Vous faites des magasinages en ligne pour une chemise. Vous n'êtes pas sûr de la taille, vous n'êtes pas sûr de la couleur, vous commandez 4. Vous retournez 3, vous gardez une.
1: Il n'y a aucun ticket modérateur.
0: Et ça dépend des commerçants, mais le problème, c'est que tant qu'il y en a un qui propose le retour gratuit, ben les autres, ils vont s'aligner là-dessus parce que sinon, c'est perdre les marchés.
2: Mais c'est mathématique, là, ça, on le paie dans le prix de la chemise qu'on a gardée. Là. Ça ne peut pas disparaître, ces coûts-là.
0: Non,
2: là.
0: Même si vous ne retournez pas la chemise, vous êtes en train de payer le retour de ma chemise.
2: Ouais. C'est ça.
1: Ouais.
3: J'adore.
1: Donc, chers auditeurs, sur la bulle audio, parlez-vous nous de vos expériences. Qu'est-ce qui vous pousse? Est-ce que vous changez vos comportements? Est-ce que vous dites maintenant, je commande moins en ligne pour pas avoir retourné certains éléments? Ou est-ce que, justement, depuis la COVID, vous commandez beaucoup en ligne et vous avez perdu cette habitude-là de d'aller vous-même magasiner? Parce qu'on sait que, dans le fond, quand on y pense, les magasins en ligne, vous le dites bien, par exemple, des magasins comme Gap qui disent, on retourne gratuitement, on nous envoie l'enveloppe de retour. Donc, on nous intègre ce comportement-là comme s'il était gratuit.
0: Exact. Mais en Europe, ils ont déjà commencé à taxer quelque part ça. Donc, il y a de plus en plus d'enseignes qui font payer les retours et c'est documenté tout de suite, les retours et le descente.
1: Maxime Martin, vous êtes un coureur?
3: Oui.
1: Un grand coureur. Est-ce que vous êtes du genre à consommer en ligne, justement, différentes paires de chaussures et retourner les mauvaises grandeurs?
3: Non, on en parle depuis tantôt. Puis moi, tu sais, je pense que je suis quand même assez à jour sur bien les choses, bien les facettes de la société, mais ce côté-là, c'est très, très rare, je me fais livrer. C'est vraiment, si je ne trouve pas à quelque part, je vais me retourner vers ça, mais excusez-moi, contact humain, je m'ennuie du facteur que je connaissais, le prénom. J'aime ça aller en magasin, regarder dans le miroir, ça me fait bien ou pas. J'aime ça être conseillé. J'aime ça parler à du monde. Fait que moi, c'est comme on dit, m'en commander 8, m'en retourner 7. Un, c'est trop de gérance, puis je me connais, j'y retournerai pas. Fait que je vais dépenser de l'argent pour absolument rien. Puis dans cette société de plus en plus froide, non, j'aime ça me lever le matin. Tu sais, j'aime pas se magasiner, on se l'avoue. C'est une journée qui est dédiée à ça, mais je suis content de rentrer à quelque part. Puis moi, je vais beaucoup juger où je vais magasiner par comment je vais être accueilli. C'est pas des farces. Même dans les endroits où j'aime le produit, si tu me dis pas un bonjour avec un sourire, je sors de chez vous.
1: J'aime ça savoir ça. Si j'ouvre un café, je vais te sourire.
3: Parfait.
1: Monsieur Mendoza, ça représente quoi comme marché, justement, le commerce en ligne au Canada, par exemple?
0: Et sur la totalité des marchés, j'ai pas les chiffres ailleurs de ça, mais je sais que depuis la COVID, ça a vraiment, vraiment explosé.
1: On me dit qu'aux États-Unis, les retours auraient coûté 250 milliards environ, selon une étude faite en 2023. C'est énorme quand on y pense.
0: C'est énorme.
1: Donc, nous payons, dans le fond, implicitement, le coût des retours. D'ailleurs, il y a le commerce de Montréal qui me parlait de ça, qui disait tout le monde paye. Ils chargent la livraison à tout le monde, même ceux qui achètent en magasin, en moyenne, pour niveler les coûts et donner la gratuité à la livraison.
3: Ah, ouais?
1: Ouais.
3: Soit ça, je suis content de savoir ça.
1: Monsieur Mendoza, on rappelle que vous êtes professeur titulaire au département de gestion des opérations et de la logistique d'HEC Montréal. Merci.
0: Merci.

0: La retraite, c'est con. Ça te rend grognon. La retraite, ça te rend bougon. Ça te fait tout vieux. La retraite, pas bon.
1: Aujourd'hui, on change beaucoup d'emploi. On change d'emploi pour plein de raisons. Et chaque fois, on se pose des questions. On dit, est-ce que je laisse des avantages sur la table, dont le fameux régime de retraite? Et parfois, on a plusieurs types de régimes de retraite. On peut avoir un régime à cotisation déterminée, à prestation déterminée. On peut avoir un REER collectif. Mais qu'est-ce qui arrive avec cet argent-là? Où on le dépose? Qu'est-ce qu'on fait avec? Et on en parle avec Sarah-Olivia Misraël, qui est dirigeante d'un cabinet de services financiers. Bonjour.
2: Bonjour.
1: Donc, que ce soit un REER collectif, un régime volontaire ou un régime à cotisation, c'est-à-dire qu'on connaît notre cotisation, mais on ne sait pas ce qui va arriver avec l'argent, ou l'inverse, on ne connaît pas notre cotisation, mais on sait quelle sera la résultante dans un régime à prestation déterminée. Qu'est-ce qu'on fait avec les sommes qui sont cumulées quand on quitte?
2: Bien, en fait, on va faire ça très, très simple. Tout ce qui n'est pas un régime de retraite à prestations déterminées, ça ne nécessite pas une très grande réflexion ou un grand dilemme parce qu'il n'y a pas de rente qui est proposée à vie. Donc, il n'y a pas de calcul actuariel complexe à faire.
1: Non, mais j'ai un avantage, par exemple, d'avoir un grand gestionnaire de régime de retraite qui gère à ma place.
2: Si je le laisse dans le régime. Mais là, ça devient plutôt une question de préférence. On peut soit le laisser chez l'ancien employé,

0: employeur. On peut le transférer chez son nouvel employeur aussi. Mm-hmm. C'est souvent une option qui est proposée.
1: Avec des pénalités ou pas de pénalités?
0: Non, normalement, il ne va pas y avoir de pénalités. Ou on peut décider de le placer soi-même dans des comptes individuels. On peut le gérer soi-même ou via un conseiller. Mais au final, c'est un peu du pareil au même dans le sens où on prend un risque boursier pour son épargne. La vraie question, c'est plutôt quand on a un régime de retraite à prestations déterminées puis on se fait proposer soit une rente garantie à vie par l'employeur ou la valeur de transfert. Ça, c'est un choix qui va être irréversible. Alors, il faut vraiment bien réfléchir à cette option-là.
2: Je l'ai vécu deux fois et une était à prestation déterminée. Et dans le fond, la réflexion, c'était pour moi l'importance de ce que c'était et surtout le moment où j'allais prendre ma retraite. C'était tellement loin que je me disais, bon, la rente va-t-elle être indexée comme je voulais? Donc, y a-t-il une espèce de modus operandi pour prendre une décision, un arbre de décision logique?
0: Bien, en fait, il y a plusieurs critères à examiner, là. Puis, on peut pas, normalement, le point de départ, on va recevoir une trousse, là, de l'employeur avec des options, OK, de départ.
2: Comme une voiture.
0: Exactement. Puis là, on va avoir le montant de la rente avec toutes les conditions. Il y a beaucoup, beaucoup de jargon actuariel. Alors, c'est un peu difficile à interpréter, mais c'est sûr que des fois, quand on voit un montant, soit une rente d'un montant X qui n'apparaît pas beaucoup et une valeur de transfert qui, des fois, est des centaines de milliers de dollars, on se dit, ah ben j'ai tellement envie de prendre la valeur de transfert. Ça apparaît plus séduisant. Mais c'est un peu plus complexe que ça. Il faut regarder vraiment, faut savoir interpréter les différents critères qui sont indiqués sur la feuille. Et il faut se faire accompagner pour ça parce qu'il faut mettre ces chiffres-là dans un logiciel pour voir quel pourcentage, en fait, il faudrait, quel rendement il faudrait obtenir pour égaler la rente.
2: Et prendre autant de risques qu'un régime de retraite, c'est pas évident en vieillissant non plus. Il y a ça comme à mettre dans la balance.
0: Oui, absolument. Et puis, c'est ça. Si on a travaillé chez un employeur pendant quelques années versus plusieurs années, ça va pas être exactement la même donne, là.
2: Qu'est-ce qui rend une rente attrayante?
0: Alors, c'est sûr que le fait que ça soit un versement qui est prédéterminé, on sait exactement quel montant on va recevoir par mois, le fait que ce soit garanti à vie et qu'on n'ait aucune gestion de placement à faire. Là. C'est le régime qui va prendre les risques. Ça offre une simplicité puis une certaine tranquillité d'esprit. Sous toute réserve là, de la solidité financière du régime, là, parce que c'est sûr que si on est chez notre ancien employeur, c'est une compagnie privée qui pourrait potentiellement faire faillite, c'est peut-être moins intéressant que si c'est un employeur très solide financièrement.
2: Comme le gouvernement. Qu'est-ce qui va nous faire pencher vers un transfert au lieu d'une rente?
0: En fait, si je peux revenir juste un peu à la rente aussi. Il n'y a pas juste la simplicité, là, mais c'est aussi, de nos jours, on vit plus longtemps, fait que c'est une assurance longévité aussi. Hein, parce que comme c'est garanti à vie, on sait qu'on peut avoir ce montant-là là, pour très longtemps, peu importe l'âge auquel on décède. Puis aussi, c'est très important de regarder si la rente est indexée ou pas. Ça, c'est comme un critère majeur à considérer et qui est souvent sous-estimé.
2: Maxime, une rente de retraite, aux humoristes?
1: Mais pas juste, ben, vous disiez, on est dans l'UDA, mais moi, une chose, puisque même quand j'ai devenu membre à 18 ans, tu sais ce que tu dis, l'espèce de kit, ce que vous dites, c'est vrai sur Radio-Can. Mais sans niaiser, non, on te demande de cocher des choses que tu connais à peine, il n'y a pas vraiment d'explication tant que ça. Puis une chose avec le temps que j'ai appris qui me dérange énormément, c'est plus tu vieillis, plus tu devrais investir de façon safe, prendre moins de risques. Et ça me dérange parce qu'en fait, le risque devrait être basé sur le marché plus que sur ton âge. Est-ce que je me trompe?
2: En même temps, c'est parce qu'une capacité, une tolérance au risque, l'horizon de placement, ma santé, à quel moment j'ai besoin de l'argent, tout ça influence effectivement. Puis dans l'UDA, c'est la cotisation déterminée. Donc, donc, ils n'ont pas d'enjeu. C'est que vous aurez ce qu'il y a dans le pot, comme on dit en bon français.
1: Hey, tu as une question, là. Tu veux-tu safe, moyen? Tu sais, ton taux de tolérance, peu, moyen ou justement.
2: C'est comme un poil doux, moyen, fort. On a cinq catégories, pas audacieux à très audacieux. Vous avez raison. Mais Sarah, quand est-ce qu'on transfère? Justement, on prend la valeur de transfert. Disons qu'on quitte un régime de retraite, puis on veut le transférer parce que c'est plus intéressant pour nous.
0: Oui. Bon, alors, c'est sûr que déjà, si on aime vraiment là, faire des placements boursiers, on aime avoir le contrôle de ses placements. On peut avoir un potentiel de rendement plus élevé si on prend un peu plus de risques dans les marchés boursiers. Si on veut aussi avoir plus de souplesse de revenus à la retraite, si on veut retirer de manière plus flexible, effectuer certaines stratégies fiscales, c'est sûr que la valeur de transfert peut être plus intéressante. Et surtout, je dirais, le gros élément à considérer, c'est la valeur successorale. Quand on a une rente, ben en fait, on reçoit un montant X à vie. Il y a un pourcentage là, qui va peut-être être réversible au conjoint. Des fois, mais ça arrive même pas très souvent, un pourcentage qui va être versé aux enfants. quand on prend la valeur de transfert, on peut vraiment

0: vraiment rouler. Ben en fait, on peut décider de léguer ça à sa succession, à ses enfants, à 100%.
1: Puis rapidement, comment on peut comparer la rente de la valeur d'un transfert? C'est pas évident.
0: Non, il faut. Puis c'est ça. Il faut utiliser un logiciel pour ça parce qu'il faut calculer le rendement requis pour égaler la rente. Puis, on doit se baser sur des hypothèses de longévité. Il faut tenir compte de l'inflation, de l'indexation de la rente de l'autre côté, du décaissement. Puis, c'est sûr que plus le rendement nécessaire pour égaler la rente est faible, comme disons 3-4%, ça devient intéressant de peut-être transférer si on est prêt à prendre plus que 3-4% de risque, là, parce qu'on peut faire aussi bien ou mieux que la rente. Mais si on doit obtenir 6-7%, la rente devient assez difficile à battre, surtout quand la rente est indexée. Là, ça devient vraiment difficile d'accoter la rente.
1: Évidemment, la santé pèse toujours dans la balance, parce que si on a 4 pontages, 2 cancers, évidemment, c'est pas la même réflexion que si on est en forme.
0: C'est clair, là, mais c'est vraiment là, une décision qui est à la fois mathématiques, humaines, psychologiques, il y a beaucoup d'éléments à prendre en considération. Donc, il faut aussi des outils pour y répondre. C'est bien de se faire accompagner.
1: Sarah Olivia Mizrahi, on rappelle que vous êtes dirigeante d'un cabinet de services financiers. Merci d'avoir été avec nous. J'en profite pour remercier nos autres invités. Jorge Mendoza, on a aussi Maxime Martin, M. Bouliane, Paul-Antoine Jeté. Aujourd'hui, à la technique, on avait Pierre-Luc Gagné-Blais. À la recherche, Mathis Harvey, Julie Larouche et Paul-Antoine Jeté. Adjointe à la réalisation, Florence Thiel-Deck. À la réalisation Esther Pilon. Ici Pierre-Yves McSween, on se revoit, que l'argent de vos enfants fructifie ou non, la semaine prochaine. Et d'ici là, sauf qui peut.

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7: Bonsoir, ici Mathieu Massé. Voici les informations. Tout d'abord, dans la Ligue professionnelle de hockey féminin.
8: 3 secondes! Et voilà, c'est fait! La victoire de Montréal remporte la première Coupe Walter de son histoire. Elles sont championnes.
7: La victoire de Montréal remporte le premier championnat de son histoire. L'équipe s'est imposée en 4 matchs dans cette finale de la Coupe Walter contre la Charge d'Ottawa. Après avoir perdu l'avance dans le match numéro 3, la troupe de Corey Chevry y est allée avec une victoire convaincante de 4-0 pour finalement soulever le convoité trophée. La victoire devient ainsi la 2e équipe de l'histoire de la LPHF à inscrire son nom sur la Coupe Walter. Les 2 premières saisons avaient couronné le Frost du Minnesota. La capitaine montréalaise Marie-Philippe Poulin a remporté le trophée de la joueuse la plus utile à son équipe en série. Pour la Charge d'Ottawa, la défaite est d'autant plus difficile à avaler puisque c'est la 2e saison consécutive qu'elle s'incline en finale. La composition de la nouvelle équipe présentée par le premier ministre de Terre-Neuve et Labrador pour renégocier l'entente de Churchill Falls avec le Québec est remise en question. Tony Wakeham a nommé les 3 négociateurs mardi en marge du dévoilement d'un rapport indépendant qui conclut que l'actuelle mouture de l'entente ne sert pas les intérêts de la province à long terme. Les précisions de Patrick Butler.
9: I'm pleased to announce.
10: En nommant la nouvelle équipe de négociation, le premier ministre Tony Wakeham cherche à relancer les discussions avec le Québec et progresser vers une entente bonifiée concernant

0: concernant l'énergie produite au Labrador. Mais les négociateurs choisis par les progressistes conservateurs ne font pas l'unanimité. L'ancien sous-ministre de la Justice, Ron Penny, remet en question la crédibilité de Jennifer Williams, la PDG d'Hydro Terre-Neuve-et-Labrador. Au cours de la dernière année, elle a répété à plusieurs reprises que l'actuel protocole d'accord représentait la meilleure entente possible pour sa province. Un rapport indépendant publié mardi contredit carrément ses propos et soutient que l'accord ne sert pas l'intérêt public. Hutton, le porte-parole du Parti libéral en matière d'énergie, critique surtout la nomination de Jerome Kennedy, ancien ministre des Finances et l'un des responsables du fiasco de Muskrat Falls. Le président de l'équipe est Barry Perry, l'ex-PDG de la société énergétique Fortis. Tony Wakeham soutient qu'il a formé la meilleure équipe possible et promet d'établir un groupe indépendant pour superviser les négociations. Ici Patrick Butler, Radio-Canada, Saint-Jean-Terre-Neuve.
1: Québec rend public son plus récent classement du niveau de défavorisation des écoles. Le ministère de l'Éducation utilise cet indicateur pour déterminer quels établissements nécessitent un soutien financier additionnel. Et cette année, le nouveau classement entraîne des changements. Plus de 1500 écoles, notamment quelques 400 établissements, perdront du financement en raison d'une baisse de leur niveau de défavorisation. Les porte-paroles solidaires et péquistes en matière d'éducation, Gabriel Nadeau-Dubois et Pascal Bérubé, estiment que ces calculs ne représentent pas la réalité du terrain.
2: C'est absolument injustifiable qu'on bouleverse comme ça les écoles sur la base de calculs abstraits qui sont complètement déconnectés des besoins réels, des enfants réels dans les écoles réelles.
3: C'est un indice que l'on conteste également et qu'on aspire à modifier si d'aventure le Parti québécois forme le prochain gouvernement.
1: Pour connaître l'indice de défavorisation de l'école de votre enfant, vous pouvez consulter l'article de Lauriane Croteau sur le site Internet Radio-Canada Info. Puis la pression s'accentue à l'endroit du chanteur français Patrick Bruel. À moins d'un mois du début de sa prochaine tournée, les appels à annuler ses concerts s'additionnent. Par ailleurs, toutes les plaintes qui visent le chanteur sont désormais regroupées au parquet de Nanterre, dans un souci d'efficacité, comme l'explique Robin Schmitt.
4: Désormais, c'est Nanterre qui pilote et le parquet a pour mission d'étudier les plaintes récentes, comme celle de Flavie Flamand, mais aussi de se pencher une nouvelle fois sur d'anciennes plaintes classées sans suite, comme celle déposée par des masseuses en 2019. Karine Durieux-Diebold est l'avocate d'une des victimes du chanteur.
5: Une affaire qui a été classée sans suite au regard du récit d'autres victimes peut présenter un éclairage différent et notamment on peut faire valoir un mode opératoire qui va être récurrent à travers les récits de femmes qui ne se connaissent pas.
4: Pour dessiner les contours d'un potentiel système d'action du chanteur, renchérit une source proche du dossier en auditionnant d'anciens collaborateurs, son entourage ou encore des producteurs. L'enjeu pour la justice, c'est aussi d'identifier d'autres victimes, soit en lançant un appel public ou en se rapprochant d'associations qui recueillent des signalements, détaille une avocate spécialisée dans ce type de dossier. Elle ajoute que le chanteur, qui nie l'ensemble des faits qui lui sont reprochés, sera entendu autant de fois qu'il le faut au cours de ses procédures. Il peut également être placé en garde à vue. Ça avait été le cas après une plainte pour agression sexuelle déposée à Perpignan.
1: C'était Robin Schmitt. Et la chef d'état-major des Forces armées canadiennes pourrait devenir la prochaine présidente du comité militaire de l'OTAN. Le ministre de la Défense, David McGuinty, a annoncé ce matin avoir soumis la candidature de Jenny Carignan. Le poste deviendra vacant dans un peu plus d'un an, mais l'élection du prochain président aura lieu en septembre cette année au Danemark. Le comité militaire de l'OTAN est formé des 32 chefs d'état-major des pays membres de l'Alliance. Voilà, c'était l'essentiel des informations. Merci d'être à l'écoute.

0: Il y a de fabuleux et fabuleuses collaborateurs, collaboratrices, dont ceux qu'on va retrouver dans environ une demi-heure. En fait, c'est la première fois qu'ils seront ensemble. Vous les entendez toujours l'un ou l'autre avec Alain Crevier. Alain Crevier étant dans le gros jus en ce moment parce qu'il termine l'écriture d'un livre. Il n'est pas là aujourd'hui. Il sera là pour terminer la saison avec nous dans deux semaines. Donc, Fabrice Ville et Olivier Hernandez, astrophysicien, directeur du Planétarium de Montréal, seront donc là pour nous faire part de leurs révélations. Révélation d'Olivier incarnée par un muguet qui pousse dans son perron pavé. Révélation de Fabrice. C'est de rester en mouvement même quand ça va mal. Alors, on aura cette discussion-là avec eux dans une trentaine de minutes. En deuxième heure, nos testeuses Leslie Chesterman-Looney et Geneviève Evrel donc, vont s'attaquer aux assaisonnements hamburger, aux recettes de rhubarbe et aux tests de cuisson de dumplings. Et on va terminer notre duo avec notre duo, comme tous les mercredis, d'algorithmes humains. Eugénie Lépine-Blondeau et Dumas vont être là pour nous parler de deux nouveautés musicales et proposer autre chose dans ces mêmes veines. Il sera question du nouvel album de Jules, que vous connaissez si vous écoutez régulièrement Belle et Bonne, puisqu'il est choriste là. Et Kevin Morby, ce sera la découverte donc de Dumas. Si votre frère vous annonçait un jour qu'il était atteint d'une maladie rénale et qu'il allait éventuellement perdre son rein, donc avoir besoin d'un rein, quelle serait votre réaction? Je ne sais pas, peut-être que vous avez déjà eu à vous poser cette question-là à l'intérieur de votre fratrie, peut-être pas. Ben, un de nos invités a vu et son frère et sa sœur lever la main il y a plus de 10 ans de ça. On les reçoit les trois. Bonjour Serge Pisapia.
1: Bonjour Pénélope.
0: Bonjour Christine.
2: Bonjour.
0: Et bonjour Jean-Marc.
3: Comment vas-tu?
0: Ça va très bien. Good. Ça fait quoi, 30 ans qu'on ne s'est pas vu, 25? Parce que Jean-Marc, chanteur de The Box, encore là, et encore en spectacle, c'est lui aussi.
3: Oui. Ben
0: à quel
3: oui.
0: point t'avais prévu ça, d'être encore en spectacle en 2026?
3: Non. J'étais sûr qu'après 20 ans de groupe, ça serait fini mon affaire. Mais non, 40 ans plus tard, on est encore là.
0: Exact. Hein? Et donc, cette famille est unie autour de ce qui vous est arrivé. Et ma question, c'est, est-ce que ça vous a amené... On se trouvait très drôle. Est-ce que ça rapproche une famille? Est-ce qu'on idéalise ce qui se passe? Est-ce que ça rapproche une famille, Serge?
1: Bien, inévitablement que ça rapproche une famille. C'est un don, celui-là, qui est probablement... Tu sais, c'est le don ultime, si je peux dire. C'est le don de la vie, à toute fin pratique. Dans mon cas, n'eût été du don... j'aurais attendu plus longtemps sur la liste. Qui sait quel type d'organes j'aurais reçu, etc.
0: Mais, puis il y avait toute la dialyse aussi, puis on en parlera, là, mais c'est parce que la qualité de vie pendant que vous attendiez n'était pas top.
1: Oui, tout à fait.
0: Plus,
1: donc oui, c'est sûr que ça rapproche de voir aussi, dans notre cas, qu'il y a eu... Qui se sont montrés volontaires, l'une comme l'autre, au cours du... Mais dans mon cas, c'était moi l'obstacle, parce que c'est moi qui voulais rien savoir, de recevoir un don.
0: Absolument rien savoir. À quel point, Christine, cette famille est têtue? Parce que vous vouliez, Jean-Marc voulait, lui voulait pas.
2: Mm-hmm. Non, très, très têtu.
0: C'était dur.
2: Ça a été, je te dirais, la plus grande embûche que j'ai eue dans le parcours pour pouvoir donner un rein à mon frère.
0: OK. À quel point, Jean-Marc, après tes années de... tes années de bonne chair et de bonne vie en tant que rockstar,
3: hey boy,
0: tu pensais que ton rein serait valable?
3: Non, pas tout. Mais non, comme j'ai dit dans le passé, si tu veux un rein, t'es mieux d'aller t'en chercher un chez Canadian Tire que de l'avoir de moi. Mais j'étais complètement dans l'erreur parce qu'en fait, après avoir passé les 8 mois de test qu'il fallait, je me suis rendu compte que j'étais en très bonne santé finalement, puis j'ai été éliminé à la dernière minute. Je le dis comme ça pour le... à cause d'un détail niaiseux.
0: Donc mais on c'est parlera, ça. C'est ça qu'on racontera. Ça, c'était-tu il y a beaucoup de choses qui sont passées en secret de ton frère, Serge, pour voir si ton...
3: Bon, c'était pas vraiment un secret. Je le savais même pas que lui, il voulait pas avoir un don d'une personne vivante, encore moins une de sa famille. Je le savais pas. Moi, tout ce que je savais, c'est que ça faisait un bout de temps qu'il attendait d'un décès, d'un donneur décédé. Puis ça commençait à être long. Là. Ça faisait un an ou deux, je pense. Mais deux
1: plus
3: ans?
1: Plus à peu près 2 ans, oui.
3: Ouais, ça, c'est presque trois. Bon, moi, je suis d'accord avec un don de... Mais là, ça commence à être long. Fait que j'ai pas posé de questions plus qu'il faut. Je me suis mis dans le programme, puis c'est tout.
0: On va donc ce programme dont on parlera aussi parce que vous portez fièrement vos vestes d'ambassadeur de ce programme-là qui vient juste d'être implanté au Québec, qui s'appelle le programme...
1: des embattements.

0: ambassadeur de transplantation.
1: OK. Qui existait à l'extérieur et là, qui vient de commencer au Québec, on en parle. Serge, commençons par le début. Vous avez... Parce qu'il y a tellement de rebondissements dans cette histoire. Commençons au début. Vous avez 32 ans, vous êtes nouvellement papa. Serge, qu'est-ce que vous apprenez au détour d'un examen de routine?
0: J'apprends que... Ben, en fait, la raison pour laquelle je fais l'examen de routine, c'est parce que je voulais augmenter ma couverture d'assurance. Puis une raison aussi pour celle-là, c'est que le bébé, mon premier enfant, sa mère, on lui a découvert un cancer de l'ovaire lorsque elle a accouché de notre... Alors, j'ai été tout de suite sensibilisé avec le fait que non seulement elle pouvait partir, mais je me disais moi-même si ça devait être le cas. Donc, j'ai voulu augmenter, prendre une police d'assurance supérieure à celle que j'avais déjà. C'est là qu'ils m'ont fait faire des tests. On s'est rendu compte que j'avais de l'urine, du sang dans mon urine. C'était pas visible, qui était indicateur d'un problème rénal. Et donc, on m'a suggéré de consulter un néphrologue. Et c'est là que, à l'hôpital général de Montréal, c'était le docteur Vasilevski qui m'a diagnostiqué avec la maladie de Berger. La maladie de Berger, c'est une maladie qui affecte les deux reins. C'est une maladie auto-immune dont on ne connaît pas vraiment la cause encore, je crois. Et on m'a dit à terme, puis là on parlait de 20 ans, vous allez perdre la fonction de vos deux reins. Bon, moi, à ce moment-là, c'est sûr que 20 ans, ça paraissait loin. Là,
1: pis, à 32 ans, oui, c'est ça.
0: À 32 ans, c'est loin. Puis surtout avec l'expérience qu'on venait de vivre aussi lors de la naissance de ma fille, qui s'appelle Jasmine, je me disais, bon, ben il n'y a pas de souci. On verra en temps, comme, en temps et lieu.
1: On pèle par en avant.
0: Exact. Mais dès ce moment-là, quand c'est arrivé, Christine, déjà à l'époque, avait dit...
1: Mais on vous dit... Que vous allez éventuellement, vos reins vont arrêter de fonctionner.
0: Oui, okay. Dans 20 ans.
1: Dans 20 ans.
0: Puis c'est ce qui s'est produit, parce que ça a pris 23 ans avant que, effectivement, je perde sensiblement ma fonction rénale.
1: Parce que là, je ne l'ai pas dit, mais votre rein, maintenant, vous l'avez depuis un peu plus de 10 ans.
0: Oui, ça fait 11 ans. Là.
1: Donc à ce moment-là, Christine, c'est la première fois que vous dites présente. Oui. Comment ça se passe, cette discussion-là, puis dans votre tête, qu'est-ce qui se passe?
2: À l'époque, j'étudiais dans le domaine des sciences. Alors, je faisais mes études pour être physiothérapeute. Puis j'imagine qu'à quelque part, dans tout ça, j'avais appris qu'on pouvait vivre une vie très normale avec seulement un rein. Puis alors, de façon cavalière, je pense qu'on était dans ta cuisine.
1: Vous aviez quel âge, vous? Dans la vingtaine?
0: Elle a 7 ans plus jeune que moi.
1: OK, donc dans la 25 ans.
2: Ouais,
1: OK.
2: Ouais. Puis j'y avais dit, écoute, le temps venu, si je suis un bon match, ça va me faire plaisir de donner un de mes reins. Et puis, c'était comme ça, un peu en passant. Tu sais, une promesse qui avait été faite dès le début.
1: Puis votre réponse à ce moment-là, c'est?
0: J'ai pas vraiment eu à donner de réponse à ce moment-là parce que, tu sais, la question se posait pas.
1: C'était trop vague.
0: Alors, elle me fait une offre à laquelle je ne réponds pas. Puis je m'étais pas vraiment posé la question à savoir, bon, qu'est-ce que je vais faire? Est-ce que je l'accepte ou je l'accepte pas, etc. Je me suis dit, bon, écoute, on verra. J'étais pas là encore.
1: Toi, à ce moment-là, Jean-Marc, as-tu souvenir de ça? C'est-tu ce qui se passe ou pas
3: non,
1: encore?
3: Non, pas en tout.
1: Pas encore?
3: Non.
1: OK, ça vient plus tard.
3: Ouais.
1: Ton cue va venir plus tard. OK, donc on avance une dizaine d'années plus tard. On est en 2011. Là, qu'est-ce que vous vivez à ce moment-là?
0: On est en fait plus que 10 ans. Là, on est à 20...
1: Vous êtes 20 ans plus tard.
0: En 88 que ma fille est née. Donc, c'est en 2011. Là, c'est justement la période de 20 ans que le médecin Vasilevski m'avait dit. Là, j'arrive à ce point-là. J'avais un suivi régulier, parce que pendant ces 20 années-là, l'idée, c'était de préserver le plus possible la fonction rénale. Donc, je voyais le docteur Vasilevski à l'hôpital général de Montréal de façon régulière, etc. Et lors d'un examen de routine, là, on s'est rendu compte qu'il y avait une anomalie, puis on a découvert un cancer sur un des deux reins. OK? Donc là, ça a été
1: lié à la maladie de Berger?
0: Semble-t-il que non.
1: OK.
0: Semble-t-il qu'il n'y a pas de lien.
1: Deux bad luck.
0: Alors, là, à ce moment-là, déjà, ma fonction rénale était considérablement réduite.
1: Déjà,
0: on commençait à parler que je devrais commencer de la dialyse, mais en même temps, survient cette nouvelle-là. Et donc là, il n'y a pas de question à se poser. Il n'y avait pas possibilité à l'époque d'enlever la tumeur sur le rein. La tumeur était dans le centre du rein. Longue histoire, on enlève le rein. En enlevant le rein à cause de la tumeur, l'autre rein, lui, il fonctionnait pas. Il n'était pas suffisant pour compenser. Et là, c'est là que automatiquement je suis tombé sur la dialyse.
1: La dialyse péritonéale, c'est quoi ça? Ça ressemble à quoi la vie de quelqu'un qui suit ça?
0: Ben, la dialyse péritonéale, c'est une dialyse qu'on fait d'abord à la maison, sous soi-même, on doit la faire à tous les jours. Dans mon cas, j'ai dû la faire jusqu'à quatre

0: fois par jour.
1: Ressemble à quoi, ça? Comment on fait ça?
0: Ben, moi, j'appelais ça une espèce de changement d'huile. Tu te fais un pratique, là, t'as comme un soluté, tu t'insères un liquide à travers un cathéter dans la paroi péritoniale. Tu gardes ce liquide-là pendant à peu près 3 heures. Lui, le liquide, il a cette fonction de récupérer les toxines dans ton sein, etc. Puis, à l'expiration du délai de 3 heures...
1: Donc, il fait un filtre que le rein ne fait pas.
0: Exact. Okay. Et après 3 heures, tu évacues le liquide, puis tu recommences l'opération.
1: Puis vous travaillez pendant ce temps-là? Vous le faites même sur votre heure de lunch?
0: Oui, oui. Ben oui, parce que étant donné que moi, je ne pouvais pas le faire la nuit, il y a des personnes qui ont une machine qui peut le faire la nuit, mais moi, la machine ne fonctionnait pas. Donc, tous mes échanges, on appelait ça des échanges, là, je les faisais manuellement. Puis comme ils doivent se faire aux 3 heures, ben oui, je m'en faisais une le matin avant de partir, puis le midi, ben quand j'étais dans des bureaux, etc., ben je demandais à me réserver un bureau pour aller faire ma dialyse.
1: Christine, prise 2. Qu'est-ce qui se passe à ce moment-là dans votre tête? Qu'est-ce que vous dites à Serge?
2: Ben moi, premièrement, à l'époque, j'habitais en Europe avec mon mari, mes enfants, et puis ben on était en communication régulière. Alors, puis je m'adonnais à être en Suisse. Il y a un système de santé excellent, puis avec les services très accessibles. Alors, j'ai tout de suite dit à Serge, bon, alors je commence à faire les tests. Allons-y. Moi, j'étais prête à aller de l'avant. Puis, au début, Serge m'a dit, puis c'est effectivement le cas, c'est que quand quelqu'un a eu un cancer, il faut qu'il soit d'abord clairé du cancer avant de pouvoir être éligible à une greffe.
1: Okay.
2: Alors, je dis, OK, c'est correct, mais dès que tu as reçu le feu vert, tu me le fais savoir, puis moi, je peux commencer à faire des tests ici en Suisse, communiquer avec le centre de greffe, blablabla. Tu sais, j'ai dit, tu me donnes... Tu me tiens au courant. Alors, ça reste comme ça. Et puis, l'autre chose, par contre, entre-temps, j'ai redéménagé. Moi, j'habitais à Toronto. J'ai redéménagé à Toronto avec ma famille. Et puis, quand je le voyais plus régulièrement, je me rendais compte que c'est bien beau de faire ces échanges-là, mais lui, c'était plus la même personne. Moi, j'appelle ça comme le... Tu sais, un dimmer, là, sur les lumières. Là, quand ton niveau d'énergie descend. Lui, rendu à 4 heures de l'après-midi, là, c'était comme une loque humaine. T'sais, il n'y avait plus d'énergie, c'était plus la personne que je connaissais qui était tout le temps, go, go, go, puis le gars qui voyageait énormément, qui faisait plein de choses, qui faisait du bénévolat.
1: Donc, qualité de vie vraiment diminuée.
2: Ah,
1: et
2: oui,
1: là,
2: oui.
1: Vous dites, Serge, je veux donner le rein.
2: Ben là, moi, j'attendais encore qu'il me dise quand est-ce qu'il était éligible.
1: T'es-tu, Serge? Parce que vous avez refusé à ce moment-là.
0: Oui.
1: Pourquoi?
0: Parce que je me disais tout simplement, bien que je savais, je connaissais

0: pas vraiment tous les détails. Je savais qu'évidemment, c'était préférable d'avoir le rein d'une personne vivante que d'attendre d'un donneur décédé.
1: Pourquoi c'est préférable?
0: La longévité de l'organe est supérieure d'une personne vivante. Je connais pas tous les autres attributs, mais en particulier celui-là. Et donc,
1: alors qu'on sait que 50% des donneurs sont des donneurs vivants. On a 49%, je pense, viennent de donneurs vivants.
2: Ouais, mais c'est des chiffres qui sont très bas. Malheureusement, même si c'est 50%, c'est très bas. Il y en a pas assez.
1: OK.
0: Donc, moi, je me disais, écoute, pourquoi mettre à risque la santé de quelqu'un? Parce que moi, à l'époque, je savais qu'est-ce que ça impliquait. Finalement, donner son rein, c'est une néphrectomie, on t'enlève un rein. C'est pas une opération banale, bien que les risques sont très minimes. Maintenant, ça a l'air qu'on fait des néphrectomies, puis même des greffes, comme si on faisait une appendicite, là, tu sais. Mais
1: ça s'est raffiné beaucoup, la médecine, autour de
0: exact,
1: ça.
0: Exact.
1: Mais vous voulez pas. Vous voulez d'un donneur décédé.
0: Oui, parce que je me dis, je voulais pas mettre quelqu'un à risque à cause de ça.
2: Bien, l'autre facteur, c'est que, parce que moi, je parle à beaucoup de personnes qui sont dans la même position que Serge, c'est qu'ils se disent, ils savent qu'est-ce que c'est que d'être en insuffisance rénale. Puis souvent, le monde se dit, ah, ben, si j'ai juste un rein, je vais être plus à risque. Peut-être que moi, je vais tomber en insuffisance rénale plus rapidement, mais j'ai juste un rein, etc. T'sais, ils veulent pas que leur donneur vive le même enfer qu'eux-mêmes ils vivent. Alors, ils ont cette réticence-là.
1: Donc, c'est non pour ce rein-là, ça fonctionne pas à ce moment-là. Et là, lors d'un repas familial un dimanche, qui est commun chez les pizzapia, me dit-on, ou en tout cas qui est pas si rare que ça.
0: Oui, ben c'est en Italie on appelle ça il pranzo du dimanche. C'est une tradition qui avait commencé. Ma mère qui est québécoise, mais mon père était italien. Puis ça s'est poursuivi par la suite, même suite au décès de ma mère.
1: C'est ton cue, Jean-Marc. Là, qu'est-ce qui se passe à ce souper-là?
3: Moi, je suis au courant de tout ça. Ce que Serge a oublié de dire tout à l'heure, c'est qu'une dialyse, c'est 45 minutes. Fait que trois fois par jour, c'est trop long.
1: Quatre fois par jour.
3: Puis moi, j'étais pas au courant de toutes ces histoires-là qu'ils voulaient pas. Puis moi, tout ce que j'ai à dire, en fait, au public qui nous écoute, là, c'est que si vous avez quelqu'un dans votre famille qui a besoin d'une greffe, demandez-y même pas son avis. Allez
1: on
3: voir.
1: On peut faire les tests sans avoir la permission de la personne.
2: Bien sûr.
3: Ben oui. Puis aller commencer les tests. La première chose, c'est un
1: compatibilité tu le fais sans qu'ils sachent.
3: C'est à sa femme que j'ai parlé en fait. J'ai dit garde.
0: Ouais, ça j'ai découvert ça seulement récemment parce que lui il a dit ça là, lorsqu'on a fait l'entrevue avec
1: la pré-entrevue avec Catherine Amélie, notre chercheuse.
0: Ouais, voilà. Puis j'ai dit comment ça t'as parlé de ça à ma femme. Je n'ai jamais été au courant de ça. Puis j'ai vérifié par la suite, puis elle m'a confirmé que c'était le cas. Moi mon souvenir c'était plutôt que lui, tu sais, de façon, faut connaître Jean-Marc aussi. De façon tout à fait anodine, tu sais, il dit ben là il voyait que j'avais de la chaîne à jacques, comme on dit là, tu sais. Fait qu'il dit il me semble si je te donnais mon rein ça ferait une différence, non? Fait que là moi ça me tentait pas de recommencer encore le discours avec lui là, je l'avais déjà eu avec Christine. Fait que j'y avais dit regarde, je vais te donner un numéro de téléphone là, ça appelle à l'hôpital. Obtient les informations. Moi, je lui donne un numéro de téléphone pour que lui obtienne les informations. La première chose que je fais, plusieurs semaines après, lui, il me dit, moi, j'ai commencé mes tests, là, j'ai fait ci, j'ai fait ça.
1: OK. Et là, tu rentres, Jean-Marc, dans une psychologie du donneur où t'es comme, toi, t'es sûr ton rein il scrape, là, un peu, ou en tout cas, pas apte nécessairement à pallier à. Mais là, tu fais des tests, puis t'aimes ça?
3: Ouais, sur 8 mois. Puis c'est réussite après réussite après réussite après réussite. Sur 8 mois. C'est long, là. J'ai été malchanceux. J'ai été éliminé pour une niaiserie à la dernière minute. Notre opération était déjà séduite.
1: Il y avait une date.
3: La date de comment on dit ça?
1: La greffe.
3: Oui, l'autre, là. Au cas où celle-là aurait dû être cancellée, la date de safety était bon. Il m'élimine du programme. Mais c'est pas grave. Bon, je veux dire, c'était...
1: Pierre au rein.
3: Oui, j'avais une petite pierre, mais de la taille d'un grain de sable. L'urologue qui m'a vu après, il était en tabarouette parce qu'il disait, t'aurais pu le pisser le matin même ou le soir en rentrant chez vous. C'était une petite affaire de... Mais bon, ils prennent pas de chance.
1: OK.
3: Ouais.
2: Mais ça, c'est un point important.
1: OK.
2: Pour que les gens sachent que vraiment, ils prennent pas de chance. Ils veulent pas mettre le donneur à risque de quoi que ce soit et surtout pas de problèmes rénaux.
3: Le donneur, c'est celui... Je le souligne, c'est celui celui qui donne son rein, là, pas celui qui le reçoit. Là. Lui aussi, on prend bien soin de faire en sorte que s'il donne un rein, qu'il est quand même...
1: Très, très en sécurité avec le rein restant.

0: instant.
1: Oui.
0: Mais c'est quoi cette psychologie-là qui fait qu'on passe des tests pendant 8 mois? Puis aide-nous, Jean-Marc, à comprendre, ça veut dire quoi? Offrir un organe à quelqu'un?
2: Oh my God, bah, c'est le don ultime. Serge l'a dit tout à l'heure en entrée de jeu, c'est le don ultime. Puis moi, je suis devenu addict, si on veut, à ces réussites-là, de tous ces tests-là, parce qu'ils sont quand même assez difficiles aussi, les tests à l'effort, toutes sortes d'affaires. Mm. Puis voilà. Mais bon, si on est éliminé, on est éliminé, puis c'est tout.
0: OK, là, donc
2: c'est
0: là...
2: C'est plus grave que ça.
3: Lui, il m'appelle, puis il me dit « j'ai été éliminé ». Moi, j'étais content. Non, mais sérieusement, j'étais soulagé. Parce que ma crainte, c'était « what if, d'un coup qu'il manque quelque chose ». Puis tu sais, lui en plus, qu'elle n'était pas dit « va le chercher chez Canadian Tire ». Fait que je me suis dit, d'un coup que, tu sais, il manque quelque chose.
0: Fait que c'est la responsabilité et la culpabilité qui vous a fait refuser à chaque fois, Serge.
3: Ben
0: mais là, Christine, elle revient à la charge, là.
4: Ben oui, parce que là, c'est comme, OK, là, j'y pose même plus la question. J'ai pas besoin de te demander la permission. Fait que je demande à Jean-Marc, OK, donne-moi les coordonnées, tout ça, où est-ce que je vais, etc. Parce que c'est ça l'autre affaire, c'est que, c'est, bon, Serge, j'aurais pu comprendre, je sais pas pourquoi, en tout cas, j'ai pas allumé avant. Puis pourtant, je suis dans le domaine de la santé, franchement, j'étais vraiment...
0: Mais des fois, quand c'est proche de nous, c'est pas pareil.
4: Ben, il y a pas juste ça, mais je venais juste de redéménager ma famille à Toronto, de l'Europe. T'sais, c'est comme une grosse entreprise, etc.
2: Anyway. Avant qu'on oublie de le dire, là, je le dis à l'auditeur, là, c'est Christine qui a donné son rein à Serge.
0: Oh!
2: C'est ça qui est arrivé en symptôme.
0: Oui, c'est ça.
3: Je suis toujours rendu aux toilettes parce que j'ai un rein de femme. Là,
0: oh, parce que vous êtes sympathique que ça passe. Là, parce que sinon, ça passerait pas. OK, donc, vous dites, là, c'est mon cue. Là, c'est
4: oui,
0: ça va être la foi.
4: Tout de suite, je contacte le centre de greffe au CUSUM, puis il m'envoie des formulaires. Je commence le processus, puis là, je te mets ça en cinquième vitesse. Parce que, tu sais, c'est quand même, c'était décourageant. Lui, il était peut-être soulagé, mais pour nous, qui le voyait détériorer, tout ça, c'est comme, oh my God, là, tu tombes dans le gouffre.
0: Parce que l'impuissance, doit être tellement difficile à vivre. Clairement, elle est tellement difficile à vivre que vous faites le don ultime. Donc,
4: fait que là, je mets ça en branle, puis vraiment, là, il faut... Une autre chose qui est importante à savoir, c'est que les centres de greffe, ils veulent jamais apparaître comme étant des centres qui donnent de la pression aux donneurs. Mm-hmm. Okay? Mm. Fait que s'ils te reviennent pas, pis tout ça, là, moi, je dis aux donneurs qui sont vraiment motivés, attends pas qu'ils te reviennent. Si t'attends un appel ou quoi que ce soit, si le temps passe trop, etc., toi, prends la charge, fais le suivi. Puis moi, je me suis mis là-dessus, puis j'ai réussi à faire les tests en 4 mois.
0: OK. Fait que donc, là, tout est à la bien.
4: Oui, là, j'ai le feu vert, là, je suis très contente, mais tout au long du processus, j'ai tout le temps, je porte un fardeau. Puis le fardeau, c'est que je savais, on avait des conversations, Serge et moi, puis il arrêtait pas de me dire, Christine, tu sais que dans le fond, moi, je préfère recevoir d'un donneur décédé. Puis nous, on savait qu'il était haut sa liste. Pourquoi? Parce que le jour après que Jean-Marc a été disqualifié, Serge a reçu un appel.
0: Transplant pour... Québec.
4: Oui.
0: Bon, là, cet appel-là vous dit quoi? Parce que là, ça a pas bien été
4: ça, c'est
0: pour...
4: le premier appel de Transplant Québec. Parce qu'il y en a eu un
0: autre
4: après.
0: Ça,
4: c'est le premier.
0: OK, donc Christine vous dit, c'est beau, les tests, ça marche, tout est beau. Vous dites quoi?
3: Ben moi, je dis, écoute...
0: Vous dites non.
3: Ben non, c'est pas que j'ai dit non, parce que de toute façon, elle a décidé de les faire. Mais je lui dis, moi, je te dis, si jamais on m'appelle avec un... puis qu'on m'offre un rein d'une personne décédée, je le prends. Alors, c'est ça qu'elle appelle, tu sais, c'est avec cette épée de Damoclès, si on peut dire, qu'elle vivait. Donc, puis effectivement, ben, c'était déjà arrivé une première fois où j'ai été appelé, c'était le soir même où j'ai su que Jean-Marc avait été disqualifié. On m'a appelé dans la nuit pour me dire que là, il y avait un organe, mais on m'a avisé que c'était une personne, qui était un toxicomane, que là, il y avait des risques que je prenne le sida et l'hépatite parce que les tests avaient été faits, ils étaient négatifs, mais pour avoir la certitude, il faut attendre 30 jours pour ces tests-là, puis ils peuvent pas attendre 30 jours quand il y a un organe.
0: Okay.
3: Moi, je venais tout juste d'apprendre que Jean-Marc était disqualifié. Là, j'étais pas prêt à accepter ce risque-là. J'ai dit, bon, je passe mon tour. OK? Ça a été le premier appel.
4: Fait que ça, c'est pour ça que moi, je savais qu'il était haut sa liste. Parce que s'il a déjà reçu un appel puis il a refusé, là, je savais que moi, j'étais dans une course contre la montre.
0: Puis le deuxième appel?
3: Ben, le deuxième appel, il était une semaine avant la greffe.
4: Okay? Non, 2 semaines avant la greffe.
3: 2 semaines avant la greffe. Là, je reçois un appel. Puis là, il y a eu une confusion parce que...
0: Avant la greffe qui était privée avec vous?
3: Avec
4: moi, oui.
3: Je reçois un premier appel. Là, je déduis que c'était Transplant Québec de nouveau.

0: m'appellent. Ils me disent, on a deux reins parce que, bon, encore une fois, il y a une personne qui est décédée. Est-ce que vous êtes toujours preneur? J'ai dit oui. Présentez-vous à l'hôpital dans une heure. À l'hôpital, à ce moment-là, c'était Royal Victoria.
1: Fait que là, il faut qu'il vous appelle pour vous dire que finalement, il prend pas votre rein.
2: Oui.
1: Ça, vous l'avez très mal pris.
2: Oui. Mais il faut savoir que moi, la date de chirurgie, je l'ai eue un mois avant notre date de greffe. OK? Mm. Quand la chirurgienne, elle m'a dit ça, la face m'est tombée, puis elle se demandait pourquoi, puis j'ai dit, ben, parce que moi, j'ai un compétiteur, puis c'est un donneur décédé, puis je sais que sa meilleure option, c'est un donneur vivant, puis j'ai dit, check bien ça si, tu sais, je vais pas être précédée par un donneur décédé. Puis comme de fait, à mi-chemin entre le mois, tu sais, d'attente, il a reçu l'appel.
1: Là, j'avance un peu dans le temps parce qu'il nous reste pas beaucoup de temps. Donc, deuxième appel de transplant Québec. Vous refusez encore la greffe du
0: non, là j'accepte. Ils me disent de me présenter à l'hôpital dans une heure. Là, j'appelle Christine pour l'informer. J'appelle évidemment ma conjointe, mm-hmm. mes enfants, etc. J'appelle Christine pour lui dire ça y est. Puis là, alors que je me préparais à partir, je reçois un deuxième appel. Mais là, cette fois-ci, c'est le chirurgien. Là, c'est le chirurgien qui dit, écoutez, on a examiné votre dossier, etc. Puis il dit, à notre avis, eux, ils savaient que Christine était sur les rangs. Pas Transplant Québec.
1: Eux savaient.
0: Alors, ils m'ont dit, nous, on considère que pour vous, ça serait une meilleure option, mais c'est à vous de prendre la décision.
1: Donneur vivant. Qu'un donneur décédé.
0: Okay. Donc, ça a pris cet avis du chirurgien qui était là sur le point de faire l'opération. Okay. Quand lui m'a dit, car ça va être une meilleure option pour toi dans les circonstances actuelles.
2: Là, il me rappelle.
1: Mais vous répondez pas.
2: Ben là, disons que j'avais un moment... J'étais enfermée, j'étais revenue à la maison de là où il m'avait appelé initialement. Je m'étais enfermée dans ma chambre, je l'ai pas parler à personne.
1: Qu'est-ce que vous viviez à ce moment-là? Parce que
2: je te dirais que j'ai parlé à des athlètes durant les Jeux Paname à Toronto en 2015, puis c'est le même feeling qu'un athlète qui s'est préparé longtemps, qui était prêt psychologiquement, physiquement, émotionnellement, à tous les niveaux. Puis t'es sur la ligne de départ, t'attends le son, tu sais, du pistolet, puis là, quelqu'un vient et dit non, ça sera pas toi, on t'enlève. On t'enlève de la course.
1: Puis en plus, c'est quelqu'un que vous aimez, c'est quelqu'un que vous voulez sauver, c'est quelqu'un
2: qui est tout ça. Puis je sais que son pronostic est meilleur s'il prend mon rein que celui d'un donneur décédé. Mais c'est vraiment le letdown total, OK? Puis moi, j'ai parlé à Jean-Marc, j'ai parlé à d'autres mondes aussi qui ont été disqualifiés. C'est pas facile à prendre. Et surtout quand t'es très motivé, là, puis quand t'es à la fin, tu sais, de ton processus. Fait que... Puis là, ben, il me rappelle, puis il dit, ben là, les médecins, ils me disent que dans le fond, je devrais prendre ton rein, ça fait longtemps que je te dis ça, là, c'est cool, tu sais, c'est quoi le problème? Fait que, il dit, ben là, qu'est-ce que je devrais faire? Là, je lui dis, écoute, ça fait longtemps que je te dis que je suis prête à te donner, j'ai fait les tests, je suis prête. Tu le veux pas, mon rein? Fine. J'ai dit, prends-le pas, moi, je vais appeler, je vais voir c'est qui est sa liste d'attente pour un rein, m'a le donné à eux. T'as le choix. C'est soit que tu le prends ou mais quelqu'un d'autre va le prendre.
1: Mais c'est fort la psychologie du donneur et la psychologie du receveur. Parce que là, il y a deux visions qui sont déchirées.
0: Puis c'est ça qui est très important. Puis à travers le groupe dans lequel on travaille, les ambassadeurs de transplantation, mm-hmm. là, justement, c'est tout ce volet-là, entre autres, qui est abordé avec des patients ou avec des donneurs potentiels. Parce que, évidemment, dans le système de santé, c'est pas des considérations, celles-là, qui font partie des discussions nécessairement avec les patients, etc.
1: Et là, Jean-Marc, vous apprenez finalement que Serge va accepter le don de rein de sa sœur, alors que vous, son frère, vous étiez prêt à le faire aussi. C'est quoi ton émotion à ce moment-là?
3: Moi, j'étais parfaitement content. Pour les deux. Pour Christine et pour lui, parce que lui, il allait regagner sa vie, ça je le savais. Puis Christine, ben c'était son... C'est, ça faisait longtemps qu'on la connaissait, sa frustration.
1: Ouais, non, c'est sûr, on l'entend bien. C'est rare qu'on entend parler de ça. Merci beaucoup de venir partager cette histoire-là avec les gens qui nous écoutent, parce que si on ne l'a pas vécu, c'est difficile. Si on ne l'a pas entendu, c'est difficile à comprendre. Donc là, finalement, vous avez Serge, le rein de votre sœur. Est-ce que vous y avez donné un nom à ce rein-là?
0: Non.
1: Il y en a qui donnent des petits noms.
0: Oui, je sais. Non, c'est pas mon cas.
1: OK, parfait. Donc, le rein de Christine.
2: Sinon, c'est son rein.
1: Ah, c'est son rein. Oui, c'est le rein. C'est le rein.
3: Ben, ouais.
1: Mais il est en co. Mettons qu'il est en co. En copropriété. Indivise. À quel point ça... OK, c'est une grosse opération.
2: Oui, mais maintenant, ils la font par laparoscopie, c'est-à-dire avec des petits tubes, tout ça, pour comme dépluguer le rein, OK, si on peut dire. Évidemment, le rein, c'est le

0: la grosseur d'un point. Fait que pour le sortir, tu peux pas le sortir par les tubes. Fait que moi, j'ai eu une troisième césarienne, puisque mes deux enfants sont nés par césarienne. Puis j'en ai eu une troisième. J'ai une amie qui m'a dit que j'aurais dû mettre un zipper, tu sais. Fait que
1: et puis d'un rein.
0: C'est ça, pour donner la vie une autre fois. Et donc c'est une longue opération, mais la convalescence est beaucoup plus rapide par ce processus là.
2: Donc la greffe se passe, tout se passe, et là plus de 10 ans plus tard, c'est quoi votre qualité de vie?
3: Ben écoute, c'est recommencer à vivre. C'est une qualité de vie que j'avais pas depuis longtemps, parce qu'il faut comprendre que ces maladies chroniques-là, ça se passe pas. Mais il y en a pour qui ça se passe du jour au lendemain. Dans mon cas, ça a été lent. Donc cette perte d'énergie s'est faite sur une longue période de temps. Et donc moi, j'ai retrouvé une qualité de vie puis une énergie que ça faisait des années que j'avais perdu.
2: Est-ce que vous avez une vie qui ressemble à celle de quelqu'un qui a
3: ses propres reins? Oui, tout à fait. Ben là, évidemment, quand on est greffé, on est immunosupprimé, on doit prendre des médicaments tous les jours pour éviter le rejet du greffon. Donc là, ça peut amener évidemment quelques petites complications additionnelles, parce que là, surtout dans la période du COVID. Là,
1: tu l'as même pas pogné, le COVID.
3: Je l'ai pas pris.
2: Ben oui, c'est sûr. Mais... Oh, ça, est-ce que vous auriez été fâché? Qui attrape quelque chose?
0: Non, écoute, moi, j'avais même demandé au chirurgien, j'ai dit, si jamais ça fonctionne pas sur la table d'opération, qu'est-ce que vous faites, tout ça? Est-ce que vous me le remettez, le rein? Ils disent non. Tu sais, non, tu pars là-dedans, puis tu dis...
2: Advienne que pourra.
0: Advienne que pourra.
2: C'est vraiment une abnégation.
0: Au moins, on aurait essayé.
2: C'est pas un cadeau avec une ficelle, non, ça non. S'appelle revient.
0: Non,
2: est bien, on entend très, très bien ça. Parce qu'il reste 1:30 et parce qu'il faut parler du programme des ambassadeurs en transplantation rénale du Centre universitaire de santé McGill, le CUSUM, qui vient d'être lancé en mars, qui est une première au Québec parce que ça existe ailleurs. Donc, qu'est-ce que ce programme-là, puis qu'est-ce que vous avez vu, vous, puis ça fait 8 ans que vous le faites à l'extérieur du Québec. Qu'est-ce qui pourrait se passer au Québec avec ce programme-là?
0: Écoute,
2: que vous souhaitez?
0: C'est que nous, on puisse partager, comme dit Serge, l'expérience vécue. OK? Nous, on vient de ce point de vue-là. Alors, on couvre pas les choses médicales, tout ça, on laisse ça aux équipes de santé. Mais on parle en tant que personnes qui ont reçu et donné un rein. Et puis, en fait, si Serge avait eu l'opportunité de parler à une ambassadrice ou un ambassadeur de transplantation comme moi, peut-être pas été aussi récalcitrant. OK? Et aussi réfractaire à l'idée de recevoir un rein. Ça aurait pu nous sauver bien du drame.
2: Fait
0: que c'est un peu ça l'idée. Et puis moi, ça fait, comme j'habite à Toronto, puis maintenant partiellement dans les Laurentides aussi, donc ça fait longtemps que je le fais, je parle à bien des gens, et puis pour démystifier la chose. On n'est pas là pour leur vendre la salade, là, la greffe, on est là pour démystifier le tout.
2: Est-ce que c'est là qu'on peut s'inscrire si on veut donner un organe de son vivant, ou ça passe
0: Il faut passer par le centre de greffe, c'est sûr. Nous, on est juste là pour accompagner. C'est un programme de support par les pairs, OK? On accompagne. Les gens ont réponse. On répond à leurs questions d'un point de vue d'une expérience vécue. On est disponible en ligne aussi. Donc, on peut prendre des appels même des gens de là où il n'y a pas de programme. Il y en a un présentement au CUSUM. Parfait, c'est super. On vient juste de le partir au mois de mars, mais n'importe qui à travers le Canada peut nous appeler.
2: Ici, là, Jasmine nous écrit, je vis une situation où mon beau-père est aussi têtu. Excusez, on n'arrête pas de vous traiter de têtu. Je suis désolée. Et refuse de recevoir un de mes reins puisqu'il a 75 ans et moi 30 ans. C'est très frustrant de voir quelqu'un qu'on aime s'entêter autant.
0: Mm-hmm.
2: À 75 ans, c'est moins réaliste de recevoir un
0: rein. Oui, mais tout
2: rein.
0: Dépend de l'état de santé de cette personne-là. Ça c'est pas l'âge chronologique, ça dépend de l'état de santé.
2: En espérant que votre message puisse trouver une voie, parce que je rappelle, ce genre d'événement là, ça fait ça. Ça rapproche les gens. Alors voilà, cette famille Pisapia qui se dit pas une famille exceptionnelle, qui a ses problèmes, ses affaires, mais cet événement-là a été exceptionnel dans la vie de Serge, Christine et Jean-Marc. Jean-Marc, The Box, en tournée, 22 mai, donc dans 2 jours, au Lac-Masson. 23 mai à Mississauga, en Ontario. Puis la tournée se poursuit. T'es en santé, et c'est génial de vous voir les trois en santé. Serge, Christine, Jean-Marc, merci infiniment.
3: Merci à toi, Pénélope.
0: Merci à toi.
2: Vraiment. D'avoir passé du temps ici. Merci.
0: À bientôt. Oh.

0: si vous, vous voulez faire un don d'organes à votre décès. Puis sinon, consultez le site de la Société canadienne du sang pour connaître les procédures dans votre province. Ce qu'on fait, c'est un peu particulier ce matin parce que Alain Crevier n'est pas là. Il est complètement dédié, consacré à terminer son livre en ce moment. Il sera là pour terminer la saison avec nous dans deux semaines avec Rachida Azdouz. Donc, on a ces deux partenaires qu'on a décidé de joindre ensemble. Olivier Hernandez, bonjour.
1: Bonjour.
0: Astrophysicien et directeur du Planétarium de Montréal et Fabrice Ville. Salut Fabrice.
2: Bonjour.
0: Auteur, chroniqueur et conférencier. Et donc, vous êtes nos illuminés cette semaine et vous avez des révélations pour nous. Tout à l'heure, Fabrice, c'est quoi ta révélation?
2: Je vais parler de mouvement et je vais utiliser comme point de départ, en fait, une chanson magnifique que j'ai entendue de Jenny Salgado et je vais y revenir, mais...
0: Être en mouvement même quand ça va mal.
2: Même quand ça va mal, définitivement.
0: Le muguet pousse à travers le béton.
2: Oui.
0: C'est ça la révélation.
1: C'est ma révélation.
0: OK, commençons.
1: Oui, oui. On va commencer. Et puis, en fait, je veux tout de suite dire dès le début que je suis un piètre jardinier. mais vraiment, probablement un des plus mauvais. Puis mes amis et collègues du Jardin botanique ne seront pas fiers d'apprendre que je ne sais pas distinguer un chêne d'un érable, j'exagère à peine, hein, okay. ou d'un rhododendron, d'un hydrangé. Là,
2: je suis vraiment mauvais.
1: Puis, mais c'est pas tout, parce que je suis aussi un piètre biologiste. Et puis, même si j'étais directeur du biodôme par intérim pendant quelques mois, dans le hasard des choses de ma fonction de directeur de planétarium, je ne connais pas non plus le nom des animaux. Je suis incapable de les reconnaître et ça ne rentre pas. Alors pour moi, les animaux, qu'est-ce que c'est? Ce sont des animaux qui marchent.
0: Qui volent.
1: Qui rampent. Qui volent. Qui nagent. Et bien sûr, il y a Coco. Et
0: ça, c'était Coco, ça, c'était le cacatoès, parce qu'il y a eu une grande histoire d'amour avec Olivier et un cacatoès en studio. Là.
2: Bonjour à Coco.
0: Ouais, bonjour à Coco. Salut Coco.
1: C'est ça. Et bien sûr, du côté des insectes, c'est toujours la même chose. Ce sont des bibites pour moi. Et ça, mes amis des insectariums vont avoir les cheveux qui s'irisent sur la tête lorsque je parle de bibites. Ils n'aiment pas ça. Je suis bien désolé. Mais je reste un scientifique. D'accord?
2: Et puis, Malgré tout,
1: exactement. Puis, je suis vraiment un amoureux de la nature. Puis, un observateur passionné. Puis, c'est le travail du scientifique, c'est d'observer les choses, puis d'essayer de comprendre ce qui nous entoure, en fait. Puis la semaine passée, comme chaque année, en fait, entre les pavés de mon entrée de condo, là, ces blocs de pavés qui sont mal agencés, que je devrais changer un jour, j'ai vu une petite tige verte qui est sortie. Puis cette petite tige verte, elle sort chaque année, quel que soit le temps qu'il ait fait, quel que soit l'hiver qu'on ait eu, quel que soit l'automne qu'on va avoir, elle sort de la même façon, plus ou moins au même moment, souvent en retard par rapport aux prédictions de ce que j'avais en tête, parce que Dans mon pays d'enfance, en fait.
0: Ça sortait beaucoup plus tôt.
1: Mais ici, ça sort au mois de mai. Et puis,
0: c'est déjà heureux que ça sorte dans du pavé uni, là.
1: Et c'est très heureux que ça sorte dans du pavé uni. Mais en dessous, il y a de la terre quand même. Et puis, ces graines, elles ont été plantées là. Elles sont passées là par je ne sais quoi exactement. Puis, cette petite tige-là, c'est un muguet, hein, d'accord? Elle a l'air vraiment très fragile. Et puis, il y a des fois, ces petites fleurs en forme de clochette. C'est vraiment magnifique. C'est vraiment magnifique. Et puis, chaque année.
0: Malheureusement, c'est toxique pour les animaux.
1: Ah ben, voilà une chose que je ne savais même pas.
0: Mortel. Dans la maison, faites attention. Même de l'eau de muguet, c'est toxique. Mais bref.
1: Ça confirme ce que je disais juste avant. Mais c'est très beau. C'est très, très beau. Ouais. Et puis donc, elle est arrivée là, probablement, en fait, portée par des spores ou des insectes. Je ne sais quoi exactement. Puis ça fait 20 ans que je l'observe. Et puis pour moi, en fait, cette petite fleur-là, c'est un symbole de la résilience de la nature face au changement et au dérèglement, en fait, imposé par les humains.
2: Est-ce que je peux dire par rapport à ça? Parce que ça m'arrive d'entendre cette référence-là à la fleur qui pousse dans des endroits un peu improbables.
1: Exactement.
2: Et ce que j'entends parfois aussi que je trouve intéressant, c'est que ça peut être le pavé qu'on a placé dans l'espace de la tige. Donc, c'est pas tant la tige qui pousse entre les deux pavés, mais d'abord et avant tout, commençant par voir le grand espace où on a construit quelque chose. Donc, peut-être une réflexion, pas pour renverser la réflexion, plus pour amener une autre perspective.
1: Exactement. On a pris la place de la nature et la nature, en fait, essaie de reprendre sa place comme
0: de
1: elle le peut,
0: sa
1: de
0: place,
1: garder sa place, en fait, en quelque chose. Puis chaque matin, en fait, en quittant pour aller prendre le métro, là, je me dis que probablement on a échoué lamentablement, en fait, à diminuer notre impact justement sur la nature et que ce sentiment d'échec, en fait, cette illumination que j'ai en voyant ce petit muguet pousser, elle est dans, de

0: plus fort en fait depuis quelques mois parce que le mouvement en fait s'accélère un peu partout et puis tous les garde-fous qu'on avait mis en place de peine et de misère là,
1: il y en a qui tremblent.
0: Ils disparaissent les uns après les autres là, les bourses du carbone qui sont encensées par tous les spécialistes hein, que ce soit scientifiques ou économiques, ben ça disparaît, ça s'affaiblit dans plusieurs états, dans plusieurs pays. Dans le Devoir en fait du 9 mai, il y avait un article intéressant en fait de Marco Fortier qui disait que le parc de véhicules de promenade a augmenté de 53% au Québec de 1990 à 2023. Et alors que la population, en fait, a augmenté simplement de 29%. Donc, il a augmenté deux fois plus vite que la population. Comment est-ce possible qu'on ait autant d'autos qui
1: prolifèrent ? Qu'on ait des besoins grandissants d'autos.
0: Exactement.
1: Alors qu'il n'y a pas le même nombre
0: incroyable.
1: D'humains qui en
0: principe. Ça veut dire que toutes les mesures de réduction de CO2 qu'on met en place au cours des dernières années, ben, elles régressent. Les règlements qu'on a un peu partout, en fait, ils tombent et souvent devant la liberté de prioriser, en fait, l'économie. Comme si l'économie et l'environnement n'étaient jamais liés. Mais ce n'est pas le cas, ils sont liés. Et pire que tout, en fait. Et ça, c'est un sondage du 11 mai, donc ça ne fait pas longtemps, là. Ça fait quelques jours, de l'Institut de sondage Reed. Ça, c'était dans le Devoir du 11 mai, qui indique que 61% des Canadiens considèrent désormais la croissance économique comme la priorité absolue de la politique énergétique. La question, en fait, proposait deux options concernant la priorité qui devait suivre, que devrait suivre la politique énergétique fédérale, soit la croissance économique ou la protection de l'environnement. Et puis ce qui est ressorti, c'est vraiment la croissance économique. Et je sais qu'on est dans des moments difficiles, incertains, avec nos voisins du Sud, avec l'atmosphère globale, mais l'environnement, maintenant, passe en deuxième, voire passe plus tard. Donc le constat est simple. Pour moi, en regardant ce petit muguet, ben on va pas dans la bonne direction. Et les différents rapports du GIEC, par exemple le dernier rapport du GIEC publié fin 2023, confirme l'accélération du réchauffement avec un dépassement probable du seuil des 1,5 degrés et des impacts qui seront majeurs pour les humains avant tout, mais aussi pour toute la biodiversité.
1: Malgré aussi cette fausse nouvelle qui circule en ce moment même sur le fait que le scénario climatique du pire serait désormais écarté, puis il y a des gens qui ont repris cette idée que finalement on peut mettre la pédale douce sur les mesures pour contrer les changements climatiques. On vous invite à lire, il y a un article. C'est assez complexe à expliquer en deux phrases, là. Mais Philippe Mercure, ce matin, dans la presse, l'explique vraiment très, très bien. Là. On est un peu dans la désinformation,
0: On est un peu dans la désinformation, et c'est une très, très mauvaise idée de se dire qu'il faut arrêter nos mesures, parce qu'on voit actuellement les conséquences. On n'est pas du tout dans la bonne direction, et le mur s'en vient. On va le frapper
2: dur. J'ai quand même une question là-dessus.
0: Oui.
2: Y a des gens qui parlent d'une notion qui s'appelle les hyper-objets. C'est-à-dire que ce sont des problèmes tellement gros que quand l'humain essaye d'y trouver une solution, il empire le problème. Et je me demande si, par rapport au changement climatique, on est un peu dans cette solution-là, puis j'entends très bien ce que tu dis, mais je me demande s'il n'y a pas, en plus, cette comme tentative de régler les choses sans avoir bien cerné l'enjeu, ce qui fait en sorte qu'on est tous un peu dans le même sable mouvant, puis finalement, en fait, là, les choses deviennent pires, mais nous, on sait pas comment faire. Donc, je sais pas si t'as entendu parler de cette notion-là.
0: J'ai entendu parler de cette notion-là, mais je pense qu'il y a un problème de communication par rapport à délivrer le message, en fait, que les scientifiques ont. Et malgré tous les efforts que l'on fait, là, clairement, le problème du réchauffement climatique, il est là et il est en train de nous user et il nous use à petit feu. Mais les conséquences et le moment où tout va exploser va nous frapper très très fort en fait. Et puis c'est difficile de dire exactement à quel moment ça va arriver. Et donc on est pris avec des problèmes qui bougent très très lentement et il faut expliquer aux gens que c'est des problèmes c'est une montagne qui arrive vers nous qu'on n'est pas capable de l'éviter. Et c'est ça qui est difficile à expliquer. Mais la montagne elle arrive là.
1: Juste un petit quelque chose de une autre analogie là pour parler du muguet qui pousse entre le pavé uni là, Olivier là.
0: Oui.
1: Par rapport aux séries là au Canadien de Montréal par exemple.
0: Ben oui, le petit brin de muguet là entre les deux gros pavés, moi quand j'ai écrit ça me faisait penser vraiment à nos deux petit muguet Hudson Ecofield face au gros buffalo et au gros tempa. Et ça, ça me...
1: Un petit sourire.
0: Oui, un petit sourire.
1: Fabrice, la révélation est arrivée comment?
2: La première révélation, Canadien en 6, je le répète.
0: J'appuie.
2: Dit, dans la dernière série qui vient de se terminer, j'avais dit 6, ça finit en 7, mais je répète.
1: Mais 6, c'est pas 7, là.
2: Non, je sais. Mais victoire du Canadien, disons ça comme ça.
1: En 6, 7. OK, ouais, non, là, contre eux? Domicile,
2: ben oui, oh, ben oui.
1: D'accord.
2: Mais ils vont pas gagner, ils peuvent pas gagner trop série en 7 matchs, ça arrivera pas. Ça va se passer en 6.
1: OK, d'accord.
0: Je voudrais juste préciser une chose.
2: Oui.
0: Victoire en 4 ce soir.
1: Absolument, Olivier.
2: Victoire de la victoire. On y ajoute. Merci, Marie-Chaud, la chronique. Enfin, une chronique sportive. Donc, on est dans le mouvement. Tu as parlé tantôt, en fait, tu as complété mon propos en disant qu'on n'est pas non seulement dans le mouvement, mais aussi le mouvement quand ça va mal. Effectivement, ça a été, en fait, l'objet de ma réflexion, mais qui est en lien avec ce que tu as dit un peu plus tôt. Olivier Lemuguet, il continue à vivre sa vie malgré, en fait, ce qui sont les problèmes que l'humain, auxquels l'humain contribue. Mais on peut quand même avoir tendance à croire qu'on est condamné, que la vie, mais la vie génère toujours en fait des mouvements qui sont insoupçonnés. Donc la métaphore qu'on vient d'utiliser, pour moi, elle me semble appropriée. Et à ce sujet-là, j'aimerais parler de la sagesse de Jenny Salgado, alias Jekyll, membre du groupe culte Mosaïen, groupe hip-hop qui a fait sa marque au Québec au cours des années 90 et 2000. Moi, quand j'étais un adolescent, un grand fan du groupe. Et plus tard, en fait, dans ma vie adulte, j'ai eu l'occasion de côtoyer les différents membres du groupe. Donc, il y a environ un an, j'ai eu une conversation avec eux et c'était une période où... moi, j'allais personnellement plus ou moins bien. J'ai dû mentionner dans la conversation que je ressentais un peu d'incertitude, d'insatisfaction. Je me souviens pas précisément, en fait, des mots que j'ai utilisés. Mais je me rappelle exactement de ce que Jenny m'a répondu. Elle m'a dit, l'important, c'est que t'es en mouvement. Quand tu te lèves le matin, faut que tu sois en mouvement. Puis je me souviens du fait que ça a fait, les mots sont rentrés. Mais ça a comme
1: parce
2: été
1: que t'étais quand même dans un état de paralysie.
2: Ouais, exact. Je me sentais en paralysie. Puis ce que je l'écrivais, c'est que malgré la paralysie, je me levais le matin puis je faisais ce que j'avais à faire. Puis il dit c'est ça qui est important. C'est pas tant l'accomplissement final, c'est pas tant un point, une destination prédéterminée. C'est que regarde le mouvement dans lequel tu es. Puis ça m'a marqué, c'est resté. J'ai comme un peu médité sur ces paroles-là. Puis des paroles provenant de Jenny, de cette nature-là, pour moi, je prends pas ça à la légère. Même si les mots, en fait, étaient quand même, somme toute, relativement simples. La semaine passée, ces mots-là me sont revenus.
1: Par Jenny,
2: parce que elle a sorti une chanson, puis c'est pas comme si elle sort des albums à chaque semaine, là. Mais elle va sortir prochainement un album solo, et le premier, la première chanson, le premier single en bon français qu'elle a sorti, c'est une chanson absolument renversante, qui a aussi son vidéoclip, qui s'appelle Zafayayo. Zafayayo, en fait, c'est une expression du créole haïtien qui veut dire « ça les regarde, c'est leur affaire, tant pis pour eux ». Donc, le vidéoclip est absolument sublime. Je pense que je pourrais passer, en fait, là, le reste de la chronique à dire c'est sublime. Allez l'écouter.
1: Ouais, Olivier l'a vu aussi, toi aussi, tu trouves que c'est beau, là.
0: C'est incroyable. L'esthétique est magnifique. Mais
2: voilà, exact.
0: Ouais.
2: On va pas voir la vidéo, mais on a quand même un extrait, par contre. On va pouvoir l'écouter.
1: OK, on écoute.

0: Mazayan
1: ben
0: en arrière.
1: Oui, hyper riche. Puis là, je ne veux pas faire une analyse détaillée de toutes les paroles, mais juste une ligne, parce que je pourrais le faire, là, il y aura un doctor, cette chanson-là, on n'aurait pas fini. Mais juste la phrase, en fait, ceux qui n'ont pas de l'âme sous le maillot, et en fait, elle parle en fait de l'âme, donc les gens qui n'ont pas d'âme, mais aussi elle parle de l'âme, ceux qui n'ont pas l'âme de la machette, qui parle de la révolution haïtienne. Donc elle joue beaucoup avec les mots. Ou ce qu'elle réfère, c'est de dire, si t'as pas l'esprit de la révolution dans ton cœur, ben c'est tes affaires. Ça me regarde pas, moi, cet esprit-là.
0: Donc, ça empêchera pas mon mouvement,
1: exactement,
0: moi.
1: Exactement, ça empêchera pas mon mouvement. Donc la chanson a pour objet de dire que les forces oppressives sont pas supposées arrêter le mouvement de l'amour à la base. C'est vraiment ça le cœur du propos, finalement.
2: Et la poésie, en fait, qui se dégage, puis c'est vraiment un style de musique que moi, j'ai pas l'habitude d'écouter, mais les allitérations qu'on utilise là-dedans sont très puissantes. Il y en a une qui m'a frappé, c'est le début de la phrase, je m'en rappelle plus, mais ça disait « les puissants, mais ce qu'on a dans le sang, c'est la volonté de l'ensemble ». C'est incroyable, cette phrase-là, l'utilisation du son.
0: Ouais. Ben oui, les puissants, ce qu'on a dans le sang, c'est la volonté de l'ensemble. Oh, wow, c'est beau, ça.
2: C'est très, très beau, puis il y en a plein
1: chaque
2: de
1: ligne,
2: comme ça.
1: C'est
2: là.
1: Ça.
2: Ouais, c'est...
1: Exact. Et en fait, le mouvement que cette chanson-là propose, pour parler du mouvement que Jenny semble, à tout le moins, porter, à mon avis, c'est littéralement une question de voyage dans le temps puis de l'espace, parce que elle confond des situations qui sont en apparence incompatibles.
0: Ouais,
1: donc,
0: okay.
1: La chanson commence puis elle dit free of it. Donc moi je l'interprète en me disant ben t'es libre, mais en même temps elle dit libère-toi. Fait que là on joue avec l'idée qu'on est à la fois toujours libre, mais qu'on est supposé se libérer. Donc il y a vraiment cette question-là.
0: Ouais.
1: Donc
0: ça,
1: c'est un peu comme la fleur, c'est comme le muguet.
2: Exactement.
1: C'est-à-dire le muguet semble emprisonné, mais le muguet il est pas emprisonné, il est dans la nature. Donc il y a toujours cette
0: idée-là.
1: Et lui
0: il fait fi du pavé uni là, dans le sens
1: exactement.
0: Que ça ne le concerne pas.
1: Ça ne le concerne pas. Donc la même chose quand elle parle même des situations quand on écoute la chanson. Ce qui se passe au Québec se passe en Haïti, mais se passe aussi en Amérique latine. Donc, il y a du créole, il y a du français, il y a de l'espagnol. Mais la raison, c'est que finalement, ce qui se vit ici se vit aussi ailleurs. Donc, c'est du mouvement quand ça va mal, là, il y en a.
2: Oui, et puis, l'ensemble est vraiment important. Ressortir de cette crise-là, on va pouvoir le faire ensemble. Et c'est ça l'idée derrière.
0: Alors, c'était Olivier Hernandez, Fabrice Ville, featuring Jenny Salgado. C'était fabuleux de vous entendre tout au long de la saison. Aujourd'hui, c'était vraiment wow. On se retrouve la saison prochaine avec Alain Crevier, qui sera là, donc lui avec Rachida Azdeus, donc dans deux semaines. Merci beaucoup à vous
1: deux.
2: Merci.
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5: Ici Mathieu Massé, voici les informations. Tout d'abord, au hockey féminin, les séries éliminatoires de la LPHF ont couronné une nouvelle équipe. La victoire de Montréal est championne de la LPHF. L'équipe est venue à bout de la charge d'Ottawa en 4 matchs dans la série au meilleur de 5. Après avoir laissé filer une avance lors de la 3e rencontre, la victoire a signé une victoire convaincante de 4-0 à Ottawa pour devenir la 2e équipe à écrire son nom sur la Coupe Walter après le doublé du Frost du Minnesota lors des 2 premières saisons de l'histoire du circuit. Pour la capitaine Marie-Philippe Poulin, cette victoire est l'aboutissement d'un long chemin.
6: Ça a été une année difficile émotionnellement, physiquement, de pouvoir finir ça avec la série sur Sunday, pour être honnête. Ça fait du bien, puis pour Daniel, pour le staff, quand tu regardes à gauche, à droite, tes coéquipiers là, derrière toi qui sont là à te lever à chaque jour, des fois que c'est plus difficile, ça vaut la peine. Des fois, c'est pas vraiment toujours linéaire, il y a des hauts, des bas. Parce que des fois, ça paraît tout va bien, mais je peux te dire qu'il y en a eu des bas. Puis quand tu relèves les manches, tu fais au travail, ça vaut la peine.
5: En plus de soulever la Coupe Walter, Marie-Philippe Poulin a aussi reçu le trophée Ilana Kloss, remis à la joueuse la plus utile à son équipe en séries éliminatoires. L'ex-producteur québécois et fondateur du festival Juste pour rire, Gilbert Rozon, renonce à son droit d'appel et paiera un peu plus de 930 000 $ aux demanderesses qui avaient intenté un procès civil contre lui pour agression sexuelle. Le 31 mars dernier, la Cour supérieure du Québec avait reconnu sa culpabilité et l'avait condamné à payer des dommages, intérêts compensatoires et punitifs aux plaignantes surnommées les courageuses. Les neuf femmes réclamaient des réparations pour des agressions et des inconduites sexuelles qui auraient été commises par Gilbert Rozon lorsqu'elles avaient entre 15 et 35 ans. Le premier ministre canadien Mark Carney affirme être prêt à soutenir le Québec et Terre-Neuve et Labrador dans les négociations entourant le protocole d'entente de Churchill Falls. Le premier ministre terre-neuvien Tony Wakeham a indiqué vouloir rouvrir le protocole d'entente conclu en 2024. Québec se dit ouvert à une entente modifiée, mais prévient qu'il ne veut pas d'ingérence d'Ottawa. Le chef du Parti libéral, Charles Millière, affirme qu'il n'est pas foncièrement opposé à l'intervention du fédéral dans le dossier.
7: Si le fédéral veut, selon les conditions qui plaît au Québec, s'impliquer dans le projet, ben c'est ça du fédéralisme collaboratif et c'est ça qui nous manque en ce moment au Québec. On a le Parti québécois qui ne veut pas que le Canada fonctionne, on le sait, puis on a la CAQ, ça dépend c'est quoi la une du journal du matin. Alors nous, on veut au gouvernement, dans un gouvernement du Parti libéral, qu'il y ait des collaborations énergétiques, commerciales avec le reste du Canada et ça, c'est un bon exemple de leadership qu'on veut exercer.
5: Hydro-Québec a indiqué qu'elle ne conclurait pas d'entente avec Terre-Neuve et Labrador à des conditions inférieures à celles initialement convenues.
8: Les civils doivent être protégés en tout temps. La vidéo partagée par Ben Gvir est déplorable.
5: La ministre des Affaires étrangères, Anita Anand, convoque l'ambassadeur d'Israël pour protester contre les mauvais traitements infligés aux centaines de militants de la flottille pour Gaza, arrêtés lundi, dont 12 Canadiens, alors qu'ils tentaient de forcer le siège sur l'enclave palestinienne. Le ministre israélien de la Sécurité nationale a diffusé une vidéo dans laquelle on le voit se moquer des militants agenouillés et ligotés. Ottawa, Rome et Paris dénoncent des traitements inadmissibles qui portent atteinte, selon eux, à la dignité humaine. Le premier ministre israélien, Benjamin Netanyahou, lui-même a soutenu que ce traitement n'était pas conforme aux valeurs et aux normes d'Israël et a ordonné l'expulsion rapide des militants. Et en terminant, l'administration américaine intensifie ses pressions sur le régime cubain. Le département de la justice a inculpé l'ancien président Raúl Castro en lien avec la destruction de deux avions civils américains il y a 30 ans. Les explications de Louis Blouin à Washington.
9: L'ancien président cubain fait face à 7 chefs d'accusation, notamment de complot en vue de tuer des ressortissants américains, de destruction d'appareils et de meurtre. Raúl Castro était ministre de la Défense lorsque l'armée de l'air cubaine a abattu 2 appareils affrétés par un groupe d'exilés cubains à Miami au large de Cuba, tuant 4 personnes en 1996. 3 des victimes étaient américaines. Ce mandat d'arrêt contre l'ancien président, qui s'ajoute au blocus pétrolier américain, vise à faire monter la pression sur la Havane. L'annonce des accusations avait aussi des accents de politique intérieure. La conférence de presse est tenue devant des centaines d'invités, un fait inhabituel, dont des politiciens locaux d'origine cubaine. Notons que la communauté cubaine avait largement appuyé Donald Trump en 2024. On écoute le président. C'est un grand moment pour les Cubano-Américains et les exilés qui veulent retourner sur l'île, a fait valoir le président. Il n'a pas voulu dire si les États-Unis allaient chercher à capturer Raúl Castro. Le secrétaire d'État, Marco Rubio, fils d'immigrants cubains, a lancé un message directement à la population de l'île aujourd'hui en espagnol. Il a exhorté la population cubaine à choisir la nouvelle voie proposée par le président Trump. Il a incité à réclamer des réformes et une économie de marché. On l'écoute. Aux États-Unis, nous sommes prêts à ouvrir un nouveau chapitre dans les relations entre nos peuples et nos pays, a-t-il déclaré. Il a accusé les dirigeants cubains de détourner des milliards de dollars qui pourraient aider la population. Ici Louis Blouin, Radio-Canada, Washington.
5: Voilà, c'était les informations. Merci d'être à l'écoute.

0: Aujourd'hui, comme tous les mercredis, nous allons terminer l'émission. Là, vous êtes bien plate. On commence l'heure, puis elle nous parle déjà de ce qu'il va y avoir dans une heure. Parce que je les aime et je sais que vous les aimez aussi. Eugénie et Dumas sont là avec leur nouveauté musicale. Eugénie va nous parler de l'album de Jules que vous connaissez si vous êtes des auditeurs, auditrices assidus de Belle et Bomme parce qu'il est choriste là. Donc, Jules, nouvel album. Et Steve va nous faire découvrir Kevin Morby. Donc ça se passe dans une heure. Puis en plus, je vais vous parler de ce qui se passe dans quelques jours. Je vous parle de ce qui va se passer lundi prochain. C'est notre édition de nos chers, et ce sera cher, Richard Desjardins. Donc, il sera en studio, dans nos studios de Rouyn, devant un écran. Vous serez une douzaine d'entre vous dans notre studio ici. Et Richard et vous, allez vous voir. Vous pourrez lui poser toutes vos questions. On va tout s'arranger pour que, virtuellement, là, personne n'y perde au change. Parce que sinon, on se privait de Richard. Puis qui veut se priver de Richard Desjardins? Une heure, donc, de vos questions. Allez sur l'application Audio de Radio-Canada, cliquez sur la bulle de conversation et là, ensuite, choisissez l'option « Participer à l'émission » pour envoyer votre question parce que cette heure est entièrement nourrie de vos questions par texto, par courriel. On va aussi prendre les appels partout au pays comme on fait habituellement. Donc, c'est lundi prochain, 25 mai, cher Richard Desjardins. Et là, j'accueille les chères testeuses. Bonjour Geneviève Evrel.
1: Allô!
0: Leslie Chesterman, salut.
2: Bonjour Pénélope.
0: Et Caroline Huard, alias Looney. Bonjour Looney.
3: Bonjour Pénélope.
0: Comment allez-vous? Comment vous vivez ce début de printemps, là?
3: Moi, je trouve ça brusque, là, la canicule, un peu. J'avais pas sorti mon linge d'été, mais je vais pas me plaindre, là, parce que comme on me rappelle à chaque fois que je dis qu'il fait trop chaud, ben on se plaint quand il fait pas beau.
0: Oui, c'est ça, exact. Puis en plus, si tu nous cuisines quelque chose qui peut juste se passer à ce temps-ci de l'année.
3: Ben oui, là. Mais même que j'ai ajusté une des dégustations que j'avais prévues pour ce matin, je l'ai remplacée par quelque chose d'un petit peu plus rafraîchissant.
0: C'est de la rhubarbe, on fait ça tout à l'heure. Qu'est-ce qu'on fait, Geneviève, tantôt?
1: On parle de dumplings.
0: Cuisson de dumplings.
1: Exact. Je reçois souvent aux dumplings entrée repas dessert, qui est vraiment une mauvaise idée. Fait que je vais vous en parler. Je vais vous expliquer pourquoi tantôt.
3: On va prendre des notes.
0: Leslie.
2: Ben, je vais parler et je viens juste d'appeler mon chum pour dire, est-ce qu'on dit les hamburgers ou l'hamburger? Il a dit Leslie, il a dit la semaine passée, la dernière fois que j'étais ici, je disais les œufs. Il a dit c'est les œufs. J'ai dit je sais, mais des fois ça sort tout seul. Alors je vais pas parler de l'hamburger, je vais parler de le hamburger.
0: C'est un hamburger.
2: J'ai une petite tendance à dire l'homard puis des choses comme ça. Puis en tout cas, alors je vais parler de l'assaisonnement de la viande pour faire des burgers, okay, c'est plus facile. Des burgers au lieu de hamburger. Oui.
0: OK, donc toutes sortes de façons d'assaisonner puis de sublimer.
2: Oui, j'ai fait des tests.
0: OK, commençons, Looney, avec trucs et recettes de rhubarbe.
3: Oui, j'ai décidé de m'attaquer à ce beau produit-là parce que je me disais, ben ça, il va être sorti, ça va être en plein la saison. Mais en fait, peut-être que cette semaine, oui, mais j'ai vraiment eu de la difficulté à en trouver.
0: Okay.
3: La semaine passée, j'en ai trouvé au marché à Atwater. Elle provenait de l'Ontario. Donc, je ne sais pas si elle sort un peu plus tôt, mais...
2: Les asperges, j'ai acheté des asperges. J'étais tout excitée, les asperges du Québec. Mais à la fin, c'était les asperges d'Ontario que j'ai achetées. Puis la rhubarbe, c'est un peu plus...
3: C'est ça. Mais regarde, j'étais quand même contente. Là. Puis oui, j'ai décidé de m'intéresser à la rhubarbe parce que, comme beaucoup de gens, moi, j'avais un plan dans la cour quand j'étais petite. Puis on en mangeait des tiges bien chaudes trempées dans le sucre.
0: Dans le sucre, oui, c'était dans le sucre.
3: Et j'ai pas vraiment refait... D'ailleurs, j'aurais dû réessayer ça pour le plateau. Peut-être que je l'ai pas réessayé, mais je me souviens d'avoir beaucoup de plaisir à manger ça. Ça tire beaucoup hein, dans les joues parce que c'était tellement acide. Puis je pense que bon, on connaît bien le mélange fraises, rhubarbe, les tartes, les compotes et tout ça. Mais je me suis dit, je pense qu'on peut aller plus loin avec ça. Ce qui est intéressant avec la rhubarbe, c'est que, tu sais, souvent on va dire que, par exemple, bon, la tomate, en réalité, c'est un fruit qu'on cuisine comme un légume. Mais la rhubarbe, c'est un légume qu'on apprête plus souvent qu'autrement comme un fruit. Et je pense qu'elle est particulièrement appréciée, entre autres au Canada, parce que c'est un des premiers, entre guillemets, fruits frais qu'on peut cuisiner. Ah. Tu sais, juste avant l'arrivée des petits fruits, des fraises, des framboises, etc.
2: Mais c'est un légume, hein?
3: C'est un légume au niveau botanique. Okay. Exactement. Okay. C'est ça parce que c'est une tige. Tu sais, donc, oui. Puis, avec sa saveur très acidulée, on va souvent la combiner avec des fruits qui sont très sucrés ou ajouter beaucoup de sucre. Ou sinon, on va miser sur son acidité. Puis, on va l'utiliser dans des plats plus salés, comme avec un chutney, par exemple, pour accompagner des grillades. On peut le mettre dans des vinaigrettes et tout ça. Et ce qui est bon à savoir, là, déjà, là, avant que je me lance dans mes tests, les feuilles ne sont pas comestibles. Elles peuvent être toxiques. Oh. Donc, on évite vraiment de consommer les feuilles. Si vous cherchez un petit peu sur la rhubarbe, ça va être écrit en rouge, en gros, partout.
0: OK, on cuisine pas ça.
3: Oui, c'est ça. Je pense qu'il faudra en consommer quand même beaucoup, probablement, pour que ça ait des effets vraiment dévastateurs. Mais on nous recommande d'éviter de les manger. Autre fait intéressant, sa couleur rouge, ça vient du même type de pigment qu'on a dans le chou rouge. On appelle ça des anthocyanes. Et ce qu'il y a de fascinant avec ce pigment-là, c'est que selon l'acidité, ça va changer de couleur. Mmh. Et étant donné que c'est acide, mais c'est très, très rose. Mais si on prenait de la compote de rhubarbe puis on mettait ça très, très, très basique, ça deviendrait un peu plus bleuté.
0: Attends, mais la tige elle-même, est-ce qu'on peut voir à l'œil si elle est plus ou moins acide?
3: C'est une bonne question. Je sais pas, en fait, okay. Parce que je pense qu'il y a des tiges qui sont plus vertes, il y en a qui sont plus rosées,
0: roses. Il y en a qui sont presque rouges.
3: Oui, c'est ça, mais plus elles sont rosées, plus il y a de pigments qui sont les anthocyanes, justement. Okay. Plus ça peut être intéressant si on veut trouver cette couleur-là. Puis aussi, dernier fait intéressant, la structure est très, très solide parce qu'il faut que ça soutienne une grosse feuille, là, mais ça s'affaisse très rapidement à la cuisson. Donc,
0: ça reste pas coriace.
3: Non, fait que ça, il faut garder ça en tête si on veut. Puis là, je vois la pâtissière, Leslie, qui opine.
2: Ça devient un moche très vite.
3: Exactement. Ah, okay. Donc ça, puis je l'ai remarqué, c'est pas long faire de la compote de rhubarbe. Hein. Mais, fait qu'autant c'est pratique, mais si on veut là, faire, tu sais, par exemple, un gâteau renversé où on veut vraiment, tu sais, je vois souvent des gens qui font quasiment des mosaïques avec des tiges de rhubarbe. C'est magnifique. Honnêtement, j'ai jamais essayé, je sais pas, Leslie.
2: Oui, mais c'est du travail.
0: Attends, des mosaïques avec des tiges de rhubarbe.
3: Ben, tu sais, par exemple, pour garnir une tarte, on va aligner les petites tiges vraiment d'une manière géométrique, okay. Par exemple. Ça va être très, très beau, mais je me suis posé la question.
2: Il y a beaucoup d'anglais, hein. Je trouve qu'en Angleterre, ils sont des maniaques de rhubarbe. Puis ils font toutes sortes de puddings, toutes sortes de desserts.
3: C'est très joli, mais je pense que probablement qu'il ne faut pas trop cuire parce que ça va s'affaisser rapidement. Donc là, premier test, en fait, j'avais envie de tester. J'ai beaucoup vu passer des trucs pour rendre la rhubarbe moins acide quand on la cuisine, notamment dans les desserts. Et il y en a, bon, je les ai pas mal toutes essayées. La première, c'était de retirer la couche extérieure qui est la plus rigide, puis c'est celle qui contiendrait aussi le plus d'acide, donc de saveur acide, parce qu'ils sont très concentrés. Mais ce qui arrive, c'est qu'on retire beaucoup des pigments rouges, donc ça devient vraiment moins intéressant. Puis aussi, elle se tient encore moins bien. Donc, si jamais on veut la mettre dans un dessert et qu'elle garde un peu sa forme, je pense que c'est pas une bonne idée de retirer la pleure à l'extérieur. C'est pas vraiment une pleure, mais disons la couche extérieure. Deuxième truc, c'est de faire dégorger, entre guillemets, ou plutôt macérer avec du sucre avant de la faire cuire. Tu sais, un peu comme on fait dégorger une aubergine avec du sel. Ben là, on prend nos morceaux de rhubarbe, on les saupoudre avec du sucre blanc et on laisse ça macérer. Ce qui va arriver, c'est que l'eau va sortir. Et idéalement, on fait ça dans un tamis avec un bol en dessous, puis on va récupérer ce liquide-là. Et ce liquide-là va être très, très, très acidulé, mais aussi très sucré, parce que le sucre va se mélanger. Ça fait comme un sirop, ou du moins, ça peut faire un sirop si on le fait réduire, par exemple. Okay. Fait que ça, on pourrait l'utiliser. Ce truc-là, il peut être intéressant parce que il va y avoir beaucoup des composés acides qui vont se retrouver dans l'eau, en fait, qui vont sortir avec. Donc, la rhubarbe qui va nous rester, elle-même, va être un petit peu moins acide. Donc, ça peut être un truc. Mais je trouve que c'est pas particulièrement pertinent si on veut faire, disons, une compote ou, tu sais, quelque chose qui va tout être mélangé après. Parce que on peut vraiment peut-être plus facilement, je dirais, ajuster le sucre, tu sais, en fonction de cette acidité-là. Mais c'est pas quelque chose que je referais. Mais par contre, dans un dessert où, par exemple, je veux une petite garniture, ça peut être intéressant parce que là, à la cuisson, elle va rejeter moins d'eau. Donc, tu sais, disons, dans une tarte, ben, il y a moins de chances que ça mouille notre pâte, tu sais. Puis, l'autre truc que j'avais beaucoup vu circuler, c'est d'ajouter du bicarbonate de soude à notre compote parce que c'est acide, donc on veut contrebalancer ça avec un ingrédient basique. Et on n'a pas besoin de beaucoup. Ce qui est recommandé, c'est un quart de cuillère à thé, donc c'est environ 1 ml.
0: Dans la compote terminée?
3: Même au début de cuisson, en fait, pour 4 tasses de fruits. Donc, tu sais, vraiment un petit chaudron. Et ça permettrait de réduire le sucre d'environ 30 à 50 % peut-être, selon notre palais. On ne veut pas trop en mettre parce que ça va goûter. Ça, c'est vraiment surprenant, là, le petit goût métallique. Aussi, ça va faire en sorte que la rhubarbe va devenir encore plus, elle va se défaire encore plus mushy, comme disait Leslie. Donc, dans une compote, c'est pas nécessairement inintéressant. Puis, la couleur va être moins vive aussi parce qu'on se rappelle que les pigments rouges sont plus vifs quand c'est acide. Donc, si c'est un petit peu moins acide, ça peut jouer un peu sur la couleur. Mais ce truc-là, quelqu'un qui veut pas mettre trop de sucre, ça peut être intéressant d'en ajouter une petite pincée puis de goûter puis de dire, OK, si c'est encore un peu trop acide, peut-être ajuster le sucre en fonction de ça. Fait que, à garder en tête. Deuxième test, en fait, je me suis dit, est-ce que, tu sais, si j'ai du jus de rhubarbe, est-ce que je pourrais me servir de ça au lieu du jus de citron dans certains desserts? Est-ce que tu l'as déjà fait, Leslie?
2: Non, mais quand on parlait tout à l'heure des cocktails, que souvent les gens qui veulent garder ça local, au lieu de prendre du citron, ils vont prendre la rhubarbe.
3: Oui, oui, on peut l'utiliser exactement comme un ingrédient acide. Le pH de la rhubarbe est de 3, c'est similaire à celui d'une pomme sûre. Puis, à titre d'exemple, celui du citron, c'est 2. Fait que c'est un petit peu moins acide que le citron. Et c'est pas sucré, donc tu sais, je pense que ça peut être intéressant. Moi, ce que j'ai essayé, c'est dans une petite crème style curd. Tu sais, donc un peu comme une garniture qu'on prend avoir dans une, peut-être dans une, c'est un peu comme une crème pâtissière là, au citron, mais là, j'en ai fait une avec la rhubarbe. Ce que j'ai fait, j'ai pas pressé ma rhubarbe crue, je l'ai fait chauffer dans de l'eau. J'ai obtenu une compote pas sucrée et ça, je l'ai pressé dans un tamis puis j'ai retiré le liquide de ça. Et ce liquide-là, je trouvais qu'il était pas assez concentré en saveur, donc je l'ai fait réduire un petit peu puis je voulais vraiment avoir quelque chose. Tu sais, j'ai goûté avec du jus de citron puis avec du jus de rhubarbe à côté puis je trouvais que ça goûtait à peu près le même acide. Et vous pouvez goûter, c'est le petit pot là, qui ressemble à un petit pot de confiture. C'est en fait une espèce de petite crème pâtissière à la rhubarbe.
1: Ah, la couleur est belle.
3: La couleur est belle, c'est ça. Il y avait
1: Mis un petit ruban de...
3: Oui,

0: mais ça, c'est pour après, Pénélope.
1: Ah, excuse-moi, bon, ça, c'est la décoration. OK.
0: mais ça serait bon en décoration après. Mm. Donc, traditionnellement, un curd, c'est préparé avec des jaunes d'œufs, du sucre, du citron, qu'on met le jus et le zeste, puis du beurre. Mm. En version végétalienne, nous, ce qu'on fait, c'est un petit peu de boisson végétale avec du sucre pour que, bon, on veut que ça soit bien sucré. Puis la fécule de maïs, c'est ce qui va permettre d'épaissir en cuisant. Et j'ai mis aussi mon jus concentré de rhubarbe. Puis à la fin, j'ai mis un petit peu de beurre vegan, petite pincée de sel. Je trouvais que la couleur n'était pas assez rosée. Ah, donc, j'ai mis petit peu de... J'avais des framboises lyophilisées. Ah. J'en ai réduit en poudre un petit peu, un tout petit peu au pilon et au mortier. Je les ai ajoutées juste pour la couleur puis le petit côté acidulé. Donc, ça donne une petite crème qui est intéressante, je trouve.
1: Ça goûte un peu la fécule. Est-ce que ça goûte la fécule? Ben, je sais pas.
2: Mmh. Est-ce que ça marche sans la fécule?
0: Ben, c'est ce qu'on utilise comme pour faire épaissir.
2: Parce que la crème au citron, il n'y a pas de fécule. C'est la pectine ou c'est le citron qui fait... Il n'y a jamais de féculent dans le...
0: Mais il y a des œufs.
2: Ah, c'est vrai.
0: C'est vraiment, c'est que dans ce cas-ci, la fécule, elle remplace les œufs, mais ça se peut que je ne l'ai pas fait cuire suffisamment longtemps. Parce que le goût de fécule est supposé disparaître.
1: Aussi parce que je ne mange pas
0: trop
1: beaucoup de curd.
0: Oui, c'est ça. Je vais y regoûter.
1: Ou c'est quelque chose que je connais.
2: Je trouve pas trop.
0: Moi non plus, je trouve pas que ça goûte. Mais ça pourrait, on pourrait la faire cuire un petit peu plus longtemps. C'est ça. Puis tu sais, c'est pas exactement comme un curd traditionnel, mais je pense que ça peut être intéressant.
1: Mais gars, je l'ai vidé.
0: Non, vraiment. Voilà. Exactement. Mais ceci étant dit, je pense que si on a une recette qu'on a l'habitude de faire avec du jus de citron, on peut prendre du jus de rhubarbe, mais il faut s'attendre, tu sais, si on n'ajoute pas du zeste de citron en plus, peut-être à faire un jus de rhubarbe un petit peu plus concentré.
1: Dans une vinaigrette, ça doit être super
0: exactement.
1: Bon.
0: Exactement. Puis d'ailleurs, ça m'amène exactement à un autre sujet. J'ai vu ça passer sur les réseaux sociaux. Je sais que Leslie l'a vu aussi parce qu'elle avait mis un bouton, un j'aime sur la vidéo,
2: un like. Oui.
0: Ça vient de la journaliste canadienne Julie Van Rosendahl, qui est une collaboratrice de CBC. Elle avait partagé une vidéo où elle fait de la mayonnaise avec de la rhubarbe.
1: J'adore!
0: Tu l'as vu, Leslie? Hein?
2: Oui. Julie est brillante.
0: En fait, c'est qu'elle fait une purée de rhubarbe qui n'est pas sucrée, donc une compote non sucrée. Donc, on se retrouve avec une petite compote un peu rosée. Là, j'en ai pas apporté en studio parce que je trouvais que c'était un peu inintéressant juste comme ça. Mais l'idée, c'est qu'on prendre la purée de rhubarbe au lieu de prendre un œuf pour faire monter notre mayonnaise.
1: Donc,
0: purée de rhubarbe, huile, évidemment. Un tout petit peu, elle mettait un petit peu de vinaigre, de la moutarde, un petit peu de sel. Elle mettait aussi un petit peu de sucre pour équilibrer. Et ça fonctionne très, très, très, très bien. Ça fait une belle mayo qui se tient très bien, qui est très riche.
1: Mais avec quoi on sert ça?
0: On le sert avec... Honnêtement, ça ne goûte pas tant la rhubarbe. Il n'y a pas vraiment le parfum très floral. Je trouve qu'il ne reste pas très présent. Ça goûte la mayo, en fait. C'est juste un petit peu plus acidulé. Donc, il faut peut-être ajuster la quantité de vinaigre qu'on ajouterait. Mais c'est la pectine qu'on retrouve dans la rhubarbe qui va servir d'agent... qui va permettre qu'on ait une belle émulsion. Donc, honnêtement, en 30 secondes, j'avais une super belle mayo. Honnêtement, je ne me préparerais pas, je pense, de la mayo le dimanche là, pour ma semaine. Je ne pense pas que j'irais acheter de la rhubarbe pour ça, mais si on a peut-être de la rhubarbe qu'on ne sait pas quoi faire avec, un petit restant de purée non sucrée, on ne sait pas quoi faire avec, c'est vraiment intéressant.
1: Est-ce que ça veut dire donc que là, c'est plus l'aspect légume de la rhubarbe qui ressort? Moi, on dirait que dans ma tête, mayonnaise, je comprends pas.
0: En fait, c'est vraiment c'est la pectine qui va donner de la structure, puis on a la petite saveur acidulée. Donc, ça nous donne une base comme...
1: c'est pas
0: comme...
1: sucré.
0: Ben non, c'est pas sucré, c'est exactement. La journaliste ajoute un petit peu de sucre dans la sienne. Puis la sienne avait une belle couleur rosée, mais sa compote était très rosée. Moi, la compote qui me restait, c'était pas les tiges les plus rosées là, qui me restaient. Donc, ma mayo n'a pas vraiment de couleur.
1: Quand tu dis j'adore Geneviève, là, c'est parce que tu voyais ça dans quelque chose?
3: Ben oui, parce que dans le fond, j'ai participé à une émission culinaire la semaine dernière, puis on m'avait proposé une mayonnaise à la fraise. Puis j'avais été complètement conquise. Mais j'avoue que dans ma tête, j'ai de la difficulté à l'agencer quand même.
1: Mais dans un rouleau de printemps, mettons, avec des crevettes, avec une belle feuille de lait dessus.
3: Avec une petite feuille de menthe.
1: Crevettes et fraises, ça marche. Une feuille de menthe, donc rhubarbe aussi.
0: C'est un peu comme un chutney, justement. Un sandwich au thon. Oui, c'est ça. Moi, je pense que dans un sandwich, ça serait bon. Puis dans ce cas-ci, il y a à peine le petit côté un peu floral qui ressort. Mais je trouve que c'est juste le côté acidulé qui ressort. Peut-être avant-dernière chose, je me suis dit, est-ce qu'on peut faire déshydrater notre rhubarbe puis l'utiliser plus tard, disons, avoir une petite poudre là, qu'on pourrait ajouter peut-être sur le bord des verres à cocktail, des choses comme ça.
1: Là, tu me parles.
0: Là, Pénélope, je suis déçue de dire ça, mais j'ai pas réussi à la faire déshydrater. J'ai pas de déshydrateur, puis j'avais jamais essayé. Non, ben ça, c'est l'autre chose. Pénélope a l'air de manger son petit rhubarbe. On y arrive, Pénélope.
3: C'est comme un petit cadeau.
0: Mais en fait, c'est tant qu'à partir de mon four pendant 8 à 12 heures, là, puis à, ouvrant la porte là, de temps en temps, moi, je voulais faire déshydrater des petits chips, là, un peu de tranches de rhubarbe. Ça n'a pas fonctionné. C'est mon erreur. En fait, je pense que je ne sais pas trop comment utiliser mon four pour faire déshydrater. Mais les gens qui ont un déshydrateur ou qui savent comment utiliser leur four correctement pourraient le faire. Mais en même temps, tant qu'à faire déshydrater quelque chose, je me suis dit, je vais essayer une autre recette que j'ai vu beaucoup circuler. Ce sont des rubans de bonbons de rhubarbe. Ah. Et là, on peut goûter. Là.
3: C'est ton goût.
0: Donc, en fait, ce qu'on fait, c'est qu'on prend notre tige de rhubarbe crue, on prélève avec un couteau économe une tranche très, très fine. C'est bon, hein?
1: Ça goûte les trucs de fruits qu'on achète.
0: Oui,
1: là.
0: Les rouleaux de fruits.
1: Les fruits. Mmh.
0: Ça goûte un petit peu les bonbons sûrs aussi. Tu sais, j'aurais pu leur tremper dans un mélange de sucre et d'acide citrique.
3: Ah
0: ouais,
3: c'est vraiment bon.
0: C'est bon. Donc,
1: oh mon Dieu.
0: Donc on fait des tranches très, très fines. Et là, il y a deux manières d'en faire. On peut soit prendre nos tranches fines crues, les tremper dans le sucre blanc et les faire déshydrater ou tu sais, sécher au four. Ou sinon, l'autre manière, on le fait tremper dans un sirop simple puis on le laisse comme macérer un petit, peut-être un 15 à 60 minutes dans un sirop simple. Moi, ce que j'ai fait, en fait, j'ai testé les deux. Ce que vous venez de goûter, c'est celui qui était dans le sucre. Celui dans le sirop simple, c'est que moi, mon sirop, je ne l'ai pas laissé refroidir avant, donc elles ont flétri. C'était pas des rubans, là, ça ressemble plus à des petits agglomérats là, de rhubarbe, mais c'était très bon. Puis je me suis retrouvée avec un sirop, puis ce sirop-là, ben, je vous ai fait de la limonade. J'ai la mayonnaise dans ma tête. Donc, le sirop qui me restait, j'ai fait une petite limonade. Et là aussi, j'ai ajouté des petites framboises lyophilisées dedans.
3: C'est tellement frais.
0: Je la trouve peut-être un petit peu trop sucrée. J'aurais préféré un peu plus d'acidité. Donc, c'était à refaire, là, la limonade. Je pense que je mélangerais jus de rhubarbe avec un peu de sirop de rhubarbe.
2: Puis un peu de gin là-dedans.
1: C'est ça, j'allais là.
0: Mais l'idée des bonbons, je trouve ça vraiment intéressant. Je pense que ça peut vraiment être un beau projet à faire avec des enfants. Je me demande même si ça pourrait pas sécher au soleil ce soir-là. Pour pas partir le four. Peut-être.
1: Parce que Menot fait un alcool à la rhubarbe, notamment. Fait avec on pourrait ajouter un autre alcool, on peut ajouter un allongé avec du soda. Mais donc, mettre autour du verre, effectivement, petit sel rhubarbe, pour faire un petit margarita à la rhubarbe.
0: Ou peut-être
1: là.
0: Tant qu'à faire un petit sumac, là, si on n'a pas, mais un petit sumac avec un petit cocktail à la rhubarbe, je pense que ça serait intéressant.
1: Les bonbons goûtaient exactement.
0: Qu'est-ce que ça goûte?
1: Tu sais, les ficelles de réglisse, quand on était jeune, il y en avait des acidulés, là, les verres pommes.
0: C'est vrai.
1: Ça goûte exactement ça.
0: C'est vrai que ça a une texture vraiment de...
1: C'est vraiment une texture bonbon.
2: Il y a aussi un apéritif qui s'appelle Dola Dira, qu'on trouve à la SAQ, qui était inventé ou développé par une femme qui s'appelle Meredith Erickson, et c'est elle qui a écrit les livres de Joe Beef et tout ça. C'est une Montréalaise qui vit en Italie maintenant, mais elle aimait tellement un cocktail de rhubarbe qu'elle a mis dans son livre, qu'elle a développé en apéro, et ça se vend tellement bien, et ça goûte la rhubarbe, et en apéro, juste avec la glace, c'est très bon.
1: Oui. Alors, on a des messages ici. Quelqu'un nous écrit « Mon souvenir d'enfant ayant grandi au lac Saint-Jean. » Un bâton de rhubarbe directement de la plante avec du gros sel.
0: Oui, j'ai déjà fait ça, oui.
1: Bon, un régal. Français nous écrit de Gatineau, je fais un chutney aux groseilles et rhubarbe, délicieux avec la viande. C'est vrai que ça doit être bon avec un canard ou un porc seulement. Ajouter à la rhubarbe un peu de sirop de grenadine. Et la peau contient de la pectine, parfait pour la compote, nous écrit Denis de Saint-Ange. Voilà, merci beaucoup, Denis, pour ce truc et astuce sur la rhubarbe. Merci. Une petite compote à l'intérieur d'un petit dumpling de serre, là, de rhubarbe, avec un petit truc de chocolat par-dessus. Là.
0: Absolument.
3: Un petit ruban de bonbons là, pour l'envelopper.
1: Oui!
3: Là.
1: Des petits cadeaux.
3: À l'infini. À l'infini des possibilités.
1: Avec les dumplings. Hein?
3: Mais j'avais envie de vous parler de dumplings parce que à trois reprises, j'ai reçu des invités à souper à la maison avec des dumplings. Donc, j'ai fait une petite soupe, style soupe à l'oignon dumpling. Donc, à l'intérieur de mon baluchon de pâte, j'ai mis du fromage. Donc, quand j'ai fait mon petit bouillon style soupe à l'oignon, je mettais mes dumplings comme à bouillir, si on veut, donner un peu comme une wonton, mais version fromagée. Ensuite, là, je me tapais de faire rôtir les dumplings avec une autre méthode que je vais vous parler. Et je faisais des sushis dessert. Puis là, ben, les dumplings rôtis, ben là, je trouvais ça un peu plate de faire une sorte. Donc, j'en faisais deux, trois. C'est compliqué. Faites pas ça. Vous serez jamais assis avec vos invités.
0: Non, c'est ça. Oui. Ben, si on reçoit des gens qu'on n'aime pas beaucoup qu'on veut pas voir, peut-être, ça peut être
1: une bonne idée.
3: Oui, t'as le prétexte d'être en cuisine puis de faire, hey, moi, je voulais vraiment que ce soit incroyable, votre soirée. Mais sinon, ben, je leur ferai plus parce que là, visiblement, c'est quelqu'un qui continue.
1: Là, tu m'as. C'est ça.
3: Hey, je suis démasquée.
1: Mais ouais, voilà. Je suis chez nous, mais je vais faire un sex service dumpling. Non, merci, Geneviève. C'est beau.
3: Voilà, on a compris le message. Non, mais c'est parce que en 2019, j'ai sorti le livre Dumpling parce que j'avais vraiment une fixation sur cette petite pochette farcie, finalement. Et puis, évidemment, que dans ce livre-là, j'ai testé toutes les façons de les faire cuire. Mais là, en 2026, il y a une nouvelle façon de le faire aussi. Donc, je me suis dit, je vais en parler. Donc, on a la façon vapeur, celle qu'on connaît le plus. Donc, avec le petit ramequin de bambou, finalement. Donc, on fait comme un chaudron avec de l'eau. La vapeur fait en sorte que, donc, on peut faire cuire vapeur notre dumpling. Donc, évidemment.
1: Est-ce qu'on le met sur un petit papier parchemin?
3: Oui.
1: Entre le fond du panier et le dumpling pour pas que ça colle?
3: Absolument.
1: Ça cuit quand même à travers le papier parchemin?
3: Il y a des gens qui s'empêchent de faire des dumplings vapeur pour cette raison-là, parce qu'ils n'ont pas le petit ramequin de bambou. Puis là, ils n'ont pas nécessairement le fameux petit parchemin rond fait pour ça avec des trous. Et on prend un papier parchemin, on utilise un couteau, puis on fait des petites insertions. Là, il n'y a vraiment pas...
1: Mais il faut faire des petits trous dans le papier.
3: Oui, pour vraiment que sinon ça va tout devenir mouillé, puis ça ne va pas fonctionner. Il faut absolument que la vapeur puisse sortir finalement du papier. Donc, cette version-là fait en sorte qu'on a vraiment quelque chose de très mochi, de très fluffy. Tu sais, quand c'est vapeur, donc la farce cuit. Il faut toujours s'assurer que notre farce est bien cuite aussi, parce que si vous décidez de faire des dumplings, mettons, à la farce de poulet, même le porc, à la viande généralement, donc il faut vraiment s'assurer qu'on a au minimum un 6-7 minutes de vapeur pour que ce soit bien cuit. Donc ça, c'est la version vapeur qu'on connaît quand même bien.
1: Mais donc ça, c'est avec une pâte maison de dumpling qu'on aurait fait.
3: Ben, honnêtement,
1: ou qu'on l'achète. Toi, tu l'achètes congelé?
3: Moi, j'achète congelé.
1: Les petites pâtes déjà coupées, là.
3: Exactement. Déjà rondes, déjà prêtes. Okay. Moi, je suis cette personne-là.
1: T'as juste
3: qui
1: à les farcir, puis à les attacher. Là.
3: Oui, puis j'avais commercialisé mes propres pâtes à dumplings il y a quelques années, les rondes, parce que là, actuellement, en commerce, mettons, grande surface, pour ne pas les nommer, on trouve beaucoup les pâtes à wonton. Mais c'est pas la même chose. Elles sont vraiment différentes quand même au niveau du goût, puis souvent, elles sont carrées. Donc, c'est comme plate parce qu'on pourrait couper les coins. Puis faire une pâte ronde, tu sais, pour faire exactement notre petit baluchon. Mais généralement, des pâtes rondes à dumpling sont disponibles souvent dans les épiceries asiatiques.
2: Et Lufa, les gens qui commandent chez Lufa sont disponibles, oui.
3: Ah, génial, c'est bon à savoir, parce qu'effectivement, c'était dur à trouver. Mais c'est ça, c'est qu'à tous les mois, là, il y a possibilité de trouver, tu sais, il y a comme des nouvelles choses, puis tu fais comme, ah, ben là, finalement, là, on a trouvé solution à ça. Donc, moi, j'invite vraiment les gens, ben, tu sais, si vous voulez vous faire vos pâtes maison, il y a 1000 recettes, mais c'est encore un peu le même principe. Tu sais, comme on a parlé récemment des pâtes, c'est vraiment de la farine, de l'eau, puis du sel. Là, tu sais. Donc là, on se façonne une petite pâte qui est cette fois-ci ronde. Ensuite, on a une autre façon aussi de faire cuire nos dumplings, c'est à la poêle. Puis ça, je dois dire que c'est ma façon préférée. Donc, ça prend une poêle bien chaude. C'est super important parce que notre baluchon, je vais toujours parler de dumplings en petit baluchon parce qu'il y a tellement de sortes aussi, gyoza, dumplings. T'sais, c'est comme, en autant qu'on ait vraiment comme une surface un peu plus plate, si on veut, qu'on va venir faire rôtir à notre poêle. Donc, vraiment, là, le feu est très, très chaud, que ce soit du beurre, un petit peu d'huile. Donc, on vient, t'sais, tenir un peu nos petits baluchons par le haut. On vient faire rôtir la base. Et ensuite de ça, ça prend absolument un chaudron, une poêle avec un couvercle. Parce que là, on va venir mettre de l'eau. Et moi, je dis toujours qu'on veut immerger notre dumpling à peu près à la moitié du baluchon, mettons, pour donner une petite idée pour que la farce, justement, puisse bien cuire. Et là, on met vraiment notre rond à médium. On descend, petit même médium doux. Et là, on vient mettre notre couvercle et c'est 6 minutes à peu près. Okay. Puis on les laisse aller, ils vivent leur vie, ils cuisent. Mais il faut juste s'assurer qu'on a mis assez de liquide pour pas qu'ils deviennent collants, qu'ils collent à la poêle puis qu'ils manquent de liquide. Mais quand on en met trop, c'est pas mieux parce que là, ils vont bouillir.
1: Okay.
3: Fait qu'il faut, tu sais, c'est peut-être pas aussi, tu sais, il faut pas être aussi attentif qu'un risotto, mettons, mais il faut quand même être proche de notre
1: poêle. Au moins les premières fois qu'on le fait, puis après ça, on va le savoir.
3: Exact. Mm. Puis moi, ce que j'ai décidé de faire récemment, c'est que, tu sais, des fois, on met juste de l'eau pour faire cuire, mais ça peut être un petit bouillon concentré, ça peut être une petite sauce, ben, tu sais, peut-être pas une sauce comme crémeuse, mais vraiment comme un bouillon. Mm-hmm. Un petit bouillon de poulet, un petit bouillon de légumes.
1: Miso.
3: T'sais, oui, exact, juste pour faire en sorte que notre bouchée de dumpling va prendre un goût supplémentaire. Mais c'est déjà rempli de saveur, on va se le dire, un petit dumpling. Donc, ensuite, quand c'est prêt, ben, on enlève le couvercle, puis on a vraiment une base croustillante et le reste assez moelleux. Donc,
2: mais il n'y a pas d'huile du tout? On ne met pas une petite...
3: Oui,
2: au début.
3: Avant
2: au début, OK, excuse-moi.
3: Ouais, oui, okay. Soit un petit peu d'huile, un petit peu de beurre. J'avoue que je suis très team beurre. Sinon, on a aussi la nouvelle façon qui est le air fryer, pour ne pas nommer la friteuse à air chaude, parce que je j'avais pas le choix de l'essayer parce que moi-même, j'en ai une à la maison. Ça fonctionne quand même bien, honnêtement. Faut mettre quand même un petit peu de push-push de beurre d'huile. Ou d'huile.
0: D'huile comme, en vaporisateur.
3: Oui, exactement, de PAM, pour ne pas le nommer. Puis ça nous permet qu'on ait vraiment le baluchon soit vraiment doré, tu sais, puis croustillant.
2: Mais est-ce qu'on met un papier parchemin au fond, encore une fois?
3: Pas nécessairement. Ça n'a pas collé dans le mien.
2: Okay.
3: Mais ça doit dépendre peut-être des friteuses à air. Tu sais, mais il y en a qui ont comme des demi-sous-sols, là, j'appelle, là, tu sais, comme une genre de petite grille. Donc, moi, ça avait vraiment, vraiment bien fonctionné. Puis, je dois dire que moi, j'aime bien accompagner tout ce qui est friture plus avec des mayonnaises. Tandis que, mettons, mes versions à la poêle, rôties, ça, je suis plus type des petites marinades. Donc, je me fais toujours, avant de faire rôtir mes dumplings, une petite sauce genre tamari, érable, vinaigre de riz, ail, gingembre. Puis là, ben pendant que tu fais comme ta quantité de dumplings, ben là, ben ça prend son goût. Puis c'est tellement bon. C'est vraiment pas compliqué de se faire des petites marinades maison, toutes simples, tu sais, pour ceux qui aiment le épicé pourrait mettre un petit peu de chili à l'intérieur. Tu sais, c'est comme à l'infini. Moi, j'avoue que j'aime beaucoup le mélange soya-érable. Grande fan de sucré salé, en fait. Mm-hmm. Puis sinon, ben, avec les dumplings frits, ben, tu sais, ça peut être des mayonnaises à l'infini. Ah, ça peut être une mayonnaise
0: à la rhubarbe.
3: Exactement.
0: J'ai une question. Avec la cuisson air fryer, est-ce que tu as déjà essayé de mettre un peu d'eau dans le fond?
3: Non,
0: pour
3: jamais.
0: Pour que ça crée une petite vapeur. Je me demande si ça serait intéressant. Peut-être qu'il y a des gens qui l'ont déjà fait comme ça. Parce que moi, pour cuire certains légumes, comme du brocoli,
3: j'avoue,
0: à la friteuse à air chaud, je mets toujours un peu d'eau dans le fond. Parce que la vapeur, ça va faire de la vapeur, en fait. Là, je parle d'un modèle à tiroir, là, pas des petits fours. Là, parce que sinon, ça serait sur l'élément. Mais je pense, en fait, c'est que l'eau va s'évaporer avec la chaleur puis ça va faire une petite vapeur. Ça évite que les légumes deviennent trop secs quand on les fait cuire au air fryer. Fait que peut-être que ça serait intéressant à essayer.
3: Très intéressant.
0: Je vais l'essayer la prochaine fois.
3: Vraiment, parce que, tu vois, quand je fais mes légumes, mon but puis mon désir, c'est d'avoir quelque chose de crispy, mais si je voulais vraiment avoir quelque chose de plus de vapeur, j'avoue. Puis quand on a les deux étages avec soit le petit panier, on peut mettre comme en dessous finalement. Fait que très bonne idée. Moi aussi, je vais essayer ça. Sinon, on a la version bouillie. Comme je vous parlais, tu sais, bon, on a les fameuses wonton qu'on connaît super bien. Donc,
1: j'adore ta première phrase.
3: Donc, tu sais, c'est vraiment...
1: Je pensais sincèrement que ce serait la version triste du groupe.
3: Je pensais sincèrement, mais en même temps là, je pas du tout, parce que ben en tout cas, de toute façon, j'apprends des choses ou je suis agréablement surprise, tu sais. Puis dans le livre Dumpling justement, j'avais fait, comme je vous disais d'entrée de jeu, le genre de petite soupe à l'oignon, mais tu sais, au final un peu comme les sushis, pour ne pas les nommer, tu sais, ça devient quasiment accessoire, la petite pâte. Donc à l'intérieur, on peut s'éclater, on peut faire plein de variantes puis de possibilités. Puis quand j'ai fait ma petite soupe à l'oignon, ben c'est un peu comme une façon de faire une wonton, mais différente. Puis j'ai vraiment, vraiment beaucoup aimé ça. C'est sûr qu'il faut aimer ça. Tu sais, mon père appelle ça de la soupe au Kleenex. Des dumplings bouillis. Tu sais, quand on va, mettons, dans les buffets, tu sais, on dirait...
1: Ben oui, non,
3: c'est ça. C'est ça, tu sais.
1: Suppose au moins un peu résister contre la langue et le palais, là, mais quand ça squitche entre la langue et le palais, ça va pas du tout.
3: Oui, non, c'est ça. Donc, il faut vraiment vérifier.
1: La soupe au Kleenex.
3: Encore une fois, la cuisson, puis encore une fois, il faut être présent pour vraiment s'assurer que ça fonctionne bien. Et sinon, ben il y a les versions frites, mais littéralement dans un bain d'huile.
1: Ah oui.
3: Ça, c'est sûr que c'est très, très bon. comme j'avais fait une version nachos. Fait que dans le fond, dans ma préparation de pâte à j'ai ma feuille de dumpling, puis dans ma préparation, j'ai mis du bœuf, j'ai mis des petits assaisonnements style nachos, tacos, puis là, tu peux mettre des poivrons, tu peux mettre plein d'affaires, du fromage à ramper, puis là, tu mets ça dans ton petit, dans ta petite feuille à dumpling, puis là, tu mets ça dans l'huile, puis là, tu garnis ça avec des olives, de la crème sûre, puis là, tu fais vraiment un nachos dumpling.
1: Wow!
3: Tout est possible, c'est ça, ça devient, tu sais,
1: comme bonne idée.
3: Wow, comme,
2: ben, comme bonne idée, parce que c'est
1: bonne chance le foie.
2: C'est mon côté, le côté cochonne qui sort.
1: Exact, exact. Okay.
2: J'adore.
1: Ça, là, c'est une très bonne idée.
3: Mais c'est
1: sérieusement, c'est comme si on faisait des tout petits calzones de pizza.
3: On en parlait aussi, tu sais, que c'est comme des dérivés de toutes sortes de nationalités.
2: Tu peux mettre des ingrédients de pizza là-dedans.
1: Oui, des nachos.
0: Même des petits cheeseburgers.
3: C'est là où j'allais. Quand j'ai fait le livre Dumpling, ma meilleure amie, qui est aussi ma directrice générale, était complètement enceinte. Puis là, elle me dit, Geneviève, on fait un dumpling cheeseburger. Oh, et là, c'est incroyable.
1: Le Charlou Cheese, c'est son nom?
3: Oui, c'est Charles qui était dans son ventre. Qu'on n'avait pas encore rencontré, mais qui a mangé avant nous ces dumplings-là, en même temps que nous. Et donc, vraiment, on fait comme une boulette de burger avec, tu sais, tu peux mettre des oignons rouges, tu peux mettre des cornichons, tu mets du fromage, tu mets tout ce que tu veux. Et là, tu fais vraiment un petit baluchon rôti, puis tu sers ça avec une mayonnaise style Big Mac.
2: Je suis sûre qu'il y a des chefs de dumplings en train de nous écouter, en train de dire
3: qu'ils saignent des oreilles. Mais regarde, ils saignent des oreilles à chaque fois qu'ils m'écoutent parce que, startez-moi pas, je peux parler du maquis poutine aussi, tu sais. Mais ça, ça sera un autre sujet. Mais tu sais, tout c'est subliminé.
1: Dumpling poutine.
3: C'est ça, c'est
1: sublimé.
3: Alors voilà.
1: Subliminal aussi. Et sublimé.
0: Est-ce que tu as déjà essayé de faire de la dentelle? Tu sais, quand on fait une dentelle avec comme de la farine diluée dans de l'eau. Je ne sais pas si vous avez déjà mangé ça dans les restaurants. En fait, là, souvent, quand on nous apporte les dumplings, ils sont comme tous pris dans une espèce
3: de petite crêpe. Oui, bien sûr. C'est de la fécule avec de l'eau.
0: Fécule ou farine, en fait, dans un peu d'eau qu'on va verser vers la mi-cuisson. On verse dans toute la poêle, en fait. Donc, ça va faire une crêpe. C'est comme un peu une crêpe extrêmement mince qui va faire que toutes les dumplings vont se tenir un peu ensemble.
3: Puis là, devient croustillant.
0: Et il y a plein de petites bulles qui se forment, donc ça ressemble à une dentelle, en fait.
3: Ouais.
0: C'est vraiment, c'est joli, puis ça donne un petit croustillant de plus qui est vraiment intéressant, je trouve.
3: Exact. Et sur les réseaux sociaux, on ne peut pas échapper aux tendances actuelles qui complètent les dumplings. Donc, en ce moment, la grosse affaire, c'est vraiment la lasagne. Donc, la lasagne dumpling. Alors, c'est même principe qu'une... non, mais c'est pas un dumpling à la lasagne. Le concept d'étagé. Donc, la farce que vous aurez décidé de faire par chaud.
1: Ah, c'est qu'on utilise, on ferme pas le baluchon.
3: Exact.
1: C'est des étages
3: un genre de petit ramequin qu'on va pouvoir faire style bain-marie parce qu'on veut que ça soit version vapeur pour que la pâte cuise dans le bouillon. Parce que, dans le fond, on fait la même chose. On fait la préparation, des petites pâtes à dumplings, un peu d'eau, puis là, on va venir mettre ça style ramequin. Donc,
1: dans une mijoteuse, par exemple, avec un peu d'eau.
3: Cuit vapeur. Puis là, ça va faire en sorte que ça va faire comme un étagé de dumplings. Donc, on n'aura pas à se concentrer sur la... Parce que, tu sais, il y a une technique pour plier les dumplings.
1: OK. Mais moi, je trouve ça dur. Moi, j'étais dans un restaurant récemment, puis sur ma soupe, il y avait comme une feuille de pâte.
3: Ouais.
1: J'étais comme là, je la coupe-tu avec mon couteau, je la coupe-tu avec ma cuillère. Ouais, c'était pas clair.
0: Ça bouge, tu sais, quand t'essaies de la
1: saler. Oui, c'est ça.
0: Fait ça prendrait un ciseau.
3: Encore une fois, je pense qu'il faut que tu te fasses confiance. Tu y vas comme tu le sens, comme ça va être bon. Et là, il y a un gros trend, je dois le dire, il y a une tendance actuellement que je n'ai pas essayé parce que ça me tente pas d'avoir cette odeur-là dans la bouche pendant deux jours. C'est que là, la grosse affaire, c'est que tu te fais un petit dumpling rôti, mettons, et là, tu viens le manger dans une pétale d'oignons rouges épaisses.
1: Ah non.
3: Non. Ben absolument non.
1: Mais ta pétale est cuite, est crue.
3: Non, je sais. Mais non, mais c'est ça. On n'a pas le temps de puer de la bouche de même, tu sais.
1: Ben, on n'a pas tant.
3: Sauf que semblerait-il que
1: oignon cru de même.
3: Non, c'est ça. Mais semblerait-il que les saveurs du dumpling ainsi que la préparation à l'intérieur, là, tu peux mettre un petit peu de sauce soya, tout ça dans ton genre de petit, je sais pas comment, ton petit bateau.
1: Moi, je me ferais pas confiance.
3: Ben non.
2: Mais on pourrait mettre l'oignon dans l'eau acidulée avant pour enlever tout le côté soufré.
3: Ouais. Mais non, c'est pas ça l'affaire.
1: Mais après ça, ça va être mollasson dans tes mains. Ah, OK, juste pour enlever le côté sucré, mais il resterait quand même
3: Mais je pense que c'est plus une chose de ASMR, peut-être, sur les réseaux en ce moment, de faire cette tendance-là, fait en sorte que ça crunche vraiment beaucoup. Donc, je pense que c'est peut-être ça.
2: Il faut vivre tout seul.
3: C'est ça, tu sais. Donc, puis il y a aussi, tu sais, tout ce qui est les petites sauces épicées, comme je vous disais, tu sais, en ce moment, de se faire des petits dumplings, de mettre des petits chili, de la mayonnaise. T'sais, on dirait qu'en ce moment, il y a quelque chose de vraiment gourmand, cochon, pour ne pas le dire, puis de vraiment venir exagérer un peu notre dumpling avec tellement de sauce, de chili, puis tout ça. Donc
1: Mario nous dit, j'ai 62 ans et j'ai toujours appelé cette soupe comme ça, soupe au Kleenex.
3: Non, ben, c'est peut-être générationnel. Mon père a à peu près cet âge-là. Fait que c'est à peu près ça, les dumplings. Pour vrai, moi, je trouve que ces petits baluchons sont complètement délicieux. Et il y a les dumplings desserts aussi qui sont souvent faits de façon frit, mais plus dans le bain d'huile, littéralement. J'en ai fait un récemment, framboise, avec le lotus, la tartinade petit pain d'épices qui est vraiment très tendance.

0: J'en parlerai dans mon prochain sujet.
1: Mais banane, chocolat, il y a les
0: c'est à l'infini. Hein? J'en ai fait une à la tarte au sucre à la crème servie.
1: Oh,
0: dans
1: mon
0: de la crème. Regarde-moi ça.
1: Dans ce livre-là. Est-ce qu'il est encore disponible, ce livre?
0: Sur mon site web seulement, mais avec grand plaisir.
1: Il s'appelle comment?
0: Dumpling.
1: Ah, c'est comme ça. Geneviève Évrel, donc propriétaire de Mes Sushis, Sushis à la maison et autrice, notamment de

0: hamburgers.
1: Les hamburgers.
0: Je pense pas qu'on peut faire les hamburgers.
1: Les hamburgers.
0: Parce que je ne te reprendrai jamais si tu n'avais pas commencé l'heure en disant comment ça se passe.
1: C'est ça, j'ai une petite tendance avec les H et les L apostrophes, etc. Mais, la raison, pour moi, c'est une marque du printemps qu'on commence à faire des grillades dehors. Oui. C'est très rare que je mange des burgers, je veux dire, à la maison l'hiver. Des fois, je vais les griller. Quand j'étais jeune, ma mère les faisait sur le broil, que je trouve affreux.
0: Ça
1: fait dessécher et ça fait beaucoup de fumée, etc. Ah, okay. Alors, j'ai ce qu'on appelle la poêle à griller, le grill pan, et je les fais là-dedans quand j'ai vraiment envie. Ou maintenant, des fois, je fais des smash burgers, qui est toute une autre histoire de comment... C'est pas évident de faire un bon smash burger non plus. Ça prend un peu des techniques, etc. Mais je les adore quand c'est bien fait. Mais là, c'est le moment qu'on sort on va griller les burgers. On dit barbecue, mais c'est pas vraiment un barbecue. C'est, on est en train de griller dehors. Alors, c'est ce goût aussi de charbon. Moi, j'ai pas un barbecue à gaz. J'ai vraiment le barbecue pur et dur avec le charbon. Et on commence à se lancer dans la saison des hamburgers, des burgers. Et alors, il y a 4 éléments qui sont vraiment importants. Dans mon premier livre, j'ai fait toute une page sur quoi faire et quoi pas mettre sur les hamburgers. Mais comme moi, je vais jamais mettre la confiture d'oignon. C'est beaucoup trop sucré dans un hamburger. Okay. Mais des choses quand même qu'on va apprendre. Alors, premièrement, il y a les garnitures. On voit qu'on peut mettre, moi j'adore la roquette sur les hamburgers, j'adore l'oignon rouge.
0: La roquette, tu trouves pas que ça vient mou?
1: Non, ben le mousse, déjà c'est chaud alors ça. Mais je préfère la roquette à une salade normale, la laitue normale, qui a pas beaucoup de goût. La roquette a ce petit goût poivré qui est délicieux dans les hamburgers. Okay. Moi, je mets toujours une tranche de d'oignon rouge, c'est sûr et certain, qui est pas trempé, cru. Très finement à la mandoline, vraiment. Je mets toujours une tranche de fromage, toujours une tranche de tomate, un peu de mayo, toujours la moutarde, pas de Dijon, mais la moutarde, comme on dit, jaune. De baseball jaune. Et on peut aussi mettre la moutarde jaune avant de le griller, mais ça, c'est une autre chose. Et ketchup, je suis très ketchup. Ouais. Et je fais les pains moi-même, parce que c'est vraiment meilleur si on fait les pains nous-mêmes. Je sais, c'est
0: pas le fromage?
1: Oui. Toujours une tranche de cheddar.
2: Okay.
1: Alors, on est en train de transformer nos hamburgers à notre goût. Tout le monde a les idées. Oui, j'aime ça le mayonnaise, j'aime pas ça. Les pickles, oui ou non.
2: Toujours.
1: Voilà. Mais il y a d'autres. Alors, l'autre chose qui change, c'est la cuisson. On a parlé des cuissons, on peut les faire à la poêle, etc. Ça change beaucoup la cuisson. Moi, j'aime ça un peu... quand même un peu brûlé. Moi, j'aime ça medium saignant. On est obligé de dire, tous les docteurs vont dire que ça devrait être bien cuit quand même, la viande, à cause des problèmes de E. coli, etc. Il y a un petit cœur qui est rosé quand même que je préfère.
0: E. coli.
1: Ça, c'est moi, E. coli. Mais, ce qui joue beaucoup dans l'hamburger, c'est l'assaisonnement de la viande. Il y a aussi le choix de viande. Il y a des gens qui vont la viande que c'est maigre, la viande que c'est mi-maigre. Moi, j'ai fait beaucoup de tests. Moi, je préfère la viande mi-maigre mélangée avec maigre. Et si on peut trouver du côte-court haché, de mettre là-dedans, mais c'est tout complexe, c'est tout compliqué.
0: Parce que c'est le gras qui donne le goût.
2: C'est le porc aussi, c'est bon dans la boulette.
1: Oui, mais le porc, le gras aussi peut le rendre trop graisseux.
0: Et
1: à la fin, on a un pain qui est recouvert de graisse. Alors, j'ai un peu éliminé et c'est vrai que c'est le gras qui donne le goût. Mais à la fin, la viande hachée a pas énormément de goût. Si on mange des tartares de bœuf, on remarque que, moi je dis toujours, les tartares de bœuf, prenez un vin blanc parce que ça n'a même pas beaucoup de goût pour un grand rouge, pour le vin. Mais, alors, dans les tartares, on est en train de mettre beaucoup de tabasco, on est en train d'assaisonner les tartares. Mais comment on assaisonne aussi
0: nos
1: boulettes? Ça change. Alors, j'ai fait des tests. Alors, premièrement,
0: Dans la viande.
1: Okay. Alors, comment on va assaisonner la viande? J'ai vu tellement d'idées de quoi mettre dans les hamburgers. Alors, premièrement, chapelure, non merci. Pour les boulettes, pour les meatballs, oui, toujours.
0: Ah,
1: mais pas pour le hamburger.
0: Mais ici, il y a des gens qui le font.
1: Il y a beaucoup de gens qui vont mettre.
0: Pourquoi c'est non, la chapelure?
1: Pour moi, on est en train d'ajouter des céréales qui ajoutent pas de goût.
0: OK.
1: C'est assez neutre. Mais si, disons, on a beaucoup de gens, on peut mettre des miettes de pain pour avoir plus de hamburger à la fin.
0: Avec moins de viande.
1: Des craquelins écrasés, même chose. Des boules de fromage ou des morceaux de fromage que j'aime pas parce que ça a tendance de fondre et coller à la grille. Alors, ça fait tout un gros mess. Du miel épicé, j'ai jamais essayé, mais quand même. Oui.
2: Ben c'est la grosse tendance en ce moment.
1: Miel épicé.
0: Sur une poitrine de poulet, hamburger, ça doit être délicieux.
2: Ben oui.
0: Mais peut-être

0: Pas avec du bœuf.
1: Ah, je comprends.
2: La fumée liquide, qui était vraiment la grosse tendance dans les années 80, tout le monde a découvert ce goût de fumée liquide qu'on peut acheter, mettre quelques gouttes. On pourrait mettre aussi l'huile de truffe si on veut, hein, si on parle de choses bizarres. La pâte de tomate, la sauce soya, des anchois, du vinaigre balsamique, j'ai trouvé ça intéressant, j'ai pas essayé, des flocons d'avoine, encore une fois, ça donne pas beaucoup de goût, c'est juste comme moi je mets ça dans mes pains de viande, pas dans les hamburgers, mais encore c'est des céréales, des cornflakes, j'ai vu ça, des mélanges d'épices. Il y a des compagnies qui ont des mélanges d'épices pour les hamburgers. Pas le steak spice, mais vraiment des mélanges pour les hamburgers.
1: Pour les hamburgers
2: mais je pense à ma mère, et ma mère faisait, c'est une souvenir d'enfance très, très prononcé. Elle mettait des chips, elle adorait les chips barbecue, puis à la fin du sac, elle faisait concasser les chips, puis elle mettait les chips concassés dans les hamburgers.
1: Avec, mais pas dans la viande.
2: Dans la viande. Dans la viande avant de faire les boulettes.
1: Ah, oui.
2: Oui, sel, poivre, chips.
1: Ça vient pas
2: de barbecue.
1: Ça vient pas mou?
2: Non, ça reste quand même, mais on sent, c'est concassé vraiment petit quand même. Et à la fin, on mettait comme, c'était les années 70-80, on les faisait griller avec beaucoup de, souvent, ce sel qui s'appelle Lowry's Seasoned Salt, c'est un sel assaisonné je suis sûre c'est plein de choses.
1: Ah, oh, mon Dieu,
2: ça,
1: oui.
2: Ça, c'était vraiment, et le sauce barbecue Kraft. Parce qu'il n'y avait pas d'autres.
1: Oui, c'est vrai.
2: Aujourd'hui, il y a des sauces barbecue, mais dans, tu sais, de ma jeunesse, il y avait comme la laitue romaine.
1: La sauce barbecue, miel de chez Miel d'Anissa est délicieuse.
3: Oui. Ma mère, elle me faisait cuire des boulettes de steak haché. Ensuite, quand elle avait fini, mes boulettes étaient dans mon assiette. Elle mettait, avec le restant du beurre puis tout ça dans la poêle, elle mettait un peu d'eau puis elle me faisait un gravy, une sauce qu'elle venait couler sur mes boulettes.
2: Oui, oui.
3: Nos mères faisaient ça dans les années 90,
2: haché,
3: non?
2: Tous les jeunes français aussi mangent du steak haché à midi. Alors, du steak haché, c'est un peu une autre chose comme le pain de viande, mais je suis d'accord avec ça aussi. Alors, quand même, j'ai dit... Il faut que j'essaie. Et ma mère aussi avait une autre, la recette secrète que je suis sûre ça venait de Homemakers dans les années 70. C'était des hamburgers avec des épinards et du fromage bleu.
1: Ah.
2: Elle mettait des épinards, du fromage bleu. Et je me souviens, on sortait ça du congélateur, puis on ouvrait ça, puis on disait, oh non. Tu sais, on a sorti les mauvais hamburgers parce qu'on voulait pas du fromage bleu.
1: Ah. Non, c'est sûr.
2: Mais
1: les
2: tout le monde adorait ça.
4: Leslie, est-ce que dans tes recherches, t'es tombée sur les sachets de soupe à l'oignon?
2: Attends!
1: C'est pas ses choix. Elle, c'est ce qu'elle voit passer.
4: C'est le secret.
1: Alors, parce qu'en fait, elle a testé 6 assaisonnements, mais bien sûr, on l'a mal expliqué.
2: OK. Alors. À la fin, il fallait que je des décisions à prendre parce que quand même j'ai mangé 6 hamburgers cette semaine pour tester. Alors j'ai dit je vais faire 6 choses. Numéro 1, mélange de soupe à l'oignon.
4: Ah, okay.
2: Numéro 2, le chips barbecue concassé et la sauce barbecue de ma mère. Numéro 3, neutre, sel et poivre. Jacques Pépin a dit on n'a rien besoin que du sel et poivre. Je suis un peu d'accord avec ça, mais je vais en parler. Numéro 4, le mélange d'épices hamburgers qu'on trouve souvent sur les réseaux sociaux. Qu'il y a beaucoup de paprika fumé dedans.
1: Okay.
2: Et je vais parler de sauce barbecue juste 2 secondes. C'est que je vois des sauces barbecue qui sont très chères. Je sais que j'aime beaucoup, mais je vois à 10$ et tout ça. Les sauces barbecue, c'est pas compliqué à faire. C'est très bien. C'est excellent fait maison et c'est pas cher.
1: Avec du ketchup?
2: C'est avec du ketchup, des fois avec un peu de mélasse, des fois avec un peu
1: Worcestershire.
2: De paprika fumé, Worcestershire. C'est pas long, ça se garde très bien et c'est beaucoup moins cher si vous voulez pas acheter. C'est sûr, il y a tout ça, au pied de cochon, il y en a un qui est très bien et tout ça, mais je veux dire, si vous voulez le faire vous-même, c'est pas difficile de le faire vous-même et on trouve beaucoup
1: mais
2: de recettes.
1: Mais ça encourage local si jamais.
2: Ça, je suis d'accord aussi.
1: Mais je comprends,
2: puis,
1: j'entends
2: ils ont des recettes qui sortent un peu de l'ordinaire, mais si vous voulez quelque chose assez ordinaire, faites-le vous-même. Ouais. Si vous voulez le designer.
1: Si vous savez 12 personnes, là,
2: ça
1: va du ketchup sublimé.
2: Ensuite, le hamburger de Julia Child, elle était obsédée aussi, comme moi, avec les hamburgers. C'est tellement américain d'aimer les hamburgers. Puis elle mettait des échalotes sautées. Et numéro 6, c'est un peu ce qu'on voit souvent, c'est avec la sauce Worcestershire, on dit Worcester sauce en anglais, Worcestershire, avec un peu de sauce HP, vous connaissez la sauce House of Parliament, c'est la sauce.
1: Ça, c'est pour
2: à steak.
1: HP.
2: À steak.
1: House of Parliament.
2: C'est même sur l'étiquette, on voit la petite House of Parliament anglais. Et les Anglais vont mettre ça sur le steak et c'est assez délicieux.
3: Mais la sauce VH, c'est-tu la sauce soya?
2: HP.
1: Non, HP, c'est pas la même chose.
2: Ah, okay, excuse-moi. HP,
1: la sauce, c'est
3: une autre
1: sauce.
3: Dyslexique, même quand
1: on avait les deux quand on était jeune, là, c'était comme les deux se côtoyaient sur la table.
2: Ça, c'est très anglais. Ouais. On le trouve dans les pubs, sur les tables, partout.
1: Ouais.
2: Mais c'est très bon dans les hamburgers.
1: C'est bon.
2: Alors, j'ai commencé à faire les tests. J'avais la famille autour de moi, tout le monde. Concentrez-vous, on va goûter

0: ça. Puis à la fin, j'ai dit, tout va goûter pareil. Pas du tout. Ça a fait énormément le goût de l'hamburger à la fin. Alors, je veux dire, je vais donner ceux qui marchaient pas très bien. J'ai pas du tout aimé le mélange d'épices hamburger. Le paprika fumé est fort et se domine, et on goûte plus rien sauf le paprika fumé. Okay. Et ça, c'est une recette qu'on trouve assez sur, il y a une poudre d'ail, paprika fumé, oregano, etc.
1: Paprika fumé dans la boulette.
0: Il y en a dans le, un de mes fils a dit, le goût fumé est intéressant, je suis pas trop d'accord. numéro 2, la sauce HP et le Worcester sauce. Non. Je goûtais un peu le pâté chinois. Non.
1: Oh!
0: Ça changeait le goût et c'était pas un goût que je trouvais intéressant pour
1: le pâté chinois dans lequel t'avais mis du ketchup ou?
0: Le mélange de viande hachée cuit
1: trop
0: bouillie.
1: Longtemps bouillie. Okay.
0: Ensuite, ce qui marchait très bien quand même. Oh, puis tristement, les chips barbecue de ma mère que j'adorais tellement. Ben, pas grand chose. Et j'ai remarqué que quand on va mettre des sauces barbecue, des choses très vinaigrées, ça rend la viande assez, assez coriace. Ça change la texture de la viande si on met un peu de vinaigre avec la viande. Alors, oublie ça. Peut-être je vais continuer juste parce que je pense
1: donc,
0: à ma mère.
1: Donc, il reste.
0: Il y a trois.
1: Show your child, sel et poivre, puis soupe à l'oignon.
0: Alors, numéro 3 dans celle-là, sel et poivre tout seul, si on a une viande de très bonne qualité, c'est délicieux quand même. On n'a pas besoin d'aller très loin. Alors, je veux dire sel et poivre, d'accord, si vous n'avez pas le temps, no shame, comment dire, no shame.
1: Ça va être très satisfaisant sous la dent.
0: Voilà, numéro 2, Julia Child avait raison. Des échalotes sautées on les fait sauter, on les fait refroidir, on le mélange et comme pas mal d'échalotes sautées, l'oignon et le bœuf haché ensemble, c'est une mariage.
1: Quand tu parles d'échalotes, c'est les oignons verts, les échalotes françaises.
0: Échalotes françaises, excuse-moi, échalotes françaises.
1: Grises.
0: Oui, absolument.
1: Alors,
0: caramélisé dans la viande, autant que je l'aime pas c'était tellement bon.
1: Caramélisé dans la viande,
0: mais il faut dire numéro 1.
1: Looney!
2: Ah,
1: c'est
2: mes parents avaient raison.
1: C'est comme ça que je fais mon rôti palette.
0: Il y a tellement de gens. Mais à la fin, c'était la meilleure. Le soupe à l'oignon, c'était pas Lipton, c'était une autre marque de sélection de épicerie parce que je pouvais pas trouver le Lipton. Ça marchait.
1: Quantité, c'est quoi?
0: Alors, c'est 1 kilo de bœuf haché pour un sachet de soupe à l'oignon. Mm-hmm. On n'a pas besoin de rien mettre d'autre. C'est tellement bien. Et, bizarrement, il y a un petit goût de sucre, il y a un peu de sucre dans le mélange.
1: Oui,
0: et je pense que.
1: Ah, du sucre dans le mélange.
0: Je pense, et on sent pas le sucre, mais on sent que ça relève le goût du bœuf. Mm. Et, honnêtement, c'était excellent.
1: Wow!
0: honnêtement, comme un peu gastronome de métier, ça me fait de la peine.
1: C'est une question de goût.
0: Mais à la fin, quand c'est bon, c'est bon. On peut pas dire c'est pas bon et c'est bon.
1: C'est comme le vin.
0: C'est bon.
1: Nous avons des gens fabuleux qui nous écrivent. Oui. Myriam, bonjour belle gang de testeuses. Bonjour Myriam.
3: Bonjour Myriam.
1: Il y a aussi la tendance smash burger dumplings.
3: Ben oui. Ah.
1: Juste la viande de porc qu'on écrase sur une feuille de pâte à rouleau impérial et on fait une garniture de choux, carottes, champignons, etc. Avec une petite t'as pas parlé de chili crisp, mais toi, c'est comme partout.
3: Puis j'ai pas parlé aussi des petits fantômes. Tu mets ta boulette dans absolument pas dans la pâte, comme si t'allais la faire rôtir, puis tu couches ta pâte à dumpling sur la boulette, comme ça t'évite de façonner, puis ça fait comme des petites couvertures, si on veut, à nos dumplings.
1: Ah, mais là, faudrait qu'on fasse confiance. Comment on mange
3: ça? Oui, vas-y.
1: La rhubarbe, le combo rhubarbe, sucre, vin rouge et gousse de vanille est un gros succès chez nous sur crème glacée au panna cotta. Mon père faisait un vin de rhubarbe assez alcoolisé, nous écrit Normand. Et Sonia nous écrit le vin rhubarbe et framboise chez Amouraska, dans le bas du fleuve, est délicieux. Ma mère faisait sécher les morceaux de rhubarbe sur du papier brun avant d'en faire de la confiture. Nous écrit Martine de Charlevoix.
0: Pour concentrer le goût.
1: Ben ouais. Et Francine de l'Outaouais, confiture rhubarbe orange, confiture rhubarbe et poire.
3: Wow.
1: Sont ses suggestions. Bonne journée à vous tous et toutes.
3: Wow.
1: Bonne journée, Francine. Alors voilà comment se termine cette heure avec nos testeuses. Looney a son plus récent livre, Les raccourcis de Looney. Geneviève a son plus récent livre, Cornichon. Et Leslie a son plus récent livre, A Montreal Chef. Et on se retrouve toutes les trois pour une dernière fois cette saison, le 3 juin.
3: Oui.
1: Merci les filles, c'était fabuleux.
0: Merci.
1: Vraiment très, très agréable. Bonjour Alec.
4: Bonjour Pénélope.
1: Alors, au menu ce midi.
4: Est-ce que vous retardez la tonte de votre pelouse en mai pour favoriser la pollinisation des abeilles?
1: J'ai pas de pelouse, mais je serais du genre à dire oui.

0: avait.
1: C'est un sujet controversé, vous dis-je. Il y a beaucoup de gens qui le font par conviction. D'autres qui disent, ce n'est pas les pissenlits qui aident vraiment les abeilles, donc ça sert à rien.
0: Puis, est-ce qu'on veut vraiment aider ces abeilles-là en particulier? Je suis pas sûr.
1: Bonne question. Alors, on va poser la question à nos auditeurs avec la nouvelle fonctionnalité qu'on a via la bulle de conversation. Les gens qui peuvent cliquer sur la bulle de conversation à côté de Midi Info et de ma photo, peuvent aller cliquer, participer à l'émission et répondre à notre sondage, oui ou non. Ça serait intéressant de voir ce que nos auditeurs en pensent. C'est pas scientifique, c'est juste pour voir ce que oui ou non certaines personnes font cet effort-là ou non. Et on va en reparler avec le président des apiculteurs du Québec parce que c'est la journée mondiale des abeilles aujourd'hui. J'ai oublié de vous le dire, c'est pour ça c'est le 20 mai. Alors on va prendre des nouvelles de nos abeilles qui traversent des temps difficiles ces temps-ci là.
0: Puis ouais, exact, vous allez démystifier plein d'affaires parce qu'on est tout mêlé dans quelles abeilles protéger comment.
1: Exactement, on va tout faire ça tout à l'heure à l'émission. Puis on va parler aussi avec Bernard Drainville de cette renégociation avec Terre-Neuve et Labrador autour de Churchill Falls.
0: Bonne émission, Alex.
1: Merci beaucoup.
0: C'est Midi Info et c'est dans une demi-heure. On retrouve avec nous, après les infos, Eugénie et Dumas.
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6: Ici Mathieu Massé, voici les informations. Tout d'abord, au hockey féminin, les séries éliminatoires de la LPHF ont couronné une nouvelle équipe. La victoire de Montréal est championne de la LPHF. L'équipe est venue à bout de la charge d'Ottawa en 4 matchs dans la série au meilleur de 5. Après avoir laissé filer une avance lors de la 3e rencontre, la victoire a signé une victoire convaincante de 4-0 à Ottawa pour devenir la 2e équipe à écrire son nom sur la Coupe Walter après le doublé du Frost du Minnesota lors des 2 premières saisons de l'histoire du circuit. Pour la capitaine Marie-Philippe Poulin, cette victoire est l'aboutissement d'un long chemin.
7: Ça a été une année difficile émotionnellement, physiquement, de pouvoir finir ça avec la série sur le Sunday pour être honnête. Ça fait du bien, puis pour Daniel, pour le staff, quand tu regardes à gauche, à droite, c'est ces coéquipiers là derrière toi qui sont là à t'élever à chaque jour, des fois que c'est plus difficile, ça vaut la peine. Des fois, c'est pas vraiment toujours linéaire, il y a des hauts, des bas. Je pense que des fois, ça paraît tout va bien, mais je peux te dire qu'il y en a eu des bas, puis quand tu relèves les manches, tu fais au travail, ça vaut la peine.
6: En plus de soulever la Coupe Walter, Marie-Philippe Poulin a aussi reçu le trophée Ilana Kloss, remis à la joueuse la plus utile à son équipe en séries éliminatoires. L'ex-producteur québécois et fondateur du festival Juste pour rire, Gilbert Rozon, renonce à son droit d'appel et paiera un peu plus de 930 000 $ aux demanderesses qui avaient intenté un procès civil contre lui pour agression sexuelle. Le 31 mars dernier, la Cour supérieure du Québec avait reconnu sa culpabilité et l'avait condamné à payer des dommages, intérêts compensatoires et punitifs aux plaignantes surnommées les courageuses. Les 9 femmes réclamaient des réparations pour des agressions et des inconduites sexuelles qui auraient été commises par Gilbert Rozon lorsqu'elles avaient entre 15 et 35 ans. Le premier ministre canadien Mark Carney affirme être prêt à soutenir le Québec et Terre-Neuve et Labrador dans les négociations entourant le protocole d'entente de Churchill Falls. Le premier ministre terre-neuvien Tony Wakeham a indiqué vouloir rouvrir le protocole d'entente conclu en 2024. Québec se dit ouvert à une entente modifiée, mais prévient qu'il ne veut pas d'ingérence d'Ottawa. Le chef du Parti libéral, Charles Milliard, affirme qu'il n'est pas foncièrement opposé à l'intervention du fédéral dans le dossier.
8: Si le fédéral veut, selon les conditions qui plaient au Québec, s'impliquer dans le projet, ben c'est ça du fédéralisme collaboratif et c'est ça qui nous manque en ce moment au Québec. On a le Parti québécois qui ne veut pas que le Canada fonctionne, on le sait, puis on a la CAQ, ça dépend c'est quoi la une du journal du matin. Alors nous, on veut dans un gouvernement du Parti libéral, qu'il y ait des collaborations énergétiques, commerciales avec le reste du Canada et ça, c'est un bon exemple de leadership qu'on veut exercer.
6: Hydro-Québec a indiqué qu'elle ne conclurait pas d'entente avec Terre-Neuve et la

0: labrador à des conditions inférieures à celles initialement convenues.
1: Les civils doivent être protégés en tout temps. La vidéo partagée par Ben Gvir est déplorable.
0: La ministre des Affaires étrangères, Anita Anand, convoque l'ambassadeur d'Israël pour protester contre les mauvais traitements infligés aux centaines de militants de la flottille pour Gaza, arrêtés lundi, dont 12 Canadiens, alors qu'ils tentaient de forcer le siège sur l'enclave palestinienne. Le ministre israélien de la Sécurité nationale a diffusé une vidéo dans laquelle on le voit se moquer des militants agenouillés et ligotés. Ottawa, Rome et Paris dénoncent des traitements inadmissibles qui portent atteinte, selon eux, à la dignité humaine. Le premier ministre israélien, Benjamin Netanyahou, lui-même a soutenu que ce traitement n'était pas conforme aux valeurs et aux normes d'Israël et a ordonné l'expulsion rapide des militants. Et en terminant, l'administration américaine intensifie ses pressions sur le régime cubain. Le département de la justice a inculpé l'ancien président Raúl Castro en lien avec la destruction de 2 avions civils américains il y a 30 ans. Les explications de Louis Blouin à Washington.
2: L'ancien président cubain fait face à 7 chefs d'accusation, notamment de complot en vue de tuer des ressortissants américains, de destruction d'appareils et de meurtre. Raúl Castro était ministre de la Défense lorsque l'armée de l'air cubaine a abattu 2 appareils affrétés par un groupe d'exilés cubains à Miami au large de Cuba, tuant 4 personnes en 1996. 3 des victimes étaient américaines. Ce mandat d'arrêt contre l'ancien président, qui s'ajoute au blocus pétrolier américain, vise à faire monter la pression sur la Havane. L'annonce des accusations avait aussi des accents de politique intérieure. La conférence de presse est tenue devant des centaines d'invités, un fait inhabituel, dont des politiciens locaux d'origine cubaine. Notons que la communauté cubaine avait largement appuyé Donald Trump en 2024. On écoute le président. C'est un grand moment pour les Cubano-Américains et les exilés qui veulent retourner sur l'île, a fait valoir le président. Il n'a pas voulu dire si les États-Unis allaient chercher à capturer Raúl Castro. Le secrétaire d'État, Marco Rubio, fils d'immigrants cubains, a lancé un message directement à la population de l'île aujourd'hui en espagnol. Il a exhorté la population cubaine à choisir la nouvelle voie proposée par le président Trump. Il a incité à réclamer des réformes et une économie de marché. On l'écoute. Aux États-Unis, nous sommes prêts à ouvrir un nouveau chapitre dans les relations entre nos peuples et nos pays, a-t-il déclaré. Il a accusé les dirigeants cubains de détourner des milliards de dollars qui pourraient aider la population. Ici Louis Blouin, Radio-Canada, Washington.
0: Voilà, c'était les informations. Merci d'être à l'écoute.

0: Demain, nous allons recevoir en début d'émission Manisa Lemanlou, qui présente jusqu'à dimanche sa pièce Zéro au Théâtre Jean Dussopt. C'est donc une reprise. Et on a eu envie de jouer avec le chiffre zéro. Donc demain, on va lui demander, par exemple, la fois où il a eu zéro doute, la fois où il a eu zéro confiance, zéro émotion, zéro, zéro, zéro, zéro.
1: C'est
0: on va
1: bon.
0: Faire ça avec lui demain parce que tu l'as reçu, Génie,
1: à ton
0: émission.
1: Bonjour, Pénélope.
0: Bonjour,
1: je l'ai reçu samedi dernier. C'était
0: pour
1: vraiment un beau moment. Il est tellement éloquent, ça n'a aucun sens.
0: Il est exceptionnel. Puis l'article de Marc Cassivi dans la presse aussi était tellement intéressant. Fait qu'on s'est dit, qu'est-ce qu'on pourrait faire? J'ai envie de le recevoir, mais j'ai pas envie de le faire répéter les mêmes choses.
1: Hey, c'est très bon, ça, zéro doute. Moi, j'ai hâte de voir qui a zéro doute dans la vie. Moi, ça me fascine, ces gens-là.
0: Dumas?
2: Je parle en doute.
1: Non, nous, on est des douteux. Là. On est des petits cancers douteux,
2: Dumas
1: et moi.
2: Exactement.
0: On est tous des petits douteux, douteuses dans l'âme. Non, pas douteuses. Ouais, c'est pas pareil. Des douteurs ou des douteux? Vous êtes pas des personnes. Parce que douteux, c'est comme, ah, il est douteux.
1: Ah, non,
0: lui.
1: Non, douteux.
0: Non,
1: okay, douteur,
0: je veux juste qu'on
1: parle. Non, douteur. Je sais pas ce que j'ai dit, mais douteur.
0: OK.
1: Douteur.
0: Bref, on s'égare vraiment du sujet d'aujourd'hui, qui sont des nouveautés musicales, desquelles vous allez aussi nous proposer d'autres choix. Steve, tantôt, qu'est-ce que tu nous fais découvrir?
2: Je parle du nouvel album de l'Américain Kevin Morby, qui est vraiment excellent. Excellent.
0: Oh.
2: Gros coup de cœur.
0: OK.
2: Ouais, ouais.
1: En vinyle? Acheté en vinyle?
2: Acheté en vinyle.
1: Bon, ding, ding, ding.
0: C'est quoi ça? Pourquoi ding, ding, ding?
1: Je sais pas. Je pense qu'au lieu de donner genre un score sur 10, nous, on devrait dire, on l'achète-tu en vinyle ou pas?
0: Ah,
1: ça, avec Jules, c'est bien bon.
0: On commence avec Jules.
1: Oui, en fait, je devais parler de Drake parce que c'est quand même, il a sorti 3 albums vendredi, puis je les ai écoutés, puis je trouvais qu'il était très peu inspiré. Fait que je suis comme, vous savez quoi? Je vais vous parler de Jules.
2: Tu es resté de glace.
1: Je suis resté de glace pour cet album Iceman. Bravo.
0: Oh.
1: Okay,
0: Jules,
2: zéro
0: vous
2: doute.
0: Vite,
2: j'ai lancé, là,
1: on
2: j'ai
1: est
2: zéro
1: en forme.
2: Doute.
1: On est en forme.
0: OK, qui est Jules?
1: Jules, qui présente son deuxième album qui s'appelle Oublié hier. Jules, c'est un chanteur avec une voix très belle, très agile, qui a participé à La Voix 6 dans l'équipe Lara Fabian. Il a fait Star Academy en 2022. Il a fait aussi Festival en chanson Petite Vallée, Festival international de la chanson de Grimby. Et aujourd'hui, on l'entend et on le voit surtout comme choriste à Belle et Bomme, en fait. Son premier album est paru en 2024 et ça lui a valu une première nomination à la disque dans la catégorie Album de l'année R&B Soul. Donc, c'est vraiment quelqu'un qui fait sa marque depuis quelques années. Et j'étais curieuse parce que je le suis un peu quand même. Je l'aime bien. Je vous disais, il a une très belle voix. Et le 25 avril dernier, Corneille parlait de Jules à son émission de radio, donc sur Ici Musique, et parlait de White Soul, en fait, de musique White Soul, une façon de parler des artistes caucasiens qui font de la soul et qui le font bien. Et il présentait Jules en disant que c'était un des meilleurs ambassadeurs, selon lui, de la White Soul. Et là, bon, après, il faut quand même spécifier que Jules est signé sous la maison disque de Corneille, qui assure aussi la supervision musicale et artistique de l'album, mais quand même, quand Corneille approuve un projet R&B, je pense qu'il faut tendre l'oreille.
0: Il y a une maison de disques, Corneille?
1: Oui, Canda.
0: Ah!
1: Canda. Voilà.
0: D'accord.
1: C'est plate, hein? J'en parle, puis j'ai un blanc soudainement, mais c'est quelque chose comme cela. Et c'est vrai qu'il y a beaucoup de soul dans ce deuxième album. Donc, il n'est pas tout seul à l'avoir, par contre, Corneille. Il est avec quelqu'un d'autre.
0: Okay.
1: Tous ses noms m'échappent. Je vais mettre ça,
0: ça
1: sur le dos du Mommy Brain. Je pense que je vais surfer là-dessus
0: Maison Canda,
1: longtemps.
0: Alors,
1: Maison Canda, c'est ça. Et c'est vrai, donc, il y a beaucoup de soul dans ce deuxième album, je vous disais, de Jules, réalisé avec son ami et complice de longue date qui s'appelle Olivier Girard. Ils se connaissent depuis la petite école. Et lui, il joue de tous les instruments, c'est Olivier Girard, tous les instruments de l'album, sauf évidemment la voix et le saxophone qu'on retrouve dans deux chansons, c'est Guillaume Carpentier qui joue du sax. Et on sent vraiment les influences jazz, R&B, une basse un peu funk parfois, et on sent vraiment plus ces influences-là que celles de la pop plus classique. Et c'est ça que je trouve intéressant dans le paysage francophone en ce moment. Et c'est pour ça que ça s'écoute très bien aussi. On écoute tout de suite Les Fleurs du Tapis.

0: beau.
1: C'est beau, ça, joli. Cette voix-là, là, toutes les fioritures dans la voix. En tout cas, moi, j'ai écouté l'album plusieurs fois lundi dernier. C'était congé. J'étais avec mon garçon puis mes parents. Puis, des fois, on portait plus attention au texte. Des fois, ça habillait vraiment bien l'ambiance. Puis, bref, mes parents étaient là. C'est qui ça? C'est qui ça? Donc, c'est Papa Maman Approve, cet album de Jules. Tout l'album est teinté d'une rupture amoureuse douloureuse vécue par Jules. Donc, vraiment, cet album-là, ça a été un parcours thérapeutique post-rupture qui navigue entre la douleur, le déni, la guérison, la clarté et porté par une ambiance feutrée, des grooves un peu mid-tempo, une introspection qui est très riche aussi. Et lui, il dit cet album-là est venu de la difficulté à habiter pleinement des émotions, surtout les plus sombres. Alors vraiment, on sent l'aspect thérapeutique et on l'entend. Il y a vraiment, il y a de tout dans cet album-là. Dans la chanson Sort de là, il y a des voix qui s'enchaînent dans le refrain, comme pour refléter ces pensées qui soulignent tous les red flags dans une relation. Sors de là, sors de là, sors de là. C'est ça qu'on entend. C'est super groovy. Un petit côté gospel aussi. Dans Pomme, une balade super triste. Il parle des pertes collatérales d'une rupture. Ici, le fait de devoir se séparer de son chien. Alors, il y a comme toutes les étapes de la rupture qui sont abordées par Jules, mais il y a aussi des moments vraiment de libération, comme cette collaboration avec la chanteuse R&B Naomi, qui nous donne vraiment le goût de régler nos comptes, mais avec classe.

0: quand je dis là, mettez ça tout de suite dans vos listes de lecture d'été, là, c'est ensoleillé.
1: On achète le vinyle?
0: Est-ce qu'on achète le vinyle? Oui, sans doute.
1: D'accord.
0: Sans doute qu'on achète le vinyle, oui, je pense que
1: c'est... Parce que le vinyle, acheter un vinyle, c'est comme parce qu'on sait qu'on va le réécouter.
0: C'est beaucoup, beaucoup, beaucoup.
1: C'est un investissement.
0: C'est un album que je vais réécouter, je l'ai déjà écouté beaucoup. Un petit conseil non sollicité à Jules, c'est qu'il y a tellement une super belle voix et je pense qu'il y en a qui veulent beaucoup se prouver et qui en mettent beaucoup. Mm. Mais il y a juste besoin de faire confiance à son instrument. C'est incroyable. On l'a entendu, là, son agilité vocale. Moi, ça serait... c'est plate, je sais qu'il écoute, là, mais Jules, j'adore cet album.
1: Okay.
0: Alors voilà. Oublier hier, c'est le titre de cet album. Donc, de Jules, deuxième album.
1: Si on aime Jules.
0: D'accord. Moi, tout de suite... J'ai eu un flash instantané en écoutant la première fois l'album de Jules et c'était vraiment loin dans ma tête là, pourtant cette référence-là, mais j'ai tellement écouté ce premier album de Joss Stone. Je sais pas si vous vous souvenez d'elle.
1: Oui.
0: Chanteuse soul britannique. Elle a 39 ans aujourd'hui. Elle avait lâché l'école à 16 ans pour vraiment se consacrer
1: à sa musique.
0: Mais
1: c'était comme la Janis Joplin.
0: C'était incroyable. Parce qu'elle a un tel grain dans la voix, une présence aussi, elle chante nu-pied sur scène et vraiment c'est de la soul qui est fait beaucoup avec beaucoup plus de gospel que Jules, par exemple. Mais donc, elle a lâché l'école et ça a vraiment fonctionné. Là, son premier album, Soul Session, paru en 2003. Des millions de copies vendues. Et depuis, elle a fait des collaborations avec Mick Jagger, Patti LaBelle, Santana, Johnny Holiday, Angélique Kidjo et j'en passe. C'est un album beaucoup plus ensoleillé dans l'ensemble que ce que Jules nous présente parce qu'évidemment, il parle de rupture, plus gospel aussi. Mais je sais pas, il y avait vraiment quelque chose dans le grain de voix, cette volonté de percer, de rassembler aussi et de laisser sa marque rapidement. On écoute Fell in Love with a Boy.

0: avec les petits bouts de scratch là, qui font très début années 2000.
1: Exact. Donc, on est vraiment dans cette White Soul.
0: Oui, c'est vraiment ça. Tout à fait.
1: D'accord. Dumas, la nouveauté de laquelle on parle
2: aujourd'hui. Oui, donc, nouveauté, nouvel album de Kevin Morby. Donc, je m'adresse là, aux auditeurs, là, à tous ceux qui ont des albums de Bob Dylan, de Bruce Springsteen, de Tom Petty et même de Richard Séguin. Je sais qu'il nous écoute, Richard. Il écoute nos chroniques. Et puis, qui ont ces albums-là dans leur collection de vinyles, justement, puis qui disent qu'il s'est jamais rien fait de mieux depuis. Ben, je les croise souvent, là, ceux-là, chez les disquaires, là, sont dans le rack, d'usagers, là, puis ils achètent des rééditions d'albums au lieu d'acheter des nouveaux artistes. Ben, là, j'ai un album qui est fait pour vous aujourd'hui.
0: C'est bon.
2: Je l'ai dit, il s'appelle Kevin Morby et l'album s'appelle Little Wild Open. Kevin Morby, ça fait déjà un bon moment là, qu'il se construit une discographie solide là, dans l'univers de l'Americana, du folk rock indépendant. Et ça fait longtemps que moi, personnellement, je le suis de près. J'ai déjà quelques vinyles dans mon collection de lui. Et il a toujours eu ce talent pour écrire des chansons très visuelles, très américaines, quelque part entre la route, la mémoire et les grands espaces. Et là, honnêtement, cet album-là, Little Wild Open, c'est son meilleur album, l'album qu'il faut acheter et qui va vous faire oublier votre collection de disques sortie il y a 40 ans. Et ce qui frappe avec cet album-là, c'est sa cohérence. L'album agit un peu comme le dernier chapitre d'une trilogie. C'est un peu la suite des deux disques précédents, mais c'est pas bien grave si vous les avez pas. C'est surtout inspiré par son retour à Kansas City et son rapport compliqué avec le Midwest américain. Et il pousse cette réflexion dans ce disque-là encore plus loin. Il parle autant de ses racines que du sentiment de ne jamais totalement appartenir à un endroit. Il y a constamment cette tension entre l'attachement et l'envie de partir. J'avais la même relation avec Victoriaville récemment. Et d'ailleurs, c'est une des grandes forces de l'album, c'est qu'il refuse des réponses simples. Et dans la chanson d'ouverture,

Arthur, Badland, Morbi chante « Le paradis est un endroit sur terre sous un ciel doré » et quelques lignes plus tard, il dit « Je ne sais plus si je suis au paradis ou dans les Badlands ». Badlands, mot qu'on retrouve souvent dans l'imaginaire folk américain, on peut penser à Springsteen, qui évoque un peu un état d'esprit, les grands espaces, la mélancolie, la route et la recherche de sens, et ça résume parfaitement l'album. On va écouter la pièce « Badlands » pour se mettre dans l'esprit. Well,

0: Excuse-moi, j'entends Chris Martin puis j'entends Bono.
1: Je comprends.
0: C'est pas nécessairement un compliment.
1: Mais il y a un côté d'Hélène, en tout cas. Moi, j'entends surtout.
0: Parce que tu connais toute l'œuvre, ouais. C'est ça. OK. Mais je suis ouverte. Je suis encore ouverte.
1: Mais écoute, je continue puis je vous convainc. La production, je veux parler de la réalisation qui est d'Aaron Dessner. Aaron Dessner, on en parlait souvent dans nos chroniques. Le gars de National qui a réalisé Folklore de Taylor Swift. Ouais. Et vraiment, la réalisation est vraiment excellente. Si vous avez aimé Folklore, vous allez aimer cet album-là.
0: C'est vrai que ça fait un peu National.
1: Ben aussi. Puis Kevin a des mélodies vraiment... En même temps, tout ça respire beaucoup. Il construit des atmosphères. Il y a des chansons sur ce disque-là qui durent comme 7 minutes, mais tu t'ennuies pas. Ça fait penser à Desolation Row de Bob Dylan, par exemple, avec d'excellents textes. Et les batteries sont étouffées, les guitares acoustiques, il y a des harmonies, il y a des montées, mais en tout cas, je trouve que c'est vraiment bien fait, réalisé. C'est un album, je vais le dire, là, que c'est l'album que j'ai le plus écouté en 4 jours dans toutes mes chroniques. Je l'ai écouté en boucle depuis plusieurs jours. Et parlant de batterie, il y a un peu de Montréal dans l'album, c'est Andrew Barr, des Barr Brothers, qui est derrière les tambours. Et tout ça rappelle, pour ceux qui aiment Tom Petty, je l'ai dit, ou certains albums de Springsteen, il y a des collaborations aussi là-dessus, Justin Vernon de Bon Iver. Je le prononce-tu bien? Je me rappelle plus
0: Je me rappelais.
1: Je vais finir par apprendre après quelques chroniques. Lucinda Williams aussi. Mais malgré tous ces invités-là, on sent que c'est un album très personnel. Les textes sont vraiment excellents. Et on parlait de rupture avec l'album de Jules. Cet album-là de Kevin Morby, c'est un peu l'inverse, tu sais, c'est comme un disque où que tu comprends qu'il attend un enfant avec sa blonde, puis qui est dans le positif. Donc je reviens à la phrase du départ, je vous ai dit, tu sais, le paradis il est sur terre, tu sais, puis il y a ce questionnement là. Donc moi, j'ai trouvé ça vraiment intéressant, ça vaut la peine de creuser les textes. Et on va, je vous conseille évidemment de l'acheter en vinyle. Ça veut dire que c'est un des gros disques de la saison selon moi. Les mélodies sont incroyables et le disque m'a habité. Il va continuer, je crois, à m'habiter. On va terminer avec la très belle chanson 100,000 de Kevin.

0: intéressant, là où je trouve ça intéressant, c'est que ça nous montre que l'Americana,
1: ouais,
0: ça va aussi là. C'est aussi ce son-là.
1: Puis c'est au niveau des textes aussi. Il raconte vraiment le Midwest.
2: Moi, j'aime ça, je suis vendue.
1: Bon, excellent.
2: Comment le deuxième extrême a plus
0: comment
2: vendu?
0: On est passé de ça à ton prochain.
1: Je fais une pierre deux coups, moi. Si vous avez aimé Kevin Morby, l'algorithme naturel l'amène presque automatiquement à Kurt Vile, parce que c'est la même génération, ils sont un peu arrivés en même temps, ils font un peu partie de la même scène. Kurt Vile, pour replacer les gens, c'était un membre de Wars on Drugs, groupe indépendant américain puis Kurt Weiss a vraiment une discographie solide, là.
2: Incroyable.
1: C'est vraiment, d'ailleurs, il est souvent venu au festival de jazz. Mm-hmm. Mélange folk, rock psychédélique, Americana, quelque part. Plus entre Neil Young, Tom Petty et Lou Reed. Et quand je dis que je fais une pierre deux coups, c'est qu'il sort un album vendredi prochain. Fait que là, je me dis, je pourrais pas parler de Kevin Morby puis Kurt Weiss un à la suite de l'autre. Donc, je me fais plaisir. Et un peu comme Kevin Morby qui parle du Midwest, Kurt Weiss, lui, il reste profondément attaché à son territoire et sa ville natale. Et son nouvel album s'intitule Philadelphia Been Good to Me. Tu sais, Philadelphia était bonne pour moi, donc c'est un peu, je crois, un album hommage. J'ai évidemment pas tout écouté l'album, mais les extraits qui sont sortis sont vraiment excellents. Et j'ai choisi Chance to Bleed, qui rappelle exactement pourquoi Kurt Vile reste aussi unique. Des chansons qui prennent leur temps, qui on dirait qu'il écrit la chanson devant toi quand il la chante. Il y a comme un côté relax, là, Kurt Vile, naturel, que j'aime beaucoup. Et l'album sort vendredi prochain. On écoute la pièce Chance to Bleed.

0: Alors, c'est assez évident comment tu t'es rendu finalement, dis-moi. OK, deuxième algorithme, génie.
1: OK, alors moi, je vous parle d'une artiste italienne qui s'appelle Lauren, avec deux Y, et de la pièce Decidere non so, comme en italien rouillé. Il y a une parenté, vous allez voir, dans le groove entre elle et Jules, dont je vous parlais principalement, dans les lignes de base très enveloppantes. Lauren, de son vrai nom, Aurora De Gregorio, elle vient des Pouilles, en Italie, et il y aurait là, Pénélope, un petit bassin de néo-soul italien. Donc, dans la langue italienne, il se passe de quoi j'adore pour le soul ça. Et le néo-soul dans les Pouilles, mais qui emprunte donc, oui, au soul, au R&B, mais façon nationale. Et c'est son ambition à Lauren, d'ailleurs, de canaliser toutes les influences soul, R&B et anglo-saxonne, en fait, qu'elle écoutait quand elle était plus jeune, mais d'y ajouter là, une bonne twist italienne. Ça marche. Son premier album a été approuvé par la critique italienne. Elle est en nomination pour des prix liés à ses albums, justement. Et ça m'a aussi fait penser à Jules parce que il y a cette idée de binôme chez Lauren, de collaboration très proche et instinctive avec son réalisateur, producteur. Bon, Jules, je vous parlais d'Olivier Girard, mais Lauren, c'est avec Filippo Bubico, avec qui elle a fait cette chanson qu'on va écouter, mais un nouveau qui vient de 2023, mais ils viennent de sortir un nouveau mini-album en mars dernier, les deux ensemble, qui s'appelle Luna Piena. Donc vraiment, tout ça, tout ce monde-là est à découvrir. On écoute Decidere non so.

0: J'aime donc ça.
1: C'est bon, hein?
0: Très, très beau.
1: C'est le premier son italien depuis le début de notre chronique.
2: Je vais aller en vacances au Pouille.
0: Oui, c'est ça, exact. On termine avec quoi, Dumas?
2: Ben là, comme deuxième algorithme, on quitte le Midwest de Kevin Morby et Philadelphie de Kurt Viles, direction Nouveau-Brunswick. Si vous aimez les albums qui mélangent le folk, le country, l'americana, mais qui sont aussi profondément enracinés dans leur territoire. Il faut vraiment écouter le nouvel album de Gilles Aubé, que j'avais pas eu l'occasion de parler, mais qui est sorti il y a quelques semaines. Et l'album s'appelle Rural. Pour ceux qui connaissent pas Gilles Aubé, elle fait partie du trio, puis elle fait aussi une carrière solo en parallèle. Et avec Rural, elle pousse encore plus loin ce côté folk, là, country, rock, poussiéreux, avec une vraie sensibilité de route et de paysage. On sent les maritimes dans le disque, les longues distances, les villages, les bords de région, les nuits de route. Donc, un peu l'équivalent de Kevin Morby dans le Midwest, mais là, au Nouveau-Brunswick. Et elle a vraiment, moi, j'ai toujours trouvé excellente. Et là, sur ce disque-là, il y a une chanson qui s'appelle Nouveau-Brunswick, qui est incroyable. J'espère que le gouvernement du Nouveau-Brunswick ont déjà appelé pour acheter la chanson, que ça devienne l'hymne du Nouveau-Brunswick, ou en tout cas dans une publicité touristique, parce que moi, à l'écouter, j'irai en vacances là. On écoute ça.

0: Alors, Julie Aubé, donc, avec cet album Nouveau Brunswick. Avant ça, il y a eu Kurt Vile avec le nouvel album qui sort le 29 mai, Philadelphia's Been Good. Il est en concert à Toronto le 16 juin, à Montréal le 17. Et puis, Little While Open de Kevin Morby qui est à Toronto le 5 et à Montréal le 6 juin. Oublié hier de Jules, donc, le premier choix d'Eugénie, Just Stone. Après ça, nous a ramené en arrière. Et Lauren.
1: Jules qui fait son lancement d'album le 21 mai. Donc, vous pouvez aller voir ça sur son site web.
0: On se retrouve dans deux semaines tous les deux. Oui. Dimanche et de la semaine prochaine.
2: Oui, moi, je suis là.
0: On terminera la saison ensemble. Merci beaucoup.
2: Vous deux. Déjà.
0: À demain, tout le monde.
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5: Ici Émilie Perrault. Aujourd'hui à l'émission, deux gars qui suivent les séries du Canadien, mais pas pour les mêmes raisons que nous. Mike Ward et son gérant Michel Grenier. Bonjour.
6: Allô, j'aime tellement ça comme présentation.
5: Alors, vous avez loué le Centre Bell, vous, les 29 et 30 mai. Oui. Aviez-vous pensé à ça, que le Canadien, peut-être, pouvait faire les séries?
6: Mais on a loué ça il y a 2 ans. Tu sais, l'année passée, en fin de saison, j'étais comme, OK, peut-être il va y avoir du trou. Mais il y a 2 ans, il nous avait dit, tu veux tu louais ça au mois de mai, ça se peut qu'il y ait les playoffs. J'ai demandé, ça va être où dans les playoffs? Puis on dit, c'est la finale, soit de conférence ou la finale de la coupe. Puis là, j'ai fait, on se rend pas là. C'est sûr et certain.
5: Quand tout à coup,
6: là, c'est pour ça que je me suis blessé. Puis là, j'ai une côte de pété. Parce que samedi soir, j'avais un spectacle et si les Canadiens gagnaient samedi soir, il fallait canceller le Centre Bell. Fait que là, moi, je voulais regarder ça discrètement et on marchait dehors et j'ai sorti mon téléphone pour regarder le score et j'ai pas vu que le chemin tournait. J'ai pilé dans la garnotte, j'ai tombé, je me suis jamais cassé un os, là, j'ai deux côtes de cassé.
5: Parce que tu regardais le match
6: parce
5: sur ton téléphone
6: discrètement. Parce que j'étais trop curieux.
5: Alors, je pense que c'est d'abord la plus longue intro de show.
6: Ouais.
5: C'est ta première présence, Mike Ward, merci.
6: Excuse-moi.
5: Mais la bonne nouvelle, c'est qu'on a 30 minutes pour passer à travers tout ça. Et je salue donc Michel Grenier, qui est ton gérant.
6: Bonjour.
5: Parce qu'à l'émission, on aime ça aussi, recevoir des gens qui travaillent dans l'ombre, mais qui sont importants pour la vitalité de notre culture. Et c'est le cas de Michel Grenier, qui t'accompagne depuis maintenant 30 ans. Et en deuxième heure, on va recevoir la visite de la comédienne Micheline Bernard. Il y a Alexandre Béliard qui nous présente ses Légendes d'un peuple, volume 10. Et Mathieu Bellil et Elsa Pépin qui vont répondre à notre question existentielle. On lit quoi? Tous ces gens réunis pour prouver, encore une fois, qu'il restera toujours la culture.

0: Mon prochain invité est assurément une icône de l'humour québécois. Il s'apprête à jouer au Centre Bell, la dernière de son spectacle Modeste, et le lendemain, il y enregistre un épisode de son balado Sous écoute. Il y a plusieurs invités qui nous ont parlé de lui dans notre questionnaire culturel, mais c'est la première fois que j'ai le plaisir de le recevoir en studio. Et Mike Ward, on t'accueille sur du Snoop Dogg. Oui. Est-ce que tu as réussi à le booker là pour la première partie finalement?
1: J'ai pas Snoop Dogg en première partie, malheureusement.
0: Parce que ça part de là, le titre Modeste.
1: La dernière fois que j'ai fait le Centre Bell, c'était en 2022, quand je faisais sous-écoute au Centre Bell. Et je m'étais dit, on va, le prochain show, je me rappelle plus si on a trouvé le titre en premier. Je pense qu'on a trouvé le titre. J'essaie de trouver un nom. Et on a trouvé le nom Modeste. Et j'ai fait, on devrait lancer le show au Centre Bell. Et tant qu'à être modeste, on demande à Snoop Dogg de faire notre première partie. On a contacté son équipe. Puis c'était, si on le faisait à Los Angeles, c'était genre 200 000. Fait que de l'amener ici, mes enfants auraient été pauvres toute leur vie, leurs enfants.
0: Mais tu l'aurais fait.
1: Je l'aurais fait. S'il avait dit oui, je l'aurais probablement fait.
0: Grenier, c'est son genre.
2: C'est l'idée du Centre Bell à la base. C'est une idée que Mike a lancée sur scène pour la fête. Ben oui! Tu sais, travailler avec des artistes, c'est ça qui est le fun, c'est qu'on dirait que tout est possible. Ouais. Puis Mike, quand il avait lancé ça, il a dit, on fait le Centre Bell, puis la première fois qu'on l'a fait en 2022, puis qu'on a battu le record Guinness, ben, c'est sûr que l'idée, tu fais, mais voyons, faire un podcast dans le Centre Bell, ça n'a aucun sens. Tu sais, les premières rencontres avec eux, c'était tellement drôle. Avez-vous trois micros? C'est genre, ils ont fait Céline.
0: Voici notre demande technique, là.
2: Ouais,
0: on avait besoin de trois micros.
2: C'est avec, c'était un peu ça.
0: Mais ça reste quand même beaucoup de travail. Le Centre Bell, même si c'est la deuxième fois puis que tu as un peu d'expérience, Michel. Puis là, je regarde Michel parce que je veux pas dire que tu travailles pas, Mike, tu travailles fort, mais j'imagine que la partie logistique, ça tombe un petit peu. Là.
1: Surtout de ce temps-ci, moi, je suis là dans le bout idée.
0: Oui.
1: Puis après, je suis pas là et je reviens la semaine prochaine.
0: Ouais.
1: Le 29 mai, je vais me réveiller. Mais ouais, c'est ça, c'est tout Michel. Moi, on fait deux podcasts.
0: Ouais.
1: Michel en a booké un, moi j'ai booké l'autre, vu qu'il y avait une des personnes que c'était plus facile, c'est moi qui les contactais.
0: Ah, ça donne des indices, mais, parce que c'est une surprise, c'est pas dévoilé.
1: C'est tout le temps des surprises. Okay. Le seul qu'on peut annoncer, c'est Jean-Thomas Jobin qui va être mon co-animateur.
0: Et sobre. On lui souhaite.
1: Oui, c'est ça qui va être ça. Parce que Jean-Thomas, je le connais depuis 1000 ans. Je l'ai vu une fois sous dans ma vie et c'était au Centre Bell devant 22 000 personnes.
0: Et lui, il n'en garde pas tant de souvenirs de ce que je comprends.
1: Non.
0: Cette fois-ci, il devrait être un peu plus...
1: Pauvre lui.
0: Un peu plus modéré. Mike, je disais qu'il y a beaucoup de gens qui t'ont mentionné dans notre questionnaire culturel, dont France Castel.
1: Oh,
0: France
1: wow.
0: Castel, dans son CV de spectatrice, a dit que le spectacle qui l'a fait le plus rire, c'est le tien. Elle dit, Mike Ward, tu ris, mais après tu réfléchis. Elle dit, je vais pas souvent voir des humoristes. J'étais curieuse et j'ai été vraiment surprise. En fait, j'ai presque eu honte de l'avoir jugé.
1: Ah, c'est gentil, ça.
0: Est-ce que t'es habitué que les gens aient cette réaction-là, qu'ils arrivent à ton spectacle avec une espèce de préjugé de, lui, je l'aimerais pas?
1: Il y en a qui arrivent de reculons.
0: Ouais.
1: La plupart du monde qui arrive de reculons, ils sortent en faisant, OK, je comprends pourquoi il est encore là après 30 ans. Tu peux pas avoir une carrière qui dure 35 ans si tu es juste choqué puis tout le monde fait « Ah, qui était pète! »
0: Mais c'est drôle parce que je regardais ton CV, là, puis t'as autant de controverses que d'actes de charité. Je veux dire, t'es reconnu comme étant quelqu'un de très généreux. Depuis 2013, tu fais Mike Ward le Magnifique, qui est un spectacle bénéfice pour Alain Godet, un homme qui est atteint d'amyotrophie spinale de type 3. Je t'ai déjà reçu le prix Antoine au Comédia. T'as remis même la bourse que t'avais reçue à un organisme en Afrique. Tu t'es engagé dans l'itinérance. Pourtant, ce qui reste... C'est souvent la controverse. Psychologiquement, là, comment est-ce qu'on explique ça? Pourquoi est-ce qu'on colle pas plus sur la bonté?
1: Je ne sais pas. Je pense que c'est que je suis arrivé à une époque que l'humour était très formaté, puis tu sais, il fallait que tu tombes dans un des panneaux d'humoristes établis. Puis moi, vu que j'étais un peu à côté, ça choquait plus. Et moi, je venais de l'école des Américains, même les Américains super grand public, comme un Robin Williams. Quand tu voyais Robin Williams sur scène, il se laissait aller, puis il y avait aucune censure. Moi, j'ai tout le temps aimé ça, mais au Québec, on dirait, ça choquait. Ouais. Ça choquait. Et juste pour rire, m'a vraiment, ça l'a aidé tellement d'humoristes. Moi, ça m'a aidé un peu, mais ça me nuisait parce que moi, quand tu me vois pendant 2 heures de temps ou 1 heure de temps, je t'amène dans mon univers. Ouais. Fait que je choque personne. Si tu vois mon show complet, je choque personne. Les gens comprennent ce que j'essaie de faire. Mais quand c'est monté en 6 minutes, tu fais, ben voyons, c'est quoi ce monstre-là? C'est pour ça que je fais plus de gala.
0: Oui, parce que, entre autres, le fameux numéro, la blague sur Revenu Québec, là, parce que tout le monde a retenu que c'était une blague sur Cédrica, mais c'était une blague sur Revenu Québec.
1: C'était une blague sur Revenu Québec.
0: Je me rappelle, j'étais là dans la salle ce soir-là, et toi, t'étais convaincu que t'étais devenu Jean-Marc Parent.
1: Moi,
0: là.
1: J'étais...
0: Tu même sentais grand public ce soir-là. Là.
1: J'avais dit à Michel en débarquant, en gag, mais j'avais fait, je suis le nouveau Michel Barrette.
0: OK.
2: Exactement.
1: Je le crois, mais même, j'avais fait ce numéro-là dans un spectacle qui avait le parrain de Cédrica Provencher qui était dans la salle. La première fois, je l'avais fait et il comprenait que c'était pas une blague sur elle.
0: Il est venu te voir.
1: Fait que était là. Fait que là, moi, je me disais, c'est impossible que les gens prennent ça mal. Mais hors contexte, c'est horrible. Puis après, le lendemain, il y avait Claude Poirier.
0: Ah oui, c'est ça, moi, je travaillais avec Claude Poirier.
1: Il avait appelé le grand-père de Cédrica pour dire, qu'est-ce que vous pensez de Mike Ward qui ridiculise votre petite fille? Fait que là, lui, c'est sûr qu'il est comme, ben, c'est horrible. C'est horrible faire ça, mais moi, c'était pas ça, tu sais.
0: Michel Grenier, quand on est le gérant, là, dans cette situation-là, là, puis Claude Poirier est fâché contre notre artiste, qu'est-ce qu'on fait cette journée-là?
2: Rien.
0: Rien?
2: Ça change rien. Tu sais, les gens ont déjà leur idée en tête, au niveau de la stratégie. Tu sais, il y a toujours des gens qui sont choqués, tu sais. Fait que, cette journée-là, entre autres, tu sais, qu'est-ce que tu veux qu'on fasse? On fait juste dealer avec, on soit une couple de menaces, puis ça finit là.
1: Moi, je me rappelle, en plus, ce jour-là, de la controverse, moi, il fallait que je descende à Québec parce que mon père s'était fait opérer à cœur ouvert. Et là, il sortait, c'est le jour qu'il sortait de l'hôpital, puis c'était moi qui étais responsable pour le sortir. Et là, j'étais parti, je savais que ça allait pas bien. Et là, j'écoutais la radio en me rendant de Montréal jusqu'à Québec. Et là, je changeais de ville, fait que je changeais de poste. Tu sais, c'était avant les podcasts, avant la radio satellite. Et là, chaque poste local parlait que de ça. Et là, moi, je voulais pas en parler à mon père. Je voulais pas le stresser. Tu sais, fait que là, je faisais comme si de rien n'était. Et pour l'amener à la maison, là, aussitôt qu'on arrêtait une lumière, là, le monde se mettait à me regarder. Puis là, il parlait de moi. Puis je faisais...
0: T'as-tu réussi à le protéger?
1: Oui, lui, il s'en est pas rendu compte. Il s'en est 0-0 rendu compte. Et même après ça... j'avais eu mon premier spectacle, c'était à Québec, puis c'était le baptême à mon neveu puis ma nièce. Fait qu'il y avait un party là-bas et il y avait un gars de sécurité qui est un garde du corps pour des diplomates puis des princes. Puis il est allé à mon école secondaire, il m'avait offert d'être mon garde du corps.
0: Mais voyons,
1: parce qu'on recevait, mais je dis on recevait, c'est Michel qui recevait, vu que moi mon numéro il est confidentiel, mais les gens appelaient Michel pour dire on va tuer Mike Ward. Puis moi je voulais... Ben, je voulais pas mourir, moi.
0: Liste de souhaits. Ne pas mourir.
1: Si je meurs, je voulais pas mourir devant mon père cardiaque.
0: Et toute la famille.
1: C'est ça.
0: Tu l'as juste pas gâché, finalement, familiale.
1: Exact.
0: C'est la grandeur d'âme de Mike Ward, encore une fois. Ton père, donc, tu l'as évoqué, tu l'as perdu un peu plus tôt cette année. Il est décédé à l'âge de 95 ans. Je comprends que tu étais proche de ton père. T'es aussi un bon ami de Martin Matt. Vous avez gradué en même temps de l'école de l'humour, et Vitrerie Joyale, qui connaît un grand succès en ce moment. Ça nous permet, je trouve, un peu de mieux comprendre la personnalité de Martin Matt.
1: Ah, j'ai tellement aimé cette série-là.
0: Tu sais, le côté condamné à l'excellence, quand tu regardes la philosophie du père.
1: Son père qui dit « vise la perfection, tu vas atteindre l'excellence ».
0: On comprend les choses.
1: Mais tu sais, moi, ça m'avait marqué, parce que quand j'étais à l'école de l'humour, moi, mon père, c'était l'opposé du père à Martin. Tu sais, Martin, à l'école, on voyait déjà qu'il allait avoir une grande, grande, grande carrière. Mais son père le regardait comme un loser qui gâché sa vie, puis ben oui, tu vas être un BS, puis mon père, tandis que moi je m'enlignais plus, quelqu'un me regardait, était comme hey, ce gars-là, il va être pauvre longtemps, mais mon père était fier de moi, il était comme mon gars, trouver ce qu'il aime faire dans la vie. Puis c'était plus important pour mon père que je sois heureux dans mon métier que mon métier soit payant.
0: Mais justement, je me demandais si on avait une série télé sur ton père là, qu'est-ce qu'on comprendrait mieux de toi?
1: Ça serait de pas laisser le jugement des autres affecter tes décisions. Tu sais, des fois les gens, moi c'est arrivé souvent.

0: détestait sa job. Et il y avait quand mes parents ne pouvaient pas avoir d'enfants, et lui, il avait mis assez d'argent de côté à 40 ans pour prendre sa retraite avec ma mère, mais parce qu'il avait calculé qu'il n'y aurait pas d'enfants. Et là, aussitôt qu'il a arrêté de travailler, il a pris la ferme de son père, aussitôt qu'il a arrêté de travailler, je ne sais pas si c'est le stress qui a changé, ma mère est tombée enceinte deux fois. Fait que là, on n'avait plus... mon père n'avait pas les moyens de faire vivre une famille avec son salaire de cultivateur, mais ça le stressait pas. Lui, il disait, OK, je vais vendre un petit bout de terrain. Puis tu sais, moi je me suis jamais rendu compte qu'on était pauvres jusqu'à temps que je sois adulte. Puis là, j'ai réalisé, ah ouais, tu sais, mais c'est pas riche, là, quand t'es... Ouais. Tu sais, il y avait une année, on pouvait juste chauffer le deuxième étage. Mais mon père, il faisait ce qu'il aimait dans la vie, puis il voulait que moi puis mon frère, on fasse ce qu'on aime dans la vie. Mon frère, quand il était petit, il rêvait d'être pilote d'avion. Il est pilote d'avion. Moi, je rêvais d'être humoriste. Je suis humoriste.
1: C'est ce que tu fais.
0: Ouais. C'est vraiment 100% à cause de mon père, ça.
1: Non, fait comment on va l'appeler, cette série-là, là?
0: On va... Je ne sais pas comment on appelle.
1: Mais en tout cas, il y a un matériel là. Je veux dire, c'est un personnage inspirant.
0: Ça va être
1: inspirant.
0: La saison 2 de Vitrerie oui. Joyeux. Martin a dit Amazon voulait une saison 2.
1: La ferme Ward.
0: La ferme Ward.
1: On va trouver ça. On va rester un peu dans le thème de la famille parce que, bon, vous travaillez ensemble depuis 30 ans. Donc oui, il y a la relation professionnelle entre vous. Mais Michel, en pré-entrevue, tu disais que finalement, c'est presque une relation de frère. Mike,
2: oui.
1: Tu le considères comme un frère.
2: Non. Exact.
1: Mais tu en as un frère aussi qui est humoriste. Ouais. On va préciser.
0: Qui considère comme un
2: collègue de comme un collègue de toi.
1: Comme un collègue. Daniel Grenier, donc oui. Des Chicken Swell.
2: Oui, exact.
1: Moi, je veux comprendre un peu la genèse de votre histoire. Donc, ça part de là. Des Chicken Swell, ton frère, Daniel Grenier.
2: Mon frère, Daniel Grenier, en 90, part un groupe qui s'appelle Les Chicken Swell à Victoriaville. Je suis sur scène avec eux à ce moment-là. Les Chicken Swell décident d'aller à l'école de l'humour en 94-95, donc il y a 32 ans.
1: On le voit un peu dans Vitrerie Royale,
2: ouais.
1: Hein, leur audition.
2: Oui, mais ce que tu vois dans Vitrerie Royale, c'est calqué sur ce qui s'est passé, wow. 100%. Puis aussi, fun fact, la personne qui joue mon frère, c'est le fils à mon frère.
1: C'est Édouard. Ouais. C'est Édouard
2: Tremblay-Grenier qui joue Daniel. Ouais. Fait, c'est weird un peu de te faire appeler pour ça. Fait, à ce moment-là, moi, je suivais les Chicken Swell, je faisais le son pour les Chicken Swell. J'étais sonorisateur, donc mon rêve, c'était même pas mon rêve, mais je voulais faire le son pour tous les artistes.
0: Il y avait déménagé à Montréal pour aller à l'école musée technique.
1: Pour ouais. Les accompagner au niveau de technique.
2: Exact.
1: Puis on se rappelle que les Chicken Swell, au niveau de technique, là,
0: c'était compliqué.
2: Oui. Compliqué. Ah. C'était compliqué. Puis au début, je travaillais avec des tapes cassettes. Là,
1: oh,
2: fait que j'avais 120 cues à faire pour une heure de show. Fait que je roulais entre deux tapes cassettes. Fait qu'après ça, on a eu la technologie de graver des CD. Puis j'étais tellement content quand le mini-disque est arrivé. Là, c'était le bonheur total. Mais on n'avait pas une scène. Fait que tranquillement, pas vite, dans ces années-là, ben là, à l'école de l'humour, j'étais ouais. Tout le temps avec les chics. Fait que là, au niveau du son, ben, je faisais le son pour ces artistes-là. Donc,
1: j'ai croisé Mike.
2: Et Mike, dans ce temps-là, faisait des coups de téléphone et j'étais son soundman dans les bars.
1: Tu faisais des coups de téléphone, ouais, Mike. C'est une autre époque. Hein?
0: C'est que j'animais des soirées d'humour ouais. À chaque semaine. Puis il fallait que j'écrive deux numéros par semaine. Puis j'étais capable d'écrire un numéro, mais pas deux. Et j'avais pas de confiance sur scène. Puis j'avais remarqué que chaque fois que j'improvisais, ça me donnait de la confiance. Fait que je m'étais dit, je vais faire des coups de téléphone improvisés, ça va remplacer un numéro et je vais faire du stand-up. Et là, je faisais ça, mais ça prenait quelqu'un pour gérer l'équipement.
1: Et
0: c'est là que Michel est rentré.
2: C'est là que je suis rentré. Puis après ça, ben, de fil en aiguille, là, les chics cherchent un gérant. Ils n'en trouvent pas. Mike, il y avait un gérant une année de temps, mais après ça, il a dit, veux-tu le faire en attendant? Fait que ça fait un bon 30 ans que c'est en attendant. Fait que c'est ça. Puis je gère aussi la carrière de Pierre-Yves Roy Desmarais depuis 9 ans.
1: Donc, et Mike, les...
2: Daniel,
1: oui.
2: Puis Pierre-Yves.
1: Pourquoi donc seulement trois artistes?
2: Ben,
1: c'est une décision que tu as dû prendre à un certain moment de te concentrer?
2: Ben, j'ai assez de travail avec ces trois artistes-là.
1: Oui.
2: Mais le fait est que j'aime ça aussi accompagner les artistes avec qui je travaille. T'sais, j'aime ça. T'sais, comme Pierre-Yves, je vais le voir en show régulièrement. Mm-hmm. Daniel aussi. Mike, je suis tout le temps là pour tous les enregistrements de sous-écoute. Donc, j'essaie de d'être présent pour eux et non juste être chez nous en train d'attendre qu'il se passe de quoi.
1: C'est quoi les forces d'un bon gérant, comme t'en as connu un autre, là, Mike, puis t'as beaucoup d'expérience?
0: Je pense que c'est... la force d'un bon gérant, c'est croire à 100% dans l'artiste qu'il y a. Et

0: De l'appuyer et aussi de faire ça pour les bonnes raisons. C'est la même chose qu'un artiste. C'est quand tu vois un artiste qui fait des trucs pour l'argent, je trouve ça se sent. Et un gérant, surtout, c'est le côté business. Un gérant qui est trop requin puis qui veut. Moi, j'ai eu plein de relations d'affaires qui ont arrêté à cause de ça. Quand je chantais avec mon booker, il m'envoyait à des places que c'était pas bon pour moi, mais parce que lui, ça cote, il allait se faire un 4000 piastres. Tu sais, Michel, il pense jamais à ça. Il y a des shows que je fais qui sont gratuits, puis il est content. Comme quand je suis allé, j'ai fait le festival Netflix is a Joke à Los Angeles. C'était pas payant, puis c'était vraiment compliqué, mais... Tu sais, Michel, il a pas chialé de « Hey, j'ai passé 40 heures puis j'ai rien eu. » Là, tu sais, où il va avoir un chèque de 83 piastres.
1: C'est ça, faut toujours, tu penses aussi avec tes artistes d'essayer d'atteindre, de leur faire atteindre leur rêve, tu sais. Puis il y a une façon aussi d'établir la notoriété d'un artiste. Mm-hmm. C'est Mike en allant faire justement Netflix is a Joke.
2: C'est ça, qui est quand même un festival important.
1: Exact. Donc, le soir que Mike jouait à Los Angeles, peu importe la somme d'argent, mais il y avait Seinfeld qui jouait avant lui, puis David Letterman, tu sais, dans un autre petit théâtre. Mm-hmm. Puis après ça, Mike a été fêté, puis il a rencontré Louis C.K. qui était sur place au party de Netflix. Et tu comprends, tu sais, j'aime ça que Mike vive ça puis soit en contact. Puis le fait que Mike maîtrise bien les deux langues, justement à cause de ses parents. Tout à l'heure, tu parlais de son père, sa mère, la dynamique qu'il y avait chez lui. Fait que ça fait que ça nous permet d'envoyer Mike vivre ces expériences-là. C'est pourquoi on a été joué avec Mike. Tu sais, peu de gens le savent, mais on est allé en Irlande, on est allé à Haïti, on est allé, Mike est allé en Chine, on a joué à Dubaï, on a joué en Belgique, on a joué en Suisse, on a joué.
2: Et ça, c'est pas nécessairement des décisions pour l'argent plus que pour l'expérience
0: jamais.
2: Humaine.
0: C'est
1: jamais pour l'argent. Mais c'est le fun dans un CV. On rencontre des gens un peu partout. Il y a quelque chose de le fun.
0: C'est bon. Je pense qu'un artiste se met en danger. Mm-hmm. C'est ça le défaut en vieillissant. Tu sais, quand ça fait 20, 30, 40 ans que tu fais ça, à un moment donné, t'es dans Watt. Puis le monde qui t'aime, ils vont te voir. Puis même si c'est pas bon, ils vont aimer ça. Tandis que quand t'arrives d'un nouveau pays, si c'est pas bon, eux autres vont te le dire parce qu'ils te connaissent pas. Fait qu'ils en ont rien à foutre que toi, tu... c'est bon pour moi.
2: Si on revient sur Los Angeles, justement, là, je voyais la critique dans le Los Angeles Times. Je ne sais pas si tu as lu ça, mais c'était positif. Là. Ali Lerman a aimé...
0: Oui. Mais ça j'étais, ouais, j'ai été chanceux dans ma carrière. Je pense qu'il y a juste Edinburgh, j'ai eu des très belles critiques, mais j'ai aussi des mauvaises critiques, vu qu'il y a tellement de spectacles à Edinburgh. Mm-hmm. Et j'étais là l'année de mon procès. Fait qu'il y avait beaucoup de monde qui venait me voir de reculons.
2: Ouais.
0: Mais c'est ça. J'ai été chanceux à date dans ma carrière. Ça, d'ailleurs, le LA Times, j'étais content. T'sais, j'étais un des shows qui recommandait. C'est quand même beau. T'sais.
2: Oui, il était clairement dans son élément. Le résultat était à mourir de rire.
0: J'ai même pas vu. Moi, j'avais vu le papier qu'il avait fait avant que j'y aille.
2: Mais il y a eu aussi un retour.
0: Oh, wow! OK. Je ne savais même pas.
2: Oui. Alors, il n'a pas déçu avec ce spectacle entièrement en anglais. Il aborde des sujets aussi variés que son procès légendaire devant la Cour suprême, les premiers émois adolescents. Il a évoqué la traduction de ses blagues du français à l'anglais et leur impact, mais il était clairement dans son élément.
0: Ah, c'est cool, ça.
2: Et voilà,
0: cool.
2: Dans le Los Angeles Times. On disait Michel
0: je
2: Grenier...
0: Je devrais me googler plus souvent. Je ne savais pas.
2: Je ne sais pas si Michel Grenier te recommande de te googler plus souvent.
1: Il
2: ne
1: faut pas se googler trop souvent.
2: Michel Grenier, donc, est le gérant de Mike Ward. J'évoquais votre relation qui en est presque une fraternelle. Par exemple, il y a eu des moments plus difficiles dans la carrière de Mike. Tu en as parlé assez ouvertement, la dépression. C'est un état que tu as connu. Qu'est-ce que ça fait un gérant quand son artiste est dans un état de dépression?
1: Il faut juste être là. Il faut le supporter. Il faut essayer d'être avec. Il faut comprendre les besoins de l'artiste. C'est niaiseux, mais moi, pour moi, un bon gérant, c'est quelqu'un qui fait juste être à l'écoute de son artiste. C'est dans cette période-là, Mike se disait, il m'appelait vraiment, puis il me disait, Michel, ce mois-ci, j'ai besoin de temps pour vivre. Donc, je bookais le montant qu'il avait besoin. T'sais, peu importe ce que... C'est plus mes besoins, c'est les besoins à Mike. Donc, j'essayais de respecter cette bulle-là. Fait que là, on le faisait travailler une semaine, puis trois semaines, il était dans son bain.
2: Puis ça a fonctionné.
0: Oui, ça a marché, mais... Puis la seule affaire que j'aimais faire à cette époque-là... Moi, j'ai tout le temps adoré le stand-up. C'est la chose que j'aime le plus au monde. Mais pendant ma dépression, j'aimais...

0: plus le stand-up. J'aimais pas ça faire du stand-up. C'est vraiment bizarre parce que j'écrivais des affaires qui étaient ultra personnelles. Et quand ça riait pas, je le prenais mal vu que ça marchait pas. Et quand ça riait, je le prenais mal parce que c'est comme ils rient de moi. Je suis en train de leur dire comment je me sens et ils trouvent ça drôle. Fait que c'était horrible. Mais sous écoute, j'avais du fun. Fait que là, c'est vraiment là que sous écoute, j'ai senti que on ça pognait une coche.
1: Ça pouvait aussi être un modèle d'affaires sur lequel tu pouvais vivre.
0: À l'époque, ça ne l'était pas. Là, on l'a commencé en 2011. Puis après, devant le public en 2015, c'était là ma dépression. Mais puis on a commencé à monétiser en 2017-18.
1: Mais le fait que tu étais aussi heureux à le faire, c'est peut-être ça qui a fait finalement que ça...
0: Ça a marché, oui. Puis le monde, tu sais, tout le monde qui me connaissait était comme, pourquoi tu fais ça, tu sais, pour... Puis j'étais comme, c'est le fun, tu sais, ça me faisait du bien, ça me faisait voir d'autres gens. Puis moi, partout où j'allais dans ma vie, tout le monde me parlait de mon procès. Ouais. Tandis qu'à sous-écoute, tu pouvais parler de, mettons, si je parlais à Pierre Hébert, j'y parlais de sa tournée, je parlais, tu sais, je rencontrais des nouveaux, des nouvelles. Tu sais, Christine Morancy, quand je l'ai vue, la première fois, je suis tombé en amour avec cette femme-là. J'étais comme, voyons qu'elle est drôle. Et il y a rien de mieux pour quand t'es en dépression de rire aux larmes pour réaliser, OK, c'est... Je vais m'en sortir.
1: Je lisais quelque part, je pense que c'est dans un podcast que tu as parlé de ça, que quand tu étais jeune, tu étais abonné à la revue Psychology Today.
0: Oui.
1: On dirait que c'est comme un fait étonnant, mais que ça est-ce que ça a guidé un peu ta façon d'être encore aujourd'hui? Est-ce que tu as l'impression que tu as appris des choses dans ces lectures-là?
0: Ben, moi, quand j'étais petit, je m'étais abonné à Psychology Today parce qu'il y avait, tu sais, on se rappelle tout du Club Columbia pour les disques, mais il y en avait un pour les magazines aussi. Puis je m'étais abonné, je me rappelle, à Psychology Today, une affaire de business pas une affaire de décoration.
1: Tu as quel âge, mettons, à ce moment-là?
0: J'étais au primaire. Okay. Mais tu sais, Psychology Today, c'est juste, c'est même pas avant d'aller à l'université. Fait que là, moi, je lisais des affaires, j'aimais ça. Et vu que j'aimais la décoration, c'est surtout j'aimais les bureaux de psychologues. Fait que là, j'avais demandé à ma mère de refaire ma chambre à coucher. J'avais enlevé mon lit. J'avais un divan. Fait que là, j'avais mon divan, j'avais mon bureau. Et quand les amis à ma mère venaient, il y avait une madame qui venait voir ma mère pour y parler, parce que ma mère avait une belle écoute. Et moi, j'écoutais dans les marches, puis j'entendais la madame parler de son mari, puis là, ma mère essayait de dire qu'est-ce qu'elle a ferait. Puis moi, tu sais, 9 ans, je disais, ben, hey, t'as-tu pensé? Puis là, je citais des affaires d'une revue, puis là, la madame était comme, il est bien drôle, lui. Mais puis après ça, la madame, elle venait voir ma mère, puis si ma mère était pas là, elle me parlait des problèmes avec son chum, des problèmes avec ses enfants. Puis moi, j'y disais, qu'est-ce que je ferais? Mais là, j'avais réalisé jeune que j'aurais pas aimé être psychologue parce que moi, j'aimais pas... Tu sais, être psychologue, il faut que t'aides la personne à trouver la solution par eux-mêmes.
1: Il faut pas que toi, tu lui dises quoi faire.
0: Tandis que moi, tu sais...
1: C'était plus prescriptif.
0: Hey, je l'ai lu dans la revue. Ils disent, il faut que tu fasses ça,
1: regarde,
0: ça, ça.
1: J'ai 9 ans, là, j'ai compris.
2: J'ai 9 ans.
0: C'est pas mon premier rodéo.
1: Je suis abonnée à la revue. Je pense que je peux t'aider. C'est assez fascinant, toutes ces informations-là.
0: Ouais, c'est plus bizarre que fascinant, je pense.
1: Ah non, non. Mais les deux se côtoient.
0: Bizarre et le meilleur ami est fascinant.
1: Alors, les 29 et 30, mais ça se passe au Centre Bell. Donc, puis là, on est correct avec les matchs de hockey.
0: Oui.
1: Tout fonctionne dans
0: Les Canadiens jouent pas à Montréal les deux soirs. Ouais. Et si les Canadiens se rendent à un match numéro 5, là, ils vont jouer le 29. Fait que ça va être le même soir que la dernière de Modeste. Mais en Caroline. Ouais. Et moi, ce que je suggère aux gens, c'est de... moi, je parlerai pas du score.
1: Ouais.
0: Et tu regardes pas le score pendant la game, sinon tu vas tomber dans les escaliers et tu vas te blesser. T'attends. Un coup, tu vas être à la maison. raison, là, tu regardes la game ou tu regardes la game le lendemain.
1: Et de toute façon, Canadien en 4, comme ça, ça va être réglé,
0: moi,
1: Mike.
0: C'est ça, j'ai mes amis, j'ai des personnes qui ont fait « Ah, c'est plate », j'ai fait « Non, non, c'est sûr, ils gagnent en 4. »
1: Ça va être réglé,
0: j'ai beaucoup
1: ça.
0: De confiance.
1: Alors, ça se passe les 29 et 30 mai au Centre Bell pour la dernière de ce spectacle modeste qui, plus tard, va être diffusé sur Netflix.
0: Oui, on a fait une capture

0: adaptation, ça va être diffusé, je sais pas quand.
1: Ultérieurement.
0: Sur Netflix.
1: Merci Mike Ward.
0: Merci.
1: Merci beaucoup Michel Grenier. C'était un plaisir. On te réinvitera avec ton frère pour faire un petit en famille. L'autre frère, là, pas Mike. Restez avec nous en deuxième heure. On reçoit la visite de la comédienne Micheline Bernard et Alexandre Béliard également qui sera avec nous pour son volume 10 des Légendes d'un peuple. On se retrouve après le bulletin nouvelle.
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7: Ici Mathieu Massé, voici les informations. Tout d'abord, au hockey féminin, les séries éliminatoires de la LPHF ont couronné une nouvelle équipe. La victoire de Montréal est championne de la LPHF. L'équipe est venue à bout de la charge d'Ottawa en 4 matchs dans la série au meilleur de 5. Après avoir laissé filer une avance lors de la 3e rencontre, la victoire a signé une victoire convaincante de 4-0 à Ottawa pour devenir la 2e équipe à écrire son nom sur la Coupe Walter après le doublé du Frost du Minnesota lors des 2 premières saisons de l'histoire du circuit. Pour la capitaine Marie-Philippe Poulin, cette victoire est l'aboutissement d'un long chemin.
8: Ça a été une année difficile émotionnellement, physiquement, de pouvoir finir ça avec la série sur Sunday, pour être honnête. Ça fait du bien, puis pour Daniel, pour le staff, quand tu regardes à gauche, à droite, t'es ces coéquipiers là derrière toi qui sont là à t'élever à chaque jour, des fois que c'est plus difficile, ça vaut la peine. Des fois, c'est pas vraiment toujours linéaire, il y a des hauts, des bas. Parce que des fois, ça paraît tout va bien, mais je peux te dire qu'il y en a eu des bas, puis quand tu relèves les manches au travail, ça vaut la peine.
7: En plus de soulever la Coupe Walter, Marie-Philippe Poulin a aussi reçu le trophée Ilana Kloss, remis à la joueuse la plus utile à son équipe en séries éliminatoires. L'ex-producteur québécois et fondateur du festival Juste pour rire, Gilbert Rozon, renonce à son droit d'appel et paiera un peu plus de 930 000 $ aux demanderesses qui avaient intenté un procès civil contre lui pour agression sexuelle. Le 31 mars dernier, la Cour supérieure du Québec avait reconnu sa culpabilité et l'avait condamné à payer des dommages, intérêts compensatoires et punitifs aux plaignantes surnommées les courageuses. Les 9 femmes réclamaient des réparations pour des agressions et des inconduites sexuelles qui auraient été commises par Gilbert Rozon lorsqu'elles avaient entre 15 et 35 ans. Le premier ministre canadien Mark Carney affirme être prêt à soutenir le Québec et Terre-Neuve et Labrador dans les négociations entourant le protocole d'entente de Churchill Falls. Le premier ministre terre-neuvien Tony Wakeham a indiqué vouloir rouvrir le protocole d'entente conclu en 2024. Québec se dit ouvert à une entente modifiée, mais prévient qu'il ne veut pas d'ingérence d'Ottawa. Le chef du Parti libéral, Charles Milliard, affirme qu'il n'est pas foncièrement opposé à l'intervention du fédéral dans le dossier.
9: Si le fédéral veut, selon les conditions qui plaît au Québec, s'impliquer dans le projet, ben c'est ça du fédéralisme collaboratif et c'est ça qui nous manque en ce moment au Québec. On a le Parti québécois qui ne veut pas que le Canada fonctionne, on le sait, puis on a la CAQ, ça dépend c'est quoi la une du journal du matin. Alors nous, on veut au gouvernement, dans un gouvernement du Parti libéral, qu'il y ait des collaborations énergétiques, commerciales avec le reste du Canada et ça, c'est un bon exemple de leadership qu'on veut exercer.
7: Hydro-Québec a indiqué qu'elle ne conclurait pas d'entente avec Terre-Neuve et Labrador à des conditions inférieures à celles initialement convenues.
10: Les civils doivent être protégés en tout temps. La vidéo partagée par Ben Gvir est déplorable.
7: La ministre des Affaires étrangères, Anita Anand, convoque l'ambassadeur d'Israël pour protester contre les mauvais traitements infligés aux centaines de militants de la flottille pour Gaza, arrêtés lundi, dont 12 Canadiens, alors qu'ils tentaient de forcer le siège sur l'enclave palestinienne. Le ministre israélien de la Sécurité nationale a diffusé une vidéo dans laquelle on le voit se moquer des militants agenouillés et ligotés. Ottawa, Rome et Paris dénoncent des traitements inadmissibles qui portent atteinte, selon eux, à la dignité humaine. Le premier ministre israélien, Benjamin Netanyahou, lui-même a soutenu que ce traitement n'était pas conforme aux valeurs et aux normes d'Israël et a ordonné l'expulsion rapide des militants. Et en terminant, l'administration américaine intensifie ses pressions sur le régime cubain. Le département de la justice a inculpé l'ancien président Raúl Castro en lien avec la destruction de 2 avions civils américains il y a 30 ans. Les explications de Louis Blouin à Washington.
11: L'ancien président cubain fait face à 7 chefs d'accusation, notamment de complot en vue de tuer des ressortissants américains, de destruction d'appareils et de meurtre. Raúl Castro était ministre de la Défense lorsque l'armée de l'air cubaine a abattu 2 appareils affrétés par un groupe d'exilés cubains à Miami au large de Cuba, tuant 4 personnes en 1996. 3 des victimes étaient américaines. Ce mandat d'arrêt contre l'ancien président, qui s'ajoute au blocus pétrolier américain, vise à faire monter la pression sur la Havane. L'annonce des accusations avait aussi des accents de politique intérieure. La conférence de presse est tenue devant des centaines d'invités, un fait inhabituel, dont des politiciens locaux d'origine cubaine. Notons que la communauté cubaine avait largement appuyé Donald Trump en 2024. On écoute le président. C'est un grand moment pour les Cubano-Américains et les exilés qui veulent retourner sur l'île, a fait valoir le président. Il n'a pas voulu dire si les États-Unis allaient chercher à capturer Raúl Castro. Le secrétaire d'État, Marco Rubio, fils d'immigrants cubains, a lancé un message directement à la population de l'île aujourd'hui en espagnol. Il a exhorté la population cubaine à choisir la nouvelle voie proposée par le président Trump. Il l'a incité à réclamer des réformes et une économie de marché. On l'écoute. Aux États-Unis, nous sommes prêts à ouvrir un nouveau chapitre dans les relations entre nos peuples et nos pays, a-t-il déclaré. Il a accusé les dirigeants cubains de détourner des milliards de dollars qui pourraient aider la population. Ici Louis Blouin, Radio-Canada, Washington.
7: Voilà, c'était les informations. Merci d'être à l'écoute.

0: Ici Émilie Perrault. Il restera toujours La culture se poursuit avec Micheline Bernard. Bonjour, Micheline.
1: Bonjour, Émilie Perrault.
0: Micheline, on peut voir dans deux séries en ce moment. Donc, on va parler et de groupe de soutien et de Bienvenue à Kingston Falls. Oui. C'est heureux, ça, comme période pour une comédienne d'arriver avec deux projets en même temps?
1: Ah, oh, bien sûr, quand ça arrive, c'est des cadeaux à n'importe quel âge, mais oui. Surtout à mon âge.
0: Oui.
1: Ouais.
0: Alors, j'ai beaucoup eu de plaisir à lire aussi ton questionnaire culturel. Tu as été très généreuse dans tes réponses. On va en profiter pour parler aussi avec Micheline, la lectrice. Parce que quand même, c'est ça, il y a des réponses, moi, qui ont attiré mon regard.
1: Moi, le questionnaire culturel, j'ai hâte que tu m'en parles, je vais t'en parler, moi.
0: Oui,
1: aussi.
0: OK. On a des choses à se dire, visiblement. Et également, autour de la table, je salue Mathieu Bellil et Elsa Pépin. Bonjour.
2: Bonjour.
3: Bonjour.
0: Qui sont ici pour répondre à la grande question qu'on se pose tous comme lecteurs. On lit quoi? Qu'est-ce que vous nous proposez aujourd'hui, toi, Elsa?
3: Moi, c'est Nous, la braise, un roman de Otonia Julianne Okot-Bitek. Je vais dire son nom comme il faut.
0: Oui.
3: Ça parle des femmes, des filles soldats en Ouganda, mais c'est vraiment un livre, comme l'éditeur dit, un livre qui agrandit le cœur de la personne qui le lit, et c'est vrai, il y a vraiment quelque chose de puissant qui se passe avec cette lecture.
0: Et Mathieu, toi, tu nous proposes quoi?
2: Je vous parle d'un classique québécois qui s'appelle 30 arpents,
0: oui,
2: de Ringuet, mais aussi d'un monologue écrit par Denis Arcan, inspiré du personnage principal de 30 arpents, qui a été joué dernièrement, le voyez beaucoup,
0: oui,
2: avec par le comédien Edgar Bory.
0: Oui.
2: Alors ça s'appelle Eucharistes moisins. C'est un magnifique texte, alors je vous en parle tout à l'heure.
0: Et tu as envie donc qu'on le relise ou qu'on le lise pour une première fois? Parce qu'il y a des gens aussi qui sont passés à côté de ce
2: classique-là. Oui, puis j'avoue que comme titre, 30 arpents, il y a plus invitant.
0: Oui.
2: Alors on va essayer d'aller au-delà du titre.
0: Parfait, on essaie toujours de faire ça. Et un peu plus tard, il y a également Alexandre Béliard qui va se joindre à nous pour nous présenter son volume 10 des Légendes d'un peuple.

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2: Et ben voilà, j'ai la preuve. Chanson qui fait danser Micheline Bernard, réponse.
3: Puis pas juste moi.
2: Non, non, c'est ça, on est quand même plusieurs.
3: On peut pas résister.
2: Alors, dans ce fameux questionnaire culturel dont on va parler dans un instant, j'ai appris que la pièce Des promesses, mise en scène par son cousin, Denis Bernard, est une des œuvres qui a été déterminante dans la vie de ma prochaine invitée. Il s'agissait de sa première fois seule en scène. Elle a aussi été marquée par la pièce Les voisins. Louis Saya, d'ailleurs, a été une rencontre déterminante dans sa vie professionnelle. On pense, entre autres, à Radio Enfer, où son personnage de Jocelyne, la psychologue, a marqué toute une génération, dont je fais partie. Micheline Bernard, donc, quand on te demande une chanson là, qui te fait danser, tu dis que de toute façon, toi, tu danses souvent.
3: Oui, seule.
2: Seule, ah oui?
3: Seule chez moi, oh. Oui. Mais j'aime ça beaucoup. Oui. J'aime la musique, c'est pour ça, votre questionnaire.
2: Oui, c'est ça, là. Parlons-en du questionnaire. C'est quoi le problème là, avec le questionnaire?
3: Ben, c'est parce que tu commences, tu dis, ben c'est ça. Ah, mais non, parce qu'il y a eu ça. Ah oui, ouais, mais là... Fait que là, je parlais aussi avec quelques amis,
2: oui.
3: Hein, parce que je me disais, c'est votre questionnaire, ce que j'ai aimé, je disais à une amie, ça serait bien de, dans un souper, oui. On se connaît des fois moins un petit peu, d'avoir un questionnaire comme ça, je trouve qu'on apprend sur les gens.
2: Mais c'est exactement ça qui sert le questionnaire, parce que moi, dans mes dossiers de recherche, là, je veux d'abord lire le questionnaire, parce que j'ai l'impression que c'est comme si ça me donnait un peu accès à la psyché de mon invité. Puis après ça, je veux lire toutes les données sur la personne, mais d'abord, de connaître quelqu'un par ses goûts, puis même dans un souper avec des gens qu'on connaît déjà bien, ça peut être aussi une façon de, au lieu de parler de, tu sais, on prend des nouvelles, qu'est-ce qui se passe à la job, d'amener la conversation.
3: Mais tu sais, Émilie, en même temps, on s'entend que, tu sais, aujourd'hui, je répondrais
2: ça,
3: et demain, ça, je répondrais autre chose, bien sûr.
2: Puis on juge pas, il n'y a pas de bonne réponse à ce questionnaire-là. Puis ça peut être différent tous les jours.
3: Exactement.
2: Bon,
3: oui.
2: Maintenant que la pression est sortie, il y avait des choses intéressantes dans ce questionnaire-là. Denis Bernard, qui est un artiste qui te fascine. D'abord, je savais pas que vous étiez cousin.
3: C'est mon cousin.
2: C'est son cousin.
3: Cousin Germain, oui.
2: Il y a 10 ans, vous collaboriez ensemble donc sur cette pièce Des promesses. Mm-hmm. Quel souvenir tu gardes de ce moment-là?
3: Oh mon Dieu, ça a été pendant 3-4 ans. Souvenir incroyable parce que de travailler avec Denis, je l'appelle mon petit cousin, mon Denis à la mise en scène, et puis moi, en fait, ça m'a donné des ailes, littéralement, comme actrice, parce que c'était épeurant pour moi, très épeurant, de faire un monologue. Mais en partant, j'aimais beaucoup cette pièce. J'allais défendre quelque chose. À ce moment-là, c'est toujours plus facile, je trouve, de passer par-dessus des peurs. Et ça disait quelque chose d'important. Moi, en tout cas, pour moi, c'était très important de dire ces mots. J'aimais beaucoup Douglas Maxwell, cet auteur écossais que j'avais rencontré au Théâtre de la Licorne. J'avais fait c'était une pièce courte qu'il avait écrite. C'est comme ça qu'on s'est rencontrés. Et puis, il avait aimé beaucoup ce que je faisais. Et après ça, on prenait une bière avec Denis. Et puis, il disait, j'ai un monologue que j'ai déjà écrit, qui a été joué à Broadway. Puis, il disait, Micheline, je te verrais faire ça dans son anglais que je comprenais pas.
2: On t'a dit que c'est ça qu'il a dit.
3: oui, c'est ça. Et Denis Bernard a dit, ben envoie-nous-le. Puis, il dit, on va faire un premier rough, c'est-à-dire de traduction, que Marie Zouarda a eu affaire. Et donc, c'est ça, quand j'ai lu ça, Denis m'a dit, ça te tente-tu? Ben, ils disent, ça va être la petite licorne. Je dis, OK, go, on y va.
2: On plonge,
3: et puis ça a été formidable de travailler avec Denis.
2: Mais tu dis que ça t'a donné des ailes, mais ça t'a aussi un peu magané.
3: Oui, c'est ça.
2: Pourquoi?
3: Ouais, ça m'a magané le corps. Ouais. C'était une grosse charge. Et en même temps, ça me donnait des ailes parce que dans le sens que j'ai une position qui est venue en répétition. Que Denis m'avait pas demandé, mais c'était comme une musique en moi qui, avec ses mots, faisait ça. J'avais pas choisi non plus de la voix. Je la voyais pas comme ça nécessairement.
2: Et mais puis c'est, mais ça s'est imposé dans le corps.
3: Ça s'est imposé. Et Denis disait mais ça j'aime ça. Non, laisse-toi aller. Puis on verra. Et puis Denis est vraiment m'a donné disait une grande liberté, une grande liberté. Puis c'était le fun parce qu'on se connaît tellement. On avait dit à Dominique Cuérier, notre assistante à la mise en scène et à la régie, nous, on se connaît bien, là. Mm-hmm. Hein? Fait qu'on est très famille. On va parler que de famille beaucoup, beaucoup, beaucoup. Tu vas être tanné. Mais Denis, je pouvais me permettre d'y dire oui, bon, ben, c'est correct, tais-toi, là.
2: On passe à autre chose, là. Il y a aussi Louis

0: Taïa, qui a été très important, Micheline. Puis je sais que c'est encore récent, ce départ-là. Je le vois tout de suite dans ton regard. C'est encore frais.
1: Ah.
0: Le deuil n'est pas fait.
1: Aïe, aïe, aïe.
0: C'est correct. Ouais. On peut passer à un autre sujet, mais je vais rester trop loin.
1: Ceci dit, je veux quand même dire que Louis Saïa, sans Louis Saïa, je ne serais pas là.
0: Pourquoi?
1: Parce que j'aurais fait du théâtre, bien sûr, puis j'en ai fait beaucoup de théâtre. Et j'apprécie aussi le théâtre, mais Louis, c'est dans le monde visuel, on va dire, qui m'a mis au monde. Parce que j'avais pas d'entrée non plus nulle part. Et Louis, encore un, qui m'a donné des ailes, parce qu'il aimait beaucoup ce que je faisais. On s'est rencontrés au théâtre. Mm-hmm. Il a monté Les Voisins à Québec, c'était le théâtre du Bas-de-Coulonges à l'époque. Il y avait Guylaine qui était là-dedans aussi. Guylaine, une belle gang. Et c'est Louis qui faisait la mise en scène. Ça a été tellement formidable aussi. Et puis, ça a accroché. Quand t'es bien avec quelqu'un, c'est ça, des rencontres.
0: Ouais.
1: Puis j'ai toujours cru à ça, moi. Dans ce métier-là, c'est des rencontres. Des fois malheureuses, d'autres fantastiques. Et Louis, ben, ça a collé. Et puis moi, il m'avait appelé à un moment donné. Et puis il m'avait dit, écoute, ben à l'avance, il dit, j'ai un projet de show pour à la télé là pour des jeunes, ça aimerais-tu ça? J'ai dit, ben oui, mais j'ai pas fait beaucoup de télé, moi pas grave. Il dit c'est des jeunes, mais moi c'est pas les jeunes qui vont être fuckés. Je suis tanné de voir des jeunes fuckés à télé. Okay. Il dit, moi c'est les adultes qui vont être fuckés.
0: Oui. Oh là là.
1: Puis là il dit, toi tu ferais une psychanalyste, pas une psychanalyste, une psychologue. Mais une psychologue. Puis il dit, à part le jeune. C'est tout ce qu'elle m'avait dit. Mais il dit, à part le jeune, mais c'est rien qu'elle qui se comprend.
0: Yo les jeunes.
1: Yo les jeunes.
0: Yo les jeunes. Justine était née alors,
1: Puis, mais Louis, oui, mais avant ça, il m'a fait venir pour être dans le Sphinx de banlieue, son film. Et là, on a pu travailler d'une autre manière. J'ai appris encore beaucoup avec lui là-dessus. Et puis là, après ça, il m'a fait venir pour Radio Enfer. On a fait Radio Enfer et puis tout ça. Mais Louis, non. Puis après ça, ça a continué. C'est un fidèle.
0: Oui, c'est ça. Et c'est des relations qui se créent, des rencontres. Radio Enfer, une autre rencontre, c'est Robin Aubert, qui jouait à ce moment-là Léo, petit bonhomme Léo, que tu retrouves maintenant comme réalisateur dans la série Bienvenue à Kingston Falls, donc qui est disponible en ce moment sur l'extra2.tv. Tu joues donc le rôle de Guilou, qui est une médecin légiste. Mais comme on est dans l'univers de Robin Aubert, est spécial un peu Guilou. On va aller écouter un extrait pour entendre le ton de ce personnage.
2: La mort remonte à quand, d'après toi?
3: Oh ben, quel jour, ça, c'est certain.
2: Qu'est-ce qui te fait dire ça?
3: Ses fesses. La rigidité de ses fesses. Ça me fait penser à mon hindou que j'avais rencontré à Goa. Et celui qui avait un bar de karaoké. Les fesses musclées puis fermes. J'en revenais pas. Mais quand je les tâtais, ça bougeait. Mais là, c'est dur comme la roche. D'après moi, le corps a été congelé.
2: Ah ouais?
0: On vient de revenir là, la médecin légiste, tout à coup, après une brève parenthèse.
1: Ouais.
0: Donc, on comprend qu'elle a eu un passé...
1: C'est Guilou. Oui. C'est Guilou, ça. C'est-à-dire qu'en même temps, on voit qu'elle connaît son affaire.
0: Oui. Elle est passionnée par son métier.
1: Oui, elle a une certaine discipline, mais en même temps, elle va faire des parenthèses. Elle va, c'est beaucoup sur sa vie sexuelle.
0: Oui.
1: Hein? Et qui je la trouve saine.
0: Oui.
1: Parce
0: oui,
1: que
0: d'en parler sans
1: c'est
0: tabou.
1: Jamais, puis c'est pas, ça dénigre pas. On n'est pas dans le humiliation ou des choses, pas du tout. C'est toujours, elle a trouvé. Et ça, l'autre fois, je dis à Robin, ce qui me fait rire encore, c'est que c'est comme s'il y avait fait une métaphore par rapport à ce qui se passe présentement avec ce meurtre et tout ça. Et par avec ses expériences sexuelles, il y a comme une métaphore pour
0: pour revenir à ce qu'elle est en train d'analyser sur le terrain. Donc Robin Aubert, tu l'avais aussi croisé comme réalisateur auparavant. C'était dans à l'origine d'un cri.
1: À l'origine d'un cri. C'était formidable. Mais Robin,
0: qu'est-ce qu'on dit sur Robin Aubert?
1: Je peux tellement dire de choses. Robin, je trouve que c'est un grand créateur. C'est un acteur, un grand acteur. Il est incroyable comme acteur. il écrit bien. Il écrit non seulement des films, des scénarios, mais j'aime beaucoup sa poésie. Oui.

0: Claude Pelgag, j'aurai les cheveux longs dans la programmation musicale de France d'Amour. Elle dit que le temps s'arrête à l'écoute de cette chanson. Toujours en compagnie de Micheline Bernard, on va avoir pas mal de suggestions de lecture dans les prochaines minutes. Micheline, mais toi, le livre que tu recommandes le plus souvent, c'est « Il pleuvait des oiseaux ».
1: Oui.
0: La journée où tu as rempli le questionnaire.
1: Oui, c'est ça.
0: Ça peut changer. Peut-être qu'aujourd'hui, c'est plus ça. Mais « Il pleuvait des oiseaux » de Jocelyne Saucier.
1: Je l'ai beaucoup recommandé.
0: Pourquoi?
1: Je recommande encore. Oh, j'ai adoré « Il pleuvait des oiseaux » parce que tout ce dont elle parle, sa façon de décrire, t'es là,
0: ouais.
1: T'es là. D'ailleurs, j'étais très curieuse de voir le film qu'ils ont fait. J'ai fait oh là là, parce que c'est comment ils vont faire. C'était super bien fait finalement. Mais cette histoire. C'était formidable. Moi, j'avais jamais entendu parler de cette histoire-là. C'est vrai. Hein?
0: Oui,
1: c'est en Ontario, je me rappelle pas trop, mais il me semble. Et puis, c'est quoi pourquoi il pleuvait des oiseaux? Que tout d'un coup, tu comprends pourquoi ce titre? Ah non, et puis cette femme âgée qu'on suit aussi. Et c'est trois, hein? Les deux hommes et elle qui sont en forêt. On arrive dans un monde tout à coup incroyable. Un univers magnifique. Ah oui, moi, c'est
0: voilà, c'est la recommandation de Micheline Bernard. Quand on lui pose la question, on lit quoi? Elle répond, aujourd'hui, il pleuvait des oiseaux de Jocelyne Saucier. Ça va être au tour de Mathieu Bellil de répondre à la question.
2: On lit quoi?
3: On lit quoi?
0: Mathieu Bellil, donc essayiste, professeur et éditeur. Ta suggestion de lecture aujourd'hui est inspirée par Edgar Boré, qui lui a été inspiré par Denis Arcand, qui lui a été inspiré par...
4: Ringuet,
0: bon,
4: c'est
0: okay,
4: ça. Parce que, alors, soyons clairs, en fait, je vais parler comme de deux livres. La base, c'est 30 arpents de Ringuet, livre paru en 1938 chez Flammarion, qui à l'époque, d'ailleurs, était tellement... On l'a tellement trouvé remarquable. Puis ça traduit peut-être des préjugés de l'époque. On croyait pas qu'un Québécois ou un Canadien français puisse écrire ce livre. Mais effectivement, c'est un très, très grand roman. Mmh. Et le déclencheur de mon intervention aujourd'hui, c'est un spectacle d'Edgar Boré qui a présenté dans les dernières semaines le monologue que Denis Arcand a écrit à partir de 30 arpents.
0: Ouais.
4: Ce monologue-là s'appelle « Eucharistes moisants » et c'est un monologue d'à peu près 70-75 pages. Et Arcand lui-même dit que il avait lu tous ses classiques, sauf celui-là. Et à cause du titre, justement, il disait, ah non, pas un autre éloge de la Terre. Et c'est pas ça du tout. Et Arcand dit, en fait, que,

0: C'est, pour lui, ça a été un choc. Il dit que ça fait partie des 5-6 romans fondateurs de la littérature québécoise. Mm-hmm. Et c'est peut-être le plus mal aimé. Et pourtant, dit-il, c'est celui qui me parle le plus à moi. Et je me mets dans l'équipe de Denis Arcand. Oui? Pour moi, je pense même que c'est le livre, c'est peut-être le livre le plus important dans l'histoire de la littérature québécoise. Je vais jusque-là.
1: Grosse affirmation,
0: c'est un livre majeur. C'est un livre majeur parce que c'est un livre, en fait, qui raconte la fin d'un monde et la naissance d'un nouveau, qui nous, nous décrit un peu d'où on vient et où on s'en va, où est-ce qu'on s'en va, parce qu'on passe de la France catholique, qui est un peu l'origine qui est célébrée dans Maria Chapdelaine, par exemple, aux États-Unis d'Amérique. C'est un des rares romans où on ne fait pas seulement fantasmer les États-Unis, et ça, on le fait beaucoup dans la littérature québécoise, on y va. C'est un des premiers à traverser la frontière. Mm-hmm. C'est un roman à la fois qui est une grande beauté, mais aussi d'un réalisme assez implacable. On parle souvent de Zola, pour faire une comparaison. C'est un livre, en fait, qui, au fond, parle de plus ce moment charnière dans l'histoire où, au Québec et au Canada français, on est appelé par la modernisation. Mm-hmm. Alors déjà, dans les campagnes, il y a un rapport nouveau qui apparaît même avec la terre. La terre, c'est plus la mère nourricière, c'est plus la déesse, c'est une ressource. Ouais. Et on a un rapport capitaliste, un rapport extractiviste à la terre. C'est aussi l'époque de l'appel de la ville. Alors là, les jeunes quittent les campagnes, les femmes se libèrent. Il y a une scène dans le roman qui est magnifique, c'est la sœur Lucinda qui vient en ville, qui revient à la campagne et qui va assister à la messe qui est dite par son frère aîné. Puis elle arrive, tu sais, les épaules dénudées, puis tu sais, évidemment, le Oguinaz, quel nom, hein, le curé Oguinaz est complètement scandalisé.
1: La fin bêche de la ville.
0: Ah, c'est. Puis en fait, la scène est magnifique parce que Lucinda, elle le revire de bord solide. Et c'est aussi l'époque où on passe donc du mode de vie rural au mode de vie de l'usine. Et, oui. Et puis au départ, ce qui est intéressant dans le livre, c'est qu'il y a tout un conflit entre Eucariste, le héros, et son fils Ephrem, à qui, au fond, c'est pas l'aîné, mais c'est comme si c'était à lui que il aurait voulu que c'est ça, que tout revienne. D'ailleurs, il l'a appelé Ephrem en honneur de son oncle qui l'a recueilli quand il était orphelin. Donc, il y a comme l'idée d'une continuité.
1: Il y a un petit peu de pression, Ephrem.
0: Oui, il y a un petit peu de pression. Puis, mais lui, Ephrem, depuis que Alfée Larivière, alias Teddy Rivers, parce que les Québécois, les Canadiens français s'en vont aux États-Unis, ils reviennent avec des noms anglais, il revient avec une femme américaine, Grace, c'est la femme hollywoodienne, puis une grosse voiture. Ephrem dit, moi, je veux devenir un Américain.
1: Ils l'ont tué l'affaire, les Américains.
0: Et là, la grande originalité de ce livre-là, c'est, comme je le disais tantôt, c'est qu'on traverse la frontière, mais on voit aussi, il y a toute une lucidité sur... Par exemple, il y a une scène qui est magnifique. Ok, Eucariste, à un moment donné, il va rendre visite à son fils à White Falls, au New Hampshire. Et à peu près à l'époque où moi, j'ai en passé un arrière-grand-père qui vivait là. Ok, il y a plein de Québécois et des Canadiens français qui ont de la parenté là-bas. J'aurais pu être un Américain, probablement, comme bien des gens. Il est avec son fils, puis à un moment donné, il regarde le paysage, puis il dit, waouh, c'est bien beau, ces champs-là, des sillons parfaits. Puis son fils dit, non, c'est pas des sillons, c'est le toit de l'usine, le toit de tôle de l'usine. Et en fait, ce qui est très beau dans l'espèce de confusion, c'est qu'en réalité, c'est comme si on découvre dans ce livre-là qu'en passant de la terre à l'usine, on a juste changé d'aliénation. On est passé d'une dépendance envers les cycles des saisons, avec les cycles naturels, à une dépendance envers les cycles économiques, l'usine, le crash. Ça se finit avec la crise économique. Le fils perd à peu près son travail. Le père est obligé de travailler pour aider son fils. C'est un roman de la... du désenchantement, c'est un roman de la destruction d'un idéal, mais on le vit avec cet Eucariste.
1: Et t'es enseignant, Mathieu, comment tes étudiants réagissent à ça?
0: OK, ma grande surprise, OK? D'abord, ce livre-là parle énormément à mes étudiants immigrants ou issus de l'immigration. Tenez-vous bien. Pourquoi? Parce que eux-mêmes, d'abord, vivent souvent ce conflit entre sociétés d'origine, souvent plus traditionnelles, c'est pas un cliché de le dire, c'est assez vrai, même si c'est pas toujours vrai, et cette société traditionnelle est souvent qui est représentée par leur propres parents ou grands-parents, et avec la vie ici au Québec plus moderne. Mais plus que ça, la question fondamentale qui est dans ce livre, 30 arpents, c'est est-ce qu'il faut partir ou rester? Est-ce qu'il faut être fidèle aux traditions, fidèle à son héritage? Jusqu'à quel point...

0: Je peux trahir mon héritage sans perdre mon identité. Et ça, c'est une question qui est centrale dans l'expérience
1: et
0: même.
1: Et universelle. Absolument.
0: Parce que, bien sûr, je parle ici, juste pour vous donner cet élément qui, moi, est une grande surprise. Mais il faut le dire, ce livre parle à tout le monde. Parce que, puis en particulier, on peut le dire, les Québécois, les Canadiens français, même les Canadiens anglais, ces temps-ci, se demandent, est-ce que notre destin, c'est pas d'être avalé par le géant américain?
1: Alors, plus que jamais, faut relire Trente-Arpents de Ringuet. Il y a Isabelle Côté qui nous a écrit, elle dit, j'ai lu Trente-Arpents quand j'étais adolescente. C'était la première fois que je lisais un livre que mon père avait déjà lu. Son père, né en 1928, avait connu la réalité qui est décrite dans ce livre-là. Et elle dit, on en discutait ensemble. Ça a été un moyen, ce livre-là, d'avoir accès à une partie de l'histoire de mon père. Et elle dit, c'est pour ça que j'ai aimé ce livre-là, pour le partage que ça lui a amené. C'est magnifique,
0: beau.
1: Ça. Alors, ça nous donne envie de relire Trente-Arpents de Ringuet. C'est publié chez Flammarion. Et Mathieu, en fait, était la première partie d'Alexandre Béliard, parce qu'on va continuer de parler d'histoire avec lui.

0: Aujourd'hui paraît le 10e tome des Légendes d'un peuple qui nous permet de nous plonger dans l'histoire de l'Amérique francophone parmi les figures qui l'ont marqué de Papineau à Paul Piché. Depuis 2012, c'est 122 personnages historiques qu'Alexandre Béliard nous a présentés en livres et en chansons. On serait curieux de voir le petit Alexandre 11 ans parce que ses profs Gilles Simard et Lucille Gagnon lui avaient prédit une carrière d'écrivain et de musicien. Ils se sont pas trompés. Et on écoute présentement une pièce de cet album qui est le résultat d'un moment culturel magique que tu racontes dans ce livre, Alexandre Béliard. Qu'est-ce qui s'est passé pour toi dans l'enregistrement de la ballade d'Honest Joe?
1: Ben d'abord, c'est une chanson à propos de petit Jacques Marceau. C'est le seul patriote exilé en Australie qui a choisi de rester là, une fois qu'il a pu avoir
0: partir
1: la possibilité.
0: Partir ou rester.
1: Hein? Ouais, exact. Lui a choisi de rester. Il est tombé en amour avec une femme, Mary, puis il a fondé, il a pris pays. Et moi, j'ai écrit une chanson sur cet homme-là et on m'a offert d'aller chanter cette chanson-là pour ses descendants. À Sydney, j'ai fait un spectacle pour la Journée nationale des Patriotes il y a quelques années en Australie. Et j'arrive là avec ma guitare et je chante cette chanson-là. Puis la soirée avance et je me souviens que Jeff Martin, qui est le chanteur de The Tea Party, son père est franco-ontarien.
0: Okay.
1: Sa mère est ontarienne, anglophone. Et il a vécu 10 ans à Montréal. Puis moi, j'aime beaucoup The Tea Party. Puis là, il habite en Australie. Fait que moi, je me dis, hey, je lui écris.
0: Je suis là.
1: J'y envoie la tune guitare-voix. Puis j'ai dit, ça te tente-tu de la réaliser dans ton studio en Australie? Puis on fait ça ensemble. J'envoie ça sans y croire, mais pas du tout. Et quelques minutes après avoir envoyé le courriel au gérant de Jeff, je reçois un texto de Jeff Martin qui me dit « Call your possible producer ». Fait que là, je suis comme « Voyons, hein? » Que j'appelle Jeff Martin, puis il me dit « Viens-t'en chez nous, j'ai des idées pour ta toune. » Donc, on a enregistré une chanson sur un patriote exilé. Donc, c'est le Haut-Canada et le Bas-Canada qui se rencontrent en Australie des 200 ans plus tard. Puis la chanson est enregistrée là-bas, tu sais. Donc, là, on a mis ça sur l'album, le tome 10, et j'étais très content. Donc, une belle collaboration pour moi.
0: Donc, Alexandre, dans Légendes d'un peuple, tu présentes des portraits de différentes personnalités marquantes dans l'histoire de l'Amérique francophone. Dans le tome 10, là, ça va de l'officier militaire français Pierre Lemoyne d'Iberville à Mylène Paquette, qui a marqué les esprits quand elle a traversé l'Atlantique seule en 2013. Pour toi, c'est quoi une légende? Qu'est-ce qui unit toutes ces personnes-là?
1: Ça peut être d'un cordonnier dans un village du Mexique qui est francophile, puis qui est, même personnage ont tous en commun le français et le territoire des Amériques. Mais ça peut être un cordonnier qui est très habile dans son travail, qui a fait, c'est pas obligé d'être Pierre Lemoyne d'Iberville puis d'avoir conquis la moitié de la planète. C'est juste de raconter des gens qui étaient là, qui ont accompli certaines choses. Parfois, c'est spectaculaire. Parfois, c'est... Tu sais, Marie Rollet, ce qu'elle a fait en arrivant en 1617, elle a survécu dans un environnement hostile avec trois jeunes enfants, traverser l'Atlantique, devenir une enseignante.
0: Beaucoup retenu le nom de son mari.
1: Oui, Louis Hébert, tu sais, puis Champlain. Mais cette femme-là était là. Certains diront, ben, elle a rien fait d'extraordinaire. Ben, oui, tu sais, elle a vendu son beau

0: condo à Paris pour venir vivre dans, dans le froid, les mouches puis la misère en Nouvelle-France. Fallait le faire. Et puis, fait que c'est la pionnière de nos pionnières. Donc, c'est de trouver le... Moi, ce que j'aime, c'est d'exposer l'humanité dans l'histoire. Donc, l'histoire qui passe par l'humain. Parce que Champlain, là, des fois, il était fâché. Il avait peut-être mauvais caractère. Il avait fait ci. Il était malade ce jour-là. Il en parle dans son journal. Il a reçu une flèche dans le cou. Il dit que ça fait mal.
1: C'est un détail.
0: C'est ça, tu sais. Là, il en avait reçu une dans les genoux aussi. C'est écrit dans le journal. C'est une mauvaise journée. Donc, c'est de ramener l'histoire à l'humain.
2: Ouais.
0: Donc, moi, c'est ce que j'aime. C'est pour moi, les gens que je raconte, c'est comme si je les côtoyais, puis je les connaissais, puis je les porte partout dans le monde, ces gens-là. Et partout dans le monde, il y a un Champlain, il y a un Marie-Rollin. Mm-hmm. Il y a quelque taille, faire des spectacles en Haïti ou au Japon. Ils ont un Louis-Joseph Papineau. Ils ont une Mylène Paquette.
2: Mais j'ai envie qu'on écoute un extrait de la chanson, justement, Mylène Paquette.

0: on écrit une chanson sur Mylène Paquette, faut-tu avertir Mylène Paquette?
1: Je fais toujours ça.
0: Ouais.
1: Avec mes vivants.
0: OK.
1: Donc, évidemment, c'était plus dur à prévenir.
0: Oui.
1: Mais le premier, ça a été Yvon Deschamps. Et j'avais contacté sa conjointe, Judy, puis je lui avais dit, est-ce que Yvon... parce que s'ils me disent que la chanson est pas bonne, je vais pas la mettre.
0: Ouais.
1: Mais Judy, elle m'avait dit, écoute, Yvon, il est content, tu peux y aller, on va même venir au lancement. Et ils sont venus. Armand Vaillancourt, il était venu chez nous aussi. Il m'avait dit, si tu me fais un dîner de cabane à sucre, je vais venir chez vous, puis on va l'écouter.
0: Bon, chacun ses exigences. Mylène Paquette, qu'est-ce qu'elle t'a demandé?
1: Mylène, en fait, c'était vraiment beau, hein, parce qu'on était en pleine pandémie, puis elle était chez elle, puis j'ai chanté cette chanson-là pour la première fois sur scène devant pas de public.
0: Ouais.
1: Mais elle, ils ont filmé Mylène me regarder faire le spectacle en ligne. Et c'est la première fois qu'elle l'entendait, puis elle était super émue. Je l'ai trouvée tellement gentille, puis... J'ai lu, pour écrire la chanson, j'ai lu son... C'est le livre que j'aurais pu recommander aussi aux gens, là, son fabuleux récit de voyage, sa traversée. C'est passionnant, ça se lit. C'est Indiana Jones. Tu lis ça, là, puis t'es comme, wow, qu'est-ce qui va se passer? Puis c'est profondément humain aussi. Donc, je me suis inspiré de ça. Puis Mylène, je lui ai envoyé la chanson. Elle l'a écoutée, puis elle était contente. Je lui ai dit, est-ce que je peux le mettre sur le tome 10? Puis,
0: et c'est comme ça
1: la permission
0: qu'on y a accès. Et également, donc, dans la version du livre aussi, on peut lire autour de ça. Mylène Paquette qui a déjà dit, parce que peut-être que les gens, je sais pas si ils se rappellent, mais à la base, c'était préposé aux bénéficiaires. C'est quelqu'un qui a toujours été dans l'altruisme, dans l'aide, et elle dit, pour la première fois dans ma vie, j'aspirais non pas à être indispensable pour autrui, mais plutôt à ressembler à ces héros modernes qui ont marqué le monde. Donc là, la considérer comme une légende, tu lui donnes ses galons.
1: ben pour moi, c'est pas de faire des héros avec ces personnages-là. Il y a des personnages cruels que je mets en scène. Ouais. L'histoire, je la laisse se défendre par elle-même. J'ai pas besoin de la protéger, j'ai pas besoin de la mettre en valeur. L'histoire, elle est là, elle est autonome, elle est indépendante. Moi, tout ce que je fais, c'est essayer d'allumer une étincelle d'intérêt chez les gens. Il s'est passé telle chose. C'est pas de dire ça c'est bon, ça c'est pas bon.
0: Parce que
1: c'est
0: souvent, on dit que l'histoire est racontée du point de vue des vainqueurs. Mais toi, c'est quoi ta posture, justement?
1: Ben, c'est sûr que je suis pas quelqu'un qui... Je veux dire, je suis pas plus objectif qu'un autre, mais mon objectif, c'est simplement de mettre en lumière des événements qui m'ont intéressé.
0: Ouais.
1: Que j'ai été... Ah, j'ai lu... Je suis au Chili en spectacle, il y a quelqu'un qui me parle de la première femme pilote d'avion pendant la Deuxième Guerre mondiale chilienne. Ah, wow! C'est quoi son histoire? Ah, elle parlait français? Ah, ben là! Fait que, tu sais, c'est des choses comme ça, c'est des personnages que je rencontre un peu par accident.
0: Ouais.
1: Et c'est pas nécessairement des exemples. Tu sais, Hippolyte Bouchard, c'était pas quelqu'un de bien. C'était pas quelqu'un de gentil, mais quand j'ai découvert ce personnage-là dans un livre de Serge Bouchard, puis moi aussi je suis un Bouchard, tu sais. Je trouvais ça le fun d'avoir un pirate qui s'appelait Bouchard, puis qui avait fait les révolutions en Argentine, puis au Pérou, puis au Chili, mais il était pas gentil, tu sais, puis il est mort avec un coup de couteau dans le cou, tu sais, puis ça a mal été. Fait que des fois c'est pas des gens vertueux, mais c'est des gens qui ont fait des choses intéressantes.
0: T'es pas là pour redorer leur image non plus. C'est pas ça la mission que tu te donnes. Donc tu l'évoques, tu fais des spectacles partout à travers le monde. Là, je pense que tu t'en vas vers le Japon.
1: Ouais, en octobre, c'est le Japon.
0: Il y a la Corée qui s'en vient.
1: Retour en Corée. On arrive de là.
0: T'arrives de la Corée puis tu y retournes parce que là même les chansons là-bas vont être traduites. Là pour l'instant, quand t'es là, tu présentes les chansons en français. Comment tu te sens quand tu présentes l'histoire de l'Amérique du Nord francophone dans des pays comme en Asie?
1: Je comprends pas ce que je fais là, normalement, quand j'arrive. Donc, je demande aux gens pourquoi je suis là. J'interpelle le public.
0: Ouais.
1: Pourquoi vous êtes là?
0: Ouais.
1: Je me souviens, la première fois que j'ai vécu ça, c'était à Détroit, au musée d'histoire de Détroit, dans le Michigan. Et je demande aux gens d'abord, il y avait 400 personnes. Je demande, pourquoi vous êtes là? Qui parle français? Une personne parlait français. Puis elle venait de Windsor. Puis là, les autres, je dis, mais pourquoi vous êtes là? Puis ben lui, c'était un white. Mais son ancêtre, c'est un Leblanc. Puis l'autre, c'est un Seymour. Mais là, finalement, c'est un Simard. Donc, c'était tous des gens dont les parents étaient partis à l'époque pour soit travailler dans des usines, explorer le Grand Ouest américain, aller chercher de l'or au Klondike. Ils ont des histoires fascinantes et ces gens-là reconnectent avec leur histoire. Ça, c'est pour Détroit, mais à Séoul.
0: Oui, c'est ça.
2: Oui.
1: Tu sais, à Séoul, à Tokyo. Tu sais,
0: qu'est-ce qu'on dit à ce moment-là, à Séoul, puis à Tokyo?
1: Ben, ce qu'on me répond souvent, c'est, puis je comprends, quand j'étais jeune, j'allais voir des spectacles en anglais, je comprenais pas un mot, puis j'allais voir, je suis allé voir aussi Chloé Sainte-Marie, son spectacle en Inou, j'ai pas compris un mot, mais j'ai tout senti, par exemple. Donc, les gens semblent venir connecter avec quelque chose, sont curieux.
0: Ouais.
1: C'est des gens qui sont curieux, avides de découvertes, et ils finissent par se reconnaître dans les personnages que je propose. Mes paroles sont adaptées en coréen dans le cas là, de la tournée qu'on a faite. On a fait 12 événements.
0: Donc, il y a des surtitres?
1: Oui. Je chante, puis mettons, il y a les paroles de Marie Rollet en arrière. Quand je suis au Mexique, c'est différent. J'étais à Mexico il y a un mois et demi, puis là, je peux faire des petits bouts en espagnol.
0: Oui.
1: Donc, je peux chanter des refrains en espagnol, puis là, je fais chanter les gens en français. Donc, on s'échange un peu là, à travers tout ça. C'est vraiment le fun. Puis ça va être adapté, justement, en espagnol, mais juste apprendre à dire merci, bonjour en coréen, ça m'a pris comme une semaine pour le prononcer comme il faut. Les gens étaient très gentils, étaient patients.
0: Est-ce qu'il y a peut-être l'empathie pour les gens du Canadien là, qui ont de la difficulté à parler français par moment?
1: Ben, quelqu'un qui fait l'effort, puis ça,
0: oui,
1: c'est, ça,
0: le
1: c'est ce que j'ai
0: les gens réagissent tellement fort.
1: En Corée, les gens ils disaient, c'est pas grave que tu parles mal. T'as essayé, puis c'est ça qui nous touche. Et moi, ça me fait vraiment plaisir.
0: Alors, les 10 tombes de légende d'un peuple, ils sont disponibles en librairie. Les 10 albums également, on peut aller les écouter sur les plateformes d'écoute. Il y a aussi une exposition légendaire et immortelle qui est présentée à Saint-Jean-sur-Richelieu jusqu'au 29 juin. Merci beaucoup, Alexandre Béliard.
1: C'est un grand plaisir. Merci à vous.
0: Voir. Et dans un instant, il y a Elsa Pépin qui nous parle d'un livre qui l'a bouleversé.

0: Faut pas pleurer de France D'Amour et Sarah Dufour. France D'Amour qui est à la programmation musicale cette semaine. Ça fait réagir le 30 arpents. Mathieu Bellil, Marie-Josée Gaudreau nous écrit. Merci Mathieu, c'est un magnifique roman. Je l'ai enseigné avec plaisir pendant 30 ans. Wow. Louis Cossette de Rouyn-Noranda a lu ça quand il y avait 5 ans. Il y a 5 ans. À l'âge de 66 ans quand même. Oui. Un très très grand roman. Comme quoi il n'est jamais trop tard effectivement. Mais vous pouvez lire à vos enfants de 5 ans aussi, ils comprendront ce qu'ils voudront de ça. Micheline Bernard qui est toujours avec nous, on parlait de lectures qui ont été marquantes récemment. Tu dis c'est Le Bézoard de Pascal Montpetit. Qui est un récit intime où elle parle ouvertement d'agression qu'elle a subie, d'inceste. Ça a été ta collègue de travail. Comment est-ce que tu as reçu ce livre-là, Micheline?
1: J'ai pas pu le lire au complet. J'ai lu une partie, parce que vraiment... Je suis tombée sur le dos, là, vraiment. J'en revenais pas. Pascal, tu sais, puis quand on la connaît, Pascal, c'est quelqu'un d'enjoué. C'est une lumière.
0: Oui.
1: Mais quand j'ai repris son livre et puis que je me suis installée pour le lire, premièrement, c'est rare parce que je fais un peu de dyslexie, moi, fait que c'est toujours laborieux de lire. Mais ça a été rapide. Et ce qui me frappait, on parle de résilience hein, beaucoup, mais c'est cette forme de résilience qu'elle a. Je me disais, on est vraiment dans la résilience, mais pas à peu près, parce que elle trouve même de l'humour. Elle fait de l'humour. Elle en veut pas nécessairement. On n'est pas dans la vengeance.
0: Non, c'est pas du
1: tellement
0: tout.
1: Tellement pas. C'est pas vindicatif. Non. C'est pas du tout ça. Au contraire, il y a de la lumière comme elle est. Et ce qui m'a frappé, c'est, j'ai dit, mais elle écrit donc bien.
0: Elle a un style, absolument.
1: Ah,
0: un style,
1: bien, c'est vrai.
0: Absolument. Mais alors, Micheline Bernard, elle faisait la première partie de la chronique de ça. Elle aussi va nous parler
1: avec plaisir.
0: De résilience, absolument.
2: Ah, on lit quoi?
3: On lit quoi?
0: Alors, Elsa Pépin, Nous la braise. Donc, c'est, tu l'as bien dit tout à l'heure, d'Otonia Juliane Okot-Bitek. Donc, c'est traduit de l'anglais par Valérie Bas. C'est une traduction donc qu'on peut trouver chez Alto.
4: Chez Alto, oui. C'est ça, le premier roman de cette poétesse et romancière canado-ougandaise qui raconte le récit de filles soldates enlevées par l'armée de résistance du Seigneur, donc une milice rebelle. Ça se passe durant les années 90 dans le nord de l'Ouganda. Donc, cette écrivaine vit maintenant en Ontario, mais elle est née au Kenya de parents ougandais. Et c'est un livre bouleversant qui laisse des traces, mais il y a quand même la lumière. On parlait de lumière dans des récits de traumatisme. Là, ça en est tout à fait un bel exemple. Donc, on suit d'abord les mères ougandaises qui racontent des légendes à leurs filles. Ça se passe sous des légendes parce que tout est dans le récit, l'histoire, la légende dans ce livre-là. Des contes de poissons-chats, de femmes-coques, d'ogres. Et là, leurs fillettes sont enlevées. Alors, on a le récit de Maggie, Hélène, Myriam et Susanna. Chacune, à leur tour, va raconter leur histoire. Donc, elles ont à peu près 16-17 ans. Elles se font enlever à l'école. La milice débarque et on est de leur point de vue qu'ils comprennent pas. Je veux dire, c'est une absurdité sans nom. Ils sont à l'école, elle cherche des signaux rassurants, les personnes qui les protègent, mais là, elle découvre que rien ne va plus jamais les protéger. Et là, c'est l'initiation à la vie dans la brousse. Alors, évidemment, il y a la perte, la peur, les maladies. Elles se font battre, torturer, violer. Alors, tout ça est là, l'humiliation, les rêves d'évasion. Et c'est intéressant parce qu'elle met l'accent sur le désapprentissage. Dans le fond, c'est des écolières. Mmh. Elles sont à l'école pour apprendre toutes les choses qu'on apprend à l'école. Et là, tout à coup, elles apprennent à manier des armes. Elles apprennent à subir de la torture et à se dissocier de la douleur.
0: Parce que finalement, on veut qu'elles ne ressentent plus rien.
4: Exactement, pour ne plus sentir. Et je veux dire, elles grandissent au milieu des Kalachnikov. Elle écrit « Dans la brousse, l'AK-47 est ta mère et ton père. » Elles n'ont pas le droit de la perdre. Mmh. Je veux dire, cette arme-là, c'est leur vie. C'est quand même terrible. Bon, et après, il y a le retour de ces femmes-là qui reviennent, les survivantes qui ont pu raconter tout ça, des femmes, des mères qui vont réapprendre à vivre, mais il y a comme un rapport au réel qui est brisé à jamais.
0: Et la connexion,

0: J'imagine avec leur mère qui comprennent pas ce qu'elles ont
1: vécu. Absolument, là. Mais c'est jamais larmoyant. On cherche pas à inspirer la pitié du tout là. On est vraiment dans la tête de ces survivantes qui pensent comme des fillettes et c'est des récits de survie. C'est magnifique. Je veux dire, on est dans le quotidien de ces pensées absurdes, des enfants qui cherchent des explications à la violence et qui en trouvent pas. Je pense que c'est une question importante à se poser avec ce qui se passe dans le monde actuellement.
0: Absolument. Et donc tout ça, c'est réel, c'est documenté, c'est basé sur des récits.
1: Elle a eu accès à des témoignages réels et recueillis par une chercheuse qui a interviewé ces femmes-là, qui ont eu beaucoup de mal à raconter ça, on l'imagine. Donc, ça a vraiment eu lieu. Le gouvernement ougandais s'est donc retrouvé dans cette situation absurde et insensée de combattre contre une armée qui était composée de citoyens et d'enfants de son propre pays. Mais Bitek a recours à la fiction pour combler des lacunes et c'est ça qui est très intéressant, c'est qu'elle utilise les outils du roman pour raconter des choses qu'on pourrait pas raconter. Par exemple, il n'y a pas de carte qui peut cartographier où elles ont été, ces fillettes-là. Elles savent pas. Donc, elle peut imaginer des paysages, des trajectoires à partir de ces histoires-là. Et aussi les viols, par exemple. Il y a eu des viols. Ils ont eu lieu. Mais pour faire une accusation, faudrait savoir c'est qui la victime, la date, l'heure, ce genre de détails qu'on connaît pas. Donc là, la fiction permet de raconter pour ces femmes-là. Et ça, c'est un livre qui réfléchit au rôle du récit, au pouvoir du récit, en fait.
0: Et tu disais, il y a quand même aussi de la résilience, lumière, espoir, parce que c'est sûr que c'est une lecture dans laquelle on s'engage en se disant ça va être difficile.
1: Oui, bien sûr, mais oui, je pense que ce qui est la lumière, c'est leur sang-froid.
0: Ouais.
1: C'est aussi l'entraide. On parlait d'entraide. Il y a quelque chose dans ces femmes-là ensemble. Elles ont réussi, dans le fond, à survivre. Puis il y a l'argument que l'amour qui sauve, elle dément beaucoup cet argument-là. Ouais. Elle dit non, c'est pas. Il y avait pas d'amour dans ces moments-là. Oubliez ça. Elle dit c'est juste qu'elle ne pouvait pas se permettre de laisser fuir la vie. Ouais. Et c'est vraiment ça. Je veux dire, il y a quelque chose comme d'une humanité qui émane de ça. C'est vrai que ça agrandit notre humanité de lire quelque chose comme... Puis c'est très beau, c'est vraiment bien écrit.
0: Oui, tu dis que c'est un livre qui t'a transformé, qui t'a élargi le cœur. Donc, ça s'appelle « Nous, la braise ». C'est un livre que vous pouvez trouver chez Alto. Merci beaucoup, Elsa Pépin, de l'avoir lu pour nous. On se donne rendez-vous demain, donc dès 13h30. Merci beaucoup, Micheline Bernard, Alexandre Béliard, Mathieu Bellil, Elsa Pépin. Demain, on sera entre autres avec Jérémy McEwen pour son nouvel essai.
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7: Ici Mathieu Massé, voici les informations. Tout d'abord, au hockey féminin, les séries éliminatoires de la LPHF ont couronné une nouvelle équipe. La victoire de Montréal est championne de la LPHF. L'équipe est venue à bout de la charge d'Ottawa en 4 matchs dans la série au meilleur de 5. Après avoir laissé filer une avance lors de la 3e rencontre, la victoire a signé une victoire convaincante de 4-0 à Ottawa pour devenir la 2e équipe à écrire son nom sur la Coupe Walter après le doublé du Frost du Minnesota lors des 2 premières saisons de l'histoire du circuit. Pour la capitaine Marie-Philippe Poulin, cette victoire est l'aboutissement d'un long chemin.
8: Ça a été une année difficile émotionnellement, physiquement, de pouvoir finir ça avec la série sur le Sunday, pour être honnête. Ça fait du bien, puis pour Daniel, pour le staff, quand tu regardes à gauche, à droite, tu sais, ces coéquipiers là derrière toi qui sont là à te lever à chaque jour, des fois que c'est plus difficile, ça vaut la peine. Des fois, c'est pas vraiment toujours linéaire, il y a des hauts, des bas. Parce que des fois, ça paraît tout va bien, mais je peux te dire qu'il y en a eu des bas, puis quand tu relèves les manches, tu fais au travail, ça vaut la peine.
7: En plus de soulever la Coupe Walter, Marie-Philippe Poulin a aussi reçu le trophée Ilana Kloss, remis à la joueuse la plus utile à son équipe en séries éliminatoires. L'ex-producteur québécois et fondateur du festival Juste pour rire, Gilbert Rozon, renonce à son droit d'appel et paiera un peu plus de 930 000 $ aux demanderesses qui avaient intenté un procès civil contre lui.

0: voyage. Et Hélène Carabin, c'est incroyable, on a parachuté des chats.
1: Puis c'est l'armée britannique qui a parachuté chats.
0: Ah oui, pour rétablir un semblant de
1: puis se débarrasser d'ordre. De la peste qui était apparue à cause des rats, puis arrêter les rats de manger toutes les cultures.
2: C'est qui construit des parachutes de chats?
0: Ça, c'est très bonne question.
2: Mais à l'époque, envoyez des questions en matière de recherche. Parachutes de chats.
0: Puis disons que, bon, côté bien-être animal, on repassera. Disons que ça doit être un peu terrorisant pour un chat de se faire balancer en bas d'un avion. D'ailleurs, les fabricants de parachutes de chats, c'est vrai. Ce serait une bonne question pour moteur de recherche. Bonsoir Alexandre.
2: Bonsoir Mathieu.
0: On a comme invité ce soir, parce que je ne l'ai pas encore présenté, c'est Hélène Carabin, elle est professeure à l'École de santé publique et à la Faculté de médecine vétérinaire, co-directrice du réseau de recherche Crisa, titulaire de la chaire de recherche du Canada en épidémiologie et une seule santé de l'Université de Montréal. Donc, bonsoir officiellement, Hélène Carabin. Comment vous êtes intéressée à cette approche qui s'appelle une seule santé? Comment vous en êtes venue à diriger un réseau là, qui s'intéresse à ça?
1: Ben, en fait, toute ma carrière était sur les zoonoses. Mm-hmm. Depuis le tout début, puis j'ai beaucoup travaillé dans les pays à pauvres, finalement, mm-hmm. où l'approche d'une seule santé, on la voit tout le temps. Les gens sont impactés énormément par l'environnement.
0: C'est qu'on le voit tout de suite. Quand on va aller jouer avec un des interrupteurs, on va voir la rétroaction ou sentir la rétroaction rapidement.
1: Immédiatement. Mm-hmm. C'est trop sec, les gens mangent pas, les animaux non plus. On voit toutes les conséquences tout d'un coup. Mm-hmm. Donc, c'est un peu comme ça que j'en suis venue à faire ça avant que ça s'appelle comme ça, dans le fond.
0: Et donc c'est ça parce que la nomenclature elle est relativement récente mais évidemment depuis
1: toujours
0: littéralement toujours on essaie d'en arriver à ces manières là de gérer les interactions entre les humains et leur environnement. Donc on s'en reparle dans quelques minutes. Côté zoonose, on a à Sherbrooke notre collaborateur Michael Sage. Bonsoir Michael.
3: Bonsoir Mathieu.
0: Michael, j'en revenais pas là. Je me souvenais pas qu'on pouvait se faire grandir, mais disons que on vendra pas de punch là tout de suite. Ça doit faire un peu mal là, ce que vous allez nous raconter tantôt.
3: Quand même, hein, est-ce que vous le feriez vous?
0: Quand je vous ai écouté le décrire, je me suis dit, moi je suis seulement à 5 et 7. C'est pas si grand, mais je paierais pas ça, je pense, pour me rendre à 5 et 8 ou 5 et 9. J'en suis pas là. Puis j'aime trop courir, ça m'empêcherait de courir pendant quelques temps. En tout cas, on va s'en reparler dans quelques secondes, Michael. On a Sandrine Geoffrion aussi. Bonsoir, Sandrine.
4: Bonsoir Mathieu, peut-être que de manger des croûtes, ça vous aiderait à régler votre problème.
0: Ouais, mais j'ai lu vos notes, puis non. par exemple, on va vendre la mèche tout de suite. Mais néanmoins, c'est très intéressant parce que j'étais pas au courant que la croûte était aussi détestée que ça. Ça n'a pas de bon sens. Comment on peut ne pas aimer les croûtes?
4: Ah, faudrait faire des sondages puis des études là-dessus. Là, ça serait un sujet passionnant de recherche.
0: C'est comme le meilleur du pain. Moi, je pense que je mangerais que des croûtes, sincèrement.
4: J'ai un gros amour de la croûte.
0: Ah, c'est bon. Ouais. Puis, on dirait que c'est le plus goûteux aussi. Puis, en tout cas, bref, on va apprendre notamment qu'il y a beaucoup, beaucoup, beaucoup, beaucoup, beaucoup de gens dans le monde qui aiment pas les croûtes. Puis, il y a des gens qui se demandent si on les mangeait davantage, ben peut-être qu'on pourrait grandir un peu plus. Mais il n'y a pas que ça, en tout cas, là, dans le fait de manger davantage ses croûtes, mais on s'en reparle tout à l'heure. Alors, bien hâte que vous leviez le voile sur ce grand mystère de l'univers. On se reparle dans quelques minutes, Sandrine Geoffrion. À tantôt.
5: C'est le géant Jean Ferré, on n'a pas tort de le dire. Il mesure 7 pieds 4 pouces et lui prétend que c'est normal. Vous trouvez que c'est normal, vous, 7 pieds 4 pouces?
6: C'est ce qu'on m'a toujours dit, j'étais vraiment normal.
5: Est-ce que le fait d'être aussi grand, ça n'est pas suffisant pour être le vainqueur tout le temps? Il faut être fort en plus?
6: Il faut être fort, puis il faut avoir la souplesse, puis il faut aimer la lutte pour le faire.
5: Est-ce que vous auriez pu gagner votre vie autrement?
6: Je crois pas, parce que tout me coûte vraiment très cher, tel que les habits pour manger surtout aussi.
5: Vous mangez beaucoup?
6: Essayez de m'inviter un jour.
5: Non, mais...
0: C'était Appelez-moi Lise en 1972 avec quelqu'un de très connu à l'époque, le géant Ferré, alias André Roussimoff, qui était vraiment très grand. Puis on a eu une question justement à ce chapitre. Donc, on a eu beaucoup, beaucoup de questions autour de la grandeur. Il y a Normand Couture, et un collègue de travail m'a parlé d'une opération visant à le faire grandir de quelques pouces. Il mesure 5 et 5. Il voudrait se rendre jusqu'à 5 et 8. Est-ce que c'est faisable? Est-ce que les effets secondaires?

0: Une question de Manuel Lemelin. Mon nom est Manuel. Je vous écris pour ma fille. Elle veut savoir pourquoi on arrête de grandir à l'âge adulte. Oui, pourquoi le gigantisme? Et mon petit garçon de 3 ans, ça c'est Mathieu Fizet, me demande, papa, pourquoi les adultes cessent-ils de grandir? Alors, Michael Sage, on vous joint à Sherbrooke. On est très content de vous compter parmi nous encore ce soir. Rebonsoir.
1: Bonsoir, Mathieu.
0: C'est pas normal, n'est-ce pas, de devenir géant. Je pense que on le voit, on se promène. C'est rare qu'on voit des gens vraiment très, très, très grands, là.
1: Ben oui, absolument. C'est pas quelque chose qu'on peut atteindre, même si nos parents, à la base, sont très grands. Si on passe notre jeunesse dans les meilleures conditions possibles, qu'on mange tous nos croûtes, pour faire un clin d'œil à la chronique de Sandrine, qui viendra plus tard. Le fait de devenir géant, d'abord et avant tout, c'est une pathologie qui est généralement causée par une production accrue d'hormones de croissance. Puis les hormones en cause sont produites et libérées par l'hypophyse, qui est une glande à la base du cerveau. Puis, le rôle de l'hypophyse, c'est de produire un paquet d'hormones, dont évidemment les hormones responsables de la croissance, comme la somatotrophine. Puis, ces hormones, bien, ont pour rôle d'indiquer à nos cellules de se diviser pour permettre la croissance de nos membres, comme les bras et les jambes. Donc, si l'hypophyse produit plus d'hormones de croissance qu'elle devrait durant notre phase de croissance, donc de l'enfance à la fin de l'adolescence, bien, on se retrouve avec une vitesse de croissance plus importante et on obtient des humains qui sont très grands et qui souffrent du gigantisme. C'était le cas notamment d'André le géant qu'on a entendu là, tout à l'heure, ou encore là, l'Américain qui détient à ce jour le titre du plus grand homme à avoir vécu, qui mesurait, là, on parle de 2 mètres 72 ou encore 8 pieds et 9 pouces. C'est très grand.
0: Qu'est-ce qui fait par exemple que l'hypophyse va produire trop d'hormones chez les gens qui sont géants?
1: Ben, c'est généralement une tumeur bénigne au niveau de l'hypophyse qui vient altérer la production normale des hormones de croissance. Puis la masse en elle-même, ben, si elle est constituée de ces cellules-là qui produisent des hormones, ben, alors on se retrouve avec une production qui est vraiment accrue. De là qu'on se retrouve avec un excès, donc un signal supérieur là à ce qu'on devrait obtenir normalement. Mm-hmm. Mais tu sais, on parlait tantôt que c'est quand même assez rare. T'sais, je tiens quand même à préciser, là, on parle d'environ 8 cas par million d'habitants là à travers la planète. Puis au Québec, le centre hospitalier le Sainte-Justine a recensé seulement 2 cas dans les 30 dernières années.
0: Ah,
1: donc,
0: oui, hein?
1: c'est ce qui fait qu'on en croise quand même pas tous les jours.
0: Mais comment nos os grandissent quand on croit, Michael?
1: Ben, pour vous donner une idée, vous pouvez visualiser là, la représentation typique d'un os. Là. Alors, on a la section au niveau de l'articulation qui est généralement un peu plus large. Puis bien, en dessous de cette section-là, donc où l'os devient plus étroit, il y a une région qui, durant notre phase de croissance active, est constituée de ce qu'on appelle la plaque de croissance ou encore le cartilage de croissance. Puis ce cartilage de croissance, bien, comme son nom l'indique, est constitué de cartilage, mais il est aussi très riche en cellules qu'on appelle les chondrocytes. Puis le rôle des chondrocytes, bien, c'est de synthétiser la matrice extracellulaire cartilagineuse, comme un genre d'échafaudage, si vous voulez. Puis ensuite, bien, on a les ostéoblastes, qui est un autre type de cellules qui, eux, vont avoir pour rôle de venir calcifier cette structure-là de cartilage pour former l'os qui est très dur. Puis on prend en quelque sorte là, faire l'analogie que les chondrocytes vont faire le coffrage alors que les ostéoblastes vont y déposer le béton pour rendre le tout solide.
0: Ouais. C'est une belle métaphore.
1: Oui, je trouvais que ça représentait
0: bien. On comprend tout de suite. Oui, effectivement.
1: Excellent. Ben justement, mais ces cellules-là ben, vont évidemment être très sensibles aux hormones de croissance produites par l'hypophyse. Donc, c'est ce qui fait en sorte là, qu'on a une croissance qui est accélérée. Puis ce phénomène-là ben, va débuter, là, le phénomène normal, pardon, débute là, vraiment de l'âge fœtal jusqu'à 18 ans là, chez l'homme ou encore à 16 ans là, chez la femme.
0: Et pourquoi on arrête de grandir? Qu'est-ce qui se passe là, dans la machinerie cellulaire, hormonale, là, pour qu'on donne le signal?
1: Ben, il reste encore beaucoup de zones grises concernant les mécanismes exacts qui causent cet arrêt de croissance. Ce qu'on sait, c'est que ce sera en grande partie préétabli dû à notre génétique. Donc, quand on arrive à ce moment où l'horloge de la croissance est arrivée à terme, bien, on assiste à une baisse de la production des hormones de croissance, ce qui amène l'arrêt de la croissance et surtout à l'ossification du cartilage de croissance. Mmh. Et comme je le mentionnais tout à l'heure, la croissance vient de ce fameux cartilage de croissance-là. Donc, si lui est lui-même remplacé par des os, si on veut, par l'os dur, bien, il n'y a plus de croissance qui est possible à ce moment-là.
0: Ouais. Là, on va en venir à l'aspect, disons, plus souffrant de votre chronique, parce que là, vous allez nous parler de la fameuse opération là, dont notre éditeur nous a parlé, que son collègue qui mesure 5 et 5 vous laisse rentrer à 5 et 8 avec cette fameuse opération-là. Comment ça fonctionne? Est-ce que c'est faisable? Est-ce que ça montre des bons résultats?
1: Ben, en effet, il y a des techniques là, qui permettent d'aller chercher entre 2 et

0: et 6 pouces de
1: C'est
0: hauteur.
1: pas rien,
0: Bon,
1: hein?
0: j'ai vu. C'est quand même
1: Deux,
0: énorme.
1: six
0: Puis,
1: pouces.
0: oui, évidemment, selon évidemment les désirs, soit de la personne, si c'est d'un point de vue un peu esthétique, ou encore comment jusqu'à où le corps peut le tolérer. Mais tu sais, il faut savoir que c'est une technique qui est quand même bien éprouvée, là. Depuis plus de 50 ans, on utilise cette technique-là. Bon, à la base, on l'utilise principalement soit pour équilibrer la taille de membres inégaux, par exemple quelqu'un qui aurait deux jambes pas de la même longueur, ou encore ben, traiter des membres qui sont mal formés. Mais là, il semblerait que ce soit vraiment devenu de plus en plus fréquent de subir ce genre d'intervention-là, strictement pour augmenter sa taille.
1: Mais comment ça fonctionne? Expliquez-nous le détail, puis on s'excuse auprès des gens qui sont un peu sensibles. Ça doit faire un peu mal, là.
0: Ben, il y a différentes variantes. Mais en gros, on va installer soit au niveau du fémur ou des tibias, parfois même dans les deux, une ou des tiges d'acier là qui vont s'attacher au haut et au bas de l'os. Parfois, la tige est placée directement au centre de l'os, ou parfois, ben, on utilise des systèmes externes. Une fois que la tige est bien ancrée au niveau de l'os, ben, on va venir fracturer l'os littéralement. Et au fil du temps, ben, on va rallonger les tiges graduellement, ce qui fait qu'on vient rallonger petit à petit l'os, là. C'est pas beaucoup par jour. On parle à peu près 1 mm par jour. Mais quand. Puis, ben, au fil du temps, évidemment, on s'imagine un peu, Mathieu, que l'os est inerte, qu'une fois que sa croissance est terminée, il ne se passe rien. Mais en fait, il faut savoir que les os sont en constante évolution. Donc, ils subissent ce qu'on appelle un remodelage. Donc, tout à l'heure, j'ai parlé des ostéoblastes qui permettaient de calcifier les os et les rendre plus durs. Mais il y a aussi les ostéoclastes qui viennent dégrader les os. Puis les deux types de cellules travaillent ensemble pour remodeler l'os afin d'en optimiser sa structure selon les besoins de la personne. Par exemple, chez quelqu'un qui fait beaucoup de jogging, ses os vont subir continuellement des micro-fractures, ce qui va amener l'os à se remodeler pour être plus résistant et faire face aux impacts subis là, lors de la course. À l'inverse, une personne qui est alitée sur de longues semaines verra sa densité osseuse diminuer, comme ça lui sert à rien de maintenir les os aussi durs. Le corps tente évidemment à ce moment-là d'économiser de l'énergie. Mais quand on subit une fracture, comme dans le cas ici, là, où on essaye d'augmenter la taille là, de l'os, ben, dans ce cas-ci, les cellules vont venir évidemment combler le vide. Donc, les chondrocytes, les ostéoblastes, les ostéoclastes vont travailler de pair pour venir combler l'espace et reformer l'os qui va être rigide à ce moment-là et évidemment gagner en taille.
1: Ouais. Mais qu'est-ce qui arrive aux autres structures, là, les muscles, les vaisseaux sanguins? C'est quand même un sacré défi pour ça aussi.
0: Ben, évidemment, comme l'élongation se fait très graduellement, tu sais, comme je disais, à peu près 1 mm par jour, ben, les muscles, les vaisseaux sanguins, même les nerfs devraient en principe être en mesure de
1: s'ajuster
0: si tout se passe bien. Exactement. Mais on sait que chez certaines personnes, ça se passe plus ou moins bien. Donc, c'est pour ça qu'il y en a qui atteindront pas nécessairement les objectifs qui s'étaient fixés à la base.
1: Puis, les effets secondaires, c'est quoi?
0: Ben, un peu comme n'importe quelle intervention chirurgicale, ça vient avec un niveau de risque. Dans ce cas-ci, on parle de possibles douleurs articulaires et musculaires associées évidemment à l'allongement des membres. Il y a toujours des cas possibles de difformité de l'os suivant la procédure. Il peut aussi avoir des problèmes au niveau de l'union des os, c'est-à-dire que les deux sections de l'os ont du mal à se ressouder ensemble. Évidemment, comme on vient placer des tiges au niveau de l'os, il y a toujours un risque d'infection de l'os, qu'on appelle une ostéomyélite. Bon, il y a encore aussi des risques de blessures au niveau des nerfs ou encore des vaisseaux sanguins dus à la traction justement exercée par l'allongement. Bon, évidemment, ajoutons à tout cela le fait, Mathieu, que ça implique quand même une rémission, on parle d'autour d'un an. Donc, faut dire que c'est quand même une grosse procédure, là. C'est l'équivalent de se casser les deux jambes, de s'en remettre en ayant gagné plusieurs centimètres de hauteur.
1: Ouais, puis bon, j'imagine bon calmant aussi, ça doit pas être de tout repos. Mais si on veut faire ça de manière plus naturelle, est-ce qu'on peut ou bien c'est peine perdue?
0: Ben évidemment, comme la croissance est terminée, on ne sera pas capable d'aller gagner beaucoup de hauteur. Mais ce qu'on peut faire, il y a toujours au niveau de la posture. Donc, d'avoir une bonne posture permet finalement d'optimiser notre squelette. Ou sinon, ce qui est recommandé, c'est toujours évidemment une bonne alimentation, un bon sommeil pour au moins limiter la diminution de la taille associée à l'âge. Car oui, Mathieu, à partir d'un certain âge, on commence à perdre de la hauteur.
1: Oh là là là là là. Ou des talons. Ben oui, Hélène Carabin qui nous qui monte ses talons. C'est vrai. On peut. Ouais, on a ça également. On a ça, ben oui. James Brown, c'est grandi de cette manière-là, physiquement parlant, on s'entend. Alors voilà, ben c'est ça. Faut que vous fassiez casser les jambes, littéralement, si vous voulez grandir. Michael Sage, merci beaucoup d'avoir répondu à ces questions de Normand Couture, Manuel Lemelin et Mathieu Fizet. Toujours un plaisir, mon cher.
0: Merci, Mathieu.
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0: Comment mieux prévenir l'apparition de zoonoses dans les élevages d'animaux, nous a-t-on demandé. On en discute avec Hélène Carabin, elle est professeure à l'École de santé publique et à la Faculté de médecine vétérinaire, co-directrice du réseau de recherche Précrisa, titulaire de la chaire de recherche du Canada en épidémiologie et Une seule santé de l'Université de Montréal. Rebonsoir Hélène Carabin.
1: Rebonsoir Mathieu.
0: Rapidement, Une seule santé, comment on définit ce concept-là?
1: Ben, en gros, c'est tenter de rééquilibrer et de maximiser la santé des humains, des animaux et des écosystèmes qui incluent les plantes.
0: Oui, c'est ça. Donc, il faut vraiment que la santé globale soit bonne parce que s'il y a un des éléments qui est pas en santé, à un moment donné, on le disait avec les fameux chats parachutés, là, on va se retrouver avec des sérieux problèmes.
1: Ben, puis toutes les autres santé vont prendre de bord.
0: Oui, ouais, c'est ça.
1: Ça interagit les uns avec les autres.
0: Et ça peut avoir des effets, justement, sur les zoonoses. Comment on définit les zoonoses?
1: Ben, les zoonoses, en fait, c'est des agents infectieux qui sont capables de se transmettre d'une espèce à l'autre, mais avec l'humain comme une des espèces. Mm-hmm. Fait que l'humain peut infecter les animaux ou les animaux peuvent infecter les humains. Ouais. Ça va des deux côtés.
0: On dit que dans les maladies émergentes, il y en a une grande proportion qui proviennent maintenant donc de ces fameuses zoonoses-là.
1: Oui, ben effectivement, mais en fait, tu sais, les humains, mettons sur 100 agents infectieux, il y en a 66-67 qui sont d'origine animale. Pour les maladies en émergence, ben on monte à 75 sur 100.
0: 75 sur 100, donc des maladies
1: qui nous
0: touchent nous les humains.
1: Exact.
0: Mais il paraît aussi que c'est vraiment du donnant-donnant parce que si par exemple des virus provenant des animaux peuvent nous affecter, l'envers est vrai également.
1: Tout à fait. Puis en fait, on a fait une étude en Alberta où il y avait eu un cas d'influenza porcine chez l'humain. Puis on avait interviewé plein de monde, puis une des intervenantes du côté porcin là, ouais, dans l'industrie, elle nous avait dit, ben dans le fond, moi ce qui m'inquiète le plus, c'est le monde qui va infecter mes porcs, que les porcs qui infectent les humains.
0: Ouais.
1: Fait que ça peut aller des deux côtés. Il y a une étude de tout récemment là qui a démontré qu'au niveau des virus, il y a plus de virus transmis des humains aux animaux que des animaux aux humains.
0: Ah ouais, hein? Ah ouais.
1: Non, vraiment.
0: Ouais. Quoique des grandes pandémies dans l'histoire qui ont tué beaucoup d'humains sont venues des animaux. On pense à la grippe espagnole en 1918, 50 millions de morts. Ça nous venait des animaux, là. Ouais.
1: Oui, mais on n'a pas nécessairement étudié l'inverse.
0: Ouais, ben c'est ça, exactement. Ben on a des exemples probablement qui existent mais qui n'ont pas encore été étudiés. Comment on réussit à réduire la prévalence, le risque que justement ces virus fassent le saut là, des animaux vers nous?
1: Ou
0: l'inverse, là.
1: Ouais, c'est
0: ouais.
1: Ça. Ben en fait, c'est que il faut des mesures dans les élevages. On parle d'élevage là, qui sont ce qu'on appelle, nous, des mesures de biosécurité. C'est-à-dire, bon, ben on s'assure de mettre des bottes qu'on enlève quand on sort. Idéalement, il faudrait mettre un masque. Faut vacciner les animaux, faut vacciner les humains. Puis il faut que les animaux soient quand même élevés dans des conditions favorables.
0: Qu'est-ce que ça veut dire, conditions favorables?
1: Ben qu'ils soient quand même confortables, qu'il n'y ait pas trop de stress, pour pas que ça affecte leur immunité.
0: Ouais.
1: Et puis qu'ils soient bien nourris. Puis qu'ils aient quand même, ils sont quand même, s'ils ont plus d'espace, ça va aller mieux aussi.
0: Ouais. On dit que, c'est un chiffre que j'ai vu, je ne sais pas s'il est encore valide, qu'au niveau des antibiotiques, il y aurait 80% des antibiotiques totales qui sont donnés au Canada qui sont donnés aux animaux. Est-ce que ce chiffre-là est encore vrai?
1: Oui, ben le problème avec ce chiffre-là, c'est que ça dépend comment qu'on le mesure. Fait que c'est sûr que la dose d'antibiotiques pour une vache puis une souris, c'est pas la même chose. Fait que dépendamment comment qu'on calcule, ce chiffre-là veut pas dire la même affaire.
0: Mais est-ce que c'est effectivement 80%?
1: Je ne pense pas, non.
0: On est à combien?
1: Je saurais pas. Là, vous me posez une question, ça, je sais pas. Ce qu'on peut dire, par contre, c'est que ça a beaucoup diminué. L'utilisation des antimicrobiens en élevage, dans les dernières années, on a beaucoup appris de ça. Et l'industrie animale a compris que c'était pas une bonne idée de mettre des antibiotiques dans l'alimentation de façon préventive.
0: Dans le cas de la grippe aviaire, on a beaucoup répété notamment qu'une des manières de prévenir ça, c'est vraiment de garder les animaux à l'intérieur et justement les fameux élevages en plein air là, qui nous apparaissent en tout cas, qui probablement pour des animaux, c'est sûrement la meilleure chose. Quand on a des poules dehors, ben elles sont bien. Dans le fond, il faut garder les animaux en dedans si on

0: veut réduire les risques de zoonose.
1: Tout à fait. C'est sûr que c'est surtout quelque chose comme la grippe aviaire transmise par des oiseaux migrateurs. Ouais. C'est certain que des animaux dehors vont être plus exposés. Puis, encore une fois, au début, je disais, j'ai beaucoup travaillé en santé mondiale, mais les animaux dehors, dans les pays pauvres, sont pas en santé. Hein. Mmh. Puis ils meurent très, très jeunes. Souvent, ils vont mourir avant que les gens aient la chance de les consommer.
0: Ouais.
1: Alors, effectivement, côté strictement zoonose,
0: ouais,
1: on est mieux de garder les animaux à l'intérieur dans un environnement mieux contrôlé.
0: Ouais. Il y a certaines personnes qui mentionnent aussi le fait, il y a plusieurs études là, qui sont sorties récemment, comme quoi nous élevons trop d'animaux pour la sécurité, pour la biosécurité d'une part, pour l'environnement d'autre part et pour notre santé individuelle. Également, il y a une équipe dirigée par le professeur Ron Milo à l'Institut Weizmann en Israël qui a constaté que la biomasse du bétail a atteint 630 millions de tonnes. Ça, c'est une étude de 2023. C'est 30 fois le poids de tous les mammifères terrestres sauvages, 15 fois le poids de tous les mammifères marins terrestres, oui. Donc, 30 fois les mammifères terrestres, 15 fois les mammifères marins sauvages. Est-ce que pour qu'on puisse respecter justement ce protocole, cette idée d'une seule santé, il faudrait aussi réduire notre consommation de ces animaux-là?
1: Mais il y a deux choses. Il faut peut-être changer la façon de consommer, effectivement, puis accepter de manger, de consommer un peu moins, mais de meilleure qualité.
0: Mm-hmm.
1: Mais pour ça, faut être prêt à payer plus, mm-hmm, pour un produit de meilleure qualité. Puis le deuxième élément, c'est le gaspillage alimentaire.
0: Ouais.
1: Ça fait en sorte qu'on produit beaucoup, puis ces productions-là se retrouvent dans la poubelle.
0: Ouais.
1: Alors, de changer ça aussi, peut-être moins surproduire. Hein.
0: À quoi ressemble le système actuellement pour prévenir ces zoonoses-là? Parce que ça prend, évidemment, il y a beaucoup, beaucoup, beaucoup d'acteurs. Là, parce que c'est autant des gens comme vous qui sont en médecine vétérinaire, il y a des gens qui sont en anthropologie, il y a des gens qui sont carrément issus du monde de l'élevage. Ça doit être difficile quand même d'élaborer des protocoles quand on a vraiment... On fait en sorte qu'il y ait le plus de représentants de la société possible, d'une certaine manière, dans l'élaboration de ces protocoles-là.
1: Tout à fait. Puis d'ailleurs, l'approche d'une seule santé, c'est ce que ça essaye de faire. Hein? Mais c'est très difficile à opérationnaliser, à faire. Alors actuellement, on est en train de monter une cohorte, un groupe de fermes sentinelles, où on mesure les chats, le lait, les gens, les animaux, l'environnement, pour justement la grippe aviaire. Voir s'ils ont été exposés ou pas.
0: Mm-hmm.
1: Mais c'est tout un défi parce que notre société est pas organisée pour qu'on travaille ensemble.
0: T'sais? Donc, par exemple, les groupes là avec lesquels vous travaillez, là, je pense à Précrisal, ces groupes-là, par définition, vous devez inclure beaucoup de gens. Ça doit être quand même difficile d'opérationnaliser des procédés, puis d'arriver, par exemple, à des consensus. Comment on arrive justement à ça dans des organisations qui regroupent beaucoup de gens?
1: C'est une très, très bonne question. Puis je pense que c'est surtout se parler, puis apprendre à se connaître. Puis au final, apprendre à se faire confiance.
0: Mm-hmm.
1: Alors, quand on arrive à se parler, à se faire confiance, on peut arriver à un objectif commun avec lequel tout le monde est d'accord, puis comprendre les avantages, les inconvénients pour chacun, mm-hmm, de faire cette approche-là.
0: Ouais, ouais.
1: Mais il faut pas que ce soit tout juste pour la santé humaine, par exemple.
0: En terminant, vous avez mentionné tout à l'heure que, en tout cas, il semble y avoir, un paradoxe entre le fait qu'on veuille privilégier le bien-être animal avec des élevages plus petits, les animaux vont dehors en plein air, puis le fait que vous dites que pour les zoonoses, on a comme pas le choix d'en arriver à d'autres solutions. C'est pas un peu justement paradoxal, ça, ces deux objectifs là?
1: Je pense qu'il y a probablement moyen de mieux élever à l'intérieur. Puis il y a probablement moyen d'avoir des alternatives aux antimicrobiens, par exemple. Par exemple, jouer avec le microbiote des animaux pour, mm-hmm, qu'ils deviennent résistants à certains agents infectieux. Il y a beaucoup de gens à la faculté qui travaillent là-dessus. Puis ça fait en sorte que... Parce que sans les antibiotiques, les animaux vont être malades. Hein?
0: Mm-hmm.
1: Donc, faut trouver d'autres alternatives pour qu'ils soient bien à l'intérieur.
0: Ouais.
1: Puis c'est pas impossible non plus.
0: Ouais. Parce qu'on a parlé récemment, évidemment, avec la COVID, là, du fait que, bon, le fait qu'un virus puisse sauter, c'est pas prouvé hors de tout doute maintenant, là. Puis malgré ce que dit la Maison Blanche, la trace, disons, du saut d'un animal à un humain, elle est encore fort possible. Mais il y a donc ce problème-là, le problème de l'antibiorésistance. Est-ce qu'il voudrait falloir attendre une autre crise avant qu'on aille plus rapidement dans ça? Parce que souvent, c'est comme ça qu'on réagit.
1: Ben là, ça change, hein. Il y a l'accord des pandémies qui vient d'être signé. Il y a un article sur la prochaine seule santé qui encourage vraiment les gens à travailler ensemble. Tous les pays du monde, puis ils l'ont signé. Fait que depuis la pandémie, ça bouge. Ouais. Alors, j'ose espérer qu'on va pouvoir réagir avant
0: la prochaine pandémie. Oui, parce qu'il y en aura une.
1: Oui, absolument.
0: Excusez-nous. Là, oui. C'est que c'est le printemps, puis on est content qu'il fasse beau, mais c'est ça. Ça pend toujours au bout du nez. C'est un sujet très complexe, mais en tout cas, l'approche d'une seule santé, elle est sûrement celle qui, probablement, à long terme, est la plus en mesure de nous permettre de, en tout cas, s'il arrive des problèmes, ben, de les régler de la meilleure manière qui soit, ou de faire en sorte qu'ils se présentent le plus de manière la plus bénigne et le plus tard possible. Hélène Carabin, vous êtes professeure à l'École de santé publique et à la Faculté de médecine vétérinaire, co-directrice du réseau de recherche Pré-Crisa, titulaire de la chaire de recherche du Canada en épidémiologie et une seule santé de l'Université de Montréal. Merci beaucoup d'être passée ici en studio.
1: Merci beaucoup.
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0: Il sera question tout à l'heure de manger ses croûtes. On le sait, hein, on dit ça aux gens. Faut que vous mangiez vos croûtes parce que ça va pas bien aller dans votre vie. Est-ce qu'on peut grandir ou être en meilleure santé si on mange nos croûtes? On a vraiment posé la question à notre nutritionniste en résidence, Sandrine Chaufrion. Et on va parler des dindons sauvages. Oui, ceux qui vont parfois sur des divans ou des couches, pour reprendre une expression bien connue. Mais auparavant, je vais vous parler d'un anniversaire. C'est celui d'un micro-ordinateur, d'un ordinateur personnel. Ça fait 50 ans. Vous savez, quand ce début d'année 2025, peut-être que justement vous êtes en train d'écouter Moteur de recherche sur un ordinateur personnel, eh bien sachez que cette invention-là, oui, vient tout juste de souffler ses 50 bougies. Puis si on pense que la palme du premier, ben ça revient à Apple, Commodore, peut-être les TRS-80, vous vous souvenez de cette marque emblématique de Radio Shack. Le premier ordinateur personnel qu'on a vendu dans le grand public, ben c'est un nom qui est un peu tombé dans l'oubli, hein, c'est le Altair, donc Altair là, en français, 8800. C'est la compagnie MIT qui a été lancée le 2 avril 1975. C'est un ordinateur qui a été fabriqué en partie au Nouveau-Mexique, à Albuquerque, et sa création est directement liée à la montée en puissance d'une des compagnies les plus valorisées du moment, c'est Microsoft. Et pourquoi le mot Altair? Ben, sachez que c'est une étoile très brillante située à moins de 20 années-lumière de la Terre. Puis, ça fait longtemps qu'on l'observe. Elle aurait été nommée il y a plusieurs milliers d'années par les Mésopotamiens avec la dénomination Al-Nasar Altair, ça veut dire l'aigle volant. Et dans les années 70, ben, il paraît que ce nom-là était tout simplement considéré comme futuriste. Et donc, quand on dit que le Altair 8800 ou le Altair 8800 était partiellement fabriqué au Nouveau-Mexique, ben sachez qu'on pouvait l'acheter en kit et le monter soi-même. Donc, on vous envoyait les pièces et vous le montiez. Si vous vouliez le faire monter, ben il y avait un léger supplément pour le recevoir. Puis, il paraît que c'était plus long. Et le prix, tenez-vous bien, pas monté, il fallait débourser l'équivalent de plus de 3 200 $ canadiens en argent de 2025. Et ça, avec ce prix-là, pas de clavier, pas d'écran et pas de souris. Initialement, la compagnie MIT prévoyait faire ses frais en vendant 200 kits. Et il en a vendu finalement 25 000. On raconte même que des gens aux États-Unis qui ont fait la route jusqu'à Albuquerque. Puis on le sait, là, d'un point de vue géographique, là, c'est à la fois une ville et une région assez isolée. Les gens allaient à Albuquerque pour pouvoir mettre la main sur ses premiers ordinateurs personnels. Et l'arrivée sur le marché du Altair a d'ailleurs inspiré un certain Bill Gates, qui était étudiant à l'époque à Harvard, et il a écrit donc à son ami Paul Allen. En fait, ils ont travaillé ensemble avec Paul Allen à écrire le premier programme, le fameux BASIC, qui a fait la fortune de sa compagnie Microsoft là, à la fin des années 80 et après. Et à l'époque, donc à la fin de l'année 75, les deux ingénieurs vont déménager à Albuquerque pour s'installer temporairement dans un motel afin de pouvoir travailler près des bureaux de la compagnie MIT pour mettre la dernière main à l'adaptation donc de leur logiciel pour cet ordinateur qui est à l'époque le naissant. D'ailleurs, Microsoft a été fondé, pour l'anecdote, très exactement 2 jours après le lancement donc du Altair 8800, le 4 avril 1975. Et si Altair n'existe plus aujourd'hui, son modèle 8800 est largement considéré comme, d'une certaine manière, la bougie d'allumage qui a lancé Microsoft, dont la capitalisation boursière est aujourd'hui, je suis allé voir tout à l'heure, de plus de 3200 milliards de dollars américains.
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0: Alors, on ne sait pas si Bill Gates a mangé ses croûtes de pain, mais je pense qu'il est assez grand. Peut-être qu'il les a mangées. Bonsoir, Sandrine Geoffrion.
3: Bonjour, Mathieu.
0: Nutritionniste. Et là, il y a Sheila Roussel qui veut savoir. Moi, j'aime beaucoup ces questions. Ça, c'est très moteur. Est-ce que manger ses croûtes, ça fait grandir? Et il y a Jean Rondeau également. Il veut savoir s'il ne mange pas ses croûtes de pain, est-ce qu'il se prive d'importants nutriments? Alors, on va lever le voile sur 2 grands mystères de notre alimentation ce soir. Alors, Sandrine, votre verdict, s'il vous plaît.
3: on va commencer par régler la question assez rapidement. Là, non, manger ses croûtes de pain, ça fait pas grandir en tant que tel. Donc, c'est assez simple à répondre parce qu'il n'existe pas d'études qui supportent cette croyance-là. D'ailleurs, je trouverais un peu loufoque là, de m'imaginer le genre d'études qui pourraient être faites pour tester l'hypothèse. Là. Par exemple, une cohorte de mangeurs de croûtes de pain versus une autre cohorte de non-mangeurs de croûtes de pain. Là, ça serait suivi sur une certaine période de temps pour observer si les participants d'un groupe grandissent plus qu'un autre. Mais bon.
0: Ça serait très drôle.
3: Ça serait très drôle.
0: La corde des mangeux de croûte, t'imagines, c'est comme, tu fais partie de ça, c'est quand même, ça fait, comme disait notre auditeur la semaine dernière, qui riait de nous autres sur Instagram, c'est des fun facts pour faire son smat. Alors, je le cite, là, parce que c'est comme ça qu'il nous appelait sur Instagram. Mais continue, Sandrine.
3: Oui, c'est ça. Donc, il y a certaines personnes qui pourraient répondre que si c'est pas encore prouvé, ça veut pas dire que c'est pas vrai. C'est pas nécessaire d'avoir des tests d'études pour répondre à la question. Là, pourquoi je vais dire ça, c'est que quand on parle de croissance chez les enfants de plus de 2 ans puis chez les ados, il y a des évidences scientifiques assez claires. Là, il n'existe pas un seul aliment en soi qui peut nous faire grandir à lui seul. Donc, en fait, pour s'assurer une croissance optimale, là, encore une fois, c'est une alimentation contenant une variété d'aliments de haute valeur nutritive qui permet généralement de couvrir suffisamment les besoins en énergie et en micronutriments. On s'en sort pas. Il y a pas de magie ici. Mm-hmm. Puis là, je tiens à préciser aussi que même si, oui, l'alimentation a un rôle important à jouer dans la croissance, faut pas oublier non plus le rôle de la génétique. Là. Si vous avez des parents qui sont petits, même si vous mangez religieusement toutes les croûtes de tous les pains que vous consommez, incluant les entames, là, ça va pas faire de vous miraculeusement un géant, même si vous n'êtes pas prédisposé à en devenir un.
0: Ben oui, c'est clair. Il va falloir prendre la technique de Michael Sage, là, se faire casser les jambes puis avec des tiges de métal. Mais ça doit faire très, très mal. Mais là, il y a une autre chose. Moi, ça me chicote bien gros, cette affaire-là. Comment ça se fait que la croûte est si mal aimée? Pourquoi les enfants? Ouais. C'est comme, on dirait que ça arrive souvent chez les enfants. On n'aime pas ça, manger de la croûte.
3: Ouais, ben il y a les enfants, il y a les ados, il y a les adultes aussi qui aiment pas les croûtes. Donc selon le North London Waste Authority, donc juste à Londres, il y aurait 254 millions de croûtes de pain qui sont susceptibles d'être jetées chaque année, soit l'équivalent d'un peu moins de 13 millions de pains jetés uniquement en croûte.
0: C'est horrible.
3: Parce que il y a une personne sur 4 qui déclare négliger les dernières tranches de pain. Donc, si vous êtes un adulte qui nous écoute, vous n'avez pas mangé vos croûtes, j'espère que vous allez vous sentir un peu moins seul. Puis, il y a même dans certains pays, le dédain du quignon est tellement répandu qu'il y a une populaire sélection de marques de pain qui sont vendues sans croûte, là, sont pré-décroûtées, là, qui sont disponibles en épicerie. Mais bref, en réduisant ma chronique, je me suis posé la même question que vous, Mathieu. Là, puis, comme moi, je fais pas de pratique clinique, je suis pas spécialisée en nutrition pédiatrique. J'ai parlé avec Cosette Gerget, l'une des fondatrices des nutritionnistes en pédiatrie, qui est d'ailleurs co-auteur de 2 livres sur l'alimentation des enfants.
0: Et qu'est-ce qu'elle vous a dit?
3: Oui, c'est super intéressant. Il y a plusieurs raisons pourquoi les enfants mangent pas leur croûte. Ça peut être une question de capacité de mastication. Donc, nos facultés de mastication évoluent environ jusqu'à l'âge de 6 ans. Les enfants maternels pouvant encore avoir de la difficulté à manger de la viande.
0: Ah, ouais.
3: La croûte de pain, c'est dur. Donc, les enfants, ils ont peut-être juste pas encore la force puis l'endurance nécessaire pour mâcher ça convenablement. Ça peut être en lien avec le goût, puisque la croûte a un goût plus prononcé que la mie de pain. Là, on y fait peut-être moins attention quand on est adulte. Mais pour certains enfants, dents, ça peut être suffisant pour les faire grimacer. Ça peut être aussi une affaire de texture. Là. Cosette me rapportait que les enfants ont souvent de la difficulté avec les aliments qui sont plus secs. Mm-hmm. D'ailleurs, c'est une des raisons pourquoi le ketchup est roi dans plusieurs familles. Puis, ça peut être aussi en lien avec une hypersensibilité au niveau du bruit de crunch quand on croque la croûte. Donc, pour les parents, même en le disant, là,
0: c'est très ludique, on aime ça.
3: Donc, pour les parents qui veulent éviter le gaspillage alimentaire ou faire découvrir des aliments à leurs enfants, là, on peut essayer de travailler la texture de la croûte de pain pour la rendre plus intéressante, par exemple en beurrant là, à grandeur de la tranche jusqu'au bout de la croûte. On peut servir les croûtes en petits bâtonnets qu'on va pouvoir tremper dans des trempettes du roux de la croûte, mais on n'oblige pas les enfants à manger pour qu'ils grandissent.
0: Ouais, c'est ça. Mais mettons là, qu'on veut comparer les qualités nutritionnelles de la mie et de la croûte. Est-ce qu'on a plus de qualités nutritionnelles dans la croûte que dans la mie?
3: Ben, en fait, il faut se passer quelque chose d'important dans la cuisson du pain qui va différencier la croûte de la mie, puis c'est ce qu'on appelle la réaction de Maillard. C'est un phénomène qui consiste en une cascade de réactions chimiques complexes qui vont avoir lieu entre les protéines puis les sucres des aliments pour former des molécules aromatiques et colorées. C'est ce qu'on appelle communément le brunissement, là, parce que les pigments formés sont bruns. Puis j'ai trouvé une citation qui est pas de moi, mais qui résume selon moi parfaitement la réaction en une phrase, c'est « Pourquoi ce qui est marron est souvent très bon? »
0: Donc, c'est une excellente question, mais non, mais c'est vrai. C'est
3: oui, mais les frites, le café, le pain, les oignons rissolés, le chocolat, la bière, tous ces bons goûts-là, on les doit en partie grâce aux réactions de Maillard. Ah. Mais là, est-ce qu'on peut dire que la croûte de pain, c'est d'un point de vue nutritionnel, c'est plus intéressant que la mie? J'étais un peu tiraillée en rédigeant ma chronique. Là. Je vous explique, Mathieu, là, d'un côté, j'ai mon côté rigoureux et carré relié à ma volonté de répondre au mandat que j'ai reçu, qui est de répondre à la question de l'auditeur. L'autre côté, j'ai mon côté de nutritionniste qui me demande si ça sert vraiment les gens de recevoir ce genre d'informations-là. Puis si ça va pas plutôt venir ajouter une couche supplémentaire à la cacophonie nutritionnelle ambiante, puis vous allez vite comprendre. Là. Donc, lors de la formation de la croûte du pain, les réactions de Maillard vont produire des composés antioxydants qui sont nommés les mélanoïdines. Donc, il y a une étude allemande de 2002 qui s'est intéressée à une structure particulière à ce type de molécule, un acide aminé nommé pronylysine, puis a découvert qu'il y en avait une plus grande concentration dans la croûte de pain que dans la mie. Puis là, les chercheurs ont isolé la molécule, l'ont exposée à des cellules intestinales humaines, puis ils ont découvert qu'elle augmentait l'activité des enzymes associées à la prévention du cancer. Là, je tiens à préciser que ça a été testé in vitro, ce qui veut dire en dehors du milieu naturel, donc en éprouvette et non dans un intestin humain en pleine digestion. Là, ça en prenait pas plus pour que certains des articles grand public disent « Ben, bonne nouvelle, les croûtes de pain sont bonnes pour la santé. » Puis là, ça finit pas là, ça devient encore plus mêlant parce que les réactions de Maillard produisent aussi d'autres molécules moins intéressantes pour la santé humaine. Par exemple, les acrylamides, qui, elles, seraient potentiellement cancérigènes.
0: Ouais, mais l'acrylamide, ça, c'est quand ça brûle.
3: Ça, c'est quand ça brûle beaucoup, là on va l'entendre partir.
0: C'est pas la bonne croûte brune, là, bien, qui résiste bien là-dedans, là.
3: Il y en a quand même.
0: Il y en a un peu.
3: Oui, il y en a un peu, mais qu'est-ce qu'on tire comme conclusion justement avec ce genre d'informations-là? Ben, on la prend, on la range dans une étagère des faits insolites, puis on sort ça dans un souper qui lève pas, parce que moi, c'est pas vrai qu'en tant que nutritionniste, c'est scientifiquement valide de recommander aux gens de manger leur croûte de pain pour lutter contre le cancer. On ne lutte pas contre le cancer en mangeant ses croûtes de pain. Ça serait d'ailleurs si c'était si facile. Puis à l'inverse, c'est pas valide non plus de mettre en garde la population contre les acrylamides qu'on retrouve dans les croûtes de pain. Donc, de toute manière, là, la croûte, là, ça reste une petite fraction de notre alimentation globale, puis l'influence est vraiment minime. Puis là, dites-vous que c'est un seul exemple de cacophonie que je vous ai donné. Je vous parle pas des autres nutriments et des molécules qu'on retrouve dans les croûtes de pain, ni des interactions possibles entre tout ce beau monde-là, puis notre système digestif, sans parler des effets supposés sur la santé. Fait qu'au final, là, ce qui va faire une plus grosse différence au niveau des nutriments, ça va être vraiment la qualité nutritive du pain en général. Là. La question de manger ses croûtes, ça pourrait peut-être, puis là je vais mettre des très gros guillemets, être pertinent dans un cas où une personne a une consommation de fibres très très basse, puis qu'elle peut pas se permettre financièrement d'acheter des pains plus dispendieux, qui constitueraient des choix nutritifs plus intéressants.
0: Donc là, on pourrait manger ses croûtes, mais c'est ça. Là, avant ça, il y a d'autres choix à faire là.
3: Hey, tu sais, avant que le gouvernement se mette à faire des campagnes de sensibilisation pour augmenter le mangeage de croûtes. Notre gouvernement devrait son argent, voudrait mieux l'investir dans des campagnes pour rendre accessibles des pains nutritifs à tout le monde. Donc, en conclusion, mangez vos croûtes si vous aimez ça. Mangez pas vos croûtes si vous aimez pas ça. Puis si vous en avez en horreur le gaspillage alimentaire, ben il y a plein de façons de rendre les croûtes plus savoureuses, dont le bon vieux pudding au pain.
0: Ben oui.
3: Mais de grâce, forcez-vous pas à manger vos croûtes pour lutter contre le cancer, s'il vous plaît.
0: Ou vous pouvez envoyer les croûtes à Moteur de recherche 1000 Papineau, Montréal. Ça va me faire un plaisir de les terminer.
3: De les manger.
0: Oui, effectivement. Merci beaucoup, Sandrine Geoffrion, pour cette très, très, très ludique chronique autour de la croûte. Toujours un plaisir.
4: On a tous un peu ri en voyant les images de cette vidéo qui est devenue virale.
5: T'es à bord après! À bord après!
4: Un dindon sauvage qui court après un homme sur la rue Thomas à Louisville. On riait, mais je suis persuadé que vous vous disiez aussi et que je changerais pas de place avec le monsieur. Le maire de Louisville y est allé de cette déclaration assez imagée.
6: Fait que là, c'est rendu, c'est-tu la loi des dindes? Ou c'est la loi de quoi?
4: En fait, Yvon D.L. la trouvait pas drôle parce qu'il déplorait que des citoyens aient peur de sortir en raison de la dinde, mais qu'il ne pouvait, lui, rien faire en tant que maire. Il déplorait l'inaction des agents de la faune.
6: Qu'ils ne sont pas peureux, là. Prenez-vous un bat de baseball, puis venez-vous-en, allez-y. Faites la job vous-même. C'est simple, faites la job vous-même. Quand t'es rendu à dire ça, maudit, ça n'a plus de bon sens.
0: La dinde noire a quand même suscité de très bons reportages dans notre écosystème médiatique. On se rappelle celui de TVA avec la dinde sur le couch. Et ça, c'était ouais. Jean-Philippe Nadeau, qui est notre collègue à Radio-Canada Mauricie. Rebonsoir, Alexandre.
7: Rebonsoir, Mathieu. Mais c'est vrai que moi, mon texte le plus lu parmi tous les textes que j'ai pu écrire en 2024, c'était un texte qui portait sur le dindon sauvage.
0: Eh bien, voilà.
7: Donc, on voit que c'est un sujet d'intérêt.
0: Alors, actuellement, tout le monde monte son volume pour pouvoir vous écouter. On a Jean-Philippe Blais qui voulait savoir ce qui se passait justement avec les populations de dindes sauvages. Elles étaient inexistantes il y a quelques années. Puis là, il y en a partout. Qu'est-ce qui s'est passé?
7: On voit bien la quantité de vidéos devenues virales quand même, que le dindon sauvage est bien de retour au Québec, Mathieu, pour le bonheur ou le malheur, selon la situation.
0: Ouais.
7: On pourrait même dire qu'il est présent un peu partout. En fait, on voit souvent donc des groupes dans les champs. On peut en apercevoir le long des routes. Mais surtout, on remarque sa présence dans nos villes, hein, sur les terrains des citoyens, dans la cour des CPE. Il y avait un CPE de Montréal là, récemment, il y a 2 ou 3 ans, qui avait eu des problèmes avec des dindons. Près des abris bus, il y a une collègue à moi qui me disait en avoir vu aussi dans une cycle avec des petits dindons. Je ne sais pas comment on les appelle, les jeunes, mais
0: disons des dindonaux
7: pour les besoins de la cause. Mm-hmm. Et le moins qu'on puisse dire, c'est que le dindon ne passe pas inaperçu. Bien sûr, on ne parle pas d'une petite paruline ou d'un petit moineau. On parle d'un oiseau relativement imposant quand même, qui peut atteindre un poids autour de 10 kilos pour un mâle adulte quand même. C'est un des plus gros oiseaux en Amérique du Nord.
0: Mais l'espèce avec pratiquement disparu. Qu'est-ce qui s'est passé, comme nous le demande notre auditeur, pour que ça revienne, qu'elle revienne en force comme ça?
7: Oui, ça peut sembler étonnant parce qu'on peut même voir parfois des groupes de dindons traverser la rue Jean-Talon à Montréal sans évidemment vérifier de chaque côté avant de traverser. Et oui, l'espèce a déjà été pratiquement éliminée du territoire québécois. Pourquoi? Ben, comme plusieurs autres espèces sauvages, le dindon a été très chassé pendant plusieurs années au point d'amener l'espèce au bord de l'extinction. Mais il y a eu des efforts de réintroduction du dindon avec notamment des mesures de protection qui ont permis son retour à partir des États-Unis et de l'Ontario notamment. Et on revient de loin au Québec parce que, pour vous donner une idée du revirement de situation complet, à la fin des années 80, la population de dindons sauvages au Québec était évaluée à moins d'une centaine de bêtes. Donc, c'est vraiment très
0: Moins d'une centaine.
7: Ils arrivaient des États-Unis probablement. Mais depuis cette date, ils se sont multipliés. Ils ont étendu l'horaire de répartition, bien sûr, notamment à la faveur du réchauffement climatique parce que ce sont bien sûr des oiseaux qui aiment les habitats avec moins de neige en hiver pour se nourrir, bien sûr, et qui, pour la saison de reproduction, semble-t-il que le temps chaud et sec, c'est vraiment ce qu'ils apprécient le plus. Donc, on n'en a pas encore vu au Beach Club de Pointe-Calumet, mais semble-t-il que c'est la saison qu'ils préfèrent.
0: Ben là, je pense que c'est même fermé. Ils arrivent trop tard.
7: Il est question de réouverture.
0: Mais on
7: s'en reparlera, Mathieu.
0: Ah oui,
7: donc, si vous voulez, mais bref, toujours est-il qu'effectivement, le dindon profite du réchauffement climatique.
0: Est-ce qu'elles sont trop nombreuses ou ces volatiles sont-ils trop nombreux?
7: Ouais, c'est une bonne question. On s'en souvient avec l'extrait qu'on a entendu en introduction. Le maire de Louisville, Yvon Déhay, qui parlait de la loi des dindons. Il avait réclamé d'ailleurs la tête d'un dindon sauvage qui attaquait les résidents. Il avait obtenu la tête du dit dindon, à ma connaissance. Et le cas, effectivement, a été très médiatisé. Il y a aussi des agriculteurs qui n'apprécient pas leur présence dans les champs. Ils peuvent manger des boutures, ils peuvent faire quand même, en guillemets, des ravages dans les champs. Et même Transport Canada, qui a dû prendre acte de la présence des dindons près des aéroports, hein, parce que ça peut être effectivement dommageable, ce genre d'oiseau-là, si ça un avion en frappe en
0: décollage,
7: par exemple, ou à l'atterrissage. Mais concrètement, on ne sait pas quelle est la population de dindons sauvages au Québec. Il n'y a pas de recensement précis de cette espèce-là.
0: Ah,
7: par contre, le ministère de l'Environnement a un indicateur qui est intéressant. Il s'appuie sur les données de chasse, hein, qui sont à la hausse année après année depuis 2008, donc depuis la réouverture de la chasse aux dindons sauvages. Quelques chiffres, Mathieu, pour vous donner une idée de la croissance. En 2008, moins de 600 dindons ont été tués par des chasseurs au Québec, alors qu'en 2024, on parle de plus de 10 000 dindons lors de la chasse printanière. Donc vraiment, une croissance très importante qui se concrétise année après année. Il y a même, dans certaines régions, une période de chasse à l'automne qui a été ouverte.
0: Ah oui, hein. Mais il paraît que c'est se faire justice soi-même si on est importuné par le volatile, c'est pas une bonne idée, ça pourrait nous coûter très cher.
7: Non, comme le disait Monsieur Deshaies, là, il invitait les gens à venir prendre une batte de baseball, là. Donc,
0: effectivement. Son langage coloré qu'on lui connaît.
7: C'est illégal, ce que suggérait Monsieur Deshaies, malheureusement, au Québec. Malheureusement, il est illégal, donc, de tuer un animal sauvage dans de telles circonstances. En fait, il est interdit de tuer, relocaliser les animaux sauvages en général, puisqu'ils sont protégés en vertu de la loi sur la conservation et la mise en valeur de la faune. Par exemple, si un dindon, une marmotte ou un cerf de Virginie vient se nourrir des plantes qui sont chez vous, sur votre terrain, il est interdit d'abattre cet animal-là ou de le capturer pour le déplacer. On le voit souvent avec des marmottes, notamment. On peut même écoper d'une amende qui peut atteindre plusieurs milliers de dollars. Donc, on fait quoi si on se retrouve avec des dindons qui ne sont pas sur notre couch, hein, pour faire écho à une vidéo très connue d'il y a quelques années?
0: Ouais.
7: Mais dans le cas des dindons, le ministère de l'Environnement recommande d'effrayer la bête, tout simplement, de pas vous le filmer en le faisant, parce que ça pourrait devenir viral aussi, peut-être. Qui sait? Ils ont peur également des sons brusques de la lumière et peut-être que dans certains cas, clôturer le terrain peut suffire. Ce sont des animaux qui vont se déplacer surtout en marchant.
0: En marchant, ouais. Mais bon, même si ça peut importuner des gens, il y a tellement de rares histoires où on voit des espèces qui vont bien, qui reviennent presque de chez les morts, qu'on va quand même le souligner. Est-ce qu'il y a d'autres beaux exemples comme ça?
7: Oui, c'est vrai, c'est rare, Mathieu, que je parle d'espèces qui vont bien à la radio.
0: Il devrait avoir un t-shirt blanc aujourd'hui.
7: Malgré la crise de la biodiversité qui continue de s'aggraver, rappelons-le, Mathieu, il y a effectivement quelques beaux succès pour des espèces fauniques. C'est le cas, par exemple, du faucon pèlerin. Moi, c'est une espèce que j'apprécie particulièrement. On peut les observer sur la caméra à l'Université de Montréal, notamment, qui avait disparu du Québec dans les années 70 à cause de l'utilisation du DDT, qui est un pesticide très toxique. Maintenant, l'espèce va très bien. Elle a même été retirée de la liste sur des espèces en péril au Canada. Autre exemple, en terminant, bien sûr, la baleine à bosse.
0: Ah, ben voilà,
7: on revient toujours aux baleines. L'espèce a été chassée de façon très intensive, au point de pratiquement disparaître. On en voyait d'ailleurs pratiquement jamais dans le Saint-Laurent, jusque dans les années 90. Maintenant, elles sont bien présente. Bref, l'avenir du dindon peut sembler de prime abord assez radieux.
0: Bon, ben, on lui souhaite que ça aille bien, parce que si on le disait, dans une approche, une seule santé, il faut que la nature aille bien. On peut pas aller bien si tous les animaux meurent autour de nous. Ça, c'est quand même, on en a bien parlé tout à l'heure. Alexandre Shields, merci beaucoup d'avoir répondu à cette question
7: de
0: Jean-Philippe Blais.
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0: Sandrine, vous nous parlez d'un jeu de table, c'est Vicious Garden, un jeu de société. Ça a l'air que tu joues à être jardinier, puis tu peux même faire du trouble chez ton voisin.
3: Ouais, c'est un peu ça le but, là. Dans le fond, faut saboter le jardin de l'autre puis s'arranger pour que notre jardin soit le plus glorieux possible. Puis en fait, c'est parfait si vous voulez jardiner, mais que vous n'avez pas l'espace, le temps, l'argent, les capacités physiques. C'est Ross Brugging qui l'a créé et l'a illustré. Le jeu est magnifique.
0: Ouais, je suis allé voir les images. C'est vraiment beau. Vicious Garden. Michael, donc, vous allez nous proposer une autre de vos chroniques.
8: Ben oui, j'ai parlé de croissance et de la taille humaine aujourd'hui. Si vous voulez en apprendre plus sur les déterminants de la taille des humains, ben je vous invite à aller écouter ou réécouter ma chronique du 5 février dernier où j'avais abordé le sujet.
0: 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En terminant, Alexandre?
7: Ben oui, c'est le printemps, le retour des oiseaux migrateurs. Mathieu, j'ai notamment vu de très belles parulines dans les derniers jours. Sortez, allez les voir, allez dehors. Au besoin, consultez le site eBird en indiquant par exemple le parc où vous voulez aller. Vous allez avoir une indication des observations récentes.
0: Ben oui, vous êtes un excellent photographe en plus. Quelle belle photo. On les aime, les oiseaux, quand on les voit par votre œil. On est là demain, 19h. Soyez-y. Bye-bye.
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15: Ici Mathieu Massé, voici les informations. Tout d'abord, au hockey féminin, les séries éliminatoires de la LPHF ont couronné une nouvelle équipe. La victoire de Montréal est championne de la LPHF. L'équipe est venue à

0: bout de la charge d'Ottawa en 4 matchs dans la série au meilleur de 5. Après avoir laissé filer une avance lors de la 3e rencontre, la victoire a signé une victoire convaincante de 4-0 à Ottawa pour devenir la 2e équipe à écrire son nom sur la Coupe Walter après le doublé du Frost du Minnesota lors des 2 premières saisons de l'histoire du circuit. Pour la capitaine Marie-Philippe Poulin, cette victoire est l'aboutissement d'un long chemin.
1: Ça a été une année difficile, émotionnellement, physiquement, de pouvoir finir ça avec la série sur Sunday, pour être honnête. Ça fait du bien, puis pour Daniel, pour le staff, quand tu regardes à gauche, à droite, tous ces coéquipiers là derrière toi qui sont là à t'élever à chaque jour, des fois que c'est plus difficile, ça vaut la peine. Des fois, c'est pas vraiment toujours linéaire, il y a des hauts, des bas. Je pense que des fois, ça paraît tout va bien, mais je peux te dire qu'il y en a eu des bas, puis quand tu relèves les manches au travail, ça vaut la peine.
0: En plus de soulever la Coupe Walter, Marie-Philippe Poulin a aussi reçu le trophée Ilana Kloss, remis à la joueuse la plus utile à son équipe en séries éliminatoires. L'ex-producteur québécois et fondateur du festival Juste pour rire, Gilbert Rozon, renonce à son droit d'appel et paiera un peu plus de 930 000 $ aux demanderesses qui avaient intenté un procès civil contre lui pour agression sexuelle. Le 31 mars dernier, la Cour supérieure du Québec avait reconnu sa culpabilité et l'avait condamné à payer des dommages, intérêts compensatoires et punitifs aux plaignantes surnommées les courageuses. Les 9 femmes réclamaient des réparations pour des agressions et des inconduites sexuelles qui auraient été commises par Gilbert Rozon lorsqu'elles avaient entre 15 et 35 ans. Le premier ministre canadien Mark Carney affirme être prêt à soutenir le Québec et Terre-Neuve et Labrador dans les négociations entourant le protocole d'entente de Churchill Falls. Le premier ministre terre-neuvien Tony Wakeham a indiqué vouloir rouvrir le protocole d'entente conclu en 2024. Québec se dit ouvert à une entente modifiée, mais prévient qu'il ne veut pas d'ingérence d'Ottawa. Le chef du Parti libéral, Charles Millière, affirme qu'il n'est pas foncièrement opposé à l'intervention du fédéral dans le dossier.
2: Si le fédéral veut, selon les conditions qui plaît au Québec, s'impliquer dans le projet, ben c'est ça du fédéralisme collaboratif et c'est ça qui nous manque en ce moment au Québec. On a le Parti québécois qui ne veut pas que le Canada fonctionne, on le sait, puis on a la CAQ, ça dépend c'est quoi la une du journal du matin. Alors nous, on veut au gouvernement, dans un gouvernement du Parti libéral, qu'il y ait des collaborations énergétiques, commerciales avec le reste du Canada et ça, c'est un bon exemple de leadership qu'on veut exercer.
0: Hydro-Québec a indiqué qu'elle ne conclurait pas d'entente avec Terre-Neuve et Labrador à des conditions inférieures à celles initialement convenues.
3: Les civils doivent être protégés en tout temps. La vidéo partagée par Ben Gvir est déplorable.
0: La ministre des Affaires étrangères, Anita Anand, convoque l'ambassadeur d'Israël pour protester contre les mauvais traitements infligés aux centaines de militants de la flottille pour Gaza, arrêtés lundi, dont 12 Canadiens, alors qu'ils tentaient de forcer le siège sur l'enclave palestinienne. Le ministre israélien de la Sécurité nationale a diffusé une vidéo dans laquelle on le voit se moquer des militants agenouillés et ligotés. Ottawa, Rome et Paris dénoncent des traitements inadmissibles qui portent atteinte, selon eux, à la dignité humaine. Le premier ministre israélien, Benjamin Netanyahou, lui-même a soutenu que ce traitement n'était pas conforme aux valeurs et aux normes d'Israël et a ordonné l'expulsion rapide des militants. Et en terminant, l'administration américaine intensifie ses pressions sur le régime cubain. Le département de la justice a inculpé l'ancien président Raúl Castro en lien avec la destruction de 2 avions civils américains il y a 30 ans. Les explications de Louis Blouin à Washington.
4: L'ancien président cubain fait face à 7 chefs d'accusation, notamment de complot en vue de tuer des ressortissants américains, de destruction d'appareils et de meurtre. Raúl Castro était ministre de la Défense lorsque l'armée de l'air cubaine a abattu 2 appareils affrétés par un groupe d'exilés cubains à Miami au large de Cuba, tuant 4 personnes en 1996. 3 des victimes étaient américaines. Ce mandat d'arrêt contre l'ancien président, qui s'ajoute au blocus pétrolier américain, vise à faire monter la pression sur la Havane. L'annonce des accusations avait aussi des accents de politique intérieure. La conférence de presse est tenue devant des centaines d'invités, un fait inhabituel, dont des politiciens locaux d'origine cubaine. Notons que la communauté cubaine avait largement appuyé Donald Trump en 2024. On écoute le président. C'est un grand moment pour les Cubano-Américains et les exilés qui veulent retourner sur l'île, a fait valoir le président. Il n'a pas voulu dire si les États-Unis allaient chercher à capturer Raúl Castro. Le secrétaire d'État, Marco Rubio, fils d'immigrants cubains, a lancé un message directement à la population de l'île aujourd'hui en espagnol. Il a exhorté la population

0: cubaine à choisir la nouvelle voie proposée par le président Trump. Il a incité à réclamer des réformes et une économie de marché. On l'écoute. Aux États-Unis, nous sommes prêts à ouvrir un nouveau chapitre dans les relations entre nos peuples et nos pays, a-t-il déclaré. Il a accusé les dirigeants cubains de détourner des milliards de dollars qui pourraient aider la population. Ici Louis Blouin, Radio-Canada, Washington.
1: Voilà, c'était les informations. Merci d'être à l'écoute.
2: Bienvenue dans l'émission Au Livre, etc., enregistrée en public au Salon international du livre de Québec. Aujourd'hui, trois auteurs de Montréal qui évoqueront chacun à leur manière les territoires de l'enfance.
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2: En avril dernier, à l'occasion du Salon international du livre de Québec, nous avons rencontré trois auteurs originaires de Montréal. D'abord l'autrice et comédienne Annie Darris-Desbiens pour son récit La Bonne Pauvre, paru aux éditions Tête Première. L'autrice nous plonge dans l'histoire d'une lignée de femmes damnées, marquées par la pauvreté. C'est un texte à la fois intime et sociologique où elle tente de nommer l'innommable, la disparition tragique de sa sœur Corinne et de sa nièce Caroline dans un accident en 2014. À partir de ce drame, l'autrice dissèque sa propre volonté d'ascension sociale et le mépris qu'elle a pu entretenir pour l'immobilisme de sa famille. Face à elle, j'ai eu le plaisir d'accueillir le comédien Mathis Savard-Véroven, qui publie à 30 ans son premier roman, Une certaine tristesse, publié aux éditions La Peuplade. À travers la voix du jeune Noé, il nous transporte dans un univers fait du même silence que celui de sa grand-mère Florence, emportée par la crue d'un fleuve. C'est le récit d'un enfant trop lucide, qui, hanté par la culpabilité, écrit sans pause pour ne pas que les êtres qu'il aime disparaissent tout à fait. Et enfin, le journaliste et auteur Michel Desautels, l'une des grandes voix de Radio-Canada, membre de l'ordre de la Pléiade de la francophonie, qui publie lui aussi un premier récit personnel, Parfum de Cracias, aux éditions Boréal. L'auteur nous invite à arpenter le quartier Saint-Michel des années 1950, guidé par une carte des parfums, où les odeurs de cuir neuf, de gypse et de friture sont les marqueurs invisibles de la vie. C'est une évocation lumineuse de l'enfance, où les souvenirs s'accrochent à la mémoire, comme les cracias, ces fleurs de bardane, s'agrippent aux vêtements des écoliers. Vous l'aurez compris, on reçoit aujourd'hui trois auteurs qui s'intéressent aux traces laissées par le temps. Vous écoutez Au Livre, etc. depuis le Salon du Livre de Québec avec notre librairie de Trois-Rivières, Audrey Martel, qui nous accompagne tout au long de cette émission. C'est parti.
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2: Annie Darris-Desbiens, Mathis Savard-Véroven, Michel Desautels, bonjour à tous les trois.
4: Bonjour.
5: Bonjour.
2: Alors, vos livres abordent un thème commun, l'enfance, sous trois genres différents. L'essai, le monologue, les mémoires. Annie Darris-Desbiens, votre essai était d'abord une création théâtrale au départ.
4: Oui.
2: Le titre, c'était le titre du livre serait Corinne, c'est ça?
4: Oui.
2: Comment cette performance est-elle devenue un livre, justement?
4: Ben, en fait, à la base, je voulais, moi, étant issue du théâtre, je voulais l'écrire moi-même. Je me disais, bon, si j'écris, forcément, il faut que ça soit dans ma pratique théâtrale. Et franchement, c'était très mauvais ce que j'essayais de faire. J'arrivais pas à prendre la chose dans le drame qu'elle représentait. Je voulais que ce soit comique. Il y avait plein de personnages. Et je trouve que ça, c'est très parlant de vouloir faire rire alors qu'on parle d'une tragédie. Je trouve que ça...
2: Et évidemment, pourquoi vous vouliez faire rire au départ?
4: Ben, c'est la grande question. Je sais pas, mais je me suis bien rendu compte que c'était pas du tout la bonne... Ben, c'était pas le bon endroit d'où je pouvais me situer moi pour écrire. Donc je l'ai donné à écrire à quelqu'un. Mmh. Et c'est devenu une œuvre assez lumineuse, assez comique, non, mais il y avait une part d'humour que moi j'étais pas capable comme autrice.
2: Vous aviez besoin de distance?
4: Absolument. Ouais. Une distance puis aussi cette idée de d'impudeur que je me suis jamais dit c'est impudique mon livre, mais la pièce, oui, le fait de monter sur scène, de m'écrire moi-même, de me donner un rôle, de me donner à écrire, tout ça était assez inconfortable. Donc ça a donné lieu à un processus qui s'est échelonné sur 2 ans avec une autrice de théâtre du nom de Marie-Christine Léhu. Plus l'écriture avançait et plus je me sentais bizarrement assez dépossédée de mon histoire, donc l'urgence de la reprendre s'est imposé à moi. Puis je me suis autorisée à écrire de la littérature au lieu d'écrire du théâtre. Je me suis rendue compte que c'était ça ma voix littéraire à moi.
2: Mathis, vous revendiquez une lecture à voix haute. Je le disais tout à l'heure, c'est une sorte de long monologue, votre roman. Votre narrateur, le jeune Noé, alpague le lecteur dès les premières pages.
5: Il y a cette

0: Dire qu'on y pense forcément avec cette adresse au lecteur, c'est...
1: Absolument. Mais ça n'a pas été écrit pour ça.
0: Michel, vous tentez-vous de décrire des parfums, donc par définition éphémères, volatiles. D'où vous est venue cette idée? C'était quoi le projet de votre livre au départ?
2: Ben, comme beaucoup de gens, les odeurs m'intéressent sans être une obsession. C'est une chose à laquelle, et d'aussi loin que je puisse me souvenir, ça a été présent dans ma vie. Et d'ailleurs, tout mon récit se déroule entre l'âge de 4 ans et peut-être 14 ans maximum, sauf pour un épisode. Et quand je dis mes envies, mon goût, presque une obsession pour les odeurs, c'est vraiment moi le personnage central. Alors qu'en fait, c'est plus mon village, entre guillemets. Moi, je suis très urbain, montréalais, et je décris un bout de rue qui fait à peu près 150 mètres avec les ruelles de travers. En 5 minutes, on en a fait le tour. Et donc, c'est pas... Oui, ce village-là, avec mes copains d'enfance, ma famille, font partie du portrait, mais les odeurs, comme justement, qui se promènent partout, ces petites particules très bizarres qui s'accrochent de façon difficilement compréhensible, même pour des scientifiques, c'est resté là dans ma mémoire. J'ai cherché dans mon récit pourquoi certaines odeurs sont restées marquées si profondément, et les réponses là étaient très intéressantes.
0: Je confirme. Vos livres à tous les trois interrogent la façon dont l'enfance, notre éducation, notre milieu social s'accroche à nous. Poétiquement, chez vous, Michel Desautels, c'est les pétales qui viennent s'accrocher comme ça aux vêtements. Chez vous, c'est plutôt une malédiction, Annie, qui se transmet de mère en fille. Et psychologiquement, pour Mathis, la peur panique de devenir un bouc émissaire. Est-ce que pour chacun d'entre vous, l'écriture vous a permis de vous libérer et d'abattre une forme de déterminisme, Mathis?
1: C'est une très grande question. Je crois que ça va prendre peut-être quelques années pour pouvoir y répondre. C'est encore trop frais. Je me suis assurément libéré de quelque chose. Je me suis même senti étrangement très vide après avoir fini d'écrire, comme si ce que je racontais ne m'appartenait plus. Alors probablement que ça m'aide. C'est assez étrange parce que je viens d'accueillir dans ma vie mon premier enfant aussi une semaine après la sortie du livre. Donc très vite, tout mon être s'est retrouvé à être dédié, destiné à ce petit être si dépendant et si fragile. C'est un petit garçon aussi, donc j'y vois toutes sortes.
0: Il y a encore cette transmission. C'était quoi le projet du livre au départ?
1: Le projet du livre, c'était de mettre en scène un petit garçon hypersensible, extra-lucide, qui a un regard très très éveillé, woke, comme diraient les Anglais, sur le monde. Et puis ouais, c'est quelque chose qui me hantait depuis longtemps, ce personnage d'enfant qui sait beaucoup trop de choses pour son âge, qui est conscient de beaucoup trop de choses, qui porte le poids du monde sur ses épaules. C'est parti de là.
0: Et c'était tout de suite un monologue dans votre tête?
1: Pas du tout, non. Ça a pris toutes sortes de formes. Ça a été fragmenté. Il y a eu des versions avec beaucoup de points, des chapitres. Et à un moment donné, m'est venue cette forme-là comme une évidence. Voilà, c'est un enfant qui ressent l'urgence de communiquer quelque chose. Ça me semblait être la façon la plus efficace, la plus habile de le faire, la plus forte.
0: Michel Desautels, on parlait de déterminisme. Est-ce qu'on peut se libérer de son enfance?
2: Heureusement pas. Alors si elle a été malheureuse, ça c'est très dommage, mais si comme la mienne, elle a été plutôt heureuse, c'est formidable. Puisqu'on parlait de déterminisme et qu'on vient d'évoquer les rapports père-fils, etc. Moi, ce qui n'était pas prévu dans mon plan, si j'avais pas de plan pour travailler, mais comme une intention, au-delà de cette recherche de la qualité des odeurs et de pourquoi elles s'insèrent si profondément dans la mémoire, ce qui est apparu assez évident, c'est que la présence de mon père, qui était un peu plus grand que nature, dans tous les sens du terme, et a pris énormément de place, de plus en plus. Mon éditeur s'en étonnait d'ailleurs en disant « Tu m'as pas parlé de ça avant ?» Ben oui, mais c'est un peu comme ça. Il était comme ça. Et ça a été une sorte de révélation, comme un jeu dans le jeu littéraire. De fur et à mesure que je cherchais les moteurs de l'intégration des odeurs dans ma vie, dans mes souvenirs, la présence de mon père grossissait au fur et à mesure. Alors, j'ai pas voulu qu'il déborde. Il mériterait une trilogie à lui tout seul, mais je laisserai ça pour une autre vie. Mais en attendant, il a pris beaucoup de place.
0: Annie Darris-Desbiens, je me tourne vers vous. Est-ce que vous avez été surprise, vous aussi, pendant l'écriture du livre? Est-ce qu'il y a des choses qui ont pris plus de place que ce que vous pensiez?
3: Disons que la forme essai, à la base, je voulais qu'elle donne une valeur intellectuelle au récit qui est assez tragique, en fait. Puis en cours d'écriture, je me suis rendu compte que ce que j'avais à conjurer, c'était pas tant

0: C'est une nuit de femmes maudites que ce sentiment de ne pas les avoir assez aimées. Donc, ma quête n'a pas été tant de revisiter mon enfance que de réparer un présent où la culpabilité me guette tout le temps. Je sais pas si je me suis affranchie de ce sentiment que je n'aime pas assez. Mais c'est infernal vivre dans l'idée qu'on aurait pu mieux aimer tout ça. Donc, cet acte littéraire-là, ce geste-là, est véritablement un geste d'amour et on parle beaucoup de mon livre comme un récit de transfuge de classe et il y a quelque chose qui me dérange un peu, qui m'agace parce que je trouve ça, donc je trouve ça réducteur, mais ça serait vraiment trop un gros mot, mais pour moi ça n'a pas été tant ça. Je me suis jamais dit, ah tiens, je mets ça au monde pour parler de ceux dont on... Non, c'était vraiment en mode, j'ai besoin d'aimer à rebours. J'ai besoin de donner l'amour que j'ai pas donné de leur vivant.
1: Cette notion de culpabilité, elle est intéressante. On y reviendra. C'est le point commun de votre livre avec celui de Mathis aussi. Mm-hmm. Mathis, qu'est-ce qu'on fait de la culpabilité chez vous? Chez votre personnage, Noé, c'est une culpabilité vis-à-vis de sa grand-mère.
2: C'est une culpabilité vis-à-vis de sa grand-mère, vis-à-vis de ses parents.
1: Pas seulement.
2: Mais c'est vrai qu'il y a un grand point commun avec l'œuvre magnifique d'Annie. Cette culpabilité de pas aimer assez. Puis je me demande, en t'écoutant, Annie, si c'est pas inévitable, malheureusement, de se ramasser à la fin de sa vie et de se dire qu'on c'est sombre ce que je dis, mais en même temps ça peut aussi avoir une force libératrice, je crois, là. Mais de se dire que peu importe ce qu'on va faire, peu importe la manière dont on aime, on va avoir l'impression de pas avoir aimé bien et de pas avoir aimé assez. Donc faisons de notre mieux. C'est ce que je me dis en ce moment avec mon petit enfant, pour y revenir, mais c'est dur de pas faire des liens, mais ça fait même pas un mois qu'il est né, puis déjà je ressens une culpabilité vis-à-vis de lui, vis-à-vis...
0: Tu ne fais que commencer, mon pauvre ami.
2: Mais c'est ça, donc à un moment donné, il va falloir apprendre à être doux envers soi-même, comme on l'est envers...
1: Envers un bébé.
2: Ben, ouais, oui, absolument.
1: Oui. Michel Desautels, la culpabilité, elle est inévitable le temps passant.
3: Pourquoi se sentir si coupable si on regarde vraiment ce qui se passe? On a les rapports qu'on a comme on peut. Moi, mon père, je l'ai détesté par moments cordialement et je trouvais qu'il m'aimait pas assez à mon goût. Mais somme toute, c'est pas vrai. Je l'ai aimé au moins autant qu'il le méritait. Et donc pas toujours. Et en même temps, ça fait partie de la vie. On n'est pas tous le meilleur ami de tous ceux qu'on connaît. On n'est pas le meilleur amant de toutes les femmes ou de tous les hommes qu'on aura rencontrés. Donc, on se calme, on respire, effectivement, sur la culpabilité. On y va doucement. Puis la vie suit son cours. Elle est plus généreuse que nous. Hein, tu disais tout à l'heure, il faut être plus patient avec soi-même, être plus généreux. Ben, c'est ça, la vie est généreuse avec nous, alors profitons-en.
4: Dans un instant, nous retrouverons Michel Desautels en public depuis le Salon du Livre de Québec pour parler de la question des transfuges de classe. Mais avant, on écoute Edge, Jeune Crack, Jordan Ford.

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1: Bienvenue ou re-bienvenue dans l'émission Au Livre, etc. Depuis le Salon du Livre de Québec, nous sommes toujours en compagnie de Michel Desoutelles, Anne Daris Desbiens et Mathis Savard-Véroben. Je le disais tout à l'heure, la notion de transfuge de classe, c'est une notion par laquelle on pourrait aborder chacun de vos livres. J'aimerais savoir ce que vous en pensez, Michel Desoutelles, votre livre était bouché, votre père était bouché et vous dites qu'il n'y avait aucun livre dans votre famille. Qu'est-ce que vous pensez de cette notion de transfuge de classe?
2: Dans une société comme le Québec, je dirais qu'il y a à peu près 90% de la population qui l'est, transfuge, parce que nous sommes les premiers à avoir eu accès à l'université. Donc, tout le monde est transfuge. Alors,
1: cette notion-là n'a pas de sens pour vous.
2: Pour moi, elle n'a aucun sens. En fait, très sérieusement, c'est une fabrication sociologique un peu amusante. Là, ça attire le regard, mais dans une société comme la mienne, évidemment, ça ne veut rien dire.
1: Mathis, vous êtes d'accord avec ça? Je crois que votre maman, comme celle d'Annie, est femme de ménage, c'est ça?
3: Non,
1: c'est le personnage de Noé.
3: C'est le personnage, c'est de la fiction. j'aimerais vous dire que c'est calqué sur ma vie, mais non, c'est de la fiction.
1: Mais c'est intéressant parce que vous avez ce personnage de femme de ménage.
3: C'est vrai.
1: Chez vous, Annie, c'est pas vraiment un personnage, mais elle est présente aussi. Et vous, c'est votre cas.
4: Je l'ai incarnée. Ma mère était femme de ménage. Je l'ai été dans des périodes plus creuses de ma vie de comédienne. J'abonde dans le sens de Monsieur Desoutelles parce que c'est vrai que comparativement à l'héritage européen où les hiérarchies sont beaucoup plus marquées, c'est vrai qu'au Québec, étant une société plus jeune, en effet, ça fait plus ou moins de sens de dire vous transfuge, vous pas transfuge. Ce serait plutôt l'inverse. C'est vous héritage fortuné minoritaire.
1: Oui, vous parlez. Il y a une distinction dans votre livre qui est quand même très intéressante. On en a pas mal parlé en préparant l'émission. Cette différence entre pauvreté d'avoir et pauvreté d'être. Est-ce que vous pouvez nous expliquer cette distinction que vous faites?
4: Oui, en fait, le pauvreté d'avoir, c'est la pauvreté telle qu'on l'entend, c'est-à-dire quelqu'un qui vit dans la pauvreté, l'indigence, la pauvreté matérielle. Alors que la pauvreté d'être, c'est souvent l'effet collatéral d'une pauvreté d'avoir. Donc, une mauvaise estime de soi, une difficulté d'intégration dans la société, le jugement des autres et aussi la ghettoisation vient de ça aussi, de faire « Ah oh, bon ben, moi c'est ce que je vaux dans la société, je vais m'entourer des gens qui valent la même chose que moi. »
1: Les deux sont liés.
4: Les deux sont liés, très souvent. Mais la problématique du mot « pauvreté », c'est que c'est comme si c'était un concept totalisant, alors que c'est plutôt tentaculaire. On peut les dissocier. On peut être dans une grande pauvreté d'avoir, mais avoir une richesse affective, avoir une richesse intellectuelle. Chez nous, il y avait des livres. Il n'y avait pas d'argent, mais il y avait des livres. Il y avait de la musique. J'ai fait tous les cours que je pouvais. Tu sais, cette pauvreté d'avoir-là a marqué le regard que les autres avaient sur moi et celui que je posais sur moi-même. Mais ma construction de ma vie intérieure, elle a toujours été riche. Elle va toujours l'être.
1: Je pense à Édouard Louis en vous lisant.
4: Ouais.
1: Cette idée aussi que écrire c'est aussi une forme de trahison quelque part. Est-ce que le fait d'accéder à une autre classe, même si la littérature n'est plus aujourd'hui aussi associée à la classe bourgeoise, est-ce que vous l'avez vécu comme une forme de trahison? Est-ce qu'il y a une culpabilité aussi par rapport à ça?
4: Non. Ceux qui auront pas lu mon livre, c'est pas du tout un spoiler alert, là, mais ma maman est décédée pendant le processus de publication du livre. Donc, ça l'a interféré aussi dans l'écriture. Ce qui me chicotait, c'est que je savais pas si ma mère, si ça réveillait la souffrance de pas avoir su cacher cette détresse-là de la pauvreté ou la fierté de m'avoir donné les mots pour la décrire. Et je continue de penser que les deux cohabitaient. Ouais, cette ambiguïté-là d'être tellement fière puis de faire « Oh mon Dieu, j'ai pensé que j'ai préservé mes filles de cette mauvaise estime, de cette honte-là de venir d'un milieu...
1: Mais il y a quand même une différence entre vous et votre sœur. À un moment, vous écrivez, ouais. Nous étions devenus depuis trop longtemps des caricatures l'une pour l'autre. Moi, la bohème pédante, dont la vie n'était faite que de choix, de liberté. Et elle, la BS white trash inculte, qui se vautrait dans son sentiment d'être victime d'un système qu'elle ne faisait rien pour changer. J'étais pauvre, certes, je ne pouvais pas le lui cacher, mais j'étais une meilleure pauvre qu'elle.
4: Quelqu'un dernièrement a dit que mon livre c'était comme une, je sais pas si vous appelez ça comme ça en Europe, une Catalogne. Vous savez, ces grosses couvertes assez rugueuses, quelque chose qui réchauffe mais qui est rugueux. Fait que on dirait que je pourrais pas écrire quelque chose de de velouté. Donc oui, c'est des mots durs, mais je les ai pensés, ces mots-là. Et ce que j'aime, ce qui m'intéresse dans la littérature, c'est quand les auteurs se compromettent.
5: Oui, c'est courage. Oui, c'est très courageux.
4: Quand il n'y a pas de compromission dans l'écriture, je fais « Ah, ben c'est beau, c'est joli ».
5: J'aimerais qu'on accueille justement notre libraire québécoise, Audrey Martel. Audrey, vous avez été charmée par le style d'Annie Darrisse-Desbiens.
6: Oui, j'ai vraiment aimé l'écriture et dès le départ, dans l'ouverture du livre, Annie, tu me permets de te tutoyer, tu dis que tu choisis une langue qui n'est pas celle d'où tu viens. Et je pense que ça, on le sent tout au long du roman, du texte, cette espèce de dualité-là. Le roman récit familial qui est présenté un peu sous forme d'enquête m'a d'abord fait penser à mon vrai nom est Elisabeth, que je venais tout juste de refermer. J'ai apprécié que l'autrice ose raconter l'histoire d'une famille québécoise ordinaire, vous me permettez les guillemets, sans la romancer ni l'intellectualiser outre mesure. Je me suis un peu reconnue dans ce récit-là qui ne prenait pas non plus l'épitaphe de transfuge de classe, ce qui m'a plu aussi. Comme chaque fois que je lis ce genre de récit qui est très personnel, qui implique des membres de la famille, je me demande toujours quelle est la place de la pudeur, quelles sont les craintes quant à la réception du texte par la famille, par les proches, par les connaissances. Je suis donc très contente de t'entendre en parler aujourd'hui parce que ça me permet d'avoir un nouveau regard sur ce livre-là. Je me suis beaucoup questionnée pendant ma lecture et ça, je pense que c'est un excellent signe quand on se questionne en lisant. Je me demande même si le détachement familial dont tu parles dans le livre n'est pas un peu nécessaire à l'émancipation, peu importe le milieu d'où l'on vient. Je tiens à souligner également l'humilité d'Annie dans ce livre-là. Tu dis même, j'ai l'humilité de ne pas l'humilier en parlant de ta sœur. Et ça m'a beaucoup touchée.
4: Excuse-moi. J'aurais dû avoir l'humilité de ne pas l'humilier. Je pense que je l'ai humilié.
6: On sent bien ça quand même. C'est très touchant.
4: Encore la culpabilité.
6: Ouais.
4: Si c'était pas l'autrice qui parlait, c'était sa culpabilité.
6: Tu te remets en question, tu analyses tes comportements, tu remets en question aussi ton rapport à tes proches, tu en parles encore de cette culpabilité-là, plutôt que de les juger. C'est ce qu'on sent du point de vue du lecteur, de la lectrice. Je pense que c'est ce qui distingue peut-être ce livre-là des autres récits de transfuges de classe qui donnent parfois l'impression d'une certaine distance, un genre de « je te regarde de haut de ce milieu que j'ai réussi à quitter ». Donc, c'est un livre que j'ai trouvé intelligent, sensible et très touchant.
4: Oh, je vous remercie beaucoup.
5: J'ai une petite question avant de redonner la parole à Audrey. Justement, Audrey parlait de votre entourage. Elle se posait beaucoup de questions à ce sujet. Qu'en ont pensé vos proches de ce livre?
4: Ben, ils ont été intégrés très tôt. Revenons à la pièce qui a commencé à germer dans mon esprit en 2018. On a eu les sous pour l'écrire en 2020. Donc, tu sais, c'est des longs processus. Donc, ma famille savait. J'ai eu le temps de les préparer. J'ai eu le temps de leur faire lire Une femme d'Annie Ernaux ou Une part de sa mère. J'ai eu le temps de faire ça
5: avec un travail vraiment
4: avec beaucoup de délicatesse, tu sais. Puis, bon, comme je disais, ma maman est morte pendant le processus de publication. Mais les vivants autour me disent merci parce que je les ai fait vivre. J'ai prolongé leur vie.
5: Qui vous conseillez ce livre, Audrey Martel, dans votre librairie?
6: Parce que c'est mon boulot, après tout. Je conseillerais ce livre-là aux lecteurs et lectrices qui ont été touchés et peut-être même surtout dérangés par les livres d'Édouard Louis, d'Annie Ernaux et de Jean-Philippe Plot et qui ont envie d'aller plus loin dans cette réflexion-là tout en découvrant un touchant récit familial traversé de toutes parts par plusieurs deuils.
5: Et vous avez une question, je crois.
6: Oui, j'aimerais mieux comprendre, Annie, le concept d'immobilité sociale dont tu fais mention dans ton livre.
4: Ben, c'est sûr que, tu sais, dans une famille comme la mienne, on dit tu vas à l'école, tu vas avoir un meilleur travail et tout ça. Et c'est une grande ambiguïté avec laquelle j'ai vécu parce que, oui, c'était une quête d'ascension sociale. Oui, peut-être l'ego et tout ça, là. Mais je me suis longtemps dit, mais t'es pas cohérente. Si vraiment tu voulais changer de classe sociale, est-ce que tu serais artiste? Fait qu'il y a quelque chose où je me disais, ben, arrête de te plaindre que t'es pauvre, t'as décidé d'être artiste. Puis, tu sais, si tu veux vraiment aider ta mère dans sa retraite, familique, ben, deviens, je sais pas, prends-toi un cours en secrétariat pour travailler à la caisse des jardins. Mais il y a quelque chose que je faisais comme, non, genre, je suis les traces de ma mère. Moi aussi, je suis femme de ménage pour me permettre de partir en tournée 3 mois de temps pour un salaire de crève-faim parce que le théâtre, c'est très payant, mesdames et messieurs.
5: Mais c'est là où il y a une distinction entre pauvreté d'être et pauvreté d'avoir.
4: Et voilà. Donc, c'est pas vrai que parce que t'as fait l'université, parce que t'es éduqué, parce que tu parles en public, parce que t'es sur une scène, que ça a changé ta classe sociale, pas du tout.
5: Mais vous enrichissez d'autres choses quand même.
4: Ben là, c'est sûr que là, avec l'expérience, j'enseigne maintenant au Cégep, donc cette forme, ça c'est très drôle d'ailleurs, parce que je suis considérée comme une professeure précaire. J'ai jamais été aussi peu précaire de ma vie, même à temps partiel. Fait que oui, il y a comme quelque chose de OK, bon, mais quand ça fait 25 ans que tu évolues dans un milieu, à un moment donné, peut-être que ça va être reconnu. Est-ce que je suis riche? Absolument pas. Mais pendant longtemps, je m'en suis voulu de pas faire des choix plus francs dans ma vie pour sortir de cette pauvreté matérielle.
5: Merci beaucoup, Audrey. Annie, j'aime moi aussi le fait que vous ne vous épargnez pas dans votre texte. Je vous cite juste avant de finir. Je me vois devenir, avec ma fille, celle qui fait montre d'ouverture dans le discours, mais qui, dans son fort intérieur, est pétrifiée à l'idée qu'elle puisse fréquenter des enfants que j'estime de mauvaise graine. Les enfants pauvres ne sont pas plus aimés qu'avant. Ce qui a changé, c'est que l'on valorise la mixité sociale sans pour autant la favoriser. Et je trouve que c'est très intéressant ce regard, cette autocritique, et cette critique aussi de l'hypocrisie de nos sociétés, puis de
4: ça
5: parfois aussi. Quand vous parlez de mixité sociale, ça me fait penser à votre livre, Michel Desautels. Vous écrivez à un moment, en parlant d'un coin de jardin, dans les années 50, qu'il sentait bon le vivre ensemble. Cette notion de vivre ensemble, on a l'impression qu'elle est désuète aujourd'hui. Est-ce qu'elle existe encore?
2: Certainement, en tout cas, beaucoup la cherchent. Et là, je fais allusion, effectivement, au bout de jardin qu'il y avait derrière ma maison et à celui du voisin italien. Dans mon quartier, il y avait beaucoup de néo-québécois arrivés dans l'après-guerre, chercher fuir la guerre, la misère européenne, italienne surtout, et ils s'installaient au Québec où tout était possible, ils avaient bien raison. On était voisins, mes parents ne parlaient pas italien, eux ne parlaient pas français. Mais nous, les enfants qui avions 5, 6, 7, 8 ans, parlions deux langues, mal, mais au moins deux. Et au fur et à mesure qu'on grandissait, ben, on apprenait une troisième langue, on apprenait à vivre ensemble. Et dans le cas de vivre ensemble que vous évoquez là, c'est un passage où mon père, en plus d'être boucher, était aussi éleveur de pigeons de compétition, de pigeons de course. Et ceux qui connaissent un peu les oiseaux savent que ça se multiplie rapidement. Donc, il faut faire le ménage chez les moins performants. Alors, il avait autant il aimait les animaux, autant il était capable de leur casser le cou d'un coup sec comme ça. Il aura pas mal, il me disait. Mais avec ces pigeons-là, qu'est-ce qu'on fait? Ben, le voisin italien, qui aimait la bonne cuisine et la polenta, les recevait avec bonheur et les donnait à sa femme qui, elle, devait les préparer pour faire la cuisine du pigeon à la polenta. Et en échange, il recevait, mon père, du vin rouge fait par le voisin. Pas toujours de grande qualité, mais après deux ou trois verres dans le fond du jardin, ça fait un vivre ensemble très...
5: Ça, c'est le partage.
2: Ça rapproche.
5: Ça passe beaucoup par la nourriture, souvent.
2: Oui, oui. Oui, parce qu'on partageait la nourriture, mais on partageait nos jeux, on partageait nos premières amours. Tout ça faisait partie du même vivre ensemble.
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0: Bienvenue ou re-bienvenue dans l'émission Livre, etc. Nous sommes toujours au Salon du Livre de Québec en compagnie de nos trois auteurs montréalais, Michel Desautels, Anne Deris Desbiens et Mathis Savard-Verhoeven. Alors vos livres sont très différents, mais il y a un point commun dans votre écriture, c'est cette manière d'interpeller le lecteur, ce jeu qui dit vous. Michel, vous écrivez à un moment « depuis que je vous parle », au lieu de dire même « depuis que je vous écris », vous parlez de parler. Mathis, votre personnage écrit sans s'arrêter, comme si s'arrêter c'était mourir. Annie, l'écrit vous permet d'offrir aux femmes de votre famille une dignité qui leur était refusée. Est-ce que vous pensez au lecteur quand vous écrivez, Mathis?
1: Oui, j'ai vraiment écrit en pensant au lecteur, ça c'est sûr. On a parlé du monologue de théâtre, de cette idée de le dire sur scène. C'est sûr qu'il y avait ces... Par des formations professionnelles, je m'imaginais des gens devant moi à qui je m'adressais, évidemment, en l'écrivant.
0: Vous aviez peur de la réception de ce livre? Vous y avez pensé ou pas du tout?
1: J'étais assez tétanisé. En fait, j'ai écrit le livre il y a 3 ans maintenant, puis il est resté à mon ordinateur pendant 2 ans en me disant que ça avait été un bel exercice, que je m'étais bien amusé, mais que c'était pour peut-être une œuvre une autre fois plus tard. Ça avait été un entraînement en fait pour l'écriture. Puis c'est en revenant quelques 2 ans plus tard que je l'ai découvert, en fait, que je l'ai lu comme si c'était quelqu'un d'autre qui l'avait écrit. Puis ça, généralement, c'est quand même bon signe. Je me suis pas reconnu dans la lecture de ce livre. Puis je me suis dit, tiens, il y a peut-être quelque chose. Puis là, je l'ai fait lire à quelques personnes qui m'ont confirmé que c'était pas complètement de la merde.
0: Mathis, votre texte est écrit d'un souffle. Carnot est persuadé, je cite, que tant qu'il écrit, sa grand-mère sera encore là. Est-ce que vous considérez que la littérature, c'est un rempart pour retarder justement, comme on disait avec Annie tout à l'heure, la disparition définitive des êtres?
1: Je crois que oui. Je pense que nos livres risquent fort bien de nous survivre. Un jour, nos enfants vont peut-être tomber sur ces livres-là et les lire. C'est un rempart contre l'oubli pour soi aussi. J'ai l'intention de moi probablement y revenir dans quelques années pour ne pas oublier cet enfant que j'étais. Il y a ce poème de Fernando Pessoa qui me revient comme par secousse. L'enfant que j'étais pleure sur le chemin. Je l'ai quitté en devenant ce que je suis, mais voyons aujourd'hui que je ne suis plus rien. Je veux aller retrouver cet enfant que j'ai fui. Pour moi, il y a ça dans l'acte d'écrire, ce texte-là que j'ai écrit.
0: C'est beau que vous parliez de Pessoa, parce que Pessoa, il a fonctionné avec des pseudonymes.
1: Oui, il y avait 35 noms différents.
0: Et vous disiez tout à l'heure que vous aviez l'impression que vous ne vous reconnaissiez pas en écrivant. Est-ce que vous avez le fantasme du pseudonyme, vous aussi?
1: Non, parce que j'aime trop ce que ça crée comme rencontre, en fait, l'écriture. Le fait qu'on soit ici aujourd'hui, qu'on se parle, qu'on puisse avoir accès à des salons comme ça, être devant des gens, ça permet ça aussi.
0: Je vous pose la question parce que vous êtes quand même acteur, donc c'est vrai qu'on peut se poser la question du rapport entre vous et vous. Est-ce que voilà cette envie d'aller explorer comme ça d'autres territoires, d'être un autre, c'est quelque chose qui vous traverse?
1: C'est sûr. Et puis je dirais que le petit Noé me ressemble beaucoup, mais c'est pas moi. J'avais l'impression d'être au service de cet enfant-là. C'est peut-être un cliché de le dire, mais j'ai pas écrit ce livre-là pour moi. Je l'ai écrit pour lui parce qu'il y avait quelque chose à dire. Je me sentais responsable de cette voix-là. Puis après, ben, c'est moi qui en récolte les honneurs.
0: Michel Desautels, votre père est présenté avec une dualité qui est quand même assez frappante. Boucher le jour, lutteur masqué la nuit, vous parliez des pigeons aussi. Comment cette part d'ombre, cette force physique ont influencé votre masculinité?
2: C'était difficile d'être...
0: Comment on fait pour être le fils de son père?
2: Oui, c'est toujours difficile. Et quand son père est effectivement un lutteur, moi je parle beaucoup, mais lui était vraiment fort en gueule, donc tout était magnifié. Dans ce sens-là, c'était pas évident. Et le préadolescent que j'étais, plutôt porté vers les arts, la littérature, j'ai joué au théâtre quand j'étais enfant, j'ai fait un peu de télévision. Mais en même temps, on survit à preuve. J'ai mis le temps, mais j'ai grossi.
0: Ah, ça y est, vous lui ressemblez.
2: Parfois plus que je ne le croyais, effectivement. Et dans le bon comme dans le moins bon.
0: Ça, qu'est-ce que vous avez de lui?
2: J'aime les gens. Il aimait les gens, mais il était incapable de le dire. Avec les animaux, c'était plus simple. Quels qu'ils soient, les animaux lui répondaient. Il y avait tout de suite une chimie. Avec les humains, c'était plus compliqué. moi, j'aime les gens, j'aime les animaux beaucoup, mais je n'hésite plus, je n'hésite pas à leur dire, à manifester. Donc ça, là-dessus, on est très différents. Puis, je pense qu'il aimait beaucoup même les choses petites, les choses qui ont l'air simples comme tout. Et dans ce livre, c'est une des choses que j'ai découvertes. Comme en journalisme, il n'y a pas de petites histoires. Il y a des petites façons de découvrir. Et ça, c'est un péché capital. Mais dans ces odeurs que j'ai décrites, il y en a qui s'élèvent. C'est l'odeur des beignes. Tout le monde aime les beignes. Tout le monde aime le lilas. Mais il y a des odeurs plus ordinaires. Justement, tiens, la fiente de pigeon dans un pigeonnier. Personne ne connaît ça, hein? C'est très particulier. L'odeur du gypse. Vous savez, les feuilles de placoplâtre dont on sert pour construire les cloisons. Ce que mon livre m'a permis de faire devant cette odeur insignifiante, c'est d'aller voir pourquoi c'était accroché dans ma mémoire.
0: Et l'eau de Javel?
2: Même chose pour l'eau de Javel. C'est pas très, dans les odeurs de la maison, c'est pas les plus glorieuses.
0: Vous dites que c'est l'odeur de la pauvreté.
2: Un peu, parce que pour cacher la misère, surtout pour faire le ménage dans les vêtements d'une dizaine d'enfants qui passent leur temps à salir. Et quand tu veux garder une maison propre, on en met de l'eau de Javel. On lésine pas là-dessus. Ça, c'est sûr. Donc, ces petites choses-là, oui, effectivement, font partie de ce que j'ai essayé de redécouvrir. Et il y a de la vraie beauté, de la vraie poésie là-dedans.
0: Ce que je trouve assez fort dans votre livre, c'est que vous ne cédez jamais à une nostalgie du « c'était mieux avant », de manière... Vous parlez d'une lumineuse nostalgie. Comment on fait, justement, pour ne pas céder à une nostalgie qui serait peut-être un peu mortifère?
2: Quand on est adolescent, on aime ça jouer au romantique, hein, tout devient, et on veut mourir au moins une fois par mois. En tout cas, vous, je sais pas, mais moi, ça m'a tenté une couple de fois. Jamais sérieusement, mais quand même. Cette nostalgie hypertrophiée fait partie d'un romantisme un peu exagéré. C'est beau dans les meilleurs passages de Schumann, mais dans la vraie vie, tu peux pas vivre comme ça tout le temps.
0: En si vous parlez passé, quand même d'un quartier que les bulldozers ont aujourd'hui presque entièrement rasé.
2: Qui s'est transformé un peu, oui, ça c'est sûr. Donc c'était pas le paradis, mais au contraire, les maisons avaient des allures assez ordinaires, certaines en ont encore l'air. Il y avait peu d'arbres, parce qu'on n'en plantait pas, il fallait faire vite, on construisait. Mais en même temps, c'était pas la misère grave.
0: Vous êtes nostalgique ou pas?
2: Je suis pas nostalgique, j'essaie de me souvenir. Déjà, il y a un lot de sentiments qui se brassent là-dedans. C'est déjà bien suffisant.
0: Et pourquoi vous essayez de vous souvenir?
2: Oh, c'est important parce que, effectivement, comme écrire, c'est permettre aux gens de vivre éternellement. Se souvenir, c'est laisser remonter à la surface ce qui est le plus important dans les rapports qu'on a eus avec ces gens-là. Bon ou mauvais?
0: Et j'aimerais qu'on retrouve notre libraire, Audrey Martel, qui a aimé justement... cet aspect-là que vous venez de décrire, et puis aussi votre écriture.
3: Oui, c'est un livre qui est doux et qui est ancré dans cette nostalgie lumineuse que vous venez de décrire. J'ai eu l'impression de feuilleter un album de photos anciennes, un peu cornées, un peu jaunies, et qu'on me racontait, je vous entendais me raconter les anecdotes de ces photos-là. Les images sont fortes. C'est un livre en très haute définition. C'est sensuel dans le sens que ça stimule les sens. Bon, il y a des passages peut-être plus sensuels, là, justement, avec le placoplâtre. J'ai senti les odeurs, bien sûr, mais pas seulement. J'ai aussi senti le soleil qui plombe l'été à Montréal. J'entendais les sons du quartier, les enfants qui jouent en criant dans les ruelles, les cigales qui chantent, la neige qui crisse sous nos pas. C'est un hymne à l'enfance, à la vie de quartier, à la communauté et à sa diversité. Vous avez l'âge et le prénom de mon père, Monsieur Desautels. Alors, j'ai aimé m'imaginer que c'était un peu son enfance que vous me racontiez, que je découvrais à travers ses textes, parce qu'il est bon conteur, mais pas autant que vous. C'est bon de se rappeler que nos parents, ils ont déjà été des enfants. On l'oublie des fois, qu'ils ont été joueurs remplis d'imagination, comme le petit Michel dans le livre. C'est d'ailleurs un peu comme si Michel Tremblay rencontrait la Madeleine de Proust. J'ai donc beaucoup aimé ma lecture. C'est touchant. C'est tout en simplicité, mais c'est amené de façon très originale et authentique.
0: Michel Desautels, vous voulez réagir à ce que vient de dire Audrey?
2: Oui.
0: Tout va?
2: Merci. C'est ça, c'est un récit simple. J'avais pas d'ambition. Je voulais surtout pas faire du style. Soyons simples, restons simples. Et de la simplicité, parfois, va sortir une image, on ne l'attendait même pas, mais quelque chose qui va faire que... Ah, ça, c'est quatre mots, mais ça a fait du bien. C'était doux. Donc, c'était ça un peu le ton que je cherchais. Le reste, comme je n'avais pas de plan, pas d'histoire que la mienne, ben, je dis allons-y.
0: Et Audrey, vous aviez une question sur la part autobiographique.
3: Oui, c'est ça. Je me demandais si vous aviez particulièrement bonne mémoire ou s'il y avait une part de fiction dans tout ça.
2: Non, il n'y a pas de fiction. J'ai une mémoire... Mes collègues me disaient que j'avais une mémoire formidable. Si vous posez la même question à ma femme, elle vous dit que j'oublie tout.
3: Ça, donc... c'est la mémoire sélective.
2: Oui. Alors, mais vérification faite auprès de mes sœurs et de mon frère, parce que mes parents sont décédés tous les deux, je suis pas loin de la vérité. Je n'ai rien inventé, absolument rien. Tous les épisodes qui sont là, ils sont des histoires très courtes, sont vrais. Après ça, est-ce que c'était vraiment dans la cour de chez Robillard ou celle de chez Aubin que c'est arrivé? Vous pardonnerez peut-être une approximation. Là.
3: D'accord, c'est pardonné.
0: Merci, merci Audrey. La mémoire, c'est une source comme les autres. Annie Doris Desbiens, est-ce qu'on peut s'y fier?
4: Je pense pas qu'on peut s'y fier, mais je pense qu'on peut se fier aux affects qui, eux, sont réels. Donc... les choses arrivent, elles se logent quelque part, et ça, c'est réel. Mais c'est Annie Ernaux qui a écrit... Oh, qu'est-ce qu'elle a écrit, c'était si beau. Elle disait, j'essaie de me rappeler... Non, je ne vais pas la voir. Désolée, Madame Ernaux, si vous écoutez, j'allais vous paraphraser, jamais je ferais ça.
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6: Restez avec nous, on se retrouve dans quelques minutes, toujours en public au Salon du Livre de Québec. Mais d'abord, on écoute Yoa et le titre « Moi ».
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0: Bienvenue ou re-bienvenue dans l'émission Au Livre, etc. Nous sommes toujours en compagnie des auteurs Annie Daris-Desbiens, Mathis Savard-Véroven et Michel Desautels. C'est l'heure des conseils lecture de la semaine. Et mon coup de cœur de cette semaine, c'est votre livre, Mathis Savard-Véroven. Le roman s'ouvre sur une citation de Krishnamurti qui explique que ce n'est pas un signe de santé d'être bien adapté à une société profondément malade. Est-ce que vous diriez que vous êtes inadapté ?
1: Complètement et fier de l'être. Cette phrase de Krishnamurti me fait beaucoup de bien. C'est ma mère qui me l'a partagée.
0: La lucidité de Noé face aux crises climatiques et à la connerie des adultes, est-ce que c'est une force qui le sauve ou est-ce que c'est un fardeau?
1: Un mélange des deux, je dirais. L'inverse, ne pas avoir cette conscience-là n'est pas une option aujourd'hui, je crois. Donc, encore une fois, on parlait de culpabilité inévitable. Je crois que la souffrance, ou du moins la tristesse du titre, cette certaine tristesse-là qui est due à peut-être une trop grande connaissance des choses.
0: Une clairvoyance?
1: Clairvoyance, allons-y pour la clairvoyance. Mais je crois qu'elle est nécessaire. Et puis, il y a un prix à payer pour ça.
0: Comment vous l'avez choisi? Comment vous l'avez trouvé, ce titre, Une certaine tristesse?
1: J'ai vu passer sur Internet une citation qui était attribuée à Virginia Woolf dans Vers le phare, qui disait qu'une certaine tristesse, justement, je ne vais pas la paraphraser non plus, mais une certaine tristesse est inévitable quand on est conscient de tout ce qui ne va pas dans le monde. Là. C'est beaucoup mieux dit que ça. Après ça, je suis retourné au livre pour m'assurer que c'était bien d'elle et pas du tout. Puis j'ai voulu changer de titre en me disant que c'était pas aussi fort maintenant que ça n'appartenait plus à Virginia Woolf. Mais j'ai décidé de le garder quand même, voilà.
0: Vous savez, c'est un titre qui fait très Sagan. En mélange de bonjour tristesse et un certain sourire, je me suis dit qu'il y avait un peu de ça.
1: C'est sûr.
0: Votre personnage principal, Noé, dit souvent qu'il aimerait porter une casquette qui le rendrait complètement invisible pour observer les autres sans être vu. Vous êtes comédien vous-même. Est-ce que c'est pas contradictoire, toutes ces idées? Est-ce que vous avez eu ce fantasme aussi de la disparition?
1: C'est complètement contradictoire. Je me demande encore un peu pourquoi j'ai choisi d'être comédien, parce que c'est chaque fois que je monte sur scène ou que je suis devant une caméra, j'aimerais être ailleurs, mais en même temps, je continue à le faire. C'est une excellente question. Je sais pas pourquoi je fais ça. Je me fais violence.
0: Qu'est-ce que vous y trouvez dans ce métier de comédien? Qu'est-ce que dans le fait d'être vu?
1: Peut-être justement l'impression de réussir à surpasser ce désir de disparaître, parce qu'au plus profond de moi-même, je crois pas que disparaître est une option. Je veux rester en vie. Je veux participer à cette vie, à être au monde.
0: Michel Desautels disait tout à l'heure qu'on avait la tentation à 30 ans de vraiment justement de la disparition, de la mort romantique. C'est quelque chose qui est latent chez vous.
1: Je crois qu'à 30 ans, c'est en train doucement de me quitter.
0: On est rassuré.
1: Mais...
0: Alors, je vous donne la parole à notre libraire Audrey Martel de la librairie L'Exèdre à Trois-Rivières. Audrey, vous aviez envie de nous parler d'un roman qui s'adresse à chacun de nos trois invités en même temps. Et avant ça, j'aimerais que vous nous disiez un mot sur le livre de Mathis Savard-Véroven.
2: J'ai beaucoup aimé le narrateur enfant qui est à la fois candide et très lucide. Le style flux de conscience demande un certain temps d'adaptation, mais ça devient vite envoûtant et immersif. C'est définitivement un texte qui gagne à être lu à voix haute, comme le recommande d'ailleurs l'éditeur sur la quatrième de couverture. C'est très bien écrit. Je dois souligner le sens du rythme de ce livre-là. Le personnage dit « tu es tellement dans ta tête » et c'est un peu cette impression-là qu'on a en lisant, d'avoir accès à ce qui se passe dans la tête des enfants ultra sensibles qui ressentent tout et qu'on n'écoute peut-être pas assez. Bon, votre livre m'a donné envie d'avoir à nouveau une grand-mère avec qui manger des gaufres. Je conseillerais ce livre à beaucoup de monde. Par contre, je le déconseillerais peut-être aux parents de jeunes enfants. Mathias, vous allez me comprendre, pas à cause du sujet, mais parce que les parents sont capables d'en prendre. Mais c'est un livre qui gagne à être lu d'une seule traite, ce qui est assez difficile à faire avec des rejetons dans les pattes.
0: Vous n'y avez pas pensé ça, Mathis, aux parents qui ne peuvent pas lire le livre d'une traite?
1: Non, parce que je ne savais pas du tout c'était quoi être parent avant il y a trois semaines.
0: Maintenant, vous allez y penser, vous allez mettre des points?
1: Absolument, j'écrirai plus jamais de la même manière.
2: Mais il dort encore beaucoup, là, attends.
0: Et donc, Audrey, en quelques mots, quel est ce livre que vous conseillez à nos trois invités, puisqu'il y a celle qui fait le pont entre les trois livres?
2: Oui, je me suis trouvée très brillante. Je vous recommande de lire le livre Michelin de Michel-Maxime Legault, qui est paru en 2024 aux éditions du Quartz. Je le conseille pour plusieurs raisons. C'est le livre parfait pour vous trois, tant par la forme que par le fond. L'auteur provient du milieu des arts et de la scène. C'est un roman qui est écrit sous forme de monologue, qui invite à la lecture à voix haute également. Le texte a d'ailleurs été présenté aussi comme sous forme de pièce de théâtre. La forme n'est pas très loin du flux de pensée aussi. L'auteur nous raconte des souvenirs de sa vie familiale, entrecoupés de textes qui questionnent ce qu'il serait devenu s'il avait porté un autre nom, en l'occurrence celui de Michelin, oui, comme les pneus. C'est un peu un récit de transfuge. L'auteur dit lui-même, le narrateur dit lui-même, « Je me suis lancé dans la culture pour fuir l'agriculture. » Michel-Maxime est hypersensible comme Noé, donc transfuge de classe, un peu comme dans le texte d'Annie, et il nous raconte ses souvenirs d'enfance comme Michel. C'est un match parfait. Je suis une professionnelle.
0: Merci, Audrey Martel. Le livre, c'est donc Michelin de Michel-Maxime Legault. Annie, je vous ai vu au Chéret. Vous connaissez ce livre?
3: Je connais très bien Michel-Maxime. En fait, Mathis et moi avons été dirigés par Michel-Maxime, qui est un metteur en scène extraordinaire.
0: Ah oui, d'accord.
1: Absolument. Anecdote, même petite parenthèse, si je peux me permettre, j'ai écrit mon livre. J'écrivais mon livre le matin, mais l'après-midi, je répétais avec Michel-Maxime. Ben. Alors peut-être qu'il a influencé le livre inconsciemment.
0: Et ben voilà, Michel-Maxime, on vous salue et bravo Audrey Martel.
2: Et si je peux me permettre, il sera en résidence à Vincennes dès la fin avril et ce jusqu'en juin. Donc, si le public français veut le rencontrer, ce sera
0: bien. Si on avait su, on l'aurait invité.
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5: C'est la fin de cette émission enregistrée en avril dernier au Salon international du livre de Québec. Merci beaucoup à nos trois invités d'avoir partagé avec nous ces récits où l'intime rejoint le social et où les sens réveillent les fantômes. Je vous recommande chaudement la lecture de La Bonne Pauvre d'Anis Daris Desbiens, publiée chez Tête Première. C'est une enquête familiale très touchante sur la dot de l'indigence et les silences d'une lignée de femmes marquées par la précarité. Plongez également dans Une certaine tristesse, le premier roman de Mathis Savard-Véroven aux éditions La Peuplade et laissez-vous porter par le souffle de Noé, cet enfant à la lucidité féroce qui écrit sans répit pour retenir les êtres que le fleuve a emportés. Et enfin, lisez Parfum de Craquias de Michel Desautels paru chez Boréal, une carte sensorielle magnifique d'un quartier dans les années 50 où les odeurs deviennent les marqueurs indélébiles de la vie. Trois livres essentiels sur l'héritage, la trace et la nécessité vitale de raconter pour ne pas disparaître. Merci à notre libraire du jour, Audrey Martel, ainsi qu'à Mélanie Pelletier, directrice du Salon du Livre de Québec, et Elsa Pépin, programmatrice, pour leur accueil. Merci également à toute mon équipe, Estelle Gap, qui m'a aidé à écrire cette émission, Ophélie Vivier à la programmation, Lilian Allôme à la réalisation, François Varnet, François Légaré à la technique. Je rappelle qu'Au Livre, etc. est une coproduction de la RTBF, la RTS et Radio-Canada. Et quant à moi, je vous dis à la semaine prochaine pour une émission spéciale cinéma.

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0: Ici Madeleine Blais-Morin. À ça nous regarde ce soir.
1: La vidéo partagée par Ben Gvir est déplorable.
0: Flottille à Gaza, des militants agenouillés, les mains liées par l'armée israélienne, Ottawa dénonce un traitement abominable. Aussi à l'émission, la pression s'accentue sur le régime cubain.
2: They've been looking for this moment for 65 years.
0: Les États-Unis inculpent l'ancien président Raúl Castro et appellent la population à choisir une nouvelle voie. Et un chanteur sous les projecteurs, mais pas pour ses chansons, on reçoit en entrevue la journaliste qui a recueilli le témoignage de nombreuses femmes qui dénoncent des comportements de Patrick Bruel.

0: Bon mercredi soir à tous. La vidéo a fait le tour du monde. Dans cette vidéo, on voit, on entend le ministre israélien de la Sécurité nationale, Itamar Ben-Gvir, ridiculiser des militants de la flottille pour Gaza, qui sont agenouillés, qui sont ligotés aussi. La France, l'Espagne, la Belgique et les Pays-Bas ont tous convoqué leur ambassadeur d'Israël. Le Canada a fait de même. J'en discute avec notre chef de bureau à Ottawa, Daniel Thibault. Bonsoir, Daniel.
1: Bonsoir, Madeleine.
0: Les images donc qui ont été publiées sur les réseaux sociaux ont choqué jusqu'ici.
1: Oui, oui. Et les réactions ont été identiques ou presque à ce qui a été exprimé un peu partout sur la planète suite à la diffusion de ces images de civils détenus par les autorités israéliennes, parmi lesquels une douzaine de Canadiens, qui sont soumis à des traitements qualifiés d'inacceptables par la plupart des gens qui ont réagi aujourd'hui, ridiculisés par le ministre d'extrême droite, Itamar Ben-Gvir. Sur X, le premier ministre Mark Carney a dénoncé le traitement abominable infligé à des civils à bord de la flottille. Le Canada, dit-il, a déjà imposé des sanctions strictes à l'encontre de M. Ben-Gvir, notamment le gel de ses avoirs et une interdiction de voyager en réponse à ses incitations répétées à la violence, la protection des civils et le respect de la dignité humaine, poursuit-il, doivent être respectés partout et en tout temps. La ministre des Affaires étrangères canadienne a elle aussi condamné le traitement des militants arrêtés et elle a convoqué l'ambassadeur d'Israël. On écoute Anita Anand.
2: J'ai demandé à mes représentants de convoquer l'ambassadeur d'Israël concernant le traitement odieux infligé aux civils à bord de la flottille. Les civils doivent être protégés en tout temps. La vidéo partagée par Ben-Gvir est déplorable.
0: Et Daniel, certains réclament des gestes plus concrets du gouvernement canadien.
1: Oui, parce qu'ils ont le sentiment que ce que les représentants du ministère des Affaires étrangères canadien vont entendre, c'est essentiellement le même discours que ce qu'a livré dans le passé le diplomate israélien en poste ici à Ottawa, qui a déjà été convoqué par le gouvernement canadien à 4 reprises. Colombe Dimet est la porte-parole du Global Summit Canada. C'est l'une des organisatrices de la flottille, l'organisme qui affirme que des navires de guerre de la marine israélienne ont encerclé les 50 embarcations dans les eaux internationales à 250 000 nautiques des côtes de Gaza. Il qualifie ce geste d'une agression qui mérite des propos plus fermes de la part du Canada. On écoute Colombe Dimet.
3: C'est strictement, nettement insuffisant. Qu'est-ce que l'ambassadeur va dire à la ministre de plus que ce qu'on sait déjà? Honnêtement, on n'est plus dans le temps des paroles ou de juste de convoquer, il faut des sanctions qui sont immédiates.
0: Et Daniel, je le disais, les réactions un peu partout dans le monde sont à peu près unanimes, là.
1: Oui, effectivement. Rome a qualifié le traitement réservé aux détenus d'inadmissible et a exigé des excuses. Le gouvernement irlandais s'est dit consterné et choqué, d'autant plus que, selon certaines agences, la sœur de la présidente irlandaise est l'une des participantes à la flottille. Imaginez, la France a annoncé avoir elle aussi convoqué l'ambassadeur israélien pour dénoncer ce que l'on qualifie d'agissement inadmissible du ministre Ben-Gvir. La Belgique a jugé les images profondément troublantes. L'Allemagne parle d'un geste totalement inacceptable, alors que la Turquie, d'où partait la flottille, a parlé d'une mentalité barbare du gouvernement israélien. Réaction forte aussi de l'Espagne. Écoutons un extrait du ministre des Affaires étrangères, José Manuel Álvarez.
4: Ese tratamiento es monstruoso, es indigno, es un inhumano. Exijo disculpas públicas a Israel.
1: C'est un traitement monstrueux, il est honteux, il est inhumain, dit-il. J'exige des excuses publiques de la part d'Israël. Il a convoqué, dit-il, en urgence la chargée d'affaires d'Israël au ministre des Affaires étrangères pour lui faire part de notre rejet total, de notre condamnation absolue et du dégoût face à ce traitement abominable et inacceptable, conclut le ministre des Affaires étrangères espagnol.
0: Daniel, par voie de communiqué, Benjamin Netanyahou, donc le premier ministre israélien, a réagi en disant que la façon dont ils avaient été traités, ces militants, par le ministre Ben-Gvir, ce n'est pas conforme aux valeurs et aux normes d'Israël, en disant qu'il fallait expulser dès que possible les militants. Daniel, merci.
1: Au plaisir.
0: Au revoir.

0: I think it's a very big moment for people that, not only Cuban Americans, but people that came from...
1: Vous avez entendu le président américain aujourd'hui évoquer un moment important pour les Cubains américains et tous ceux qui ont de la famille à Cuba. Donald Trump réagissait au dépôt d'accusation criminelle contre Raúl Castro. L'ancien président cubain est notamment accusé de meurtre en lien avec la mort de 4 Américains tués il y a 30 ans. C'est un dossier que suit mon collègue Yannick Dumont-Baron. Bonsoir Yannick.
2: Bonsoir Madeleine.
1: Commençons par les faits. Ouais. De la mort de quel Américain on parle?
2: Ouais, ils sont 4. Ils faisaient partie d'une organisation qui s'appelle Hermanos al Rescate, donc les frères à la rescousse, si on veut. On est dans la deuxième moitié des années 90. L'URSS est tombée. Cuba vit une période économiquement difficile. Il y a beaucoup de Cubains qui fuient par la mer, qui tentent de rejoindre les côtes américaines, la Floride qui est pas trop loin. Alors, cette organisation, ce sont des exilés cubains qui, depuis les États-Unis, aident les Cubains qui fuient par la mer avec des petits avions, notamment, imaginez un peu un Cessna. Donc, ils volent au-dessus, signalent les gens en détresse pour que la marine puisse aller les chercher. Ils ont aussi mené des vols au-dessus du territoire de Cuba, ont lâché des dépliants contre le régime. Ça, c'était dans les années 1995. Février 1996, deux de ces avions qui étaient en opération ont été abattus par l'armée de l'air cubaine. 4 Américains à bord ont été tués.
1: Et qu'est-ce qui est reproché exactement à l'ancien président cubain, Raúl Castro?
2: Oui, mais justement, l'ancien président, il était à cette époque-là ministre de la Défense sous son frère, Fidel Castro. Avec 5 autres Cubains, ils sont accusés de complot et de meurtre, donc du meurtre de ces 4 Américains. M. Castro, il a 94 ans. Aujourd'hui, il n'occupe que des fonctions officieuses à Cuba. Ça fait des années que les exilés, donc les Cubains-Américains, tentent d'obtenir cette mise en accusation. Le petit contexte aussi, on est à quelques mois des élections de mi-mandat aux États-Unis. Les élus républicains, ceux qui représentent des secteurs en Floride où il y a beaucoup d'exilés cubains, se réjouissent. Ils parlent d'une bonne journée pour la justice. Écoutez le ton de l'élu Maria Elvira Salazar en conférence de presse il y a quelques heures.
3: Look what Maduro did. He thought that President Trump was not serious. And look where Maduro is today, in a federal prison in New York.
2: Alors, vous l'entendez, hein, le ton sec, assuré. Puis il y a aussi cet avertissement. Évidemment, on parle de Nicolas Maduro, l'ancien homme fort du Venezuela. Donc, il dit, c'est le temps pour les Castro de quitter le pouvoir, le sous-entendu. Sinon, on ira vous chercher comme on est allé chercher Nicolas Maduro.
1: Yannick, vous avez tenu à spécifier qu'on est à quelques mois des élections de mi-mandat.
2: Oui.
1: Il y a un objectif politique derrière cette mise en accusation?
2: Ah oui, et ça, c'est clair. Et je vous dirais, les politiciens américains et républicains ne s'en cachent pas non plus. Sur le site de la Maison-Blanche aujourd'hui, vous pouvez lire une déclaration officielle où on dit, je cite, « Le régime en place aujourd'hui est une trahison directe de la nation pour laquelle les patriotes cubains sont morts lors de leur guerre d'indépendance. » Donc, on remonte au début du 20e siècle. Ça fait quelques jours, en fait, Madeleine, qu'on voit plusieurs signaux américains assez forts, bien visibles. Marco Rubio, secrétaire d'État, ses parents sont cubains, ont fui Cuba. Il s'adresse en espagnol aux Cubains. Il dit, le seul obstacle entre vous et une vie meilleure, ce sont les dirigeants cubains. Il y a des vols de surveillance militaire américains près de Cuba, des fuites affirmant que les Cubains auraient des drones, donc pourraient menacer les intérêts américains. Rappelez-vous aussi, on en parlait la semaine dernière, la visite du patron de la CIA, qui est venu dire la patience américaine, elle a des limites. Donc, on a plusieurs points de pression sur les autorités cubaines, qui s'ajoutent aux difficultés accentuées par l'embargo pétrolier. Le message, il est politique, mais il s'adresse aussi aux dirigeants cubains. Les États-Unis considèrent que les Amériques au complet, c'est leur sphère d'influence. On ne veut pas du régime castriste à Cuba et ils ne ménageront pas d'efforts pour y arriver.
1: Et les autorités cubaines ont réagi comment?
2: Oui, ben sans surprise, on défend Raúl Castro. On le fait par déclaration écrite, sauf erreur de ma part. J'ai pas vu d'officiel se présenter devant un micro ou une caméra. Donc, on parle de provocation politique, tentative de souiller l'image de Raúl Castro comme d'un héros. On parle aussi de manipulation malhonnête des faits, d'accusations sans fondement. Je le précise, c'est important parce que on le sait maintenant avec les archives américaines. Pendant des mois, les autorités cubaines ont demandé aux Américains que cessent ces vols en disant c'est de la provocation. Et même les autorités aériennes américaines à l'époque disaient c'est de la provocation, il faudrait que ça cesse. Mais les exilés cubains continuent de faire ces vols, donc éventuellement ils ont été abattus. Mais tout ça, je vous dirais, pour Cuba, c'est de la légitime défense d'abattre ces avions-là à l'époque. Mais aujourd'hui, replaçons tout ça dans le contexte d'un vieux chapitre, d'une longue histoire de relations compliquées entre les États-Unis et Cuba, avec des gens qui voient des choses de manière bien différente. Il y a

0: La polémique enfle en France après le maire de Paris que vous entendiez, Emmanuel Grégoire, ce matin sur France 2. C'est au tour de plusieurs autres maires de France de demander au chanteur Patrick Bruel d'annuler ses spectacles prévus dans de nombreuses villes du pays. Patrick Bruel est visé par des enquêtes pour viol et agression sexuelle, alors que lui nie les faits reprochés. Il joue sur scène, au théâtre à Paris. Il sera bientôt en tournée ailleurs en France, en Suisse, en Belgique et au Canada. Hier, ici, l'agence d'événements Gestev a annoncé l'annulation de 3 concerts prévus en décembre au Théâtre Capitole de Québec. Pour l'instant, des dates de tournée à Montréal sont maintenues. Avec nous ce soir, la journaliste de Mediapart, Marine Turchi, elle est l'une de celles qui a recueilli le témoignage de nombreuses femmes contre Patrick Bruel. Marine Turchi, bonsoir.
1: Bonsoir.
0: Madame Turchi, c'est entre autres votre travail qui a braqué les projecteurs sur Patrick Bruel. Il y a 2 mois, vous avez publié le récit de 8 femmes qui mettaient en cause le comportement du chanteur entre 1992 et 2019. Et depuis, si je comprends bien, les témoignages se sont multipliés. Où en êtes-vous dans cette enquête?
1: Oui, absolument. Depuis le mois de mars, on a révélé à Mediapart les témoignages de 25 femmes qui accusent Patrick Bruel de violences sexuelles et sexistes. Dans la presse française, 5 autres femmes ont également témoigné, ce qui porte à 30 le nombre de femmes qui aujourd'hui, dans la presse, en moins de 2 mois, ont accusé Patrick Bruel de violences sexuelles et sexistes. En France, c'est évidemment un séisme. Patrick Bruel, c'est le chanteur le plus populaire et sans doute le plus connu en France depuis les années 90. C'est un monument, il est aussi au cinéma, il est au théâtre et il a actuellement une tournée prévue de 58 dates en France et, vous l'avez dit, normalement au Québec. Donc effectivement, ma deuxième enquête, elle a été un tournant parce qu'aujourd'hui, parmi les 15 nouvelles femmes qui ont mis en cause Patrick Bruel dans ma dernière enquête, il y a une animatrice très connue en France qui s'appelle Flavie Flamand et qui a décidé d'abord de témoigner anonymement dans mon article et puis finalement de prendre la parole ouvertement. Et elle a pris la parole ouvertement pour les autres femmes parce qu'elle est consciente, dit-elle, de sa responsabilité en tant que personne qui a de la notoriété, de quelque part porter aussi cette affaire et d'appuyer les témoignages des autres. Et son témoignage a été un tournant puisque depuis quelques jours, depuis l'annonce de sa plainte pour viol, depuis son témoignage vidéo dans Mediapart, les témoignages effectivement affluent dans ma boîte mail et je continue de travailler.
0: On est des années après le mouvement MeToo et vous l'avez dit, Patrick Bruel, c'est un monument. En France, il est très connu ici aussi, au Québec et au Canada français. Pourquoi ces témoignages maintenant, selon vous?
1: Alors en fait, il y avait déjà une première série de témoignages, mais auprès de la justice, c'était en 2019. 9 femmes avaient écrit à la justice, et notamment des femmes qui étaient masseuses dans des hôtels de luxe ou des instituts de soins. Et à l'époque, la justice a classé cette affaire faute de preuves. Si vous voulez, le signal envoyé à toutes les femmes qui auraient pu témoigner concernant Patrick Bruel, c'était que l'affaire était classée. Elles y ont vu pour beaucoup le fait qu'il était finalement plein de notoriété, plein de pouvoir et qu'il était indéboulonnable. Et puis moi, j'ai travaillé pendant des années parce qu'en fait, il m'a fallu 7 ans pour publier ma première enquête. Parce que personne ne voulait prendre la parole, personne ne voulait être celle qui se jette à l'eau en premier, si je puis dire. Il a fallu 7 ans et dans les 8 premières femmes qui ont témoigné dans mon enquête au mois de mars. Il y avait une femme importante déjà, c'est Danielle Elsner, elle est à la tête d'Unifrance. Unifrance, c'est l'organisme qui promeut le cinéma français à l'étranger, donc c'est un organisme important et sa parole a pesé parce qu'elle a dit cette fois que je veux qu'on m'entende. Je veux qu'on entende les témoignages des femmes. Donc si vous voulez, les témoignages s'ajoutent et surtout ils sont extrêmement similaires. Il faut bien comprendre que ces témoignages sont de gravité bien différente, il y a des femmes qui dénoncent des viols, notamment une alors qu'elle était mineure, il y en a 2 qui ont eu le sentiment d'avoir été drogué. Et puis, à côté de ça, il y a d'autres femmes qui dénoncent des agressions sexuelles ou du harcèlement sexuel et d'autres encore un comportement très insistant malgré leur refus. Certaines disent on a même dû le repousser physiquement ou on lui a dit 100 fois non. Donc, les témoignages sont de gravité différente, mais toutes ces femmes décrivent une même chose. C'est un homme qui ne se soucierait pas de leur consentement d'après elles et qui n'entendrait pas le non. Patrick Bruel, il dit l'inverse. Il dit, moi, quand on me dit non, je n'outrepasse pas un refus. Les témoignages que j'ai recueillis, qui sont extrêmement similaires et concordants, disent l'inverse.
0: Justement, il nie les faits allégués et il est présumé innocent. Mais on entend des maires de France, je le disais en introduction, de demander l'annulation des concerts.

0: Les avis sont partagés dans le public qui avait acheté des billets. C'est une situation particulière, là. Alors qu'on voit comme ça un monument avec une ombre au tableau, mais qui est encore face au public, alors que la justice doit encore suivre son cours.
1: Oui, ça débat beaucoup de ça en France actuellement. C'est-à-dire, il y a celles et ceux qui disent présomption d'innocence, il n'a pas été jugé actuellement, il doit pouvoir continuer de travailler, il a une tournée de 58 dates, il est au théâtre chaque soir. Et il y en a d'autres qui disent, attention, parce qu'il y a le droit pénal, mais il y a aussi le droit du travail. Et dans le droit du travail, il y a une obligation légale de sécurité des employeurs envers leurs salariés, leurs employés. Donc ça peut être des techniciennes notamment qui sont là en marge de sa tournée. Il faut savoir que j'ai recueilli beaucoup de témoignages dans les coulisses du théâtre, des loges, des concerts, des tournées, et notamment du spectacle des Enfoirés, qui est un spectacle très connu en France sur TF1, auquel il a participé historiquement de nombreuses fois. Donc pour certains, il faudrait qu'il y ait une forme de principe de précaution et que des mesures soient prises avant même qu'il soit jugé. Donc il y a ce débat actuellement en France entre ceux qui disent présomption d'innocence et ceux qui disent protection de l'employeur envers ses salariés et ses travailleuses. Effectivement, ça pose plein de questions. Je crois qu'il y a les spectateurs et spectatrices qui ont le droit de juger en leur âme et conscience s'ils ont envie ou pas d'aller voir Patrick Bruel en concert ou au théâtre. Mais moi, je pense qu'il faut qu'ils le fassent de manière informée. Et c'est là le rôle de la presse et c'est là le rôle de Mediapart. C'est que nous avons révélé énormément de témoignages et chacun peut maintenant aller voir ou pas Patrick Bruel en étant informé de ces accusations qu'il vise actuellement.
0: Marine Turchi, je rappelle que vous êtes journaliste à Mediapart. Merci pour ce témoignage.
1: Merci beaucoup à vous.

0: Next year will be our last season. The network will be ending The Late Show in May. And yeah, I share your feeling.
1: L'an prochain, ce sera notre dernière saison. Le réseau met fin au Late Show dès le mois de mai. Vous entendiez Stephen Colbert, l'animateur américain qui annonçait la fin de son talk show de fin de soirée après 33 ans. Et à l'auditoire qui huait la décision, il lançait « Croyez-moi, je partage votre sentiment ». Donc ça, c'était l'an dernier. Et c'est demain que sera présentée la dernière émission du Late Show sur le réseau CBS. La décision de mettre fin à cette tradition a été prise dans un contexte où plusieurs réseaux de télévision voient leur cote d'écoute chuter depuis plusieurs années. Mais c'est une annonce qui a aussi été faite dans un contexte politique particulier. Quelques jours plus tôt, Stephen Colbert avait critiqué publiquement la société de production Paramount, maison mère de CBS, pour avoir réglé une entente hors cours avec le président américain. La Maison Blanche a rejeté toute accusation d'ingérence. Paramount a évoqué des soucis financiers. Donc, on va revenir sur les conséquences politiques de la fin du Late Show dans un instant. Mais d'abord, notre journaliste Marie-Christine Bouillon trace les contours de cette histoire.
2: Devant une foule électrisée rassemblée dans le Ed Sullivan Theater, l'animateur Stephen Colbert prend place au milieu de la scène. Nous sommes le 14 juillet 2025. Comme le veut la tradition des talk shows de fin de soirée, il se lance dans son monologue d'ouverture. Debout, les yeux rivés sur l'objectif de la caméra, il s'attaque aux actualités qui ont retenu son attention. D'abord, l'entente hors cours entre Paramount, à qui appartient le réseau qui diffuse le Late Show, CBS, et le président Donald Trump. Paramount accepte de verser 16 millions de dollars au président qui accusait le réseau d'avoir fait un montage complaisant d'une entrevue avec sa rivale démocrate de l'époque, Kamala Harris. Je crois que ce type d'entente financière compliquée avec un élu du gouvernement porte un nom légal clair, un beau gros pot de vin. Puis l'animateur explique que cette entente survient au moment où Paramount attend le feu vert du gouvernement pour procéder à une transaction majeure, sa fusion avec la société de production Skydance.
3: Oh, hey, everybody.
2: Quelques jours plus tard, sur un tout autre ton, Stephen Colbert annonce à son public que CBS met fin au Late Show après 33 ans.
3: I'm not being replaced.
2: Dans un communiqué, le réseau écrit qu'il s'agit d'une décision financière et non politique. Donald Trump rejette lui aussi toute allégation.

0: gestion d'ingérence. La tradition des talk shows de fin de soirée existe depuis des décennies aux États-Unis. Incontournable de la culture américaine, ces émissions qui prennent l'antenne après les bulletins de nouvelles du soir combinent humour, variété et satire. Un moment de télé qui s'est ancré dans le quotidien des citoyens dès les années 1950. Here's Johnny. Un des animateurs qui marque l'âge d'or de ce type d'émission, Johnny Carson. À la barre du Tonight Show de NBC de 1962 à 1992. Le Late Show de Stephen Colbert a été créé par un autre grand, David Letterman, en 1993. The always charming Mr. Tom Hanks. Un rendez-vous qu'il animera pendant 22 ans, avant de passer le flambeau. David Letterman, everybody. David Letterman fait d'ailleurs partie des derniers invités de marque qui se succèdent sur le plateau de Stephen Colbert au moment où le décompte se rapproche de zéro. Parmi lesquels se trouve aussi le 44e président des États-Unis, Barack Obama, et les homologues de Stephen Colbert, tous à la tête d'émissions de fin de soirée sur d'autres chaînes, Jimmy Kimmel, Jimmy Fallon, Seth Meyers et John Oliver. Respectivement animateurs de Jimmy Kimmel Live sur ABC, du Tonight Show et du Late Night sur NBC et de Last Week Tonight sur HBO. Bien que la très grande majorité de ces émissions offrent presque tout leur contenu sur le web, une question demeure. Est-ce que la tradition des talk shows de fin de soirée aux États-Unis tire à sa fin? Good night. Stephen Colbert sera resté à la barre du Late Show pendant 11 ans. Il offrira son dernier monologue en direct du Ed Sullivan Theater demain à 23h35, heure de l'Est. Ici Marie-Christine Bouillon, Radio-Canada, Montréal.
1: Et pour évaluer les répercussions de la fin du Late Show sur la société américaine, avec nous ce soir, David Grondin. Il est professeur au département de communication à l'Université de Montréal, chercheur au CIRIUM. Ses recherches portent entre autres sur la culture populaire et les cultures médiatiques aux États-Unis. David Grondin, bonsoir.
2: Bonsoir à vous.
1: David Grondin, donc pour évaluer les conséquences du débranchement du Late Show, faudrait savoir quelle influence elle avait, cette émission-là. En fait, les émissions de fin de soirée aux États-Unis, c'était une forme d'institution.
2: Oui, on parle, juste le Late Show lui-même, c'est 33 ans, 11 ans avec Stephen Colbert, mais déjà c'était une pratique établie depuis le début de la télévision, donc qui accompagnait les gens en fin de soirée, dans leur salon. C'était une pratique qui était héritée de la radio auparavant des années 30 et 40. Et donc, c'est quelque chose qui était vraiment un ralliement pour plusieurs Américains. Puis évidemment, je disais que c'était impliqué avec la télé, mais donc télé, information, chaîne d'information continue, beaucoup plus présente. Et je dirais le tournant des années 2000, là, c'est vraiment là où il y a eu un moment fort avec l'infodivertissement qui est arrivé.
1: Et justement, quel poids politique, disons-le comme ça, quel poids politique elles avaient, ces émissions-là? Peut-être le Late Show en particulier.
2: Ben, le Late Show, évidemment, dès le départ, David Letterman était quelqu'un qui avait un humour assez caustique, qui cherchait pas nécessairement à être politique, mais qui avait pas peur de l'être. Donc, déjà en partant, beaucoup plus, en fait, moins variété que pouvait l'être Johnny Carson, son mentor, ou donc le Tonight Show. Le Late Show commence dans les années Clinton, donc il s'en est quand même donné à cœur joie. Il était pas... nécessairement un républicain dans l'âme qui critiquait les démocrates, mais il critiquait l'administration en place.
1: Mm-hmm. Et là, Stephen Colbert, lui, était encore plus critique.
2: Mm-hmm. Ben, en fait, Stephen Colbert arrive c'est pour prendre la relève de Letterman. Ça prend un peu de temps au début quand il arrive à s'installer. Et on doit dire que, donc, il est là durant le premier mandat de Trump, puis c'est sûr qu'il en a fait son chou gras. Puis au départ, il cherchait un peu plus de rassembleurs, mais assez rapidement, en raison dans la première administration de Trump, déjà les changements sont importants. Sa critique plus progressiste va faire en sorte qu'il va quand même être plus incisif et plus politique. Puis je dirais vraiment là, la pandémie, la gestion problématique de Trump dans la première année de la pandémie a fait en sorte qu'il y a encore eu plus de gens qui l'écoutaient, parce que là, les gens étaient tous à la maison à écouter la télé, puis ça y a donné une plus grande visibilité.
1: On sait que ça a énervé Donald Trump, mais est-ce que ça avait un impact réel chez l'auditoire, des gens que ça pouvait véritablement influencer, selon vous, David Grondin?
2: Encore une fois, les émissions de fin de soirée sont importantes, surtout depuis une dizaine d'années, évidemment, avec les segments, les clips vidéo qui peuvent être partagés sur les réseaux sociaux. On a souvent

0: dit que c'est évidemment le genre de discussion qui devenait un peu la discussion autour de la machine à café. Donc, c'est sûr que ça avait un impact pour, je dirais, dans une ère de polarisation aux États-Unis très forte, c'est sûr que ça dérangeait. Puis pour un président comme Trump, qui aime pas du tout la critique, je veux dire, c'était clair que là, il y avait quelqu'un qui était là pour lui faire un peu de l'affront à tous les soirs. Puis chez ses partisans aussi, ça avait cet effet-là.
1: Donc, est-ce que le fait de le débrancher dans un contexte où certains se disent c'est une conséquence politique, ce débranchement-là, oui, il y a de l'économie en jeu, mais ce serait une conséquence politique. Est-ce que le simple fait de mettre fin à cette émission-là peut avoir en soi une conséquence, de se dire, oh, on est en train de débrancher quelque chose qui existait et qui avait un auditoire important.
0: Ouais, ben tout à fait. En fait, puis en plus, c'est que ça va dans le sens d'un contexte où il y a l'administration qui cherche à donner un peu moins de place à la presse, elle cherche à contrôler davantage l'information, qui permet moins de, on pourrait dire, de critiques à son égard, qui réagit comme, je veux dire, d'autres administrations auparavant qui ont été critiquées fortement par les émissions de fin de soirée. On peut penser à l'administration de George W. Bush, mais je veux dire, ils n'ont pas eu la réaction qu'ils ont là en ce moment. Là, vraiment, c'est sûr que il y a des gens qui vont devoir se tourner ailleurs, qui écoutaient le late show. Donc, il n'y a pas eu autant de place pour une critique plus progressiste qui se fait entendre. Je ne veux pas dire qu'il n'y a pas d'endroit où on peut le faire, mais là, une institution importante, comme j'ai dit, 33 ans d'émission, c'est assez important. C'est pour ça que c'est intéressant de voir comment eux-mêmes, les late show ont décidé de célébrer cette fin-là. C'était quand même pas, je dirais, anodin que jeudi dernier, David Letterman soit là. Et avec Stephen Colbert sur l'édifice, le toit de l'édifice du Ed Sullivan Theater, qui décide de lancer du mobilier sur le trottoir sur un logo de CBS pour un peu faire symboliquement signifier leur mécontentement.
1: Vous dites, il y a des voix qui seront disponibles ailleurs. Avez-vous l'impression que les balados ont pris la place de ce créneau-là, créneau d'entrevue avec des acteurs, des politiciens, des humoristes aussi?
0: Ben oui, en fait, c'est vraiment ça. Les auditoires les plus jeunes vont d'abord écouter les podcasts. Et donc, les balados sont vraiment là où on les retrouve. Puis encore une fois, les réseaux sociaux vont reprendre soit les balados, vont reprendre soit des segments de vidéos. Et donc, c'est sûr que, je peux vous dire, le modèle devait se réinventer. C'est pour ça que je suis pas quand même, je dirais, on va entendre Colbert ailleurs, dans quel format, je ne sais pas. Mais c'est en même temps la télé elle-même là, qui fait face à des changements. Et donc, c'est juste dommage que c'est politiquement, en fait, il y a une couleur politique à cette décision-là qui aurait pu être prise différemment à d'autres contextes pour un modèle télévisuel à repenser, mais là, clairement, ça vient dans le contexte du rachat, je veux dire, de CBS par une entreprise proche de Donald Trump, et donc les pressions qui sont faites, et lui-même qui s'en est félicité rapidement. Encore une fois, peut-être que ça aurait été la fin de ça, peut-être dans quelques années, dans un autre contexte, c'est juste que là, il y a clairement une couleur politique à cette décision-là d'affaires.
1: David Grondin, professeur au département de communication à l'Université de Montréal, chercheur au Cerium aussi. Merci.
0: Merci à vous.
1: Restez à l'écoute plus tard à l'émission. Des enregistrements inédits d'Offenbach ont été retrouvés. C'est un pan de l'histoire du célèbre groupe rock qui refait surface. Mais d'abord, inciter les propriétaires de logements locatifs à installer des thermopompes. C'est l'objectif d'Hydro-Québec et du gouvernement Fréchette qui présente cette solution énergétique comme étant plus efficace, plus économique aussi. Québec a annoncé aujourd'hui une bonification de son programme de subvention. L'aide financière sera versée aux propriétaires, mais la mesure serait aussi gagnante ultimement pour les locataires qui verront leur facture d'électricité diminuer. En tout cas, c'est ce qu'espère le gouvernement. On va décortiquer tout ça avec Alexandre Lepoutre, mon collègue. Bonsoir, Alexandre.
2: Bonsoir, Madeleine.
1: D'abord, à qui s'adresse la mesure et de quel montant on parle?
2: Donc, une aide financière qui sera donnée aux propriétaires, mais aux propriétaires qui ont des locataires dans leur logement. Très concrètement, c'est une aide qui va couvrir 55% du coût d'achat et d'installation d'une thermopompe. Donc, 55% de subvention, 45% à la charge du propriétaire. Et c'est vrai que c'est un coût important aujourd'hui. Comptez au minimum 6 000 $ pour une thermopompe, mais ça dépasse facilement les 10 000 pour une maison si vous en avez une. Et avec cette nouvelle subvention, donc, 350 millions d'argent public sur la table. L'objectif, c'est de réduire cette facture pour le propriétaire et donc de l'inciter à équiper son logement avec une thermopompe.
3: Et pourquoi le gouvernement et Hydro-Québec misent sur cette solution-là, sur les thermopompes?
2: Popularité grandissante ces dernières années, elle est présentée comme une solution plus efficace, plus économique que les radiateurs classiques ou les climatiseurs. Et pour le dire vraiment très simplement, une thermopompe ne produit pas de chaleur, mais plutôt la déplace. Et Hydro-Québec dit que c'est 3 fois plus efficace que les plaintes électriques, par exemple, et surtout, ça consomme moins. Donc on veut inciter les ménages à en avoir plus chez eux. Aujourd'hui, c'est à peu près 40% des ménages québécois qui ont une thermopompe chez eux, mais on veut aller plus loin. Et puis c'est vrai qu'Hydro-Québec a un intérêt dans tout ça aussi, parce que les thermopompes sont moins gourmandes en électricité, et donc la société d'État va réduire la demande dans les périodes critiques de grand froid, par exemple. Écoutons la PDG d'Hydro-Québec, Claudine Bouchard.
4: C'est un des moyens parmi les plus efficaces pour rendre la consommation d'électricité efficace et économique pour nos clients. Le chauffage dans une maison ou un appartement représente environ 50 % de la consommation d'un ménage. Pour gérer son chauffage, mieux, c'est la meilleure façon d'économiser sur nos factures et d'économiser l'électricité. Quand chaque dollar compte, évidemment que ça fait de la différence d'avoir une thermopompe. On en a parlé, jusqu'à 250 $ d'économie annuellement pour certains ménages.
2: Et l'originalité de la mesure, Madeleine, c'est qu'elle vise les locataires. Avec une thermopompe, ils verront leur facture d'électricité baisser. On parle d'une économie d'environ 20%, diminution de 20% par an. On l'a entendu, 250 $ par an, donc à peu près 21 $ par mois.
3: Il faut quand même respecter quelques critères.
2: Plusieurs.
3: Lesquels?
2: Plusieurs critères. Il faut être d'abord propriétaire de logement locatif. Il faut que ça soit le locataire qui paye sa facture d'électricité et donc pas inclus dans le loyer, comme ça arrive parfois. Le bâtiment doit avoir été construit avant 1995 et le logement doit être situé dans une zone à précarité énergétique. Qu'est-ce que ça veut dire exactement? C'est pas encore très clair, mais Hydro-Québec va mettre une liste à jour sur son site d'ici le 15 juin, date à laquelle la mesure va entrer en vigueur. La mesure, d'ailleurs, est vue d'un bon œil par les propriétaires. Écoutons Éric Sanssouci, porte-parole de la Corporation des propriétaires immobiliers du Québec.
5: Pour nous, ça nous apparaît comme une excellente nouvelle. Logiver, c'est un programme qu'on connaît bien et là, on vient le bonifier. Donc, si c'était un pas dans la bonne direction pour faciliter l'installation de thermopompes, aujourd'hui, on entre vraiment dans une zone de faisabilité financière pour le propriétaire, des bénéfices pour le locataire, des économies d'énergie pour Hydro-Québec, c'est de l'injection d'investissement dans l'économie. Aujourd'hui, c'est une bonne nouvelle.
3: Et les locataires, ils en pensent quoi?
2: Ben, certains disent, qu'est-ce qui nous garantit que le propriétaire ne va pas nous refiler la facture des travaux? Le propriétaire reçoit 55% de subvention, mais il doit payer 45% de sa poche pour la thermopompe. Donc, les locataires estiment qu'ils pourraient très bien répercuter ce coût-là sur les loyers. C'est la crainte de Noémie Beauvais du regroupement des comités logements et associations de locataires.
6: Plus il y a de travaux, évidemment, sur les immeubles, incluant l'installation de thermopompes, et plus la facture du loyer va augmenter. Donc, c'est positif, évidemment, qu'on peut se sauver sur les coûts d'énergie, mais au final, si on se retrouve à payer davantage pour son loyer, mais les locataires sont pas nécessairement comme avantagés tant que ça par cette nouvelle mesure-là.
2: Et à cette crainte, voici la réponse d'Hydro-Québec.
4: On va monitorer l'effet du programme sur les loyers et on va s'assurer de prendre les mesures nécessaires. Parce que l'objectif ici, ce n'est pas ça, ce n'est pas l'augmentation des loyers, ce n'est pas la rénoviction non plus. Alors, on va continuer notre travail de collaboration comme on fait toujours, autant pour nos clients à faible revenu que pour ce programme-là, de travailler avec les ALCF, monitorer et ajuster en conséquence.
2: Et on estime, Aden, que 120 000 ménages québécois vont bénéficier de la mesure.
3: Alexandre Lepoutre, merci.
2: Merci à vous.

0: on tente de développer des fusées canadiennes. Il y en a déjà aux États-Unis, dans l'Europe, mais on veut une programme qui est vraiment indépendante.
1: Des fusées canadiennes capables d'envoyer des satellites dans l'espace, c'est le rêve de l'ingénieur Lakeland Stewart. Et le gouvernement canadien s'est aussi doté comme objectif d'y arriver d'ici 2028, donc dans moins de 3 ans. Notre collègue Catherine Brulotte a visité les installations de l'une des 3 entreprises qui a reçu les subventions du gouvernement fédéral. Cette entreprise est près de Toronto.
0: Voici notre nouveau bâtiment.
2: En banlieue de Toronto, Lachlan Stewart nous ouvre les portes d'un vaste entrepôt dans lequel l'entreprise NordSpace vient d'emménager.
0: C'est ici qu'on va développer la fusée Tundra.
2: L'ingénieur de système de propulsion pour les moteurs de fusée chez NordSpace travaille à l'élaboration de ce qui pourrait être le premier véhicule canadien capable de lancer ses propres satellites dans l'espace.
0: Bon, ici, on a le moteur Hadfield. Donc ça va produire de la combustion juste ici, puis ça va propulser Tundra juste environ 300 km.
2: Pour l'instant, l'entreprise a déployé une fusée expérimentale à partir d'une plateforme de lancement construite à Terre-Neuve.
0: Le programme Taiga, c'est vraiment un programme où on apprend à développer des fusées. On a appris beaucoup de choses. On a trouvé quelques détails techniques qu'on voulait améliorer dans la fusée. On veut faire les erreurs pendant que c'est low stakes.
2: Mais les enjeux montent rapidement. NordSpace est une des 3 entreprises sélectionnées par le ministère de la Défense nationale pour développer en 3 ans une fusée capable de lancer des satellites.
3: So you caught us at a very interesting time.
2: Raoul Goel est président de NordSpace.
3: I think that's the mark of a very healthy country where you have a couple of different companies working and effectively competing.
2: Il affirme que la création d'une course vers l'espace crée une saine compétition. Ottawa a déployé 25 millions de dollars pour la première phase du projet. Les projets les plus prometteurs pourront passer à la construction de leur fusée avec une autre aide financière. De quoi créer ce que Raoul Goel qualifie de coopétition.
3: There's a degree of coopetition.
2: Les 2 autres joueurs qui se partagent la somme, l'entreprise ontarienne Canada Rocket Company et la québécoise Reaction Dynamics, dont Bachar Elzain est président.
4: Chacun a ses outils différents, chacun voit la boîte de façon différente, je dirais. Puis, en fin de compte, je préfère mieux être avec ces 2 compagnies-là. On vole ensemble des clients de SpaceX, puis de Rocket Lab, puis d'Ariane Group, puis des employés de chez eux. Donc, je pense que c'est très simple.
2: À la ligne d'arrivée, les joueurs sont déjà nombreux à attendre les résultats.
5: Launch has been a continuous bottleneck in our industry.
2: Les lancements sont le principal point d'achoppement pour l'industrie du satellite, selon le cofondateur de Kepler Communications, Mina Mitry.
5: Only SpaceX so far has been able to deliver a reliable workhorse.
2: Pour lancer une dizaine de satellites de la taille d'une vache depuis le début de l'année, l'entreprise canadienne doit compter sur l'américaine SpaceX. Le Canada est le seul pays du G7 qui ne dispose pas de véhicules de lancement domestiques. Même les autres joueurs en Europe et aux États-Unis n'arrivent pas à répondre à la demande.
5: Nobody else has the capacity to regularly launch assets into orbit, and more importantly, we Canada don't have sovereign access to launch capacity.
2: Une dépendance risquée dans le contexte géopolitique actuel, selon Daniel Carey, directeur de la division spatiale chez Deloitte.
6: If you have space, you can actually see where you are and where your adversaries might be.
2: Il souligne que les satellites sont essentiels à la défense de points stratégiques en cas de conflit. La défense de l'Arctique en particulier serait impossible sans accès à l'espace. Et les satellites sont devenus incontournables.
6: A big impact to Canadians here today. Everything from improved communication to having a better understanding of space data so we can utilize on the planet.
2: Des communications à l'étude des feux de forêt en passant par la météo. Leur utilisation ne peut que croître, selon lui.
6: I do think Canada is in a moment where it can control its destiny as a space leader rather than a space customer.
2: Il estime que le momentum dans l'industrie spatiale au Canada est tel que sa valeur pourrait dépasser les 40 milliards de dollars d'ici 2040.
5: We're hiring about 230 people over the next couple of years in this dedicated facility.
2: Une effervescence dont compte bien profiter Raoul Goel de NordSpace. Il prévoit que d'ici quelques années, son entreprise embauche 230 personnes.
7: Nous, on veut juste réinvigorer, dans le fond, cet intérêt-là, puis rendre le Canada vraiment être sur la map, Surtout sur la Lune, dans mon cas, c'est ça qui est mon intérêt principal.
2: L'ingénieur spécialisé en robotique, Olivier Lamarre, est une embauche récente de l'entreprise torontoise. Il travaille sur un projet parallèle à celui des fusées de lancement de satellites.
7: Ça, c'est un petit robot, qui s'appelle Terry, qui va devenir le premier rover lunaire pour aller sur la Lune, provient du Canada.
2: Un projet qui vise aussi à positionner l'expertise canadienne.
7: Il y a très longtemps, le Canada avait énormément d'expertise dans le domaine aérospatial. Il y a le projet Avro Arrow, qui est un avion intercepteur supersonique. Et quand ce projet-là avait été mis fin, c'était au début des années 60, les ingénieurs du Canada qui avaient travaillé là-dessus, pas mal sont tous allés aux États-Unis pour aller travailler sur le programme Apollo.
2: Il espère qu'il sera une rampe de lancement pour l'expertise spatiale au Canada.
7: Ça sonne un petit peu science-fiction encore, mais comme n'importe quoi, la science-fiction éventuellement devient réalité.
2: NordSpace prévoit un prochain lancement expérimental d'une fusée capable de transporter des satellites de petite taille avant la fin de 2026. Ici Catherine Brulotte, Radio-Canada, Toronto.
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1: Et avec Philippe, on va parler d'un cas en Chine. C'est un tribunal qui vient de trancher dans une affaire qui pourrait devenir un précédent important à l'ère de l'intelligence artificielle. C'est un employé d'une entreprise technologique remplacé par l'IA, puis congédié après avoir refusé une baisse de salaire, qui a obtenu gain de cause. En fait, Pékin pousse très fort pour intégrer l'intelligence artificielle dans l'économie, mais les autorités cherchent quand même à éviter une explosion du chômage. Philippe, bonsoir.
9: Bonsoir.
1: Donc, donnez-nous les détails de cette affaire-là.
9: Ben, c'est un superviseur dans une entreprise d'intelligence artificielle à Hangzhou. Ça, c'est la grande ville technologique où sont nées des entreprises comme Alibaba et DeepSeek. Ben, cet employé-là voyait des modèles d'intelligence artificielle prendre en charge petit à petit et ses tâches et ses responsabilités. Donc, l'entreprise lui a proposé un poste inférieur avec une réduction salariale d'environ 40%. L'employé a refusé, puis il a ensuite été congédié. Mais les tribunaux ont conclu que l'entreprise ne pouvait pas invoquer l'intelligence artificielle comme prétexte pour réduire ses coûts de main-d'œuvre. Mmh. Le juge a essentiellement dit que, oui, les entreprises peuvent moderniser leurs opérations, mais elles doivent quand même respecter les droits des travailleurs. Et là, je vous lis un extrait du jugement de la Cour intermédiaire de Hangzhou. Ça dit que le développement des technologies d'intelligence artificielle devrait servir à alléger le travail, à favoriser l'emploi, à améliorer les conditions de vie de la population, mais le droit du travail permet aux employeurs d'apporter des changements technologiques et de moderniser leurs activités, en plus de tenir compte de la protection des droits et intérêts légitimes des travailleurs. Et ce qui est important dans cet extrait-là, c'est que cette décision a été mise de l'avant aussi par les autorités chinoises comme un exemple à suivre pour d'autres tribunaux. Et c'est d'ailleurs la troisième fois en Chine que la Cour se prononce en faveur des droits des travailleurs dans des causes en lien avec l'intelligence artificielle.
1: La Chine qui essaie de trouver un équilibre, parce que d'une part, je le disais, elle essaie d'intégrer l'intelligence artificielle rapidement, mais en même temps éviter les pertes d'emplois.
9: Et c'est un peu ça le paradoxe chinois en ce moment avec l'intelligence artificielle, parce que Pékin investit des milliards de dollars pour devenir une superpuissance de l'intelligence artificielle. On voit déjà des robots dans les usines, des véhicules autonomes, des robots livreurs dans certaines grandes villes chinoises, de l'automatisation. Et en plus, on enseigne aux jeunes Chinois à se servir davantage de l'intelligence artificielle. Mais en parallèle, l'économie chinoise continue de souffrir. On s'en parle régulièrement. Mmh. Le chômage des jeunes reste très élevé, autour de 17%. Donc, les autorités craignent que l'intelligence artificielle vienne accentuer une sorte de malaise social qui existe déjà. Et le gouvernement chinois surveille énormément l'opinion publique sur ces questions-là. Les inquiétudes sur les réseaux sociaux, sur la disparition de certains emplois demeurent très, très, très visibles, très fréquentes sur les réseaux sociaux. Alors, Pékin, c'est d'envoyer le message qu'on peut dire oui à l'innovation, mais pas au chaos social qu'on va essayer de préserver les emplois.
1: Mmh. Bon, le contexte politique de la Chine est particulier, mais c'est quand même pas le seul pays à se poser ces questions-là là, sur l'intégration de l'intelligence artificielle.
9: Non, c'est vraiment un débat mondial parce que au Québec, en Amérique du Nord, ailleurs, en Europe, même ici au Japon, en Corée du Sud, les gouvernements essaient de réfléchir à des façons de protéger les travailleurs qui pourraient être remplacés par l'automatisation. Dans certains cas, on va parler d'assurance chômage adaptée à l'intelligence artificielle. Dans certains autres cas, on va parler de revenu minimum garanti, mais la Chine est intéressante parce qu'elle avance extrêmement vite dans le développement technologique, tout en gardant son approche très interventionniste. Ce que fait l'État communiste chinois, c'est qu'il veut pas freiner le développement de l'intelligence artificielle, au contraire, mais il essaie de trouver des mécanismes pour contrôler les conséquences politiques, les conséquences sociales qui viennent avec l'intelligence artificielle. Et ce qu'on voit dans les jugements de la Cour, dont celui du mois dernier, c'est peut-être le début d'une sorte de mise en place de balises pour éviter de pénaliser les employés.
10: Ouais. Mais en même temps, j'imagine qu'on peut pas vraiment empêcher l'intelligence artificielle de remplacer des emplois. La Chine en dit quoi là-dessus?
9: Ben, on dit qu'on peut pas complètement empêcher l'intelligence artificielle de remplacer des emplois, et les experts chinois le reconnaissent. Les tribunaux ne peuvent pas empêcher les entreprises d'utiliser l'intelligence artificielle si elle devient plus efficace ou moins coûteuse, mais ce que la Cour peut faire, par contre, c'est encadrer la transition qui va suivre. Donc, on parle davantage d'imposer des compensations, de la reclassification des employés, de la formation professionnelle, d'imposer aussi des obligations légales envers certains types de travailleurs. En fait, le message qu'on veut envoyer à Pékin avant les autres gouvernements, c'est que l'intelligence artificielle doit améliorer l'économie sans provoquer de crise majeure chez les travailleurs. Mm-hmm. Et pour un gouvernement communiste qui est obsédé par la stabilité, par le contrôle, mais ça devient un enjeu politique autant qu'économique, cet encadrement-là de l'intelligence artificielle.
10: Et vous l'avez bien expliqué. Philippe Leblanc, merci.
9: Merci, au revoir.
10: Au revoir.

0: Un peu de hockey maintenant. La finale de la Ligue professionnelle de hockey féminin, la LPHF, se poursuit ce soir entre la Charge d'Ottawa et la Victoire de Montréal. Et on va retrouver Christine Roger en direct du Centre Canadian Tire à Laval. Christine, bonsoir.
1: Bonsoir.
0: Donc Montréal va avoir une autre occasion de soulever la Coupe Walter.
1: Ouais, c'est passé très près lundi soir. Montréal était quoi, à moins de 10 minutes de soulever la première Coupe Walter de son histoire, effectivement. Mais on sait que la Charge d'Ottawa, c'est une équipe qui a énormément de caractère, très résiliente, qui abandonne jamais. Et encore une fois, elle l'a prouvé lundi. Elle a réussi à créer l'égalité et à marquer ce but gagnant avec 55 secondes à faire en troisième période, imaginez. Et du côté de Montréal, ça ne veut pas dire qu'on panique aujourd'hui. Hein. Il n'est pas question de changer le plan de match ou de changer la stratégie. Mais il a quand même été question au cours des deux derniers jours de la gestion des émotions. Le moment est grand, le moment est important. Et la gestion du cadran aussi. Comment on va agir en troisième période si à nouveau on a l'avance et qu'on s'approche dangereusement de soulever cette fameuse coupe Walter-là. Et les joueuses ont dit, ben il faut pas ralentir. Hein. Il faut garder la même style de jeu. Pas paniquer, respirer et espérer garder le cap et garder cette avance, évidemment, jusqu'à la fin du match.
0: Christine Roger, je disais que vous étiez à Laval. En fait, le Centre Canadian Tire, il est à Ottawa. Et parlons-en
1: Exactement.
0: D'Ottawa. Parce que la Charge d'Ottawa, elle, évidemment, veut provoquer la présentation d'un ultime match.
1: Oui, c'est le plan de match. Et on y croit autant du côté des partisans que du côté des joueuses, de l'entraîneuse. Pour dire, comme je l'ai dit un peu plus tôt, c'est une équipe qui n'abandonne jamais. C'est une équipe qui s'est qualifiée pour les séries éliminatoires lors du dernier match de la saison. Et il y a aussi l'entraîneuse-chef Carla McLeod, j'en ai déjà parlé, qui a eu un diagnostic de cancer du sein au cours de cette saison, qui a dû rater de longues périodes, mais là, qui est de retour derrière le banc. Donc, on sent que c'est une motivation supplémentaire. On veut gagner pour les joueuses, pour leurs familles, pour leurs amis, pour les partisans, mais aussi pour cet entraîneur-chef qui a connu une année très difficile et qui est très apprécié de la part des joueuses. La Charge d'Ottawa, est-ce que c'est possible? Bien, peut-être que oui, parce que quand on regarde notamment les meilleures joueuses de cette équipe-là, bien, il y en a plusieurs qui peuvent faire mieux, hein, notamment la capitaine Bianne Jenner, qui a été l'une des meilleures pointeuses dans la LPHF cette saison, mais qui a aucun but depuis le début des séries éliminatoires, ou encore Emily Clark, une autre membre de l'équipe canadienne, qui a aucun point depuis le début. Donc, est-ce que c'est ce soir, ça va débloquer pour elle? Ce serait un très bon moment pour que ça se passe, évidemment.
0: Ce soir, vos prédictions, est-ce que vous vous attendez à un match serré?
1: Ben, si vous me demandez une prédiction, je dirais qu'on s'attend à un scénario similaire parce que les trois premiers matchs de la série se sont décidés par une différence d'un seul but, dont deux matchs en prolongation et le match dont je vous ai parlé qui a été gagné dans la dernière minute de jeu. Faut dire qu'on a droit à un duel entre deux excellentes gardiennes de but, Gwyneth Phillips du côté d'Ottawa et Anne-Renée Desbiens du côté de Montréal. Elles risquent de faire une différence. C'est très rare qu'elles accordent plus d'un but. Et c'est un peu cette ligue-là, hein, très peu de buts marqués. Et Ottawa pourra compter sur la foule. Lundi dernier, c'était une assistance record pour un match de la LPHF en séries éliminatoires. Près de 17 000 personnes qui se sont déplacées au Centre Canadian Tire. 17 000, quand même incroyable. Mais ce qui est quand même spécial en vue de la proximité des deux villes, c'est qu'il y a plusieurs partisans qui non seulement ont fait le voyage de Montréal, mais il y a des partisans aussi qui sont divisés. J'en ai vu plusieurs avec un chandail de la victoire, mais une casquette de la charge et qui espèrent juste assister à un excellent match de hockey. Le positif dans tout ça, c'est qu'on est assuré que pour la première fois de l'histoire, la Coupe Walter sera remportée par une équipe canadienne. Est-ce que ce soit aujourd'hui par la victoire de Montréal ou peut-être samedi par la Charge d'Ottawa? Les joueuses de Montréal nous ont dit, en fait, si on retourne à Montréal, c'est pour faire un défilé de championne et non pas pour devoir disputer un match ultime qui serait samedi à la Place Belle.
0: Christine Roger, merci beaucoup.
1: Merci beaucoup, au revoir.
0: Il y a de l'ambiance là aussi, des enfants, donc des élèves d'une école élémentaire de Saint-Jean à Terre-Neuve qui envoient toute leur énergie aux joueurs vedettes du Canadien de Montréal, Alex Newhook, qui a lui aussi fréquenté la même école. Il est originaire de Saint-Jean où je joins ma collègue Michel Brideau. Bonsoir Michel.
2: Bonsoir Madeleine.
0: Vous êtes allée à la rencontre, pas juste des enfants, là, des résidents de la ville pour savoir comment ils réagissent aux exploits de leurs protégés. Voilà. Et les gens, ben Madeleine, sont très heureux, sont très fiers. Partout en ville, on parle de lui. J'ai même au centre-ville, sur les quais, où il y a des pêcheurs, croisé une pêcheuse de crabes, parce que c'est la saison en ce moment. Et elle m'a dit qu'elle regarde toutes les parties. C'est un gars d'ici qui trace son chemin, qui fait connaître la province et que c'est merveilleux. Mais vous savez qu'il était déjà une vedette ici avant les séries éliminatoires. On se rappelle qu'en 2022, il a apporté la Coupe Stanley, lui, alors qu'il jouait avec l'Avalanche du Colorado. Et cette Coupe Stanley, il l'a apportée à Saint-Jean. Il l'a apportée aussi à l'école élémentaire Vanier, qu'il a lui-même fréquentée, comme vous l'avez bien dit. Alors, j'ai rencontré le directeur adjoint de l'école, Hugh Keenan.
2: We've got a good selection of all the top players, Caulfield, Demidoff, Hudson, but you will notice Newhook is missing at the moment. We're having a hard...
0: Alors lui, c'est pas le directeur adjoint, c'est plutôt le propriétaire d'une boutique au centre-ville qui, dans son magasin, vend des chandails de hockey. Les chandails des Canadiens sont sur tout un mur. Il y a Demidoff, comme il le disait, il y a Caulfield, il y a d'autres joueurs. Mais il y a un chandail qui n'existe plus dans son magasin. Et c'est celui de Newhook, tout simplement, parce qu'il n'en a plus, parce qu'il reçoit des dizaines d'appels par jour de gens qui veulent avoir son chandail. Et donc, dès demain, peut-être qu'il va recevoir des nouveaux chandails. Donc, c'est pour dire qu'il y a tout un engouement en ce moment dans la ville. Et je vous parlais tout à l'heure du directeur adjoint. Peut-être qu'on l'a maintenant.
3: Pour moi, je ne suis pas fanatique des Canadiens de Montréal, mais je suis fanatique d'Alex Newhook. C'est un jeune homme qui a énormément de talent. Ils ont fait un échange pour lui parce qu'il a déjà de l'expérience dans les séries éliminatoires, parce qu'il a gagné la coupe avec les Avalanche trois ans.
0: Et Michel, ça vaut peut-être la peine de rappeler que Alex Newhook, il a marqué le but gagnant en septième match, en période supplémentaire. Donc, la tension était à son comble. Tout le monde a surveillé ce but d'Alex Newhook, qui est aussi une source d'inspiration pour les jeunes.
4: Ben oui, ça vibrait partout au pays lundi soir lorsqu'il a marqué ce but en prolongation, mais ça vibrait beaucoup aussi à Terre-Neuve et Labrador. Et c'est une source d'inspiration parce qu'il il a été depuis son jeune âge un jeune homme déterminé qui a travaillé très fort. Il est compétitif, c'est ce que m'expliquait la directrice de l'école, qui elle est une grande fan du Canadien de Montréal et qui n'a pas hésité à nous ouvrir les portes pour qu'on aille à l'école rencontrer les jeunes qu'on a entendu tout à l'heure scander Let's go Alex, let's go. Et elle a dit qu'il est effectivement un modèle pour les jeunes parce que c'est concret, il va les visiter. Donc voici Tina Maloney.
5: Les gens regardent et ils voient quelqu'un qui a travaillé très fort et qui est toujours, il fait partie de notre communauté, quoi.
4: Mm-hmm. Oui. C'est un modèle?
5: C'est un modèle, c'est sûr. Quand il a fait partie de cette équipe-là, on avait des frissons parce que maintenant, on connaît quelqu'un qui joue pour les Canadiens. Vas-y, Alex, bonne chance. Et on est ici en train de suivre tout ce qui se passe avec les Canadiens.
4: Alors voilà, Madeleine, les gens sont très, très heureux et ben c'est sûr
0: on
4: que...
0: On les comprend. Michel
4: demain
0: Brideau.
4: Soir, ils seront devant leur téléviseur.
0: Michel Brideau, merci. Au revoir.
4: Merci.
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0: Des enregistrements inédits qu'on pensait perdus du célèbre groupe de rock québécois Offenbach ont été retrouvés lors d'une chasse au trésor qui était à l'image de la bande à Jerry Boulet, c'est-à-dire rocambolesque. C'est dans un entrepôt du regretté guitariste John McGale que le nouveau propriétaire d'Offenbach a découvert une centaine de bandes analogiques. Le reportage de Louis-Philippe Ouimet.
7: Offenbach, c'était la vie de sexe, de drogue et de rock'n'roll. Et dans tout ce chaos, des enregistrements ont été perdus. Mais après la mort tragique de John McGale en 2022, le nouveau gestionnaire du groupe a trouvé près de 100 bandes originales dans un mini-entrepôt. Voici Louis Bonneville, gestionnaire et propriétaire d'Offenbach.
8: On savait pas qu'est-ce qu'il y avait à l'intérieur parce que ça a été géré par John McGale pendant toutes ces années-là. Donc, puis Johnny Gravel, ça faisait des années qu'il n'avait pas été là, même des décennies.
9: Il y avait 35 multipistes, 24 pistes.
7: Dans cette caverne d'Ali Baba, des enregistrements en 24 pistes de 4 albums, dont Rock Bottom. Et autres trouvailles, des enregistrements complets de 3 concerts du groupe. Encore une fois, Louis Bonneville.
8: Trois lives inédits, ça c'est la plus grande découverte qu'il y a eu dans l'entrepôt, du matériel inédit comme ça. Puis c'est des enregistrements de haute qualité avec les micros de foule, 24 pistes, tout est là. C'est pour moi monumental d'avoir eu la chance de trouver ça, des inédits comme ça.
7: Ces bandes ont été minutieusement restaurées au studio Piccolo. Guillaume Brunet s'est occupé de la restauration pour les studios Piccolo.
10: On était chanceux que l'entrepôt dans lequel il était, c'était pas humide. On va pouvoir éventuellement peut-être même sonner encore mieux que les albums originaux, là, parce qu'on va pouvoir les restaurer avec les nouvelles techniques qu'on a aujourd'hui, les nouvelles machines.
11: Just an old sweet song.
7: Et voici le grand frisson. Cette bande originale nous permet d'écouter la piste de voix isolée de Jerry Boulet sur la chanson Georgia on my mind.
12: Ah, c'est Georgia!
7: Pierre Messier est ingénieur de son au studio Piccolo.
13: Offenbach, c'est une référence. C'est une référence de band, rock, comme Rush, comme n'importe quoi. Là. Mais c'est bon.
7: Pour célébrer cette découverte, Offenbach sort la chanson inédite Out of the Rain, tirée des sessions d'enregistrement de 1979 pour l'album Rock Bottom et chantée par Brine Leboeuf.
13: Ça, c'est spécial parce que honnêtement, j'avais oublié cette chanson.
14: Celle-là, quand il m'a dit qu'il l'avait retrouvée,
13: j'ai fait ah oui, on a fait ça avec le Big Band, avec Vogel, à l'époque.
7: Ajoutons que le célèbre concert à Bromont de 1979, avec justement Vic Vogel et son orchestre, a aussi été restauré et mis en ligne sur YouTube. En terminant, Louis Bonneville, propriétaire d'Offenbach.
8: Le petit gars de 19 ans ne pouvait pas s'imaginer qu'un jour que les as allaient s'enligner de cette façon-là. Là. C'est absolument... pour moi, c'est complètement surréaliste.
7: La réédition des albums retrouvés en multipiste et la sortie des enregistrements en spectacle inédit se feront graduellement. Et ça pourrait prendre des années. Ici Louis-Philippe Ouimet, Radio-Canada, Montréal.
0: Et c'est comme ça que l'émission prend fin ce soir. Ici Madeleine Blémoret. Bonne soirée à tous. À demain.

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2: Bonjour, ici Karine Mathieu. Voici les informations. Les séries éliminatoires de la Ligue professionnelle de hockey féminin ont couronné une nouvelle équipe championne.
3: 3 secondes! Et voilà, c'est fait! La victoire de Montréal remporte la première Coupe Walter de son histoire. Elles sont championnes.
2: La victoire de Montréal est venue à bout de la charge d'Ottawa en 4 matchs grâce à une victoire convaincante de 4-0 hier à Ottawa. La victoire devient la 2e équipe à écrire son nom sur la Coupe Walter après le doublé du Frost du Minnesota lors des 2 premières saisons de l'histoire du circuit. Pour la capitaine Marie-Philippe Poulin, cette victoire est l'aboutissement d'un long chemin.
4: Ça a été une année difficile émotionnellement, physiquement, de pouvoir finir ça avec la série sur le Sunday pour être honnête. Ça fait du bien, puis pour Daniel, pour le staff, quand tu regardes à gauche, à droite, ces coéquipiers là derrière toi qui sont là à te lever, à chaque jour, des fois que c'est plus difficile, ça vaut la peine. Des fois, c'est pas vraiment toujours linéaire, il y a des hauts, des bas. Parce que des fois, ça paraît tout va bien, mais je peux te dire qu'il y en a eu des bas. Puis quand tu relèves les manches au travail, ça vaut la peine.
2: En plus de soulever la Coupe Walter, Marie-Philippe Poulin a aussi reçu le trophée remis à la joueuse la plus utile à son équipe en séries éliminatoires. L'ex-producteur québécois et fondateur du festival Juste pour rire, Gilbert Rozon, renonce à son droit d'appel et paiera un peu plus de 930 000 $ aux demanderesses qui avaient intenté un procès civil contre lui pour des agressions sexuelles. Le 31 mars dernier, la Cour supérieure du

0: du Québec a reconnu sa culpabilité et l'a condamné à payer des dommages-intérêts compensatoires et punitifs aux plaignantes, surnommées les courageuses. Et 9 femmes réclamaient des réparations pour des agressions et des inconduites sexuelles qui auraient été commises par Gilbert Rozon lorsqu'elles avaient entre 15 et 35 ans. Au Québec, les agents de la paix en service correctionnel acceptent de mettre fin à leurs moyens de pression et de reprendre le travail sans délai selon leur horaire habituel. C'est ce qu'indique le tribunal administratif du travail, mandaté par Québec pour examiner le dossier. Hier, des agents en uniforme ont manifesté devant plusieurs établissements reliés à la sécurité publique, dont des palais de justice. Les négociations se poursuivent pour renouveler leur convention collective échue depuis mars 2023. La composition de la nouvelle équipe présentée par le premier ministre de Terre-Neuve-et-Labrador pour renégocier l'entente de Churchill Falls avec le Québec est remise en question. Tony Wakeham a nommé les 3 négociateurs mardi en marge du dévoilement d'un rapport indépendant qui conclut que l'actuelle mouture de l'entente ne sert pas les intérêts de la province à long terme. Les précisions de Patrick Butler.
1: I am pleased to announce.
2: En nommant la nouvelle équipe de négociation, le premier ministre Tony Wakeham cherche à relancer les discussions avec le Québec et progresser vers une entente bonifiée concernant l'énergie produite au Labrador. Mais les négociateurs choisis par les progressistes conservateurs ne font pas l'unanimité. L'ancien sous-ministre de la Justice, Ron Penny, remet en question la crédibilité de Jennifer Williams, la PDG d'Hydro Terre-Neuve-et-Labrador. Au cours de la dernière année, elle a répété à plusieurs reprises que l'actuel protocole d'accord représentait la meilleure entente possible pour sa province. Un rapport indépendant publié mardi contredit carrément ses propos et soutient que l'accord ne sert pas l'intérêt public. Le porte-parole du Parti libéral en matière d'énergie critique surtout la nomination de Jerome Kennedy, ancien ministre des Finances et l'un des responsables du fiasco de Muskrat Falls. Le président de l'équipe est Barry Perry, l'ex-PDG de la société énergétique Fortis. Tony Wakeham soutient qu'il a formé la meilleure équipe possible et promet d'établir un groupe indépendant pour superviser les négociations. Ici Patrick Butler, Radio-Canada, Saint-Jean-Terre-Neuve.
3: I think it's a very big moment for people that, not only Cuban Americans, but people that came from Cuba that want to go back to Cuba.
0: C'est un moment important pour les Cubains américains et pour ceux qui veulent y retourner, a déclaré Donald Trump à la suite de l'inculpation de l'ancien président cubain Raúl Castro en lien avec la destruction de 2 avions civils américains en vol en 1996. Aujourd'hui âgé de 94 ans, Raúl Castro est accusé par les États-Unis de complot en vue de tuer des ressortissants américains, de destruction d'appareils et de meurtre. De son côté, le gouvernement cubain rejette catégoriquement les allégations portées contre le frère de Fidel Castro, qualifiée de fallacieuse.
4: Les civils doivent être protégés en tout temps. La vidéo partagée par Ben Gvir est déplorable.
0: La ministre des Affaires étrangères, Anita Anand, convoque l'ambassadeur d'Israël pour protester contre les mauvais traitements infligés aux centaines de militants de la flottille pour Gaza arrêtés lundi, dont 12 Canadiens, alors qu'ils tentaient de forcer le siège sur l'enclave palestinienne. Un peu plus tôt, le ministre israélien de la Sécurité nationale a diffusé une vidéo dans laquelle on le voit se moquer des militants agenouillés et ligotés. Ottawa, Rome et Paris dénoncent les traitements inadmissibles qui portent atteinte, selon eux, à la dignité humaine. Le premier ministre israélien Benjamin Netanyahou lui-même a soutenu que ce traitement n'était pas conforme aux valeurs et aux normes d'Israël et ordonne l'expulsion rapide des militants. Voilà, c'était les informations. Bonne journée.

Bonjour, bon jeudi, bienvenue à l'émission, c'est Mathieu Bellumeur au microphone. Merci d'être avec nous pour une nouvelle édition d'À la Une en ce jeudi 21 mai. Oui, pas mal de choses qui vont retenir notre attention ce matin, entre autres sur le plan sportif, la victoire de Montréal qui a remporté hier son match.

0: match contre la Charge d'Ottawa. L'équipe devient ainsi championne, l'équipe championne de la du circuit Walter, donc du circuit de la LPHF, la Coupe Walter qui a été soulevée par les joueuses de la Victoire, notamment la capitaine Marie-Philippe Poulin, qui a d'ailleurs été déclarée la joueuse la plus utile à son équipe. Olivier sera avec nous tantôt pour nous en parler. Jean-Philippe Robillard va revenir sur cet épisode d'hier. Un avion d'Air France, un vol d'Air France qui a été dérouté vers Montréal, qui se dirigeait vers les États-Unis, mais qui a été dérouté vers Montréal à la suite du refus d'entrer sur le territoire américain en raison d'un ressortissant congolais à bord. Il y a un lien évidemment avec l'épidémie d'Ebola en République démocratique du Congo. Donc le vol a atterri à Montréal. On a fait des tests sur le patient à l'aéroport de Montréal qui était asymptomatique et il a été donc replacé sur un avion. Et de retour en France, Jean-Philippe va nous expliquer les détails autour de ça. Qu'est-ce qui s'est passé exactement et pourquoi cet avion a atterri à Montréal? Il sera avec nous un peu plus tard. Tour de table avec les collaborateurs. Julie Jasmine Boudreau aux actualités culturelles, Olivier Pellerin au sport et Véronique Mérand à la météo. Bonjour.
1: Bonjour.
0: Oui, autre nouvelle importante dans le secteur culturel. Julie Jasmine, on a appris ça hier soir. Gilbert Rozon a finalement renoncé à son droit d'appel dans donc le procès au civil intenté par le groupe qu'on appelait les Courageuses.
2: Les Courageuses, c'est ça. Il y avait 9 demanderesses. Alors oui, elles recevront la somme de 930 000 $. Alors c'est dire que là, l'entente, ben, elle est convenue, conclue et rendue publique. Alors voilà, c'est la fin d'une très longue saga, hein, si on remonte. Mm-hmm. Bon, dès les premières révélations là, qui dataient de 2017, il y avait eu un procès au criminel. Maintenant, il y a eu cette poursuite au civil. Là, c'est bel et bien terminé.
0: Parfait, on va y revenir en détail un peu plus tard. Ben, parlons maintenant de sport.
3: Secondes! La rondelle qui est en zone neutre! 3 secondes! Et voilà, c'est fait! La victoire de Montréal remporte la première
0: Oui, alors Olivier, c'est fait. La victoire de Montréal. La Coupe à Montréal, c'est fait. Ouais. La Coupe Walter. La victoire championne de la LPHF.
1: Et elles ont tranché le débat de belle façon hier.
0: 4-0.
1: 4-0, une victoire décisive. On a parlé beaucoup de ces prolongations, de ces matchs disputés, ces matchs qui se terminaient par seulement un but d'écart. Hier, on n'a pas laissé de doute. La victoire de Montréal a certainement été la meilleure équipe sur la patinoire et la meilleure équipe aussi de cette finale, première finale de la Coupe Walter pour la victoire. Et les voilà déjà championnes. L'héroïne de la soirée, c'est Abby Rock, cette nouvelle acquisition qui s'est amenée avec l'équipe avant le début de la saison et qui a marqué 2 fois hier. C'est elle qui a un peu ouvert les eaux, qui a donné le chemin pour ses coéquipières durant la rencontre. Elle a marqué en 2e période, puis en 3e période, alors que la victoire de Montréal était en désavantage numérique. La capitaine Marie-Philippe Poulin, qui a fait un peu d'interférence, était au banc des pénalités. Et Abby Rock a aidé de Laura Stacey, qui a plongé pour permettre une sortie de zone, a patiné, débordé l'attaquante de la Charge d'Ottawa pour se présenter devant le filet et d'y aller d'une belle manœuvre pour marquer le 2e but. Et on a senti à ce moment-là que ça a vraiment mis de la pression sur la Charge d'Ottawa qui tentait de trouver des moyens pour marquer, puis rien n'allait. Et la victoire de Montréal a poursuivi son travail. Maggie Flaherty et Lina Ljungblom ont marqué les 2 autres buts pour assurer ce titre à la victoire de Montréal. Donc c'est la première pour Montréal. Marie-Philippe Poulin, vous l'avez dit, Mathieu, a été nommée joueuse par excellence des séries éliminatoires avec 8 points, 2 buts, 6 passes. Et elle a été effectivement le moteur de cette équipe. Son retour au jeu aussi, sa blessure, le fait qu'elle ait joué blessée, assurément amoindrie par une blessure au genou, peut-être que ça a influencé aussi la décision de ceux qui auront donc donné leur vote pour ce titre de joueuse par excellence. Anne-Renée Desbiens méritait très certainement aussi ce titre parce qu'elle a été fumante lors de plusieurs rencontres en séries éliminatoires. Donc allons déjà écouter la gardienne de but qui nous parle de cette victoire.
4: Beaucoup de palpitations, je m'en tirerai pas. On est une équipe, on a gagné en tant qu'équipe aujourd'hui, tout le monde a contribué. Je suis fière de l'avoir faite avec ce groupe-là, on est des battantes, on s'est battu jusqu'à la fin. Chapeau à Ottawa pour la position qu'ils ont donnée aussi, mais à la fin de la journée, c'est la meilleure équipe qui a gagné.
1: Anne-Renée Desbiens, tout comme Marie-Philippe Poulin, comme plusieurs joueuses d'ailleurs qui s'alignent pour soit la victoire de Montréal ou d'autres équipes de la LPHF, ont déjà vécu une finale olympique. Peut-être une médaille d'or, une médaille d'argent, une victoire en championnat du monde, mais jamais elles avaient eu la chance de remporter, dans le cas là, d'Anne-Renée Desbiens, de Marie-Philippe Poulin, ce titre, ce trophée de la Coupe Walter. Et ça a occupé une place bien spéciale hier sur la patinoire après la rencontre.
4: C'est assez haut au sommet. Je dirais que médaille d'or puis une Coupe Walter, c'est pas mal ce qu'il y a de plus haut. Puis j'ai été choyée 2 fois de partager ça avec Marie, avec Laura, avec des coéquipiers exceptionnels. Donc, c'est un moment spécial pour nous.
1: Allons donc écouter l'avis de la joueuse par excellence, Marie-Philippe Poulin.
5: C'est haut pour l'instant, là.

0: les prochaines heures, assurément. On va laisser à l'équipe la chance de peut-être se réveiller,
1: oui, ben oui.
0: Fêter encore un peu ce titre, mais ça fera beaucoup réagir. Donc voilà, cette première coupe à Montréal. Reste à voir maintenant ce que le Canadien fera ce soir, parce que c'est l'ouverture de cette finale de l'Est contre les Hurricanes de la Caroline. Je vous rappelle que le match est à 20h ce soir, heure de l'Est. Et en terminant, les Golden Knights de Vegas disputaient, eux, leur première rencontre de finale de l'Ouest contre l'Avalanche du Colorado. Victoire de 4-2 des Golden Knights. Petite surprise hier. Donc on suivra ce match ce soir impliquant le Canadien.
1: Très content pour les Marie-Philippe Poulin et Anne-Renée Desbiens, tu sais, qui étaient là, qui ont tout gagné sur la scène internationale, qui étaient là avant la création de la LPHF. Il y avait peut-être un peu moins de lumière sur le hockey féminin, et là, qu'elle puisse remporter la Coupe Walter, c'est vraiment
0: super. Ce n'est qu'un premier pas.
1: Oui, et voilà. Merci beaucoup, Olivier. Salut, bonne journée. Prévision de la météo. Oh, c'est tout un changement de régime par rapport à ce qu'on a connu hier dans certains secteurs. C'est pas si chaud.
2: Non, c'est pas si chaud. On a bien senti la transition vers l'air frais hier, la masse d'air qui s'est asséchée, les températures qui ont chuté. Bon, Montréal, quand même, un confortable 7 ce matin. Il y a du 1, 2 degrés dans les Laurentides. On est sous zéro par endroit, entre autres pour les secteurs de l'Abitibi, nord de l'Ontario également. Avec cette fraîcheur, toutefois, un ciel qui s'est bien dégagé. Alors quoi, une belle journée. Beau et frais aujourd'hui et demain. Je dis frais aujourd'hui, mais ça restera quand même 13 à 16 degrés. La normale est autour de 20-21 pour cette période-ci de l'année. La nuit prochaine, on demeurera autour de 7 à Montréal, mais l'Estrie, Laurentides, Québec, l'Outaouais, 1, 2 degrés. Donc, des possibilités de gel localisées. Beau temps vendredi, le mercure remonte, 18-20 degrés. En fin de semaine, je dirais que la meilleure des deux journées sera celle de samedi, assurément, avec une partie de la journée bien ensoleillée. Les nuages progresseront en après-midi. Les températures avoisineront encore la vingtaine de degrés. Et dimanche, là, c'est un petit peu plus complexe. On a un système qui arrive de l'Ontario. Oui, ça va générer quelques averses, mais il y aura quand même du soleil au travers de tout ça. Donc, samedi, la meilleure des deux journées en fin de semaine. D'ici là, zéro ce matin du côté de l'Abitibi. Le maximum est de 14 sous un ciel variable. Il y a encore des nuages qui s'accrochent dans l'est du Québec, le Saguenay, le Bas-Saint-Laurent, Gaspésie, la Côte-Nord, mais tendance au dégagement aujourd'hui. C'est un peu venteux, 11 à 13 degrés, 9 pour la Côte-Nord. Soleil dominant demain et possibilité de gel partout la nuit prochaine. Territoire ontarien, c'est du beau temps. Sous zéro dans la portion nord ce matin. Les températures oscilleront entre 14 et 18 degrés sur l'ensemble du territoire. Il fait beau également du côté de Vancouver, un petit peu plus saisonnier, 20, 23, 17, 19, Edmonton, Calgary, sous un ciel variable. Les nuages sont plus concentrés vers le sud de la Saskatchewan. On a des averses sur le sud du Manitoba. Ça va cependant s'améliorer cet après-midi. 16 à Regina, 22 du côté de Winnipeg aujourd'hui. Alors des températures qui seront un petit peu plus élevées là au cours des prochains jours dans l'ouest.
1: Merci beaucoup, Véronique.
2: Bonne journée. Bonne journée.

À la une des différents quotidiens, ben, il est question de cette victoire donc de l'équipe montréalaise et de ce trophée de la Coupe Walter soulevé par Marie-Philippe Poulin et ses coéquipières avec éclat, titre La Presse de ce matin, qui nous parle également de Montréal qui nage encore dans le brouillard. C'est en lien avec une fuite d'eau majeure en 2024. Vous allez peut-être vous souvenir de ces images. Un immense geyser en plein centre-ville de Montréal, bris d'aqueduc, donc tout près du pont Jacques-Cartier en 2024. L'enquête a été confiée à une firme d'ingénieurs qui coûtera plus cher alors que les réclamations judiciaires frisent désormais les 90 millions de dollars. C'est ce qu'on apprend dans un avis publié par la ville de Montréal, par le comité exécutif. L'administration Martinez-Ferrada autorise une dépense additionnelle de 86 000 dollars pour déterminer la cause du bris de la conduite d'eau en question. Donc, on ne connaît toujours pas la cause. Ça va coûter plus cher de mener donc cette enquête pour comprendre ce qui s'est passé. Vous avez les détails dans La Presse de ce matin. En une du Devoir, il est aussi question de cette Coupe Walter remportée par l'équipe montréalaise dans la LPHF. Sinon, on parle d'inscription auprès d'un médecin, davantage de primes et moins de vérifications, titre Le Devoir. Québec facilite la vie des médecins de famille dans un sprint pour inscrire des patients d'ici le 30 juin, parce qu'il y a toute une offensive d'inscription qui est en cours par les omnipraticiens là depuis l'entente avec le gouvernement. Donc, Québec a décidé de lever le processus de validation des inscriptions. C'est un processus qui permettait quand même d'éviter des erreurs et donc là, il pourrait peut-être y avoir davantage d'erreurs. C'est ce qu'a constaté Le Devoir. Il y a déjà eu des irrégularités de la sorte. Le Devoir nous dit que La Presse rapportait, par exemple, qu'un homme avait été mis au courant de l'inscription de sa femme qui était pourtant décédée. Une dame de 99 ans qui était inscrite auprès d'un médecin de famille, or elle n'en avait

0: pas besoin. Elle était suivie en CHSLD. Donc, il y a des inquiétudes sur la levée de ces processus de validation. Vous pourrez lire ça dans Le Devoir de ce matin. Le Journal de Montréal et le Journal de Québec soulignent également le premier championnat pour les hockeyeuses de Montréal, donc de la victoire. Et on nous raconte une histoire. C'est un proprio sans scrupules, écrit le journal, qui devra verser 62 500 $ à des locataires qu'il a évincés. Il a repris la maison pour la vendre à gros prix, malgré le cancer d'un de ses locataires. On parle d'un propriétaire de mauvaise foi, condamné donc à verser plus de 62 000 $ pour avoir jeté à la rue, ou en tout cas évincé ses locataires en Montérégie. Donc, le but, même si ce n'était pas ce qu'il avait dit à ses locataires, c'était véritablement, a conclu le tribunal administratif du logement, une reprise de la maison pour la rénover et la vendre à fort prix. Vous pourrez lire l'histoire dans le Journal de Montréal et dans le Journal de Québec de ce matin. Sur le site de Radio-Canada, on parle de la formation ou d'informations de courte durée qui ne régleront pas la pénurie d'enseignants. C'est ce que disent deux études. Je vous rappelle que le ministère de l'Éducation du Québec avait appuyé ou avait mis en place une formation accélérée pour que des gens soient qualifiés comme enseignants, enseignantes. Or, il y a des études qui sont publiées qui portent sur ces formations courtes en enseignement qui ont été développées ces dernières années par la CAQ, qui mettent en lumière un potentiel effet contre-productif de cette approche. La première étude conclut qu'il pourrait y avoir des effets indésirables en aggravant la pénurie d'enseignants qualifiés au lieu de la résorber, comme l'espère le gouvernement avec ses formations accélérées. Article de Fanny Bussière-McNicole à lire sur le site de Radio-Canada ce matin. Puis je termine avec le Globe and Mail qui fait aussi sa une avec la Coupe Walter, donc remportée par la victoire de Montréal, mais qui nous dit également que les forces armées canadiennes ont demandé à du personnel militaire de la région de la Capitale-Nationale, donc de la région d'Ottawa, de retourner certains matériels qui est en leur possession parce qu'on craint une pénurie pour des équipes, pour des bataillons ou des équipes qui pourraient se déployer à l'extérieur du pays. Donc, une pénurie de matériel à lire en une du Globe and Mail de ce matin. On vous a parlé depuis quelques jours et vous en entendez parler dans les actualités de l'épidémie d'Ebola en République démocratique du Congo. On parle jusqu'à maintenant de plus de 130 morts. Et ce que l'on a appris au cours des dernières heures, c'est qu'il pourrait y avoir un cas possible de la nouvelle souche de la maladie au pays. Jean-Philippe Robillard est avec nous. Bonjour Jean-Philippe.
1: Bonjour Mathieu.
0: Donc il y a une personne qui est hospitalisée en ce moment en Ontario.
1: Oui, mais on ne sait pas Mathieu dans quelle ville. Le ministère ontarien de la Santé ne l'a pas précisé. Donc c'est une personne qui revenait d'un voyage, qui avait voyagé en Afrique de l'Est. À l'heure actuelle, son état de santé est surveillé. Il y a des tests de dépistage qui ont été effectués. La personne là attend toujours les résultats. Mais on n'a pas plus de détails pour l'instant, Mathieu. On ne sait pas si c'est un homme ou si c'est une femme. On ne connaît pas non plus son lieu de résidence en Ontario. Et il y a le gouvernement ontarien là qui affirme que tout a été mis en place, les mesures de protection pour s'assurer là qu'il n'y ait pas de propagation de la maladie dit en Ontario, mais également dans l'ensemble du pays.
0: Et je parlais au début de l'émission de ce vol à destination de Détroit, donc qui a été dérouté à Montréal en raison de restrictions liées justement au virus Ebola en place par l'administration Trump.
1: Oui, qui a été mise en place là, par l'administration de Donald Trump. C'est un vol d'Air France qui a dû atterrir, Mathieu, hier après-midi ici à Montréal parce qu'il y avait un passager à bord qui avait voyagé en Afrique de l'Est où, vous l'avez dit, on le sait, on en parle, fait rage cette épidémie d'Ebola. Il s'agit d'un ressortissant congolais. Alors qu'il était en vol, qu'il était à destination de Détroit, les autorités américaines lui ont interdit l'entrée aux États-Unis en évoquant, donc vous l'avez dit, les nouvelles restrictions qui ont été imposées par le gouvernement américain aux personnes qui voyagent dans cette partie de l'Afrique. Et c'est ce qui fait donc que l'avion a été dérouté et que le passager a dû débarquer là à Montréal.
0: Donc à Montréal, à l'aéroport Pierre-Elliott Trudeau.
1: Oui, effectivement. Donc il a débarqué, puis une fois sur place, donc il a été pris en charge par l'Agence de santé publique du Canada. Il a été examiné, Mathieu, par un agent qu'on appelle un agent de quarantaine. Et il n'y avait pas de symptômes, donc il était asymptomatique. Et ce qu'on a fait, on l'a remis dans un autre avion et on l'a retourné à Paris, en France, alors que l'avion, lui, a poursuivi sa route vers Détroit. Québécois. Selon l'Organisation mondiale de la santé, jusqu'à présent, des données un peu plus récentes, il y a 139 personnes qui ont perdu la vie en raison de cette épidémie d'Ebola en Afrique de l'Est et en particulier en République démocratique du Congo. Mais il y a également 600 cas qui sont présumés, donc des personnes qui pourraient avoir contracté la maladie et qui sont à l'heure actuelle donc évaluées et qui sont testées par les autorités là-bas.
0: Merci beaucoup, Jean-Philippe.
1: Merci, au revoir.
0: Bonne journée.

0: Julie Jasmine Boudreau est de retour en studio avec nous. Donc oui, Gilbert Rozon, on a appris ça hier soir par voie de communiqué, qui renonce à son droit d'appel dans la cause contre les courageuses.
1: Exactement. C'était en fait une poursuite au civil. Il va payer 930 000 $ aux 9 femmes, les courageuses. Donc, bien sûr, c'est la fin d'une très longue saga. Souvenez-vous, en mars dernier, la juge avait conclu que Gilbert Rozon avait agressé sexuellement 8 des 9 demanderesses. Et on savait que Gilbert Rozon pouvait porter plainte, mais hier soir, dans une entente rendue publique, là, il y renonce, tout comme d'ailleurs les demanderesses. Elles renoncent aussi donc au fait de porter la décision en appel si elles jugeaient les sommes attribuées trop petites. Mm-hmm. Je vous rappelle qu'elles réclamaient au tout départ, bien sûr, 14 millions de dollars. Alors voilà, c'est vraiment la conclusion de cette histoire dans cette saga judiciaire, bien sûr.
0: Une présumée victime de Patrick Bruel qui a témoigné à visage découvert.
1: Exactement, elle sort de l'anonymat. C'est une Belge, une attachée de presse, elle s'appelle Karine Viseur, et dans son témoignage ce matin sur France Inter, elle raconte comment s'est déroulée sa rencontre avec lui en 2010. Elle accompagnait pour la promotion d'un de ses films. Elle avait alors 38 ans.
2: Patrick Bruel va m'enfermer dans les toilettes pour essayer d'atteindre plus d'intimité avec moi en me caressant. J'essaye de le repousser. Il gardera toujours un sourire ponctuant de « mais je sais que tu vas aimer ». Il est persuadé en fait que la proie que je suis devenue est à lui et qu'il s'en sert comme il désire.
1: Alors, au moment des faits, elle avait porté plainte. Elle avait ensuite retiré sa plainte parce qu'elle se disait « qui suis-je pour oser porter plainte contre un personnage autant adulé ?» Mais finalement, elle a été encouragée par les divers témoignages. On le sait, il y a une trentaine de femmes, bien sûr, qui ont porté plainte contre lui ou en fait qui se sont dit victimes de lui. Et elle a dit « tiens, je vais porter plainte à nouveau ». Puis là, il y a une enquête belge, la justice en fait belge a une enquête en cours. Et hier, je vous disais que le maire de Paris disait à Patrick Bruel de mettre sa tournée anticipée donc sur pause. Et là, s'ajoute à ce maire-là les maires de Marseille, Nantes, Brest, Lille. Alors, tous ne veulent pas que Patrick Bruel ait chanté dans leur ville.
0: Oui, de plus en plus de pression sur Patrick Bruel et son équipe. Le court-métrage québécois Skinny Bottine remporte le prix Découverte à Cannes.
1: Oui, absolument. Ça, c'est une belle nouvelle, une belle reconnaissance. On est dans la semaine de la critique, donc une section parallèle. Et c'est Romain F. Dubois qui est réalisateur de ce film-là. C'est son tout premier film, Mathieu. Il l'a autoproduit, donc il a mis toutes ses billes, ses CELI, ses REER, ses bitcoins, a-t-il dit. Alors, et cette récompense vise à souligner les œuvres jugées particulièrement prometteuses. Donc, parmi la sélection, on dit que c'est bien évidemment pour soutenir l'émergence de nouveaux talents. Puis c'est cette histoire de ce pickpocket qui est aidé de son cousin ado. Alors, on commence à voir justement des extraits. La bande-annonce a été dévoilée récemment. Et bien, hâte d'avoir la date de sortie officielle. Je vais pouvoir vous en reparler bien sûr.
0: Skinny Bottine, donc, le titre de ce film. Et puis, une nouvelle chanson pour l'artiste Atikamekw, Laurent Nikwe.
1: Oui, que vous aimez beaucoup.
0: Que j'aime beaucoup.
1: Que je vous ai fait découvrir.
0: Absolument, grâce à vous d'ailleurs.
1: Alors, la chanson s'appelle Nosim, qui veut dire « Ma petite fille en Atikamekw ».

0: nouvelle chanson qui annonce un nouvel album.
1: Exactement, ça va sortir en novembre prochain. Puis ben, cette pièce-là, qui est le premier extrait, donc elle est devenue grand-maman dans la dernière année. Et elle dit maintenant que c'est sa raison de vivre. Alors ça porte vraiment, c'est une parole qui est très porteuse. Et c'est un retour sur disque, comme je le disais, à l'automne prochain. Parce que entre les deux, soit il y a 2 ans, elle a fait paraître un album de comptines pour enfants en Atikamekw. Mais là, elle embrasse à nouveau le rock et on l'aime donc comme ça. Et vous avez la chance de la croiser dans un festival cet été. Elle a une très longue liste donc de villes au Québec.
0: Mais bon, hâte d'écouter cet album-là. Merci Julie Jasmine. Bonne journée. Marie-Michèle Bordoy est maintenant avec nous pour ce qu'on va surveiller aujourd'hui. Bonjour Marie-Michèle.
2: Bonjour.
0: Alors, la Russie et la Chine qui expriment leur solidarité envers Cuba.
2: Des réactions qui surviennent au lendemain de l'inculpation par le département américain de la justice de l'ancien président Raúl Castro. C'était en lien avec la destruction de 2 avions civils il y a 30 ans. Et Moscou et Pékin qui accusent la Washington d'exercer des pressions économiques et judiciaires illégales contre l'île.
0: Le Bureau des transports du Canada qui va publier aujourd'hui un rapport d'enquête sur une collision sur le fleuve Saint-Laurent en 2024.
2: Ouais, c'est une embarcation de plaisance qui était entrée en collision avec une navette fluviale au large de Longueuil au Québec. Il y a 10 de personnes qui avaient été blessées dans cet accident, des passagers de la navette, presque tous les plaisanciers également. Et à l'époque, la police n'avait trouvé aucun élément criminel, avait conclu à un accident, le BST, qui devrait aujourd'hui émettre une recommandation. Par ailleurs, il y a Environnement Canada qui va tenir aujourd'hui une séance d'information sur les ouragans. L'organisme fédéral va faire un survol de la saison à venir. L'objectif, aider la population à se préparer en conséquence. L'an dernier, la saison des ouragans dans le Canada Atlantique a été relativement calme. Dans le bilan des 10 pires phénomènes météo de 2025, on retrouve seulement une tempête qui s'est classée à l'avant-dernière place. Quand même, des milliers de Terre-Neuviens avaient été privés de courant et des vagues avaient détruit des routes. Mm-hmm. Alors, bilan pour ce qui est à venir, ça se fera aujourd'hui.
0: Merci beaucoup, Marie-Michèle.
2: Bonne journée.
0: Bonne journée. Voilà pour cette édition d'À la Une. Parlant d'ouragan, oui, match ce soir des Canadiens de Montréal face aux Hurricanes de la Caroline. Ça commence cette finale de la Conférence de l'Est. On aura probablement plus de détails sur les célébrations aussi entourant cette Coupe Walter remportée par la victoire de Montréal. Vos équipes du matin prennent le relais dans les prochaines secondes. Bonne journée.
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ça sent la coupe. Hey, ça sent la coupe pour vrai, puisqu'on l'a gagné, la coupe Walter, la victoire et la nouvelle championne de la LPHF. Woo! Ça devait, oui, on peut les applaudir d'ailleurs. Oh! Magnifique prestation hier, performance 4-0 face à Ottawa. Ça devait arriver, les amis, comme le dit le proverbe français, on ne peut pas rester longtemps dans la boutique d'un parfumeur sans en emporter l'odeur. Mmh.

0: Salut, ici Patrick Masbourian. Bon début de journée sur Ici Première. Vous êtes sur le 95.1 et sur Radio-Canada Audio. Nous sommes le jeudi 21 mai, il est 5h30. Et parmi les choses qui marquent l'actualité ce matin, on va mettre l'accent avec nos collaborateurs et invités sur cette Coupe Walter amenée à Montréal par la victoire. Donc, je le disais, victoire décisive hier dans cette série 3-5, 4-0 pour Montréal face à Ottawa. Et donc, une première Coupe Walter pour Marie-Philippe Poulin et ses coéquipières de la victoire. Marie-Philippe Poulin, qui a d'ailleurs été sacrée joueuse la plus utile des séries. Pas sûr qu'elle était convaincue du choix. Mais bref, elle fait la une de plusieurs quotidiens ce matin. L'équipe fait la une de presque tous les quotidiens. Radio-Canada.ca, Le Devoir, La Presse et le Journal de Montréal mettent en une, justement, Marie-Philippe Poulin qui tient à bout de bras la Coupe Walter. Et on la voit très, très heureuse. Après une année qui a été, vous le savez, quand même difficile, notamment marqué par une blessure et une défaite crève-cœur aux Jeux olympiques. Ça fait la une du Globe and Mail aussi. Bref, grosse nouvelle ce matin et gros vent de bonheur là, qui va souffler sur la métropole. On aura l'analyse de Christine Roger, notre collègue de Radio-Canada Sport, et Danielle Sauvageau, la directrice générale de l'équipe, sera avec nous après le Radio-Journal de 8h. Nous allons également, puisque je parle de sport, parler du Grand Prix du Canada. C'est aujourd'hui la traditionnelle journée porte ouverte, première édition en fait du Grand Prix du Canada en mai. Vous savez qu'on a changé le calendrier là, du côté de la F1, et donc est-ce que ça change quelque chose? À quoi s'attendre aujourd'hui? À quoi s'attendre cette fin de semaine? On parlera d'ailleurs météo avec Véronique. Sandrine Garneau sera avec nous, elle est chef de l'exploitation de Bell GP Canada pour Grand Prix du Canada. Donc ce sera à la toute fin de l'émission et on va parler aussi de cette vidéo choquante du traitement des activistes de la flottille Global Sumud Flotilla, cette flottille humanitaire là pour Gaza. Vous connaissez là, l'histoire et peut-être que vous avez vu cette vidéo, ce rebondissement. Vidéo du ministre de la Sécurité nationale, Itamar Ben-Gvir, ultranationaliste d'extrême droite, qui s'en donne à cœur joie face à des militants humanitaires, donc qui sont face contre terre. Ça a choqué la planète entière, y compris le premier ministre israélien lui-même, Benjamin Netanyahou, pas très content de la situation, surtout de l'image que ça projette là d'Israël. On va en parler avec Colombe Dimet, elle est porte-parole de la branche canadienne, je dirais, de cette flottille. Elle sera avec nous à 7h50. Côté sport aussi, on va mettre la table pour le premier match du Canadien face aux Hurricanes, comme le dirait Hugo Lavoie. C'est ce soir à 19h que ça commence, donc troisième tour des séries pour le Canadien. En culture, Claudia va nous présenter son film préféré, film préféré de tous les temps. Là. Oui. Je parle pas d'une sortie récente, là. Son film préféré de tous les temps.
1: Mon grand chouchou.
0: À l'occasion d'une projection prévue au Ciné-Club du Cinéma du Musée.
1: Au Cinéma du Musée, dans le cadre d'une série sur le surréalisme.
0: OK.
1: Écoutez, c'est tellement mon film préféré, c'est l'image d'accueil de mon téléphone depuis comme 5 ans, là. Image de ce film-là, pour vous dire à quel point je l'aime tendrement.
0: C'est votre ciné-club, là.
1: C'est mon ciné-club, je me dévoile.
0: C'est votre ciné-club que vous allez présenter à 6h35. On parle ici de l'année dernière à Marienbad, pour ceux qui se posent la question. Et Julie Larouche, qui est aux réseaux sociaux, va nous parler de ces campagnes publicitaires exclusivement dédiées aux réseaux sociaux et qui font fureur, notamment en lien avec le Canadien en série.
2: Ben voilà, les Canadiens en série, Martin, Matt et Maxi, on peut dire que c'est une équipe gagnante. C'est un buzz. C'est du jamais vu, en fait, comme disait le créateur des publicités chez LG2. Alors oui, je lui ai jasé ça hier. On va présenter ça un peu plus tard.
0: Avec plaisir. Bonjour à tous.
3: Bonjour.
0: Véronique, vous commencez.
3: Et il fait pas chaud ce matin. Si vous êtes sorti seulement hier après-midi, vous êtes allé vous cacher et là, vous vous apprêtez à ressortir. On a changé de masse d'air. Donc, 7 degrés seulement au centre-ville. Il faisait 21 hier à pareille heure. Alors, c'est pas la même chose. On a encore un petit vent du nord, une vingtaine de kilomètres à l'heure. Ça, par contre, ça va diminuer tranquillement ce matin. J'ai 17 à Montréal, mais les températures sont près de zéro là, vers les Laurentides, la Naudière, 5 en Estrie, 4 à Québec, mais il fait beau. Alors, beau temps frais, 14 à 17 degrés aujourd'hui, ciel qui demeurera dégagé la nuit prochaine, ce qui fait qu'il y a des avis de gel au sol pour l'Estrie, Laurentides, la Naudière, Québec, entre autres. Montréal, on demeurera autour de 7.
0: Pas bon pour les fleurs, ça?
3: Ben, c'est pas une catastrophe, 7 degrés, mais disons que le palmier aime pas tellement ça.
0: Le palmier
3: n'aime pas ça.
1: Le petit romarin là, que j'ai planté juste hier après-midi tendrement.
3: Arrosez-le comme il faut. Survivre, bon. Oui. mais aimer ça, peut-être pas. Bon. Donc, je l'arroserais bien comme il faut, mais les balcons montréalais, on devrait éviter le gel, là, ça c'est clair. Mais si vous êtes un petit peu plus loin dans les vallées, en périphérie, faites attention la nuit prochaine encore, ce sera frisqué. Beau temps demain, vendredi, 18-20 degrés. Et en fin de semaine, la meilleure des deux journées sera celle de samedi. Pas mal de soleil, ennuagement d'après-midi, on sera encore autour de la vingtaine de degrés. Dimanche, le problème, c'est qu'on a un système qui va entrer, générant quand même quelques averses, surtout le matin. En après-midi, le soleil va percer là-dedans. Alors, la grande question pour le Grand Prix, est-ce qu'on mettra les pneus de pluie ou pas? Il y a des experts chers payés pour penser à ça. Mais sachez que ça se pourrait bien qu'on oscille dans notre décision, tout dépendamment de la situation dimanche, parce que ça va être un petit peu plus compliqué. D'ici là, festivité du Grand Prix, c'est parti. Déjà aujourd'hui, fermeture de Crescent entre Sherbrooke et Sainte-Catherine et fermeture de Maisonneuve aussi entre De la Montagne et Bishop. Les autres fermetures seront à partir de demain. Les navettes aussi seront disponibles pour vous rendre sur l'île Notre-Dame à partir de demain. Et ce matin, on a quelques petits problèmes. Entre autres, on avait un gros chantier sur Descaries-Sud la nuit dernière. Puis là, bon, on est parti. On a oublié d'ouvrir deux bretelles. Alors, la bretelle Royal-Mande pour prendre Descaries-Sud est fermée et l'entrée Jean Talon également. On a oublié d'ouvrir ça.
0: C'est un oubli.
3: Ben, ça ressemble à ça. Ça ressemble à un oubli avec les caméras, c'est ce qu'on peut voir. Donc, ça devrait rentrer dans l'ordre, là. Quelqu'un va communiquer quelque part avec le ministère des Transports. Et la 25 Sud aussi, retard de chantier, secteur Mascouche, il y a vraiment un bon bouchon à partir du chemin Saint-Pierre. Là, c'est un chantier qui s'est terminé un petit peu plus tard que prévu. 117 toujours fermé. Entre la Belle et la Conception en raison de ce bris de chaussée. On a vu ça dans les journaux encore. Donc, ça reste toujours fermé dans ce secteur-là. Sinon, métro Remexo, ça va et ça s'installe tranquillement. C'est déjà à partir de Saint-Denis en accordéon jusqu'à Descaries sur la métropolitaine.
0: Merci, Véronique. Faisons le tour des actualités des dernières heures à 5h38 avec M. Lavoie à la revue de presse. Bon, ben, c'est la victoire qui domine l'actualité.
4: Avec une tendance, Marie-Philippe Poulin en une de la Presse Plus ce matin du Journal de Montréal. Vous le disiez, là, Le Devoir qui met pas toujours du hockey en une. Ben, là, c'est là. Le Globe and Mail également. Même sur le T-shirt de l'adjointe à la réalisation de Tout un matin, Andréanne Tremblay. Je suis allé voir dans les médias d'Ottawa ce qu'on en disait ce matin. Plus discret, je vous dirais. La section, faut aller dans la section sport du Sun d'Ottawa pour trouver un texte. Puis le journaliste dit que la charge a dû se contenter du rôle de demoiselle d'honneur au mariage. C'est son expression. Encore une fois, déplore un mauvais jeu. En tout cas, vous irez lire ça, puis je ferai pas l'analyse à sa place.
0: Ouais, ben, disons que ça a quand même été probablement, là, du point de vue d'Ottawa, un match surprenant dans la mesure où on a eu droit à une série très serrée jusqu'à hier, alors que la victoire a dominé complètement. Ça s'est conclu 4-0.
4: Et on apprend dans la Presse Plus que pendant que certains font la vague pour les Canadiens, mais c'est le train qui semble être le geste à faire au moment de la victoire Donc, dans une brasserie, microbrasserie d'Ottawa, au moment de la fin du match.
2: Oh mon Dieu, le train.
0: Bon, on en a un exemple en studio. Voilà. Bon, il y a que deux wagons, par exemple.
4: Là, c'est, quel wagon?
0: C'est un petit train.
4: Guillaume.
0: Le petit train du sud.
2: Petit train va loin, disons.
4: Guillaume, les dix mètres.
0: Le petit train du centre-sud. Et après, le petit train du nord, le petit train du centre-sud.
4: L'adjointe à la réalisation. Bref, ce soir, ce sont les Canadiens, évidemment, contre les Hurricanes.
0: Bravo.
4: À Raleigh, en Caroline du Nord.
0: Oui, allons-nous d'ailleurs râler après le spectacle.
4: Oh, je suis déjà épuisé.
0: Hein, si le Canadien se fait planter, on risque de râler.
4: Pas deux fois, Patrick, là, s'il vous plaît.
2: Sinon, on va aller au Kentucky. Là.
4: Bon, alors, on apprend aussi dans les médias qu'il y a des drapeaux des Canadiens partout, même à Toronto. C'est un texte d'Alexandre Soubliap. Et évidemment, à Terre-Neuve, avec Alex Newhook et son école primaire. Vous avez vu le reportage au téléjournal hier?
0: J'ai vu le reportage. Nous-mêmes, on a fait quelques appels. Bon, un appel sur deux nous disait, ben oui, il est bon, Alex Newhook, mais on aime quand même encore plus les Maple Leafs de Toronto.
4: Okay.
0: C'est un peu ça qui ressortait de nos démarches à nous.
4: Sachez en tout cas qu'à Montréal, la police de Montréal va être un petit peu plus intransigeante face au feu d'artifice ce soir. Mm-hmm. Dans la presse, on nous dit qu'il y a un enfant de 4 ans qui a été blessé. Après un match de soccer, on a justement utilisé des feux d'artifice et ça a causé ses blessures. Il pourrait même y avoir des accusations criminelles portées dans ce cas-là. Il y a la nouvelle loi visant à favoriser la sécurité, le sentiment de sécurité de la population, prévoit des amendes de 5 000 $ pour usage de matériel matériel pyrotechnique dans des circonstances qui n'ont pas été prévues à cette fin-là. Donc, on va être plus vigilant avec tout ça. Faites attention, ne faites pas ça, simplement ce soir. Il y a aussi la grosse fin de semaine avec le Grand Prix, donc beaucoup d'actions à Montréal là-dessus. Sinon, dans nos médias ce matin, un petit mot sur le dossier de l'épidémie d'Ebola. Il y a un homme qui est originaire de la République démocratique du Congo qui a dû débarquer à Montréal de façon inopinée ou en tout cas inattendue hier. Il était à bord d'un vol d'Air France de Paris à direction de Détroit et on semble s'être rendu compte en plein vol qu'il ne devait pas, il était interdit d'entrer aux États-Unis à cause de sa nationalité. On a appliqué des mesures de restriction des voyages pour les gens qui viennent de régions où il y a effectivement des foyers d'Ebola, des nouvelles souches d'Ebola.
0: Même s'ils ne sont pas porteurs. Là.
4: Même s'ils ne sont pas porteurs, qui n'ont aucun symptôme, qui n'ont pas nécessairement de raison de penser qu'ils pourraient être porteurs. Alors, on a dérouté le vol d'Air France vers Montréal. L'homme est débarqué. On a dit qu'il n'avait aucun symptôme et il est, lui, reparti vers Paris. L'avion a poursuivi sa route, finalement, vers Détroit. Alors, voilà ce qu'on peut en dire ce matin. En politique québécoise, ben la course aux candidatures semble toujours plus difficile pour la coalition Avenir Québec, qui se cherche 25 jeunes candidats par courriel. C'est dans la presse plus ce matin, donc on sollicite des jeunes de la coalition de Avenir Québec, de la CAQ. On leur demande de déposer des CV par Internet pour être candidat. On souligne que c'est probablement de mauvaise augure. Là, on en est rendu là pour essayer de se trouver des... En fait, ce qui ressemble à des candidats poteaux, probablement, pour avoir une présence au moins de la CAQ partout ou à peu près, pendant que les autres
0: partis... avoir quelques jeunes aussi.
4: Avoir des jeunes aussi, bien sûr.
0: C'est-à-dire des représentants de plusieurs générations.
4: Pendant que les autres partis ben multiplient les candidatures, parfois vedettes. Encore aujourd'hui, il y a le Parti québécois qui va présenter une candidature à l'investiture pour la circonscription de Charlebourg dans la région de Québec. C'est à 11h. Aujourd'hui. Par ailleurs, dans les médias ce matin, il y a des échos d'histoires qui sont sorties hier, comme celle de Gilbert Rozon qui renonce à son droit d'appel et va payer les courageuses, finalement, ce qui était dû, 930 000 $ au total. Donc, les sommes dues à 8 femmes après le procès. La décision avait été rendue le 31 mars et on ajoute 50 000 $ à Marilène Sicard, qui, elle, n'avait pas reçu de compensation dans la décision de la juge à ce moment-là, parce qu'on avait jugé que les preuves étaient pas assez solides. On accorde, ou en tout cas, on s'est entendu pour 50 000 $ en échange, entre guillemets, d'une renonciation au droit d'appel dans ce dossier-là. Lui également aussi s'engage à ne pas porter tout ça en appel. Et vous en avez parlé, cette vidéo choquante d'un ministre israélien de la Sécurité nationale, Itamar Ben-Gvir, qui humilie des militants de la flottille pour Gaza. Cette vidéo-là circule beaucoup, beaucoup depuis hier en particulier. Ça a choqué beaucoup, beaucoup de gens. Il y a 11 Canadiens qui étaient dans le groupe. Le premier ministre Mike Carney a parlé de traitements odieux, inacceptables, abominables. L'ambassadeur israélien a été convoqué. La France également a convoqué l'ambassadeur israélien. Il y a des critiques qui sont venues des gouvernements italiens, espagnols, allemands également. La Turquie a parlé de mentalité barbare et, vous le disiez, même le premier ministre israélien a dit que c'était pas conforme aux valeurs d'Israël. Ça aussi, ça se trouve dans tous nos médias ce matin. Puis sinon, dans les médias internationaux, on s'intéresse beaucoup à Cuba et à cette campagne de pression du gouvernement américain contre Cuba, qui a monté d'un cran hier avec des accusations déposées contre l'ancien président cubain Raúl Castro et 5 autres personnes pour avoir abattu des avions de ressortissants américains qui étaient militants pour Cuba en 1996. On souligne dans le New York Times que ça ressemble un petit peu à ce qu'on a fait pour Nicolas Maduro, puisque on avait déposé des accusations qui avaient servi entre guillemets de prétexte pour aller chercher une action militaire au Venezuela.
0: Pour aller le capturer, comme on a dit. Ouais. Cela dit, on n'envisagerait pas là, cette étape,
4: non,
0: cette dernière étape. Là.
4: On n'en serait pas là, mais évidemment, ça peut évoquer ça. Puis ça fait partie d'une campagne de pression qu'on exerce contre Cuba. Ça, c'est à la une de beaucoup de médias américains ce matin.
0: Voilà ce qui fait l'actualité aujourd'hui. Il est 5h45. Plus tard, Claudia, je vous le rappelle, va nous présenter son film préféré de tous les temps.
3: Préféré avec un grand P. Là.
0: Oui. Est-ce que là, vous commencez par votre chanson préférée de tous les temps?
1: Ma chanson préférée de ce matin? Nouveauté de Catherine Noël, membre des Hey Babies. Elle prépare son premier album solo et ce matin, elle dévoile « On sait qu'on s'aime ». Alors, est-ce que c'est une chanson d'amour? Oui, tout à fait, mais en écoutant les paroles, ça vaut vraiment la peine de prendre en considération que c'est écrit dans la perspective de Galette, qui est le chat de Catherine Noël.
3: Ah.

0: Voilà pour cette nouvelle chanson de Catherine Noël, membre des Hey Babies. On sait qu'on s'aime, et là, on devine qu'il y aura un album éventuellement.
1: À l'automne, absolument. Alors, chanson dédiée à tous les chats qui attendent le lever de leur maître ce matin.
0: Oh, pas sûr que c'était voulu. Je pensais qu'on allait entendre le chant de la victoire.
2: 5 secondes! La rondelle qui est en zone neutre! 3 secondes! Et voilà, c'est fait! La victoire de Montréal remporte la première Coupe Walter de son histoire!
0: Alors, voilà, Coupe Walter, la victoire de Montréal qui ne l'a pas volée hier face à la charge d'Ottawa, 4-0.
3: Ça a été une victoire décisive et ça, c'est peut-être rassurant d'ailleurs de l'avoir vécu comme ça ou de l'avoir remporté comme ça, cette coupe pour la victoire de Montréal. Un gain de 4-0 contre la charge d'Ottawa. Ça a été un match serré, il faut le dire, assez serré jusqu'en deuxième période où on a vu Abbey Rock rapidement en deuxième période marquer le premier but de la rencontre sur une passe de Marie-Philippe Poulin. Un but chanceux, ça a dévié sur le bâton de la défenseuse de la charge d'Ottawa et comme ça, c'était lancé. On se demandait comment battre Gwyneth Phillips, la gardienne de la charge. Ben avec un peu de chance et c'est ce qui a ouvert peut-être le chemin pour la victoire de Montréal. Abbey Rock en a marqué 2 hier. C'est elle qui a inscrit aussi le deuxième but et là on a vraiment senti l'équipe en troisième période être lancée vers cette victoire et vers cette Coupe Walter. C'est difficile là, de voir la charge revenir dans ce match. Et quelle victoire, fallait voir la réaction aussi des joueuses sur la patinoire. Première participation à la Coupe Walter, à la finale de la Coupe Walter et première Coupe Walter. Donc, on n'a pas trop attendu avec la victoire pour aller chercher ce premier titre. Il y a des joueuses qui ont tout remporté dans cette équipe. On parle d'Anne-Renée Desbiens qui a été encore une fois excellente. Marie-Philippe Poulin qui a été nommée joueuse par excellence des séries éliminatoires. Et bien d'autres, Laura Stacey qui en ont vécu beaucoup des Jeux Olympiques, des Championnats du Monde. Mais là, c'était complètement autre chose que d'aller chercher cette coupe pour laquelle elles ont travaillé longtemps. On a travaillé pour avoir une ligue professionnelle. Et là, voilà, c'est fait pour ces grandes joueuses à qui il ne manquait que ça. Écoutons Anne-Renée Desbiens, tout d'abord, qui résume un peu l'allure du match d'hier.
4: Beaucoup de palpitations, je m'en tirerai pas. On est une équipe, on a gagné en tant qu'équipe aujourd'hui. Tout le monde a contribué. Je suis fière de l'avoir fait avec ce groupe-là. On est des battantes. On s'est battu jusqu'à la fin. Chapeau à Ottawa pour la position qu'ils ont donnée aussi. Mais à la fin de la journée, c'est la meilleure équipe qui a gagné.
3: Ouais, ça peut paraître arrogant de dire ça, mais effectivement, c'est vraiment la meilleure équipe qui a remporté la victoire d'hier et même cette Coupe Walter. Donc, j'en parlais, tous ces titres, ces médailles olympiques, donc médailles d'or, médailles d'argent olympiques, les joueuses en ont remporté des médailles en championnat du monde, mais ça fait cette fameuse Coupe Clarkson. Où se classe-t-elle dans tout ce palmarès? Écoutons Marie-Philippe Poulin, je le rappelle, joueuse par excellence des séries éliminatoires.
4: Ça a plus dire, mais quand tu regardes à gauche, à droite, tes coéquipières là derrière toi qui sont là à te lever à chaque jour, des fois que c'est plus difficile, ça vaut la peine. Des fois, c'est pas vraiment toujours linéaire, il y a des hauts, des bas. Je pense que des fois, ça paraît tout va bien, mais je peux te dire qu'il y en a eu des bas. Puis quand tu relèves les manches au travail, ça vaut la peine.
3: Quand on parle des bas, on parle entre autres de la blessure au genou qui l'a tenue à l'écart du jeu en fin de saison, un retour très tardif lors de la dernière rencontre, puis même en séries éliminatoires où on sentait qu'elle n'était pas à 100%, ça lui a permis quand même de demeurer dans la formation et d'aider son équipe par son leadership, par sa présence seulement. Marie-Philippe Poulin aura joué ce rôle-là. Et puis là, on se demande qu'est-ce qui se passe maintenant parce que la Coupe Walter a été remportée, mais à quand le défilé? Peu de détails ou pas de détails pour l'instant. On attendra quand même les autorités ou le personnel de l'équipe. La direction de l'équipe en donnera plus de détails au cours des prochaines heures parce que, de ce que je comprends, ça a fêté tard, très tard dans la nuit, Patrick. On dit qu'il y aura un retour à Montréal aujourd'hui à 9 heures pour les joueuses de la victoire de Montréal. Qu'est-ce qu'on prépare pour ce retour? J'en sais rien, mais elles seront accueillies de belle façon. Ceci dit, Anne-Renée Desbiens avait quand même un message pour les partisans et les partisanes.
4: Inquiétez-vous pas, la Coupe Walter s'en vient à Montréal pour bien célébrer avec vous, la gang.
3: Donc voilà, préparez-vous parce que ça va célébrer fort peut-être. Donc cette première Coupe, peut-être première coupe du printemps pour la ville de Montréal avec la victoire.
0: Longtemps qu'il n'y a pas eu, quelques années là. C'est quoi la dernière, le dernier championnat qu'on a gagné, c'est du côté des Alouettes.
3: Les Alouettes, oui, OK, je pensais que vous parliez au hockey, parce qu'au hockey, ça remonte à 93.
0: On les compte même plus, les années, tellement plus longtemps. Ça fait mal.
3: Mais voilà, donc on attendra le retour et on surveillera ça avec beaucoup d'intérêt, mais on reparlera aussi du Canadien un petit peu plus tard.
0: Alors voilà, pour cette victoire de la victoire, on a remporté la Coupe Walter. Ça fait la une de tous les quotidiens ce matin et ça fait bien sûr beaucoup réagir sur les réseaux sociaux, Julie.
5: Tout à fait, Patrick. La victoire domine les tendances web et marque solidement les réseaux sociaux. Ricardo, qui en a d'ailleurs fait une publication en fin de soirée hier, comme pour ses recettes, avec simplement « équipe de hockey », entre parenthèses, la meilleure. Voilà, sur la page Facebook officielle de l'équipe.
6: D'habitude, c'est vrai, donc on sait pas.
5: Oui, voilà. Sur la page Facebook officielle de l'équipe, plein de photos, une avalanche de commentaires. François écrit « Quelle saison, quel athlète exceptionnel, bravo la victoire, vous nous faites un maudit beau cadeau. Ma petite joueuse de hockey de 11 ans est très heureuse et nous aussi. » Un internaute aussi a laissé ce mot qui m'a fait sourire. « Faudrait écrire un nouveau film intitulé « Le fabuleux destin » de Marie-Philippe Poulin. Beaucoup de messages aussi sur la page Facebook d'un groupe dédié à l'équipe. Kate écrit « Bravo à l'équipe au complet, vous nous avez fait vivre beaucoup d'émotions. » Amélie, merci à l'équipe et surtout à ce formidable groupe Facebook. Une magnifique famille unie et sans jugement. Isabelle écrit « Bravo les filles, j'ai vécu autant d'émotions que si j'étais votre mère. » Et finalement, Marjolaine nous a laissé un commentaire « Oh, que je vais tellement me faire tatouer le logo de l'équipe. » Très bientôt. Alors voilà, on en verra peut-être apparaître ici et là. Maintenant, Patrick, on s'en va à Trois-Rivières avec une vidéo des plus surprenantes qui a fait le tour du web. Écoutez, j'ai grandi au Lac-Saint-Jean. J'en ai passé du temps en forêt. J'en ai vu des orignaux de près ou de loin. Mais dans le milieu d'un salon, jamais. Et là, c'est arrivé hier à un citoyen de la rue Grimard dans le quartier Cité du Golfe à Trois-Rivières. Il faisait une petite sieste sur son divan quand la bête en question a défoncé la porte pour entrer. Évidemment, il est parti se réfugier à l'étage, on peut le comprendre. Et c'est un témoin de la scène, un camionneur qui venait de se faire couper le chemin par l'orignal, qui est entré. Et là, on l'entend dans la vidéo, il dit « ça va ». Là, on entend l'homme au loin dire « oui, oui, ça va ». « As-tu appelé la police ?»« Je peux pas, mon téléphone est resté en bas ». Alors ça, c'est le début de la scène. Le camionneur filme tout ça, il essaie de gérer l'orignal comme il peut.
7: Comment
8: il n'y a pas de
7: tout
8: bas,
7: n'est-ce pas?
8: Oh oui!
7: On entend
8: les sabots.
7: Il pétine, là, il ne voudra pas sortir.
0: C'est sûr que sur le trait d'innocent, ça est en train peut-être pas de sortir. Non.
5: Et la suite de la vidéo, beaucoup de mots d'église quand même, je vous épargne ça. L'animal qui a laissé derrière lui du sang, beaucoup de dommages matériels quand même, ça c'est le côté peut-être plus triste de l'affaire.
0: Oui, puis le sang c'est évidemment le sien. Là. Il
5: exactement,
0: a dû se blesser, là.
5: Il avait l'air de se demander ce qui se passait, c'est sauvé par la porte patio. Et le citoyen a dit à nos collègues d'ici, Mauricie, tout le monde, autant les gens qui sont venus réparer la fenêtre, les services d'urgence, les agents de la faune aussi, le mot d'ordre, c'était « on n'a jamais vu ça, moi non plus, et j'espère pas le revoir non plus
0: ». Merci, Julie. Et Claudia, on a des détails concernant le prochain spectacle de Robert Lepage.
1: Le Diamant à Québec qui dévoilait hier sa programmation. Et le Diamant, c'est la salle de Robert Lepage, la salle de sa compagnie Ex Machina. Alors, on a annoncé la prochaine création qui verra le jour en avril 2027. Ça va s'appeler Gaétan. Ça va parler de Gaétan Dugas, cet agent de bord pour Air Canada qui est décédé du sida en 1984. Un homme qui a longtemps été considéré, et ça à tort, comme étant un peu le patient zéro de l'épidémie du sida en Amérique du Nord. Et Robert Lepage, qui est tombé sur sa tombe un jour alors qu'il enterrait sa tante décédée de la COVID-19. Alors, il a eu envie de faire une espèce d'autofiction, de pièce un peu documentaire et fictive, où il mène l'enquête sur les années 80, la crise du sida, mais aussi la pandémie de COVID-19. Alors, au Diamant, printemps prochain.
0: C'est un solo?
1: Non, ils seront trois sur scène. Okay. Robert Lepage lui-même, mais aussi Frédéric Bradet et Nathan Maël-Gré, qui lui jouera Gaétan Dugas lui-même. Sinon, je vous amène à Cannes pour vous dire que le court-métrage Skinny Bottine de Romain F. Dubois vient de remporter un prix. Le court-métrage qui était présenté en première mondiale à la Semaine de la Critique, seul film québécois sur la croisette cette année par ailleurs. Skinny Bottine qui a reçu le prix Découverte du court-métrage. Alors, prix pour soutenir l'émergence de nouveaux talents. On se rappelle que c'est un court-métrage qui a été fait là sans l'argent des institutions. Romain F. Dubois qui l'a financé lui-même avec ses économies et des prêts personnels. Alors félicitations Skinny Bottine, félicitations Romain F. Dubois pour ce prix à Cannes. Et puis toujours à Cannes, il y a un peu de Michel Tremblay dans un film américain cette année qui est présenté en compétition. Le film de Men I Love, d'Ira Sachs. C'est Manon Dumais dans la Presse Plus qui nous dit ce matin qu'au début de The Men I Love, on voit des scènes du film Il était une fois dans l'Est. Film d'André Brassard, écrit par Michel Tremblay, les personnages de Tremblay. On a Rami Malek qui, à un moment donné, va chanter la rengaine de Sainte-Carmen-de-la-Maine de Tremblay, bien sûr. Et on va voir à l'écran là les Sophie Clément, André Morancy, Denis Drouin, Michel Rossignol qui étaient dans le film de Brassard. Alors,
0: en français, un extrait en français en plus.
1: Des extraits en français, absolument. Et puis c'est Josée Déhay qui est une Québécoise qui fait la direction photo. Alors un peu de Québec à Cannes.
0: Merci.
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13: Épidémie de la nouvelle souche du virus Ebola au pays. Un patient actuellement hospitalisé en Ontario en attente du résultat d'un test de dépistage. Ottawa veut des réponses à la suite de la publication d'une vidéo montrant des membres de la flottille pour Gaza agenouillés et mains liées.
14: La vidéo est déplorable.
13: Et victoire de la victoire.
15: Elles sont championnes.
13: L'équipe montréalaise remporte sa première Coupe Walter, consécration du hockey professionnel féminin.
16: Je suis fière de l'avoir faite avec ce groupe-là. On est des battantes, on s'est battus jusqu'à la fin.
13: Bonjour, ici Mathieu Bellumeur. Bienvenue au Radio-Journal. L'épidémie d'Ebola qui continue de faire rage en République démocratique du Congo inquiète les autorités sanitaires. Elle fait maintenant cette épidémie. Jusqu'à présent, elle a fait près de 140 morts. Ici au pays, il y a une personne qui est présentement évaluée de manière préventive. Jean-Philippe Robillard est avec nous. Cette personne est d'ailleurs hospitalisée en Ontario.
17: Oui, Mathieu, c'est une personne qui revenait d'un voyage en Afrique de l'Est. Son état de santé est surveillé. Il est évalué à l'heure actuelle. Il y a des tests de dépistage qui ont été effectués et on attend les résultats, mais on n'a pas plus de détails pour l'instant. On ne sait pas si c'est un homme ou une femme. On ne connaît pas non plus son lieu de résidence en Ontario, tout comme on ne connaît pas l'endroit où elle est hospitalisée. Mais il y a le ministère de la Santé en Ontario qui se veut rassurant, qui affirme que toutes les mesures de prévention et de contrôle des infections ont été mises en place pour éviter justement la propagation de la maladie.
13: Il y a un vol à destination de Détroit qui a été dérouté à Montréal en raison de restrictions liées justement au virus Ebola et qui sont imposées par l'administration américaine.
17: Oui, et ça, c'est hier après-midi. C'est un vol d'Air France qui a dû atterrir à Montréal parce qu'il y avait un passager à bord qui avait voyagé en Afrique de l'Est. Il s'agissait d'un ressortissant congolais. Les autorités américaines lui ont interdit l'entrée aux États-Unis en invoquant, Mathieu, les nouvelles restrictions imposées aux personnes qui ont voyagé dans trois pays d'Afrique de l'Est où, on le sait, fait rage l'épidémie d'Ebola. Et c'est ce qui fait donc que l'avion a été dérouté vers l'aéroport de Montréal. Et une fois ici, donc, le passager a été pris en charge par l'Agence de la santé publique du Canada. Il a été examiné par un agent de quarantaine. Il n'y avait pas de symptômes. Alors, il a été retourné en France, à Paris. L'avion, quant à lui, a poursuivi sa route vers Détroit.
13: Merci beaucoup, Jean-Philippe.
17: Merci, au revoir.
13: L'ex-magnate de l'humour Gilbert Rozon va finalement payer 930 000 $ aux 9 femmes qui l'ont poursuivi au civil pour agression sexuelle. Il renonce donc à son droit d'appel. L'entente survient après la décision rendue par la juge Chantal Tremblay en mars et qui a conclu que Gilbert Rozon avait agressé sexuellement 8 des 9 demanderesses. La juge l'avait donc condamné à leur verser plus de 880 000 $. Il va aussi payer plus de 50 000 $ à la 9e demanderesse, Marie-Léna Sicari, qui n'avait pas réussi à satisfaire le fardeau de la preuve selon le tribunal. Elle renonce ainsi à son droit d'appel et à toute démarche future. La Russie et la Chine expriment leur solidarité envers Cuba et accusent Washington d'exercer des pressions économiques et judiciaires illégales contre l'île. Hier, le département américain de la justice a inculpé l'ancien président Raúl Castro en lien avec la destruction de deux avions civils il y a 30 ans. Voici les explications de Louis Blouin.
18: L'ancien président cubain fait face à 7 chefs d'accusation, notamment de complot en vue de tuer des ressortissants américains, de destruction d'appareils et de meurtre. Raúl Castro était ministre de la Défense lorsque l'armée de l'air cubaine a abattu 2 appareils affrétés par un groupe d'exilés cubains à Miami au large de Cuba, tuant 4 personnes en 1996. 3 des victimes étaient américaines. Ce mandat d'arrêt contre l'ancien président, qui s'ajoute au blocus pétrolier américain, vise à faire monter la pression sur la Havane. L'annonce des accusations avait aussi des accents de politique intérieure. La conférence de presse est tenue devant des centaines d'invités, un fait inhabituel, dont des politiciens locaux d'origine cubaine. Notons que la communauté cubaine avait largement appuyé Donald Trump en 2024. On écoute le président. C'est un grand moment pour les Cubano-Américains et les exilés qui veulent retourner sur l'île, a fait valoir le président. Il n'a pas voulu dire si les États-Unis allaient chercher à capturer Raúl Castro. Le secrétaire d'État, Marco Rubio, fils d'immigrants cubains, a lancé un message directement à la population de l'île en espagnol. Il a exhorté la population cubaine à choisir la nouvelle voie proposée par le président Trump. Il a incité à réclamer des réformes et une économie de marché. On l'écoute.
19: En Estados Unidos, estamos listos.
18: Aux États-Unis, nous sommes prêts à ouvrir un nouveau chapitre dans les relations entre nos peuples et nos pays, a-t-il déclaré. Il a accusé les dirigeants cubains de détourner des milliards de dollars qui pourraient aider la population. Ici Louis Blouin, Radio-Canada, Washington.
13: Le chef de l'armée pakistanaise est attendu aujourd'hui à Téhéran dans le cadre des efforts pour mettre fin à la guerre au Moyen-Orient. L'Iran affirme que les négociations se poursuivent toujours par l'intermédiaire du Pakistan qui lui a fait part des dernières positions américaines. Hier, Donald Trump a de nouveau menacé de lancer des attaques contre l'Iran avant d'indiquer que Washington pourrait attendre quelques jours pour obtenir un accord. Des membres de la flottille humanitaire pour Gaza interceptés mardi par la marine israélienne ont été libérés ce matin. Les autres devraient être remis en liberté rapidement selon les autorités israéliennes qui font face à un tollé après la publication d'images où l'on voit le ministre de la Sécurité nationale humilier des militants. 12 Canadiens font partie des 430 personnes arrêtées. Le Canada a d'ailleurs joint sa voix à plusieurs pays européens qui ont dénoncé un traitement indigne. Reportage de Julianne Lapointe.
20: Des militants par dizaines, agenouillés, ligotés, traînés de force. Parmi eux, une douzaine de Canadiens. Ces images incitent la ministre des Affaires étrangères, Anita Anand, à convoquer avec empressement l'ambassadeur israélien à Ottawa.
14: La vidéo partagée par Ben Gvir est déplorable.
20: Sur X, le premier ministre Mark Carney dénonce un traitement abominable infligé aux civils à bord de la flottille. Au Canada, comme ailleurs dans le monde, les images suscitent l'indignation. Mais en attendant des nouvelles de leurs proches, plusieurs s'inquiètent.
21: Comme vous pouvez imaginer, il y a beaucoup de stress, il y a beaucoup d'anxiété, surtout l'attente.
20: Elle-même sans nouvelles de sa sœur et de plusieurs amis qui faisaient partie des militants, Colombe Dimet, la porte-parole du groupe Global Summit Canada, le volet canadien de la flottille vers Gaza, déplore l'inaction d'Ottawa.
21: C'est strictement, nettement insuffisant. Qu'est-ce que l'ambassadeur va dire à la ministre de plus que ce qu'on sait déjà?
20: La ministre Anita Anand rappelle que le Canada a déjà imposé des sanctions l'an dernier à l'encontre d'Itamar Ben-Gvir.
14: Et nous continuerons à faire pression sur le gouvernement d'Israël.
20: Elle assure que la sécurité des ressortissants est sa priorité. Elle espère avoir des nouvelles sur leur état dès que possible. Ici Julianne Lapointe, Radio-Canada, Ottawa.
22: Sport.
13: La victoire de Montréal est sacrée championne de la Ligue professionnelle de hockey féminin. Les Montréalaises ont battu la charge d'Ottawa 4-0 lors du quatrième match de la série finale qui avait lieu justement à Ottawa. La victoire devient ainsi la deuxième équipe à inscrire son nom sur la Coupe Walter après le doublé du Frost du Minnesota lors des deux premières saisons de l'histoire de la Ligue. Résumé du match avec Jonathan Jobin.
23: La victoire de Montréal a finalement sa première Coupe Walter grâce à une victoire sans équivoque de 4-0 pour mettre fin à la série contre la charge d'Ottawa. Sans surprise, la capitaine Marie-Philippe Poulin a été nommée joueuse par excellence des séries.
24: Ça a été une année difficile émotionnellement, physiquement, de pouvoir finir ça avec la série sur Sunday.
23: La gardienne Anne-Renée Desbiens a encore grandement contribué au succès de la victoire avec 23 arrêts pour obtenir le blanchissage.
24: On a gagné en tant qu'équipe aujourd'hui, tout le monde a contribué. Je suis fière de l'avoir faite avec ce groupe-là. On est des battantes. On s'est battu jusqu'à la fin. Chapeau à Ottawa pour la position qu'ils ont donnée aussi, mais à la fin de la journée, c'est la meilleure équipe qui a gagné.
23: Pour plusieurs joueuses de Montréal, c'est la réalisation d'un rêve qu'elles ne savaient même pas possible il y a quelques années, comme Alexandra Labelle et Catherine Dubois.
2: On peut rêver à avoir la Coupe Walter, puis je le fais aujourd'hui. Je pense que c'est comme notre Coupe Stanley. J'y croyais pas, puis aujourd'hui, c'est juste incroyable ce qu'on vit.
23: Chez la Charge d'Ottawa, la déception était vive, mais c'est la fierté qui dominait après une année difficile. L'entraîneuse Carla McLeod a notamment quitté la formation pour quelques rencontres afin de combattre un cancer du sein.
3: You'd have no idea the struggle that she was going through this year.
23: Vous n'avez aucune idée de ce qu'elle a traversé cette année. Sa passion a été inspirante, a dit la capitaine Brianne Jenner. Ici Jonathan Jobin, Radio-Canada, Ottawa.
13: Et toujours au hockey, cette fois dans la Ligue nationale, le Canadien de Montréal va affronter ce soir les Hurricanes de la Caroline dans le premier match de la finale de l'Est. Les Hurricanes ont vécu facilement leurs rivaux précédents, devenant la première équipe depuis 1985 à commencer le tournoi avec 8 gains d'affilée et la première à le faire en ayant remporté tous ses matchs, une première depuis 1987. Le Canadien a remporté ses 3 matchs de la saison régulière contre les Hurricanes et hier, c'était le premier match de la finale de l'Ouest et ce sont les Golden Knights de Vegas qui ont vaincu l'Avalanche du Colorado. Voilà, c'était le Radio Journal. 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Ici Mathieu Bellumeur, au nom de toute l'équipe, merci d'être à l'écoute. Bonne journée.

0: C'est le fun, l'odeur de coupe, hein, quand ça envahit une métropole. Coupe Walter, on l'a.
1: Qui sent probablement beaucoup la bière ce matin.
0: Oui, j'espère qu'elle sera nettoyée avant la parade. Et peut-être Coupe Stanley. Mais ça, on n'est pas rendu là. Premier match ce soir, Canadien Hurricanes. Mais là, on a la Coupe Walter. On va d'ailleurs analyser ce match et cette série Montréal-Ottawa avec Christine Roger, notre collègue de Radio-Canada Sport. Elle sera avec nous à 6h23. Puisque je parle de hockey, oui, le Canadien entre en action ce soir, mais hier, c'était l'autre finale de conférence du côté ouest. Les Golden Knights qui ont surpris l'Avalanche du Colorado à domicile en plus. Victoire de 4-2 dans ce premier match de cette série. Troisième tour aussi, bien sûr, de ce côté-là. Et quoi d'autre? Sébastien Bovet qui est avec nous. On va également parler du film préféré de Claudia. Elle va nous parler de l'année dernière à Marianne Bad, son film préféré de tous les temps. Et Julie va nous parler des publicités sur les réseaux sociaux. Évidemment, justement en lien avec le Canadien, entre autres choses.
2: Et déjà, mais vous aider, Martin et Matt, quand même, avec quelques idées, Patrick.
0: Ah
2: ça
0: oui,
2: va râler.
0: Hein, ça va râler si on perd ce soir.
2: Ouais.
0: Parce que le match est à râler en Caroline. Ben oui, c'est...
3: Ah, j'ai travaillé. S'il vous plaît. Le domicile des Hurricanes.
0: Alors, je dois vous faire une confidence. Je l'ai gardé en réserve parce que je l'ai eu hier pendant l'émission, ce flash-là. Et je me suis dit, non, je vais la servir demain.
2: Ah, c'est la marque d'un humoriste.
0: Elle est trop bonne, je vais la faire mûrir comme un bon vin.
3: En entrée, en plat principal et en dessert, s'il vous plaît.
2: Et moi, je le répète.
0: Oui, découragé. OK, vous voyez qu'on s'amuse, on est de bonne humeur. Véronique?
2: Ben, dans la catégorie bonne nouvelle, je vous parlais de bretelles oubliées sur Descaries Sud, là, l'entrée pour Royal.

0: fin de la bretelle. Donc, on commence à ralentir là, à l'approche de l'échangeur. Sinon, les traversées de la rive sud, rien de bien installé encore au moment où on se parle, mais on possède les deux voies pour le pont Victoria vers Montréal ce matin. Donc, ce n'est pas comme hier matin, vous avez les deux voies vers Montréal. Métro, REM, EXO, tout va bien. Côté météo, ça va pas mal non plus. Soleil dominant, mais fraîcheur ce matin. Soyez pas surpris, 7 au centre-ville, près de zéro en périphérie. Maximum prévu, 14 à 17 degrés. Les vents vont diminuer. Alors, contrairement aux autres journées, là, ça ne va pas augmenter, ça va diminuer. Ça reste tout près de 7 la nuit prochaine. Zéro, secteur montagneux, avec des possibilités de gel, l'Estrie, Laurentides, la Naudière, Québec, l'Outaouais. Il fera beau demain, 18-20 degrés. Assez beau samedi aussi, ennuagement en fin de journée, même genre de mercure. Et on prévoit quelques averses dimanche, mais pas toute la journée. C'est pas une journée de pluie. Il va y avoir du soleil au travers de ça, juste assez pour compliquer les choses en ce qui a trait au Grand Prix de Montréal.
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2: Alors oui, donc troisième tour des séries dans la Ligue nationale de hockey, c'est commencé, ça a commencé hier là du côté de la finale de l'Ouest et donc je l'évoquais là, Golden Knights Avalanche du Colorado, ça s'est pas conclu comme comme plusieurs le pensaient là parce que l'Avalanche évidemment domine là.
3: Exact. C'est que le début des séries éliminatoires a tellement été extraordinaire pour l'Avalanche du Colorado qui a balayé la première série, remporté la deuxième en cinq matchs. Et oui, les Golden Knights forment une bonne équipe, mais on se disait qui va arrêter l'Avalanche, un peu comme on porte le même commentaire sur les Hurricanes de la Caroline. Est-ce que le Canadien pourra faire le poids contre une équipe qui a dominé ses adversaires depuis le début des séries éliminatoires? Faut dire que l'Avalanche du Colorado se présentait sur la patinoire hier sans les services de Cale Makar, blessé. On parle de réévaluation quotidienne de son état de santé. Aucun détail quant à la blessure qui l'empêchait de disputer le match d'hier. Il s'est blessé lors du match numéro 5, a quand même terminé la rencontre, mais là, il était absent hier. C'est sûr que ça fait un gros trou quand même. Le Cale Makar, on s'entend, là, c'est le ou du moins un des cinq meilleurs défenseurs de la Ligue nationale de hockey. Donc, ça crée un trou en défense. Est-ce que c'est pour ça que les Golden Knights ont remporté ce match 4-2? Pas que, parce que Carter Hart, le gardien de but des Golden Knights de Vegas, a été fumant hier 36 arrêts dans la victoire face à l'Avalanche du Colorado, qui a poussé en fin de match, qui est allé là de plusieurs bonnes chances de marquer pour tenter de renverser à la vapeur. Les Golden Knights se sont accrochés. Donc, les marqueurs Dylan Coughlin, Pavel Dorofeyev et Brett Howden encore avec son 9e des séries éliminatoires qui ont donné le coup ou sonné la charge avec 3 buts. Une petite réplique de 2 buts de l'Avalanche du Colorado avant d'aller marquer ce 4e but d'assurance et donc mettre fin à ce débat. Je regardais aussi, vous avez parlé de Toronto tantôt, vous avez parlé des Terneuviens qui, oui, aiment beaucoup ce que fait Alex Newhook, mais sont encore beaucoup tournés vers les Maple Leafs de Toronto. Ben, peut-être qu'ils ont le cœur brisé de voir que ce matin, lorsqu'on se réveille, Mitch Marner est au sommet des pointeurs de la Ligue nationale avec 19, maintenant qu'il est avec les Golden Knights de Vegas, donc dans le camp des gagnants hier. Donc voilà, belle victoire pour les Golden Knights de Vegas qui vont chercher la première contre l'Avalanche du Colorado sur la route. Ça, c'est un gain important.
2: Oui.
3: Lorsqu'on fait match nul déjà, là, si on remporte un match sur la route dans une série de 2 en début de série, normalement on dit c'est un bon début. Donc on verra ce qui se passera pour le match numéro 2.
2: Il y a eu un peu chaud en fin de match. Là.
3: Oui.
2: McKinnon a tenté, a tout fait là, pour renverser la vapeur.
3: Il
2: là.
3: A fait du McKinnon.
2: Oui, il a fait du McKinnon. Ça a presque fonctionné, ouais. Mais non.
3: Voilà, donc on surveillera le prochain match de cette série. Donc dans l'Ouest, ce sera demain, vendredi, match numéro 2, toujours au Colorado. Et sinon, ce soir, bien sûr, à 20h, premier match de cette série finale de l'Est entre le Canadien et les Hurricanes de la Caroline. Le Canadien qui a disputé 2 séries qui se sont rendues jusqu'à la limite en 7 matchs chaque fois. Donc 14 matchs joués depuis le début des séries éliminatoires. Les Hurricanes, eux, ont fait le minimum, c'est 8. Ils ont joué 8 matchs, 12 jours de congé. Est-ce qu'il y aura de la rouille ou pas? Est-ce que c'est un avantage d'avoir eu ces 14 matchs et d'entrer comme ça avec un élan? Voici Alexandre Carrier à ce sujet.
4: C'est pour ça qu'on est la plus jeune équipe de la Ligue. Hein? On est en forme pas mal. Mais non, je pense qu'on profite de ce momentum-là. T'sais, on a eu beaucoup d'adversité. On s'est rendu les 2 séries en 7 matchs. Je pense qu'il faut profiter de ça. Fait que je pense que ça sera pas. Notre niveau d'énergie est assez élevé. Puis, comme je viens de dire, on est jeune. Pas moi, là, mais lui, il
3: est jeune. 29 ans, c'est quand même pas si mal, Alexandre. T'es pas si vieux que ça. Donc, on surveillera le match ce soir à 20h. D'ailleurs, dans tous les médias ce matin, vous avez des analyses pour tenter de comprendre comment devrait se dérouler cette série. La seule chose qu'on prédit pas, c'est la magie. Qui fera un peu de magie et est-ce que le Canadien en aura dans son sac un peu de poudre de perlimpinpin pour renverser les Hurricanes de la Caroline?
2: Pourquoi pas?
5: Hein?
4: Je suis tanné.
2: Ça ne fait que commencer.

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4: On va reparler de hockey dans quelques instants puisque la victoire fait la une de presque tous les quotidiens ce matin.
5: V-I-C-T-O-I-R-E. On l'épelle en plus à la une du Journal de Montréal. Marie-Philippe Poulin soulève la Coupe Walter. Donc, victoire de la victoire contre la Charge en 4 matchs avec éclat, titre La Presse Plus ce matin. On raconte, je le disais un petit peu plus tôt, que dans une microbrasserie d'Hochelaga, ben, il y a un train qui a été formé pour célébrer cette victoire-là. Puis on avait un problème de télévision.
6: En décalage. Aussi.
5: Ça, c'est quand même problématique. Il y a une télévision à l'intérieur qui était en retard sur celle de l'extérieur. Donc, on entendait les gens quand il y avait un but dehors avant à l'intérieur.
4: Ça, ouais, j'avoue non. Que non, ça fonctionne pas. Là.
5: Et le Globe and Mail, la victoire, mène la charge. Le Devoir, photo de célébration aussi de l'équipe en fin de match. La victoire s'empare de la Coupe Vanier. Bref, c'est un petit peu partout, je le disais, un petit peu moins en une des journaux à Ottawa. Il faut aller dans les sections sportives pour trouver des informations sur cette victoire de l'équipe de Montréal contre celle d'Ottawa. Par ailleurs, dans les médias ce matin, à la une du Devoir, davantage de primes et moins de vérifications pour les médecins de famille là, qui tentent d'inscrire des patients avant la date limite du 30 juin. Je vous rappelle que ça faisait partie de l'entente entre le gouvernement et les omnipraticiens, inscrire 500 000 patients en échange d'une hausse de rémunération de 2,5%. Pour faciliter le processus et y arriver à temps, le gouvernement a levé certains mécanismes de vérification des erreurs. Par exemple, les patients n'ont plus à confirmer qu'ils ont reçu cette offre et qu'ils veulent effectivement y participer quand ils reçoivent la lettre. C'est arrivé dans le passé, ça a été noté par des médias, que, par exemple, une personne décédée a été inscrite ou une autre personne qui était dans un CHSLD qui a déjà des soins de santé a été inscrite à un médecin de famille. Évidemment, dans tout ça, il y a la question des primes qui se posent pour les médecins. Là, on assure que les erreurs vont être captées plus tard dans le processus. Et cacher ce véganisme que je ne saurais voir à la une du Devoir, on revient sur l'expérience de Marie-Lou Bourdon. Julien nous en a parlé il y a quelques jours, qui a proposé des recettes véganes sans le dire pour voir si les gens, disons, auraient moins de préjugés envers ces recettes-là.
4: Et c'est ça. La conclusion, c'est que oui, quand on les affiche pas comme tels, ben, les préjugés tombent.
5: Exactement. Je reviens à la une de La Presse pour vous parler de cette histoire. Montréal nage dans le brouillard au sujet de la cause du fameux geyser de 2024, bris de conduite d'eau, à peu près au coin de Lorimier-René-Lévesque. Il y a une centaine de bâtiments qui ont été inondés. On est rendu à près de 90 millions de dollars de réclamations dans cette histoire-là. Ben, on apprend que la ville a autorisé une majoration du montant du contrat à la firme de génie conseil GHD pour déterminer la cause de tout ça. En d'autres mots, on l'a pas trouvé exactement cette cause. Est-ce que c'est celle de voirie, par exemple, qui aurait pu entraîner cette corrosion de la conduite? Est-ce que le matériau qui a été utilisé pour ces conduites-là, parce qu'il y en a un petit peu partout en ville, ne serait pas assez résistant, serait déficient? Ben, on essaie d'étudier tout ça. En tout cas, ça semble être le symptôme d'un entretien déficient des infrastructures municipales. C'est ce qu'on souligne dans l'article.
4: Quand même surprenant qu'on n'arrive pas à mettre le doigt exactement là, sur le bobo.
5: Et enfin, l'Heptade, dans son intégralité, c'est Mario Girard qui parle de ce spectacle exceptionnel au Théâtre Saint-Denis, qui est complet dans tous les sens du terme, puisque c'est le projet du bassiste Louis Valois, mené par d'autres piliers du groupe, aussi une cinquantaine de musiciens avec des cordes notamment. J'ai l'impression que ça va être fantastique. C'est ce qu'on laisse entendre, en tout cas, à la une de La Presse Plus ce matin. Et sur la scène internationale, Patrick, dans les médias américains, l'Iran reconstruit son industrie militaire plus vite que prévu. C'est la une de CNN. On fabrique déjà des drones après les attaques israélo-américaines contre les infrastructures de défense en Iran. C'est les services de renseignement américains qui ont noté ce regain de vigueur déjà de l'industrie militaire iranienne, pardon. Et on parle beaucoup de ce fonds contre l'instrumentalisation de la justice à la une des médias américains. Le procureur général des États-Unis, Todd Blanche,

0: défend ce fonds d'indemnisation. À la une de CNN, il a accordé une entrevue et dit que les comportements violents seront pris en compte dans les demandes de versement parce que beaucoup de gens là soulignent, en fait, s'opposent au fait qu'on distribue de l'argent à notamment des gens qui ont participé aux émeutes du 6 janvier 2021 au Capitole avec de l'argent public, évidemment. Et il y a aussi une indemnisation qui pourrait aller directement à la famille de Donald Trump et puis une, comment on dit ça, dont immunité de la famille pour des poursuites éventuelles concernant les impôts.
1: 3 secondes! Et voilà, c'est fait! La victoire de Montréal remporte la première Coupe Walter de son histoire!
2: Et le Canada aussi, par le fait même, parce que c'est une toute nouvelle ligue, la LPHF, et pour la première fois, donc, la Coupe Walter est remportée par une équipe canadienne. Et oui, ça tombe sur la victoire de Montréal et sa capitaine Marie-Philippe Poulin, qui le méritait bien après une année, ma foi, difficile. Alors donc, je rappelle qu'on a battu la Charge d'Ottawa hier 4-0 pour remporter la série 3-1 finalement. Christine Roger est avec nous. Christine, bonjour.
3: Bonjour.
2: Alors donc, qu'est-ce qu'elle représente, là, cette coupe pour l'équipe?
3: Chacune des joueuses a sa propre histoire, mais je vous dirais que c'est vraiment pour elle le point culminant d'une carrière où ça n'a pas toujours été facile. Vous parliez de Marie-Philippe Poulin, ben c'était vraiment ce qui manquait à son tableau de chasse, hein. Les médailles d'or aux Jeux olympiques, médailles d'or aux championnats du monde, les records, c'est la plus grande joueuse de hockey de sa génération, si c'est pas la plus grande de tous les temps. Et ce qui lui manquait vraiment, ben elle rêvait de jouer dans une vraie ligue professionnelle puis d'avoir ce fameux trophée. Et là, elle a réussi à le faire. Et aussi, c'est la manière, hein. Vous avez parlé d'elle avec son année difficile. Ben, ça a été une année compliquée un peu pour toute cette équipe. Beaucoup d'embûches. Donc, les Jeux olympiques, les blessures des joueurs importantes, Marie-Philippe Poulin, Erin Ambrose, Laura Stacy. Il y a eu le fameux simili-virus. On ne sait même pas ce qui s'est passé réellement. Je me souviens que vous avez parlé avec Daniel Sauvageau, qui ne nous a jamais dit ce qui s'était passé. Jusqu'à hier, je suis au même hôtel que les joueurs et tout à coup, il y avait une panne d'électricité à l'hôtel. Donc, les ordinateurs fonctionnaient pas. La physio, ben, elle devait faire fonctionner cet appareil, puis ça fonctionnait pas. Donc, on dirait jusqu'à la dernière seconde, les joueurs ont dû faire face à de l'adversité. Et hier, ben, finalement, ils ont réussi à soulever cette Coupe Walter-là. C'est vraiment un super beau moment.
2: Avec une victoire sans équivoque, victoire décisive. Ouais. Comment on l'explique, ça, étant donné que la série avait été très, très, très serrée depuis le début? Victoire en prolongation, 3-2, premier match. 2-1, deuxième match en prolongation aussi. On le sait qu'on a, du côté d'Ottawa, là, réussi à aller chercher le troisième match, mais ça s'est joué à la toute fin,
4: dans la dernière minute.
2: Donc là, comment on explique cette domination hier?
3: Pour être honnête, là, les deux premières périodes, c'était pas le match du siècle. On dirait que les joueuses avaient peur de faire commettre une erreur qui serait irréparable. Donc, c'était un jeu très hermétique. Et même le premier but, on se dit, mon Dieu, ça va être le but gagnant. Ça, vu que c'est tout le temps des matchs qui se décident par un but. C'était le but d'Abby Rock. C'est un but un peu chanceux sur lequel la Gwyneth Phillips a paru extrêmement faible. Et là, je pense que le pointage n'est pas nécessairement révélateur non plus de l'histoire du match. À partir du moment où Abby Rock a marqué le deuxième but quand Marie-Philippe Poulin était au banc des pénalités pour la libérer. Hein. Vous savez, c'est une règle de la LPHF. Si une joueuse réussit à marquer en désavantage numérique, ben, il libère sa coéquipière de la prison, jailbreak, comme on dit en anglais. Mais là, je pense que c'est sûr que là, à ce moment-là, la Charge d'Ottawa, ben, ça a été une douche froide. On a vraiment ralenti la cadence. Et si ça a été depuis le début un duel de gardien de but absolument exceptionnel, faut être honnête hier que Gwyneth Phillips du côté d'Ottawa, ben, n'était pas à son meilleur, tandis qu'Anne-René Desbiens a juste poursuivi à l'image de toute cette saison. Et tu sais, il y a peut-être une mini controverse dans tout ça où certains se disent, hey, pourquoi c'est Marie-Philippe Poulin qui a reçu le titre de joueuse par excellence des séries éliminatoires, alors qu'Anne-René Desbiens a été absolument exceptionnelle. Mais Marie-Philippe Poulin, faut quand même se souvenir que dans le match numéro 5 contre Minnesota, premier tour, elle a eu le but gagnant. Premier match contre Ottawa en prolongation, elle a encore le but gagnant. Elle fait la passe sur l'autre but en prolongation de Fleury. Et sachant tout ce à quoi ce qu'elle a vécu au cours des derniers mois, je pense que c'est un bon choix. Mais si j'avais à miser sur la joueuse par excellence de cette saison, Anne-Renée Desbiens a comme ajouté un autre argument à son tableau de cette saison exceptionnelle. Puis je pense que ça va être elle qui va l'obtenir.
2: Olivier.
4: Vous en avez parlé, Christine. C'est important pour les joueuses. C'est important aussi pour le personnel de l'équipe. Aussi, Corey Chevry, qui devient la première femme à pouvoir soulever la Coupe Walter. Ça aussi, c'est un message important. Et puis, c'est une récompense importante aussi pour l'entraîneur-chef de la victoire de Montréal.
3: Oui, mais tu sais, je pense que j'en ai souvent parlé quand je faisais des entrevues avec vous, avec ou même à la télévision. Je disais, moi, ce que j'aime de ce travail-là, personnellement, c'est que oui, c'est du hockey, mais ça va au-delà du hockey. On sent vraiment que c'est un projet de société. C'est ce qu'on a ressenti hier. Corey Chevry a joué au hockey pendant longtemps. Elle a joué dans la défunte Ligue canadienne, puis sa carrière s'est arrêtée et rapidement, elle s'est tournée vers le coaching. Puis elle dit, ben j'espère que c'est un exemple pour plein de jeunes filles qui disaient, vous pouvez rester impliquées dans le hockey, même si peut-être vous n'aviez pas les aptitudes pour avoir une grande carrière professionnelle. Soit commencer à être coach, on a besoin des femmes, coach, on a besoin des femmes arbitres, on a besoin des femmes physio, directrices générales qui vont être investies, qui vont continuer de faire évoluer le hockey. Puis Corey Chevry, ben c'est une femme extrêmement dédiée, passionnée. Puis pour elle aussi, c'est la concrétisation d'une carrière. Elle est jeune, mais elle a dû bûcher dans un monde encore majoritairement masculin. Donc c'est un beau moment. Hier, je fais mon entrevue avec elle. C'est un moment quand même loufoque parce que les joueuses l'ont aspergée de bière sur la patinoire. Noire, elle était complètement mouillée, elle sentait très fort et on a fait cette entrevue-là, mais je peux vous dire qu'elle était extrêmement heureuse de devenir, comme vous l'avez dit, la première femme entraîneuse championne de la Coupe Walter.
4: Parce qu'il faut expliquer que le Frost du Minnesota a remporté les deux premières Coupes Walter et c'est Ken ouais. Klee qui était à la tête de l'équipe, donc c'est pourquoi Corey Chevry devient la première femme. Il fallait voir aussi les commentaires de Caroline Ouellette qui, elle aussi, fait partie des bâtisseuses qui étaient dans la Ligue canadienne et qui, hier, était très émotive, non seulement comme entraîneuse adjointe que de remporter cette coupe-là, mais que de voir une très bonne amie comme Marie-Philippe Poulin la soulever, cette coupe-là. Ce seront des célébrations bien particulières parce qu'avec l'expansion, va venir aussi des changements d'effectifs. Inévitablement, cette formation-là de la Victoire qui vient d'être sacrée championne aura pas le même visage la saison prochaine. Donc, ce seront des célébrations un peu déchirantes, j'ai l'impression, pour les joueuses, non?
3: Je dirais que pour l'instant, je peux, pour les avoir vus célébrer hier soir, je pense qu'il n'est pas question de penser à ça pour le moment. On vit le moment présent, mais effectivement, ce sera encore le même scénario comme ils ont vécu après l'année dernière, quand il y a eu deux équipes d'expansion, plusieurs joueuses de premier plan ont dû quitter. Mais au-delà de l'expansion, j'ai beaucoup de points d'interrogation présentement. Ça va sûrement, il y aura un bilan au cours des prochains jours et on en saura davantage, mais je disais avant d'entrer en onde, Olivier, qui était temps que ça finisse, ben les joueuses sont très amochées en bon français. On sait que Marie-Philippe Poulin, elle traîne une blessure importante depuis les Jeux olympiques. Est-ce qu'elle devra se faire opérer? On le saura dans les prochains jours. Mais là, ça pourrait avoir une incidence pour la suite. Hein. Si Marie-Philippe Poulin va subir une opération, serait-elle en mesure d'amorcer la prochaine saison? Et d'un côté, certains disent que ce serait dramatique, mais à partir de ce moment-là, vous savez, on a le droit de protéger trois joueuses qui ne peuvent pas être pêchés par une autre équipe d'expansion. Si Marie-Philippe Poulin est blessée, peut-être qu'à ce moment-là, ça ouvre la porte à Nadia Sauvageau pour protéger une autre joueuse. Est-ce que ça peut être un cadeau, je vais dire empoisonné? Est-ce que ça peut être une bonne nouvelle dans un scénario qui, à la base, paraissait catastrophique?
4: Un scénario assez particulier,
2: ouais,
4: j'imagine mal, Marie-Philippe.
2: Vous soulevez une bonne question, on l'imagine mal partir. Hein?
4: Oui, exactement. Et j'allais dire, vous parliez des blessures chez les journalistes, donc blessures au haut du corps, au bas du corps, après des longues séries comme ça, comment vous vous sentez?
2: Oui, on parle de vous, là, Christine.
3: Je vous dirais le haut du corps, là, dans l'empoigne du cerveau. Ça fait mal, mais non, mais honnêtement, ça a été des séries rocambolesques avec beaucoup de péripéties. Et si les journalistes sont épuisés, je peux même pas imaginer comment se sentent les joueurs parce que j'avoue que j'ai même pas patiné. Donc, je trouve que ça a été, vous savez, il y a eu les matchs en troisième prolongation, le fameux match reporté à cause du virus. Donc, un match le lendemain, des matchs qui sont terminés tard parce qu'on aime, ça les matchs serrés dans la LPHF, on aime ça les prolongations. En même temps, je trouve que c'est vraiment comme ça qu'on fait ce métier-là. Hein.
2: Oui, mais à répétition, effectivement, ça use un peu. Un dernier mot, Olivier?
4: Ben là, c'est que Patrick et moi, on a nos chaises, on veut savoir, on les déplie où pour le défilé de la Victoire de Montréal? Est-ce qu'on a des détails?
3: Pas de détails encore. Je pense qu'on veut bien choisir le moment. Hein. C'est ce qu'on me dit parce qu'évidemment, bon, il y a le Grand Prix de Formule 1 d'Adoption Piste Canada à Montréal en fin de semaine, donc c'est pas un moment opportun. Il y aurait des célébrations. Est-ce que ce sera une parade? Comment, quel sens ça va prendre? On ne sait pas, mais je m'attends à ce que ce soit après, évidemment, la fin de semaine, le temps de laisser la folie de la F1 quitter et laisser toute la place, évidemment, à la Victoire de Montréal. On va évidemment ne pas faire ça aussi la journée d'un match du Canadien de Montréal. Certains certaines personnes m'ont écrit avec une idée qui paraissait quand même intéressante. On sait que avant les matchs du Canadien au Centre Bell, il y a toujours un capitaine, quelqu'un d'important dans l'histoire du Canadien qui porte le flambeau. Certains m'ont dit ben pourquoi ne pas demander à Marie-Philippe Poulin de porter le flambeau lundi à Centre Bell. Je serais

0: quand même un moment assez mémorable.
1: Quel beau geste, effectivement, ce serait. Voilà donc pour cette victoire de la Coupe Walter, de la victoire de Montréal. On va parler avec Daniel Sauvageau après le Radio-Journal de 8 heures. On poursuivra donc la discussion à ce moment-là. Christine Roger de Radio-Canada Sport, merci. Bon repos.
0: Merci beaucoup.
1: Les actualités régionales maintenant, il est 6h33. Mathieu Bellumeur, bonjour.
2: Bonjour Patrick.
1: Alors l'ex-mania de l'humour Gilbert Rozon renonce à son droit d'appel et va finalement payer là ce qu'il doit aux courageuses.
2: Oui, on a appris ça hier soir et il va payer un peu plus de 930 000 $ aux neuf femmes qui l'ont poursuivi au civil pour agression sexuelle en mars dernier. La juge Chantal Tremblay a conclu que Gilbert Rozon avait agressé sexuellement 8 des 9 demanderesses. Marie-Léna Sicari, qui n'avait pas réussi à satisfaire le fardeau de la preuve selon le tribunal, va elle recevoir 50 000 $ en vertu de l'entente conclue avec les courageuses.
1: Un vol d'Air France a été dérouté vers l'aéroport de Montréal hier après un refus d'entrée sur le territoire américain.
2: Il y avait un ressortissant congolais présent à bord de l'appareil. La compagnie aérienne confirme donc que le vol AF-378 qui effectuait la liaison Paris-Charles-de-Gaulle-Détroit a été dérouté à la demande des autorités américaines. Le vol a atterri à l'aéroport de Montréal vers 17h15. Les États-Unis ont mis en place des contrôles sanitaires pour les voyageurs en provenance des pays touchés par le virus Ebola. Le service américain des douanes affirme que le passager originaire de la République démocratique du Congo n'aurait pas dû au départ monter à bord de l'avion en raison des restrictions liées, donc en raison des différentes restrictions. Mais l'Agence de santé publique du Canada affirme qu'il y a un agent de quarantaine qui a examiné le voyageur quand il est arrivé à l'aéroport Montréal-Trudeau, a déterminé qu'il était asymptomatique. Le voyageur qui est ensuite reparti sur un autre vol pour Paris.
1: Des liens cyclables pourraient être aménagés dès l'an prochain dans l'emprise du réseau express métropolitain.
2: La Ville de Montréal a approuvé hier une entente avec le REM pour des véloroutes sur les antennes Deux-Montagnes et Anse-à-l'Orme. Benoît Chapdelaine nous en dit davantage.
3: L'entente d'une trentaine de pages permet d'entreprendre des études de faisabilité sur différents tronçons cyclables, certains d'une cinquantaine de mètres, d'autres de plus de 2 kilomètres, principalement dans l'ouest de l'île de Montréal. Dans une déclaration écrite, CDPQ Infra salue cette entente destinée à faciliter l'accès aux stations et à mieux intégrer le REM dans son environnement. Le président de Vélo-Québec, Jean-François Roux.
4: Pour nous, c'est une bonne nouvelle. C'est la deuxième meilleure nouvelle possible. La première aurait été que le lien cyclable soit planifié déjà dans la construction du REM de l'Ouest. Donc ça, ça avait été étant jugé comme étant impossible autour de 2017-2018.
3: Une vingtaine d'éventuels liens cyclables sont inscrits dans l'entente, par exemple via un pont au-dessus de la rivière des Prairies et une passerelle d'un demi-kilomètre près de la station Fairview-Pointe-Claire. Le REM surplombe en grande partie l'autoroute 40 dans l'ouest de l'île de Montréal. À nouveau, Jean-François Roux.
4: C'est clair que pour la traverse d'autoroute, il faudrait que ça se fasse à un autre endroit, en fait, là. Mais d'avoir des grands tronçons, tu sais, qui sont confortables et sécuritaires, ça, c'est vraiment un gain important.
3: La Ville de Montréal prévoit le début des travaux dans l'emprise du REM dès l'an prochain. Ici Benoît Chapdelaine, Radio-Canada, Montréal.
1: Et les commerçants et restaurateurs du centre-ville de Montréal se préparent à une fin de semaine occupée. Oui. Christine Roger, Roger l'évoquait, là, c'est pas un bon moment pour faire la parade de la victoire parce que il y a le Grand Prix.
2: Oui, il y a pas mal de choses, effectivement. Il y a le Grand Prix du Canada qui commence demain. Il y a évidemment toutes sortes de festivités au centre-ville. Il y aura également le début de la finale de l'Association de l'Est dans la Ligue nationale entre le Canadien de Montréal et les Hurricanes de la Caroline. Le PDG de l'Association hôtelière du Grand Montréal, Dominique Villeneuve, souligne que la PDG plutôt souligne que la fin de semaine, oui, sera cruciale pour les affaires des hôteliers.
5: On oublie parfois à Montréal, mais le Grand Prix F1 de la Formule 1, c'est l'événement, c'est le plus grand événement touristique au pays. C'est le week-end le plus occupé dans nos hôtels et les restaurants à Montréal. Et c'est sûr que l'état d'esprit des hôteliers en ce moment, c'est de s'assurer que tout se passe bien pour leurs visiteurs, bien évidemment, que leurs équipes soient prêtes. Mais comme à l'habitude, ils seront au rendez-vous, toujours aimables, accueillants.
2: Les organisateurs de la F1 s'attendent à 350 000 visiteurs au cours de la fin de semaine.
1: Merci.
2: À tantôt.
1: Véronique?
6: Heure de pointe qui s'est installée très tôt ce matin. Séverine nous a téléphoné sur la rive sud, la 30 en direction ouest, là, entre la 112 et la 20. On a beaucoup plus de volume qu'à l'habitude. Pourtant, il n'y a pas de panne, pas d'incident dans le secteur. On a un véhicule en panne dans le tunnel vers Montréal. Donc, c'est un camion à la mi-tunnel à peu près. Donc, ça dérange. On ralentit là entre Mortagne, Monterville. On est à mi-chemin pour atteindre le tunnel. Donc, très au ralenti de ce côté. Les autres traversées de la rive sud, ça s'installe tranquillement. On a un accident, c'est sur la 13 en direction nord à la fin de la bretelle pour accéder à la 20 ouest. Donc ça dérange sur la 20, ça refoule depuis l'échangeur Saint-Pierre. La 13 en direction sud, c'est déjà solide depuis Sainte-Rose pour rejoindre le pont Bisson. Autoroute des Laurentides vers le sud, secteur Blainville, Sainte-Thérèse au ralenti, ensuite la portion du domaine pour rejoindre la métropolitaine. La 640 pour la 25 sud en provenance de Terrebonne et secteur Brien pour rejoindre le pont Charles de Gaulle en provenance de Repentigny. Papineau sud, la zone de travaux, le Rosemont, Saint-Grégoire, déjà bien lourd à cette heure-ci, et du monde sur la rue Notre-Dame. Il y en a à partir de Pinneuf. Soleil dominant, fraîcheur, 13 à 16 degrés, peut-être jusqu'à 17 Montréal. La nuit prochaine, ça reste frais. Il fera beau et frais demain aussi, mais ça grimpera quand même jusqu'à 20. En ce moment, il ne fait que 7.
1: Est-ce que c'est maintenant?
7: Ben, je pense que oui.
1: Vous êtes prête?
7: Tout à fait, toujours.
1: À nous parler de votre film préféré de tous les temps?
7: Ben, c'est que la semaine dernière, on a fait un retour sur Thelma et Louise et je me suis dit, pourquoi ne pas faire un petit ciné-club comme ça, récurrent? Surtout que là, j'avais une occasion en or de vous parler de mon film préféré, comme il sera projeté samedi et jeudi prochain au cinéma du musée. C'est L'année dernière à Marienbad, d'Alain René.
8: Vous m'attendiez.
9: Pourquoi vous attendrais-je?
8: Je vous ai moi-même attendu longtemps.
9: Dans vos rêves?
7: Et là, j'entends grogner d'anciens collègues de l'école de cinéma qui ont vu le film avec moi en classe il y a quelque chose comme 20 ans et qui se sont endormis à l'époque et qui se disent en ce moment, voyons ce maudit film plate-là, elle est donc bien tannante, Claudia, avec ça, elle va-tu en revenir? Et la réponse courte à ça, c'est non. J'en reviendrai pas.
1: Film de 61, ça, début des années 60.
7: 61, exactement. Si je vous donne la réponse longue, je peux vous dire que ce film a été un choc esthétique dans mon parcours de cinéphile, mais aussi comme cinéaste. À l'époque, je faisais du court-métrage. Ça a été une révélation, un moment à me dire, OK, ça peut être ça aussi, le cinéma. OK, on a le droit de travailler le montage comme ça, même en dehors du cinéma expérimental. Alors, l'année dernière à Marienbad, deuxième long métrage d'Alain René, cinéaste français, qui avait eu un gros succès avec Hiroshima, mon amour, bien sûr. Hiroshima, mon amour, qui était d'après un scénario de Marguerite Duras. Et là, il refait équipe avec un auteur. Cette fois-ci, c'est Alain Robbe-Grillet, qui était un pilier du nouveau roman. Alors, ils vont faire ensemble un film labyrinthique, un film qui est vraiment un film d'art, qui est follement audacieux dans sa structure, sa mise en scène, son montage. Un film surréaliste, un film sur l'inconscient qui est visuellement sublime. Alors, on est dans un palace d'Europe de l'Est. Il y a plein d'invités mondains. Tout le monde est très chic. Elle, c'est Delphine Seyrig. Elle est là avec son mari. Les personnages n'ont pas de prénom, là, par ailleurs. Là, c'est A et X, mais on les nomme pas. Et arrive cet homme qui lui dit, nous nous sommes déjà rencontrés. Peut-être l'an dernier, peut-être à Frédéric Jbad, peut-être à Marianne Bad. Dans tous les cas, selon lui, ils ont eu une liaison et elle a promis de partir avec lui cette année. Mais la femme, elle, de dire, je ne me souviens pas de ça, j'ai aucun souvenir de vous, je n'ai jamais promis ce que vous me dites. Lui insiste et là, elle commence à douter. Alors, pendant tout le film, on va se promener un peu dans le château comme si on était perdu dans la mémoire, c'est vraiment les dédales de la mémoire. Mm-hmm. On essaie d'accéder à des souvenirs qui nous glissent entre les doigts et on entre dans ce film aussi comme dans un rêve. Vraiment, dans le monde du film onirique, on n'a jamais fait quelque chose d'aussi merveilleux que l'année dernière à Marienbad. Alain René qui décrivait son film comme étant une comédie musicale sans chanson qui tente d'approfondir les forces du rêve. Alors, je sais que c'est un coup de cœur assez pointu. Certains diront même assez pénible. Je comprends. C'est pas un film qui est facile. Mais vous savez, je suis pas la seule à être folle de ce film-là. Il y a le groupe Blur qui, dans les années 90, a fait un vidéoclip pour leur chanson To The End qui recrée les images de l'année dernière à Marienbad. C'est comme une espèce de condensé du film en un vidéoclip. Et c'est un film qui a remporté le Lion d'Or à Venise en 1961. Il célèbre par ailleurs ses 65 ans cette année. Alors, si vous voulez le voir sur grand écran, c'est une occasion là en or ce samedi 23 mai à midi, jeudi 28 mai, 19h30. Et pour mieux connaître le cinéaste Alain René, il existe un épisode d'Aujourd'hui l'Histoire sur lui avec au micro une spécialiste du nom de Claudia Hébert. Alors!
1: Ah. Oui, et que dire de Delphine Seyrig quand même, là, quelle actrice! Là.
7: Les costumes qu'elle porte dans ce film, c'est l'image d'accueil de mon téléphone. Là. Delphine Seyrig avec derrière elle Alain René qui est en train de la cadrer. C'est vraiment une obsession qui est chère à

0: mon cœur. Alors, la projection au cinéma du musée, ça fait partie d'une série sur le surréalisme, les samedis surréalistes. Début juin, il y aura un autre de mes films préférés, Mélancolia de Lars von Trier. Fin juin, Le Solaris de Tarkovsky. Début juillet, Blue Velvet de David Lynch. Et pour rester dans le répertoire, là, mais sortir du surréalisme, je note aussi La piscine de Jacques Doré, qui sera présentée cette fin de semaine au cinéma du musée. Alain Delon, Romy Schneider, couple incroyable à l'écran, avec à leur côté une jeune Jane Birkin.
1: Un grand film.
0: Vendredi, samedi, au cinéma du musée. Des œuvres de répertoire comme ça, des grands films qu'on a peu l'opportunité de voir au cinéma. Quand ça passe, faut saisir la chance.
1: Vous avez tout à fait raison. Merci, Claudia. Hugo, intéressant de constater, et inquiétant aussi de constater, que le tiers des Québécois se perçoivent comme pauvres.
2: Ouais, 34% disent avoir du mal à payer, par exemple, les éléments de base, le logement, l'épicerie, les vêtements. C'est Ariane Kroll dans la Presse Plus qui parle de cette enquête de l'Institut de la statistique du Québec sur la perception de la pauvreté.
1: Ouais, ça c'est important d'insister sur le mot perception.
2: Et c'est très important, ça a son importance de voir comment on se perçoit, comment on se sent par rapport à notre situation financière. Alors les constats sont les suivants, on sera pas surpris, plus on est pauvre dans la réalité, plus on se perçoit comme tel. Ce qui est peut-être plus surprenant, c'est qu'il y a quand même 8% des ménages les plus aisés qui disent avoir du mal à couvrir leurs besoins de base. On n'a pas d'explication exactement là-dessus.
1: Mais ils ont peut-être, faut peut-être qu'ils revoient leur liste de besoins de base.
2: Il y a peut-être des choix, effectivement, dans tout ça. À l'inverse, cela dit, il y a 12% des répondants pauvres qui ne se considèrent pas pauvres. Pourquoi? Ben, souvent, ils estiment que leurs revenus sont suffisants, qu'ils en ont assez. Leur entourage est pareil dans certains cas. C'est possiblement aussi qu'ils pensent que c'est provisoire, qu'ils ont des privations temporaires, mais que ça va passer. Les étudiants, par exemple, pourraient être pauvres et ne pas se considérer comme tels. Quels sont les postes de dépenses dont on se prive le plus quand on se perçoit comme étant pauvre? Ben, la première position, c'est le loisir qui coûte de l'argent. On donne pas d'exemple, mais on imagine aller au cinéma, par exemple, pour faire écho à ce que disait Claudia Hébert. En troisième position, les soins dentaires. Ça peut être effectivement très problématique, malgré les programmes qui couvrent pas tout, faut le rappeler.
1: C'est là où ça commence à être inquiétant, là, dans la privation, là, notamment quand ça touche à la santé.
2: Et septième position, manger des légumes frais.
1: Donc, ça aussi.
2: Exactement.
1: On en a parlé d'ailleurs plus tôt cette semaine, alors qu'était dévoilé le contenu de l'assiette 2026 des Québécois.
2: Effectivement. Et le dernier point important, c'est que se percevoir comme pauvre a son importance pour les relations sociales. Alors, parmi la tranche la plus pauvre et qui se perçoit également comme telle, près d'une personne sur cinq s'est sentie la plupart du temps seule ou gênée. Il y a même 13% qui a évité de se rapprocher d'autrui. Pour beaucoup de gens, ça les empêche de se sentir en confiance avec des professionnels de la santé, d'être proche d'un membre de leur famille, de s'impliquer dans leur communauté ou de s'engager dans une relation amoureuse. Alors, ça a des conséquences très, très importantes.
1: Ben oui, parce que là, on touche à l'isolement social, la solitude. Et ça aussi, ça peut engendrer des problèmes de santé, notamment de santé mentale. Très, très intéressant tout ça. C'est à lire où, encore une fois?
2: Dans la Presse Plus, Ariane Kroll.
1: Merci beaucoup. On revient au sport, Olivier. Fin de parcours hâtive pour Félix Auger-Aliassim à Hambourg.
3: Au deuxième tour, il a été défait hier par l'Américain Alexander Kovacevic en trois manches de 4-6, 7-5 et 6-4. Triste fin pour lui parce qu'il avait bien fait en troisième manche. Il avait les devants 4-1, puis par la suite, l'Américain est revenu, a brisé deux fois Félix Auger-Aliassim pour aller décrocher cette manche ultime et donc filer avec la victoire. Une élimination hâtive pour Félix qui avait connu quand même de bons moments. Lorsqu'on regarde, on sait que la terre battue, c'est pas sa surface, ça pas du tout, mais avait quand même connu de bons moments à Monaco, entre autres, au début avril. Donc, on espérait que ça puisse se poursuivre et malheureusement, pour lui, à Rome, défaite dès son premier match. Donc, voilà, c'est terminé pour Félix Auger-Aliassim. On surveillait aussi hier ces joueurs qui sont engagés dans cette qualification pour Roland-Garros. Aujourd'hui, il y aura tirage au sort ailleurs, d'ailleurs, des tableaux principaux chez les femmes comme chez les hommes. Ce sera à 8h, heure de l'Est. Donc, on gardera un œil pour savoir où se placeront les différents Canadiens, mais il pourrait y avoir d'autres Canadiens qui s'ajoutent à ce tableau principal, entre autres Alexis Gallarneau, qui sera en action aujourd'hui. Il a atteint le troisième tour des qualifications à Roland-Garros. C'est la première fois qu'il atteint un troisième tour pour un tournoi majeur en qualification. Il affrontera l'Italien Federico Cina, qui est 216e joueur mondial, advenant de victoire contre Cina. Match qui devrait débuter vers 7h. Ce serait une qualification.

0: signification pour lui, pour Roland Garros. C'est énorme pour un joueur comme Alexis Galarneau qui cogne à la porte souvent du circuit ATP et malheureusement, la porte s'ouvre pas toujours, mais là, elle pourrait s'ouvrir à Paris. Donc, on gardera un œil sur ce match aujourd'hui, puis on gardera un match aussi sur un œil sur ce match de Leilani Fernandez aujourd'hui contre Victoria Mboko. Ça, c'est à Strasbourg. Les deux Canadiennes qui s'affronteront plus tard ce matin. Un duel qui sera fort intéressant à regarder.
1: Pour suivre la tendance, j'ai le goût moi aussi de vous cuisiner mon snack éclair des séries. Clou de girofle, ben bon. D'abord, il faut commencer par écraser le clou de girofle. Mais doucement. Comme ça.
2: Vous reconnaissez Martin Matt et son humour. C'est pour parler de ces campagnes publicitaires spécifiquement dédiées aux réseaux sociaux, en écho, bien sûr, au parcours, formidable parcours jusqu'à présent du Canadien en série. On rappelle que ça reprend ce soir le face aux Hurricanes, la Caroline.
3: Exactement, Patrick. Nouvelle ronde des séries dès ce soir. Donc, nouvelle source d'inspiration pour Martin Matt et Maxi. Vous avez probablement attrapé ces publicités depuis le début des séries. On va décortiquer le phénomène. C'était pas dans les plans au départ, mais les créatifs de l'agence LG2 étaient aux aguets et au premier tour, on a décidé d'y aller avec une tendance des réseaux sociaux. Il y avait beaucoup de commentaires au sujet des noms des joueurs de Tampa Bay. Kucherov, là, qui devenait Kloudjirov dans les oreilles de bien des gens. C'est là que l'idée est née d'installer Martin Matt dans une cuisine pour faire la fête à tous les aliments avec ce personnage qui pogne les nerfs, là, qu'on a bien apprécié dans les beaux malaises. Et pour le deuxième tour, on a pris le temps d'observer, de constater aussi qu'il y avait un buzz autour des publicités et l'inspiration est venue lors du match du 12 mai. Je vous rafraîchis la mémoire. Une rondelle. Une baie vitrée, et voilà, tout y était pour avoir la source d'inspiration. Rapidement, en moins de 48 heures, la machine s'est mise en marche. Deux jours plus tard, le tournage d'une nouvelle publicité a eu lieu avec Martin Matt et son invité spécial, Richardson Zephyr. Alors, je vous parlais de buzz tantôt. Jusqu'à maintenant, cette opération, elle dépasse toutes les attentes. J'en ai discuté avec Marc Guilbeault, il est directeur de création à l'agence LG2.
4: C'est complètement du jamais vu. Là, on est rendu à 2 vidéos et demie, là, parce qu'il y a une petite vidéo qui a été faite exprès lors de la victoire du 7e match, qui est tout petite, mais on est rendu à 10 millions de vues. C'est énorme, c'est du jamais vu. Il y a à peu près 80 000 partages.
3: 10 millions de vues, 80 000 partages, c'est considérable. Est-ce qu'il y en aura d'autres? Là, on a des attentes quand même, certainement. Quand? Ben, on le sait pas. Encore, ce sera le même modus operandi que pour la ronde 2. On va prendre le pouls de la série avant d'aller en studio.
4: Ah ben là, savez-vous quoi? Je vais vous répéter la même cassette. Ça va être la même technique pour la ronde 3. Présentement, on n'a pas d'idée fixe. On sait qu'on peut peut-être faire la semaine quelque chose la semaine prochaine, mais on va regarder les matchs aller. On va s'inspirer des gens autour de nous. On va regarder ce qui se passe sur les réseaux sociaux. Qu'est-ce qui ressort le plus fort? Qu'est-ce qui pourrait nous inspirer le meilleur gag possible? Et après ça, on verra quelle sera l'idée. Donc, malheureusement, je n'ai pas de scoop à vous donner là-dessus.
2: Donc, c'est ça. On est attentif, on identifie un fait saillant, voilà. Peut-être un leitmotiv dans
3: peut-être
2: la série.
3: Peut-être même
2: puis
3: au propos d'un animateur d'une émission du matin qui pourrait peut-être inspirer l'équipe.
5: Et c'est un jeu de mots.
3: C'est très démocratique, tout ça.
2: Je ne le referai pas.
3: Il y a une boîte à idées à l'agence LG2 et c'est la meilleure idée qui l'emporte, peu importe le département. C'est ce que je trouve intéressant. Et la rapidité d'exécution aussi, ces publicités dédiées aux réseaux sociaux qui permettent d'aller de l'avant et d'aller rapidement. Alors, on va l'attendre quand même la prochaine. Peut-être avec Patrick Masbourian comme invité.
2: Oui, mon cher Sébastien Bovet, bonjour.
6: Allô, allô.
2: La CAQ recrute des candidats par courriel.
6: Oui, c'est la presse qui lève le voile sur cette initiative qui est une initiative de l'aile jeunesse de la Coalition Avenir Québec. Donc, un courriel envoyé aux jeunes membres du parti pour sonder leur intérêt à devenir candidat aux prochaines élections. La promesse de Christine Fréchette, c'est d'avoir 25 candidats sur 125 ou 127 là, de moins de 30 ans. Et donc, on les invite, à, s'ils sont intéressés, à envoyer une lettre de présentation et leur curriculum vitae. Vous savez, on s'évertue depuis des semaines, en fait, depuis que Christine Fréchette est arrivée en poste, à mesurer l'effet qu'elle a. Y a-t-il un effet Fréchette? Hier, on avait un sondage qui est un bel outil qui nous dit que oui, il y a un effet Fréchette. Donc, l'effet Fréchette, c'est de faire monter la Coalition Avenir Québec dans les intentions de vote, espérer sauver quelques meubles à tout le moins lors des prochaines élections. Mais il y a des tests pratico-pratiques.

0: politique aussi, et le recrutement des candidats en est un. Au Parti québécois, au Parti libéral, on multiplie les annonces par les temps qui courent. Donc, on démontre qu'on a un pouvoir d'attraction, que les gens veulent se lancer avec le PQ et le PLQ. Et pendant ce temps-là, c'est silence radio à la coalition Avenir Québec. Alors, on en a déjà parlé, je pense qu'il y a 2 semaines, la CAQ se veut rassurante. Elle dit, nous, on part avec une base de 50 députés qui se représentent, donc on a moins de chemin à faire pour atteindre tous nos candidats que d'autres partis. Donc, c'est normal qu'on fasse moins d'annonces. En même temps, question, si vous songez à vous lancer en politique, puis que vous songez à vous lancer en politique avec la coalition Avenir Québec, la perspective d'être dans l'opposition pendant 4 ans refroidit peut-être vos ambitions. Et c'est probablement dans cette situation-là que se trouvent des gens qui pensent à se lancer en politique et qui pensent à se lancer avec la coalition Avenir Québec, puis qui doivent être sollicités ou amadoués pour se lancer.
1: À moins que la politique soit une vocation, là.
0: Ouais. Mais disons que on aime mieux être au pouvoir que dans l'opposition quand on fait de la politique. On a l'impression de pouvoir plus changer les choses.
1: Exactement.
0: En général, on se lance pas pour être dans l'opposition. Donc, moi, j'ai pas de doute que la CAQ aura ses 125 ou 127 députés, là, selon la carte électorale. Mais la question, c'est où seront-ils ces fameux jeunes qui se lancent, ces jeunes inconnus sans notoriété? Ça, ce sera un autre indicateur du pouvoir d'attraction de la coalition Avenir Québec. Sinon, s'ils sont dans des circonscriptions qui sont bonnes ou favorables à la CAQ, ça va démontrer que la CAQ est pas capable d'avoir des candidats vedettes, d'attirer des candidats vedettes et de leur donner des bonnes circonscriptions. D'habitude, quand un parti va bien, c'est pas difficile d'avoir des candidatures. On n'est pas obligé de les solliciter, sauf peut-être les grosses vedettes. Donc, ça rajoute comme un doute, cette histoire de la presse ce matin, sur le pouvoir d'attraction de Christine Fréchette et de la CAQ. Faudrait qu'elle annonce 2-3 grosses candidatures dans les prochaines semaines pour enlever ce doute-là, dissiper ce doute sur son pouvoir d'attraction.
1: Patrick Bruel va conserver son Ordre national du Québec, mais en tout cas pour l'instant.
0: Pour l'instant, et ce sont les moins importants. Vous savez, il y a plein de dénonciations autour de Patrick Bruel au moment où on se parle. Donc, la question se pose sur l'Ordre national qu'il a reçu il y a quelques années de la part du gouvernement du Québec, qui est une distinction très, très élevée. Le pouvoir appartient à la première ministre, après recommandation du conseil d'administration de l'Ordre national, de retirer l'Ordre national à quelqu'un. Et le cabinet de Christine Fréchette a demandé à l'Ordre d'indiquer clairement c'est quoi les critères pour radier quelqu'un. C'est arrivé 2 fois dans l'histoire que quelqu'un a été radié, l'abbé Pierre et Gérard Depardieu. Donc, les 2 critères sont les suivants. Faut avoir été reconnu coupable devant un tribunal. Ça, c'est la clause abbé Pierre, on va dire, qui avait été reconnu coupable devant un tribunal. Ou obtenir une preuve démontrant, hors de tout doute, un comportement inacceptable. Ça, c'est la clause Depardieu. Depardieu, il y avait des enregistrements de comportements inacceptables qui avaient été mis au jour, donc qui incriminaient Gérard Depardieu dans son comportement.
1: Le fameux documentaire, la tournée en Corée du Nord, là.
0: Exactement. Et même s'il n'y avait pas eu d'accusation peut-être à l'époque, l'Ordre national avait décidé d'agir au sujet de Gérard Depardieu. Donc, dans le cas de Patrick Bruel, il n'y a pas de condamnation devant le tribunal. Et à date, il n'y a pas de preuve hors de tout doute d'un comportement inacceptable, même s'il y a plein de dénonciations le concernant. Donc, le gouvernement a demandé à l'Ordre d'exercer une vigie. Ça pourrait changer, mais à court, moyen terme, il n'y a rien qui change dans le cas de Patrick Bruel, en tout cas pour ce qui est de l'Ordre national du Québec. Il le conserve.
1: Et Churchill Falls, on y revient. Ça fait 48 heures qu'on en parle, ou presque, là. Mais c'est que Québec, donc, est prêt à s'asseoir rapidement avec Terre-Neuve pour renégocier l'accord.
0: Voilà. Hier, on a eu le commentaire de la PDG d'Hydro-Québec, de Bernard Drainville aussi. Prêt à s'asseoir, prêt à discuter, pas à n'importe quelle condition, pas à n'importe quel prix. Ma compréhension, c'est que au moment où on se parle, Québec a aucune idée de ce que Tony Wakeham, le premier ministre de Terre-Neuve-Labrador, veut dans cette négociation. Est-ce que c'est des changements à la marge? Est-ce que c'est des changements en profondeur? Quelqu'un me disait hier, tu sais, l'entente avec Terre-Neuve-Labrador, c'est un édifice fragile. Si t'enlèves une poutre de soutènement au milieu de l'édifice, tout peut tomber. Alors, la question, c'est à quel moment ces négociations-là vont commencer? Le sentiment, c'est que Tony Wakeham doit sortir de là en disant, regardez, j'ai obtenu quelque chose, mais obtenu quoi? Est-ce que c'est la durée du contrat qui serait réduite? Est-ce que les montants en jeu devraient augmenter pour Terre-Neuve-Labrador? Est-ce qu'on pourrait utiliser des lignes de transmission du Québec au Québec pour vendre de l'électricité de Terre-Neuve aux États-Unis? Ça serait probablement plus complexe. Mais donc, on veut savoir si M. Wakeham a une longue liste d'épiceries, s'il a une attitude du genre c'est à prendre ou à laisser, ou s'il aborde la négociation sur un ton conciliant. Et il y a un joker dont on parle depuis 48 heures, c'est Mark Carney dans cette discussion-là. Qu'est-ce que Mark Carney peut apporter à la table pour faire en sorte que

0: entente soit conclue entre Québec et Terre-Neuve-Labrador. Hier, en entrevue avec vous, Bernard Drainville a parlé de la fosse du Labrador. Donc, la fosse du Labrador, c'est un endroit où il y a des minéraux stratégiques, mais l'enjeu, c'est de les sortir de cet endroit-là. Ça prend des ports, ça prend du chemin de fer. Et est-ce que, donc, la carte cachée, ce serait que Mark Carney dise, regardez, je vais vous financer ces projets d'infrastructure-là, mais entendez-vous sur la vente d'électricité entre Terre-Neuve et Labrador? Donc, M. Wickham pourrait sortir en disant, regardez, j'ai obtenu quelque chose de plus. Et donc, il pourrait avoir l'air d'un gagnant auprès de sa population. Mais donc, le calendrier va être important là-dedans parce que les élections provinciales au Québec approchent à grands pas. La CAQ veut une entente avant les élections. Tony Wickham, peut-être lui aussi, parce qu'il se dit, si le PQ gagne au Québec, il pourrait y avoir la ligne dure face à Terre-Neuve-Labrador. Bref, tout ça est très intéressant en termes de dynamique politique.
1: Absolument. Dossier prioritaire à suivre là au cours des prochains mois. Sébastien, un gros merci. Bonne journée. À bientôt.
0: Bonne journée. Bye.
1: Véronique?
2: Une journée qui commence dans la fraîcheur avec un petit 7 degrés à Montréal. Il faisait 21 hier à pareille heure, mais le soleil va dominer et le maximum, c'est 17.
1: On va se laisser le temps du Radio-Journal. Au retour, le tandem Chantal Hébert, Pierre-Yves McSween. À tout de suite.
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8: Premier championnat pour la victoire de Montréal.
9: J'y croyais pas, puis aujourd'hui, c'est juste incroyable ce qu'on vit.
8: Restrictions liées au virus Ebola, un vol à destination de Détroit dérouté à Montréal par l'administration américaine. Et deux études concluent que les formations accélérées en enseignement ne régleront pas la pénurie de personnel dans les écoles du Québec.
10: On va pas dans la bonne direction en atrophiant les programmes.
8: Le gouvernement réitère son appui aux voies d'accès rapide à la qualification d'enseignants. Bonjour, ici Mathieu Bellumeur, bienvenue au Radio Journal.
11: 3 secondes! Et voilà, c'est fait! La victoire de Montréal remporte le premier Tour Walter de son histoire!
8: La victoire de Montréal est devenue hier soir l'équipe championne de la Ligue professionnelle de hockey féminin. L'équipe montréalaise a eu le dessus sur la charge d'Ottawa dans une victoire de 4-0 lors du quatrième match de la finale de la LPHF. Donc après le Frost du Minnesota, la victoire devient la deuxième équipe à mettre la main sur ce trophée et remporte donc la Coupe Walter pour la première fois de son histoire. Compte rendu de Jonathan Jobin.
12: La victoire de Montréal a finalement sa première Coupe Walter grâce à une victoire sans équivoque de 4-0 pour mettre fin à la série contre la charge d'Ottawa. Sans surprise, la capitaine Marie-Philippe Poulin a été nommée joueuse par excellence des séries.
13: Ça a été une année difficile émotionnellement, physiquement. On n'a pas pu finir ça avec la série sur le Sunday.
12: La gardienne Anne-Renée Desbiens a encore grandement contribué au succès de la victoire avec 23 arrêts pour obtenir le blanchissage.
14: On a gagné en tant qu'équipe aujourd'hui, tout le monde a contribué. Je suis fière de l'avoir faite avec ce groupe-là. On est des battantes, on s'est battu jusqu'à la fin. Chapeau à Ottawa pour la position qu'ils ont donnée aussi, mais à la fin de la journée, c'est la meilleure équipe qui a gagné.
12: Pour plusieurs joueuses de Montréal, c'est la réalisation d'un rêve qu'elles ne savaient même pas possible il y a quelques années, comme Alexandra Labelle et Catherine Dubois.
15: On peut rêver à avoir la Coupe Walter, puis je le fais aujourd'hui. Je pense que c'est comme notre Coupe Stanley. J'y croyais pas, puis aujourd'hui, c'est juste incroyable ce qu'on vit.
12: Chez la charge d'Ottawa, la déception était vive, mais c'est la fierté qui dominait après une année difficile. L'entraîneuse Carla McLeod a notamment quitté la formation pour quelques rencontres afin de combattre un cancer du sein.
16: You'd have no idea the struggle that she was going through this year.
12: Vous n'avez aucune idée de ce qu'elle a traversé cette année. Sa passion a été inspirante, a dit la capitaine Brianne Jenner. Ici Jonathan Jobin, Radio-Canada, Ottawa.
8: Et toujours au hockey, mais dans la Ligue nationale, c'est ce soir que vont s'affronter le Canadien de Montréal et les Hurricanes de la Caroline pour le premier match de la finale de l'Est. L'équipe américaine a tout balayé sur son passage depuis le début des séries en éliminant facilement ses rivaux.

0: au précédent en 4 matchs à chaque fois d'ailleurs. On écoute là-dessus l'attaquant du tricolore Alexandre Carrier.
1: Je pense qu'ils sont très bien coachés aussi, ils sont détaillés, donc ça sera pas une série facile, c'est une excellente équipe, ils ont beaucoup de profondeur.
0: Le premier match sera disputé ce soir en Caroline. Les autorités sanitaires continuent de suivre de près l'évolution de l'épidémie d'Ebola qui a fait près de 140 morts jusqu'à présent en République démocratique du Congo. L'Organisation mondiale de la santé recense environ 600 cas au total. Et puis on a appris hier soir qu'un avion à destination de Détroit a été dérouté vers Montréal. Jean-Philippe Robillard est avec nous en studio avec les détails. C'est en raison de restrictions liées au virus imposées par l'administration américaine, Jean-Philippe.
2: Oui, c'est un vol d'Air France qui a dû atterrir à Montréal hier après-midi, Mathieu, parce qu'il y avait un passager à bord qui avait voyagé en Afrique de l'Est. Il s'agit d'un ressortissant congolais. Les autorités américaines lui ont refusé l'entrée aux États-Unis parce que, vous l'avez dit, il y a des restrictions maintenant pour les personnes qui ont voyagé dans 3 pays d'Afrique de l'Est, dont en République démocratique du Congo, où fait rage l'épidémie d'Ebola. Selon Air France, les personnes qui ont voyagé dans cette partie de l'Afrique ne peuvent entrer sur le territoire américain que par l'aéroport de Washington. Et c'est ce qui fait que l'avion a été dérouté vers l'aéroport de Montréal. Une fois ici, le passager qui posait problème a été pris en charge par les autorités. Il a été examiné par un agent de quarantaine. Il n'y avait pas de symptômes. Alors, il a été retourné en France, à Paris. Quant à l'avion, il a poursuivi sa route vers Détroit.
0: Et ici au pays, une personne a été ou est toujours hospitalisée en Ontario en lien avec l'épidémie d'Ebola.
2: Oui, là également, c'est une personne qui revenait d'un voyage en Afrique de l'Est. Son état de santé est surveillé, est évalué à l'heure actuelle. Il y a des tests de dépistage qui ont été effectués. On attend toujours les résultats. Le ministère ontarien de la Santé se veut rassurant. Il affirme que toutes les mesures, Mathieu, de prévention et de contrôle des infections ont été mises en place pour éviter justement la propagation de la maladie. À Ottawa, le gouvernement fédéral surveille également de près ce qui se passe en Afrique. Il y a la ministre des Affaires étrangères, Anita Anand, qui affirme qu'Ottawa pourrait même venir en aide aux pays touchés par la pandémie d'Ebola en Afrique.
3: Nous sommes en contact étroit avec nos partenaires en santé mondiale et humanitaire qui évaluent activement la situation. Nous sommes prêts, nous sommes ici pour travailler avec d'autres organisations, d'autres pays aussi.
2: La pandémie d'Ebola a fait jusqu'à présent près de 140 morts en République démocratique du Congo.
0: Merci Jean-Philippe.
2: Merci, au revoir.
0: L'ex-magnat de l'humour Gilbert Rozon va finalement payer 930 000 $ aux 9 femmes qui l'ont poursuivi au civil pour agression sexuelle. Il renonce donc à son droit d'appel. La juge Chantal Tremblay avait conclu en mars que l'homme d'affaires avait agressé sexuellement 8 des 9 demanderesses. L'avocate en droit civil Guylaine Bachand estime qu'il avait peu de chances de l'emporter s'il portait la cause en appel.
4: Pour réussir devant, par exemple, la cour d'appel, il faut comprendre des erreurs de droit. Le jugement ici de la juge Tremblay portait sur la crédibilité des témoins, quelque chose qui n'est pas revisé en cour d'appel. Alors, je présume que M. Rozon, avec ses avocats, a déterminé que ses chances étaient moins bonnes s'il allait en appel.
0: La juge Chantal Tremblay avait condamné Gilbert Rozon à verser aux 8 femmes plus de 880 000 $. Il va en plus payer 50 000 $ à la 9e demanderesse, Marie-Léna Sicari, qui n'avait pas réussi à satisfaire le fardeau de la preuve devant le tribunal. Elle renonce ainsi à son droit d'appel et à toute démarche future. Deux nouvelles études concluent que les formations courtes en enseignement au Québec développées à la demande du gouvernement ces dernières années n'auraient pas l'effet escompté pour résorber la pénurie d'enseignants qualifiés. Au contraire, ces programmes pourraient augmenter les départs hâtifs de la profession. Fanny Bussière avec Nicole.
5: Il y a quelques jours, la ministre de l'Éducation, Sonia Lebel, se félicitait d'avoir poursuivi l'approche de son prédécesseur, Bernard Drainville, pour lutter contre la pénurie d'enseignants qualifiés dans le réseau scolaire au Québec.
6: On a continué à pousser sur les parcours. Hein. On a rajouté 25 programmes de parcours rapides. Et puis moi, je suis tout à fait d'accord avec le ministre précédent. Là. Il faut tendre à avoir des enseignants qui sont qualifiés.
5: Mais voilà que deux études récentes concluent plutôt que les nouvelles formations courtes destinées aux enseignants non légalement qualifiés qui ont déjà un baccalauréat pourrait être contre-productive.
7: On va pas dans la bonne direction en atrophiant les programmes.
5: La chercheuse et professeure à l'Université du Québec en Outaouais, Mylène Leroux.
7: On essaie de prendre des raccourcis, de donner l'impression qu'il y a plus de gens qui sont qualifiés alors qu'ils ne sont pas tout à fait formés. Mais au final, ben c'est sûr qu'il risque d'y avoir des impacts importants sur la qualité de l'enseignement et sur la persévérance dans la profession.
5: La chercheuse Valérie Arnois, de son côté, observe des incongruités dans la situation actuelle.
8: Il y a une incohérence du système. C'est comme si les décisions ne venaient pas du même endroit. Le travail

0: des enseignants se complexifie. Fait qu'on a comme une augmentation des attentes envers les enseignants, puis de l'autre côté, on se trouve à diminuer les attentes envers le personnel enseignant qu'on recrute.
1: Le cabinet de la ministre Lebel indique que la diversification des parcours de qualification des enseignants est une bonne nouvelle pour les élèves. Ici Fanny Bussière-McNicol, Radio-Canada, Montréal.
2: Hydro-Québec et le gouvernement Fréchette veulent alléger la facture d'électricité des locataires. Ils offrent un financement conjoint destiné à l'installation de thermopompes dans certains logements. Voici les explications d'Alexandre Lepoutre.
3: On off.
4: Inciter les propriétaires à installer des thermopompes, c'est l'objectif de Québec, qui présente cette solution comme plus efficace et plus économique. La ministre de l'Environnement, Pascale Derry.
5: Donc la mesure va permettre de couvrir environ 55% des coûts pour l'achat de l'installation pour chaque unité de logement.
4: Cette aide financière sera versée aux propriétaires, mais en bout de ligne, les locataires en sortiront gagnants, selon la PDG d'Hydro-Québec, Claudine Bouchard.
6: Quand chaque dollar compte, évidemment que ça fait de la différence d'avoir une thermopompe, jusqu'à 250 $ d'économie annuellement pour certains ménages.
4: Mais il y a plusieurs critères. Seuls les propriétaires d'unités locatives peuvent en bénéficier et la facture d'électricité doit être payée par le locataire. Par ailleurs, le logement doit être situé dans une zone dite de précarité énergétique, qui seront dévoilées bientôt par Hydro-Québec, mais au total, 120 000 ménages devraient en profiter.
7: Pour nous, ça nous apparaît comme une excellente nouvelle.
4: Éric Sanssouci, de la Corporation des propriétaires immobiliers du Québec.
7: Aujourd'hui, on entre vraiment dans une zone de faisabilité financière pour le propriétaire.
8: Mais les locataires sont pas nécessairement comme avantagés tant que ça.
4: Noémie Beauvais, du regroupement des comités logements et associations de locataires, émet certaines craintes.
8: En fait, pour nous, le risque, c'est que les propriétaires, ils renvoient la facture des travaux aux locataires à la hauteur de 100%.
4: Hydro-Québec promet de surveiller l'impact de la mesure sur la hausse des loyers et d'ajuster le programme en conséquence. Ici Alexandre Lepoutre, Radio-Canada, à Montréal.
2: Voilà, c'était le Radio-Journal. Bonne journée.
9: Chantal Hébert, Pierre-Yves McSween, nous allons parler avec Mehram Ebrahimi, directeur de l'Observatoire de l'aéronautique et de l'aviation civile, professeur aussi à l'École des sciences de la gestion de l'Université du Québec à Montréal, concernant ce vol d'Air France à destination de Détroit qui a été dérouté à Montréal en raison de la présence à bord d'un ressortissant congolais dont les États-Unis ne voulaient pas. Pourquoi? Ben parce que en République démocratique du Congo, présentement, sévit une épidémie du virus Ebola. Et donc, interdit, lorsqu'on est un ressortissant de ce pays, de mettre les pieds aux États-Unis au point où on a détourné un avion. Comment ça fonctionne exactement? Comment ça se fait qu'il est monté à bord? Comment ça se fait qu'on s'est rendu compte de ça en plein vol? Bref, on va décoder, décoder. Une partie de décodage, mais démêler tout ça avec notre invité. Il sera avec nous à 7h35, 7h50. On revient sur cette vidéo choquante du traitement des activistes de la flottille humanitaire en direction de Gaza. La porte-parole de Global Summit Canada sera avec nous. On vient de dévoiler d'ailleurs, ou faire paraître un communiqué. On demande davantage de sanctions contre Israël de la part du Canada. Véronique.
10: Beau temps ce matin, soleil généreux, 5h17, c'était le lever du jour, 20h25, le coucher ce soir. Il fera beau toute la journée. Les vents du nord-ouest ce matin vont devenir de plus en plus légers. Les températures resteront fraîches pendant 14 à 17 degrés. Là, on a mis de côté cette petite air estivale qu'on a eue au cours des deux derniers jours. La nuit prochaine, on va conserver un minimum de 7 pour Montréal, mais près de zéro, l'Estrie, Laurentide, La Naudière, Québec, l'Outaouais, il peut encore y avoir du gel par endroit. Beau temps demain, vendredi, 18, 20 degrés, donc c'est plus près des valeurs de saison. On demeurera autour de ça samedi, qui sera la meilleure des deux journées en fin de semaine. Une bonne portion ensoleillée, les nuages vont gagner du terrain en après-midi. Il y aura probablement quelques averses là, tard dans la nuit de samedi à dimanche. Dimanche, c'est plus compliqué. Oui, il y aura quelques averses, mais aussi des périodes ensoleillées dans le sol. Les températures seront fraîches, 13 à 15 degrés seulement comme maximum pour dimanche. En ce moment, il fait 7 à Montréal. On est encore près de zéro dans les Laurentides, donc ça varie. Métro REM EXO, tout va bien. On a cependant encore ce problème dans le tunnel vers Montréal. C'est un semi-remorque qui est en panne. Ça fait plus d'une heure qu'il est là. Alors, vous devinez le retard, ça s'est accumulé. On est depuis un petit peu avant Montarville, donc ça a eu pour effet de congestionner davantage le pont Jacques-Cartier. C'est compliqué. Victoria, vous avez les deux voies vers Montréal ce matin. On a à peu près un 10-15 minutes d'attente pour le pont Mercier par les deux approches. Sinon, autre problème que nous avions, c'était dans l'échangeur des Caries lorsqu'on arrivait de la 40 en direction est. C'est congestionné depuis Côte-Vertu, mais on a déplacé la panne que l'on avait dans l'échangeur, donc ça va commencer à aller mieux. Et cet accident que nous avions dans la bretelle 20 ouest pour la 13 nord, déplacé

ce qui est pas particulièrement enchanté de l'entente qui a été conclue avec Daniel Smith la semaine dernière en Alberta et la perspective que dans tous les scénarios actuels ou presque, le gouvernement du Canada voudrait mettre un nouveau pipeline en chantier vers la côte ouest d'ici le 1er octobre 2027. Mais avant ça, il s'adressait à la Chambre de commerce du Grand Vancouver, un auditoire de gens d'affaires qui ont tendance à être nettement plus sympathiques à sa perspective qu'au gouvernement néo-démocrate de la Colombie-Britannique. Et là, M. Carney, dans la période de questions-réponses, a dit des choses qui en disent plus long sur sa pensée profonde, mais parfois, la chose est son contraire que ce qu'on entend habituellement. Parce que d'habitude, on voit beaucoup le côté givré de M. Carney dans les points de presse, dans ses réponses, sauf quand il s'impatiente, généralement contre des femmes journalistes, mais autrement, toujours le sourire. Pareil avec le bref point de presse qui a précédé la rencontre avec David Eby. Tout le monde était content, on s'est serré la main deux fois. Mais là, il répondait à des questions. Et la première chose qu'il a dit, je vous rappellerai que depuis une semaine et demie, le gouvernement de Mark Carney a mis en circulation deux soi-disant documents de réflexion pour savoir ce que les gens en pensent sur un assouplissement des règles environnementales et sur l'idée d'une augmentation significative de la production d'électricité au Canada, y compris via le gaz naturel. Et donc, on serait en consultation, mais M. Carney, hier, nous dit que son gouvernement, et là, je le cite, pour être certaine de le citer au texte, son gouvernement ne veut pas entendre parler de ce que les gens ne veulent pas. Nous voulons entendre parler de ce qu'ils veulent. Bon, alors bonjour l'ambiance, si vous savez, c'est quand même une phrase assez percutante. C'est un accident, hein? Je suis tombé là-dessus, commencé à regarder ça. Puis là, je me suis dit, un instant, à un moment donné, il s'est évidemment fait poser une question sur cette entente avec l'Alberta et sur les circonstances quand même particulières de la Colombie-Britannique, entre autres la relation avec les Premières Nations, etc. Et dans sa réponse, une de ses réponses, c'est « Si les choses traînent en Colombie-Britannique, on va passer plus de temps ailleurs au Canada parce qu'on a besoin de progresser. » En clair, si vous voulez nous mettre des bâtons dans les roues, ben dans ce cas-là, on va juste aller dépenser notre argent ailleurs puis on s'occupera pas de vous. Pourquoi je vous dis de la chose et son contraire? C'est d'abord que s'il y a un projet qui traîne en Colombie-Britannique, ce sera pas la majorité des projets qui ont été soumis, par exemple, au bureau des grands projets, dont un projet de gaz liquéfié, en passant, ce serait ce projet de pipeline. Ensuite, M. Carney, dans la même présentation, nous a dit « Le monde vit une crise de l'énergie et nous devons faire notre part pour la résorber. » Bon, deux choses. D'abord, si ça traîne en Colombie-Britannique puis qu'on va se faire voir ailleurs, le seul endroit au Canada où on peut faire passer un oléoduc qui amènerait du pétrole vers le Pacifique, c'est la Colombie-Britannique. Alors, si on va se faire voir ailleurs, on peut faire beaucoup d'autres projets, mais on ne sera pas en train d'envoyer du pétrole en plus grande quantité sur les marchés asiatiques. Il y a quand même une contradiction là-dedans. Et ensuite, s'il y a une crise de l'énergie, ce qui est totalement vrai à cause de ce qui se passe en Iran, M. Carney doit savoir, comme la majorité d'entre nous, qu'aucun des projets qu'il suggère, qui sont des projets ambitieux, qui ont probablement un avenir hydroélectrique et autres, mais aucun est une réponse à la crise actuelle. Et d'ici à ce que un seul de ces projets-là voit vraiment le jour, là, on parle d'horizon de 5 à 10 ans, on a pas vraiment idée de dans quel environnement on va être, mais on sait que la crise actuelle va être passée et qu'on va être dans d'autres choses. Et que pendant ce temps-là, il y a des pays qui décarbonisent. Moi, ce que j'ai de la difficulté à suivre, c'est pas tant ce que M. Carney dit, même si parfois ça me semble un peu contradictoire, c'est comment il n'insiste jamais dans ses présentations, alors qu'il est la personne qui est arrivée avec le bagage qu'on connaît sur les politiques climatiques. Il parle jamais du côté vert de ces projets. Il y en a un quand même. Il y a des projets. Ça m'a frappé et je pense que je vous l'ai déjà dit, mais je vous le répète. Quand Stephen Guilbeault a critiqué les projets de M. Carney, il a dit « Moi, je suis quand même d'accord sur l'idée qu'on raccourcisse les délais pour approuver des projets parce que ces délais-là souvent causent des retards induits pour des projets qui sont de nature à contribuer à une politique climatique efficace. » Mais on n'entend jamais M. Carney dire ça. C'est extraordinairement frappant. Je ne sais pas si la rencontre avec David Eby s'est bien
déroulé. Je sais

0: pas si on est dans un scénario à écouter ces déclarations-là qui étaient destinées à mettre de la pression sur le gouvernement de la Colombie-Britannique, où le gouvernement fédéral dit « si tu veux avoir ABC, tes trois projets, facilite-moi la vie sur l'histoire d'un pipeline. »
1: Sinon, on va aller ailleurs.
0: Sinon, on va aller ailleurs, mais on n'aura pas de pipeline sur la côte pacifique. Alors, c'est là qu'on est. Mais c'était quand même intéressant à regarder parce que c'était le côté un petit peu moins givré de Mark Carney, probablement parce qu'il n'était pas totalement content des déclarations de David Eby qui avait dit « Monsieur Carney récompense les mauvais comportements et il se met à genoux devant les premiers ministres séparatistes du Canada et ça peut pas marcher comme ça ». Bon, on verra
1: donc
0: la suite.
1: Donc, l'attention était palpable, autrement dit. Là.
0: Un petit peu plus que d'habitude, je veux dire.
1: Puis ça se décode aussi dans les propos lorsqu'on les analyse. Sinon, retournons dans la province voisine, l'Alberta. Départ rocambolesque pour la démarche référendaire là-bas.
0: Alors, je vous en avais parlé hier, cette idée de Mme Smith de possiblement poser une question plus positive pour le Canada, mais en poser une quand même, à savoir est-ce que vous voulez continuer d'être au sein du Canada, ce qui est pas la même chose que de demander est-ce que vous voulez quitter le Canada, pourquoi? Parce que même si la réponse était non, il faudrait ensuite demander dans ce cas-là est-ce que vous voulez partir. Mais hier, quelle journée en Alberta, regardez ça de loin, c'était se dire, même nous qui avons eu des journées rocambolesques là, à certaines époques, Parti québécois, Pauline Marois qui avait perdu des députés, dans la même journée, le ministre des Finances et le ministre responsable du secteur hospitalier ont démissionné du conseil des ministres de Madame Smith. Pourquoi? Parce que eux ne veulent pas être associés à une démarche qui pourrait mettre en cause l'appartenance de l'Alberta au sein du Canada. Au même moment, un comité qui est censé recommander à Mme Smith la suite des choses a annoncé, avec un communiqué de presse, qu'on allait lui recommander d'effectivement poser cette question pro-canadienne, etc. Il y a juste un problème, c'est que quand ils ont émis le communiqué, que vos collègues de l'Alberta gentiment m'ont relayé, le comité siégeant encore avait pas encore voté et avait pas fait de recommandation encore. Donc, le gars des vues avait écrit un communiqué avec citation à l'appui pour poser une question dont l'auteur dit qu'il a jamais voulu que sa question soit posée dans le cadre d'un référendum. Puis, pour ajouter à tout ça, le mouvement pro-séparatiste, très représentée au sein du parti de Mme Smith, a dit, si elle fait ça, poser cette question pro-canadienne, on va avoir sa tête. Alors, aujourd'hui, il va y avoir un remaniement ministériel. Et d'autre part, Mme Smith fait une présentation télévisée à la Nation en Alberta, où on s'attend à ce qu'elle annonce effectivement qu'elle va piloter cette question. Voulez-vous continuer de rester dans la Fédération canadienne? Et là, on verra si ça déclenche la loi sur la clarté, parce que dans les faits, en posant cette question-là, elle n'est pas en train de suggérer un départ du Canada.
1: Non, c'est ça, c'est ce qu'on soulignait hier.
0: Oui, alors est-ce que...
1: Elle renverse la médaille.
0: Oui, et à partir de ce moment-là, est-ce que ça va donner une bonne excuse au gouvernement Carney qui s'en cherche une, franchement, pour pas intervenir au-delà de ce qui se passe? Mais la vraie question qui se pose en Alberta ce matin, c'est est-ce que Mme Smith va réussir à rester en poste et à garder son gouvernement en un seul morceau entre maintenant et le mois de septembre? C'est là qu'on est.
1: Chantal, merci. On se retrouve lundi.
0: Au revoir.
2: Finances personnelles avec Pierre-Yves McSween.
1: Qui veut revenir sur l'annonce d'hier, le gouvernement du Québec et Hydro-Québec qui propose de subventionner les thermopompes pour certains immeubles à logement. C'est une mesure qu'on souhaite là à terme là être bénéfique pour les locataires et non pas les propriétaires.
3: En fait, ça sera bénéfique aux propriétaires aussi. Si on a une unité de thermopompe dans notre logement, ça aide à le louer, ça aide à le rendre plus attrayant. Donc, c'est un gagnant-gagnant, théoriquement. Maintenant, j'aime beaucoup ces programmes de subvention-là parce que il y a des homo economicus, des gens qui réfléchissent à ce que ça vaut, ce que ça engendre comme comportement. Et si on s'inspire de ce qui est arrivé pour les thermopompes subventionnées par Hydro-Québec pour les communs des mortels, donc ceux qui sont propriétaires, ce qu'on a vu, c'est une arrivée massive d'autres unités de climatisation moins chères, dont l'argument de vente était nous allons vous vendre une unité de climatisation, mais avec une subvention, donc le prix sera moins pire que vous pensez parce que c'est subventionné. En somme, les prix des thermopompes ont augmenté et on a amené massivement des importations pour être capable de suffire à la demande. Et donc, ce genre de programme-là est bien en théorie. En pratique, ça crée une forte pression sur, évidemment, la demande, surtout si on donne une date finale, c'est-à-dire qu'on dit que ça va durer 2 ans ou 3 ans. Alors ici, il n'y a pas de précision, on parle d'un budget total, mais il faut savoir effectivement que ça part des incidences négatives. Maintenant,
1: est-ce qu'on a les détails du programme, là, entre les grandes lignes? Là?
3: Ben, on dit que ça va subventionner 55% du coût d'acquisition, que évidemment l'économie d'énergie du locataire normalement devrait être plus grande que l'augmentation de son loyer par la part payée par le propriétaire.
1: Ouais, c'est pour ça que je disais qu'on voulait que ce soit bénéfique pour les locataires à terme, là.
3: Et qu'il faudrait être dans une zone de précarité énergétique ou dans un indice de défavorisation matérielle et sociale. Donc, ça, c'est pas encore défini. C'est où pour nous, les propriétaires ou autres personnes?
1: Ouais, c'est à suivre. C'est Hydro-Québec qui va cartographier tout ça, là.
3: Maintenant, je vais vous apporter quelques angles morts au niveau de la pratique des choses. C'est-à-dire qu'une unité de climatisation doit être entretenue et doit être nettoyée. Personnellement, je l'ai fait, donc je parle en connaissance de cause. Entre 2012 et 2018, j'en ai installé dans des logements. Donc, unité de climatisation payée par le propriétaire. Un, très peu de locataires sont prêts à payer la plus-value. Donc, quand on dit que ça va donner une valeur au logement, souvent on dit, ben, on veut un 4,5, on veut un 5,5, on veut payer le moins cher possible, mais on met pas ça dans la balance du calcul de ce que ça coûte climatiser un appartement. Deuxième chose, même si le propriétaire est inscrit dans le bail, je veux que l'entretien soit fait par le locataire, donc vous l'utilisez, vous le nettoyez, ça n'arrive jamais. Et donc, ce qui arrive, c'est qu'une unité de climatisation, par tête, dépendant du moment de l'année que vous nettoyez, dépendant de la fréquence, dépendant du nombre d'unités que vous avez à faire nettoyer, ça coûte entre 200 plus taxes et 400 $ plus taxes en nettoyage.
1: Par unité?
3: Par unité. Vous me suivez, ça va vite. Donc, si le locataire veut pas payer pour son entretien que le propriétaire veut pas payer non plus, ça s'encrasse. Qu'est-ce qui arrive si ça s'encrasse? C'est plus performant, ça chauffe mal, ça climatise mal, et parfois même, il y a de la saleté qui s'engorge et ça bouche le conduit d'évacuation, et donc ça crée des problèmes d'eau, et parfois ça dégoûte et ça crée un problème d'évacuation d'eau. Donc, tout ça peut arriver. Donc, le propriétaire va finir par payer, mais qu'est-ce qu'il va faire à un moment donné? Il va prendre la facture, va la refiler au locataire. Et donc, au-delà d'avoir une belle unité neuve subventionnée par Hydro-Québec, sur 10, 15, 20 ans, faut l'entretenir et faut payer pour ça. Et il y a un marché intéressant. Alors, tous les petits entrepreneurs en herbe qui m'écoutent, j'ai analysé le modèle d'affaires que je trouve très intéressant. Si vous avez une vingtaine d'années, vous êtes à l'université, vous dites, quel job d'été je pourrais avoir pour partir en business? Achetez-vous un matériel de nettoyage professionnel. C'est à peu près... Pour vrai, c'est entre 1000 et 1500 $ là, un bon matériel pour nettoyer. Il y a pas de rien acheter. Il y a une bavette qui récupère l'eau qui est récupérable. Vous utilisez l'eau du locataire et ça prend quelques guinées. Donc voilà, pour 1500 $ vous allez charger 200, 300 $ par tête nettoyée. Vous en faites 3, 4, 5 par jour. Ça va vite. Et les faut se former un peu.
1: Voilà, vous avez votre projet d'été, là. Votre job d'été.
3: Non, mais pour vrai, il y a quelqu'un qui est venu chez moi nettoyer des unités.
4: Pour Christon, moi.
3: Ouais, ben oui, c'est ça. Faut se former, là. Je dirais, le premier été, travailler pour quelqu'un d'autre et partez votre business après.
1: Ouais, faut quand même mais offrir un vrai, service de qualité, là.
3: Ah, c'est un enjeu. On va avoir besoin d'entretien, de réparation de ça, et ce sera coûteux. Donc, au-delà de l'annonce en grande pompe, il y a ça. Et deuxièmement, pour les propriétaires, présentement, pour la subvention pour les propriétaires, on subventionne les unités en fonction de la puissance en BTU et non pas en fonction du coût. Donc, si on fait un régime parallèle pour les locataires, on verra le détail, là. Mais dans le fond, on propose aux propriétaires acheter la plus grosse machine possible, la plus cheap possible, et Hydro-Québec va vous financer le plus possible. Et donc, les homo economicus, qu'est-ce qu'ils font? Ils disent, je vais aller acheter la machine avec le plus gros rendement BTU avec le plus petit coût. Et donc, je vais avoir la plus grosse subvention. Donc, je connais des gens qui sont fait subventionner pratiquement 100% de leur unité comme propriétaires occupants de leur propre logement. Pourquoi? Parce qu'ils ont pris une grosse machine avec beaucoup de BTU mais une machine cheap. Donc, la subvention pour propriétaire actuellement, l'autre, là, encourage les gens à pas investir dans de la qualité.
1: Ça vient avec du bruit, ça.
3: J'aime ça que vous dites ça, parce que ça, c'est l'autre enjeu.
1: C'est ça qui m'inquiète aussi. Là.
3: Imaginez-vous un 12 logements avec une espèce de cour intérieure en U, puis on installe 12 unités de climatisation. Au début, ça va bien, un petit peu de bruit, c'est fatigant, vibration sur le mur, carré de bois qui shake, mais dans 5-6 ans, quand c'est mal entretenu, ça se met à faire du bruit. La voisine veut ouvrir sa fenêtre un peu plus, donc tout le monde climatise finalement, même quand on devrait pas climatiser. Donc, il y a des enjeux comme ça de voisinage qui existent.
1: Intéressant.

0: Intéressant. Merci, Pierre-Yves. 10 cents de rabais à la pompe, là.
1: Oui.
0: Donc là, les gens se demandent, il est où le 10 sous, là?
1: Ben, la fameuse
0: taxe d'accise.
1: Oui.
0: Et ça avait été soulevé, hein, ça. Ceux qui étaient sceptiques, là, par rapport à la mesure d'aide, là, disaient, attention, on a déjà essayé ça dans le passé, puis finalement, les prix sont revenus remonter. On se demande où est passée l'économie, là.
1: Et Couche-Tard propose un 10 sous à la pompe de rabais, une espèce d'essence en folie pour équivaloir ça un peu aussi. Mais une fois par année, donc là, c'est 4 heures. C'est aujourd'hui entre 15 heures et 17 heures. Mais regardez, là. Ça a l'air beau. C'est un coup marketing. Ça a l'air spectaculaire. Mais qu'est-ce qu'on fait dans la stratégie? On crée un goulot d'étranglement. Vous devez avoir à remplir votre voiture ce soir entre 15h et 19h.
0: Moi, c'est 19h.
1: Qu'est-ce qui se passe, dans le fond? C'est qu'il y a beaucoup de gens à la station-service durant cette période-là. Et donc, on peut pas servir tout le monde. Comme on peut pas servir tout le monde, on connaît à peu près le nombre de véhicules à l'heure qui peuvent passer. Le coût total, donc un plein au pire 50 litres ou 40 litres ou 68, c'est entre 4 et 6 $ pour Couche-Tard. Donc, tout le monde va en parler. On en parle ici, on en parle dans les journaux, mais finalement, c'est Couche-Tard qui bénéficie de ça. Oui, le consommateur qui aura son réservoir vide ce soir par hasard, qui passera devant Couche-Tard, aura un avantage, un café gratuit. Mais si je vous amène au modèle de Couche-Tard, 73 milliards de chiffre d'affaires en 2025, 2,6 milliards de bénéfices nets. Ça, c'est en dollars américains. Mais ce qui est intéressant, c'est que quand vous allez voir les états financiers dans ce que j'appelle l'information sectorielle, ça, c'est la section sexy des états financiers où on détaille. Et quand vous allez voir le carburant et les autres marchandises, ben chez Couche-Tard, on va générer par année, disons l'an dernier, 54 milliards de revenus de carburant, mais une marge brute là-dessus de 6,4 milliards. Et on va vendre seulement 18 milliards de marchandises, mais on va faire une marge brute de 6,4 milliards aussi sur les marchandises. Donc, on a beau vendre en dollars 2-3 fois plus d'essence, on fait l'argent avec les chips. Alors, si ce soir, vous allez chez Couche-Tard pour sauver 10 cents le litre, vous sauvez 5 piastres, vous rentrez, vous achetez une caisse de bière, un billet de loto, merci, bonsoir, vous avez réussi.
0: C'est ce qu'ils veulent.
1: Ben, c'est créer cette habitude-là pour générer une marge. Mais c'est correct, c'est un modèle d'affaires, on l'accepte. Là. Mais dans le fond, le but chez Couche-Tard, c'est que vous ayez prendre l'essence, mais surtout pour acheter autre chose.
0: Ben oui, surtout à cette heure-là.
1: À cette heure-là, et donc le coût marketing y est là. Alors ceux qui voudront faire la file pour sauver 10 cents le litre, c'est beau. Regardez l'action, juste pour vous le dire, Patrick, si vous aviez investi 1 $ il y a 10-15 ans, dans 15 ans, 16 ans, chez Couche-Tard, vous seriez à 20 fois le prix payé. Donc imaginez comment ça a été payant, les petits dépanneurs, pour les actionnaires. L'action a fractionné en 2019, 2014, 2005, 2002 et 2001. C'est incroyable comme rendement.
0: C'est bon, les chips, Pierre.
1: C'est bon, les
0: surtout
1: chips.
0: Surtout un jeu de redis. OK, merci beaucoup. On se reparle, nous, la semaine prochaine aussi, lundi, 7h31. Mathieu Bellumeur, une demande d'injonction a été déposée hier dans le but d'empêcher le démantèlement d'un campement à Montréal.
2: Situé sous le viaduc Van Horn, Patrick, la demande déposée en cour supérieure par la clinique juridique itinérante vise à éviter le déplacement d'une dizaine de tentes. Plusieurs se trouvent à quelques pas d'un terrain de basketball et d'un parc de planches à roulettes. Les résidents du campement ont reçu la semaine dernière un avis leur demandant de quitter les lieux. L'arrondissement a confirmé que le démantèlement qui était prévu ce matin est pour le moment suspendu. Détail dans le texte de ma collègue Marie-Isabelle Rochon sur notre site ce matin.
0: Les activités de la F1 commencent aujourd'hui.
2: Les amateurs vont pouvoir se rendre sur le circuit Gilles Villeneuve. C'est la traditionnelle journée porte ouverte du Grand Prix du Canada qui précède donc le début de l'événement qui commence demain. Pendant ce temps, les commerçants du centre-ville finalisent leur préparation en vue d'une fin de semaine qui s'annonce achalandée. Emma Guerrero-Dufour s'est rendue sur la rue Crescent.
3: Un groupe d'hommes décharge un camion et vont déposer du matériel lourd sous un chapiteau. Sur le boulevard de Maisonneuve et la rue Crescent, on se prépare en vue de la fin de semaine du Grand Prix de Formule 1. Le restaurant Expectation, qui sert surtout des déjeuners, sera ouvert exceptionnellement en soirée et va augmenter son personnel sur le plancher. Le gérant, Ahmed Nour.
4: On a commandé extra de à peu près tout ce qui est boisson, tout ce qui est nourriture. On a fait des petites décorations sur la terrasse, même une petite décoration à l'entrée de la porte. Et puis, mentalement, on est prêt aussi en termes de staff.
3: Dans la chambre froide, des caisses d'oranges, des sacs de pommes de terre s'empilent.
4: Normalement, il y a de la place ici pour circuler facilement. Mais là, comme vous pouvez voir, je pense pas qu'on va pouvoir sortir du frigo là avec le nombre de paquets d'œufs qui viennent d'arriver.
3: Dans la salle à manger, une famille d'Américains vient d'arriver. Ils sont ici pour les courses, dit le père qui porte une casquette Ferrari rouge. Ils sont satisfaits de l'accueil jusqu'à présent. L'association hôtelière du Grand Montréal prévoit des taux d'occupation proches

0: des 90% aussi grâce au Canadien de Montréal, explique la PDG Dominique Villeneuve.
1: C'est la première fois que le Grand Prix a lieu en mai, donc c'est la première fois que ça se croise autant, là, les séries puis le Grand Prix. Ça devrait faire une combinaison excitante dans les bars samedi soir.
0: Environ 350 000 personnes devraient visiter la métropole cette fin de semaine. Ici Emma Guerrero-Dufour, Radio-Canada, Montréal.
2: Et c'est beaucoup de monde, hein. À chaque fois que j'entends le nombre, je me dis waouh. Bon, le patrimoine bâti de Montréal maintenant, Mathieu, serait menacé par des règles trop strictes.
3: C'est ce que déplore Patrick Héritage Montréal dans un nouveau rapport. Le document note que les règles actuelles rendent la reconversion de bâtiments ardue et dans bien des cas, la rigidité du processus laisse des bâtiments vacants pendant de très longues périodes au point où ils tombent en état de décrépitude avancée et où les travaux de mise aux normes font exploser les coûts de reconversion. On va écouter la directrice adjointe aux politiques chez Héritage Montréal, Taïka Bayarjon. Elle était en entrevue hier au micro d'Annie Desrochers.
4: C'est vraiment un problème multicouche et multifacette et on ne réglera pas le problème en touchant seulement le financement ou seulement les codes et normes ou seulement les procédures. Une autre chose, c'est qu'on n'a pas de planification macro du problème parce qu'on n'a pas de vue d'ensemble. On traite les choses à la pièce. Puis, tout notre système est orienté vers le neuf. On n'a pas vraiment, nos corps de métier n'ont pas vraiment d'expertise, ou pas beaucoup en tout cas, vers la requalification, la réutilisation.
3: Le rapport découle de 2 ans de consultation avec des acteurs issus des milieux professionnels, municipaux, communautaires et institutionnels.
2: Et pour conclure, parlons du Bureau des Transports du Canada qui publie aujourd'hui son rapport d'enquête sur une collision sur le fleuve Saint-Laurent au large de Longueuil.
3: L'accident est survenu il y a près de 2 ans, le 27 juin 2024. Une embarcation de plaisance est entrée en collision avec la navette Faucon Millennium de l'entreprise Navarc qui effectue une liaison entre Boucherville sur la rive sud et Montréal. 8 passagers de la navette, dont un enfant de 5 ans et 6 plaisanciers avaient été blessés. La Sûreté du Québec avait conclu alors à un accident.
2: Merci.
3: À tantôt.
2: Véronique?
5: Oui, ben on s'arme de patience ce matin parce que c'est vraiment plus lourd qu'à l'habitude. Là, toutes les traversées de la Rive-Sud sont vraiment congestionnées. Les approches 132, autant pour le pont Jacques-Cartier que pour le tunnel Louis-Polyte-Lafontaine, ce sont des stationnements. Même dans le secteur là, du pont Champlain, là, c'est vraiment très, très difficile aussi. On a déplacé ce camion en panne dans le tunnel vers Montréal, mais vraiment, ça a laissé un gros bouchon sur l'autoroute Jean-Lesage. C'est au moins 45 minutes pour accéder au tunnel et la 20 est au ralenti. Depuis Belœil. Donc, vraiment, c'est lourd ce matin. C'est lourd sur la 13 en direction sud également. Vous avez du retard sur l'autoroute des Laurentides vers le sud depuis Blainville. C'est par intermittence jusqu'à Montréal. Amélioration 40 Est, secteur Cavendish maintenant pour rejoindre l'échangeur Descaries. Mais disons que ça reste une heure de pointe compliquée. Le métro, le REM Exo, ça va. Et la météo aussi ce matin, c'est pas compliqué. La fraîcheur domine, le soleil brille. 16-17 degrés, c'est ce qu'on aura aujourd'hui. Demain, vendredi, 18 à 20. Même chose en fin de semaine. Ennuagement samedi après-midi. Quelques averses possibles dimanche. Ce sera pas chaud dimanche. 13 à 15 seulement. En ce moment, il fait 7.
2: Imaginez, vous êtes dans l'avion. Là, tout va bien. Hein, vous êtes en train de regarder un film. Peut-être la suggestion de Claudia, son film préféré de tous les temps. L'année dernière à Marianne Bad, vous regardez ça tranquille, vos écouteurs sur la tête, puis à un moment donné, le son coupe, l'image arrête et le capitaine dit l'avion est détourné, on s'en va ailleurs. Pourquoi? Ben parce qu'il y a un passager qui devrait pas être à bord. C'est ce qui est arrivé hier, les passagers du vol Air France AF378 à destination de Détroit. En fait, on faisait la liaison Paris-Détroit, a dû détourner de sa trajectoire initiale, c'est-à-dire il s'est vu refuser l'entrée sur le territoire américain et il est venu atterrir ici à Montréal, tout ça parce qu'il y avait effectivement à bord un passager d'origine congolaise où sévit actuellement, vous le savez, une épidémie du virus Ebola. Et donc, on est venu à Montréal débarquer le passager qui n'avait pas le droit de se rendre aux États-Unis. Puis après ça, ben, on a repris la route vers Détroit. Comment ça se fait? Comment ça fonctionne? Mehran Ebrahimi est avec nous. Il est professeur à l'École des sciences de la gestion de l'UQAM, directeur scientifique du Living Lab de l'innovation en aérospatiale. Monsieur Ebrahimi, bonjour.
6: Oui, bonjour.
2: Bon, alors il y a une directive toute nouvelle, là. C'est depuis le 18 mai que l'ambassade des États-Unis à Kinshasa en République démocratique du Congo a temporairement suspendu tous les services de visa pour les ressortissants. Donc, on interdit l'entrée aux États-Unis aux citoyens congolais. Comment ça se fait qu'il s'est retrouvé sur l'avion, lui?
6: Alors, Alors, c'est probablement quelqu'un qui avait une autre nationalité, probablement un passeport belge ou...

0: français qui a pu entrer par le biais d'éventuellement une double nationalité ou une visa qui a été déjà délivrée plus tôt, avant cette date-là, et que la personne a pu finalement monter à bord.
1: Et une fois à bord, comment on découvre l'erreur, là, entre guillemets?
0: Alors, vous savez que quand, généralement maintenant, avec une accessibilité très facile à l'ensemble des données de compagnies aériennes, surtout depuis 2001, déjà dans 2001, partage un ensemble d'informations avec des différentes, si vous voulez, institutions responsables de sécurité. Alors donc, quand il y a une personne qui fait partie de cet avertissement de transport, donc ou une institution américaine, parce qu'il peut y avoir plusieurs entités qui peuvent émettre ce genre d'interdiction-là. Et généralement, c'est FAA, mais aussi la sécurité intérieure. Donc, ils mettent, par exemple, un pays sur une liste noire. Et à ce moment-là, quand un avion part, donc vous avez, aux États-Unis, on a accès à cette liste-là. On peut savoir qui sont à bord et quelles sont les provenances de ces gens-là. Autrement dit, quelle est l'origine ou la nationalité, ou en tout cas, avec quelle nationalité ces gens-là ont été enregistrés au moment d'embarquement. Et à ce moment-là, le gouvernement concerné, dans ce cas-là, les États-Unis, pourrait dire, bon, ben, selon la réglementation qu'on vient d'émettre pour pouvoir d'être à l'abri de propagation d'Ebola sur le territoire américain, ben, on n'accepte pas cette personne-là.
1: D'ailleurs, mais c'est une vérification qui est systématique, Monsieur Ibrahimi. Donc, dans ce cas-ci, c'est le service des douanes et de la protection des frontières des États-Unis. Oui. Donc là, systématiquement, on fait une espèce de radiographie là de l'intérieur de tous les avions en direction des États-Unis. On parle quand même de milliers de vols.
0: Exactement. Et puis, il faut ajouter à ça les gens qui sont sur les listes noires. Il faut ajouter à ça donc des gens qui ont des justement listes noires parce qu'ils ont des doutes sur leurs agissements terroristes et autres. On fait ça. Et il faut dire que quand il s'agit, par exemple, d'un événement comme ça, c'est-à-dire on voit que le virus commence à prendre de l'ampleur et quand le service des douanes émet un avis, alors donc on est plus sensible sur la provenance de certains passagers. Vous savez, aujourd'hui, avec tout le système technologique, traitement des données, l'intelligence, c'est pas très compliqué. Donc, il suffit juste d'avoir l'information. Et ils font le tri. Alors, comme cet avis-là était relativement récent, ils l'ont fait. Et le problème, c'est que sachant ça très bien, les compagnies aériennes et les autres pays connaissent ce genre d'avis. Ce qui est pour moi surprenant, c'est comment ça se fait que cette personne est montée à bord de l'avion. Parce que techniquement, cette personne ne devait pas monter à bord. On aurait dû empêcher que c'est comme si quelqu'un rentre dans l'avion pour aller dans un pays alors qu'il n'a pas le visa pour ce pays-là.
1: Mais vous l'avez dit, c'est peut-être quelqu'un qui a une double citoyenneté là.
0: Voilà, exactement.
1: Ou qui avait obtenu son visa avant la directive en question, qui est très récente, là, je le disais, exactement. Ça date du 18 mai. Et là, on a envie de dire, une chance qu'il n'y a pas une réglementation, une restriction semblable au Canada, parce que là, qu'est-ce qu'on aurait fait? Là, l'avion aurait dû faire demi-tour?
0: Exactement, c'est un petit peu comme on a connu d'une certaine manière, alors c'est pas dans l'aviation, mais avec le bateau, avec le virus donc antivirus, donc c'est la même chose. Alors ça veut pas dire que cette personne était contaminée, hein, on arrive. Vous savez, l'aviation, c'est un excellent moyen de propagation de virus. Il y a quelques années, on a fait une étude, on a fait une simulation. Quand il y a une éclosion d'un virus, une épidémie quelque part, en Asie ou en Afrique, ça prend à peu près entre 16 et 20 heures pour que ce virus-là se trouve n'importe où dans le monde.
1: 16 et 20 heures seulement?
0: Exactement, tout à fait. C'est-à-dire que si on ne prend pas des mesures, si on ne prend pas des mesures sanitaires, si on ne prend pas ce genre de restrictions-là, si on ne fait pas attention, la propagation peut être très, très rapide. Imaginez quelqu'un qui part, supposons que ce monsieur-là était contaminé par le virus d'Ebola. Alors, surtout les virus qui ne sont pas les virus qui sont aérobios ou des virus qui se transmettent facilement. Imaginez si cette personne était à bord contaminée dans un avion, déjà pour monter dans un avion.

0: l'avion, vous êtes à proximité de plusieurs dizaines de personnes. Dans l'avion, vous êtes proche d'une dizaine de personnes. Quand vous descendez à la société, tout d'un coup, dans un avion de 200, 300 personnes, vous venez d'être dans une situation de propagation de virus. Alors, chacun de ces gens-là rentre chez elle et par la suite en contact avec les autres. Donc, ce qui fait que la propagation est très rapide par l'aviation, par la vitesse, mais aussi par l'augmentation de transport aérien. Donc, c'est pour ça que ce genre de mesure est très répandu pour pouvoir justement les pays qui sont plus exposés.
1: Je comprends.
0: La propagation.
1: J'apprécie, cela dit, que dans le cas qui nous occupe ici, là, la personne a été jugée asymptomatique. Rien n'indique là qu'elle est ni porteur, mais même qu'elle a été exposée là, au virus Ebola. Et Air France a d'ailleurs souligné qu'il n'y avait, et je cite, aucune urgence médicale à bord du vol.
0: Exact.
1: Voilà, on l'a débarqué à Montréal. J'espère qu'on a débarqué son bagage aussi. Mehram Ebrahimi.
0: Il est retourné à Paris.
1: Oui, il est retourné à Paris. Mehram Ebrahimi de l'Université du Québec à Montréal, je vous remercie beaucoup. Bonne journée.
0: C'est un plaisir. Bonne journée à vous.

0: Alors ça, c'est une nouvelle qui va réjouir ceux qui ont profité de ce lieu pour embrasser cette scène musicale montréalaise à une autre époque. Le Divan Orange, on va rouvrir exceptionnellement en septembre prochain, quelques jours seulement, pour Pop Montréal.
1: Divan Orange, qui a fermé ses portes en 2018, qui avait eu des problèmes financiers suite à de nombreuses plaintes pour le bruit de la part de voisins. Maintenant, le local est une boutique d'objets rétro, mais on va réaménager cet endroit le temps d'une fin de semaine. On va ajouter une scène, on va recréer le plus fidèlement le décor de la salle. 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

0: Ah oui, ça fait du bien d'entendre ça. Il y a peut-être des gens qui ont oublié, c'est où, cela dit, rappelons où est le divan orange?
1: Alors, c'était sur le boulevard Saint-Laurent, 4234 boulevard Saint-Laurent, sauf erreur, et donc maintenant, ça n'existe plus, mais pendant un bref instant, ça existera à nouveau.
0: Un court extrait ici de cette vidéo, de ces images qui ont fait le tour du monde et qui ont donné lieu à un concert de dénonciation. Vraiment, ça a indigné la planète entière. Qu'est-ce qu'on voit sur ces images? On voit le ministre israélien de la Sécurité nationale, Itamar Ben-Gvir, qui se réjouit du traitement infligé par les autorités israéliennes aux participants de la flottille Global Somad, la flottille humanitaire, qui ont été arrêtés au large de Chypre le 18 mai dernier et qui sont donc là alignés, agenouillés les uns à côté des autres, face contre terre. Ils sont ligotés, les mains sont ligotées, le visage collé au sol. Donc, je le disais, ils subissent effectivement les moqueries du ministre qui se promène dans la prison en question. Avec nous pour réagir et nous parler de la suite des choses, Colombe Dimet, elle est porte-parole de Global Somad Canada. Bonjour. Bonjour, merci d'être avec nous. D'ailleurs, vous venez d'apprendre, il y a quoi, quelques minutes à peine, là, que ces ressortissants seront finalement libérés par Israël et envoyés en Turquie? Ça a été confirmé?
2: Oui, c'est exact. On a eu la confirmation donc de Global Somad, de Flotilla, puis du centre Adala, les avocats. On n'a pas plus d'informations que ça. On n'a aucune nouvelle des ressortissants canadiens. On n'a pas de service consulaire au moment, à notre connaissance, au moment où on se parle.
0: OK. On parle de 12 Canadiens et Canadiennes, oui, là, que vous considérez kidnappés. Pourquoi ce mot est important pour vous?
2: C'est important parce que c'est illégal, ce qui s'est passé. Donc, on parle d'interception en eau internationale, ce qui est une violation du droit international. Donc, ils ont été enlevés par la force, par des militaires. Donc oui, c'est un kidnapping, c'est un acte de piraterie en mer.
0: Cette flottille humanitaire, ce n'est pas la première. C'est même, en tout cas, il y en a eu plusieurs au fil des derniers mois, des dernières années. Vous savez comment ça va se conclure, parce que c'est pas la première fois qu'on voit ces images, cela dit, et surtout cette moquerie, effectivement, là, d'un membre du gouvernement israélien. Mais c'est pas la première fois que vous êtes intercepté en eau internationale. Pourquoi répéter l'expérience alors que vous connaissez la conclusion?
2: Parce que nos États ne font rien, et parce que ce sont des civils, des citoyens du monde entier qui agissent là où nos gouvernements devraient agir en vertu du droit international et pour protéger leurs citoyens aussi. Donc on continue parce que on n'a pas le choix de continuer, parce que on prend la responsabilité à la place de nos gouvernements. Et on a une responsabilité collective, celle de refuser la déshumanisation, de refuser le silence, la complicité et de mettre fin à ce génocide qui dure depuis plus de 2 ans maintenant.
0: Donc votre intention, c'est de répéter. Il y aura des flottilles comme ça sans arrêt.
2: Probablement, parce que la mobilisation ne peut pas s'arrêter maintenant. La mobilisation va continuer jusqu'à ce que ce génocide cesse, jusqu'à ce que le siège de Gaza soit brisé, jusqu'à ce que la complicité aussi des États finisse. Puis on voit que la pression internationale fonctionne, peut fonctionner. On le voit avec là, nos internationaux qui sont libérés. Pourquoi cette pression-là ne se met pas en marche pour arrêter le génocide?
0: Je comprends. Est-ce que vous croyez d'ailleurs que ce qui est arrivé hier, donc la diffusion de ces images, avec une forme de vantardise un peu grossière, odieuse, là, diront certains, est-ce que vous croyez que c'est un point tournant dans toute cette histoire?
2: Oui. On a une fenêtre un peu de pression politique qu'il faut utiliser. Ce que je tiens à dire par rapport à ces images, ces images sont choquantes, mais on voit des images absolument terrifiantes depuis plus de 2 ans maintenant, à tous les jours. Pour moi, ces images, elles révèlent 2 choses. La première, c'est l'impunité totale d'Israël qui se permet de, comme vous avez dit, de publier comme des photos, des vidéos, d'humiliation de civils internationaux à la face du monde. Que croyez-vous qui se passe à l'abri des regards pour les 10 000 prisonniers palestiniens otages du régime colonial israélien? La deuxième chose que ça révèle, c'est le biais dans nos sociétés. Ces images-là ont provoqué un tollé international parce qu'il s'agit de civils internationaux, avec beaucoup aussi d'occidentaux dedans. On a des images, comme je disais tantôt, absolument terrifiantes à tous les jours, d'enfants décapités, de personnes brûlées vives. C'est un génocide dont on parle. On a ces images-là, on les voit en direct. Pourquoi ça ne suscite pas la même indignation? Donc il faut s'interroger aussi en tant que société.
0: Excellente question que vous posez ici. Vous faites paraître un communiqué aujourd'hui demandant la libération des 10 000 prisonniers, prisonnières palestiniens, palestiniennes auxquelles vous avez fait référence, mais aussi davantage de sanctions du Canada envers Israël. On sait que du côté canadien, on a convoqué

0: qualité d'ambassadeur. Ça fait d'ailleurs plusieurs fois qu'on le fait. Qu'est-ce que vous voulez exactement? Quand vous parlez de sanctions additionnelles, vous espérez quoi du Canada?
1: On a plusieurs demandes au gouvernement canadien. La première, c'est la libération des 10 000 prisonniers palestiniens qui sont victimes, et ça c'est documenté, de tortures et d'agressions sexuelles et qui sont otages du régime colonial israélien, dont des enfants, il faut le préciser aussi. Des sanctions immédiates contre Israël, un embargo complet sur les armes et le matériel militaire et la fin du siège illégal de Gaza.
0: Avez-vous quand même un peu d'espoir face notamment aux réactions d'indignation au sein même du gouvernement israélien, des collègues de Monsieur Ben-Gvir qui ont réagi, et le premier ministre aussi, Benjamin Netanyahou, qui a dit que c'était indigne, en tout cas que ça correspondait pas à l'image d'Israël?
1: Non, parce que c'est pas une question d'individu. On peut pas pointer du doigt Ben-Gvir. C'est un problème qui est systémique. Le problème vient de la société même israélienne, qui repose sur une idéologie coloniale, raciste et d'apartheid. Ben-Gvir est pas une personne lambda. C'est un ministre au sein d'un gouvernement.
0: Mm-hmm. Et d'un gouvernement divisé et d'une population très divisée aussi sur cette question-là.
1: Le responsable.
0: C'est pas tous les Israéliens qui endossent ces politiques colonialistes.
1: C'est pas tous les Israéliens, mais ils ont élu un gouvernement qui est en place, avec à leur tête Netanyahou. Netanyahou, c'est pas la première fois qu'il est au pouvoir non plus. Netanyahou a traité la flottille de terroristes. C'est Netanyahou qui a demandé l'arrestation, le kidnapping, l'arrestation des civils internationaux. Et c'est un gouvernement génocidaire. Fait que c'est pas juste Ben-Gvir. Le responsable, c'est le régime israélien.
0: Colombe Dimet est porte-parole de Global Summit Canada. Donc, cette flottille humanitaire, je vous rappelle qu'on a eu du côté de Global Summit Canada l'information que ces ressortissants allaient être libérés par Israël et envoyés en Turquie. Merci de votre visite ce matin.
1: Merci, merci.
0: Et on conclut avec notre coup d'œil sur les textes à lire aujourd'hui, Hugo, éditoriaux et chroniques. Revenons sur les négociations entre Terre-Neuve et le Québec au sujet d'hydroélectricité.
2: La bonne option, Patrick, ce serait de faire poireauter Terre-Neuve, en fait. C'est ce que suggère Antoine Robitaille dans le Journal de Montréal, c'est-à-dire de pas s'entendre, simplement de garder l'entente précédente. Terre-Neuve fait de la provocation, a renié sa signature. C'est d'ailleurs un des trucs électoraux gagnants les plus répandus dans le reste du Canada, dans le rest of Canada. La réponse d'un gouvernement québécois prétendument autonomiste aurait dû être, si c'est comme ça, ben on garde l'entente actuelle jusqu'en 2041, puis on prend l'argent si on veut. Ça, c'est dans le Journal de Montréal. Conrad Yakabuski, dans le Globe and Mail, dit aussi que le premier ministre de Terre-Neuve prend de gros risques que l'entente tombe, considérant les difficultés de négocier entre les deux provinces. Il faudrait pas mal plus de buts d'Alex Newhook pour rapprocher Terre-Neuve et le Québec dans ce genre d'entente-là. Vous avez Marie Vastel dans Le Devoir qui dit que Tony Wakem, premier ministre de Terre-Neuve, souffle sur les braises de la colère de sa population contre le Québec et avec le fameux accord de 1969. Là, cela dit, il a adopté un ton un petit peu plus conciliant. Il semble vouloir négocier assez rapidement. La réalité aurait fini par le rattraper parce que Terre-Neuve est simplement pas capable de financer des projets d'hydroélectricité sur son territoire. Alors, c'est un test de leadership certainement pour lui, mais aussi pour le premier ministre Carney qui découvre que ses grandes visées souverainistes énergétiques pour le Canada ont dressé la table à des négociations, voire de l'extorsion. C'est un test de leadership pour Christine Fréchette également, qui veut sauver l'entente rapidement, mais doit le faire sans brader la sécurité énergétique du Québec. Son meilleur atout, peut-être, serait que M. Wakem veuille aller très vite avant l'élection d'un gouvernement péquiste. D'ailleurs, c'est ce que Paul Journet dit dans la Presse Plus, le PQ vient peut-être d'aider, malgré lui, Christine Fréchette, parce qu'en étant intransigeant, en disant qu'on veut pas de cette entente-là, ben il incite peut-être Terre-Neuve à s'entendre rapidement. Cela dit, il pense qu'il faut faire des nuances reliées à l'opposition du PQ là sur cette entente-là. Oui, il y a eu des injustices dans le passé pour le Québec, mais la participation d'Ottawa serait indirecte. Ça pourrait toucher des projets périphériques comme les mines. Puis aussi, ben il pourrait y avoir certains avantages pour le Québec. Et il n'est pas tout à fait d'accord avec l'idée de laisser l'entente actuelle là continuer jusqu'en 2041 parce que c'est risqué d'humilier son vis-à-vis. Depuis trop longtemps, ce dossier est empoisonné par le ressentiment. C'est pas le journal dans la presse plus.
0: Merci, Hugo Véronique.
3: J'ajoute un élément à cette heure de pointe assez intense. Métropolitaine Ouest, dans l'échangeur des Laurentides, voie du centre, véhicule en panne. La SQ est en route pour protection, mais je peux vous dire qu'elle n'est pas rendue. C'est très, très lourd. Beau temps, temps frais. Le maximum, c'est 17. Il fait 8.
0: On va se laisser le temps du grand radiojournal de 8 heures, présenté par Mathieu Bellumeur. Tout de suite après, Alain Raïes, Émilie Foster. Et on parle du Grand Prix. C'est la traditionnelle journée porte ouverte aujourd'hui.
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8: La victoire championne.
9: Je suis fière de l'avoir faite avec ce groupe-là. On est des battantes. On s'est battu jusqu'à la fin.
8: L'équipe montréalaise remporte sa première Coupe Walter, consécration du hockey professionnel féminin. Un premier cas possible de la nouvelle souche du virus Ebola au pays. Un patient actuellement hospitalisé en Ontario en attente du résultat d'un test de dépistage. Et c'est la fin d'une longue saga judiciaire. L'ex-magnat de l'humour Gilbert Rozon renonce à son droit d'appel et va payer les 9 femmes qui l'ont poursuivi au civil pour agression sexuelle. Bonjour, ici Mathieu Bellumeur. Bienvenue au Radio Journal.
10: 3 secondes! Et voilà, c'est fait! La victoire de Montréal remporte la première Coupe Walter de son histoire!
8: Oui, la victoire de Montréal est devenue hier soir l'équipe championne de la Ligue professionnelle de hockey féminin. La victoire a battu la Charge d'Ottawa par la marque de 4-0 pour mettre fin à la série finale. La victoire devient la deuxième équipe à soulever la Coupe Walter après le Frost du Minnesota. Jonathan Jobin a assisté au dernier match.
11: La victoire de Montréal a finalement sa première Coupe Walter grâce à une victoire sans équivoque de 4-0 pour mettre fin à la série contre la Charge d'Ottawa. Sans surprise, la capitaine Marie-Philippe Poulin a été nommée joueuse par excellence des séries.
12: Ça a été une année difficile émotionnellement, physiquement, de pouvoir finir ça avec la série sur le Sunday.
11: La gardienne Anne-Renée Desbiens a encore grandement contribué au succès de la victoire avec 23 arrêts pour obtenir le blanchissage.
9: On a gagné en tant qu'équipe aujourd'hui, tout le monde a contribué. Je suis fière de l'avoir faite avec ce groupe-là. On est des battantes. On s'est battu jusqu'à la fin. Chapeau à Ottawa pour la position qu'ils ont donnée aussi, mais à la fin de la journée, c'est la meilleure équipe qui a gagné.
11: Pour plusieurs joueuses de Montréal, c'est la réalisation d'un rêve qu'elles ne savaient même pas possible il y a quelques années, comme Alexandra Labelle et Catherine Dubois.
13: On peut rêver à avoir la Coupe Walter, puis je vais le faire aujourd'hui. Je pense que c'est comme notre Coupe Stanley. J'y croyais pas, puis aujourd'hui, c'est juste incroyable ce qu'on vit.
11: Chez la Charge d'Ottawa, la déception était vive, mais c'est la fierté qui dominait après une année difficile. L'entraîneuse Carla McLeod a notamment quitté la formation pour quelques rencontres afin de combattre un cancer du sein.
14: You'd have no idea the struggle that she was going through this year.
11: Vous n'avez aucune idée de ce qu'elle a traversé cette année. Sa passion a été inspirante, a dit la capitaine Brianne Jenner. Ici Jonathan Jobin, Radio-Canada, Ottawa.
8: Et toujours au hockey, mais dans la Ligue nationale, le Canadien de Montréal et les Hurricanes de la Caroline ont rendez-vous ce soir pour le premier match de la finale de l'Est. L'équipe américaine, qui en est à sa 4e finale d'association, n'a fait qu'une bouchée de ses rivaux précédents en les éliminant en 4 matchs à chaque fois. On écoute là-dessus le défenseur québécois du Canadien de Montréal, Alexandre Carrier.
15: Je pense qu'ils sont très bien coachés aussi, ils sont détaillés, donc ça sera pas une série facile. C'est une excellente équipe, ils ont beaucoup de profondeur.
8: Le match sera disputé ce soir en Caroline. Épidémie d'Ebola, maintenant un résident ontarien qui revient de l'Afrique de l'Est subit présentement des tests de dépistage pour le virus. J'en parle avec ma collègue Catherine Brulotte à Toronto. Il s'agit par contre, Catherine, de mesures préventives.
16: Le ministère de la Santé de la province a annoncé que la santé de la personne est évaluée, mais pour différentes maladies infectieuses, comme le veulent les protocoles cliniques, que toutes les mesures de prévention et de contrôle aussi ont été mises en place. L'Ontario confirme du même coup qu'aucun cas d'Ebola n'a été signalé dans la province pour l'instant. Le gouvernement n'a pas non plus précisé où se trouve le patient, mais l'Agence de la santé publique du Canada affirme que les échantillons devraient arriver au Laboratoire national de santé publique aujourd'hui pour analyse.
8: Et puis on a appris hier soir qu'un avion en provenance de Paris à destination de Détroit a été dérouté vers Montréal.
16: C'est que les États-Unis ont mis en place une nouvelle réglementation selon laquelle les clients en provenance de certains pays, dont la République démocratique du Congo, ne peuvent entrer en territoire américain que par l'aéroport de Washington. Le vol en direction de Détroit a donc été dérouté vers l'aéroport de Montréal à la suite du refus d'entrée du passager. Le directeur de l'Observatoire de l'aéronautique et de l'aviation civile, Mehran Ebrahimi, est surpris que le passager ait pu se trouver à bord d'un vol en direction des États-Unis malgré la restriction.
17: Alors, c'est probablement quelqu'un qui avait une autre nationalité, probablement un passeport belge ou français, qui a pu entrer par le biais d'éventuellement une double nationalité ou une visa qui a été déjà délivrée plus tôt, avant cette date-là, et que la personne a pu finalement monter à bord.
16: Et après cet arrêt imprévu, le voyageur a été examiné et il est reparti vers Paris.
8: Merci beaucoup, Catherine.
16: Au revoir.
8: Au Québec, c'est la fin d'une saga judiciaire. L'ex-magnate de l'humour Gilbert Rozon va finalement payer 930 000 $ aux 9 femmes qui l'ont poursuivi au civil pour agression sexuelle. Jean-Philippe Robillard est avec nous. Il renonce donc ainsi à son droit d'appel.
18: Oui, et c'est un soulagement ce matin pour les victimes. Gilbert Rozon, donc, qui a conclu une entente hors cours avec les femmes qui l'ont poursuivi au civil. C'est une entente, Mathieu, qui intervient presque 2 mois après qu'une juge ait conclu que Gilbert Rozon avait agressé sexuellement 8 des 9 demanderesses et l'a condamné à leur verser 880 000 $ au total. La 9e plaignante, Marie-Léna Sicari, qui ne devait rien recevoir parce qu'elle n'avait pas réussi à satisfaire le fardeau de la preuve selon la juge, va recevoir, en vertu de l'entente qui a été conclue, 50 000 $ Elle renonce, elle aussi, comme les autres d'ailleurs, à son droit de faire appel. Donc, c'est ce qui clôt le dossier et c'est ce qui fait que Gilbert Rozon, vous l'avez dit, va payer au total 930 000 $ Je viens de parler avec l'avocate en droit civil, Guylaine Bachand, qui me disait qu'elle estime que Gilbert Rozon avait peu de chances de l'emporter s'il avait porté sa cause en appel.
19: Pour réussir devant, par exemple, la cour d'appel, il faut comprendre des erreurs de droit. Le jugement ici de la juge Tremblay portait sur la crédibilité des témoins, quelque chose qui n'est pas revisé en cour d'appel. Alors, je présume que M. Rozon, avec ses avocats, a déterminé que ses chances étaient moins bonnes s'il allait en appel.
18: Alors, je vous rappelle que c'est une saga judiciaire qui a commencé en 2017. Alors, pour ces femmes qu'on a appelées les courageuses, c'est vraiment la fin d'un chapitre qui a été douloureux pour elles.
8: Merci Jean-Philippe.
18: Merci, au revoir.
8: Deux études concluent que les formations courtes en enseignement développées à la demande du gouvernement du Québec n'auront pas l'effet escompté pour résorber la pénurie d'enseignants qualifiés. Ces programmes pourraient même être contre-productifs et accentuer les départs hâtifs au sein de la profession. Écoutons l'auteur d'une de ces études, la chercheuse et professeure à l'Université du Québec en Outaouais, Mylène Leroux.
20: On ne va pas dans la bonne direction en atrophiant les programmes. On essaie de prendre des raccourcis, de donner l'impression qu'il y a plus de gens qui sont qualifiés alors qu'ils ne sont pas tout à fait formés. Mais au final, ben c'est sûr qu'il risque d'y avoir des impacts importants sur la qualité de l'enseignement et sur la persévérance dans la profession.
8: Le cabinet de la ministre de l'Éducation, Sonia Lebel, précise que les candidats au programme de formation de courte durée possèdent minimalement l'équivalent d'un baccalauréat et que les conditions d'admission à ces programmes sont élevées. Donald Trump souffle le chaud et le froid sur Cuba en assurant qu'il n'y a pas d'escalade ou qu'il n'y aura pas d'escalade au lendemain de la mise en accusation de Raúl Castro. Le leader de 94 ans, qui n'est plus officiellement président mais qui conserve une large influence, fait face à des accusations de meurtre pour avoir ordonné des tirs sur 2 avions civils. Hugo Lavallée est à Washington. Hugo, Donald Trump laisse pourtant entendre que le régime est sur le point de s'effondrer.
21: Ouais, disons que le message qu'a lancé Donald Trump hier est assez ambigu. Le président affirme qu'il n'y aura pas d'escalade parce que, dit-il, je cite, ce n'est pas nécessaire. Pour autant, Donald Trump laisse quand même entrevoir assez clairement la fin du régime actuel. On peut l'écouter.
22: There won't be escalation. I don't think there needs to be. Look, the place is falling apart.
21: Alors, le président parle d'un gouvernement au bord de l'éclatement qui a complètement perdu le contrôle de la situation. Il a aussi mentionné des annonces à venir sans apporter de précision, a évoqué une aide pour le peuple cubain, un peuple qu'il a décrit comme victime de ses dirigeants. Et en parallèle, le Pentagone a annoncé ces dernières heures l'arrivée du porte-avions Nimitz en mer des Caraïbes.

0: Chine et la Russie ont dénoncé la pression exercée par les États-Unis sur le régime cubain.
1: Oui, il y a quand même des ressemblances qu'on peut faire avec ce qui s'est passé en début d'année au Venezuela.
0: Oui, c'est clair qu'il y a des parallèles, effectivement, parce que pendant des semaines, les Américains avaient fait monter la pression sur le régime de Nicolas Maduro, envoyé des signaux clairs à l'effet qu'il devait partir. L'armée américaine avait assemblé ses forces au large du pays. Et face au refus de Maduro de céder le pouvoir, il y a des accusations de trafic de drogue, de complot qui avaient été portées. Ça a servi de prétexte à la capture de Nicolas Maduro lors d'une opération militaire éclair. L'essentiel du régime est resté en place, mais il y a quand même une nouvelle dynamique qui a été créé avec les Américains depuis. On peut évidemment se demander si c'est pas le même genre de scénario que la Maison-Blanche prépare dans le cas cubain.
1: Merci Hugo.
0: Au revoir.
1: Et puis on reste aux États-Unis. Le Late Show animé par l'humoriste Stephen Colbert sera diffusé pour la dernière fois ce soir au réseau CBS. CBS assure que la décision d'annuler l'émission est purement financière, mais de nombreuses voix, dont celle de Stephen Colbert, y ont vu la main du président américain en guerre ouverte contre les médias qu'il juge lui être hostiles. Voilà, c'était le Radio Journal. Merci d'être à l'écoute. Bonne journée.

0: On est de retour. On aura avec nous Danielle Sauvageau dans quelques instants, directrice générale de la Victoire. Qu'est-ce que soulever la coupe? La coupe Walter, c'est une première coupe canadienne, première coupe montréalaise. Et quand même, pour une bâtisseuse comme Madame Sauvageau, tout un exploit. Bravo à elle. Elle sera avec nous dans quelques instants. Partagera les émotions d'ailleurs qu'habite là toute l'équipe de la Victoire. Ensuite, on parle à William Denis, président de la commission de la relève de la Coalition Avenir Québec. On est à la recherche de 25 jeunes pour évidemment se présenter dans 25 circonscriptions. Et on fait ça par courriel. C'est une sorte d'appel général. Alain Raïens, Émilie Foster vont réagir à ça d'ailleurs. Et on conclura avec Sandrine Garneau, chef de l'exploitation de Bell GP Canada. GP Canada pour Grand Prix Canada. Le Grand Prix du Canada, ça commence aujourd'hui d'ailleurs. En fait, aujourd'hui, c'est la journée porte ouverte. Véronique, de votre côté, donc c'est une magnifique journée.
1: C'est une magnifique journée. On va régler ce qui va bien, c'est-à-dire la météo. La fraîcheur est là ce matin, 8 degrés. C'est sûr que ça n'a rien à voir avec les 22 que l'on avait hier à pareille heure, mais quand même, on aura des températures qui seront entre 14 et 17 degrés. Les vents vont diminuer aussi, donc cet après-midi, il n'y aura plus de vent. Soleil qui restera bien présent. Dégagé la nuit prochaine, c'est sûr que Montréal, il n'y aura pas de gel, mais en périphérie, là, l'Estrie, Laurentides, la Naudière, Québec, ça pourrait descendre tout près du point de congélation. Demain, il fera beau aussi, 18 à 20 degrés. En fin de semaine, la meilleure des deux journées sera celle de samedi, avec un ennuagement en après-midi, même genre de mercure, 18-20. Quelques averses au cours de la journée dimanche, mais aussi entrecoupées d'éclaircies. Donc, c'est pas une journée de pluie complète, mais ça va être assez mitigé comme condition. 13 à 15 degrés dimanche. Côté circulation, vous parliez du Grand Prix. On a des fermetures en cours. Crescent entre Sherbrooke et Sainte-Catherine. De Maisonneuve entre De La Montagne et Bishop. Ça, c'est fermé. On a des événements qui sont déjà en cours. L'heure de pointe est à peu près catastrophique, je dirais, pour tout le monde. On a des accidents à n'en plus finir. C'est le cas sur Descaries Nord, en ce moment, secteur Jean Talon, on a deux voies en moins. Descaries Sud aussi, accident, secteur Snowdon, donc c'est au ralenti jusqu'à cet accident-là. Ville-Marie, les sorties guides de la montagne débordent. Bonaventure, c'est dans la bretelle en provenance du pont Champlain. On ralentit aussi dans le secteur du bassin Peel. Le tunnel, véhicule en panne déplacé vers Montréal. Mais attention, le retard commence à la 30. C'est plus de 45 minutes d'attente. Vers la Rive-Sud, on a dépassé l'heure. Samuel de Champlain complet. Et vers la Rive-Sud, vous avez du retard depuis Guintan-la-Berge également. Jacques Cartier, on avait un accident à la hauteur de l'île Sainte-Hélène vers la Rive-Sud. C'est déplacé. Beaucoup de curiosité. Notre-Dame, c'est complet en direction ouest entre Viau et Papineau-Sud depuis Marianne jusqu'au pont Jacques Cartier. En voulez-vous d'autres? Ce serait possible, mais je vais passer mon tour. J'en laisse pour les autres.
0: Oui, parce que là, il faut célébrer un peu, là.
2: 5 secondes! La rondelle quitte en zone neutre! 3 secondes! Et voilà, c'est fait! La victoire de Montréal remporte la première Coupe Walter de son histoire!
0: Quel bel accomplissement pour la troupe de Marie-Philippe Poulin. D'ailleurs, on la voit en une de plusieurs quotidiens ce matin. Il y a des photos d'équipe, mais il y a aussi une du Journal de Montréal et une de la presse. Marie-Philippe Poulin qui semble avoir les larmes aux yeux alors qu'elle soulève la Coupe Walter. Et je devine que Danielle Sauvageau, notre invitée, qui est la directrice générale de l'équipe, a vécu une émotion aussi vive aussi. Danielle, bonjour.
3: Bonjour.
0: Alors, donc, on a entendu l'extrait, là, les dernières secondes du match. Dites-nous.

0: aussi vécu une grande déception aux derniers Jeux olympiques. Alors, elle se disait elle-même, écoutez, c'est maintenant une fin de saison, c'est notre coupe. On va se concentrer. Marie-Philippe, là, qui est revenue d'une blessure, qui a manqué 11 matchs d'affilée pour revenir justement à temps pour les séries. Alors, c'est beaucoup de courage, c'est beaucoup de résilience au cours de la dernière saison d'avoir justement appris à jouer sans Marie-Philippe Poulin. On a parlé beaucoup de profondeur. Alors, c'était un grand moment qui était célébré avec les amis, avec la famille de ces joueuses. Et beaucoup de sourires. J'ai observé beaucoup de sourires là, jusqu'à il y a à peine quelques heures. Et je vais rejoindre d'ici quelques temps pour revenir vers Montréal là, au début de l'après-midi.
1: J'allais justement vous demander si vous étiez la seule à avoir dormi quelques heures, si les autres étaient encore sur le party à 8h15 ce matin, là.
0: Je vous dirais que c'est un peu, j'attendais que tout le monde quitte justement la salle où nous étions pour un peu comme m'assurer que tous les enfants étaient un peu rentrés à la maison, quoi qu'on était à l'hôtel, mais c'était de toute beauté des voir célébrer. On apprend visiblement là, à connaître les joueuses de différentes façons, mais on a parlé beaucoup que c'était une équipe c'est très serrée et je l'ai encore observé là, la nuit dernière.
2: Daniel, ça doit être une coupe bien spéciale aussi parce que, on le disait, c'est la première équipe canadienne qui décroche cette Coupe Walter. C'est Montréal aussi. Montréal est quand même un marché particulier pour la LPHF. Même les bâtisseuses qui ont travaillé à l'échafaudage de cette ligue-là, c'était ancré aussi beaucoup à Montréal. J'imagine qu'elle a quand même une saveur particulière aussi, cette coupe-là, que de la ramener ici à Montréal.
0: Oui, parce que vous l'avez dit, c'est un partenariat qu'on a avec les fans qui sont au rendez-vous. Plusieurs salles comblent cette année. On a joué même en même temps que le Canadien, puis on avait quand même là jusqu'à 9000 personnes dans l'amphithéâtre sur un total là, de 10 000 et 300 ou à peu près. Un partenariat aussi avec des médias qui nous suivent sur le beat, comme on dit. Alors oui, c'est spécial dans le sens où ça fait des années que c'est dans le collimateur. C'est un mouvement. C'est pas arrivé hier, tout ça. France Saint-Louis qui était avec nous hier soir et France, je l'ai coaché pendant bien des années, puis on se rappelait justement. Alors, tous les efforts qui ont été faits lors des 30, des 40 dernières années, c'est un peu la consécration de cette, on la voulait, on la rêvait, on l'imaginait cette ligue, mais jamais, au grand jamais, on aurait pensé que les gens auraient été aussi rapidement au rendez-vous. Et ça prouve une chose, c'est que le mouvement du sport féminin est bien ancré et le mouvement du hockey joué au féminin est bien ancré aussi.
1: Ouais, c'est ça. On couronne pas juste une victoire, une série, une saison. C'est l'aboutissement là d'un rêve. Là.
2: Et est-ce qu'on a Exactement. Vu hier Marie-Philippe Poulin a reçu le titre de joueuse par excellence des séries éliminatoires. C'est un autre titre qui s'ajoute à son palmarès. Est-ce qu'on a vu des limites de Marie-Philippe Poulin ou nous en reste encore à voir pour est-ce qu'on sera encore surpris dans les prochaines années selon vous? Parce que c'est incroyable ce qu'elle a fait cette année.
0: Je suis la dernière personne qui va répondre à ça dans le positif parce que la façon justement qu'elle s'est comportée cette année d'apprendre à l'aider à travers ses coéquipières, c'est-à-dire qu'elle ne pouvait pas être sur la glace depuis des années. On la voit agir, livrer la marchandise, mais le temps qu'elle était en réhabilitation avec l'équipe médicale de travailler avec ses coéquipières, alors ça apparaît pas sur la feuille de pointage, mais elle était là. Et lorsqu'elle est revenue au jeu, ça a pris quelques matchs. On était très contente même de penser qu'à un moment donné, elle était pour revenir. Elle est revenue, elle a fait les deux séries avec nous. Alors non, c'est pas terminé pour Marie-Philippe Poulin. Et un jour lointain, le plus loin possible, je l'espère, elle entamera ensuite une carrière de coach peut-être, ou d'administrative, ou peut-être même de GM. Mais on n'a vraiment pas fini d'entendre parler de Marie-Philippe Poulin.
2: On parlait en introduction qu'il y a eu peu de sommeil, probablement cette nuit, il y a peut-être des maux de tête qui viennent avec ça. Il y aura des maux de tête certainement au cours des prochaines semaines, prochains mois, parce qu'il y a une expansion à 4 équipes qui va faire passer la Ligue de 8 à 12 équipes la saison prochaine. Est-ce que c'est pas un peu frustrant pour les directeurs généraux? Puis quelle est votre réaction par rapport à ça que d'avoir à reconstruire une équipe alors que vous savez que vous avez l'équipe championne?

0: entre les mains?
1: Ces joueuses-là vont jouer pour la Ligue. Nous avons, nous, les directeurs généraux, une double emploi, d'une certaine façon, ou double objectif, c'est de bâtir une Ligue. Et encore une fois, jamais j'aurais pensé qu'en l'espace de 3 ans, nous serions maintenant 8 équipes et 4 saisons, 12 équipes. Alors, ce sont des emplois, ce sont davantage de joueuses de hockey, d'entraîneurs, de personnel limitrophe à l'équipe qui auront l'opportunité, justement, là, de pouvoir se joindre à la grande ligue professionnelle. Alors oui, ça fait mal au cœur de voir des joueuses que nous avons attirées à Montréal, qu'on a choisies, qu'elles nous ont choisies aussi via le marché des joueuses autonomes. Mais en même temps, elles vont jouer dans la ligue. Je ne sais pas combien qu'on va en perdre, mais on sait une chose, c'est qu'on va continuer de travailler très, très fort pour demeurer compétitive comme on l'a eu, comme on l'a fait au cours des 3 dernières saisons.
2: Bon, de toute façon, avant ce casse-tête, il y aura les célébrations dans le cadre du défilé. Avez-vous déjà choisi un endroit, une date? J'imagine que non, là.
1: Ça s'est parlé, parlé parce qu'on se disait que lorsqu'on a franchi justement, on se dit c'est des possibilités. Alors on est en pour parler là avec les instances, notamment de la ville de Montréal. Alors on devrait être en mesure là, d'annoncer soit aujourd'hui ou demain une célébration qui devrait avoir lieu là entre 2 matchs du Canadien la semaine prochaine.
2: Ce sera entre 2 matchs du Canadien la semaine prochaine, c'est ce que vous pouvez nous dire à ce stade-ci.
1: Oui, parce qu'on attend des confirmations, des disponibilités aussi. On sait que c'est un grand week-end de sport à Montréal, le Canadien, le Grand Prix. Alors, c'est en début de semaine prochaine là, qu'on vise justement une célébration.
2: Danielle Sauvageau, directrice générale de la Victoire de Montréal. Bravo.
1: Merci beaucoup.
2: Hugo, des petites informations sur un gros événement dont on se souviendra tous là.
3: Ouais, c'est ce crash du vol Rio-Paris en 2009. On apprend ce matin qu'Airbus et Air France sont reconnus coupables d'homicide involontaire dans un procès en appel. Je vous rappelle, en 2009, cet accident au-dessus de l'Atlantique avait fait 228 morts. C'était le pire accident de l'histoire des compagnies aériennes françaises. Et les opérateurs, Airbus, donc pour l'avion, et Air France, l'opérateur, avaient été acquittés à l'issue d'un premier procès. L'un des arguments principaux, c'était qu'on disait que c'était la faute des pilotes. Erreur humaine, etc. Et puis là, l'autre argument qui a prévalu cette fois-ci, c'est la question du givrage des sondes de vitesse qui avait entraîné une suite d'événements qui avait donc entraîné l'accident et la mort de tous ces gens. Ils sont donc condamnés, mais on parle dans les médias français à l'heure actuelle de condamnation symbolique parce que ce sont des personnes morales qui sont condamnées et donc la peine maximale, c'est une amende de 225 000 €. 225 000 € pour des compagnies comme Air France et Airbus, c'est des petits montants.
2: C'est moins que des miettes, de la poussière même. OK, merci pour cette information. Parlons maintenant de ce recrutement. C'est intéressant parce que alors que Christine Fréchette concluait son voyage officiel en France, on la questionnait notamment sur ses premiers mois à titre de première ministre, mais aussi sur son recrutement. Comment ça va, le recrutement de candidats? Puis elle dit, écoutez, on a des appels, ça va bien, mais on n'annonce pas personne parce qu'on est occupé à gouverner. Ben ça va peut-être pas si bien que ça, parce que dans la presse ce matin, on apprend, c'est sous la plume de William Thériault, que la coalition Avenir Québec cherche actuellement pour voir 25 circonscriptions sur les 125, il y en aura peut-être 127, en recrutant des jeunes de moins de 30 ans avec un appel général. On lance un appel général par courriel à tous les jeunes membres du parti. Avec nous, William Denis, il est président de la commission de la relève de la coalition Avenir Québec. Monsieur Denis, bonjour.
4: Oui, bonjour.
2: Bon, si on fait un appel général, c'est que le téléphone sonne pas tant que ça, finalement.
4: Ben écoutez, moi, j'ai eu plusieurs discussions avec beaucoup de nos jeunes membres. Il y en a d'ailleurs plusieurs qui ont levé la main, qui ont envoyé leur CV. Donc, je peux vous dire que ça se passe très bien. Mais on a eu beaucoup de nouveaux membres hein, depuis la campagne à la direction et tout ça. Donc, on voulait justement élargir nos horizons. Et ce courriel-là, c'est juste un outil parmi tant d'autres pour recruter pour voir nos possibilités au niveau des jeunes.
2: Avez-vous des données précises en ce qui concerne la commission de la relève? Vous dites beaucoup de nouveaux membres. Effectivement, il y a des gens qui ont adhéré à la coalition Avenir Québec pour pouvoir voter, choisir soit M. Drainville ou Mme Fréchette. C'est elle qui l'a remporté. Du côté des jeunes, là, pouvez-vous nous donner des chiffres? Vous êtes

0: passé de combien à combien?
1: On a augmenté quand même de plusieurs centaines nos membres.
0: Et c'est ce qui explique là, l'initiative générale.
1: Absolument. Puis d'ailleurs, on a notre conseil général en fin de semaine. On va probablement pouvoir rencontrer plusieurs de ces nouveaux jeunes-là. Donc, on a envoyé ce courrier-là justement pour capter l'intérêt là, de certains gens auxquels on n'aurait peut-être pas pensé ou qu'on ne connaît pas encore. Puis à ce moment-là, on pourra les connaître, mais on a quand même aussi déjà eu plusieurs discussions avec des membres de la relève qui sont impliqués depuis longtemps.
0: Bon, 25 candidats de moins de 30 ans, ça a été déterminé comment ça? Pourquoi 25?
1: On a trouvé en fait ce nombre-là avec la proportion. En fait, on a plusieurs jeunes dans le parti, puis on s'est dit 25. C'est un chiffre qui semble représentatif. On a des membres partout à travers le Québec. Donc, on veut naturellement que les jeunes qui ont envie d'être candidats, qui ont envie d'être députés, puissent représenter leur région. Donc, on s'est dit avec 25, on peut couvrir plusieurs régions du Québec à ce moment-là.
0: Et là, est-ce qu'on espère avoir des candidatures vedettes à travers ça? Quand je dis vedettes, c'est donc des jeunes, malgré leur jeunesse et peut-être leur début de carrière, qui ont une certaine notoriété, ne serait-ce que dans leur milieu respectif?
1: Oui, mais il y a plusieurs jeunes, justement, comme vous le dites, là, puis je suis content de vous l'entendre dire, avec déjà des CV impressionnants, déjà plusieurs réalisations. Donc, nous, de notre côté, c'est sûr qu'on regarde au niveau des jeunes qu'ils ont apporté dans leur région respective, comme vous l'avez dit. Donc, naturellement, là, il va y avoir de très bons candidats là-dedans.
0: Mais encore faut-il qu'on leur trouve de très bonnes circonscriptions. Je rappelle qu'en 2022, il y a quand même eu quelques jeunes qui se sont présentés, une douzaine de candidats. Oui. Aucun n'avait été élu, là, malgré la victoire très importante là, de la coalition Avenir Québec. On vous souhaite bonne chance, oui. Monsieur Denis. Ça se passe bien avec la première ministre Christine Fréchette, alors que vous aviez appuyé Bernard Drainville? Le dialogue est quand même bon?
1: Ça se passe très bien. On a une collaboration qui continue d'être très bonne. C'était très bon avec Monsieur Legault, c'était très bon avec Madame Fréchette. Puis on est très fiers de ça.
0: William Denis, le président de la commission de la relève de la coalition Avenir Québec. Merci.
1: Merci beaucoup.
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0: C'est Julie Larouche qui est à la Revue du Web cette semaine. Elle va nous parler de ce robot qui fait le buzz sur les réseaux sociaux. Qu'a-t-il de particulier?
3: C'est une tentative de moonwalk complètement ratée, Patrick. Une séquence qui a fait le tour du monde dans les dernières heures et qui a tout pour déclencher un fou rire, on va le dire. Là. Ça s'est passé dans le cadre d'un salon technologique à Pékin. La compagnie Booster Robotics a présenté sa création. C'est une jeune entreprise chinoise là, qui se spécialise dans la création de robots humanoïdes. L'objectif, c'était d'en mettre plein la vue avec un robot qui s'est présenté sur scène avec beaucoup d'attitude, qui devrait offrir quelques pas de danse sur le célèbre succès Billie Jean de Michael Jackson, lui qui a popularisé ce mouvement de danse au début des années 80. Mais rien ne s'est déroulé comme prévu. La cata, comme on dit, une première fois avec un pied qui s'accroche aux marches en fond de scène, il repart, revient vers les marches et c'est fini. Il s'effondre sur scène. Et la deuxième fois.
0: Et puis là, il s'est pas relevé. Il ne s'est jamais relevé. C'est l'escalier qui n'a pas été capable de monter. Faut le préciser. Là, parce que le moonwalk était quand même pas si pire.
3: Le moonwalk était réussi, l'attitude aussi. Mais effectivement, on n'avait peut-être pas fait le test avec les marches. Mais c'est une prestation qui a tellement fait réagir, qui a tellement été partagée.
4: Juste comprendre, est-ce qu'il a essayé de faire du moonwalk dans l'escalier?
0: Non. Okay. C'est ça. C'est ce que j'allais dire. Le même Michael Jackson aurait eu de la difficulté à faire du moonwalk dans un escalier. Non, il a essayé de monter, quoi, c'est deux marches là, dans mon souvenir, là, dans la vidéo.
3: Absolument, il n'y en avait pas plus que deux. Là.
0: Mais il n'a pas été capable.
3: C'était difficile, les commentaires par dizaines, les rires, surtout notamment sur la chaîne YouTube de TF1 où la vidéo a été publiée. Entre autres, le niveau de ce robot est incroyable. Il a une légèreté dans ses déplacements, une vitesse et une agilité pour se rattraper sur les marches. C'est dingue quand même. Je suis en fou rire depuis 3 heures. On a pu lire ça aussi. Un autre, moi, en fin de soirée à 4 heures du mat. Alors, parce que oui, ça pouvait nous rappeler un gaucho, comme on dit, n'est pas le roi de la pop qui veut même une IA. Autant que, c'est quand même impressionnant la qualité des mouvements et tout, autant la dernière chute m'a littéralement tué de rire, digne des meilleurs bêtisiers. Il y en a quand même qui se rassuraient, là, ils dansent mieux que moi. Et un dernier là, qui dit, ils ne sont pas prêts à monter les marches du Festival de Cannes. Les acteurs peuvent dormir tranquille.
0: Ouais, moi, ce qui m'a le plus fait rire, c'est quand le gars, visiblement, celui qui le manipulait, vient le chercher par le collet puis il traîne par terre. Là.
3: Oui, on dirait qu'il lui fait terminer son mouvement.
0: C'était très drôle. Merci, Julie.
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0: Alors donc, voilà, c'est ce soir, dernière présentation du Late Show de Stephen Colbert.
6: Et on entendait la présentation d'hier soir, avant-dernière, pour le Late Show. L'émission, oui, qui tire sa révérence, un tout dernier épisode ce soir. Stephen Colbert, qui est à la barre du Late Show depuis 2015. Il est arrivé en poste pour succéder à David Letterman, qui avait tenu le flambeau pendant un spectaculaire 22 ans. Alors, vous savez que la première année en poste de Stephen Colbert n'a pas nécessairement été facile. Faut dire qu'il arrivait de 9 ans à la barre du Colbert Report, une émission où il animait avec un personnage. Il était Stephen Colbert, mais en version conservateur, de mauvaise foi, quelqu'un qui faisait la promotion du truthiness. Alors la vérité approximative, c'était carrément un concept précurseur de ce qu'allait devenir l'effet alternatif. Alors, en arrivant au Late Show, il devait trouver sa propre voix, construire une nouvelle émission qui lui ressemblait. Pendant quelque temps, il a un peu cherché ses marques, mais je dirais que c'est l'élection présidentielle de 2016 qui lui a donné son élan. C'est depuis cette époque-là que je me suis abonnée là au monologue avec lequel il ouvre chacun de ses Late Shows. Et non, je vous rassure, je reste pas debout jusqu'à 23h30. Ma routine, c'est de l'écouter sur YouTube avec le café chaque matin. L'annulation du Late Show, ça a été annoncé l'été dernier pour des prétextes économiques. C'est une émission, certes, qui est assez chère à produire. Il y a une baisse des revenus publicitaires partout dans le monde de la télé. Mais remarquez qu'on n'a pas proposé de revoir le budget là avant de tirer sur la prise de courant. On a simplement annulé l'émission. C'était sans appel. Une annulation qui est survenue aussi là dans le cadre de certains litiges. Bon, la société mère de CBS, Paramount, qui venait de verser 16 millions pour régler une poursuite intentée par Trump à la suite d'une entrevue diffusée par 60 Minutes. Au même moment, Paramount attendait l'approbation de l'administration Trump pour être vendue à une autre compagnie, Skydance Media. Alors, on a eu l'impression qu'on a annulé le Late Show pour plaire au président américain, pour avoir l'approbation après laquelle on attendait et pour retirer des ondes une voix très critique de la présidence actuelle et de son administration. Alors, Trump, qui s'était par ailleurs là, largement réjoui, là, disant que Stephen Colbert avait été renvoyé, que Jimmy Kimmel serait le prochain. Puis on se rappelle cet automne toute la saga au cours de laquelle Jimmy Kimmel a été brièvement suspendu. Alors, c'est la fin d'une institution, une émission qui a été un rendez-vous télévisuel pendant 33 ans. On ne sait pas encore ce qui va advenir du théâtre. Ed Sullivan, un studio radio depuis les années 30, studio de télé depuis la fin des années 40. C'est là qui était tourné le Ed Sullivan Show dans les années 50. Donc, on lui a donné son nom dans cette foulée-là. C'est une scène qui a vu des performances mythiques d'Elvis, des Beatles. Donc, c'est vraiment un endroit pour la télévision depuis très, très longtemps. Alors, personnellement, je serai très démunie la semaine prochaine. J'aurai toujours le Late Night de Seth Meyers, le Daily Show mené les lundis par Jon Stewart. Mais on perd vraiment une voix forte pour vulgariser la politique américaine et s'en moquer avec beaucoup de mordant. Je sais que Hugo est aussi fan.
4: Je suis en deuil. Là. En tout cas, je vais l'être bientôt.
6: On va s'ennuyer des introductions assez tarabiscotées du segment Meanwhile.
4: Oui. C'est...
6: Moi, je suis très fan de ça. L'écriture est toujours spectaculaire.
4: C'est un peu les nouvelles réjouissantes d'une certaine manière.
6: C'est un peu. C'est pas loin. Tout à fait. Tout à fait. Je m'ennuie aussi de son obsession pour le Seigneur des Anneaux. C'est un grand connaisseur de l'univers de Tolkien, de ses grandes capacités d'improvisation et de cabotinage et de l'excellent groupe musical maison Louis Cato and the Great Big Joy Machine. Alors, j'ai écouté l'épisode de Ultime ce soir. On en reparlera demain. Et je vous rappelle que ce soir, l'émission de Jimmy Kimmel, l'émission de Jimmy Fallon, qui sont sur des chaînes concurrentes, ont décidé de diffuser des rediffusions. Alors, de pas faire d'épisode original ce soir en disant allez écouter Stephen Colbert. On lui dit adieu tous ensemble ce soir.
0: Merci. Olivier, revenons au sport et parlons du Canadien qui entame la finale de l'Est ce soir en Caroline.
7: Oui, ce sera un duel qui sera fort intéressant parce que ce sera un adversaire complètement différent de ce à quoi on a eu droit dans le passé. Les Hurricanes qui, bon, ont balayé les deux premières équipes déjà depuis le début de cette série, mais connaissent une saison extraordinaire. C'est une équipe aguerrie aussi. On a beaucoup parlé de cette expérience en séries éliminatoires. Ils savent faire. Ils ont flirté même avec la finale de la Coupe Stanley à quelques reprises au cours des dernières saisons. Donc, ils ont peaufiné leur style de jeu, un style de jeu qui vise à éreinter les équipes adverses. Il en était question hier, plusieurs points de presse, entre autres avec Kent Hughes, le directeur général de l'équipe, mais aussi Trevor Letoski, l'adjoint à Martin Saint-Louis. On a beaucoup parlé du volume de tir. On sait que c'est ce à quoi on devra s'attendre durant cette série, de la pression qui sera mise en fond de zone chez le Canadien de Montréal. Et on a demandé à Trevor Letoski, c'est une équipe qui est très constante, un modèle de constance. Est-ce que c'est pas plus facile de se préparer contre une équipe comme ça, alors qu'on sait à quoi s'attendre? Ils disent oui, ils sont très constants, mais ils savent bien faire les choses. Ils ont un style de jeu, oui, qu'on connaît, mais quand on le fait très bien, c'est difficile de défendre contre une équipe comme celle-là. Donc, ce sera fort intéressant de voir ce que le Canadien pourra offrir comme jeu face aux Hurricanes de la Caroline, que les preneurs au livre et les analystes voient en majorité gagner cette série face aux Canadiens de Montréal, mais ça n'a pas semblé... En fait, ça a peut-être même piqué au vif le directeur général du Canadien de Montréal.
8: Je pense qu'on avait 21% chance de gagner la série. Puis Tampa avait une 19% chance de gagner en 4. Alors je pense que ça fait quand même deux séries qu'on est déjà, on était underdog. Caroline, ils ont une très bonne équipe. Ça fait longtemps qu'ils ont une bonne équipe. Je pense que c'est 4 conference finals en 8 ans. Alors on a beaucoup de respect pour l'organisation, pour l'équipe, mais on n'est pas venu ici pour, comme Martin dit, avoir un participatory. On est ici pour essayer de gagner.
7: On n'est pas là pour apprendre, on est là pour performer. C'est en somme le message de Kent Hughes. Donc, début de cette série ce soir à 20h, match numéro 1 à Raleigh en Caroline. D'ailleurs, si vous voulez vous y préparer, excellente chronique de Martin Leclerc ce matin sur le site de Radio-Canada Sport. Le titre, l'autoroute des Hurricanes, le sentier de garnottes du Canadien. Donc, on compare un peu les deux équipes et ce à quoi on aura droit comme style de jeu. C'est vraiment intéressant. Donc, c'est disponible ce matin sur le site de Radio-Canada. Et je termine simplement en vous rappelant qu'hier, c'était le début dans l'Ouest de cette finale entre les Golden Knights et l'Avalanche. Eh bien, les Golden Knights ont remporté ce premier match 4-2 face à l'Avalanche. Prochain match demain, vendredi, toujours au Colorado.
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0: Ben tiens, puisque vous en avez parlé, Hugo, la voici, la nouvelle réjouissante qui concerne une niaiserie virale.
4: Ben, une fois de temps en temps, Patrick, c'est une nouvelle star au Bangladesh. C'est une vache qui ressemble à Donald Trump.
0: Qui ressemble à Donald Trump?
4: Est-ce que c'est niaiseux? Oui, c'est niaiseux, Patrick, mais est-ce qu'elle ressemble vraiment à Donald Trump? Ben, quand même, un petit peu. C'est ça qui a pas de bon sens.
0: Dieu.
4: Alors,
0: elle a exactement la même chevelure.
4: Ben, c'est ça qui est l'élément. Oui, le même profil. Tu veux que je vous dise, c'est la dépêche qui nous raconte.
0: Rumine, est-ce qu'elle rumine les mêmes idées aussi?
4: Oh, ça, j'aurais mis y penser. Stephen Colbert y aurait probablement pensé. Mais donc, les précisions que nous donne la dépêche sur cette vache, en fait, c'est un buffle albinos de 700 kg au Bangladesh, qui, par hasard, a une crinière blonde aux reflets orangés, un tout petit peu. Et son propriétaire s'appelle Ziaoudine Mrida, 38 ans, il vit près de Dakar.
7: Cachez la photo.
6: Ouais, on va faire ça de
4: bonheur, là. Et quand il s'est rendu compte que ça y ressemblait un petit peu, il a décidé d'en profiter et il verse de l'eau fraîche sur la tête de la vache pour la coiffer à tous les jours et amplifier l'effet Trump. D'ailleurs, il l'a appelé Donald Trump. Et la seule ressemblance, cela dit, avec le président américain, selon son propriétaire, c'est vraiment sa chevelure et son apparence, parce que pour le reste, c'est un buffle d'une grande douceur qui mange comme les autres et ne se bat pas pour la nourriture. Apparemment, il n'aime pas l'attention non plus. Donc, ce sont des différences importantes avec la personne à qui il ressemble. Il n'y a pas eu de commentaire de la Maison-Blanche sur cette nouvelle-là, Patrick, pour l'instant. Pas de Truth Social non plus là-dessus. On verra bien. Je sais pas comment Stephen Colbert aurait fini cette nouvelle-là. Malheureusement, la fin est moins réjouissante, Patrick. On a quand même soulevé la question dans l'article de La Dépêche. Est-ce que célébrité, cette notoriété de la vache en question va l'empêcher de passer à l'abattoir? Malheureusement, non. Apparemment, son propriétaire, il dit qu'il n'y en a absolument pas question. Ça vaut cher, évidemment, ces animaux-là. On est au Bangladesh. Voilà. Alors, c'est à trouver sur le site de la Dépêche et un petit peu partout. Là, quand j'ai commencé à chercher sur les médias sociaux, je me suis rendu compte qu'elle était partout, il était partout, ce buffle albinos de 700 kilogrammes.
0: Oh là là. Merci, Hugo. Mathieu Bellumeur, l'ex-mania de l'humour, Gilles Bellerozon, décide finalement de renoncer à son droit d'appel et paye. Il va payer 930 000 $.
9: Oui, on peut parler de la fin d'une saga judiciaire. 9 femmes qui l'ont poursuivi au civil pour agression sexuelle. Vous l'avez dit, renonce à son droit d'appel. Je vous rappelle qu'en mars dernier, la juge Chantal Tremblay, juge donc de la Cour civile, a conclu que Gilles Bellerozon avait agressé sexuellement 8 des 9 demanderesses. Voici là-dessus l'avocate en droit civil, Guylaine Bachand.
10: Pour réussir devant, par exemple, la cour d'appel, faut comprendre des erreurs de droit. Le jugement ici de la juge Tremblay portait sur la crédibilité des témoins, quelque chose qui n'est pas revisé en cour d'appel. Alors, je présume que M. Rozon, avec ses avocats, a déterminé que ses chances étaient moins bonnes s'il allait en appel.
9: Donc, il devait payer 880 000 $ donc aux femmes en question, aux demanderesses, à 8 des 9 demanderesses. C'est que Marilena Sicari n'avait pas réussi à satisfaire le fardeau de la preuve selon le tribunal, mais elle va quand même recevoir 50 000 $ en vertu de l'entente conclue avec les courageuses. Et elle renonce donc ainsi à son droit, elle, de faire appel et d'entreprendre toute démarche judiciaire comme les autres. Donc, c'est vraiment la conclusion de ce dossier.
0: Maintenant, un vol d'Air France a été dérouté vers l'aéroport de Montréal hier après un refus d'entrée sur le territoire canadien.
9: En raison de la présence à bord de l'appareil d'un ressortissant congolais, le vol AF-378 parti de Paris a donc atterri à Montréal pour faire sortir le passager avant de reprendre sa route vers Détroit, sa destination initiale. C'est une demande des autorités américaines. Les États-Unis ont mis en place des restrictions dans les derniers jours concernant les pays touchés par le virus Ebola. Le passager originaire de la République démocratique du Congo n'aurait donc pas dû monter à bord de l'avion en raison de ces restrictions. Le directeur de l'Observatoire international de l'aéronautique et de l'aviation civile à l'UQAM, Meram Ibrahimi, était plutôt à l'émission. Il a expliqué comment une telle erreur a pu se produire.
11: C'est probablement quelqu'un qui avait une autre nationalité, probablement un passeport belge ou français, qui a pu entrer par le biais d'éventuellement une double nationalité ou une visa qui a été déjà délivrée plus tôt, avant cette date-là, et que la personne a pu finalement monter à bord.
9: L'Agence de la santé publique du Canada affirme que le voyageur a été donc examiné, qu'il était asymptomatique. Le passager a ensuite repris un vol pour Paris.
0: Et qu'est-ce qu'on surveille aujourd'hui?
9: Entre autres, demande d'injonction déposée pour empêcher le démantèlement d'un campement situé sous le viaduc Van Horn à Montréal. Donc, il devait y avoir opération ce matin. C'est suspendu en raison de l'injonction qui a été déposée. Et le Bureau des transports du Canada qui va publier plus tard ce matin son rapport sur une collision entre une embarcation de plaisance et une navette fluviale au large de Longueuil en juin 2024.
0: Merci.
9: Bonne journée.
0: Bonne journée à vous aussi, Véronique.
3: Côté circulation, encore des retards importants partout, mais j'ajoute la fermeture de la route 112. C'est sur la rive sud, à la hauteur de la rue Pacifique, en direction ouest à Longueuil, secteur Saint-Hubert. On a un accident, donc fermeture pour une durée indéterminée. Transport en commun, ça va bien. Météo également, beau et frais. On retient ça pour aujourd'hui. Beau et un peu moins frais demain, avec une vingtaine de degrés. Et la meilleure des deux journées sera celle de samedi, en fin de semaine.
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0: Il réunit Alain Raïes et Émilie Foster. Bonjour à tous les deux.
12: Bonjour.
3: Bonjour.
0: Alors, on en parlait un petit peu plus tôt avec William Denis, le président de la commission de la relève de la Coalition Avenir Québec. Le parti de Christine Fréchette cherche à rajeunir un peu le visage du parti. En tout cas, on aimerait recruter des jeunes candidats plus qu'en 2022 et pouvoir donc les proposer aux Québécois lors des prochaines élections provinciales. En tout cas, proposer ces candidatures-là. On parle de 25 candidats de moins de 30 ans. Puis là, on a décidé de faire du recrutement par courriel. Bon, Émilie, vous connaissez bien le parti. Ça veut dire quoi, se recruter par courriel?
13: C'est jamais bon signe. Quand on est rendu à envoyer des courriels, c'est que ça ne se bouscule pas à la porte pour être candidat. Les jeunes qui vont être choisis suite à ce processus-là, probablement qu'ils vont être placés dans des, pour la plupart, dans des circonscriptions qui sont probablement perdus à la base. Il y aura peut-être deux, trois de ces candidatures-là qui ressortiront davantage. Le parti voudra peut-être les mettre dans des circonscriptions prenables pour montrer qu'on met les jeunes de l'avant. Mais traditionnellement, c'est jamais chez les moins de 30 ans là, qu'on trouve les candidatures vedettes qui viennent apporter une base de crédibilité importante au parti. Mais quand même, il faut saluer l'initiative.

0: de vouloir aller chercher les nouveaux jeunes qui ont intégré le parti suite à la course à la chefferie. Quand même, il y a un effort là d'aller chercher des jeunes et quand même, il faut le saluer.
1: Donc, OK. Mais ce que vous dites, c'est que c'est essentiellement un exercice de communication. Au final, ça va devenir des candidats poteaux. C'est ça que je comprends, Alain, là.
2: Ben, je suis même pas prêt à dire que c'est un exercice de communication parce que c'est venu de la frange de la relève qui a lancé un courriel. Si Christine Fréchette voulait tant avoir des jeunes, elle aurait pu servir des plateformes où sont les jeunes. Pourquoi ça aurait pas été un message de Christine Fréchette qui envoie un appel aux jeunes sur TikTok, sur Instagram, pour dire aux jeunes, j'ai besoin de vous, j'ai besoin de la relève. Le parti souhaite recruter des jeunes de qualité dans notre base, mais aussi à l'extérieur. Vous avez envie d'y aller? Ben, déposez votre CV, qu'on puisse prendre contact avec vous, parce que, bon, clairement, Christine Fréchette a peut-être pas les contacts des jeunes un peu partout au Québec qui auraient peut-être de l'intérêt pour la politique. Elle vient juste d'être nommée. Donc, je pense que ça aurait pu être fait.
1: Son appel aurait pas été pire là, que le président qu'on a eu tantôt en entrevue, qui avait un peu de difficulté à nous convaincre là, de la démarche.
2: Mais ben, imaginons, puis là, je me dis, même dans sa base de militants de la relève de la CAQ, s'il y avait des gens avec une certaine stature qui étaient impliqués, qui avaient une certaine aisance pour parler, ben elle aurait pu déjà peut-être les mettre à contribution, pourquoi pas un message avec eux. Donc là, on prend peut-être le mode de communication, le courriel.
1: J'ai pu cacher.
2: Sincèrement, et là, c'est d'imaginer qu'il n'y a aucun média, aucun chroniqueur, aucun journaliste va tomber là-dessus puis va en faire une nouvelle. Moi, je dirais, sincèrement, depuis que Christine Fréchette est là, c'est peut-être son premier faux pas pour son organisation, parce que elle a peut-être d'autres chats à fouetter. Elle est en action sur le terrain comme première ministre qui veut faire sa marque, mais faut pas qu'elle oublie qu'on rentre en élection. Puis le recrutement est extrêmement important présentement.
1: Ouais, d'ailleurs c'est ce qu'elle a dit, hein, pour se défendre lorsqu'elle a été questionnée plus tôt cette semaine, où sont vos candidats, pourquoi vous faites pas d'annonce, alors que du côté du Parti québécois, du Parti libéral, on les multiplie, c'est presque quotidien. Elle dit, ben, je suis occupée à gouverner, c'est ça qu'elle a dit, Émilie, occupée à gouverner. Vous dites que c'est normal là, ce qui se passe présentement.
0: Oui, c'est normal, c'est tout à fait normal. Parce que la CAQ a connu deux années absolument désastreuses. François Legault est parti dans le désaveu, la désapprobation. Christine Fréchette commence à peine à faire émerger la CAQ, là. Donc, on a deux premiers sondages cette semaine, là. Un léger qui place la CAQ à 22 %, un Main Street qui place la CAQ même à 24,6 %, là, quand même. Et je souligne que dans ce sondage Main Street, les libéraux sont en premier, le PQ est en troisième, hein, en passant. On verra si si c'est une erreur ou si c'est un on verra si c'est une erreur ou une tendance. Mais de toutes les évidences, ça allait pas être facile le recrutement, mais il suffit de quelques sondages au-dessus de 20% parce que ça commence à être une zone plus payante, il y a des comtés qui peuvent être repris à partir de 20%. Donc à partir de cette zone-là, s'il y a plusieurs sondages qui s'alignent au-delà de 20%, ça va recréer un certain momentum. Bien sûr, le recrutement ne sera jamais aussi facile qu'il l'a été en 2022, en 2018. Oubliez ça. Mais de là à dire qu'il y aura aucun candidat vedette qui va venir à la CAQ, moi, ça, j'y crois pas. Je pense qu'avec quelques sondages où on voit une tendance à la hausse, Madame Fréchette, si elle s'y met davantage elle-même aussi là, pour aller rencontrer personnellement des candidats potentiels, elle a quand même un bon charisme, un bon attrait. Donc, je pense que ça va finir par se placer, mais faut s'attendre que ce soit évidemment plus difficile que lors des dernières élections.
1: Ouais, peut-être qu'elle attendait d'ailleurs ses premiers signes là dans les sondages là pour s'impliquer un petit peu plus.
2: Ouais, tout à fait. C'est la première bonne nouvelle qu'elle a. Les sondages démontrent qu'il y a des citoyens qui ont un intérêt peut-être à revenir à la CAQ. En plus, on voit dans les sondages qu'il y a beaucoup de gens qui sont incertains, qui se sont pas positionnés. Donc, on sent qu'ils sont comme en attente de voir la suite des choses. Ça, c'est la première bonne nouvelle pour elle. La deuxième, c'est qu'elle a pas besoin de tant de candidats notoires, vedettes, comme on les nomme, pour faire une différence, parce qu'elle a déjà plusieurs députés, elle, sortant. Elle avait quand même une grosse délégation de députés. Il y en a qui quittent, mais elle n'a pas besoin d'avoir autant. Puis moi, je pense à Philippe Couillard, qui avait son équipe économique, avec deux, trois, quatre candidatures qu'elle réussit elle-même à attirer. qui pourrait faire une différence. Ça pourrait démontrer qu'elle a encore de l'attrait. Elle est capable d'attirer des gens de qualité auprès d'elle. Donc, je pense pas qu'elle a besoin d'avoir beaucoup de gens de plus parce qu'elle a aussi des ministres, des Simon Jolin-Barrette.
1: Les Québécois sont peut-être tannés de les voir, ces gens-là, là.
2: Ben, moi, je suis pas si convaincu que ça. Je pense qu'ils sont tannés de... C'est ça, ça dépend lesquels. Il y en a qui font un travail. Ils sont reconnus. Lorsque la déposition cabinet ministériel, on remettait pas en question le travail de tous ces ministres-là qui sont en place. Ils ont quand même une certaine stabilité. Puis, il y a une partie de la population dans l'état actuel des choses qui cherche une certaine stabilité, qui cherche un autre discours. Mm-hmm. Donc, mais je réitère ce que j'ai dit tantôt, puis Émilie, tu l'as mentionné, Christine Fréchette ne peut pas juste dire « faut que je gouverne ». Les gens, la première ministre doit s'impliquer. Quand tu vas aller chercher des gens de qualité, les gens s'attendent pas à avoir un téléphone d'un second violon ou de l'organisatrice en chef du parti.
1: Ils veulent l'appel de la grande patronne.
2: Tout à fait. Tu veux te sentir interpellé, désiré, sentir que tu peux vraiment faire la différence, qu'on vient te chercher pour des raisons particulières en fonction de la vision que tu as. Et là-dessus, elle va devoir mettre du temps, elle n'aura pas le choix.
1: Ouais, peut-être qu'elle jeune le fait, moins jeune. En coulisses, là.
2: Ouais, mais en tout cas, on le sent pas présentement, là.
1: Ouais. OK, vous êtes d'accord avec ça, Émilie? Deux, trois peut-être gros noms, puis ça pourrait faire une différence importante?
0: Bon, peut-être que j'amènerais ce nombre-là à 6 ou 7, là, mais je suis assez d'accord, par exemple, sur le principe, là. Il y a déjà une équipe ministérielle, il y a des noms qui sont très, très, très appréciés des Québécois, là,
1: ouais,
0: et qui font un bon boulot quand même, là. Les ministres, l'équipe de ministres en place sont connus depuis 8 ans, puis il y en a qui sont vraiment, vraiment aimés des gens. Alors, à la toute fin, la clé, ça va être que Christine Fréchette s'implique davantage. Et oui, je pense qu'il faudrait se rendre à peut-être un peu plus que 2-3. Mais avec des bonnes candidatures solides, un 6-7, là, ça va le faire. Là. Moi, je pense qu'elle va avoir la bonne équipe pour aller en campagne électorale. Mais effectivement, comme Alain l'a dit, faut pas qu'elle oublie. Il n'y a pas juste gouverner, il y a aussi se préparer à la campagne, parce que tout peut arriver.
1: Absolument, ce sera une campagne là déterminante. Émilie Foster, Alain Raillès, un gros merci, à bientôt.
2: Bonne journée.
0: Merci.
1: Pour nos lefteurs, Hugo.
3: Eh bien, Airbus et Air France reconnus coupables d'homicide involontaire dans le dossier de l'écrasement d'un avion en provenance de Paris à destination de Rio en 2009. 228 morts, l'accident le plus meurtrier de l'histoire des compagnies aériennes françaises. Le constructeur et le transporteur ont été acquittés dans un premier procès. Ils mettaient de l'avant une erreur humaine. Là, l'argument n'a pas tenu en appel. On parle de condamnation symbolique, cela dit, puisque ce sont des personnes morales qui sont condamnées. Peine maximale, c'est une amende de 225 000 euros, c'est dans à peu près tous les médias français à l'heure où on se parle. On reste dans le domaine aérien pour parler de ce vol d'Air France Paris-Détroit qui a été dérouté vers Montréal hier dans le contexte de l'épidémie d'Ebola. Les États-Unis interdisent l'entrée sur leur territoire de ressortissants de pays touchés par l'épidémie. Il y avait quelqu'un à bord originaire de la République démocratique du Congo. Et comment est-ce possible que cette personne-là n'ait pas été identifiée avant le départ? Voici la réponse de Mehran Ebrahimi, directeur de l'Observatoire de l'aéronautique et de l'aviation civile à l'UQAM.
4: Alors, c'est probablement quelqu'un qui avait une autre nationalité, probablement un passeport belge ou français, qui a pu entrer par le biais d'éventuellement une double nationalité ou une visa qui a été déjà délivrée plus tôt, avant cette date-là, et que la personne a pu finalement monter à bord.
3: C'est à réécouter à 7h35. Le passager n'avait pas de symptômes. Il est reparti vers Paris. Québec donne un coup de pouce pour l'embauche des jeunes diplômés. C'est une information de la presse confirmée par Radio-Canada. On paierait une partie du salaire à la place de l'employeur pendant les premières semaines suivant l'embauche pour combler une perte de productivité qu'entraîne la formation de l'employé puis combattre le chômage structurel des jeunes diplômés. Il y a une annonce du ministre provincial de l'Emploi, Jean-François Simard, prévue à 10h ce matin. Et en terminant, on a les chiffres de Statistique Canada sur les voyages des Canadiens, notamment à l'étranger, vers les États-Unis. Puis disons que l'engouement n'est pas revenu. Là. En mars, le nombre de voyageurs de retour des États-Unis effectués par des résidents du Canada a encore diminué de 6,4% une année sur l'autre, alors que le nombre de Canadiens qui sont revenus au Canada de l'étranger d'autres pays que les États-Unis, c'est en hausse de 3,5%. Alors ça confirme la même tendance une frilosité par rapport au voyage aux États-Unis.
1: Un Ah, le son qui réjouit des amateurs de course automobile et en particulier de Formule 1. C'est le Grand Prix du Canada qui commence aujourd'hui avec la traditionnelle journée porte ouverte. Pour souligner ça, avec nous, Sandrine Garneau, elle est chef de l'exploitation de Bell GP Canada, GP Canada pour Grand Prix du Canada. Madame Garneau, bonjour.
5: Bonjour.
1: Est-ce que 3 semaines de moins pour se préparer, parce qu'on rappelle donc que ça a été devancé, là, avant on faisait ça mi-juin à peu près, est-ce que ça a fait une grosse différence pour vous?
5: Ça a fait une énorme différence pour nous. On est chanceux de pouvoir compter sur des super bons partenaires parce que sans l'aide du parc Jean Drapeau qui nous a autorisé à commencer notre montage à l'automne, ça aurait été très, très difficile de livrer un Grand Prix en mai avec l'hiver qu'on a connu. On se souvient que la neige a commencé à tomber à la mi-novembre, puis les conditions froides, la pluie verglaçante et tout ça, ça a duré jusqu'en mars. Donc, dans un Grand Prix qu'on connaissait, là, quand on était en juin, on commençait à bâtir en mars. Là, il aurait fallu commencer à bâtir en février. Ça aurait été très complexe pour nous si on n'avait pas eu ce montage-là à l'automne.
1: OK. Et tout est prêt, cela dit. Il n'y a pas eu de pépin majeur, là.
5: Aucun pépin majeur. On est complètement ailleurs de où est-ce qu'on était il y a 2 ans. On a un écosystème autour de nous là qui est vraiment à l'affût. On a des gouvernances. On est tous vraiment bien ficelés pour s'assurer que le Grand Prix du Canada rayonne sur la scène internationale comme il se doit.
1: Bon, un impact au niveau de la gestion du calendrier. Est-ce qu'il y a un autre impact là, le fait que ça se déroule en mai? Est-ce qu'il y a d'autres facteurs à considérer?
5: C'est sûr que la météo est toujours un facteur pour le Grand Prix du Canada. On sait que même en juin, ça peut osciller autour des 10 degrés, comme ça peut monter jusqu'à 30 et sud dans le même week-end. Fait que pour les voitures en piste, d'avoir ces variations de température-là, ça ajoute toujours un peu de piquant pour un spectacle intéressant. L'avantage qu'on a cette année, c'est qu'il y a une nouvelle réglementation des voitures. Donc déjà, en partant, les voitures sont pas rodées sur le circuit Gilles Villeneuve. En plus, avec les 2 courses qui ont été annulées au Moyen-Orient, nous, cette année, on est la course numéro 5. Et puis, ils ont eu une pause de 5 semaines. Il y a eu un autre changement de réglementation avant Miami. Donc, on arrive vraiment au circuit Gilles Villeneuve avec des voitures qui sont pas rodées. Le spectacle est toujours bon, mais avec ces voitures-ci, là, on s'enligne pour un week-end qui va être particulièrement intéressant.
1: Avec beaucoup de rebondissements possibles, là. Olivier,
6: oui,
1: mon collègue, a une question.
6: Et Mme Garneau, c'est un changement de format aussi avec la Formule Sprint qui s'amène à Montréal. Il va y avoir la F1 Academy aussi chez les femmes, la Formule 2. C'est quand même un horaire assez chargé pour ce week-end-là et ça change un peu la manière de faire, non?
5: Absolument, c'est un très très gros week-end pour nous. On est vraiment fiers du week-end qu'on est capable de présenter cette année. Rappelons-nous que la course sprint, pardon, était censée être la toute première course au Grand Prix du Canada en 2020. La COVID en a voulu autrement. Fait que 6 ans plus tard, on est heureux de finalement l'avoir en piste, mais ça fait en sorte que l'horaire du vendredi est plus intéressant parce qu'il y a la qualif de la sprint en après-midi. La journée du samedi, c'est vraiment une journée incroyable. Il y a 2 courses de F1 Academy, il y a la sprint, il y a la F2 dont on a parlé tantôt. Donc, on s'enligne vraiment pour un très très gros week-end. Puis bien évidemment, l'horaire du dimanche qui est habituel avec 1 course de F1 Academy, 1 course de F2 et puis la course de Formule 1, bien évidemment, qui est présentée à 14h. À 16h, désolé.
1: Bon, il y a le président de votre patron de Bell GP Canada, Jean-François Paradis, qui a affirmé en entrevue au Devoir que le Grand Prix de Montréal est en compétition avec le monde entier. Autrement dit, sur le long terme, très long terme, on peut rien tenir pour acquis. C'est le genre d'événement que tout le monde, ou en tout cas toutes les grandes villes, veulent avoir. Et lui, il souhaite faire augmenter le nombre de spectateurs de 100 000 sur toute la durée de l'événement. Est-ce que c'est le seul élément avec lequel on va se démarquer, ça, d'avoir encore plus de monde?
5: Non, absolument pas. C'est un des éléments qu'on garde en considération, bien évidemment, parce que nous, dans un objectif de croissance, on aimerait pouvoir avoir un Grand Prix qui dure sur 4 jours. Donc aujourd'hui, la journée du jeudi, on a la visite de la ligne des puits. Mais pour pouvoir atteindre ces chiffres-là d'audience et de public sur le site, inévitablement, par notre île, par le fait qu'on est sur une île, on va devoir avoir un Grand Prix qui est plus long. Donc d'ajouter la journée du jeudi, c'est quelque chose qui fait partie de nos conversations au quotidien, notamment avec la F2, possiblement même la F3. C'est des conversations qu'on entretient. Mais c'est pas nécessairement d'ajouter une densité sur le format de 3 jours du vendredi, samedi, dimanche, mais c'est de voir comment est-ce que le week-end de la Formule 1 peut devenir quelque chose qui est plus étoffé dans le temps, en ajoutant un festival au centre-ville, quelque chose d'officiel, d'ajouter des courses de soutien ou d'autres activités en piste pour la journée du jeudi. Fait que ça, c'est quelque chose sur lequel on travaille. L'avantage qu'on a, c'est qu'on a un contrat jusqu'en 2035.
1: Ouais, sauf que là, vous allez devoir composer avec une équipe du Canadien de Montréal qui va être compétitive, non seulement dès cette année, mais pour les prochaines années. Là, ça vous inquiète, ça, la popularité du Canadien en ce moment pour la fin de semaine?
5: Non, ça nous inquiète pas. On est très contents pour eux. Puis l'effervescence est vraiment palpable. Le monde de la Formule 1, même quand on était en première session, on voyait que les gens de la F1 voulaient faire partie de l'écosystème du Canadien. On a d'ailleurs quelques petits trucs que vous allez voir passer aujourd'hui. Donc, on est très contents pour les Montréalais puis les touristes.
1: Sandrine Garneau est chef de l'exploitation de Bell GP Canada. Journée porte ouverte aujourd'hui. On vous souhaite un excellent Grand Prix.
5: Merci beaucoup.
1: Véronique?
0: Belle journée pour les festivités. Aujourd'hui, demain et samedi. Le maximum, c'est 17. Ça va vite?
6: La voiture vient de revenir. Là.
1: Bonne journée.
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10: Bonjour, ici Mathieu Bellumeur. L'épidémie d'Ebola qui frappe le continent africain continue de susciter de l'inquiétude. Un avion à destination de Détroit aux États-Unis en provenance de Paris a été dérouté hier soir vers Montréal en raison des restrictions américaines liées au virus. Et un résident ontarien de retour de l'Afrique de l'Est subit présentement des tests de dépistage pour l'Ebola par mesure préventive. Explication de Catherine Brulotte.
11: Le ministère de la Santé de la province a annoncé que la santé de la personne est évaluée pour différentes maladies infectieuses comme le veulent les protocoles cliniques actuels. L'Ontario confirme du même coup qu'aucun cas d'Ebola n'a été confirmé dans la province. Le gouvernement n'a pas précisé où se trouve le patient. Mais l'Agence de la santé publique du Canada confirme que les échantillons devraient arriver au Laboratoire national de santé publique aujourd'hui pour analyse. Puis, un voyageur ressortissant congolais est reparti à Paris après avoir fait un arrêt imprévu à Montréal. Les États-Unis ont mis en place une nouvelle réglementation selon laquelle les clients en provenance de certains pays, dont la République démocratique du Congo, ne peuvent entrer en territoire américain que par l'aéroport de Washington. Le vol, en direction de Détroit, a donc été dérouté vers l'aéroport de Montréal à la suite du refus d'entrée du passager par les autorités américaines. Le directeur de l'Observatoire de l'aéronautique et de l'aviation civile, Mehran Ebrahimi, est surpris que le passager ait pu se retrouver à bord d'un vol en direction des États-Unis malgré la restriction.
4: C'est probablement quelqu'un qui avait une autre nationalité, probablement un passeport belge ou français, qui a pu entrer par le biais d'éventuellement une double nationalité ou une visa qui a été déjà délivrée plus tôt.
11: Le voyageur a été examiné par un agent de quarantaine qui a déterminé qu'il était asymptomatique et il est reparti vers Paris. Ici Catherine Brulotte, Radio-Canada, Toronto.
10: Air France et Airbus sont condamnés pour homicide involontaire en lien avec l'écrasement du vol Rio-Paris en 2009 et qui a fait 228 morts. La Cour d'appel de Paris condamne ainsi les deux entreprises à payer des amendes de 225 000 euros, soit environ 360 000 dollars, le maximum pour une personne morale. Le tribunal déclare qu'elles sont les seules responsables de l'accident le plus meurtrier de l'aviation française. L'avion s'est écrasé quelques heures après son décollage en raison du givrage des sondes de vitesse. C'est la fin d'une saga judiciaire au Québec. L'ex-magnat de l'humour Gilbert Rozon va finalement payer 930 000 $ aux 9 femmes qui l'ont poursuivi au civil pour agression sexuelle. Il renonce ainsi à son droit d'appel, comme nous le dit Jean-Philippe Robillard.
12: Gilbert Rozon a donc conclu une entente hors cours avec les femmes qui l'ont poursuivi au civil. C'est une entente qui intervient presque 2 mois après qu'une juge ait conclu que l'homme d'affaires avait agressé sexuellement 8 des 9 demanderesses et l'a condamné à leur verser 880 000 $ au total. La 9e plaignante, Marie-Léna Sicari, qui ne devait rien recevoir parce qu'elle n'avait pas réussi à satisfaire le fardeau de la preuve, selon la juge, va recevoir, en vertu de l'entente qui a été conclue, 50 000 $ Elle renonce, elle aussi, comme les autres d'ailleurs, à son droit de faire appel. Donc, c'est ce qui clôt le dossier. L'avocate en droit civil, Guylaine Bachand, estime que Gilbert Rozon avait peu de chances de l'emporter s'il avait porté sa cause en appel.
13: Pour réussir devant, par exemple, la cour d'appel, faut comprendre les erreurs de droit. le jugement ici de la juge Tremblay portait sur la crédibilité des témoins, quelque chose qui n'est pas revisé en cour d'appel. Alors, je présume que M. Rozon, avec ses avocats, a déterminé que ses chances étaient moins bonnes s'il allait en appel.
12: C'est une saga judiciaire qui a commencé en 2017. Alors, pour ces femmes qu'on a appelées les courageuses, c'est la fin d'un chapitre douloureux. Ici Jean-Philippe Robillard, Radio-Canada, Montréal.
10: Au sport, la victoire de Montréal est sacrée championne de la Ligue professionnelle de hockey féminin. Les Montréalaises ont battu la Charge d'Ottawa 4-0 lors du dernier match ou du quatrième match de la série finale qui avait lieu à Ottawa. La victoire devient ici la deuxième équipe à remporter la Coupe Walter après le doublé du Frost du Minnesota lors des deux premières saisons de l'histoire de la LPHF. Jonathan Jobin.
14: La victoire de Montréal a finalement sa première Coupe Walter grâce à une victoire sans équivoque de 4-0 pour mettre fin à la série contre la Charge d'Ottawa. Sans surprise, la capitaine Marie-Philippe Poulin a été nommée joueuse par excellence des séries.
15: Ça a été une année difficile émotionnellement, physiquement, de pouvoir finir ça avec la série sur Sunday.
14: La gardienne Anne-Renée Desbiens a encore grandement contribué au succès de la victoire avec 23 arrêts pour obtenir le blanchissage.
16: On a gagné en tant qu'équipe aujourd'hui, tout le monde a contribué. Je suis fière de l'avoir faite avec ce groupe-là. On est des battantes. On s'est battus jusqu'à la fin. Chapeau à Ottawa pour la position qu'ils ont donnée aussi, mais à la fin de la journée, c'est la meilleure équipe qui a gagné.
14: Pour plusieurs joueuses de Montréal, c'est la réalisation d'un rêve qu'elles ne savaient même pas possible il y a quelques années, comme Alexandra Labelle et Catherine Dubois.
17: On peut rêver à avoir la Coupe Walter, puis je le fais aujourd'hui. Je pense que c'est comme notre Coupe Stanley. J'y croyais pas, puis aujourd'hui, c'est juste incroyable ce qu'on vit.
14: Chez la Charge d'Ottawa, la déception était vive, mais c'est la fierté qui dominait après une année difficile. L'entraîneuse Carla McLeod a notamment quitté la formation pour quelques rencontres afin de combattre un cancer du sein.
18: You'd have no idea the struggle that she was going through this year.
14: Vous n'avez aucune idée de ce qu'elle a traversé cette année. Sa passion a été inspirante, a dit la capitaine Brianne Jenner. Ici Jonathan Jobin, Radio-Canada, Ottawa.
10: Voilà, c'était les informations. Place maintenant à Pénélope.

0: Merci Pénélope McQuaid et toute l'équipe avec vous. Cette équipe qui a préparé avec cœur et intelligence cette émission. Mike Finnerty et Pascal Harrison-Julien seront là dans une trentaine de minutes pour se faire deux têtes sur l'avenir de l'industrie de la cigarette. D'un côté, le Royaume-Uni interdit la cigarette pour tous ceux, toutes celles nées après le 1er janvier 2009, tout au long de leur vie. Hein. Ces gens-là, même à 45 ans, pourront jamais aller s'acheter un paquet de cigarettes s'ils sont nés après le 1er janvier 2009. C'est quand même quelque chose. Alors que, à l'inverse, les États-Unis, eux, ont choisi une autre voie, autoriser les cigarettes électronique aromatisée. Donc, où s'en va l'industrie du tabac avec tout ça? Deuxième heure aujourd'hui, entièrement consacrée à vos questions. C'est une clinique travail qui se penchera sur les injustices au travail. Équité, iniquité, qu'est-ce qu'un milieu équitable? Qu'est-ce qu'un milieu où il y a des injustices? La perception d'injustice versus l'injustice réelle. On va discuter de tout ça avec notre spécialiste en ressources humaines, Annie Boilard, et le psychologue du travail, Jacques Forêt. Ce sera en deuxième heure. On fait commencer d'ailleurs déjà à nous envoyer des messages. Et on va terminer, et je suis hyper contente de vous présenter un musicien, je dirais de l'ombre. Il y en a beaucoup de ces musiciens que vous connaissez sans les connaître. Il s'appelle Alexis Martin. Ça fait plus de 30 ans qu'il accompagne des grands noms de la scène comme Daniel Bélanger, Isabelle Boulay, Richard Séguin, Robert Charlebois. Vous l'avez vu dans plein de galas, émissions de télévision, plus de 1800. Des galas Gémeaux, notamment. Vous entendez sa musique dans des séries et des documentaires. Il vient de faire toute la musique de Vitrerie Royale avec Viviane Audet et Joël Robincoul, ses acolytes de composition à l'image. Et là, il sort, après tout ce temps-là, un premier album de composition instrumentale. J'ai très, très hâte de vous le présenter, Alexis Martin. Et c'est la première fois que je reçois deux Alexis Martin dans le même mois. Donc, pour moi, c'est comme un petit check. Bonjour, Manny Soleil-Manlou.
1: Bonjour, Manila.
0: Comment vas-tu?
1: Je vais bien. Je suis le matin d'une première chez Ducep. Donc, on va comme on peut. Un peu stressé, mais heureux.
0: Qu'est-ce qui stresse? Ou qu'est-ce qui rend heureux malgré le stress?
1: Ce qui stresse, c'est de monter sur scène et de porter ce spectacle qui est quand même 1h45, moi seul en scène. C'est un spectacle exigeant. Mais ce qui me rend heureux, c'est que c'est un spectacle où je vais à la rencontre du public. J'ai énormément de plaisir à le jouer. J'ai énormément de plaisir à le retrouver, en fait. C'est comme si je retrouve quelque chose qui a été écrit en 2019, mais qui résonne énormément aujourd'hui. Fait que j'ai hâte d'aller à la rencontre du public. J'ai un malin plaisir à être sur scène. Fait que ça rend heureux, mais ça vient avec son lot de tension et de stress.
0: Cette pièce s'appelle Zéro, donc tu l'as dit, Manny, créée en 2019. Il y a eu une petite tournée après, ça a été repris. Donc, c'est la quatrième reprise depuis 2019. Puis les choses ont changé, se sont transformées, ont pris différentes formes sur l'immigration depuis 2019. Est-ce que tu remarques, au fil des reprises, une réception différente ou une façon pour toi de le livrer différemment? Maintenant, en 2026, par exemple, après tout ce qu'on a entendu cette dernière année sur l'immigration?
1: C'est sûr que les choses résonnent différemment. Je pensais devoir réécrire, en fait. Je pensais devoir retravailler le texte. Puis finalement, en répétant, assez rapidement, je réalisais, heureusement ou malheureusement, que finalement, rien n'avait bougé tant que ça. C'est-à-dire que ces mots-là qui ont été dits sur l'immigration, des affaires que j'avais fabulées même, là, tu sais, je m'amusais à exagérer des choses en 2019. J'ai exagéré des situations, j'ai exagéré des personnages, des journalistes devenus politiciens. Tu sais, j'étais dans un délire qui finalement se retrouve à être véridique 7 ans plus tard. Et des choses qui ont été dites qui résonnent davantage. Ça, c'est désolant. C'est super pour le spectacle. Mais moi, j'aimerais ça un jour que ce spectacle n'ait plus besoin d'être joué.
0: Ou qu'il soit complètement une comédie de l'absurde.
1: Ouais, absolument. Ou démodé, ou qu'on soit,
0: pas dans l'hyper-réalisme.
1: Exact. Là, on est dans l'hyper-réalisme. C'est très étonnant. Puis, à chaque fois que je le fais, le public est à l'écoute, le public, change. J'aime ça voir que les gens adhèrent de plus en plus. Moi, il n'y a pas quatrième mur dans mes spectacles, fait que je m'adresse beaucoup aux spectateurs, puis je ressens qu'il y a un retour. Je ressens que les gens répondent. Je sens qu'il y a une forme de, comment dire, ils adhèrent aux propos, en tout cas.
0: De conversation.
1: De conversation, exactement. Qui me plaît énormément. Et qui rend tout ça très vivant, vrai et jouissif à faire.
0: Surtout, Manny, que c'est une pièce sur toi, sur ton père, sur toi, sur la transmission aussi à ton fils. Donc forcément, il y a une espèce de mise à nu là-dedans. Qu'est-ce qui fait? Parce que, et d'ailleurs, bon, on t'a invité, on t'a attiré ici. On pensait que c'était du miel. Mais c'est un peu du vinaigre, parce qu'on t'a demandé de te prêter un jeu, qui est le questionnaire, c'est un nouveau truc qu'on a inventé, parce que la pièce s'appelle Zéro, on va faire ensemble un bout d'entrevue où on va te demander la faute de zéro doute ou zéro argent, ou etc., etc. T'es pas friande de ces questionnaires, mais abandonne-toi, tu vas voir. Mais bref, tout ça pour dire que cette pièce s'appelle Zéro et elle vient après un cycle pour toi où dans chacune de tes pièces, il y avait un chiffre. Cinq à sept, bon, un, etc. Pourquoi Zéro est arrivé à la fin de ce cycle-là?
1: Parce que il y a la naissance de mon fils. Il y a eu comme un renouveau, en fait. Il y a quelque chose de nouveau. Et j'ai senti le besoin de recommencer, en fait. J'avais eu le besoin. Quand j'ai fait un, en 2009, c'était très instinctif, en fait. On m'a demandé de parler de moi, de l'Iran. Je l'ai fait de façon très simple, en pensant jamais que j'allais le jouer pendant 15 ans. Dans ma tête, c'était, je vais le faire comme ça va être fini. Donc, beaucoup de choses ont été dites de façon instinctive par rapport à l'identité, par rapport au pays, par rapport à... Mais ça a bougé énormément à travers les années. Et je me suis dit, ben, finalement, il fallait que je retourne à la base. Il fallait que je retourne à zéro. Il fallait que je retourne à cet élan initial qui était ma façon d'aborder la société. Arrive également la naissance de mon fils.
0: En 2015, quelques années avant zéro. Donc ça fait bouger les choses.
1: 100%. Donc l'idée d'un renouveau, l'idée de quelque chose qui repart à zéro, l'idée de recommencer, l'idée de voir qu'est-ce qu'on transmet. Donc c'est venu à cause de ça. En fait, c'est venu. Ce personnage avait besoin de revenir. Ce personnage étant moi, on s'entend. Mais le personnage que j'avais mis en scène dans 1, 2 et 3, cet homme qui cherche à comprendre l'identité, qui cherche à comprendre le Québec, qui cherche à comprendre la politique, qui cherche à comprendre notre rapport à l'autre, bah, je chantais avec le climat social de 2017 qu'il fallait qu'il revienne. En plus, donc, il y avait l'histoire de mon père qui m'a raconté en même temps la vraie raison pourquoi on a quitté l'Iran, la naissance de mon fils, et moi-même entre les deux, dans une époque qui nécessitait qu'on adresse notre rapport à l'autre, encore une fois. Puis pour moi, la scène sert à ça, sert à adresser ces sujets-là.
0: Rappelle-nous la raison pour laquelle ton père a quitté l'Iran et l'effet que ça a eu sur toi,
1: il m'a raconté moi je pensais qu'on a quitté l'Iran comme tout le monde, c'est-à-dire comme beaucoup de gens. Il y a eu la guerre, il y a eu la révolution, il y a eu énormément d'exil. Donc moi je pensais que c'est ça, ce qui est déjà une raison très valable. Mais il y a eu un événement particulier un soir que je raconte dans la pièce. Les gens il va falloir qu'ils viennent le voir. Mais je raconte un événement particulier où il s'est fait questionner longtemps par des gens et je pense qu'il a eu peur et c'est là où il a décidé qu'on devait partir. Je pense que il a senti une forme de danger quelconque. Moi il me l'a raconté. Je m'en foutais un peu, à la mesure où je savais pas quoi faire avec cette information-là. Je sais pas pourquoi, soudainement, lui, à l'âge de 80, a décidé de me raconter cette histoire-là, qui sortait de nulle part. Fait que moi, je l'ai écouté, j'ai fait, ben, super, j'avais déjà assez de bagages
0: à gérer.
1: Et là, je me dis, ah bon,

0: Québec à une, à sa génération plus jeune. Qu'est-ce qu'on lègue? Comment on le transmet? Qu'est-ce qu'on est en train de laisser derrière nous? Qu'est-ce qu'on raconte? Qu'est-ce qu'on, où est notre responsabilité comme adulte envers des générations à venir? Donc c'est un peu ça que je questionne, sans vraiment de réponse, bien évidemment, mais ça m'a donné envie de questionner la transmission.
1: Là, Mani, j'ai appris, comme d'autres, par les médias récemment, que ta maman est décédée.
0: Oui.
1: Alors, premièrement, mes condoléances.
0: C'est gentil.
1: Et comme on est dans la transmission, là, il y a une transmission qui a cessé, là.
0: Absolument.
1: Et c'est aussi une courroie entre toi et l'Iran qui est sectionnée, là.
0: Complètement.
1: Aussi, là. Comment tu... C'est quoi ton regard là-dessus?
0: C'est drôle parce que dans la pièce, dans Zéro, il y a un moment donné où je raconte un rêve que j'ai fait, où, là, suivez-moi là, mais où Kim Kardashian, dans mon rêve, me dit que quand mon père et ma mère vont mourir, j'aurai plus jamais personne avec qui parler en farsi. Parce que moi, je refuse de transmettre la langue à mon fils. Et elle m'a dit ça.
1: Dans la réalité, tu refuses de transmettre
0: la langue? Oui, on parle pas la langue. Moi, je parle pas l'iranien avec mon fils. J'ai jamais transmis ça. Ça fait partie de la pièce aussi. mais je parle de ça, cette idée-là de justement, moi, mon choix a été d'ignorer un tout petit peu mes origines face à mon fils. Et donc, j'ai rêvé un soir, réellement, en 2019, que Kim Kardashian m'a dit, quand ta mère et ton père vont mourir, t'auras plus jamais personne avec qui parler en farsi. Et ben, avec le décès de ma mère, il me dit, hop, je suis à 50% d'avoir plus personne avec qui parler en farsi. À part des gens que je croise, bien évidemment. Mais je parle de mon quotidien. Donc, c'est sûr qu'il y a une partie qui disparaît. C'est très nouveau, ce décès-là. J'ai pas le temps pour l'instant de le digérer convenablement. Je le digère comme je peux. Je vais voir comment tout ça va se déplier face à mes origines ou face à la transmission ou à ces disparitions-là, éventuellement. Mais pour l'instant, je ne sais pas. Je sais pas encore comment je gérerai ça.
1: Ce que tu sais, en tout cas, ce que je crois avoir compris de je pense que c'est l'article avec Marc Cassivi,
0: oui.
1: C'est que clairement, t'es apparu, et peut-être que dans la digestion, ça disparaîtra, tu verras ce que t'en feras, mais clairement, dans les derniers moments, il t'est apparu une création.
0: 100%. Ça, c'est vrai. Mais ça, pour moi, ça reste une porte de sortie. C'est-à-dire que ça c'est un outil, c'est une façon pour moi de le gérer. C'est pas la chose en soi. C'est ce qui va m'aider peut-être à comprendre des choses. Mais je comprends pas encore ce qui se passe. Mais pour l'instant, j'ai vu une façon de mettre des mots sur quelque chose. J'ai vu apparaître un spectacle instantanément, mais vraiment instantanément. Je suis rentré dans la chambre de soins palliatifs et j'ai vu soudainement des choses. J'ai vu un décor, j'ai vu des gens, j'ai vu des dialogues, j'ai vu mille choses qui me sont apparues. Et un peu, c'est malaisant, parce que tu te dis, mais bon Dieu, qu'est-ce que j'ai? C'est pas normal, je devrais pas être là. Je devrais pas être en train je devrais être dans une autre écoute, je devrais être je devrais prendre sa main. Je devrais pas être en train de m'imaginer sur scène, ça a aucun rapport. Mais à un moment donné, c'était tellement fort, tellement puissant, c'est revenu tellement soudainement que le lendemain, j'ai écrit à mon équipe, j'ai un nouveau spectacle, on va le faire. C'est ça qu'il faut que je fasse. Une certitude claire et nette, et précis dans ma tête. Et plus j'y allais, plus ça se définissait. Puis là, j'en parlais avec des amis, j'en parlais avec mon ami Eric qui me disait « Ah, mais je pense que si ta mère fait ça, ça doit dire ça. » Je parlais avec Stéphanie Jasmin, avec qui je travaillais chez Ubu, puis il me disait « Ouais, mais je pense que ta mère est en train de... » Là, finalement, j'ai fait « Ah, ok, je suis pas fou. » Les artistes autour de moi semblent adhérer ou semblent en tout cas nourrir ce que moi, instinctivement, je ressentais en voyant ça. Puis il faut dire que c'est comme ça que je gère la vie, dans la mesure où de 1 à 10 à cette nouvelle création, j'utilise l'énorme privilège que j'ai, qui est l'art, qui est le théâtre, qui est le rapport avec le public, qui est l'écriture, qui est l'équipe qui m'entoure, avec qui je travaille, pour nommer des choses, pour mettre des mots sur l'intangible, pour questionner des moments de la vie, que ce soit l'immigration, ou maintenant le deuil, ou la guerre, ou je veux dire, c'est des sujets qui nécessitent une forme de réflexion, puis moi le théâtre me permet ça, me permet de mettre des mots, en tout cas, de creuser davantage.
1: Dans cette pièce-là, est-ce qu'il y aura une télé un peu éloignée sur laquelle il y aura perpétuellement du Tom and Jerry?
0: Il y aura une télé, c'est sûr et certain. Il y aura un lit d'hôpital, c'est sûr et certain. Il y aura une grande fenêtre. Il y aura la présence de femmes également, d'infirmières, de préposés, de mères. Il y aura du Tom and Jerry. Il y aura également les nouvelles, forcément. Il y aura des extraits de la guerre qui se produit présentement au Moyen-Orient. Il y aura tout ça. Là, je veux dire, il faut que je fasse un ménage, il faut que je sculpte ces instants-là, mais c'est étonnant. Il y a énormément de choses qui apparaissent soudainement.
1: Alors, allez lire l'article de Marc Cassivi pour connaître et comprendre la référence à Tom and Jerry.

0: Zit, là, j'ai juste le coup de continuer à jaser. Mais...
1: Jason.
0: OK, dans la... Tu as préparé des pré-bandes annonces, mais c'est une pub, en fait, pour Zéro, qui, je rappelle, commence ce soir chez Duceppe jusqu'à dimanche pour sa 4e reprise. C'est ces vidéos que tu as lancées pour nous provoquer des réactions, pour donner envie d'aller voir ta pièce. C'est du génie. Alors, dans l'extrait qu'on va entendre, si vous avez écouté l'entrevue de Mani avec Eugénie Lépine-Blondeau, admission générale en fin de semaine, il y avait un autre extrait avec Safia Nolin. Donc, il y a des extraits avec Safia. Dans l'extrait qu'on va entendre ici, il y a des gens, des experts qui viennent te dissuader de dire certaines choses dans ta pièce, dont, connaissant ce qui lui est arrivé cette dernière année quand elle a pris la parole, dont Kim Tsui.
2: Passons maintenant à la page 44. Où vous parlez d'immigration, plus spécifiquement du Québec et de son gouvernement actuel, c'est offensant. Je cite, donner son opinion sur la loi de la laïcité, pas de problème. Donner mon opinion sur la politique d'immigration du gouvernement Legault, pas de problème.
1: C'est drôle.
2: Roberge, un de le gouvernement du qui ne sait plus.
1: Un de vos préférés.
2: La division comme ça.
1: OK. D'accord. Je comprends, mais en même temps, il y a un deuxième degré, non? Il y a comme un... Hein? Toi, qu'est-ce que t'en penses?
3: Je pense que tu peux dire ce que tu veux sur l'immigration, sur qui tu veux. Juste pas sur le Québec, sur les Québécois, ni sur le gouvernement du Québec. Mais tu peux parler d'immigration, là, puis critiquer les immigrants autant que tu veux.
0: Ta face en disait des choses, Mani, pendant que t'écoutais l'extrait?
1: Oui, parce que c'est, je sais pas comment dire. L'image raconte autre chose que juste la voix aussi, c'est ça. Il y a comme un deuxième degré dans tout ça. Il y a de l'humour. D'ailleurs, j'aimerais remercier Kim Tui et Safia Nolin de s'être prêtées au jeu. Ouais. Elles ont traversé des moments, et les traversent encore excessivement difficiles. Des moments cruels, des moments d'une grande manque d'humanité. Et les deux se sont prêtées au jeu pour faire partie de cette bande-annonce. Puis je les remercie vraiment grandement. On parle beaucoup de ces bandes-annonces-là. On me parle du pourquoi, mais j'aimerais juste remercier ces deux femmes-là qui se sont vraiment prêtés au jeu et qui ont eu le courage et aussi l'autodérision nécessaire pour faire partie d'un.
0: Est-ce que tu adhères à ça? Est-ce que tu dis dans ces bandes annonces que on peut critiquer bien des choses sur l'immigration, mais surtout pas ceux qui mettent ces politiques en place et les Québécois, les Québécoises. Tu adhères à ça? C'est ce que tu constates, c'est ce que tu as vécu?
1: Ben, je pense que c'est sensible. Je pense que c'est des sujets qui sont interprétés drôlement par différentes personnes. Je pense que chacun a sa réalité et sa façon de voir les choses. Mais effectivement, je pense qu'on est rendu dans une société. Puis là, on parle du Québec. Je veux dire, c'est partout là. C'est pas strictement relié à chez nous. Mais il y a une façon de parler de l'autre. Puis là, on parle d'immigration, mais ça peut être des communautés
0: queer.
1: Ça peut être, je veux dire, des féministes. Ça peut être
0: des itinérants.
1: Ça peut être. On est rendu à parler de l'autre avec tant de c'est tellement décomplexé notre rapport à la haine qu'on peut jeter sur les autres, même aux luttes de classe, aux gens qui sont moins fortunés. On est dans une telle violence que je réalise que oui, effectivement, on se permet de parler de certaines personnes avec une telle liberté, et quand on parle de ces décideurs-là, ben finalement on est trop violent, on est déraisonné, on n'est pas réaliste, donc je me dis oui, il y a une différence. On parle pas de tout le monde de la même façon. Et la violence, par moment, elle est mal, on regarde pas la bonne place. Je pense qu'on nous oblige à regarder les minorités, quelles qu'elles soient, pour leur dire que le problème, il est là, alors que le problème est ailleurs. Donc, excuse-moi, je me suis perdu un peu là. Mais la réponse est oui, je pense qu'il y a une grande différence, entre.
0: Donc, tu adhères à cette idée, qu'on peut critiquer certaines choses, mais absolument pas.
1: Pas absolument pas, mais ça vient avec son lot de réactions très, très fortes.
0: OK, on commence le questionnaire, Mani.
1: J'ai hâte.
0: C'est un questionnaire autour c'est juste moi à blâmer. Personne m'a obligé, j'y ai pensé, nuit d'insomnie, on fait ça, on y va.
1: Allons-y.
0: Donc, questionnaire autour de zéro, puisque c'est le titre de cette pièce. Zéro filtre. Y a-tu un moment que t'as eu zéro filtre, t'as dit quoi, puis t'aurais dit, mon Dieu, que j'aurais dû m'acheter des filtres chez Canadian Tire avant?
1: Non. Je pense pas. Je pense que je non non. Sur scène, des fois, ça m'arrive de me laisser aller, mais il y a toujours le cadre de scène qui rajoute un filtre. Mais c'est rare que je me laisse. C'est rare que je vais à ce point-là dans du sans filtre.
0: Donc tu gardes des choses pour toi.
1: Bien sûr, forcément.
0: Donc tout se dit pas.
1: Ben tout se dit pas à n'importe qui. Tout se dit. Non, je pense pas que tout se dit.
0: Parce que t'es diplomate ou parce que t'assumes tout ce qui sort de ta bouche?
1: J'essaie d'être en accord avec tout ce que je dis. Puis aussi diplomate, je veux dire, le but dans la vie, c'est pas de brusquer les gens. Le but dans la vie, c'est de dire ce que tu penses. Je pense que je fais attention à comment je dis les choses le plus souvent possible, en étant honnête avec ce que j'ai envie de dire.
0: Dans ton œuvre dramaturgique, ou peut-être tu veux plonger dans un personnage, qu'est-ce que tu penses qui est sorti de ta bouche ou de ta plume de plus subversif ou dérangeant?
1: Je pense que justement dans des spectacles comme Zéro ou quand j'ai fait moins 1-2-3 où on est 40 sur scène puis on parle d'immigration, là je me permets par moment d'aller plus loin parce que c'est un personnage, parce qu'on est sur scène. Là je pense que je me permets de dire des choses où je sens que ça grince. Même là dans Zéro, il y a une réplique que je dis puis à chaque fois que je le dis, moi-même je ris. Sur scène, en me disant, je peux pas croire que je suis en train de dire ça. Je rirai pas devant le public, mais je sais que je dis des choses où je fais ouf, puis je sens dans la salle où ça fait il y a comme un ouh généralisé. Je sens une tension, mais je m'amuse avec ça. Fait qu'il y a des moments là-dedans où je pousse un peu l'enveloppe, mais toujours dans un cadre excessivement protégé et convenu qu'est le théâtre. Là,
0: la fois où tu as eu zéro doute.
1: Je pense que c'était par rapport à ce métier, par rapport à ce désir de faire du théâtre. C'est quand je suis arrivé à l'École nationale du théâtre, en fait. Quand j'ai été rapidement, à un moment donné, je pensais que j'étais pas accepté à l'École nationale. Il y a eu une erreur. Là, ils avaient appelé mon numéro à Toronto, alors que moi je vivais à Ottawa, pour me dire que j'étais accepté au stage. Et j'avais pas reçu d'appel la journée même. Alors je capotais en me disant, mais ça se peut pas que je n'aille pas à l'École nationale du Canada. Je faisais impossible. C'était une si grande certitude pour moi que j'allais faire ce métier que quand j'ai pas reçu l'appel, mais qu'il y avait juste appelé
0: à la bonne place,
1: quand ils m'ont rappelé finalement pour me dire non, on s'est trompé de numéro. Là, cette certitude-là s'est affirmée d'une façon très très forte. J'étais 100% sûr.
0: C'est-tu parce que t'avais zéro doute sur ton talent?
1: Non, j'avais zéro doute sur le chemin que j'allais prendre, je pense. J'avais zéro doute que c'est ça qu'il fallait que je fasse. J'ai passé mon secondaire à faire du théâtre, mais beaucoup, là. Tu sais, j'ai fait du théâtre plus que je pense que j'ai étudié. Et donc, je me voyais, c'était impossible pour moi de faire autre chose dans la vie que le théâtre. Ça, c'est une certitude que j'ai depuis l'âge de 16 ans, peut-être 17 ans.
0: Quand t'es sur scène, est-ce que t'as zéro doute ou quand t'es en création avec un produit fini? Parce qu'en création, je présume que le doute est là tout le temps parce que ça te fait réécrire ici et ça. Mais une fois que c'est fait puis t'es sur scène, tu doutes pas?
1: C'est-à-dire je doute pas. Il y a un doute comme moteur et non un doute comme frein. C'est comme un doute qui propulse parce que ça fait questionner, parce que ça. Mais une fois que on est là, une fois qu'on est sur scène, il y a un tel plaisir et une telle chance d'être là où je suis que je ne doute pas de la place où je suis présentement. Mais là, dans la démarche, forcément, il y a un doute parce que le doute pour moi est moteur. C'est important de maintenir ce doute dans la création, comme tu as dit, et dans notre rapport au questionnement puis à la certitude. Mais une fois sur scène, une fois là, une fois au théâtre, il y a pas de doute, non.
0: Un moment où t'avais zéro sou.
1: À l'école de théâtre, où on avait de l'argent pour boire de la bière, mais pas pour manger. Il y avait ce genre de moments-là. En sortant à l'école nationale, c'est des moments où t'attends que ta carrière décolle. Il y avait ces moments-là où j'attendais beaucoup que ça parte en me disant que ça allait partir. Fallait juste que je sois patient. J'ai été très chanceux en sortant, mais il y avait des moments où il n'y a pas de sous, où t'attends, où t'es juste patient, puis t'attends.
0: Est-ce que t'as eu des désirs de choses qui prennent des sous? Puis que t'en avais pas. Est-ce que t'as souvenir de vouloir faire quelque chose? Un voyage, t'acheter une voiture usagée, t'as amené ta blonde puis t'en avais pas de sous. Ou non, t'as pas ce rapport-là au manque de sous.
1: Bonne question. J'imagine beaucoup de gens qui me connaissent, qui m'écoutent présentement, puis qui ont un sourire. J'ai voyagé, mettons. J'ai toujours voulu, j'ai déjà aimé ça, faire des choses. j'ai pas eu de moment, j'ai toujours rêvé à avoir la possibilité de faire des choses.
0: Est-ce qu'il y a eu un moment où tu as l'impression d'avoir, est-ce qu'il y a eu un moment où tu as eu l'impression d'avoir un petit pactole? OK, là, tu as un contrat, il y a de l'argent qui rentre. C'est comme, OK, je peux m'asseoir, là, je pourrais me gâter, je pourrais...
1: Si j'ai eu des moments comme ça?
0: Ouais.
1: Oui, ça arrive. Je veux dire, je suis excessivement chanceux de faire le métier comme je le fais. Et ça arrive des moments où on en profite, où on part en voyage, où je profite de la vie, absolument. Il faut en profiter quand ça passe, en sachant très bien que c'est très fragile, qu'on est dans un milieu très précaire. Non, ça arrive des moments plus agréables que d'autres, et des moments où on fait avec ce que la vie nous offre. Et je suis dans un espace excessivement privilégié.
0: Quand est-ce que t'as eu zéro confiance?
1: Quand je chante. J'ai zéro confiance quand je chante. J'ai énormément.
0: Ice Baby.
1: Oui, mais ça, c'est du rap. C'est deux choses.
0: Pour en direct de l'univers avec Eric Bruno.
1: Ouais, mais tu sais, le nombre de fois où j'ai refusé, j'ai même pas chanté à l'en direct de l'univers de ma blonde. Je ne pourrais pas chanter à l'en direct de l'univers. Je pourrais rapper quand ils veulent, mais je pourrais pas aller chanter à l'en direct de l'univers. C'est une hantise pour moi. Je rêve d'un contrat d'ailleurs où je serais obligé de chanter. Comme ça, je dois briser quelque chose. À l'école de théâtre, on avait des spectacles de chant. Puis j'oublierai jamais Catherine Gadois, qui était notre prof de chant, qui nous disait, qui me regardait aller, puis il nous disait, mais vas-y, il faut juste y aller. Puis c'est très fragile chanter. Je pense qu'on va ailleurs que quand on joue. Et cette fragilité-là, je sais pas pourquoi, j'ai beaucoup de difficultés à chanter. Énormément de difficultés.
0: Est-ce que tu chantes bien? Confiance.
1: Je sais pas. Je pourrais pas te le dire.
0: Est-ce que tu chantes mal?
1: Je pense que oui. Je pense que je chante très, très mal.
0: Oui.
1: Ben, je pense. Mais en même temps, c'est comme dans tout, hein. Quand t'es pas libre, t'es pas libre. Mmh. Et quand t'es pas libre, tu y vas pas. Puis quand tu y vas pas, ben, tu vas à moitié. Puis quand tu vas à moitié, ben, tu vas pas t'es pas libre. T'es pas à 100% de tes capacités. J'aimerais ça pouvoir chanter. Vraiment beaucoup.
0: On reste dans zéro confiance.
1: Super.
0: J'adore, je me découvre un petit côté sadique que j'aille pas du tout. OK, zéro confiance, t'as répondu d'emblée quand je chante. Est-ce que c'est le seul endroit où t'as zéro confiance?
1: Je pense que...
0: Quand t'es devenu père, ton niveau de confiance était comment?
1: À 100% à la bonne place.
0: Oui?
1: J'ai vu demi père, puis j'avais l'impression que j'avais toujours été père. Je pense qu'il y a beaucoup de papas autour de moi qui disent la même chose.
0: Yes.
1: L'enfant débarque et tu dis, ah, c'est exactement là où je... Tu vois, là, c'est une autre certitude, maintenant. Où tu fais, ah, je suis exactement là où je sens que je dois être père. Une grande, grande certitude. 100% confiance. Ça vient avec son lot d'incertitudes parce que c'est fragile, mais reste que le geste de tenir ton bébé dans tes bras pour la première fois et de savoir que c'est exactement là que t'as envie d'être. Non, ça, c'est beau.
0: Beau, ça. Qu'est-ce qui t'a fait perdre le plus d'heures de sommeil dans la vie, là? T'avais zéro sommeil à cause de ça, là.
1: Moi, ça m'arrive pas, ça. Moi, les moments stressants, c'est l'inverse. Je dors, je disparais.
0: Je fuis
1: énormément. Même que c'est... ma blonde me dit souvent quand je suis dans des moments très stressants où il faut que je dorme, elle dit... Et on prend une réplique de Dragonfly of Chicoutimi, de Larry Tremblay, dans lequel j'ai eu la chance de jouer, où il dit « Sinking into the depths of the nothingness ». Puis ça, c'est quelque chose qu'on se dit souvent, où j'ai besoin de disparaître dans les profondeurs du rien pour éviter.
0: Oh, j'ai plein de sous-questions. Zéro humour. Quand est-ce que tu as zéro humour? Alors que c'est un moteur de création pour toi, si tu te permets de dire des aberrations sur scène, c'est parce qu'il y a un fond d'humour. C'est comme... Est-ce qu'il y a des moments où Manny Soleimani a zéro humour?
1: Oui, j'ai découvert ça tantôt. C'est quand si tu me mets dans une forêt où il y a des bébés, ou s'il y a des mouches noires ou des moustiques, là j'ai très peu d'humour. Je déteste ça pour mourir. J'ai beaucoup de difficultés. Je réagis très très fortement aux piqûres. De quoi on parle? Donc ça c'est zéro humour. Tu me mets autour d'un feu ou dans une forêt ou dans une montagne en été et je deviens quelqu'un de très désagréable.
0: Imagine, on aurait privé la population canadienne qui nous écoute de ça.
1: Oui, je sais.
0: Si on n'avait pas fait le questionnaire.
1: C'est vrai. Je suis très heureux de partager ma hantise des bébites avec vous ce matin.
0: Savoir que t'as pas d'humour, puis que tu réagis fortement en plus.
1: En plus, ça.
0: Moi, j'ai des images. Des boursouflures, des enflures.
1: L'hôpital.
0: Oh!
1: Des enflures, l'intraveineuse.
0: Il y a de quoi perdre l'humour.
1: Oh oui, mais même au-delà de ça, j'aime pas ça. J'haïs ça. Je crie, je pousse, tassez-vous de mon chemin, il faut que je parte.
0: Moi, je pense que tu l'as aimé, ce questionnaire-là. Dans le fond, toi.
1: Ben, j'ai du plaisir. Une fois qu'on est là, c'est le fun.
0: Zéro est présenté au Théâtre Jean Duceppe, donc de ce soir jusqu'à dimanche. On continue évidemment de suivre ton travail de directeur artistique au Théâtre français du Centre national des arts, reconduit jusqu'en 2031.
1: Oui, jusque dans le futur.
0: Aïe, aïe, aïe. C'est très beau la programmation qui s'en vient. Notamment, je pense à l'Orestie mis en scène par Alice Ronfard.
1: Absolument.
0: 3h30.
1: On a une très, très belle saison, vraiment très variée pour tout le monde, des propositions très audacieuses, beaucoup de premières fois aussi. Notre studio, qui est notre petite salle, va être occupé que par des premières fois. Et ça, je suis très heureux, très fier de ça. Ouais, des propositions exceptionnelles pour le public de la région Ottawa-Gatineau. Puis, je suis très fier, très heureux et encore beaucoup de plaisir à être directeur artistique du CNA.
0: Notamment les Neige sur Abidjan, puis le truc de cirque, le père Fils manqué.
1: Fils manqué, les deux clowns, pièce de Jean-François Nadeau.
0: Et on surveille ton Bachar Lazare au TNM la saison prochaine, donc 20 ans après sa création, Evelyne de la Chenelière, tu incarnes son Bachar. Et puis on attend la série Angle Mort, qui va débarquer sur tout Point TV. Vous êtes en tournage. On reçoit Pierre-Luc Funk demain, Mani. Vous tournez ensemble.
1: Oui.
0: De quoi je devrais lui parler? De votre kung-fu?
1: Oui, tu peux lui parler de notre désir de faire du kung-fu entre les prises. C'est très étonnant avec Pierre-Luc, c'est comme si on s'est dit ça l'autre jour en blaguette, on s'est dit une chance qu'on n'était pas dans la même classe au secondaire. Ça aurait été l'horreur. J'ai comme envie de niaiser constamment entre les prises. Autant à l'intérieur des prises, c'est un acteur il était phénoménal. On essaie d'être le plus juste possible, le plus efficace possible. On travaille très très fort, mais entre les prises, il se passe de soudainement, j'ai l'impression d'avoir 6 ans ou 8 ans. Et même chose avec Guillaume Cyr, hein, on a un trio, on s'amuse énormément, on travaille très très fort, mais on a beaucoup de plaisir. Et ce plaisir-là permet qu'on se chamaille, en fait.
0: Donc, de quoi je devrais lui parler? Ou qu'est-ce que je devrais lui demander?
1: Tu devrais lui demander s'il a peur de moi dans ces moments de combat. Et de ma grande rapidité.
0: Parfait, on fait ça. Mani Soleimalou, ça a été du bonheur pur jus ce matin.
1: C'est gentil, merci beaucoup.
0: Merci à toi.
4: 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Ils ont appris avec le temps à devenir quelque chose de plus que ce qu'on leur propose.

0: Je pense que je suis pas tout seul à avoir pris beaucoup de plaisir à cette entrevue avec Mani. Seulement lui, il y a sa blonde qui nous dit « Je vous écoute en souriant ». Alors ça fait vraiment plaisir. Merci Sophie. On va se faire deux têtes à ce moment-ci de l'émission comme on fait tous les jeudis avec Mike Finnerty, conjoint à Londres. Bonjour Mike.
1: Bonjour Penelope.
0: Et avec Pascal Aristide-Julien qui est en studio. Bonjour Pascal.
2: Allô, allô.
0: La semaine prochaine, donc, ce ne sera pas vous qui vont nous aider à nous faire deux têtes, mais on va se retrouver une dernière fois cette saison dans deux semaines, d'accord?
1: C'est ça, à Montréal.
0: Oh, à Montréal en plus, Mike, quel bonheur. alors, voici le sujet d'aujourd'hui. Si vous avez 17 ans et que vous habitez au Royaume-Uni, ben vous faites partie de la génération sans fumée. Ça veut dire que si vous êtes né après le 1er janvier 2009, vous ne pourrez plus jamais vous acheter de cigarettes là pour toute la durée de votre vie. Je ris parce que je me dis à 45 ans, si on va aller s'acheter un paquet de cigarettes et se faire dire non, c'est quand même quelque chose. Le gouvernement du Canada étudie cette mesure-là avec intérêt. En même temps, les États-Unis, eux, vont ailleurs, l'autorisation des cigarettes électroniques aromatisées, alors qu'ici, dans la province, c'est interdit. Donc, vous voyez que l'avenir des cigarettiers se définit différemment. Et tout ça pendant qu'il y a des victimes de cancer de la gorge ou des poumons ou de maladies pulmonaires au Québec qui s'apprêtent à toucher une indemnité considérable pour leur souffrance là, dans un recours collectif. Alors, quel avenir pour les cigarettiers ou l'industrie du tabac, je devrais plutôt dire? On va se faire deux têtes avec vous. Et Mike, on commence avec... expliquez-nous ce qui se passe au Royaume-Uni, qui est quand même reconnu pour le respect des droits individuels.
1: C'est ça, exactement. Cette loi, Penelope, est fascinante et est assez curieuse pour un pays comme le Royaume-Uni, encore plus parce qu'elle avait été proposée par un gouvernement conservateur, celui de Rishi Sunak, mais qui a finalement été adapté par le gouvernement actuel de centre-gauche. En passant, il faudrait que je dise que si vous avez 19 ans et que vous avez été à les Maldives, passer votre génération qui est la première à en faire l'expérience dans le monde. Mais bon, c'est seulement deux pays pour le moment, c'est bien peu. Mm-hmm. C'est une idée née à Singapour il y a 15 ans. Et l'origine politique de la loi au Royaume-Uni est comme suit. Le gouvernement de Rishi Sunak voulait envoyer un message comme quoi le Parti conservateur avait changé après les années de Boris Johnson. Les Truss, c'est des personnages que les électeurs avaient fini par voir comme pas sérieux. Et donc, M. Sunak disait que il voulait faire quelque chose qui marquerait les esprits. Il disait cette loi allait sauver plus de vies que n'importe quelle autre décision qu'il pourrait prendre. D'autres conservateurs ne sont pas d'accord. Boris Johnson trouve l'idée absolument farfelue dans ses mots que le parti de Winston Churchill puisse bannir les cigares.
0: Ah, ouais.
1: D'autres, comme lui, craignent que la loi ne porte atteinte à l'autonomie corporelle, ne soit en contradiction avec les principes de libre marché défendus par la partie et ne renforce davantage le rôle de l'État-providence, qu'on appelle parfois ici « the nanny state », donc l'État des nourrices, ou peut-être on pourrait traduire ça pour les Québécois comme l'État des éducatrices de CPE. Donc la leçon, franchement, parce que ça m'a frappé, la leçon pour le reste du monde, c'est qu'il n'y a pas eu de tollé général, loin de là. Le roi Charles l'a signé le 29 avril, donc il y a moins d'un mois. Et si vous cherchez la raison pour laquelle elle a été bien accueillie, ben, un peu moi aussi, certainement parce que ça n'affectera aucun adulte qui fume présentement, mais aussi parce que nous sommes arrivés au point où même la vaste majorité de ceux et celles qui fument reconnaissent que c'est pas bon pour la santé et voudraient arrêter. Et d'ailleurs, ce sont eux qui étaient parmi les plus grands supporteurs de la loi.
0: Hein?
1: Oui, c'est vrai. Le gouvernement a aussi soutenu qu'une génération sans fumer allait sauver de l'argent aux services de santé publique, beaucoup d'argent. On parle d'une possible économie, selon leurs chiffres, de 12 milliards en dollars canadiens avant la fin du siècle et, plus important encore, 155 000 vies sauvées. Comme quoi, dans un système de santé surchargé aussi, la liberté individuelle peut aussi signifier pouvoir bénéficier de soins de santé rapides et de qualité au sein d'un système de santé publique qui ne soit pas surchargé par des maladies évitables. Mais la question que tout le monde se pose, dont malheureusement on ne connaîtra pas la réponse avant plusieurs années, c'est est-ce que ça va marcher? Parce que le problème au cœur de l'interdiction est le fait que On interdit déjà plein de substances nuisibles un peu partout dans le monde, y compris au Canada. Et les gens continuent de s'en procurer quand même, d'en consommer, d'en mourir. Donc, pourquoi ce serait différent avec le tabac? Il faut aussi clarifier que la loi ne pénalise pas le fait de fumer en soi. Elle s'applique uniquement aux ventes des produits de tabac. Tout ceci étant dit, imaginons les possibilités.
0: OK, mais ça touche pas les vapoteuses, tout ça, là?
1: Ça ne touche pas.
0: OK, ouais, c'est ça. OK. Pascal, aux États-Unis, oui. On va dans le sens contraire complètement, là. Ce qui a poussé même le commissaire de la Food and Drug Administration à démissionner.
2: Exactement. Puis c'est surprenant à tout plein d'égards, là, parce que Marty Mercury, c'était lui le grand Manitou de la FDA, qui avait été nommé par Donald Trump. Là. Il faisait partie de l'équipe. Il faisait partie aussi de l'équipe MAHA, Make America Healthy Again, le mouvement lancé par Robert Kennedy Jr. Le programme, il avait été très critique de la gestion de la campagne de vaccination par l'administration Biden, ce qui l'avait vraiment rendu attrayant aux yeux de Donald Trump. Donc, c'est lui qui a été choisi. Mais pour la question du tabac, c'est aussi ça qui est surprenant parce que ça va quand même pas mal à l'encontre de l'idée du mouvement MAHA. Les grands cigarettiers, l'industrie du tabac, depuis des années, veut justement élargir son action, non pas nécessairement avec des cigarettes, mais avec toute l'économie, l'économie de la vapoteuse. Mm-hmm. Et depuis 2009, c'est la FDA, la Food and Drug Administration, qui évalue si les nouveaux produits de tabac peuvent être vendus sur le territoire américain. Et jusqu'à tout récemment, il y avait une restriction sur les vapoteuses fruitées. Même si c'était pas permis, il faut dire qu'elles existaient sur le territoire parce qu'il y a plein de produits illégaux en provenance de Chine qui se retrouvaient là. Et selon le New York Times, ça, c'est justement une doléance que l'industrie avait et a fait pression sur Donald Trump en lui disant « Il faut nous aider à pouvoir mettre en marché ces produits-là, c'est populaire. » Ils l'ont rencontré en Floride dans les derniers mois. Ils ont fait part de leur frustration de pas pouvoir mettre en marché ces produits-là. Et en mai 2026, l'FDA a finalement 45 nouveaux produits de vapotage pour pouvoir être légalement vendus aux États-Unis. Et parmi eux, des produits fruités à la mangue et au bleuet. Avant, il y avait seulement les saveurs de cigarettes, plutôt de tabac et de menthol qui étaient permises.
0: Okay.
2: Donc, Marty Mercury, le commissaire de la FDA, lui considérait, comme plusieurs autres spécialistes de la santé publique, qu'autoriser des produits fruités, ça risque de relancer ou d'aggraver le vapotage chez les jeunes, précisément. Mmh. De l'autre côté, il n'y a pas que du mauvais là, qu'on met de l'avant. Il y a l'idée que les vapoteuses peuvent être moins nocives que la cigarette traditionnelle. Ça peut aider des adultes fumeurs à faire une certaine transition. Et c'est pour ça que la FDA l'a autorisé et aussi l'a autorisé parce qu'il y a un nouveau système de vérification de l'âge qui va pouvoir limiter l'accès des mineurs. Comment ça marche, ça? Il faudra que l'appareil de vapotage soit jumelé à un téléphone et on devra faire une vérification d'âge avec une pièce d'identité. On verra comment ça va s'articuler. Donc, la science donne un peu raison aux deux côtés. Oui, le vapotage peut aider des gens à réduire ou à cesser de fumer la cigarette plus traditionnelle. Mais de l'autre côté, c'est vrai qu'il y a un attrait réel qui a été observé chez les jeunes. Le commissaire de la FDA devait aller défendre cette décision-là devant le Congrès. Okay. Et plutôt que le faire, parce qu'il était fondamentalement opposé à l'idée, il a décidé de remettre sa démission. Et ça, petite parenthèse plus politique, là, c'est intéressant parce que ça met en lumière un certain schisme au sein du mouvement MAHA. Le porte-parole principal de RFK Jr. aussi, Richard Danker, c'est son nom, a aussi démissionné pour dénoncer la décision de la FDA. Il y a plusieurs commentateurs très conservateurs aussi qui ont émis plusieurs doutes sur cette décision-là d'aller de l'avant.
0: Parce qu'on le sait que les vapoteuses pour les jeunes sont très nocives pour les poumons. Là. C'est, il y a vraiment des effets sur la santé documentés. OK, ici au Canada, Mike, il y a certaines provinces, comme certains États aux États-Unis, qui ont banni les vapoteuses aromatisées. Je pense que nous en sommes une. Mais le gouvernement fédéral ne bannit pas à la grandeur, là.
1: C'est ça. Au fait, nous sommes à un mois du 5e anniversaire de la promesse de l'ancien gouvernement fédéral sous Justin Trudeau d'agir contre les vapoteuses aromatisées. Mais laissez-moi vous divulguer la nouvelle que le gouvernement ne l'a jamais faite. Donc, les provinces telles Québec, les provinces maritimes, ils ont agi indépendamment. Mais pourquoi ne bouge-t-il pas le gouvernement fédéral? Ben, selon documents publics consultés par CBC News, l'industrie de la nicotine de la cigarette électronique a régulièrement fait du lobbyisme envers des ministres et des députés libéraux et Santé Canada. La ligne officielle de la ministre de la Santé actuelle, Marjorie Michel, va comme suit. Je suis disposé à aller dans ce sens dès que possible. J'ai bon espoir. Et pourtant, ça c'est intéressant, le Canada affiche l'un des taux de vapotage chez les jeunes les plus élevés du monde. Près d'un Canadien sur trois âgés de moins de 25 ans a vapoté au cours des 30 derniers jours. Un sur 10 des élèves à l'école secondaire vapote désormais quotidiennement. Donc rendre le vapotage moins attrayant est important parce qu'il constitue souvent une première initiation à la nicotine. Et rappelons que la nicotine est hautement addictive et provient de la plante de tabac. Vapoter donc rend aussi les jeunes plus susceptibles de devenir des fumeurs de cigarettes plus tard. Et il faut dire que la majorité des Canadiens qui vapotent sont jeunes, moins de 25 ans, et n'ont jamais fumé. Les sociétés de tabac et de vapotage affirment, Pascal a mentionné, que les vapoteuses sont moins néfastes que les cigarettes et peuvent aider les fumeurs d'arrêter à fumer. Cependant, les produits aromatisés sont, on va se le dire, destinés aux jeunes et ils n'ont jamais fumé souvent. D'ailleurs, les effets à long terme, vous l'avez mentionné, Pénélope, sont néfastes, provoquent des lésions pulmonaires. Nous savons aussi qu'il y a plus de 1500 substances chimiques différentes dans les produits liquides et les liquides de vapotage. Ce que nous ne savons pas encore sont les effets à long terme de les inhaler dans le corps humain.
0: Hey, 1500 produits chimiques. On avait capoté quand on avait su que dans les cigarettes, il y en avait 800. Puis là, on est à 1500 dans les vapoteuses et cette industrie a le vent dans les voiles. Donc, malgré l'interdiction au Québec, Pascal, les gens consomment quand même des produits de vapotage aromatisés. Donc, c'est facile de contourner la loi, si je comprends bien.
2: Les chiffres parlent d'eux-mêmes. L'INSPQ, l'Institut national de la santé publique du Québec, a publié les résultats d'un sondage réalisé en février dernier auprès de Québécois qui vapotent. Et on leur a demandé « Qu'est-ce que vous vapotez? » Puis il y a plus de 50% qui vapotent avec une saveur aromatisée fruitée. Donc, c'est interdit, mais plus de la moitié le font encore. Ouais. En fait, c'est tellement inquiétant pour l'Institut qu'on a retenu les services d'une société internationale qui va enquêter pour comprendre comment ça se fait que c'est interdit et qu'on puisse fournir justement ce produit-là au Québec. Ça se passe pas dans les grandes bannières, ça se passe pas dans les stations de service. Effectivement, c'est sorti là, les produits de vapotage fruités, là, aromatisés, mais ça se retrouve beaucoup dans les petites boutiques spécialisées. Puis l'INSPQ avait dit, on s'est beaucoup aussi inspiré de ce que des enquêtes journalistiques ont révélé dans les dernières années. Puis on a une collègue ici à Sherbrooke qui avait fait le test il y a un peu plus d'un an, qui est allée visiter plein de petites boutiques spécialisées. Et ce qu'ils vendent surtout, ce sont des rehausseurs de saveur. C'est pas illégal en soi.
0: C'est du produit de nicotine.
2: C'est une petite qu'on peut ajouter et justement donner une saveur. Mais ça peut être aussi pour aromatiser de l'eau. Donc c'est pas illégal. Et elle posait des questions pour savoir, parce qu'ils sont pas supposés, les vendeurs, te dire comment faire. Mais de fil en aiguille, très, très rapidement, les langues se déliaient. On indiquait comment faire. Il y a aussi de l'étiquetage, très surprenant. Là, c'est-à-dire, on indique des produits de vapotage saveur de tabac, mais lorsqu'on les sent, on sent que c'est fruité. Donc, ça continue d'être vendu. Puis, ça fait plusieurs fois, là, Mike et moi, on en parle. Ça parle beaucoup aux jeunes. Autre étude qui est sortie récemment, rapidement, par la Santé publique de Montréal. Et là, on dit que, il y a ce nouveau rapport-là, que les jeunes vapotent autant qu'ils fumaient la cigarette il y a 15 ans. Toute la consommation chez les jeunes est en baisse lorsqu'on regarde les courbes. Moins d'alcool,
0: cannabis,
2: moins de cigarettes, moins de drogue. Tout ça est en baisse, sauf le vapotage.
0: Wow.
2: Et on peut penser que le vapotage fruité y est pour quelque chose.
0: OK, donc on tire quoi là, comme conclusion sur l'influence des sociétés de tabac? Parce que, évidemment, là, c'est une question de gros sous puis de lobby, là.
1: C'est sûr. Selon Génération sans tabac, qui se vend comme première plateforme francophone d'information et de décryptage de l'industrie du tabac et qui est financée par les fonds du gouvernement français, l'ingérence de l'industrie du tabac s'intensifie dans le monde. On parle du lobbying, de l'influence auprès des gouvernements pour adoucir la réglementation. Les pays les plus exposés, la République dominicaine, la Suisse, les États-Unis, Géorgie, le Japon, le Canada se place plutôt bien, 12e pays à améliorer sa résistance selon cet indice mondial d'ingérence de l'industrie du tabac 2025. L'industrie, tout dernièrement, annonce de bons résultats. La croissance du premier trimestre seulement de cette année pour Philip Morris est de 10 % pour 10 milliards de dollars globalement de profit. Et ça va un peu moins bien chez British American Tobacco, qui a une filiale basée à Montréal, mais elle a quand même fait 6 milliards dans le premier trimestre. Et il faut dire, leur succès est dû au redéploiement vers ces nouveaux produits addictifs tels les cigarettes électroniques, les vapoteuses, le tabac chauffé aussi, et ces petits sachets de nicotine qui plaisent aussi.
0: Exact. Puis les pays, on avait fait un sujet nous il y a quelques années, puis on parlait beaucoup des pays émergents, de l'Afrique. Ben l'Afrique, c'est pas tous des pays émergents là, mais qu'en est-il de l'influence des cigarettes ou des tabaciers là?
1: Bah, écoutez, ils ciblent toujours ces pays-là, mais en même temps, ils commencent à avoir du succès avec le lobbying aux États-Unis. Et donc ça, c'est franchement un bon gain pour l'industrie.
0: OK. Au Québec, Pascal, les sociétés de tabac doivent encore aujourd'hui, et là, on est en plein final d'inscription pour un grand recours collectif ici, là. On indemnise des fumeurs du passé.
2: Oui, absolument. Et le temps presse, là, c'est-à-dire que il y a eu un énorme recours collectif qui a été intenté en 1998. Dénouement en 2025. Ça aura pris plus de 25 ans. Et ce qu'on a déterminé, c'est que les Québécois qui ont fumé au moins 90 000 cigarettes entre le 1er janvier 1950 et 1998, pas besoin de fournir des preuves, peuvent postuler s'ils ont aussi reçu un diagnostic de cancer primaire du poumon, de la gorge ou un emphysème. Ça pourrait toucher plusieurs dizaines de milliers de Québécois. Le souci, c'est que 98, ça remonte un peu. Beaucoup de gens sont décédés depuis ce temps-là. Exact. Donc, le fardeau de la preuve repose souvent sur des proches. Il n'y a pas eu toujours des testaments. Donc, pour l'instant, il y a quelques milliers de dossiers qui ont été complétés, mais on rappelle aux gens qui se qualifient de se presser parce que la date butoir, ça va être à la fin du mois d'août, 31 août prochain, pour réclamer cette somme-là. Ça pourrait être 100 000 $. Petite parenthèse aussi, ce même recours collectif-là a aussi prévu des sommes qui seront versées au gouvernement pour les frais engendrés dans le système de santé. Le Québec va recevoir plus de 6 milliards de dollars dans ce recours collectif-là. Il y a déjà une première somme qui a été versée. L'ironie dans tout ça, c'est plus on vend de cigarettes, plus on va pouvoir rembourser ces sommes-là rapidement au gouvernement québécois. C'est beaucoup d'argent, 6 milliards, on pourrait croire, hein? Mais le Québec rappelle quand même que ça ne couvrira pas tous les frais engendrés pour traiter les gens qui ont souffert des effets secondaires d'une consommation de tabac.
0: Il faut avoir prolongé, un diagnostic avant mars 2012. Les clauses, il y a plein de clauses là, à respecter, mais ça vaut la peine de s'y penser parce qu'on ne veut pas que cet argent-là reste dans les poches de l'industrie du tabac.
2: Ça dit, si toutes les sommes ne sont pas récupérées, ça sera transféré au gouvernement.
0: OK, d'accord. Donc, on s'en va où avec tout ça, Mike?
1: Ben écoutez, on attend toujours les annonces du gouvernement du Canada vis-à-vis les produits aromatisés et la possibilité de suivre le Royaume-Uni et les Maldives dans cette interdiction générationnelle qui touche pas les vapoteuses. Mais je crois qu'il faut souligner aussi que le gouvernement libéral actuel de Mark Carney n'est pas vraiment en mode de restriction des entreprises.
0: D'accord. Et Pascal?
2: On a parlé de beaucoup de problèmes par rapport à ça, mais il faut quand même réaliser et comprendre qu'on fume beaucoup moins. Hein? J'étais allée fouiller dans les petites statistiques Canada. C'était vraiment... En 65, c'était le Québec qui fumait le plus. 51% des Québécois fumaient. Là, on est en 96, 25%. Et là, on est sous la barre du 10%. Et ça, c'est quand même une énorme progression.
0: Mais il faut s'attaquer à ce 10% parce que ce sont des hardcore smokers, comme le spécialiste nous l'avait dit. Là, c'est extrêmement difficile pour pourcentage-là d'arrêter de fumer. Là. Voilà. OK, Mike et Pascal, on se retrouve dans deux semaines pour clore cette saison. Merci
1: avec
0: à vous pour
1: plaisir.
0: Ce matin.
2: Merci.
0: C'est Naïla et Jean-Philippe Cipriani qui sera là la semaine prochaine pour nous aider à nous faire deux têtes. Injustice, équité, iniquité au travail, c'est le sujet de notre clinique travail avec nos deux experts après les infos. N'hésitez surtout pas à nous écrire. À tout de suite.
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6: Bonjour, ici Mathieu Bellumeur. L'épidémie d'Ebola en République démocratique du Congo continue de susciter de l'inquiétude. Ici au pays, un résident ontarien qui revient de l'Afrique de l'Est subit présentement des tests de dépistage pour le virus par mesure préventive. L'Ontario confirme qu'aucun cas d'Ebola n'a été signalé dans la province et le gouvernement n'a pas précisé où se trouve le patient qui est présentement hospitalisé. Pour le médecin hygiéniste du Bureau de santé de l'Est de l'Ontario, Paul Roumiliotis, les protocoles cliniques en place sont rassurants.
7: Pour moi, c'est soulageant parce que on a un système qui fonctionne. On a un système de surveillance. On a un système qui est prêt pour vraiment tester, mettre en quarantaine de la personne qui vient de cette région de Afrique.
6: Le Canada n'a pour l'instant pas de restrictions d'entrée en place, contrairement aux États-Unis, mais continue de suivre la situation de près. Au Québec, deux nouvelles études concluent que les formations courtes en enseignement développées à la demande du gouvernement de la Coalition Avenir Québec ces dernières années n'auraient pas l'effet escompté pour résorber la pénurie d'enseignants qualifiés. Au contraire. Voici les explications de Fanny Bussière-McNicol.
8: Il y a quelques jours, la ministre de l'Éducation, Sonia Lebel, se félicitait d'avoir poursuivi l'approche de son prédécesseur, Bernard Drainville, pour lutter contre la pénurie d'enseignants qualifiés dans le réseau scolaire au Québec.
9: On a continué à pousser sur les parcours. Hein. On a rajouté 25 programmes de parcours rapides. Et puis moi, je suis tout à fait d'accord avec le ministre précédent. Là. Il faut tendre à avoir des enseignants qui sont qualifiés.
8: Mais voilà que deux études récentes concluent plutôt que les nouvelles formations courtes destinées aux enseignants non légalement qualifiés qui ont déjà un baccalauréat pourrait être contre-productive.
10: On ne va pas dans la bonne direction en atrophiant les programmes.
8: La chercheuse et professeure à l'Université du Québec en Outaouais, Mylène Leroux.
10: On essaie de prendre des raccourcis, de donner l'impression qu'il y a plus de gens qui sont qualifiés alors qu'ils ne sont pas tout à fait formés. Mais au final, ben, c'est sûr qu'il risque d'y avoir des impacts importants sur la qualité de l'enseignement et sur la persévérance dans la profession.
8: La chercheuse Valérie Arnois, de son côté, observe des incongruités dans la situation actuelle.
11: Il y a une incohérence du système. C'est comme si les décisions ne venaient pas du même endroit. Le travail des enseignants se complexifie. Fait qu'on a comme une augmentation des attentes envers les enseignants. Puis de l'autre côté, on se trouve à diminuer les attentes envers le personnel enseignant qu'on recrute.
8: Le cabinet de la ministre Lebel indique que la diversification des parcours de qualification des enseignants est une bonne nouvelle pour les élèves. Ici Fanny Bussière-McNicol, Radio-Canada, Montréal.
6: Montréal a enregistré son nombre de cas le plus élevé de la maladie de Lyme en 2025. L'an dernier, 161 cas ont été déclarés à Montréal, soit le nombre le plus élevé depuis 2003, année où la maladie est devenue à déclaration obligatoire au Québec. C'est l'Estrie qui demeure et de loin la région la plus touchée de la province. Selon les chiffres du gouvernement du Québec, 859 cas de la maladie de Lyme ont été déclarés entre le 1er janvier et le 1er novembre 2025, dont 385 en Estrie. La Ligue professionnelle de hockey féminin a couronné une nouvelle équipe. La victoire de Montréal a remporté hier soir la Coupe Walter. Les joueuses de Montréal ont eu le dessus sur celle de la Charge d'Ottawa en 4 matchs. Hier, Montréal a gagné le championnat dans une victoire de 4-0. Le match avait lieu à Ottawa. Marie-Philippe Poulin, la capitaine de la victoire, a aussi reçu le trophée remis à la joueuse la plus utile à son équipe en séries éliminatoires. Et c'est l'heure de la F1 à Montréal. Il y a des amateurs qui vont commencer à se rendre aujourd'hui sur le circuit Gilles Villeneuve à l'occasion de la traditionnelle journée porte ouverte du Grand Prix du Canada. Pendant ce temps, les commerçants du centre-ville, eux, finalisent leur préparation en vue d'une fin de semaine achalandée. Emma Guerrero-Dufour s'est rendue sur la rue Crescent.
12: Careful. Un groupe d'hommes décharge un camion et vont déposer du matériel lourd sous un chapiteau. Sur le boulevard de Maisonneuve et la rue Crescent, on se prépare en vue de la fin de semaine du Grand Prix de Formule 1. Le restaurant Expectation, qui sert surtout des déjeuners, sera ouvert exceptionnellement en soirée et va augmenter son personnel sur le plancher. Le gérant, Ahmed Nour.
13: On a commandé extra de à peu près tout ce qui est boisson, tout ce qui est nourriture. On a fait des petites décorations sur la terrasse, même une petite décoration à l'entrée de la porte. Et puis, mentalement, on est prêt aussi en termes de staff.
12: Dans la chambre froide, des caisses d'oranges, des sacs de pommes de terre s'empilent.
13: Normalement, il y a de la place ici pour circuler facilement. Mais là, comme vous pouvez voir, je pense pas qu'on va pouvoir sortir du frigo là avec le nombre de paquets d'œufs qui viennent d'arriver.
12: Dans la salle à manger, une famille d'Américains vient d'arriver.
14: So far, so good.
12: Ils

0: Ils sont ici pour les courses, dit le père qui porte une casquette Ferrari rouge. Ils sont satisfaits de l'accueil jusqu'à présent. L'Association hôtelière du Grand Montréal prévoit des taux d'occupation proches des 90 % aussi grâce aux Canadiens de Montréal, explique la PDG Dominique Villeneuve.
1: C'est la première fois que le Grand Prix a lieu en mai, donc c'est la première fois que ça se croise autant, là, les séries puis le Grand Prix. Et ça devrait faire une combinaison excitante dans les bars samedi soir.
0: Environ 350 000 personnes devraient visiter la métropole cette fin de semaine. Ici Emma Guerrero-Dufour, Radio-Canada, Montréal.
2: Météo maintenant avec Véronique Mira.
3: La fraîcheur est de retour. Le soleil est dominant. Cependant, les températures oscilleront entre 14 et 17 degrés seulement. Un ciel qui demeurera dégagé la nuit prochaine. Minimum de 7 pour Montréal, mais vers l'Estrie, les Laurentides, de la Naudière, secteur de Québec. Température près du point de congélation. Il pourrait y avoir du gel par endroit. Il fera beau à nouveau demain vendredi, 18 à 20 degrés. Même genre de mercure samedi. Et c'est samedi qui sera la meilleure des deux journées en fin de semaine, avec un ennuagement en fin d'après-midi.

0: Deuxième portion d'émission. Merci d'être avec nous ce matin. Sachez que ça fait vraiment plaisir à toute l'équipe qui travaille si fort pour vous dénicher des invités, vous préparer des dossiers. Alors, savoir que vous êtes là à l'écoute et que vous dialoguez avec nous par le biais de textos ou de messages, vraiment, ça nous fait plaisir. Avant de plonger dans cette clinique travail qui est ce qu'on vous offre pour la première heure, j'aimerais vous inviter à écouter notre dernier entretien d'aujourd'hui. C'est un musicien, percussionniste, batteur Alexis Martin, que vous connaissez sans le connaître, parce qu'il a fait plus de 1800 émissions dans des house bands, par exemple des orchestres maison pour des émissions, dans des galas aussi, notamment les Gémeaux. Parce que si vous avez écouté l'album Nous, par exemple, de Daniel Bélanger, c'est lui qui a fait toutes les percussions sur cet album-là. Il a accompagné sur scène des gens comme Richard Séguin, Isabelle Boulay, Robert Charlebois. Il rythme des séries, il fait de la composition à l'image aussi, il a rythmé des scènes, notamment celle de Vitrerie Royale, on pourra en reparler. Et puis là, il arrive fort de toute cette expérience avec un premier album instrumental intitulé Les Pôles, volume 1. Et j'ai très hâte de vous présenter donc Alexis Martin qui sera avec nous, le musicien, non pas le comédien, dans une heure. Dernière clinique qui travaille de la saison aujourd'hui, on retrouve Annie Boilard. Bonjour Annie.
1: Bonjour Pénélope.
0: Avec un petit chat dans la gorge. Spécialiste en ressources humaines et présidente du réseau Annie RH. Et aujourd'hui, Julie Ménard ne pouvait pas être avec nous aujourd'hui, donc ça nous fait plaisir d'accueillir Jacques Forêt. Bonjour Jacques.
2: Bonjour.
0: Ami de l'émission qu'on a eu la chance de recevoir ici à plusieurs reprises. Je rappelle Jacques que vous êtes professeur à l'École des sciences de la gestion de l'UQAM et psychologue évidemment. Vous êtes ici donc effectivement pour parler de psychologie du travail, sur cette grande question d'équité et d'iniquité dans les équipes de travail. D'où ça vient, ces iniquités, qu'elles soient réelles ou qu'elles soient perçues? Pourquoi elles persistent? C'est quoi leurs conséquences? Et surtout, comment on peut se protéger en cas d'iniquité? Annie, pourquoi d'emblée vous dites qu'un environnement de travail ne peut pas être parfaitement équitable et juste pour tout le monde en tout temps?
1: Effectivement. Parce que derrière ça, il y a des perceptions, il y a des biais cognitifs, il y a des processus organisationnels. Alors pour moi, c'est la quête, c'est l'objectif des entreprises de tendre vers des environnements équitables. Mais il faut accepter que ce ne sera jamais complètement le cas. Je vous donne un exemple simple, Pénélope. Vous parlez avec quelqu'un en présentiel, la personne sort son cellulaire, le consulte pendant votre conversation. Il y a des gens qui vont trouver ça tout à fait normal, puis il y a des gens qui vont dire « c'est inacceptable ». Donc, il y a des employés qui diront « j'ai eu une belle conversation avec mon patron », donc diront « ben non, mon patron m'écoutait pas, c'est pas équitable ». Ce sont des perceptions. Je vous disais, il y a des biais cognitifs. Je vous donne un autre exemple. Il y a un biais qui est meilleur que la moyenne. C'est aussi appelé la supériorité illusoire. Toujours est-il, il y a des gens qui ont l'impression dans leur équipe qu'ils travaillent plus fort ou qu'ils travaillent mieux que les autres. OK? C'est l'idée qu'on a une prédisposition à surestimer nos contributions puis à sous-estimer celles des autres. Okay. Alors, dans une même équipe de travail, tout le monde peut avoir l'impression de travailler mieux que les autres dans l'équipe.
0: Et de pas être reconnu à la hauteur de ce travail-là.
1: Exactement. Okay. Fait que vous voyez, les biais, ça vient brouiller nos perceptions. C'est pour ça que ça sera jamais des environnements parfaits. Mais pour moi, cette conversation-là, ce qu'on est en train de se dire, le fait qu'il faut tendre vers l'amélioration, même si ça sera jamais, ou que nos environnements sont toujours perfectibles, ça vient cadrer à la fois l'importance de la conversation puis les messages essentiels. Parce que c'est trop facile pour les organisations de se dire, ah, tu sais quoi, il y aura toujours quelqu'un d'insatisfait ou ce sera jamais parfait, et de ne pas tendre vers cet élément-là. Puis quand on fait ça, ben on abdicte. Puis là, ben ça va générer toute une file de conséquences pour les entreprises, pour les employés, pour les équipes, parce que ça emmène des effets négatifs. Pour moi, le cœur du message aujourd'hui, c'est pas parce que ce sera jamais parfait qu'il faut pas essayer.
2: Exact. Ben, je suis d'accord avec toi, Annie, que la perfection, ça existe pas. Moi, j'aime beaucoup les travaux de Jason Colquitt qui montrent que la norme, si elle se déplace vers l'acceptation des injustices, ça va devenir la nouvelle norme. Puis on peut se dire, ah, mais tu sais, c'est comme ça qu'on a toujours fait les choses. En même temps, cette norme-là qui se déplace va peut-être bénéficier à un sous-groupe qui va se dire, c'est tout à fait normal, je suis meilleur que les autres. En même temps, les gens qui souffrent, c'est souvent en silence. Lorsqu'on fait des diagnostics, je n'ai jamais vu d'endroit où on m'a dit c'est trop juste ici, c'est trop équitable. En même temps, l'autre côté, c'est injuste d'accepter ces injustices-là. J'aime bien l'expression, moi, suffisamment juste. En anglais, on va dire fair enough. Donc, la perfection n'existe pas. En même temps, de tendre vers un milieu plus juste, c'est une quête noble et tout à fait faisable.
0: OK, on va beaucoup parler d'iniquité et d'injustice aujourd'hui, de perception de tout ça. Mais admettons, Annie, ce serait quoi un milieu de travail équitable?
3: Ben, c'est un peu théorique, mais ce serait un milieu où tout le monde aurait des chances qui seraient vraiment égales. Ça veut dire que les processus seraient transparents pour tout le monde, compris, jamais viciés. Les ressources, les informations seraient toujours partagées de façon équitable. Mais aussi, pour maintenir ça dans le temps, ça voudrait dire qu'il faudrait que l'équipe soit consciente à la fois de l'équité duquel elle bénéficie, mais aussi des efforts à déployer pour le garder. Là. Par exemple, il faut toujours surmonter ses biais inconscients. Ça veut dire qu'il faudrait aussi que les gens, de façon un peu idéaliste, acceptent de refuser des privilèges que des injustices pourraient leur octroyer.
0: Ah, c'est intéressant,
3: ça. Que
0: ça
3: dure dans le temps. Fait qu'on voit que c'est un peu abstrait comme concept.
0: Mais c'est quoi? C'est où tout le monde a l'impression d'être reconnu, rémunéré à sa juste valeur aussi individuellement, ou c'est toujours en comparaison avec les autres?
3: Ben là, la question, qu'est-ce que ce serait si c'était parfaitement équitable? Ce serait toutes ces réponses, okay, individuellement et par rapport aux autres.
0: Qu'est-ce qu'on peut ajouter, Jacques, là-dessus?
2: Ben, l'équité, c'est l'inégalité expliquée et explicable. En ce sens qu'un milieu juste, c'est pas tout le monde a la même affaire. Il doit y avoir des écarts, mais à l'intérieur de certains paramètres. Donc, c'est profondément subjectif. Moi, ce que j'aime de la recherche en psychologie, c'est qu'on rend visible ce qui est invisible. Ce qui est important à retenir, c'est que l'injustice, ça a des effets réels. Les gens vont être activement ou proactivement désengagé. On va avoir des comportements de retrait. On risque d'avoir des baisses de performance. Puis, il y a une enquête, moi, que j'adore. C'est Michael Norton, qui est à Harvard, qui l'a faite, qui montre que on vit dans un monde qui est plus inégal qu'on pense, mais aussi moins juste que ce qu'on souhaiterait. Ce qu'on a fait, c'est avec des dizaines de milliers de personnes, leur demander combien devrait faire le grand patron versus la personne la moins payée. Les écarts sont beaucoup plus grands que ce que l'on croit. Et lorsqu'on exprime son on souhaite justice, il y a des écarts, mais beaucoup plus contenus que ce qu'on voit actuellement. Donc, ce que j'aime de la recherche, c'est que ça met un peu d'objectivité dans ce discours-là qui peut être très émotif, à plus forte raison lorsqu'on parle d'injustice. Là.
0: OK. Annie, il y a quatre grandes sources d'iniquité dans les environnements professionnels.
3: Oui. Généralement, on va reconnaître ces quatre grandes sources d'injustice. La première, c'est l'injustice distributive. Ça veut dire qu'il y a une perception d'iniquité dans l'allocation, soit des ressources, des demandes, des récompenses. Ça va avoir une incidence sur la rémunération, les promotions, mais aussi sur des éléments qui sont plus intangibles comme les horaires ou les espaces de travail dans lesquels on travaille. Ça, c'est la justice distributive. Après ça, il y a l'injustice procédurale. Ça, c'est les processus décisionnels qui sont perçus comme inéquitables. Ça va inclure, par exemple, des règles qui sont plus obscures ou des règles qui sont appliquées non uniformément. Puis on va le voir notamment au niveau des processus d'évaluation de la performance. Après ça, il y a des injustices qui sont interpersonnelles puis informationnelles. Interpersonnelles, c'est un traitement équitable et respectueux de tout le monde. Ça inclut, par exemple, la politesse, l'empathie ou l'exposition à l'incivilité. Puis tout ce qui est informationnel, ça, c'est avoir accès à la même quantité et qualité d'informations en temps réel que les autres. C'est un petit peu théorique quand on le regarde comme ça, Pénélope, mais si j'avais à le résumer, je dirais les gens cherchent à avoir la réponse aux deux questions suivantes pour évaluer l'équité de leur entreprise. Un, mon entreprise est-elle juste envers moi? Puis deux, est-ce que je reçois proportionnellement aux efforts, aux compétences et aux contributions que je fais? C'est ça qu'ils veulent comme réponse à ces questions.
0: OK, donc, est-ce que mon entreprise est juste pour moi, puisque je reçois proportionnellement aux efforts déployés, à mes compétences et mes contributions? On a une question sur le salaire ici, on va y arriver tout à l'heure. Mais d'abord, je travaille pour le gouvernement. Donc, allons-y tout de suite. Concernant les salaires et l'équité.

0: Toujours pas monté de niveau, à part l'augmentation du coût de la vie. Ma nouvelle collègue, qui a genre 5 ans d'expérience et pas de diplôme dans le domaine, a débuté avec 1 à 2 $ de plus cette année. Donc, on a le même salaire. Est-ce normal? Ma DG m'a dit que tout le monde part au plus bas échelon et qu'il ne considère pas le nombre d'années d'expérience. Ce qui compte, c'est le nombre d'années d'expérience à l'interne. Avez-vous déjà vu ça? Est-ce que tout est normal là-dedans?
1: Ben, en tout cas, je dirais bonne chance à l'entreprise qui veut recruter avec cette posture-là, parce qu'en ne reconnaissant pas l'expérience des gens, tant pour la rémunération que pour les vacances, ça va être un petit peu ardu. C'est qu'il ne sera pas facile de trouver des candidats qui vont être intéressés dans de telles conditions. Donc, si la question était « est-ce normal? », je dirais non, il y a des anormalités dans ce qu'on vient d'entendre.
0: Et donc, cette personne peut aller confronter son patron, mais qui va lui dire « trouve-toi un job ailleurs » ou il devrait avoir de la place pour une forme de négociation ou de discussion?
2: Ben, ce qui est intéressant dans l'exemple, c'est que si les procédures sont claires, peut-être elles n'ont pas été suivies. Donc, au niveau distributif, on voit la conséquence, mais les procédures ont-elles été suivies?
0: C'est ça.
2: Puis, comment cette personne-là l'a-t-elle apprise? Est-ce que c'était public ou caché? Est-ce que c'est dans une conversation autour de la machine à café qu'on a soudainement appris cette information-là? Donc, les 4 paramètres que Annie mentionne, l'informationnel, interactionnel, procédural puis distributif, c'est l'éléphant dans la pièce. Ça permet de rendre visible ce qui est invisible.
0: OK, d'accord. Allons-y avec cette question, Annie. Je travaille pour le gouvernement, j'aime mon travail, mon problème. Une personne dans mon équipe ne travaille pas bien. Je trouve ça fondamentalement injuste et frustrant. Donc là, on est dans une perception d'équipe. Ben, peut-être qu'on a la réalité, là. Comment les entreprises devraient gérer cette situation-là? Que l'iniquité soit avérée ou perçue.
1: Ouais. Puis vous utilisez le verbe devrait, ouais. Pénélope. Moi, personnellement, je vais dire doivent, parce qu'on s'appelle que c'est un risque psychosocial. On en a parlé à votre micro. Ah, donc, les entreprises doivent intervenir. Puis les iniquités, pourquoi ils doivent en intervenir? C'est que les iniquités, elles ont des effets négatifs sur les entreprises, là, tantôt, genre qu'on a parlé. Puis elles ont aussi des effets négatifs sur les individus, sur leur plaisir. Zéro travail, leur qualité de vie, leur qualité de travail d'équipe, puis de façon très, très concrète, sur leur possibilité d'avoir des promotions, peut-être même sur leur compte de banque, là, sur leur rémunération. Fait que c'est pour ça qu'il faut que les entreprises s'en occupent.
2: Tout à fait. Oui, moi, il y a un livre que je recommande chaudement aux auditrices et auditeurs, c'est Le sentiment d'injustice en entreprise. Là, c'est Jean-François Berthollet et des collègues qui l'ont écrit. Dans ce livre-là, on ouvre le capot un peu sur toutes ces situations d'injustice-là. Puis si on fait lien entre les vitamines psychologiques qui sont innées, universelles, et la justice procédurale, c'est en lien avec l'autonomie. Est-ce que je peux m'exprimer de manière plus ou moins libre sur les procédures? Le distributif, qui reçoit combien, c'est souvent relatif à la compétence. Si quelqu'un est meilleur qu'un autre, il peut peut-être avoir un écart qui est justifié et justifiable. Puis l'informationnel et l'interactionnel, c'est l'affiliation, le sentiment de collégialité. Donc, quand on parle d'injustice, c'est un peu comme de la corrosion. C'est comme la rouille qui s'installe dans une voiture ou un véhicule. Ça amène toutes sortes de problèmes qui sont peut-être pas aussi visibles c'est pas aussi patent, mais c'est comme rampant un peu. Les injustices vont amener le désengagement, mais aussi des comportements contre-productifs, comme du ralentissement volontaire, du sabotage discret, on retient de l'information. Lorsque c'est le temps d'aider un collègue, on se dit, ben je ne l'aiderai pas, c'est cette personne-là qui va en récolter les bénéfices. Ça se peut qu'il y ait des conflits qui émergent, mais une autre conséquence que ça peut avoir, l'injustice, c'est le présentéisme. Donc, mon corps est là, mais ma tête n'est pas là. Donc, l'injustice, lorsqu'on voit les 4 paramètres distributifs, procédural, informationnel puis interactionnel, c'est super important parce que ça met en place les conditions qui permettent au meilleur de l'humain d'émerger. Puis parmi les 4, celui qui, en bon franglais, call la shot, là, c'est le procédural. C'est quels critères on met de l'avant pour ensuite donner accès.
0: Donc, si je reviens à ce courriel, une personne dans mon équipe ne travaille pas bien. Là, admettons que là, on se rend compte que cette personne-là qui travaille pas bien est moins bien payée. On va-tu avoir moins un sentiment d'iniquité? Parce que là, si tout le monde a le même salaire, les mêmes conditions, puis il y en a une qui ralentit le groupe, là, il y a une injustice.
2: Vous avez tout compris. C'est exactement ça. Si les procédures sont à l'effet qu'un meilleur rendement est mieux rémunéré, on va peut-être tolérer quelqu'un qui traîne la patte si elle est moins rémunérée que les autres.
0: Sauf que si les collègues le savent pas, que cette personne-là est moins bien payée.
2: Ben là, c'est de l'informationnel puis l'interactionnel qui rentre. Les 4 sont importants. On peut pas amputer un des 4. On a besoin des 4, avec un qui est peut-être un petit peu plus fort, mais les 4 sont importants.
0: Mais ça, c'est toujours transparent, ces quatre affaires-là, dans une entreprise, dans le contrat de travail? Est-ce qu'il y a un endroit où est-ce qu'on peut trouver cette information-là?
1: C'est ça, on va faire face à des freins. On ne peut pas tout divulguer. Il y a des choses qui sont

0: confidentiel.
1: Bien sûr, salaire, notamment.
0: Exactement, la performance des employés, le dossier. Donc, il y a des choses qu'on ne pourra pas dévoiler. Fait que c'est pour ça qu'on va arriver à des endroits où ça va bloquer, puis on va avoir des perceptions d'iniquité.
1: Très intéressant.
2: Puis avec la justice, les gens vont mieux tolérer une mauvaise nouvelle dans un processus qui est juste que le processus injuste et caché. Donc, à titre d'exemple, nous autres, à l'université, on avait une subvention. J'ai appliqué, je croyais l'avoir, j'avais des bonnes chances. En même temps, lorsque j'ai vu les critères et qui l'a obtenu, ce n'était pas moi. J'ai été content pour la personne qui l'a obtenu parce que clairement, elle était meilleure que moi. Donc, informationnellement, j'avais accès. Interactionnellement, on m'a traité avec dignité. Procéduralement, tous les critères étaient là. Et finalement, je ne l'ai pas obtenu. Ça m'a un peu pincé, là, je dirais. En même temps, la décision qui était à mon désavantage a été perçue comme étant juste.
1: OK. Donc, à la question, quelles situations d'iniquité ou quelles sont les situations d'iniquité les plus fréquentes, vous dites, Jacques, que c'est de penser que la justice, c'est seulement une question de résultat. Ça va bien au-delà de ça.
2: J'ai beaucoup aimé l'intervention d'Annie parce que les gens confondent l'équité dans les opportunités et l'équité dans les résultats. Okay. Les sociétés ou les organisations qui réussissent bien sont celles qui donnent une chance égale à la ligne de départ, indépendamment du résultat final. Donc, on va souvent le voir où ça sera plus apparent lorsqu'on constate les résultats. Puis là, par après, on recule pour essayer d'interpréter. Mais l'injustice est souvent plus perçue par les résultats. Mais dans le processus initial et les possibilités,
1: ben oui,
2: c'est là qu'on doit imprimer un élan qui est positif.
1: Ben oui, puis si on veut l'égalité des chances, là, ça passe, il faut partir de là. Là.
0: Ben c'est ça, exactement. Okay. Moi, j'apprécie beaucoup ce que tu dis, Jacques, parce que je t'entends nous dire, tu sais, l'injustice, ça va être subjectif, mais on peut lui donner des cadres qui vont donner des références. Puis il y a aussi quelque chose de fluide, tu sais, comme dans l'exemple que tu donnes, moi je le vois aussi beaucoup sur le terrain, des gens qui vont dire, ben j'ai pas eu la promotion que j'escomptais. Mais s'ils sont capables de comprendre que le processus était prévisible, clair, que les éléments sur lesquels on s'est basé étaient connus, ben là ils vont adhérer à la décision finale. Fait que c'est un peu comme si c'était fluide, cet élément-là, ça passe d'un élément à l'autre.
1: OK. Que dire donc de cette idée qu'on pourrait compenser une injustice avec de l'argent?
2: Ça, c'est une bonne question. Là. C'est souvent la fausse bonne idée. Puis l'argent, ce qui est intéressant d'un point de vue psychologique, c'est que c'est concret, c'est visible. Et souvent, les organisations ont l'impression d'agir lorsqu'on agit, on utilise l'argent. En même temps, ce qui compte vraiment, là, c'est le sens, la reconnaissance et la perception de justice, que ce soit avec l'argent ou avec le reste. Donc, deux personnes peuvent avoir le même salaire, mais avoir des niveaux d'engagement qui sont totalement différents selon leur perception d'équité. Puis un angle qu'on oublie souvent, c'est dans l'argent puis l'injustice, c'est que les gens veulent pas nécessairement tous gagner la même chose. Uh-huh. On va souvent mettre en contraste le capitalisme où il y a des écarts et le communisme qui, pour certains, sera un idéal puisque tout le monde serait égal. La vérité est entre les deux. Puis je reviens avec l'étude de Michael Norton qui est fortement citée, qui nous montre que l'on soit de gauche ou de droite, un homme, une femme, éduqué ou pas, tout le monde est d'accord. Donc, c'est au-delà de 50 000 personnes dans 45 pays qui disent il doit y avoir des écarts, mais ceux-ci doivent être contenus. Donc, le chiffre idéal serait à peu près 5 fois. Prenez le salaire le plus faible dans une organisation ou une société, multipliez-le par environ 5, le chiffre exact, okay, c'est 4,6, 4,7, ça devrait être l'empan qui est justifié. Les gens sont capables de se dire, cette personne-là vaut, entre gros guillemets, 5 fois plus que moi. Dépasser ce seuil-là, c'est là que les gens vont se dire, il n'y a rien qui le justifie.
1: Mais non, c'est ça, là, on voyait ça dans la presse cette semaine, ça n'a absolument aucun sens des écarts démesurés, là.
2: Eh bien, c'est ça. Donc, les gens vont être capables de le justifier jusqu'à 5 fois, mais ensuite, c'est comme si ça partait en vrille. En ce sens qu'il n'y a rien qui va le justifier. Donc, quand on voit des écarts de 150, 300, 400 fois, c'est éminemment injuste. Là, il y a toutes sortes d'arguments qui vont embarquer du genre, vous savez, dans ce milieu-là, si on ne paye pas, on n'attirera pas les gens. Enlever un zéro au salaire des joueurs du Canadien, enlever un zéro à tout leur salaire, je suis sûr que la cour va être pleine de gens qui vont vouloir ce poste-là.
1: Mais ce n'est pas toutes les entreprises qui sont le Canadien, là,
2: non,
1: son pouvoir d'attractivité.
2: On prend cet exemple-là parce qu'il est dans l'air du temps, disons. Mais psychologiquement, les humains semblent avoir besoin de sentir qu'ils évoluent dans un système juste où il y a des écarts. Puis c'est important de le répéter. Si tout le monde a le même salaire, c'est profondément injuste parce qu'il y a des gens qui sont plus performants. Puis l'argent,
1: ou qui ont de l'expérience ou des compétences diverses qui sont plus complexes.
2: Exact.

0: certains milieux où on peut pas jouer avec la rémunération, ben la justice va être vécue, par exemple, dans les opportunités, les développements, les occasions d'affaires ou les clientèles. Donc, la justice, ce n'est pas l'argent. En même temps, l'argent rend souvent l'injustice très visible.
1: Parce que j'ai beau avoir un plus grand... Je parle pas de moi, mais on a beau avoir quelqu'un a beau avoir un salaire plus élevé, si la personne qui a un salaire un peu moins élevé peut toujours quitter plus tôt, peut toujours manquer un meeting pour rattraper du travail. Il y a quand même un, on peut comprendre qu'on est payé plus pour des bonnes raisons, mais il peut y avoir quand même une inéquité qui s'installe, une perception.
0: Exactement. Donc, l'argent, ça rend souvent ça très visible parce qu'on est capable de le calculer avec un chiffre carrément, mathématiquement. Mais tout ce que vous mentionnez, c'est l'intangible, l'invisible, qui peut aussi être injuste. Un exemple comique, nous, dans le monde universitaire, c'est la grandeur des bureaux. À l'UQAM, dans notre convention collective, c'est 10 mètres carrés. C'est écrit. Okay. On a le droit à des bureaux de 10 mètres carrés. On est 1200 professeurs, mais il y a des bureaux avec des fenêtres, un peu moins de fenêtres, sur un coin ou autre. Il y a une petite colonne dans votre bureau ou autre. Nous, dans notre département, on s'est doté de critères excessivement clairs qui ont rendu des décisions difficiles à accepter, tout à fait justes et équitables, parce qu'on sait qui a accès à quoi, quand et selon quels critères.
1: Question ressources humaines ici. Ma collègue est partie en congé de maladie pendant 4-5 mois. J'étais donc la seule personne en poste de mon département pendant tout ce temps. On n'a rien annulé ou reporté. J'ai maintenu le rythme très chargé toute seule sans diminuer la qualité. Récemment, j'ai eu mon évaluation et ma boss n'a aucunement considéré ça, aucune reconnaissance monétaire pour ça. Qu'est-ce que vous en pensez, Annie?
2: Ouf, c'est un grand cas. C'est sûr que la première chose, c'est déplorable que ce ne soit pas reconnu au niveau de l'évaluation de la performance. Mais ensuite, ça nous prendrait un petit peu plus d'informations sur qu'est-ce qui avait été convenu comme entente pendant l'absence de la personne, puis quels sont les moyens qui ont été utilisés pour pallier l'absence de la personne aussi. Mais a priori, c'est sûr que comprendre la perception d'injustice de la personne qui dit « Hey, moi, j'ai redoublé d'efforts, j'ai travaillé d'arrache-pied, puis là, ben aujourd'hui, on ne reconnaît pas ni même mes efforts, ni même de façon monétaire. Je comprends les attentes qui ont été les attentes qui sont pas rencontrées.
1: OK, d'accord. Autre message ici, je travaille dans un milieu, excusez-moi, j'hésite entre quelques courriels. Je travaille dans un milieu manufacturier et pour nous, les injustices passent par l'assignation des projets. Je suis le plus senior et c'est systématiquement moi qui réalise les projets les plus complexes. Quand je prends des vacances, on me dit qu'on peut pas me les octroyer à cause de mes connaissances uniques. Je ne vous dis pas ce qui se passe dans ma tête quand on refuse mes demandes d'augmentation salariale à cause des processus d'équité. Jacques.
0: Donc, au niveau procédural, s'il n'y a rien d'écrit informationnellement, on le trouvera pas. Interactionnellement, on semble déceler dans le courriel qu'il se sent traité avec non-dignité. Donc, il se sent un peu brusqué. Puis, au niveau distributif, ça semble pas être récompensé, que ce soit financièrement ou autre. Une des récompenses que l'on peut donner qui n'est pas de l'argent, c'est par exemple du temps. Il y a une chercheure canadienne qui est à Harvard. Son nom, c'est Ashley Willens. Elle a analysé des organisations où, au lieu de payer les gens pour les récompenser, on les paye avec du temps. Donc, cette personne-là qui nous écrit, puis si on y donnait, mettons, on dit à la personne, tu vas travailler très fort les 3 prochains mois parce que tu es senior, on reconnaît ça, on va te donner une semaine de vacances de plus pour que tu puisses récupérer ou 2 semaines ou je ne sais pas. Donc, on peut s'imaginer des récompenses qui vont être procéduralement justes au niveau distributif, qui ne sont pas financières, ou encore de lui donner un titre qui va être différencié. Mais les 4 paramètres sont importants, les semblent pas y avoir de procédure distributivement, c'est injuste. Puis ensuite, cette personne-là ne se sent pas traitée avec respect.
1: OK. Nous avons une question. Tiens, Annie. J'ai une entreprise en construction. La majorité, là, c'est spécifique, mais vous allez voir, on va l'élargir un peu. J'ai une entreprise en construction. La majorité des employés sont régis par la CCQ, Commission de la construction du Québec. J'ai aussi des employés de gestion qui ne sont pas régis par ça. C'est très difficile de trouver une égalité parce que la CCQ est rendue avec des taux et des avantages incroyables qu'une petite entreprise ne peut pas étendre à tout le personnel. On pourrait aussi penser, j'ajoute ça, au système de santé. 2 employeurs avec des avantages différents. Par exemple, une infirmière d'agence versus, il y a quelqu'un qui m'a écrit tout à l'heure puis qui dit comment est-ce qu'on peut justifier un salaire juste qu'un professionnel de la santé fasse 20 à 40% moins d'argent qu'un remplaçant qui travaille juste à côté de lui ou d'elle, par exemple.
2: Absolument.
1: Qu'est-ce qu'on peut dire sur ces cas-là?
2: Alors,
1: on vous aura des gros cas ce matin, Annie.
2: Ah oui, c'est ça,
3: c'est
1: parce que
3: complexe.
1: Là, c'est ça, parce qu'il y a eu des négociations.

0: Il y a des conventions collectives, il y a toutes sortes d'affaires.
1: C'est normé.
0: C'est ça, exact.
1: Tout ça, c'est conventionné, alors c'est difficile. Il n'y a pas d'espace pour l'entreprise. Puis on comprend le fait que la personne, elle dise, ben là, ça devient des conditions qui sont trop généreuses. Puis on revient avec les types de justice dont nous parlions tantôt. L'information est disponible, l'informationnel est correct parce que, bon, c'est conventionné, c'est connu de tous, c'est public. Mais après ça, dans l'application, c'est là que ça vient créer une distorsion entre les conditions des gens. Fait que c'est une grande quête. C'est pour ça qu'on le disait, ça sera jamais parfait, mais il faut tenter, faut continuer d'essayer d'aller vers ça.
0: Avec les conventions collectives, nous écrit quelqu'un d'autre, il est tout à fait possible de se traîner les pieds ou être plus ou moins compétent et avoir le même salaire. Bon, il y a un petit peu de préjugés là-dedans, mais il y a peut-être un peu de réalité aussi. Donc, il y a cette idée, cette perception d'iniquité. Ici, on nous écrit, je veux mentionner que dans la machine gouvernementale et scolaire, la question du salaire est abordée une fois dans la carrière. Par la suite, l'inégalité de la productivité est très mal gérée.
1: Ah, ben oui, c'est ça. Et là, ça redevient avec les notions de perception puis les quatre types de d'équité dont on parlait tantôt.
2: Puis petite nuance par rapport aux préjugés. Les enquêtes montrent que plus il y a de syndicats dans un pays, moins il y a d'inéquité et plus tout le monde y gagne. En ce sens que les pays qui réussissent bien, les organisations, sont les pays qui sont capables de remonter le plancher pour la grande majorité et de baisser le plafond quand le plafond est à 4000 pieds au-dessus de votre tête. Donc, le fait de comprimer les écarts, que ce soit par des syndicats, des impôts, des taxes, ce n'est pas anti-humain et anti-performance. Au contraire, plus il y a d'équité, plus tout le monde donne son 100%. Puis même dans des endroits syndiqués où on dit le salaire, c'est pas un levier sur lequel on peut agir, mais ce qui est le fun, c'est que vous le mettez de côté comme élément de conversation pour vous concentrer sur d'autres éléments. L'argent, ça fonctionne un peu comme la température. Là, s'il fait trop froid ou trop chaud, ça nous inquiète. C'est ça. Mais une fois qu'on est dans la bande confortable, on arrête d'y penser.
0: Et la paresse, je le mets entre guillemets, ou la démotivation, ou le fait que son corps soit présent et sa tête absente n'est pas l'apanage des milieux syndiqués.
2: Absolument pas.
0: On va se le dire. OK, nous allons aller en musique. On va parler de ces équipes dans lesquelles il y a de la famille, par exemple, ou des liens privilégiés, ou je vais dire un préjugé, ou juste des liens qui se développent entre gestionnaires et employés, par exemple. Est-ce que ça résulte en des privilèges automatiques ou pas à suivre, à voir tout ça? On va poursuivre cette clinique travail. Vous n'hésitez pas à nous écrire. D'ailleurs, vous êtes déjà très nombreux, nombreuses à le faire. On est avec Annie Boilard, spécialiste en ressources humaines et présidente de Réseau Annie RH, et Jacques Forêt, professeur à l'École de sciences de la gestion de l'UQAM et psychologue.

0: On poursuit cette clinique travail, la dernière de la saison, avec nos deux experts aujourd'hui. Vous la connaissez, elle est là régulièrement. Annie Boilard, spécialiste en ressources humaines et présidente de réseau Annie RH. Vous l'avez entendu à plusieurs reprises à ce micro. Il est là aujourd'hui à la place de Julie Ménard, qui est habituellement avec nous. C'est Jacques Forêt, professeur à l'École des sciences de gestion de l'UQAM et psychologue, parce qu'on a le côté ressources humaines, puis on a aussi le côté psychologie au travail. Concernant cette grande question aujourd'hui qu'on aborde, cette grande discussion qu'on a sur l'équité et l'iniquité dans les milieux de travail et les perceptions d'iniquité. Annie, les patrons, patronnes, développent parfois des affinités avec certains membres de leur équipe pour toutes sortes de raisons. Pas nécessairement reliées à leur performance professionnelle, mais des fois, il y a des affinités. Et là, ça peut devenir un terreau fertile pour les perceptions d'iniquité.
1: Ah oui. Et là, Pénélope, vous me touchez dans un bouton là qui est important pour moi. Parce que ce qui se passe, c'est que les employeurs, les gestionnaires, ils se doivent d'être non seulement équitables, mais de donner la perception, l'image qu'ils sont équitables auprès de leurs employés. Mm-hmm. Il faut qu'ils soient vus comme étant équitables. Et en ce sens, pour moi, un gestionnaire ne peut pas nourrir une relation d'amitié avec quelqu'un qui est son subordonné, là, avec quelqu'un avec qui il est ou elle est.
0: Ne peut pas nourrir d'amitié.
1: Non, il faut mettre sur la glace le temps qu'il y a une relation de subordination entre les deux qui est en même temps. Fait que je vous explique. Là, je vous dis ça, Pamela, puis il y a des gestionnaires qui nous écoutent puis ils font « Ouais, blah, blah, blah, mais ça ne s'applique pas vraiment à moi » parce que voici ce qu'ils se disent dans leur tête. Mm-hmm. Ils se disent « Ouais, mais moi, là, tu sais, quand j'invite Polo, mon ami, qui est aussi mon employé, a soupé chez moi le samedi soir.
0: Pour regarder la game.
1: Ben, devine quoi? On parlera pas de hockey. On parlera pas de boulot. On va parler de hockey.
0: Ouais, non.
1: Parce qu'on n'est pas si cinglé que ça. Puis quand, à l'inverse, je suis au travail, ben, ma vie personnelle a pas d'incidence sur mes décisions. Fait que les gestionnaires se disent, il y a ma vie personnelle, puis il y a ma vie professionnelle, et c'est ça. Je suis équitable pour l'équipe. Mais ben, regardez bien. Là, je viens de vous le raconter, Pénélope. Ouais. Vous le savez. Moi, je le sais. Tous nos éditeurs le savent, mais c'est pas ça qui est important. C'est pas important. La seule chose qui est importante dans cette histoire-là, c'est la perception de l'équipe du gestionnaire par rapport à son comportement.
0: Est-ce Donc, que il pourrait l'équipe... avoir un comportement quasi irréprochable, mais si l'équipe a l'impression que... Parce qu'un samedi soir de hockey, là, ça peut être une opportunité... Même si le but, c'est pas de parler de job, il y a un contexte favorable là, pour que le gestionnaire voit « Ah, tiens, une nouvelle qualité que j'ai pas vue chez lui, qu'il pourrait appliquer dans sa blog. » Ou « Tiens, une nouvelle opportunité d'affaires dont j'ai pas discuté. On a un nouveau client. Je n'avais pas parlé à personne. Je t'en parle à toi. Bon. » Tout ce genre d'affaires-là. Mais ça se peut qu'il fasse pas ça non plus.
1: Ça se peut qu'il fasse pas ça. Mais ce qui est important, c'est qu'est-ce que l'équipe se dit. Mmh. Puis si l'équipe se dit, ben qui sait, peut-être que ça donne un privilège à cet employé-là, à tort ou à raison, ben ça y est, on vient d'être
0: mais
1: en présence d'une équité.
0: Pas d'amitié dans des équipes de travail, ben, dans un milieu de travail, c'est impossible. On nous demande d'ailleurs si on a un meilleur MO au travail dans les sondages.
1: Oui, mais écoutez-moi bien, Pénélope.
0: Subordination.
1: Le lien de subordination, je ne parle pas dans une équipe comme ça.

0: Mais quand je suis le supérieur de la personne, je dois mettre cette relation d'amitié sur la glace le temps que j'ai cette relation.
1: Mais s'il y a 13 employés dans le business...
2: Ben c'est là que la transparence... Ouais, okay. Mettons qu'on s'imagine la situation, ça sera pas parfait, mais on va tendre vers un idéal. Ça serait déclaré... On a eu un match de hockey, il est venu à la maison, puis on a parlé de tel client. Je trouve important de vous l'amener à toute l'équipe informationnelle, interactionnelle, à titre de dignité et de respect, je vous l'amène à tout le monde. Procéduralement, ça serait tout à fait injuste que lors d'un match de hockey chez nous, vous n'y ayez pas accès. Distributivement, je veux amener la chance à tout le monde. Parce que des fois, on intervient dans des milieux qui sont très géographiquement contraints, où il y a peu de gens. Donc ça, je pense que ça peut être important de rendre moins injuste
1: donc,
2: cette
1: situation-là. Donc ça diminuerait la perception. Parce que je vous divulgue des choses que vous avez peut-être peur que ces choses-là se soient passées, si je vous le divulgue.
2: Parce que les émotions sont toujours vraies. Mm. Toutes les émotions sont acceptables. Ce ne sont pas tous les comportements qui sont acceptables.
1: Absolument.
2: Les émotions les plus fortement reliées à l'injustice, c'est le dégoût et la colère. Donc, quand on lit les témoignages, à peu près invariablement, si on gratte le vernis, ce qui se cache en dessous, c'est « je suis dégoûté de cette situation-là » et ça me met en colère. Mais je suis d'accord que c'est... Idéalement, il faudrait mettre les relations d'amitié en subordination sur la glace. En même temps, quand on connaît les paramètres, on peut intercepter ces perceptions-là d'injustice et les rendre moins injustes.
1: Vous dites que ce n'est pas juste idéalement que ça devrait se passer, c'est factuellement. Mais, on n'a pas de relation d'amitié si on a un lien de subordination.
0: Reprenons notre même exemple du début. Ouais. Pourquoi un gestionnaire n'a pas invité toute son équipe? Là, ça va être équitable. C'est ça. Donc, ça demeure fluide. On peut toujours compenser un par l'autre avec les différents processus.
1: Annie, courriel ici. Et la parenté qui travaille dans une entreprise, souvent aussi des salaires plus élevés, des privilèges. Trois petits points.
0: Eh oui. Et ça, si on veut que ce soit équitable dans un environnement, par exemple une entreprise familiale, ça ressemble à ce que vous disiez.
1: Ouais, exact.
0: Ça, il faut vraiment porter attention, puis il faut redoubler d'ardeur par rapport à ça. Moi, sur le terrain, ce que je vois, il y a des endroits où ça fonctionne super bien, mais il y a des histoires d'horreur par rapport à ça.
1: Et puis aussi, ça peut être positivement, mais négativement. Moi, mon beau-frère, elle l'aime pas. Poignée pour travailler avec, mais parce que c'est mon beau-frère, ça se peut que j'y donne pas des chances que d'autres ont, parce que moi, je l'ai vu comment il est au barbecue le dimanche, puis j'aime pas ça.
0: Bon. Alors, ça peut être ça. Puis des fois, j'ai l'impression que moi, je fais le travail du beau-frère qui fait pas bien son boulot.
1: Ouais.
0: Et puis là, on va se demander pourquoi cette personne a plus d'opportunités que d'autres personnes qui sont pas membres de la famille.
1: Donc, pourquoi, en fait, une entreprise tolère des iniquités? Bon. Annie, ça sert à quoi à une entreprise d'accepter ça?
0: Bon, Pénélope, je vous dirais, tu sais, pourquoi elle les tolère? Elle les tolère pas nécessairement. C'est pas comme si c'était connu ou entériné puis accepté de l'organisation en général.
1: Okay.
0: Tu sais, tantôt, Jacques, tu disais, puis je trouvais que tu le disais bien, tu disais, les injustices sont invisibles aux yeux de ceux qui en bénéficient. C'est ça que ça revenait à dire. Donc, des fois, l'entreprise, elle ne le voit pas. Puis des fois, ben, il y a des choses qui sont juste hors de son contrôle. On parlait tantôt de la législation, des lois, des règlements qui peuvent imposer des délais ou de la confidentialité. Ça va faire que, c'est pas qu'elle le souhaite, mais c'est ça que c'est ce que les employés vont vivre. Puis des fois, elle le sait, ce sont des vraies injustices, mais c'est pas quelque chose qu'on peut résoudre une fois pour toutes. Par exemple, on parlait des biais inconscients tantôt. Je donne un exemple, le biais de proximité. On sait, on n'évalue pas la charge de travail, la performance de quelqu'un de la même façon si c'est quelqu'un qu'on voit travailler au quotidien que quelqu'un qui télétravaille. L'entreprise, elle peut mettre ça à l'attention des gestionnaires, à la conscience, elle peut informer, travailler sur les biais cognitifs. Mais c'est pas quelque chose qui va être réglé là une fois qu'on en a parlé, c'est fini, c'est toujours une quête. Puis c'est vrai, vous avez raison Pénélope, il y a des entreprises qui savent qu'il y a des injustices puis qui décident soit de faire semblant de vouloir faire quelque chose ou à l'inverse de regarder ailleurs parce qu'ils trouvent que ça coûte moins cher, c'est plus facile, ça crée moins de changement. Mais ça pour moi, c'est inacceptable et ça revient à ce que nous disions tantôt, l'importance de la conversation, c'est dans ces situations-là, il faut tendre vers de l'amélioration continue.
1: Ici, c'est des commentaires, je pense, plus que des questions. Pourquoi les stages des métiers... Ah oui, ça, c'est une vaste question de société. Pourquoi les stages des métiers à prédominance féminine ne sont-ils pas rémunérés ou largement moins? Exemple, les stages en travail social, en éducation, en soins infirmiers, qui sont souvent gratuits. Il est temps que ça change. C'est un héritage d'une inéquité claire et une injustice historique, car ces professions étaient vues comme des vocations. Point d'interrogation. Et on me parle ici, dans le système de santé, est-ce que vous voulez réagir à ça?
0: Mais

0: ça, je pense que ça découle de décisions qu'on a prises de société puis de gouvernement. Là, c'est conventionné, ces éléments-là.
1: Parce que c'est sûr
0: déjà
1: que
0: décidé.
1: Si la société induit ou accepte une forme d'injustice, après ça, dans ces milieux-là, c'est difficile de dire non, ce n'est pas. Oui, c'est injuste, tu sais.
0: Mais ça peut être injuste, mais c'est quelque chose qui va perdurer tant qu'on va pas changer les
1: c'est
0: façons
1: ça.
0: Dont les choses
1: exact.
2: Ben, moi, j'utilise souvent les analogies sportives. Comme là, on vient de sortir des Jeux olympiques d'hiver. On regarde les meilleures équipes au monde, puis on essaie de voir qu'est-ce qu'ils font pour réussir aussi bien. C'est la même logique au niveau des ressources humaines. On peut regarder d'autres endroits sur Terre ou des organisations qui font bien les choses. Donc, moi, j'enseigne en ressources humaines et en psychologie du travail, qui sont des domaines à prédominance féminine. Puis j'essaie d'enseigner aux étudiantes et étudiants de se battre bec et ongles pour connaître le salaire des autres, de faire reconnaître leurs compétences, leurs talents. Parce que souvent, les filles, il y a un paradoxe qui s'appelle le contented female worker, en ce sens que les femmes seraient plus rapidement satisfaites d'un salaire moindre par rapport à un homme, ce qui est totalement injuste et inéquitable. L'argument des vocations, vous le savez, dans ce domaine-là, pas besoin de trop les payer, c'est une vocation. C'est un faux argument. Ce sont des jobs incontournables et indispensables. Il devrait y avoir aucune inéquité entre hommes et femmes. Donc, moi, quand j'entends ça, ça me révolte, puis
1: parce
2: j'essaie de doter
1: même...
2: les gens. Mais c'est vrai qu'au niveau sociétal, c'est un discours qu'on doit avoir. Là, pour...
1: Parce qu'on a quand même la loi sur l'équité salariale. Et c'est quand même assez fascinant que dans les stages même, on n'ait pas une rémunération équitable. On est dans zéro rémunération. On pourrait faire des échelles, on pourrait whatever, mais c'est pas là qu'on est. J'ai quitté mon emploi d'enseignant en français au secondaire à cause du sentiment d'injustice entre les charges des différents professeur. Par exemple, en français, on doit corriger plus que quiconque dans le milieu, jusqu'à 30 heures par semaine à la maison, en plus de continuer mon enseignement à temps plein, alors que pendant ce temps-là, les enseignants d'autres matières, ils nomment ici l'éducation physique, n'ont pas cette charge-là, puis ils ont choisi de quitter l'enseignement du français pour ça. Ici.
0: Mais si je me permets, oui? Bélève, je crois que la charge de travail n'est pas exactement la même entre les différents types de professeurs. Les professeurs de français ont typiquement un groupe de moins parce que justement, ça compense pour la charge de correction additionnelle et ça revient à notre justice distributive dont nous parlions tantôt.
1: D'accord. Ici, on a... Est-ce que l'équité peut être aussi de répondre aux besoins différents des employés? Exemple, une employée avec 4 enfants qui demande, excusez-moi, là, vous voyez mon cerveau fonctionner. Hein? Okay. Neutralité. Une employée avec 4 enfants qui demande à partir 30 minutes plus tôt que l'horaire officiel. Un employé proche aidant à qui on permet de prendre un vendredi de congé aux semaines, mais pas aux autres. Est-ce que c'est équitable de répondre? Parce que, par exemple, si cette personne-là a 4 enfants, elle a pas la même égalité des chances devant d'autres employés qui n'ont pas d'enfants. Donc, pour arriver à faire le même travail, ça lui demande plus.
2: Ben, la justice, c'est un vécu individuel, mais les paramètres sur lesquels on peut agir, c'est multiniveau. Donc là, dans la question ou le témoignage, c'est deux niveaux. C'est l'organisation avec cet employé-là et la société, qu'est-ce qu'elle donne aux parents quant aux possibilités d'avoir des enfants ou pas. Si vous regardez le régime québécois d'assurance parentale, le reste du Canada veut nous copier. Si vous regardez en Suède, c'est 14 mois de congé de maternité que vous avez, dont des semaines qui sont entièrement dévolues au père, que vous allez perdre si vous le prenez pas. Donc, il y a des endroits qui font mieux, il y a des endroits qui font pire. Mais ici, c'est deux discours. C'est est-ce que dans notre organisation, on peut compenser pour la société qui nous amène à jeter toutes les responsabilités familiales sur cette dame-là? Où est son mari? Où est son conjoint? Ça serait ma première question. Puis deuxièmement, si les gens se disent, c'est bien vrai, c'est important ça, on va tolérer ce mécanisme-là comme compensation. Si au final le travail est fait, ça pourrait être perçu comme moins injuste.
1: Ouais. Si au final le travail est fait. Parce qu'avec 4 enfants, même si le mari est là, même si sa blonde est là, je ne sais pas c'est quoi leur situation, on n'est jamais à l'abri d'une dent qui se casse, d'une affaire qui arrive, puis il faut quitter à un moment donné parce qu'on a un enfant. En même temps, cette personne-là contribue à la société et le salaire de ces enfants-là, éventuellement, va fournir un fonds de retraite ou d'aider à la société plus tard pour les autres employés vieillissants qui n'ont pas eu d'enfants. On pourrait voir ça comme ça.
0: Peut-être vous donner un regard.
1: Ouais.
0: La différence entre l'égalité et l'équité, c'est pas parce que c'est pas égal que c'est pas inéquitable.
1: Okay.
0: Ça n'a pas besoin d'être les deux. Donc, l'équité pourrait être dans ce contexte-là. Est-ce que tous les employés qui font face à des défis similaires

0: similaires auraient le droit aux mêmes accommodements. Ça, ce serait une façon de voir l'équité. L'autre élément, c'est que moi, je reculerais d'un pas en arrière, puis je dirais, et où ce gestionnaire-là? Puis pourquoi, Jacques, tu disais un peu entre les lèvres, c'est que pourquoi on se parle comme ça d'horaire de travail? Pourrions-nous évaluer sur les objectifs? Peut-être que cette personne de 4 enfants a besoin d'un petit peu plus de flexibilité, mais ultimement, qu'elle fasse son travail entre 9h et 17h ou qu'elle le fasse à 20h, 21h le soir, tant que c'est fait, c'est fait. Donc, peut-être qu'on peut regarder l'équité, l'égalité et l'équité sur la prestation de travail et non pas sur la présence au travail.
1: Je suis consultante en informatique et dans mon entreprise, sur papier, tout est parfait. L'enjeu, les gestionnaires ne suivent pas les règles. Ça devient injuste. Jacques?
2: Ben ça, c'est une bonne question, en ce sens qu'il semble y avoir des règles. Donc, procéduralement, il y en a. Informationnellement, peut-être qu'on peut les trouver à quelque part. S'ils ne sont pas appliqués, ben distributivement, il va y avoir des inéquités. Il y a des gens qui vont recevoir des meilleurs contrats ou d'autres. Et interactionnellement, les gens vont sentir qu'ils sont traités sans dignité. Donc, ici, s'il y a des procédures, mais qui sont pas suivies, mais c'est injuste. L'idéal, c'est de les mettre de l'avant. Puis le réflexe, c'est souvent d'aller de l'autre côté en disant, ben là, tout le monde va être pareil. On aplanit les différences, mais l'équité, c'est l'inégalité expliquée. Fait que dans ce cas-ci, ça serait de dire, ben, de ramener au fait qu'on a des règles, de les mettre de l'avant. C'est pour ça que la justice dans son administration, c'est important. Puis c'est aussi important au quotidien, dans le vécu, pour éviter les émotions négatives, les comportements négatifs, puis les comparaisons, de se dire, ben là, il y a des règles qui sont pas suivies, ça amène des inéquités au final.
1: Et Annie, vous disiez tantôt que les lois et les procédures peuvent créer des inéquités. Donnez-nous des exemples.
0: Ça, il y en a plein. Je fais juste penser aux billets médicaux. Okay, je nous donne un exemple. On est une équipe de 3. À la fin du mois, il faut qu'on déplace les boîtes qui sont dans une salle, dans une autre salle. Okay. Pour les 2 prochains mois, un de nos collègues a un billet médical, peut pas lever de charge. Ouais. Donc, on va être 2 des 3 personnes à devoir se partager la charge de déplacer les boîtes, mais on va tous avoir la même rémunération. Il y a des gens qui diront, c'est injuste. Je vous raconte une histoire, OK? C'est une histoire inventée. Dans ma tête, elle se déroule en Gaspésie. Alors, je vais vous donner un exemple de quelque chose qui va illustrer que des règles peuvent être perçues comme inéquitables. C'est Paulin. Paulin, il vient de recommencer dans une entreprise. Puis là, il va voir son patron, puis il lui demande, j'aimerais avoir une semaine de congé pour aller à la chasse, du mardi au mardi. Et là, son patron regarde notre cher Paulin, puis lui dit, écoute, je voudrais bien acquiescer à ta demande, là, mais regarde, je pourrais pas parce que il y a Paul dans notre entreprise. Paul, ça fait 30 ans qu'il travaille ici. Ça fait 30 ans qu'il va à la chasse pendant cette période-là. Pour lui, là, c'est sacré. C'est comme si c'était sa religion. Il va à la chasse avec ses frères. Il a déjà demandé cette période de vacances-là. Et nous ne pouvons pas avoir plus qu'un employé qui soit en vacances en même temps. Alors, la semaine va... Évidemment, notre Paul ne pourra pas aller à la chasse. La semaine va passer. Notre Paulin revient. Puis, attendez... Paulin va revenir avec un billet de médecin. C'est là que je m'en allais.
1: Okay.
0: Il va revenir avec un billet de médecin, comme quoi il doit s'absenter du mardi au mardi. Puis là, Pénélope, pas de jugement, OK? Je fais confiance aux professionnels de la santé.
1: C'est vrai, on n'est pas dans la
0: situation. Fait que là, on va informer notre Paul qu'il ne pourra pas aller à la chasse. La semaine va passer. Puis là, notre Paulin va revenir après son congé. Puis lui, ben, sur l'heure du dîner, à la cafétéria avec tout le monde, va expliquer que pendant sa semaine de convalescence, il s'ennuyait. Fait qu'il est allé à la chasse. Puis là, il va expliquer tous ses exploits de chasse. Notre Paul, qui a 30 ans d'expérience, lui, la fumée lui sort par les oreilles. Là. On comprend. Il est en désaccord, puis on va s'entendre que ça ne tentera pas trop de travailler avec notre Paulin. Mais vous vous souvenez, Paulin, c'est le petit nouveau dans l'entreprise. Mm-hmm. Paulin, lui, il a des questions, là. Fait qu'il a besoin de l'aide de tout le monde. Alors, là, ma question, Pénélope, c'est est-ce que c'est vous ou c'est moi qui va aller voir Paul pour lui expliquer que si jamais il fait de l'incivilité ou du harcèlement avec Paulin, en fonction de ses multiples questions, c'est lui, l'employé de 30 ans d'expérience, qui va être réprimandé. Vous comprenez que dans mon histoire, là, toutes les règles ont été suivies. Mais mon Paul qui a 30 ans d'expérience, lui, il hurle à l'injustice. C'est sa perception des règles qui ont été déployées.
1: C'est quoi la situation idéale pour Paul? Avaler son...
0: C'est ça que je vous dis, que des règles, que les lois, les règlements peuvent créer des perceptions d'inéquité. Parce que dans mon histoire inventée, toutes les règles ont été respectées. Mais Paul, lui a cette perception que c'est injuste.
1: D'accord. Allons-y sur rapidement, parce qu'il reste 2 minutes. Que peuvent faire les entreprises?

0: pour réduire les inéquités?
1: C'est une bonne question. Ben, ouais. La transparence, entre autres la transparence salariale, puis il y a différents mouvements dans différentes administrations là, partout sur la planète, mais de dévoiler puis de pas avoir peur d'ouvrir cette boîte de Pandore qui est l'injustice, parce que ça a des conséquences réelles. Ayez pas peur de parler des procédures, de qui reçoit combien, qui reçoit quoi, l'information, l'interactionnel, d'en parler déjà là, c'est un grand pas, je dirais.
2: Oui. Tout ce qui est la transparence puis l'équité dans les processus, ça, les entreprises doivent le faire. Il faut aussi nourrir une culture d'équité. T'sais, il faut le valoriser. Il faut avoir
0: les sous. On a un message ici du milieu communautaire. Là. Milieu communautaire qui n'a pas de sous, là. C'est compliqué là, d'offrir des conditions semblables à tout le monde puis un salaire équivalent à tout le monde. Puis, il faut avoir les ressources aussi. J'ajoute à ce que vous dites, Annie. Il faut avoir des ressources aussi.
2: Oui, il faut avoir des ressources et c'est pour ça que l'équité, puis des fois, quand on en parle dans l'absolu, ça fait que les règles deviennent, ben là, on va payer les conditions de la CCQ à tout le monde, mais là l'entreprise, exact. Ça pourra pas être pérenne dans le temps, puis ça va retourner en rond. Fait qu'on a besoin de ressources pour faire ça. Puis je comprends, et c'est d'où l'importance d'utiliser les différents leviers. Mais des fois, c'est pas la rémunération, puis tout particulièrement dans les OBNL, moi, des fois, je le vois, ils ont tendance à mettre, tu sais, prendre la rémunération, c'est comme du beurre d'arachide, là. C'est égal partout pour tout le monde. Puis ils oublient de reconnaître les contributions de chacun en faisant fructifier la rémunération. Mais ils ont raison, ça prend des revenus. Si ce n'est pas le cas, mais ça va être dans les conditions de travail, la flexibilité, les horaires qu'on va faire.
0: Quelqu'un qui a 25 ans d'expérience va finir par être payé le même prix que quelqu'un qui rentre. Là, parce que,
2: très
0: peu de différence. Puis ça revient dans beaucoup de courriels, là, cette iniquité. Là. OK, le mot de la fin, Jacques?
1: Bien, il doit y avoir des écarts qui sont justifiés. Les inégalités ou les iniquités, c'est toujours corrosif. En même temps, je ne connais pas d'endroit où c'est trop juste. Donc, c'est un idéal vers lequel on doit tendre pour avoir plus de confiance, de coopération puis de bien-être collectif.
0: Et Annie, vous dites aux employés d'être indulgents?
2: Mais faut être indulgent parce que les biais inconscients vont toujours être pressants. On a des perceptions qui peuvent être erronées. Faut toujours vouloir se comparer, ça ne nous aide pas nécessairement. Donc, aux employés d'être indulgents, mais aux entreprises de ne jamais baisser les bras. Là. Je suis d'accord avec ce que Jacques vient de dire. Là.
0: Et dénoncer clairement une culture qui vise l'égalité et puis l'équité.
2: Ben oui, puis il faut continuer, il faut avancer dans ce sens-là.
0: Annie, bon alors, merci pour vos si éclairantes lumières tout au long de cette saison. Annie, je rappelle, spécialiste en ressources humaines et présidente de réseau Annie RH, c'était la dernière clinique travail. Évidemment qu'on a une grande pensée pour Julie Ménard qui était avec vous à chaque clinique. Et merci beaucoup Jacques Forêt d'avoir été là aujourd'hui.
1: Un gros merci.
0: Je rappelle, professeur à l'École des sciences de la gestion de l'UQAM et psychologue également. Merci à vous deux.
2: Merci.
0: Bonjour Alec.
3: Bonjour Pénélope.
0: Qu'y a-t-il ce midi?
3: Plusieurs choses sur notre écran radar. Danielle Smith, la première ministre de l'Alberta, va s'adresser aux Albertains dans un discours à la Nation en fin de journée aujourd'hui. Semble-t-il qu'on va leur poser une question référendaire un peu inattendue. Voulez-vous rester dans le Canada? Plutôt que voulez-vous en sortir? C'est la question sur laquelle on travaille du côté de Danielle Smith. Ça ouvre toutes sortes de réflexions. On va en parler à l'émission. Puis est-ce que Ebola a des chances de se rendre jusqu'ici? Oh. Vous avez vu, un avion a été détourné hier. Il y a quelqu'un en quarantaine en Ontario. Alors, à quel point cette épidémie en République démocratique du Congo est risquée pour nous? On va faire le point avec Joanne Liu tout à l'heure.
0: D'accord. Bonne émission, Alec.
3: Merci.
0: Voilà comment cette deuxième heure se termine. J'ai un invité. J'ai très hâte de vous le présenter après les infos. À tout de suite.
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7: Bonjour, ici Jean-Sébastien Bernatché. Un vol d'Air France qui effectuait la liaison entre Paris et Détroit a été dérouté vers Montréal hier après qu'un passager congolais s'est vu refuser l'entrée sur le territoire américain. La République démocratique du Congo est particulièrement touchée par une épidémie d'Ebola qui a cours en Afrique de l'Est. Et contrairement aux États-Unis, le Canada n'a pas adopté de restrictions.

0: restrictions d'entrée. La directrice du laboratoire de la préparation aux pandémies et crises à l'Université McGill, la Dr Joanne Liu, souligne que Washington ne suit toutefois pas les recommandations de l'OMS ni les règles sanitaires internationales.
1: On pense que ça n'aide pas la situation. Les précautions de dépistage avant départ avec des questionnaires, ça a fonctionné dans le passé, ça devrait toujours fonctionner. C'est sûr qu'on s'en remet à l'intelligence, à l'honnêteté des gens, en partie. Moi, je crois que l'expérience qu'on a, c'est qu'on n'a pas eu de cas au Canada, malgré le fait que le Canada est toujours solidaire quand il y a des crises d'Ebola ailleurs.
0: Le virus Ebola a fait près de 140 morts et l'OMS recense environ 600 cas. Québec solidaire plaide pour l'imposition d'une taxe d'inoccupation sur les locaux commerciaux vacants à Montréal. Le parti dénonce les prix élevés des loyers dans certains quartiers de la métropole qui rendent les espaces inaccessibles à certains commerçants. Voici le député d'Hochelaga-Maisonneuve, Alexandre Leduc.
2: Il y a certains propriétaires, je ne suis pas en train de les mettre toutes dans le même panier, bien sûr, mais il y a certains propriétaires de locaux qui ne veulent pas louer ou qui demandent des prix exorbitants à des petites entreprises. Ça les dérange pas qu'ils sont pas loués leurs locaux à des prix exorbitants parce qu'ils mettent ça dans leur perte. Et fiscalement, c'est avantageux pour eux de demander des prix de fou et de pas louer pendant des années.
0: Certaines municipalités du Québec ont déjà instauré une telle taxe d'inoccupation. C'est le cas à Rimouski, au centre-ville, où les propriétaires de bâtiments commerciaux doivent honorer une taxe de 100 $ par mètre carré si les locaux sont inoccupés à plus de 60 % sur une période d'un an. La Coalition Avenir Québec tente de recruter de jeunes candidats en vue des prochaines élections provinciales et elle le fait notamment par courriel. Un appel général a été lancé auprès des membres de moins de 30 ans dans l'objectif de pourvoir 25 circonscriptions. Le président de la Commission de la relève de la CAQ, William Denis, assure que cette façon de faire ne signifie pas que le parti a des difficultés à recruter.
3: J'ai eu plusieurs discussions avec beaucoup de nos jeunes membres. Il y en a d'ailleurs plusieurs qui ont levé la main, qui ont envoyer leur CV, donc je peux vous dire que ça se passe très bien. Mais on a eu beaucoup de nouveaux membres depuis la campagne à la direction et tout ça. Donc, on voulait justement élargir nos horizons. Et ce courriel-là, c'est juste un outil parmi tant d'autres pour recruter, pour voir nos possibilités au niveau des jeunes.
0: Les Québécois seront appelés aux urnes le 5 octobre prochain pour choisir leur nouveau gouvernement. L'ex-magnat de l'humour, Gilbert Rozon, va finalement payer 930 000 $ aux 9 femmes qui l'ont poursuivi au civil pour agression sexuelle. Il renonce à son droit d'appel et met ainsi fin à une saga judiciaire qui a débuté en 2017. En mars dernier, la juge Chantal Tremblay a conclu que Gilbert Rozon avait agressé sexuellement 8 des 9 demanderesses. Marie-Léna Sicari, qui n'avait pas réussi à satisfaire le fardeau de la preuve, selon le tribunal, recevra 50 000 $ en vertu de l'entente conclue avec les Courageuses, le nom du groupe, qui poursuivait Gilbert Rozon. Elle renonce ainsi à son droit de faire appel et d'entreprendre toute démarche judiciaire future. La Gendarmerie royale du Canada a arrêté un homme ce matin à Lévis en lien avec des allégations de terrorisme. Selon l'enquête toujours en cours, l'homme aurait diffusé de nombreuses publications sur TikTok en soutien au groupe État islamique. Il s'est d'ailleurs retrouvé dans la mire des autorités en mars 2025 à la suite d'un signalement effectué en ligne. Le corps policier dit avoir des motifs raisonnables de craindre qu'il commette des infractions en matière de terrorisme. L'homme devrait comparaître demain au Palais de justice de Québec. Le championnat de la Ligue professionnelle de hockey féminin remporté par la victoire de Montréal représente l'aboutissement d'un rêve pour Danielle Sauvageau.
4: C'était un grand moment qui était célébré avec les amis, avec la famille de ces joueuses. Et beaucoup de sourires. J'ai observé beaucoup de sourires là, jusqu'à il y a à peine quelques heures.
0: La directrice générale de l'équipe se réjouit bien sûr que ses joueuses aient pour la première fois mis la main sur la Coupe Walter en battant la charge d'Ottawa par la marque de 4-0 hier soir, mais aussi que tous les efforts déployés depuis des décennies pour amener le hockey professionnel féminin dans la métropole aient porté fruit.
4: Ça fait des années que c'est dans le collimateur. C'est un mouvement. C'est pas arrivé hier, tout ça. Tous les efforts qui ont été faits lors des 30, des 40 dernières années, c'est un peu la consécration de cette... On la voulait, on la rêvait, on imaginait cette ligue, mais jamais, au grand jamais, on aurait pensé que les gens auraient été aussi rapidement au rendez-vous. Et ça prouve une chose, c'est que le mouvement du sport féminin est bien ancré.
0: Des discussions entre la Victoire et la Ville de Montréal sont en cours pour organiser des célébrations la semaine prochaine, a aussi mentionné Danielle Sauvageau. Voici maintenant les prévisions de la météo avec Véronique Mérand.
5: Sous le soleil, mais dans la fraîcheur, maximum prévu 16 degrés.

0: Et à Montréal, ça variera entre 14 et 17 un peu partout. 7 pour la nuit prochaine à Montréal. Mais vers l'Estrie, Laurentides, La Naudière, Québec, on sera tout près de zéro. Il pourrait y avoir du gel par endroit. Le soleil dominera encore demain vendredi, 18-20 degrés au thermomètre. Et il y aura ennuagement samedi en après-midi avec une vingtaine de degrés.
1: Il fait 11 degrés au centre-ville de Montréal. 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

0: Ce que vous entendez, c'est un extrait d'une pièce de l'album Les Pôles, volume 1, le tout premier album de composition instrumentale de mon invité que vous connaissez sans le connaître. Parce qu'en plus de 30 ans de carrière comme musicien, il a accompagné aux percussions, à la batterie, de grands noms de la scène, Daniel Bélanger, Isabelle Boulay, Richard Séguin, Joran, Robert Charlebois, Damien Robitaille. Il y a plus de 1800 émissions et galas comme batteur et percussionniste derrière la cravate, dont les Prix Gémeaux notamment. Et en plus de ça, ben ses mélodies et ses percussions ont rythmé des scènes de films et de séries télé et de documentaires, des séries télé très connues comme par exemple Vitrerie Joyale de Martin Matt. Donc, je vous l'avais dit, vous le connaissez, Alexis Martin, bonjour.
1: Salut, Pénélope.
0: Divulgation d'informations ici, on se connaît.
1: Oui.
0: T'as été percussionniste au talk show pendant 4 ans. On fait pas juste se connaître, on est devenus amis très proches. Mm-hmm. Donc c'est un privilège de te recevoir, Alexis, ce matin.
1: Je suis très touché.
0: comment tu te sens de présenter un là, on t'a pas dit que la musique partirait à la place de notre générique, là. Comment tu te sens de présenter un premier album si personnel à toi tout seul là, après toutes ces années là
1: de mieux en mieux, je te dirais. Ben, tu sais, c'est l'idée de créer quelque chose puis de présenter son œuvre en son nom propre, parce que de faire de la musique pour l'image puis les films puis tout ça, tu sais, il y a un propos, il y a une commande. Là, la commande, c'était mon cœur, puis mon intention, tu sais, de juste amener ces émotions-là dans des pièces, puis de les présenter au monde pour voir si moi ça me fait vibrer, ben peut-être que les autres ça va les faire vibrer aussi.
0: J'ai eu peur. Les Pôles, volume 1.
1: Ben, ah oui.
0: Un, c'est toujours quelque chose quand quelqu'un de proche nous dit, hey, je t'envoie ça, j'espère que tu vas aimer ça.
1: Oui, évidemment. Okay?
0: Bon. Deuxièmement, j'aime pas le jazz. Tu le savais-tu?
1: Je le savais que t'aimes pas le jazz.
0: Et j'écoute en boucle.
1: C'est vrai.
0: En boucle. J'ai adoré cet album-là.
1: Merci.
0: Je le dirais pas, je le dis pas quand je le sens
1: non,
0: pas.
1: Non, je sais. Mais je pense que ça emprunte au code du jazz, ça emprunte l'instrumentation qu'on connaît un peu du jazz, mais c'est pas... Je viens pas du jazz. Je viens de la musique pop, de la musique rock, je viens un peu du folk, tu sais, je veux dire, par mon travail, puis la musique à l'image aussi. Fait que c'est pas, je pense que c'était quelque chose que je souhaitais orchestrer dans le sens large du terme, tu sais, pas juste tu sais, avec une trompette puis un
0: parce que c'est un ensemble. Il y a beaucoup de musiciens sur cet album-là.
1: Oui, puis des sérieuses pointures aussi, hein, disons-le. Là, c'est des grandes musiciennes et musiciens qui m'ont accompagné sur ce projet-là puis qui sont très heureux de faire partie du projet parce que, justement, ça se voulait naïvement un ensemble de jazz, mais je veux dire, c'était pas... Je veux pas... Bah, en fait, je vole pas la place de personne en jazz, mais en même temps, c'est un album de musique instrumentale.
0: C'est vraiment très, très bon. OK, on va y revenir à l'album.
1: D'accord.
0: Alexis, pourquoi t'es batteur?
1: Ah, mon Dieu. Pourquoi je suis batteur? Coup de cœur, j'ai 5 ans dans un bistrot d'un hôtel où mes parents travaillent. Puis je suis fasciné par le batteur de l'orchestre qui est dans le bistrot, qui joue probablement du blues ou je ne sais trop, des tunes des années 70. Et écoute, j'ai 5 ans. Puis je vais voir le batteur, puis je dis, j'aimerais vraiment ça, essayer ta batterie, tu sais. Puis il me regarde comme ça. Puis il dit,

0: De haut.
1: Si t'es encore debout après notre set, c'est-à-dire vers 1h30, 2h du matin, tu vas pouvoir l'essayer. Ben, guess what?
0: Non, tes parents...
1: Ma mère, elle est témoin de ça. J'ai dit, je vais rester réveillé, puis je vais jouer de la batterie. Et j'ai joué de la batterie. Il y avait encore du monde dans la salle. Puis les gens me connaissaient parce que c'est un village, oui. Fait que ils ont scandé mon nom.
0: Oh mon Dieu!
1: Oh oui, c'est comme une scène.
0: Oublie ça, l'hameçon était bien pognée.
1: Voilà, c'est pour ça que je suis batteur.
0: Et donc, au secondaire, t'as joué du rock dans des sous-sols, mais t'as aussi appris d'autres instruments. Mais t'as vraiment appris la batterie à ce moment-là de façon autodidacte. À quel point est-ce que t'as su que ce serait ton instrument? Y a-t-il un moment où tu t'es dit, OK, c'est ça, là?
1: Ben, je pense dans les sous-sols, mais c'est sûr que le premier concert, le premier show d'école secondaire, ça a été comme un saut qui s'est installé là. Ftoc, tu sais, ça a été un coup de cœur pour la scène, ça a été un coup de cœur pour le contact avec le public. Donc, tu sais, c'était pas que moi je faisais pas d'impro, je faisais pas de théâtre. Fait qu'à ce moment-là, c'était mon premier contact avec le public, puis ça a été excitant, c'est grisant là. Puis ben là, j'en ai cherché
0: à reproduire
1: cette affaire-là. Hein.
0: OK, c'est parce que j'ai nommé des noms tantôt en début. Puis là, maintenant que tu me dis ça, je fais comme OK, mais attends. Devant Robert Charlebois ou devant, tu sais, Joran, 500 shows que vous avez fait, donc plein en Europe. OK, fait même si c'est pas toi, Joran, tu récoltes quand même le Rod Rockstar de ceux que t'accompagnes.
1: Ben, en fait, ça a été un apprentissage dans le métier. C'est-à-dire que moi, je venais du milieu des bandes. Tu sais, là où j'ai appris beaucoup, c'était les bandes. Fait que, on voulait réussir en tant que band. On voulait être des stars en tant que band.
0: Pas en tant que solo. Là.
1: Pas en tant que soliste. Fait que quand j'ai commencé à accompagner, tu sais, Joran, j'ai appris énormément sur mon métier. Puis éventuellement, elle a changé de batteur. Ça a été une peine d'amour, en fait, parce que j'ai appris que, dans le fond, là, mon métier, c'était d'accompagner les gens le temps que ça leur tente que tu sois là. Puis, il y avait absolument rien de mal à essayer d'autres affaires parce que, tu sais, on le peut, puis on veut ça pour l'évolution d'un artiste, tu sais. Mais donc, oui, Laura, mais c'était surtout le contact avec le public puis de voir des artistes émergents se développer, comme Joran, mais quand je suis arrivé avec Charlebois, il était très établi.
0: C'est ça, il y a eu les deux. Il y a eu Damien Robitaille à ses débuts, puis il y a eu Robert Charlebois très établi.
1: Ouais, Charlebois, c'est un coup de canon, là. C'est premier contact avec lui. Je passe la porte un matin. C'est comme la première répétition. En fait, c'est pas une audition, mais c'est comme on s'était pas rencontrés. Le band rentre dans une salle de répétition. On passe la porte en même temps. Lui, il sort d'un lieu de détox pour avoir arrêté de boire. Puis il me regarde. Il dit, c'est toi le nouveau drummer? Il dit, je viens d'arrêter de boire, puis je trouve ça vraiment tough.
0: Oh.
1: Puis il s'est assis. 5 minutes plus tard, il est assis au piano. Il a joué Ordinaire, comme si c'était la dernière fois qu'il a joué de sa vie. Et à toutes les shows, toutes les répétitions, les soundchecks, c'était toujours la même chose. Fait que ça dit, hey mon gars, faut tout se mettre tout le temps. Mais c'était lui aussi qui disait, oubliez pas qu'on s'en va jouer la musique. T'sais, c'était pas grave, c'était amusant, fallait aller jouer. T'sais.
0: Je te fais écouter ceci, puis tu m'expliques après.
1: D'accord.

0: tout l'album Nous, Alex Martin, c'est toi qui as joué avec Daniel. Cette chanson-là, particulièrement, on t'entend super bien. Qu'est-ce que t'as à dire sur cette chanson-là?
1: Ben, c'est une chanson qui est moins connue.

de Daniel Bélanger, mais il y a une anecdote intéressante avec cette pièce-là, c'est que toute la préparation de ce disque-là, Daniel voulait que ça soit très organique. Fait qu'on a passé 2 semaines en trio, Jean-François Lemieux qui réalisait le disque avec Daniel à la base, puis Daniel et moi, batterie, guitare et basse.

0: inspirer de parler de plein de choses, puis d'avoir cette... Ça existe beaucoup moins, la pré-production, maintenant. Faute de moyens, faute de temps, faute de...
1: À moins que tu te produis toi-même, puis tu décides que ça fait partie de ton trip, puis whatever, mais c'est vraiment...
0: Oui, ben,
1: ouais.
0: En fait, ça je te dirais que ça a une importance énorme dans le rendu en studio, parce qu'après ça, tu cherches pas, tu cherches rien. Fait que donc, cet album-là, on était prêts, c'était comme une game de hockey, on est rentré en studio, puis on avait le couteau dans les dents, puis on voulait juste être bon, puis, tu sais, jouer les tunes. Puis cette pièce-là...
1: Combien de prises?
0: Cette pièce-là, c'est un first take, en fait. C'est une première prise. On en a fait une, puis là, on dit, on va en faire une autre. Puis là, on s'est regardé. Puis il y a Pierre Gérard qui enregistrait, puis il a juste appuyé sur le micro. Il a dit, moi, je pense que vous l'avez. Il faut en faire une autre, mais... Puis on en a fait une autre, mais après la deuxième prise, on est...
1: OK. Ouais. Bon. Alexis Martin, donc, après ça vient toute l'importance des groupes. T'as fait Pour le plaisir à Radio-Canada, 1100 émissions avec Michel et France, Michel Barrette, France Castel. Ouais. T'as fait le talk show, t'as fait des galas, des Gémeaux. T'as fait plein d'affaires, grand n'importe... Là, j'avance dans le temps, OK? Super important. Après ça arrive, il y a presque 20 ans, la composition à l'image, que tu fais beaucoup avec Viviane Audet et Robin Joël Cool. T'en fais un peu seul aussi, comme Gâté pourri, fait ça.
0: Ouais, ben, j'en ai fait beaucoup jusqu'en 2015 seul.
1: Ah, OK, puis après ça,
0: depuis 2015 avec eux.
1: OK. Qu'est-ce que ça... OK, on va écouter une scène de Vitrerie joyale, juste pour qu'on comprenne. Puis après, tu nous expliqueras un peu comment ça fonctionne.
0: Avec joie.
2: À prix égal, vous prendriez de qui?
3: Ben, de vous.
2: Tu sais, vous posez ça pour 30 ans, hein? 1000 $ sur 30 ans, ça fait quoi? On va le calculer. Vous voyez, ça fait 33 $ par année, 2,75 par mois, 9 cents par jour. Pour avoir le meilleur produit sur le marché, ça vaut-tu 9 cents par jour?
3: Ouais, c'est sûr, c'est pas cher.
2: Je commence ça dans le blanc?
3: Ben oui.
1: Comment ça fonctionne? Comment ça marche? Composer. Tu l'as fait pour des documentaires, pour des films Arsenault et fils, Les Rois mongols. Dis-moi pourquoi les choses sont si belles.
0: Oui.
1: De Forcier.
0: Et non, de Lynn Charlebois.
1: De Lynn Charlebois, excuse-moi, je suis désolée. De Lynn Charlebois, absolument. Dis-moi, comment ça fonctionne?
0: Je te parlerai du processus, mettons, actuel. Là, peut-être pas il y a 20 ans, mais... Maintenant, quand je reçois une proposition, je lis le scénario. D'abord, le contact avec l'histoire, de pouvoir entendre les mots ou les lire, puis de comprendre de quoi ça va parler, cette histoire-là. Fait que ça, déjà, il y a comme un premier contact avec l'histoire.
1: Est-ce que tu parles avec Martin? Non, ça se passe pas à ce niveau-là.
0: À ce moment-là, oui. Ben, okay. En fait, je l'ai lu en quelques heures, là, je l'ai dévoré, puis j'ai rapidement répondu et à Guillaume Lannergan et à Martin, comme à quel point j'étais excité de ce projet. Puis après ça, comment ça marche? Ben, dans le fond, on établit une intention. À quoi va servir la musique dans cette œuvre-là? Tu sais, est-ce que... Puis c'est là que tu vois aussi les paramètres du langage des gens avec qui tu vas travailler. Fait que c'est là que tu vois leur carré de sable, leur limite ou leur connaissance.
1: Que tu travailles pas tant de chiens que tu as aussi fait, comme tu vas travailler Le Monde de Gabriel Roy, comme tu vas travailler Virage Double Faute. Tu sais, c'est pas. OK. Donc, l'intention avec Vitrerie Joyale, il voulait quoi, Guillaume et Martin? La musique servirait à quoi?
0: Ben, en fait, c'est que, tu sais, c'est sans divulgâcher, c'est quand même une série qui part en Lyon et qui finit avec beaucoup d'émotions. Fait que forcément, il y avait une trame narrative qui était qui allait en souplesse éventuellement. Ce qu'on veut recevoir, la scène qu'on vient d'entendre, c'est la scène d'ouverture, en fait. Donc, c'est André Joyal qui se présente, puis on le voit dans son travail du quotidien, homme fort.
1: Vendeur.
0: C'est très 70s
1: Même si on est dans les années 95, c'est vrai. Les années 95,
0: mais tu sais, on est dans son bureau. Ses valeurs sont là. Puis il y a quelque chose de très viril. Là, je te dirais que, mettons, le premier élan, quand on a vu le personnage de Martin, qui est André Joyal, il y avait quelque chose de viril et de très structuré

0: puis de même frondeur. Mm. T'sais. Fait que l'espèce de côté big band, le côté, t'sais, le côté plus un peu plus baveux,
1: mm-hmm.
0: il est là.
1: Okay.
0: Puis éventuellement, ces pièces-là se déconstruisent, puis on va dans la vulnérabilité. Mm. Fait que ça, c'est d'être capable de voir où ça va s'en aller. Parce que t'sais, de faire une toune pour une scène, mm-hmm. c'est une chose, mais d'avoir
1: donc,
0: une
1: ça
0: perspective.
1: Prend une très grande souplesse. Ou en tout cas, une grande ouais. capacité d'aller... Parce que c'est émotif en masse. OK, on va maintenant qu'on sait ça, on réécoute la scène.
2: À prix égal, vous prendriez de qui?
3: Ben, de vous.
2: Tu sais, vous posez ça pour 30 ans, hein? 1000 $ sur 30 ans, ça fait quoi? On va le calculer. Vous voyez, ça fait 33 $ par année, 2,75 par mois, 9 cents par jour. Pour avoir le meilleur produit sur le marché, ça vaut-tu 9 cents par jour?
3: Ouais. C'est sûr, c'est pas cher. Mmh.
2: Tu commences ça dans le blanc?
3: Ben oui.
1: Est-ce que tu peux venir chez nous, puis je vais regarder toute la série, puis tu vas me recommenter chaque musique
0: ouais,
1: de chaque
0: comme
1: scène?
0: Comme le director Scott, là, tu sais, ouais, ça serait carré.
1: Wow, OK. Ouais. Juste avant qu'on parle de l'album, Alexis, cet album, L'Épaule, volume 1, on est avec Alexis Martin. Comment t'as commencé à travailler avec Viviane Audet et Robin Joël Cool pour comment ce trio-là est né pour la composition à l'image?
0: C'est Éric Westmillette qui fait West Trains, mm-hmm. qui nous a présenté. On travaille ensemble dans plusieurs projets, puis il me les a envoyés. Il cherchait un endroit pour enregistrer guitare, voix,
1: c'est ça,
0: piano.
1: Parce que c'est un studio.
0: J'avais un puis à cette époque-là c'était dans un autre studio, mais j'avais un studio puis il me les a juste envoyés comme ça. Tu vas voir, ils sont charmants. Fait qu'ils sont débarqués. J'ai eu un coup de cœur. Puis ensuite, ils m'ont engagé. Je n'étais pas dans l'équipe de composition. Ils m'ont engagé pour faire l'enregistrement le mix de la musique de Gourov et Anna. J'ai mm-hmm. fait des instruments là-dessus. Puis là, ils ont vu comment je travaillais. Puis je pense que, de fil en aiguille, ils m'ont intégré dans leur équipe de composition parce que j'amenais une autre dimension mm-hmm. qu'eux ne couvraient pas. Celle de la rythmique, celle de la technique un peu aussi, parce que, tu sais, je veux dire, forcément, il faut être un peu autonome quand on fait ce
1: mm-hmm,
0: métier-là.
1: Mm-hmm. Et donc, les séries se sont succédées, puis avant ça, il y a eu des documentaires, puis il y a eu vraiment, vraiment un véritable travail de composition à l'image assez vaste, Alexis. OK, allons-y avec cet album qui arrive toute cette décennie plus tard.
0: Tout vient à point. À qui sait attendre?
1: Tu dis, au départ, c'était un geste naïf.
0: Oui.
1: Pourquoi?
0: Oui. J'avais simplement envie de me faire du bien. Un temps des fêtes, il y a 2 ans, entre deux projets, il faisait, tu sais, il n'y avait pas de neige, il faisait froid, mais pas beau. Je prenais des marches pour me calmer le pompon. Puis, en venant des marches, je m'étais dit, tu sais, j'aime ça, j'aime la contrainte. Pour certains projets, des fois, j'enlève des affaires mm-hmm. qui peuvent brouiller. Puis, je m'étais dit, ben, je vais travailler avec des synthétiseurs modulaires ou semi-modulaires, tu sais, plus des ondes. Puis, je revenais de mes marches, puis je me sentais bien, puis je faisais juste.
1: Bidouiller.
0: Ouais. Puis sans but. Puis après quelques jours de prendre des marches, puis que ça. En fait, je sentais un apaisement, je me sentais bien. Puis rapidement, j'ai eu envie de faire quelque chose avec ça. Puis on m'a proposé d'aller faire cette recherche-création-là dans le cadre universitaire à Sherbrooke. Mm-hmm. Il y a un diplôme de deuxième cycle qui s'appelle création-réalisation d'une production okay. musicale. Fait que ça m'a donné un cadre, mais tu sais, je veux dire, littéralement pour me cadrer, pour le faire, puis de ne pas mettre ça sur le côté parce qu'on travaille tellement que.
1: On va écouter, tiré de cet album, un extrait de C'est ton âme où il pleut.
0: Mmh.

0: le Alexis Martin Ensemble. Ce qui est cool, c'est que ça se dit aussi des Alexis Martin Ensemble.
1: Absolument.
0: C'est bilingue.
1: Ben oui, c'est très international.
0: Ben, il y a le potentiel.
1: Ben, actuellement, je joue sur des listes de lecture un peu partout dans le monde. Puis j'ai fait une entrevue avec un show de jazz au Mexique.
0: Pardon?
1: Une autre à Kansas City, des gens d'Angleterre. Tranquillement, mais je suis pas, tu sais, je pars pas en peur, mais.
0: Mais comme, mais c'est sorti il y a 6 jours. Comment ce chemin-là s'est fait?
1: Ben, avec la promotion, puis le placement de tu sais, c'est un travail de faire la relation de presse. Je pense que les gens, ils sont bons, puis ils ont des contacts.
0: Je suis désolée, j'étais pas du tout au courant de cette information qui me réjouit.
1: Ben, j'en suis très ravi moi-même. Je suis même étonné de ce... Puis c'est le fun de voir, d'entendre et de lire les gens qui écoutent la musique, puis comment ils l'ont reçu.
0: Cet ensemble, c'est toi, c'est Jean-François Gagnon, Marie-Josée Frigon, André Leroux, Émilien Roussel, Sheila Hannigan, Mathieu Désy. Mmh. De ta réalisation, les arrangements sont co-signés avec Émilien Roussel. C'est toi qui as tout composé? Vous avez tout pour tous les instruments?
1: Oui, en grande partie, ouais. Ouais.
0: Comment on trouve sa voix créatrice quand on a joué pour les autres? La musique des autres?
1: Je pense que c'est la musicalité qui m'habite. C'est après ça, c'est d'écouter, justement, dans un cas que c'est pas une musique de commande, mais c'est d'entendre la musicalité de la scène qui se joue dans ta tête ou dans ton corps. Un peu comme à l'image, ben, il y a une musicalité dans l'écriture du texte, dans la rythmique de la scène, dans le montage, il y a de la musicalité. Fait que je pense que cet exercice-là, je le fais avec un écran dans le visage, mais est-ce que je peux le faire avec moi,
0: ouais,
1: moi-même, en regardant le film qu'il y a à l'intérieur. C'est un peu ésotérique, mais ça reste quand même que pour être connecté puis s'intonner avec ce geste créatif-là pour les autres, ben pour moi, c'était le même exercice, en fait.
0: Oh, j'ai tellement d'autres questions.
1: Ça passe vite, mais c'est tellement chouette.
0: Alexis, je suis tellement contente d'avoir fait découvrir aux gens qui ne te connaissent sans te connaître, comme j'ai dit au début, tout un autre pan de nos musiciens et musiciennes, toute une autre affaire que ce qu'on entend habituellement. J'étais ravie de faire découvrir ça aux gens qui nous écoutent. L'album est disponible, Épaule volume 1, est signé Alexis Martin. C'est la première fois de ma vie que je reçois deux Alexis Martin le même mois.
1: Ben oui, c'est ce que Sylvain disait.
0: Exact. Bonne suite pour tout ça.
1: Merci infiniment, Pénélope. C'est vraiment apprécié.
0: Merci à vous d'avoir été là aujourd'hui. Il nous reste une belle émission à passer ensemble. J'espère que vous serez au rendez-vous demain. Au revoir tout le monde.
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Bonjour, bon jeudi. Est-ce que le Québec pourrait avoir deux défilés de champions ce printemps dans les rues de la métropole? Ce n'est pas impossible. Hier, la victoire de Montréal l'a emporté contre la Charge d'Ottawa et a mis la main sur sa première Coupe Walter, l'équivalent de la Coupe Stanley pour le hockey féminin. Première équipe canadienne à mettre la main sur le nouveau trophée. Est-ce qu'on doit tout de suite réserver nos places, nos chaises pliantes le long de la Sainte-Catherine? Pas encore, parce qu'on ne sait pas comment cette consécration va être célébrée, mais il devrait y avoir quelque chose pour souligner la victoire de l'équipe.

0: Probablement pas tout de suite, tellement il y a d'événements en ville ces jours-ci avec le Grand Prix de F1, le Canadien qui poursuit son parcours en série. Bref, il y a beaucoup, beaucoup de monde au centre-ville. Donc, il faudra attendre quelques jours, je pense, pour souligner la victoire de la victoire à Montréal. On va en discuter quand même de ce que représente ce gain hier historique pour la victoire avec la gardienne de but de l'équipe, Anne-Renée Desbiens, l'une des vedettes de ces séries éliminatoires. Elle va être avec nous vers 12h45. Enfin, on va terminer l'émission avec un bloc hockey, puisque le toujours intéressant Martin Leclerc va venir faire un tour également. Les Canadiens de Montréal se remettent à l'ouvrage ce soir contre les Hurricanes de la Caroline en finale de l'Est. Oubliez le hockey que vous avez vu contre Tampa Bay et Buffalo. La Caroline pratique un style de jeu unique et le Canadien va devoir s'adapter encore une fois s'il veut triompher. Martin va nous expliquer tout ça vers 12h50. Sinon, parmi les autres sujets, quels sont les risques que le virus Ebola atteigne notre pays? Il y a l'éclosion en République démocratique du Congo qui est assez rapide, mais c'est dans un coin reculé du pays, ce qui n'empêche pas les pays occidentaux d'être sur leur garde. Hier soir, très tard, un avion d'Air France à destination de Détroit a été détourné vers Montréal pour y débarquer un passager en provenance du Congo que les États-Unis ne voulaient pas sur leur sol. On a vérifié ses symptômes ici, on l'a ensuite renvoyé en France. Mais il y a aussi un Ontarien qui est en quarantaine après avoir voyagé en Afrique de l'Est récemment. Et la ministre des Affaires étrangères du Canada, Anita Anand, dit hier qu'elle avait discuté de la situation sanitaire avec ses homologues de quelques pays européens. Bref, on va faire le point sur ce qui se passe là-bas et les risques pour le Canada avec la docteure Joanne Liu qui a combattu des éclosions d'Ebola en Afrique dans le passé quand elle était notamment à la tête de Médecins sans frontières. Elle siège sur le panel de l'Organisation mondiale de la santé sur la préparation en cas de pandémie. Alors, elle va être avec nous après le Radio-Journal de midi. Et on suit aussi ce qui se passe en Alberta aujourd'hui. Grosse journée sur le front de la politique albertaine qui pourrait avoir des répercussions pour le reste du pays. La première ministre Danielle Smith va s'adresser aux Albertains dans un discours à la Nation ce soir, 18h45, heure des Rocheuses, 20h45 dans l'Est. Elle vient de perdre deux ministres qui ont annoncé ne pas vouloir se représenter, le ministre des Finances, Nate Horner, et le ministre responsable des hôpitaux, Matt Jones. Tout ça sur fond de tension dans son caucus autour de la question de la séparation de l'Alberta. Il semble que Madame Smith va proposer une question référendaire de statu quo. Voulez-vous que l'Alberta reste dans le Canada? Plutôt qu'une question du type « Voulez-vous que l'Alberta quitte le Canada et devienne un État indépendant? » Alors, c'est une question qui ne ferait pas l'affaire de plusieurs militants de sa base électorale qui veulent une question sur la séparation et menacent de lui faire la vie dure, de l'éjecter de son poste de premier ministre si elle dilue la question. Alors, on va parler de cette journée qui s'annonce assez rocambolesque avec le politologue Frédéric Boily, qui est professeur au campus Saint-Jean de l'Université de l'Alberta. Il va être avec nous après le Radio-Journal et on va y revenir aussi en grand angle pour parler de cette situation en Alberta et peut-être quelques petits mots sur le recrutement des candidats au Québec en vue des prochaines élections qui auront lieu l'automne prochain. Mais d'abord, on va parler d'emploi. À l'approche de l'été, il y a certainement de nombreux adolescents ou de jeunes adultes qui se cherchent un emploi, mais il y a aussi les nouveaux diplômés qui sortent de l'école et qui galèrent un peu à l'entrée du marché du travail. Ce n'est pas toujours facile. C'est pourquoi le ministre de l'Emploi du Québec, Jean-François Simard, annonce une mesure qui vise à aider les jeunes. Le gouvernement propose de payer pendant les premières semaines une partie du salaire de ceux qui viennent de décrocher un emploi. Pour en discuter, je joins Rudy Humbert, qui est le président du réseau des Carrefours pour Jeunesse Emploi. Il était présent à l'annonce du ministre. Monsieur Humbert, bonjour.
1: Bonjour à vous.
0: Alors, le gouvernement va accorder des subventions salariales pour les entreprises qui embauchent des jeunes diplômés, jusqu'à 50 % du salaire, jusqu'à 16 semaines d'emploi. Est-ce que c'est une bonne mesure, selon vous?
1: Oui, l'annonce d'aujourd'hui est importante parce qu'elle agit précisément sur un des principaux obstacles identifiés par les jeunes et les employeurs, le manque de première expérience. Et ce qui est intéressant aussi, c'est que cette annonce a été vraiment co-construite entre le terrain, le réseau des CGE, les employeurs avec les jeunes chambres de commerce et le gouvernement et l'administration publique. Donc ça aussi, c'est un exemple d'une politique qui va devoir sortir des silos de façon permanente.
0: Mais c'est pas toujours un peu le problème pour les jeunes, le manque d'expérience en emploi? Pourquoi là, il faut mettre en place un programme spécifique?
1: C'est vrai que c'est un enjeu permanent. Le taux de chômage des jeunes est régulièrement plus du double du reste de la population. L'enjeu précis qu'on vit en ce moment, c'est que ça arrive dans un contexte très particulier. Le contexte de guerre commerciale, avec l'incertitude qui gravite autour de tout ça, freine la création d'emplois de façon importante, emmène des mises à pied. Et les données qu'on a nous amènent à penser qu'à peu près 80% des pertes d'emplois actuellement au Québec sont concentrées sur les jeunes. Donc, il y a une spécificité jeunesse dans le ralentissement économique aujourd'hui. Le deuxième élément, c'est l'intelligence artificielle. Les premières données nous amènent aussi à nous questionner si l'IA ne serait pas une technologie anti-jeune, on pourrait dire de façon presque provocante, parce qu'elle détruit à peu près 15% des emplois d'entrée sur le marché du travail. Et comment faire que les jeunes deviennent des travailleurs expérimentés s'ils n'ont plus accès à la première marche de l'escalier? Et enfin, le dernier élément, c'est l'impératif d'adapter nos politiques publiques au moins aussi rapidement que les transformations du marché du travail.
0: Quand vous dites 80% des jeunes actuellement sont victimes de cette incertitude économique avec les États-Unis, quand on dit jeunes, on parle de quel âge? Est-ce qu'on parle de 30 ans et moins, de 25 ans et moins? Où on place la barre?
1: Les définitions varient beaucoup. Dans les carrefours jeunesse-emploi, on parle de 15-35 ans parce que la littérature nous amène à démontrer qu'il y a un allongement de la jeunesse du fait que les transitions sont plus longues, la rentrée en premier appartement, le couple, etc. Dans l'annonce spécifiquement d'aujourd'hui, on focus sur le 16-30 ans parce qu'on est essentiellement sur des jeunes diplômés. Donc, il y a un focus ici qui est apporté. Puis, pour les Nations Unies, on est jeune jusqu'à 25 ans. Donc, ça dépend vraiment de la définition qu'on y donne.
0: Oui, puis ça, c'est en plus, on peut être jeune de cœur très longtemps, nous dirons certains, en plus. Est-ce qu'on vise donc avec cette mesure à diminuer le risque à l'embauche des entreprises? C'est-à-dire que le gouvernement dit « prenez une chance avec tel ou tel jeune, on va contribuer à son salaire, puis peut-être que si vous l'aimez, vous allez le garder ». C'est un peu le pari qu'on fait au gouvernement?
1: C'est le pari qui est pris de dire qu'une fois que le jeune aura mis un pied dans l'entreprise, l'organisation aura mis du temps pour l'accompagner, le coacher, développer ses compétences. Puis on le sait, c'est essentiellement des PME au Québec qui n'ont pas de département de ressources humaines spécialisé dans l'accompagnement des jeunes. Donc, on va devoir les accompagner avec les carrefours jeunesse-emploi. Et le pari qui est pris, c'est après ces 16 semaines-là, l'entreprise aura investi du temps, de l'énergie sur son accompagnement. Le jeune aura pu révéler son potentiel et qui pourrait s'intégrer durablement sur le marché du travail.
0: Là, c'est une mesure d'une dizaine de millions de dollars qui va s'échelonner jusqu'au 31 décembre 2026. Donc, c'est assez rapide. Ce n'est pas un programme qui va être en gestation pendant des mois. On a une date de début qui est très, très rapprochée, puis une date de fin également. Est-ce que ça apporte quelque chose d'avoir un programme ciblé pour à peine comme 6 mois?
1: En tout cas, il y avait l'urgence d'agir très rapidement parce qu'on est déjà au mois de mai, le taux de chômage des jeunes commence à monter de façon significative. C'est des taux qu'on n'avait pas vus parfois depuis 25 ans. Puis on s'en va vers les jeunes qui viennent de graduer, les emplois d'été. Donc, on a un cocktail important qui nous amène à penser que le taux de chômage des jeunes va être très élevé cet été. D'où l'urgence d'agir dans cette annonce. Par contre, j'en suis également, il va falloir, au-delà de cette annonce-là, une perspective beaucoup plus long terme sur les transformations du marché du travail, sur les compétences d'avenir, les formations à avoir. Et il va falloir aussi penser l'emploi au-delà de la question du CV et de la première embauche, parce qu'on parle aussi d'un contexte dans lequel le jeune a de la difficulté à se loger, à se nourrir, ils vivent des enjeux de santé mentale. Il y a un cocktail tout autour de ces jeunes-là sur lequel il va falloir s'attarder, qui dépasse les silos administratifs et les ministères. Il y a une vraie volonté de travailler urgemment, en réalité, sur une politique de l'espoir auprès de ces jeunes-là et qu'ils puissent avoir le goût du futur. On a à peu près 80% des jeunes aujourd'hui qui nous disent ne pas avoir confiance dans l'avenir.
0: Ah oui.
1: Ça, c'est un frein principal aussi sur leur intégration. C'est immense, puis c'est la génération qui est censée incarner le futur. Si elle n'y croit plus, on est face à un mur extrêmement important. Donc, il faut qu'on redonne aux jeunes un futur désirable. Et pour ça, il va falloir pas seulement faire des mesures sur eux, mais les faire avec eux autour de la table.
0: Les entreprises qui embauchent donc des diplômés, soit d'études professionnelles, soit d'études collégiales en formation technique, ou alors que des jeunes qui ont un baccalauréat ou un certificat universitaire sont admissibles à ce programme. Donc, grosso modo, formation professionnelle, cégep, université. Mais est-ce qu'il y a des emplois précis qui sont admissibles ou est-ce que dans n'importe quel type d'emploi, les employeurs vont pouvoir utiliser ce programme-là, ou est-ce qu'il y a des secteurs qui sont ciblés?
1: Dans la mesure, au moment où on se parle, il n'y a pas de secteur ciblé ou de région spécifique. C'est une mesure très généraliste. Le but est de dire, on veut agir à très court terme, puis voir un peu où vont être les besoins et comment ça va fonctionner. Donc, on va être un peu sur une approche pilote qu'on va devoir documenter. On sait qu'il y a des secteurs qui sont plus sous tension que d'autres, d'autres qui sont en transformation, d'autres qui sont plus vulnérables au contexte de guerre commerciale. Donc, Tout ça est de l'ordre du possible. Là, l'urgence était d'agir à court terme avec une mesure assez généraliste pour que chaque jeune, peu importe le secteur dans lequel il a étudié, puisse avoir accès à cette opportunité-là.
0: Rudy Humbert, président du réseau des Carrefours Jeunesse Emploi, merci d'avoir été avec nous.
1: Merci pour l'invitation.
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0: On va du côté d'Ottawa où nous attend Yasmine Mehdi. Bonjour Yasmine.
3: Bonjour Alec.
0: Alors commençons par ce que je décrivais comme une journée rocambolesque en Alberta aujourd'hui. Bon, c'est peut-être le mot est peut-être un peu fort, mais il va y avoir de l'action en Alberta aujourd'hui. Discours à la nation cet après-midi, je disais plus en soirée là, pour l'est du pays, de la première ministre albertaine Danielle Smith. On s'attend à ce qu'elle fasse le point sur un référendum peut-être dès cet automne.
3: Oui, c'est ça. C'est un discours qu'elle va livrer alors qu'il y a eu quand même beaucoup de confusion par rapport à ce référendum. Une confusion à laquelle son parti a quand même beaucoup contribué dans les dernières heures. Hier, il y a un comité spécial de l'Assemblée législative albertaine qui s'est réuni pour formuler des recommandations par rapport à un possible référendum. Souvenez-vous, il y a une pétition du camp séparatiste qui a été invalidée par une juge provinciale la semaine dernière. Danielle Smith avait immédiatement réagi en parlant d'une décision antidémocratique. Elle a dit que son gouvernement avait l'intention de porter cette décision en appel. Mais en attendant l'appel, qui risque de prendre peut-être des années, finir en Cour suprême, le gouvernement albertain voulait quand même trouver une façon d'organiser un vote dès cet automne. Et la voie de passage qu'on a envisagée, c'est de prendre une autre pétition, la pétition du camp fédéraliste, et de la soumettre au vote en octobre. Et c'est de ça que le comité spécial devait discuter hier. Mais là, en pleine négociation, le Parti conservateur a accidentellement envoyé un communiqué en disant « On s'est entendu, tout est beau, puis on recommande au gouvernement provincial d'aller de l'avant avec la pétition fédéraliste pour permettre aux Albertains de faire entendre leur voix. » Puis là, sans surprise, les néo-démocrates qui font partie de ce comité ont dit « Un instant, on est encore en train de débattre. Là, vous envoyez un communiqué pour dire que c'est réglé. » Bref, on a mis tout ça sur pause. Le comité doit se réunir à nouveau aujourd'hui. On s'attend à ce qu'il formule la même recommandation. C'est donc fort probablement de ça que Danielle Smith va parler dans son discours ce soir. Elle qui, aujourd'hui d'ailleurs, a procédé à un remaniement ministériel. Son ministre des Finances et son ministre des Services hospitaliers ont annoncé qu'ils quittaient le cabinet. Officiellement, parce qu'ils n'ont pas l'intention de se présenter aux prochaines élections. Les deux désormais ex-ministres ont quand même dit qu'ils soutenaient toujours Danielle Smith. Mais selon le NPD, qui est l'opposition officielle en Alberta, ces deux ministres, ils auraient démissionné à cause de la façon dont Danielle Smith gère la question référendaire. Ce qu'il faut comprendre dans tout ça, Alex, c'est que Danielle Smith avait une porte de sortie assez facile pour se sortir de ce guépier. Elle aurait pu dire « La Cour a invalidé la pétition. On met cette idée de référendum sur la glace, mais clairement, elle fait tout pour provoquer un vote le plus rapidement possible. Est-ce que c'est parce que Danielle Smith est elle-même séparatiste? A priori, non, parce qu'elle dit, elle répète, qu'elle veut que l'Alberta reste au sein du Canada. Mais son problème, c'est qu'elle ne peut pas ignorer sa base, les gens qui, au sein même de son parti, veulent l'indépendance. Quand on regarde les sondages, on constate qu'une majorité des Albertains veulent rester au sein du Canada. Mais dans un sondage commandé par CBC le mois dernier, il y a quand même 57 % des gens qui votent conservateurs qui, eux, veulent voter pour la séparation. Donc, Danielle Smith, qui peut pas se permettre d'ignorer sa base si elle veut garantir sa survie politique, mais elle joue à un jeu dangereux. Poser la question à un certain David Cameron au Royaume-Uni, qui était contre le Brexit, mais qui a organisé un vote pour satisfaire la frange anti-Union européenne de son parti et qui s'est réveillé au lendemain du vote avec une bien mauvaise surprise.
0: Oui, puis en Alberta, on a déjà dégommé des premiers ministres en fonction, parlez-en de Jason Kenney il n'y a pas longtemps, pendant la pandémie, lui qui voulait maintenir des mesures sanitaires là, à l'image du reste du pays, alors que sa base électorale, elle, voulait qu'il y ait plus de liberté, on l'a dégommé en plein mandat. Donc, Danielle Smith doit faire attention à ce que ses membres pensent là, dans ce débat-là rester en poste. Bon, du côté d'Ottawa, j'imagine qu'on va suivre ça de très près.
3: Ouais, pour l'instant, Marconi donne l'impression qu'il ne veut pas trop se mêler de ça. La semaine dernière, il a dit que toutes les provinces, y compris l'Alberta, avaient le droit d'organiser des référendums en autant que les règles soient respectées. C'est sûr qu'il n'y a pas grand intérêt pour lui de mettre un doigt dans cet engrenage puis de commencer à donner son avis sur des pétitions. C'est plus avantageux pour Marconi de laisser Daniel Smith gérer cette question. Mais c'est certain que ça pourrait le rattraper. Si la province va de l'avant et qu'on organise bel et bien un référendum en octobre, le fédéral va se retrouver à faire campagne pour l'unité nationale. Mark Carney le disait la semaine dernière, là, quand il a signé cette entente avec Daniel Smith, il veut montrer aux Albertains que le fédéralisme fonctionne. Je vous parlais du Brexit. Je pense que le premier ministre sait qu'il ne peut pas se permettre d'ignorer cette question ou de prendre pour acquis le résultat d'un possible référendum, même si pour l'instant, je le disais, là, les sondages semblent suggérer qu'une majorité des Albertains veulent demeurer au sein du Canada.
0: À suivre, donc, cette journée en Alberta. On va y revenir tout à l'heure après le Radio-Journal avec Frédéric Boily, là, sur place, qui suit ça de très près. Yasmine Mehdi, merci. On se retrouve demain.
3: À demain.
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0: Bonjour Raphaël.
4: Bonjour Alec.
0: Alors, ce sont des images qui ont circulé partout dans le monde hier. On voit le ministre israélien de la Sécurité intérieure, Itamar Ben-Gvir, dans des scènes de provocation face aux passagers de la flottille interceptée en chemin pour Gaza, qui sont à genoux, les mains liées, au point où le tollé a fait en sorte que le Canada et la France ont convoqué les ambassadeurs israéliens.
4: Oui, la ministre canadienne des Affaires étrangères, Anita Anand, a dit ce que nous avons vu est profondément troublant et absolument inacceptable. On voit donc, vous l'avez un peu décrit là, dans cette vidéo, des dizaines de membres de la flottille qui sont agenouillés, le visage par terre, les mains dans le dos qui sont liées. Et donc, ce ministre, Itamar Ben-Gvir, qui est responsable d'ailleurs des forces de l'ordre, qui se présente avec un drapeau israélien en main, qui dit « Bienvenue en Israël, nous sommes les propriétaires ici », il se moque des militants. Vous le disiez, la France

0: Le Canada a aussi convoqué son ambassadeur. On fait ça d'habitude quand c'est assez grave, là, convoquer un ambassadeur comme ça. Et on entend des critiques un peu partout. En Irlande, le premier ministre a par exemple parlé de ce comportement comme étant choquant, dégoûtant. Des réactions aussi venues d'autres pays européens, dont Israël, les Pays-Bas. Écoutez, Alec, même l'ambassadeur américain en Israël, Mike Huckabee, qui est pourtant très proche du gouvernement israélien, a dit que oui, bon, selon lui, la flottille, c'est une provocation qu'il qualifie de stupide, mais il a dit qu'avec le comportement de Ben-Gvir, Ben-Gvir a trahi la dignité de sa nation. C'est pas rien comme commentaire venant d'un homme comme Mike Huckabee.
1: Même en Israël, le comportement de Ben-Gvir a été dénoncé.
0: Oui, le premier ministre Benjamin Netanyahou, dont la coalition tient depuis quelques années maintenant grâce à l'appui du parti d'extrême droite de Ben-Gvir, a dit que les images n'étaient pas conformes avec les valeurs d'Israël, bien qu'il ait aussi critiqué la flottille en disant qu'Israël a droit d'intercepter ces navires-là. Le ministre des Affaires étrangères, Gideon Saar, a lui parlé de l'image négative que cette vidéo avait envoyée dans le monde en déclarant à son collègue du cabinet « Vous avez réduit à néant des efforts immenses, professionnels, fructueux, fournis par des gens de l'armée, personnel du ministre des Affaires étrangères et encore bien d'autres. Vous n'êtes pas le visage d'Israël. » Donc, on entend ces critiques-là à l'intérieur même du gouvernement. Au-delà des paroles, cela dit, y aura-t-il une rupture stratégique? Parce que le Parlement israélien est en voie d'être dissous, on en a parlé à l'émission. Il y aura des élections probablement anticipées là, au cours des prochains mois. Le premier ministre Netanyahou, je le disais, a réussi à bâtir sa coalition avec, entre autres, l'appui des partis d'extrême droite, dont celui de Ben-Gvir. Est-ce qu'on va décider ou non de s'allier avec ce personnage controversé? C'est une véritable question.
1: Ouais, parce que ce ne sont pas les premières provocations, là, d'Itamar Ben-Gvir.
0: Non, il est ministre de la Sécurité intérieure, responsable, entre autres, des prisons. Et ce qu'on a vu, ce qui a été critiqué, ben, c'est aussi critiqué pour ce qui est du traitement des prisonniers palestiniens. Il y a plusieurs ONG qui ont critiqué la manière dont, sous le joug de Itamar Ben-Gvir, on traite ces détenus-là. Il a beaucoup aussi poussé pour la loi récemment adoptée en faveur de la peine de mort pour les Palestiniens condamnés de terrorisme, qui a été aussi dénoncée par plusieurs ONG. Il avait, imaginé ouvert une bouteille de champagne à la Knesset. En tout cas, il avait à la main une bouteille de champagne à la Knesset, le Parlement, au moment de l'adoption de cette loi-là. Et au moment de son anniversaire, là, qui a suivi, il a reçu un gâteau sur lequel on voyait un nœud coulant pour faire référence à cette loi-là. Moi, en ce moment, je travaille sur un reportage réalisé en Israël sur l'esplanade des mosquées où, pour éviter les tensions, on permet depuis des décennies aux musulmans, mais pas aux juifs, de prier publiquement. Donc, on veut éviter qu'il y ait des confrontations. Ben-Gvir, avec d'autres fidèles juifs, lui, y va, organise des prières publiques sur l'esplanade des mosquées. La semaine dernière, il y était avec un drapeau israélien en main. Et depuis l'an dernier, ce ministre-là, comme un autre ministre d'extrême droite du gouvernement Netanyahou, d'ailleurs, fait face à des sanctions internationales. Le Canada, comme le Royaume-Uni, l'Australie, la Nouvelle-Zélande, la Norvège, ont adopté des sanctions à son endroit pour incitation à la violence contre les Palestiniens de Cisjordanie.
1: Raphaël Bouvier-Auclair, merci beaucoup.
0: Merci.
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1: Andréanne, bonjour.
3: Bonjour, Alec.
1: On va faire une incursion dans le domaine de l'intelligence artificielle, des nouvelles technologies, avec trois nouvelles qui nous intéressent aujourd'hui. D'ailleurs, d'abord, le géant SpaceX, d'Elon Musk, qui va entrer en bourse très bientôt.
3: Oui.
1: Qui a donc dû dévoiler ses résultats financiers qui étaient secrets jusqu'à maintenant pour essayer de montrer aux investisseurs que ça vaut la peine de miser sur l'entreprise. Donc, des revenus très importants, mais aussi des pertes importantes
3: pour
1: SpaceX.
3: Exactement. En fait, c'est le dépôt du prospectus, l'étape cruciale là, qui pave la voie à l'entrée en bourse, qui est prévue donc à la mi-juin dans le cas de SpaceX. Et c'est un document qui permet de lever le voile sur effectivement la rentabilité ou pas, dans ce cas-ci, de l'entreprise, qui, au cours de la dernière année, a généré des revenus importants, mais a subi des pertes. On estime autour de 2,5 milliards de dollars les pertes d'exploitation, la perte nette autour de 4,5 milliards de dollars. Et ce qu'on constate, d'une part, dans ses résultats financiers, c'est que la vache à lait chez SpaceX en ce moment, c'est Starlink, c'est-à-dire l'entreprise qui permet de envoyer des satellites là, qui offrent une connexion Internet à bien des populations à travers le monde. Quand on parle de grandes fusées, là, eh bien ça, ça coûte évidemment extrêmement cher à développer.
1: Ça ne doit pas rapporter beaucoup pour l'instant. Là,
3: non, et je vous signale d'ailleurs qu'il y en a un lancement de fusée un petit peu plus tard aujourd'hui qui va décoller du Texas. Ce sera en quelque sorte le dernier grand test de démonstration de cette technologie-là avant l'entrée en bourse. Alors évidemment, vous comprendrez que SpaceX espère que tout ira comme sur des roulettes, mais ça coûte extrêmement cher lancer ces grandes fusées d'une part, et d'autre part, il y a eu des investissements colossaux qui ont été faits dans l'intelligence artificielle depuis qu'XAI, l'autre entreprise d'Elon Musk, a fusionné avec SpaceX. Donc ça a nécessité des investissements.

0: se calmer collectivement.
1: Donc voilà, la ministre des Affaires étrangères, Anita Anand, qui dit que le Canada continue de surveiller la situation.
2: Merci beaucoup, André.
3: Merci beaucoup, Andréanne. Politique américaine, on va d'abord parler d'Air France et d'Airbus qui ont été condamnés par la Cour d'appel de Paris à la peine maximale pour homicide involontaire à la suite de l'écrasement du vol Rio-Paris qui avait fait 228 morts, dont un Canadien en 2009. Le tribunal casse ainsi une décision de première instance et juge que les deux entreprises étaient les seules responsables de l'accident le plus meurtrier, soit dit en passant, de l'aviation française. David Savoie va nous en dire plus. David, que signifie ce nouveau jugement?
4: Alors, Jean-Sébastien, les deux compagnies devront payer des amendes de 225 000 euros chacune, l'équivalent de 360 000 $. Le tribunal déclare qu'elles sont les seules responsables de l'accident. Cette condamnation est essentiellement symbolique, mais elle ternit quand même l'image des deux entreprises. Airbus entend contester la décision, d'ailleurs. Rappelons les faits, Jean-Sébastien, le 1er juin 2009, le vol AF-447 qui relie Rio de Janeiro à Paris s'abîme en pleine nuit dans l'Atlantique, quelques heures après son décollage. La catastrophe a coûté la vie à 228 personnes, dont un Canadien. L'accident a été provoqué par une panne de capteurs de vitesse et des erreurs de pilotage. Les deux compagnies avaient d'abord été acquittées dans un premier procès en 2023, mais les plaidoiries du ministère public à l'automne dernier ont visiblement convaincu la Cour.
3: Comment ont réagi les proches des victimes?
4: Eh bien, ils ont salué la décision rendue ce matin. Écoutons l'avocat des parties civiles, Olivier Maurice.
5: Il était absolument inconcevable que les parties civiles que nous représentons ne soient pas reconnues comme des victimes. Aujourd'hui, elles sont des victimes. Il y a une responsabilité d'ensemble à la fois d'Airbus et d'Air France, et nous sommes particulièrement satisfaits.
4: Et la mère d'une victime, Daniel Lamy, a dit que cette décision permettait de tourner la page.
3: Merci beaucoup, David.
4: Au revoir.
3: Passons à la politique américaine maintenant. Le Parti démocrate a dévoilé ce matin le rapport sur sa défaite à l'élection présidentielle de 2024, un document dont il avait d'abord voulu empêcher la publication. Hugo Lavallée est à Washington. Alors, Hugo, que dit le rapport?
6: Bien, essentiellement que les démocrates se sont éloignés des questions économiques qui préoccupent la classe moyenne, qu'ils ont accordé trop d'importance aux enjeux identitaires, que leurs propositions étaient souvent abstraites, qu'ils se sont trop définis en opposition aux républicains et à Donald Trump, que pour bien des électeurs, c'était pas clair ce que Kamala Harris voulait faire, ce qu'elle incarnait. On dit aussi que le parti en a pas fait assez pour tisser des liens dans l'Amérique rurale, qu'on s'est trop fié aux électeurs des villes et des banlieues. Surtout, on concède dans le rapport que les républicains ont été plus efficaces sur le plan des communications, que leur message était plus clair, mieux dirigé.
3: Cela dit, Hugo, au-delà de la dernière campagne présidentielle, le rapport note que les démocrates font face à des problèmes récurrents depuis déjà plusieurs années.
6: Oui, on note que depuis la présidence de Barack Obama, le parti n'a jamais réussi vraiment à susciter autant d'enthousiasme, qu'il y a eu des signaux d'alarme au fil du temps, que ces signaux ont été ignorés, qu'on a souvent minimisé l'ampleur des problèmes, qu'on a échoué à se remettre en question. On souligne aussi que le parti a commandé des rapports sur les reculs des dernières années, des rapports auxquels on n'a jamais donné suite.
3: Merci, Hugo.
6: Au revoir.
3: La victoire de Montréal a remporté la Coupe Walter hier soir, devenant ainsi la première équipe canadienne à atteindre le sommet de la Ligue professionnelle de hockey féminin. C'est le Frost du Minnesota qui avait mis la main sur le trophée lors des deux premières saisons de l'histoire de la LPHF. Les Montréalaises ont battu la Charge d'Ottawa 4-0. Maintenant, la saison du Canadien de Montréal, elle se poursuit avec ce soir le premier match de la finale de l'Association de l'Est contre les Hurricanes de la Caroline. Ça fait 20 ans que les deux formations ne se sont pas affrontées en séries éliminatoires. Marc-Antoine Godin accompagne le Canadien en Caroline du Nord.
7: Le Canadien n'a jamais été aussi négligé dans ses séries éliminatoires qu'il ne l'est face aux Hurricanes, une équipe qui a disputé 4 finales d'association dans les 8 dernières années. Ils excellent à ce que les matchs se jouent selon leurs propres règles, explique le défenseur Lane Hudson. Le Canadien vient de disputer 2 séries qui se sont rendues à 7 matchs, alors que les Hurricanes, eux, ont eu un repos de 11 jours entre 2 rencontres. Le défenseur Alexandre Carrier préfère en rire.
8: Ouais, c'est pour ça qu'on est la plus jeune équipe de la Ligue. Hein? On est en forme pas mal.
7: Le tricolore a quand même remporté ses 4 derniers affrontements contre la Caroline.
8: Je pense qu'ils sont très bien coachés aussi, ils sont détaillés. Donc, ça sera pas une série facile. C'est une excellente équipe. Ils ont beaucoup de profondeur.
7: L'entraîneur-chef Martin Saint-Louis s'est absenté de l'équipe pour des raisons personnelles mercredi, mais il sera derrière le banc jeudi soir. En son absence, son adjoint Trevor Letowski a animé la plus récente rencontre d'équipe visant à expliquer la stratégie. Le Canadien a acquis beaucoup d'expérience lors des 2 premiers tours des séries, a rappelé Letowski. Sauf que la marge de manœuvre est encore plus mince face à une équipe aussi bien rodée. Néglige

Négligé? Sûrement. Mais le Canadien n'est pas arrivé à Raleigh en se disant qu'un trophée de participation allait lui suffire. Ici Marc-Antoine Godin, Radio-Canada, à Raleigh.

0: Aux actualités régionales, le Bureau de la sécurité des transports du Canada vient de publier son rapport d'enquête sur un accident survenu sur le fleuve Saint-Laurent en juin 2024. Un bateau de plaisance et une navette fluviale étaient entrés en collision près de Longueuil. Benoît Chapdelaine a pris connaissance du rapport. Alors Benoît, qu'est-ce qui a provoqué la collision selon le BST?
1: C'était un phénomène, Jean-Sébastien, appelé instabilité dynamique. Ça se produit en circulant à haute vitesse. Dans ce cas, il y avait un des bateaux qui circulait à 52 nœuds ou 96 km à l'heure. Il y a un mouvement des vagues qui peut alors provoquer un changement brusque de direction et la collision ne peut être évitée. Alors, l'un des problèmes, c'est la formation. La formation actuelle n'est pas assez complète. Selon le BST, trop facile d'obtenir un permis de navigation de plaisance. Voici le président du BST, Yohann Marié.
2: Ça peut être suffisant, par exemple, pour quelqu'un qui a son petit bateau en avant de son chalet au lac. Mais quand on parle d'opérer autour du port de Montréal, dans des écluses, dans des environnements très complexes, la formation qui est donnée, qui est une formation de 3 heures, 100% théorique, ne donne tout simplement pas les compétences et les connaissances nécessaires pour opérer dans ce genre d'environnement-là.
0: Et Benoît, quelle est la prochaine étape dans le dossier?
1: Il y a une recommandation donc qui est soumise au ministre fédéral des Transports qui a 3 mois pour y donner suite et rappelons qu'il y a 100 de morts par année au Canada reliées aux bateaux de plaisance.
0: Merci Benoît.
1: Merci.
0: Et puis la maladie de Lyme a progressé à Montréal. La métropole a enregistré son nombre de cas le plus élevé l'an dernier. En 2025, donc, 161 cas ont été déclarés. Le principal facteur de risque, eh bien, c'est la pratique de loisirs en plein air. La Direction régionale de santé publique de Montréal conseille d'ailleurs de porter des vêtements longs et d'appliquer un insectifuge lors de la pratique d'activités jugées à risque. Il est ensuite fortement conseillé de faire un examen complet du corps et des vêtements et de prendre une douche ou un bain par la suite. Voilà, c'était le Radio-Journal. 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
4: Bonjour. Dans quelques minutes, on va se rendre en Alberta, voir un peu ce qui se passe là-bas. Discours à la Nation prévu en fin de journée aujourd'hui, donc 18h45, heure des Rocheuses, 20h45, heure de l'Est de la première ministre Danielle Smith, qui va parler du référendum là-bas. Et ça y est, c'est très tendu dans son parti sur la marche à suivre. Donc, on va en parler avec Frédéric Boily, qui est professeur politologue en Alberta dans quelques instants. Puis, on va se pencher un peu plus tard sur le parcours rapide vers le brevet d'enseignement qui a été mis en place par le gouvernement du Québec. Il semble que cette mesure ne permettra pas de diminuer la pénurie d'enseignants dans la province. Fanny Bussière-McNicol va nous expliquer ça dans une trentaine de minutes. Mais pour tout de suite, vous avez entendu parler de ce vol d'Air France qui a été dérouté vers l'aéroport de Montréal hier après qu'un ressortissant congolais se soit vu refuser l'entrée sur le territoire américain en raison de l'épidémie d'Ebola en cours là-bas. Le passager, qui ne présentait pas de symptômes, est finalement retourné à Paris. On a aussi appris hier qu'un patient hospitalisé en Ontario a subi un test de dépistage pour l'Ebola. Il avait voyagé dans les dernières semaines en Afrique de l'Est. Et selon l'Organisation mondiale de la santé, bien, le risque d'épidémie d'Ebola est élevé en Afrique centrale, mais faible au niveau mondial. Malgré tout, cette fièvre hémorragique pourrait-elle se propager ici au Canada? Je fais le point sur la situation avec la docteure Joanne Liu, qui est professeure et directrice du laboratoire de la préparation aux pandémies et crises de l'Université McGill, qui siège au panel indépendant de l'Organisation mondiale de la santé sur la préparation en cas de pandémie et qui a combattu Ebola à 2 reprises, 2014 à 2016 en Afrique de l'Ouest et en République démocratique du Congo en 2018 et 2019. Docteur Liu, bonjour.
5: Bonjour.
4: Alors, c'est une... C'est un virus, en fait, que vous connaissez très bien, Ebola, qui se propage présentement en République démocratique du Congo. On va en parler, bien évidemment. Mais d'abord, la question que tout le monde se pose, c'est est-ce qu'il y a un risque ici? On a vu l'avion détourné hier, ce patient hospitalisé en Ontario. Est-ce qu'Ebola pourrait arriver au Canada dans les prochaines semaines?
5: Le risque est minime. Il est minime parce que c'est une question de mode de transmission. Le virus se transmet seulement en contact direct avec l'équipe biologique d'une personne infectée, qu'elle soit vivante ou décédée. Donc, on parle de son sang, ses déjections, sa salive, son sémen. Donc, si on n'est pas en contact direct, c'est presque nul.
4: Donc, c'est pas comme la COVID, là. Il y a pas de propagation dans l'air, d'asymptomatique. C'est pas du tout le même type de virus.
5: Exactement. Donc, ça ne se propage pas par l'air. Puis, en plus, on est contagieux seulement quand on a des symptômes.
4: OK. Et donc, vous dites que les risques sont faibles parce qu'on est capable de détecter les symptômes de quelqu'un avant qu'il se rende, par exemple, jusqu'aux frontières canadiennes.
5: Oui, bien, présentement, il y a des mesures qui sont prises en République démocratique du Congo. Par exemple, les gens sont Premièrement, si les gens qui ont été en contact avec une personne qui est infectée, on leur demande de faire une auto-quarantaine, ça c'est une chose. Mais si on est en voyage, il y a des dépistages à l'aéroport avec des gens qui font qui prennent votre température, demandent si vous avez des symptômes. Et c'est des choses qui en général fonctionnent. Il faut quand même se rappeler qu'en Afrique de l'Ouest, en 2014-2018, plusieurs Canadiens sont allés porter main forte.
4: Dont vous.
5: Oui, et on est tous revenus, puis on a fait notre auto-quarantaine, on a pris notre température à tous les jours et ça s'est bien passé.
4: Est-ce que le Canada devrait envisager de mettre en place des restrictions d'entrée en lien avec l'épidémie, comme les États-Unis l'ont fait?
5: Donc ça, c'est la question de l'heure pour ce qui s'est passé récemment avec le vol d'avion. Et ça va à l'encontre de ce qu'on appelle les règles de sanitaires internationales. On dit qu'il faut continuer à laisser les gens bouger en autant qu'on ait ces dispositions de surveillance et de dépistage quand les gens vont prendre l'avion. Donc, c'est pas ce qu'on recommande. Parce que quand on fait aussi cette espèce d'interdit-là, c'est que les gens aussi trouvent d'autres façons de faire. Et on les perd. Ils vont passer par d'autres frontières, par d'autres pays. Et au lieu de venir directement, ils vont faire 2-3 vols pour arriver, pour essayer de... Donc, on sait que ça arrive.
4: OK. Pourquoi l'Organisation mondiale de la santé arrive à la conclusion que l'épidémie d'Ebola présente un risque élevé en Afrique, mais faible au niveau mondial?
5: Donc, c'est toujours relié au mode de transmission. Donc, sur place, on sait que c'est important parce que on a un nombre de gens infectés. Il y en a quelques-uns qui ne sont pas encore dépistés et qu'il y en a probablement qui ont peur aussi d'aller consulter. Donc, ça fait que ces gens-là demeurent des vecteurs du virus. Il y a le fait aussi que ça se passe dans une région parce que beaucoup d'épidémies, c'est quand même la 17e en République démocratique du Congo. Et le fait que on pense que ça va être assez gros, c'est que l'épicentre est dans la province d'Ituri, dans la ville de Mangualou, et c'est une ville minière. Et c'est des gens qui sont mobiles. Donc, si on dit gens mobiles, on dit virus mobile. Donc,
4: c'est une chose. Ils viennent travailler dans la région, mais peuvent retourner ailleurs,
5: exactement,
4: dans leur village ou même dans les pays voisins, en
5: exactement,
4: Ouganda,
5: parce qu'ils font du commerce.
4: Ouais.
5: Des gens qui font du commerce. Donc, ça, c'est une chose. L'autre chose qui nous inquiète, c'est qu'à cause de cette mobilité-là, et la proximité des frontières, celle du Sud-Soudan et celle de l'Ouganda, c'est aussi un souci. Mais moi, la chose qui me préoccupe le plus, c'est que je sais qu'il y a des groupes armés parce qu'ils disputent les ressources minières et que ça crée de l'insécurité, ça crée des déplacements de population et donc, on a des déplacés internes, on parle de centaines de milliers de gens et eux, ils vivent dans des situations précaires, ils n'ont pas beaucoup d'argent, ils ne vont peut-être pas les consulter s'ils sont malades.
4: Qu'est-ce qui explique qu'on en soit la 17e épidémie d'Ebola en République démocratique du Congo au cours des dernières décennies? C'est comme un des pays les plus touchés, si ce n'est pas le plus touché par ce virus-là.
5: Oui, effectivement, c'est une excellente question. Puis c'est le fait que le virus est dans il y a ce qu'on appelle un réservoir animalier qui est surtout chez la chauve-souris et ils l'ont en République démocratique du Congo comme il y en a aussi en Ouganda.
4: OK, donc c'est vraiment ça qui est la première raison. Il n'existe pas, à ma connaissance, donc, de vaccin contre cette souche-là d'Ebola qui se propage actuellement. Donc, dans les circonstances actuelles, comment on fait pour combattre le virus si on n'a pas de traitement?
5: Mais on fait ce qu'on faisait avant d'avoir des traitements. On isole les gens, on fait le retraçage des contacts des personnes infectées, on s'assure qu'on fait des funérailles dignes et sécuritaires. Ça, c'est clé parce que il y a quand même une culture, un rite en République démocratique du Congo que lors des funérailles, on touche, on lave la personne décédée et on sait que si la personne est morte de l'Ebola, ben, c'est une façon de s'infecter parce qu'on va être probablement en contact avec ces liquides biologiques. On fait ce qu'on appelle l'information, l'éducation puis la communication auprès des populations. Parce que ce qui est hyper, hyper important, c'est l'engagement communautaire. Il faut que les gens comprennent le risque. Il faut que les gens veulent bien aller consulter quand ils sont malades, parce qu'il demeure que tu es isolé. Puis on l'a vécu ici pendant la COVID-19. Il n'y a personne qui veut mourir tout seul. Pas ici, pas plus au Congo.
4: Vous avez combattu donc Ebola à plusieurs reprises en Afrique. À quel point ce qu'on voit là se compare à ce que vous avez vu, par exemple, entre 2014-2016 en Afrique de l'Ouest ou lorsque vous êtes allé en République démocratique du Congo en 2018-2019? L'éclosion actuelle, est-ce qu'elle est plus forte, moins rapide, plus rapide que ce que vous aviez vécu?
5: Bien, je vais probablement être capable de plus répondre à ça dans quelques jours parce qu'on est toujours au début d'identification des cas.
4: Parce que là, on parle de 600 cas, 139 décès, mais évidemment, comme vous le disiez, ça ne veut pas dire qu'on les a tous répertoriés non plus. Là.
5: C'est ça. Puis le souci, c'est qu'on n'a toujours pas trouvé ce qu'on appelle le patient zéro, donc la personne par où ça a tout commencé. Et ce qu'on voit surtout, c'est qu'on a ce qu'on appelle des chaînes de transmission, des gens qui se sont transmis le virus, mais ces chaînes-là ne connectent pas ensemble. Donc, ça veut dire que probablement, en amont, ça fait un certain moment que ça circule. On parle de plusieurs semaines.
4: En terminant, Joanne Liu, qu'est-ce que le Canada peut faire pour donner un coup de main?
5: Bien, le Canada peut toujours faire des choses. Et moi, je suis toujours convaincue qu'il faut être solidaire avec le Congo. Si on ne veut pas avoir le virus ici, il faut s'assurer qu'il est endigué où il se trouve et où il origine. Donc, nous, on peut aider. Par exemple, il va y avoir sûrement des essais cliniques pour des vaccins puis des traitements. On peut dire, avez-vous besoin d'un coup de main? On a sûrement des protections personnelles dans nos hangars ici, à quelque part.
4: On a fait quelques réserves pendant la COVID,
5: exactement,
4: notamment.
5: Donc, avant qu'ils deviennent périmés, on pourrait dire, est-ce que vous en avez besoin? Apparemment, il y a un besoin. On pourrait aussi s'assurer qu'on a toute la mécanique en place. Si on avait un Canadien qui arrivait infecté, qu'on n'ait pas à improviser quelque chose, qu'il y ait déjà les hôpitaux indiqués et qu'on est capable de les évacuer avec des avions.
4: Dr Joanne Liu, ancienne présidente de Médecins sans frontières, aujourd'hui directrice du laboratoire de la préparation aux pandémies et crises de l'Université McGill. Merci d'avoir été avec nous.
5: Merci.
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4: À quoi va ressembler la question référendaire en Alberta? C'est la grande question qui est sur toutes les lèvres du côté de l'Alberta aujourd'hui, alors qu'on attend un discours à la Nation de Danielle Smith en fin de journée aujourd'hui. Elle va réagir donc à toutes ces rumeurs qui circulent. On dit que du côté du gouvernement de Mme Smith, on voudrait une question qui stipule que le Canada devrait rester... que l'Alberta, pardon, devrait rester dans le Canada. Donc, une question de statu quo. Voulez-vous, oui ou non, que le Canada reste, reste dans le Canada ou, alors qu'il y a bien des partisans de l'indépendance de l'Alberta qui voudraient plutôt une question plus tranchante. Voulez-vous que l'Alberta quitte le Canada et devienne un État indépendant? Il y a eu deux ministres qui ont également annoncé leur départ dans les dernières heures. Bref, je discute de tout ça avec Frédéric Boily, professeur de sciences politiques au campus Saint-Jean de l'Université de l'Alberta. Monsieur Boily, bonjour.
6: Bonjour.
4: Alors, le comité spécial sur l'indépendance, et ça, c'est le parti de Danielle Smith qui est majoritaire sur ce comité-là, a publié hier, par erreur, un communiqué de presse sur ses conclusions. Et le communiqué publié établissait que le Parti conservateur uni de Danielle Smith devait poser une question qui soit en faveur, donc, du maintien de l'Alberta dans le Canada. Puis ensuite, bon, on s'est rétracté en disant la décision n'est pas prise, on a envoyé le communiqué par erreur. Bref. Ça me semble toute une gaffe quand même, mais qui en dit long sur ce que Danielle Smith pourrait annoncer en fin de journée aujourd'hui.
6: Oui, ça en dit long sur ce que le gouvernement va faire. Ça montre aussi là, cette gaffe qui est peut-être une erreur où on a montré trop d'empressement de la part des conservateurs unis là, pour dévoiler cette question qui devrait être plutôt qu'une question sur la séparation de l'indépendance. C'est une question sur le statu quo, comme vous l'avez mentionné. Ça montre aussi qu'il y a beaucoup d'improvisation présentement au sein du gouvernement. Vous savez, c'est une cascade d'événements là, inattendus, imprévus, qui se produit là, depuis quelques mois et qui fait en sorte que le gouvernement navigue un peu dans le brouillard à travers tout ça. Parce que je vous dirais qu'initialement, le plan du gouvernement était simplement de poser, via le groupe Stéphane Alberta, de poser la question sur l'indépendance ou la séparation de l'Alberta et d'espérer un résultat négatif. Et après ça, de passer à autre chose pour le gouvernement de Danielle Smith, c'est de s'entendre avec le gouvernement fédéral pour construire un pipeline vers la côte ouest. Mais là, on s'aperçoit que c'est pas mal plus difficile que prévu et que là, on doit trouver un moyen de satisfaire les indépendantistes séparatistes albertains, mais avec une question qui, ça s'avère ce soir, une question là, qui est pour le statu quo, risque de les décevoir parce que eux, ce qu'ils voulaient finalement, c'est que suite à la décision du jugement de la semaine dernière de la juge du cours du banc du roi, comme quoi il fallait consulter les Autochtones avant de poser la question, ben, ils auraient voulu que ce soit le gouvernement même de Daniel Smith qui pose la question, mais ça, elle ne veut pas aller dans cette direction.
4: Mais là, est-ce que du côté de Mme Smith, on voudrait poser une question sur le maintien du statu quo parce qu'on pense que ça favoriserait donc le mouvement fédéraliste, le mouvement pro-Canada à l'intérieur de l'Alberta, donc en posant une question dans le fond plus positive en essayant de rallier davantage de gens, ou c'est parce qu'on ne peut pas poser la question directe sur la séparation étant donné cette décision de la Cour dont vous parlez, puis ensuite faut faire appel, puis ça pourrait se rendre en Cour suprême. Bref, on traînerait ce débat-là pendant encore des mois, si c'est pas plus d'une année. Est-ce que c'est les tribunaux qui forcent Daniel Smith à poser une question comme ça, ou c'est une raison stratégique?
6: Non seulement les tribunaux, mais aussi la question de Forever Canadian, qui, elle, a récolté un peu plus de 400 000 signatures lorsqu'il a procédé au processus de récolte de signatures, et il a obtenu quand même du succès. Donc, il y a des décisions des tribunaux, cette pétition, et stratégiquement, là, maintenant, Daniel Smith doit trouver un moyen là, de satisfaire aussi ceux qui ont procédé à la récolte des signatures, mais pour une question sur l'indépendance, et qui aurait, selon toute vraisemblance, récolté 300 000 signatures. Donc, elle ne peut pas arriver et balayer d'un revers de la main ce processus-là. D'ailleurs, lorsqu'on est en Alberta, on voit là, qu'il y a plein de groupes là, qui disent qu'il faut laisser la population s'exprimer, ou en tout cas ceux qui ont signé sur une question sur l'indépendance d'Alberta. Donc, elle est un peu coincée d'une certaine façon. Elle est coincée aussi parce qu'elle a favorisé le processus pour récolter des signatures, c'est-à-dire moins de signatures que ne l'établissait la précédente loi. Donc, on a abaissé le seuil et on a augmenté également la période de temps pour récolter des signatures. Donc, à la fois parce qu'à l'intérieur de son parti, il y a un courant important, votre journaliste l'a mentionné tout à l'heure, certains sondages indiquent que c'est plus de 50% des partisans conservateurs unis qui songent à l'indépendance ou à la séparation. Et donc ça, on peut pas tout simplement faire comme si ça n'existait pas du point de vue de Daniel Smith, mais on doit trouver un moyen de s'en sortir. Le moyen de s'en sortir, ben, c'est la question de Forever Canadian, que le gouvernement appréciait pas au départ, mais qui maintenant pourrait être cette solution de rechange.
4: Oui, parce qu'on l'oublie, mais ces deux pétitions parallèle. Parce que bon, il y avait oui les 301 000 supposées signatures du groupe des groupes séparatistes, mais effectivement il y a eu 450 000 signatures des groupes pro-Canada à l'intérieur de l'Alberta qui en ont récolté davantage. On parle moins d'eux parce que c'est le maintien du statu quo, mais ils ont quand même réussi à s'organiser pour aller chercher un appui assez important dans la population albertaine. Vous parliez là des presque 50%, même un peu plus selon certains sondages, partisans de Daniel Smith qui veulent la séparation de l'Alberta, alors que dans la population, la proportion est beaucoup moins élevée. Là, on tourne à 23, 24, 25%. Pour elle, ça la place dans une situation difficile. Est-ce qu'elle pourrait même être menacée? Est-ce qu'on pourrait souhaiter chez les membres conservateurs l'éjecter si elle ne remplit pas sa promesse de poser une question référendaire?
6: On laisse souvent planer là, cette possibilité là, qu'il y aura une fronde à l'intérieur du Parti conservateur lié, exactement comme c'est arrivé avec Jason Kenney, qui est obligé de démissionner, même s'il avait remporté, mais trop faiblement, son vote de confiance lors d'un congrès du Parti. Pour le moment, je n'ai pas l'impression qu'on est encore là. On a beaucoup parlé là, du ministre des Finances, Nate Horner, qui a démissionné, celui qui est responsable également des hôpitaux, Matt Jones, comme potentiellement une preuve là, qu'on est insatisfait de la façon dont Daniel Smith gère le dossier séparatiste, mais ça pourrait être aussi une preuve qu'il y a, et ça c'est une autre rumeur, qu'il pourrait y avoir aussi une élection anticipée. C'est-à-dire, au lieu d'avoir une élection comme prévu à l'automne 2027, que l'élection arrive avant. Donc, plutôt que d'attendre, il n'aurait donc pas à attendre jusqu'en 2027. Et donc, c'est pourquoi il se serait retiré avant cette possibilité-là. Donc, on est dans l'hier. On est dans un état présentement, là, comme je l'ai mentionné, là, où il y a de l'improvisation. Mais il y a de la confusion au sein du gouvernement et on ne sait pas exactement là, où le gouvernement s'en va, et c'est pourquoi le discours à la nation ce soir points vont être importants. D'abord, le libellé de la question pourrait être différent. On va voir ce que Daniel Smith va annoncer. Et il y a toujours une possibilité que ce soir, il y a quand même quelques petites surprises dans son discours à la nation. Ça, c'est, il faut pas écarter ça. Daniel Smith est assez, c'est pas, ça sera pas la première fois que Daniel Smith fait une telle chose.
4: Oui, est assez imprévisible, effectivement, la première ministre de l'Alberta. Frédéric Boily, professeur de sciences politiques au campus Saint-Jean de l'Université de l'Alberta. Merci beaucoup et à bientôt.
6: À bientôt.
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4: Catherine Lévesque est toujours avec nous, journaliste politique au National Post, en remplacement d'Hélène Buzetti pour quelques jours encore, et Pierre Duchesne, ancien journaliste, ex-ministre également. Bonjour à vous deux.
7: Bonjour, Alex.
8: Bonjour.
4: Un petit mot peut-être sur l'Alberta avant de discuter de recrutement au Québec en vue des prochaines élections. J'imagine, Catherine, qu'on regarde ça assez attentivement du côté du gouvernement Carney, ce discours à la nation de Daniel Smith, le type de questions qu'elle pourrait proposer, les remous à l'intérieur de son parti. Frédéric Boily nous parlait même peut-être d'élections anticipées dès cet automne plutôt que le printemps 2027. Bref, ça brasse en Alberta, puis ça peut, peut concerner le gouvernement Carney, là.
7: Oh oui, absolument. Et je pense que c'est une des raisons pourquoi M. Carney a insisté pour négocier ce pipeline et tenter d'avoir toutes les conditions nécessaires pour que ce projet-là aille de l'avant. Parce que M. Carney, bon, on le sait, il a grandi en Alberta. Donc, vraiment, il tient à ce que cette province reste au sein du Canada. C'est quelque chose qui est vraiment très, très personnel. Mais ce qu'on me dit aussi au sein du gouvernement fédéral, c'est qu'on apprend à, disons, réagir là, cette nouvelle menace référendaire venant de l'Ouest. Écoutez, au fil du temps, on a appris finalement à concéder certaines choses au Québec. Venant de l'Alberta, c'est quelque chose qui est complètement différent, là. C'est vraiment au niveau économique, là. Donc, voilà, je sais qu'on va regarder le discours de ce soir très, très attentivement, mais vraiment, là, c'est... en tout cas, disons qu'on s'inquiète là, ici à Ottawa.
4: Oui, mais en même temps, si on pose une question en faveur du statu quo, comme la rumeur le laisse entendre, ça évite à Ottawa d'avoir à déclencher la loi sur la clarté référendaire. Ottawa n'a plus besoin de se poser en arbitre de la question et de la majorité, étant donné que ce n'est pas une question sur la séparation du pays. Peut-être que Mark Carney serait content de ne pas avoir ce débat-là, Pierre, en même temps que l'élection au Québec. Cet automne.
8: Oui, mais qu'est-ce que ça réglerait? Disons que le oui est pas assez fort. Est-ce qu'on a fait augmenter la colère du côté des séparatistes? Est-ce que ça mettrait fin à la question? Est-ce que les tensions internes dans le parti de Mme Smith, parce qu'on se pose la question, est-ce que le parti de Mme Smith est séparatiste? Parce qu'il y a un grand pourcentage quand même de ses membres qui le sont. Je me souviens des huées, vous vous souvenez? Elle avait été huée lors d'une de ses instances par ses délégués. En fait, écoutez, les Albertains sont en train de vivre ceux qui ont construit le manuel du référendum, c'est-à-dire les Québécois. Avant le débat sur le référendum, avant le débat sur une campagne référendaire, il y a le débat sur la question. Mmh. Et en 80, il y avait eu un débat important. C'est Claude Morin qui avait rédigé ça et ça avait amené beaucoup de tensions à l'intérieur du Conseil des ministres. Et même chose en 95, où on a fait finalement une alliance avec deux autres partis. Alors là, Mme Smith doit voir jusqu'où on va. Et vous avez les contraintes, comme vous disiez, la loi sur la clarté. Il y a les décisions de la Cour qui parlent de consulter les nations autochtones. C'est compliqué. C'est compliqué d'autant plus que la partie de ces gens qui représentent le mouvement séparatiste, ce n'est pas institutionnalisé. Il n'y a pas de parti politique, il n'y a pas de chef politique. C'est un avantage dans le sens que c'est souple, mais avec qui vous négociez, comment prévoir où va aller ce mouvement, ça rend la question complexe. Et Mme Smith a ouvert une boîte de Pandore. Puis là, il faut voir comment va-t-elle être capable de la refermer.
4: Et c'est compliqué pour elle parce que lorsqu'on additionne, Catherine, ceux qui sont en faveur dans la pétition du départ de l'Alberta du Canada, à peu près 301 000, qu'il y a aussi ceux qui sont en faveur du maintien de l'Alberta dans le Canada, 450 000, on est à autour de 750 000 personnes qui ont pris la peine de se prononcer d'un côté ou l'autre. Sur une population de 5 millions d'habitants, c'est beaucoup de gens qui veulent débattre de cette question-là. Alors, c'est difficile pour elle de faire comme, finalement, on passe à un autre sujet. Alors, il faut qu'elle trouve une voie de passage. Et c'est là qu'on semble avoir les tensions à l'intérieur de son parti.
7: Oui, tout à fait. Écoutez, la réalité, c'est que Mme Smith, elle est inquiète pour son avenir politique. La réalité, Pierre a raison de le dire, c'est, écoutez, elle joue avec le feu, là, avec l'avenir de sa province. Elle s'est trop collée aux indépendantistes albertains. Écoutez, elle était même au mariage de David Parker, là, qui est l'une des figures de proue là, du mouvement séparatiste albertain, quelqu'un qui est associé à la méga fuite de données dans la province. Et là, il y a de plus en plus de menaces. Il y a de nombreux séparatistes qui menacent de prendre le contrôle de son parti, de l'éjecter comme... Monsieur Kenny, là, si elle ne fait pas ce qu'ils veulent. Donc, je pense que vraiment, on va voir à quoi la question va ressembler ce soir. Mais déjà, il y a des menaces et elle se bat pour son avenir politique. Mais encore une fois, écoutez, elle pourrait finir sa carrière un peu comme David Cameron, hein, au Royaume-Uni. Lui aussi tentait d'apaiser les eurosceptiques, comme on les appelait. Il a fini par organiser ce référendum sur le Brexit et on connaît la suite. Il a fini par démissionner comme premier ministre. Et puis, vraiment, donc, elle joue avec le feu. C'est beaucoup d'improvisation en ce moment. Et je pense qu'elle devrait faire très, très attention là, ce soir.
4: Parlons de recrutement au Québec en vue des prochaines élections. Ça bat son plein au Parti québécois, au Parti libéral du Québec. On annonce des candidats chaque semaine, Parti conservateur également. On a vu Québec solidaire annoncer l'arrivée d'Alexandre Boulris. Bref, ça recrute, ça recrute, ça recrute. On comprend, l'élection va partir au tout début du mois de septembre. C'est très bientôt. Du côté de la CAQ, c'est plus tranquille. Et là, il y avait ce mémo envoyé par les jeunes caquistes qui a été coulé à la presse ce matin, où on peut lire que le président de la relève de la CAQ, William Denis, invite par courriel, comme ça, les jeunes du parti à se porter candidat, envoyer leur CV. La phrase exacte, c'est « On est plusieurs jeunes motivés. Alors, tu veux participer à ce moment historique et te porter candidat? Fais-nous parvenir ton CV en cliquant ici. » Fin de la citation. Il a presque rajouté « Oui, papa, envoyez votre CV. On veut de votre candidature. » Pierre, plus difficile de recruter à la CAQ ou au contraire, bonne idée d'aller ratisser à l'extérieur des cercles habituels pour recruter des candidats chez les jeunes caquistes?
8: Oui, c'est toujours bon d'élargir. Sinon, vous vous ramassez avec des gens de l'establishment ou des gens des lobbies traditionnels. Là. Et puis en plus, c'est une promesse qu'avait fait Mme Fréchette pendant sa course à la direction d'aller chercher des 25 candidats de moins de 30 ans. Donc, il y a là une cohérence. En même temps, ça trahit, ça démontre à quel point ça ne doit pas être facile là, pour la CAQ, alors que le PQ a des maux de tête, là, avec, semble-t-il, plus de 1000 candidatures. Le Parti libéral semble être capable d'aller chercher aussi quelques annonces après l'année dernière où il y avait une instabilité là, à la tête du parti. Bon, ça semble se résorber. Alors ça, c'est un défi important pour la CAQ. Faudra voir, dans la mesure où les sondages pourraient continuer à mettre dans le jeu, à garder dans le jeu la CAQ, ben, ce sera plus facile pour la première ministre, la nouvelle première ministre. Mais déjà, vous vous souvenez, elle avait dit, avec son conseil des ministres, elle avait évoqué la possibilité d'un ministre non élu. Ça ne s'est pas déroulé, parce que de toute évidence, c'était pas assez. L'attraction de la CAQ, la marque de commerce, est à la baisse. Cependant, intéressant, tous les chefs actuellement des partis sont nés dans la décennie 70, sauf du même, là, on parle de 69, mais alors, il y a même une nouvelle génération à la tête des partis. Est-ce qu'il y aura un renouveau au niveau des candidats à la députation? C'est intéressant toujours de voir ce passage du flambeau d'une génération à l'autre.
4: C'est intéressant ce que dit Pierre, Catherine, parce que la difficulté de recrutement chez les jeunes, elle est réelle. C'est-à-dire que là, on s'amuse un peu là, de ce courriel envoyé par les jeunes caquistes pour essayer de recruter des jeunes, mais... Il y en a des jeunes qui veulent se présenter. Souvent, on leur offre des circonscriptions plus difficiles, ce qu'on appelle des circonscriptions moins facilement prenables pour un parti. Et donc, les chances qu'ils soient à l'Assemblée nationale sont faibles. D'autres, n'ont pas nécessairement envie de se présenter en début de carrière comme ça. Alors, c'est pas nécessairement facile de trouver l'équilibre pour en présenter des jeunes dans des comtés où ils ont des chances d'aller siéger à l'Assemblée nationale.
7: Oui, tout à fait. Donc, bon, écoutez, c'est normal qu'il faut prendre des mesures là, pour tenter de recruter les jeunes. Mais écoutez, ma première réaction quand j'ai vu la nouvelle ce matin, c'est je me disais, on recrute des candidats poteaux, là, finalement, pour la prochaine élection, pour la CAQ. Mais comme vous l'avez dit, encore faut-il que ce soit des circonscriptions prenables. Et c'est là, je pense, c'est ce qu'on va devoir voir là, avec ces 25 ou peut-être qu'il y en aura plus, là, mais ces jeunes candidats-là. Je ferai remarquer que le président de la commission de la relève de la CAQ, là, M. Denis, Lui, il a dit, il avait réclamé que le parti présente ces jeunes candidats-là dans des circonscriptions qui avaient été remportées par la CAQ en 2022. Donc, bon, c'est ça qu'on va surveiller, je pense. Bon, ces jeunes-là, est-ce qu'ils vont se ramasser, bon, à Montréal ou en Outaouais? Ou, bon, ce sont des circonscriptions libérales ou non, peut-être pas de chance pour se faire élire. Quoi qu'il y a des circonscriptions en Outaouais, là, de la CAQ en ce moment, mais... Où est-ce qu'on va les présenter? Bon, dans la région de Québec, par exemple, dans le 4-5-0, dans les couronnes de Montréal. Donc, c'est ça qu'on va devoir surveiller. L'autre chose que je ferais remarquer, c'est bien beau, là, envoyer ce courriel-là et demander aux gens d'appliquer, mais il y a toujours un défi quand vient le temps de recruter des jeunes femmes.
4: Oui.
7: C'est vraiment très difficile parce qu'évidemment, je suis sûre qu'on va avoir beaucoup de curriculum vitae de jeunes hommes qui disent bien, oui, moi, je veux me présenter pour la CAQ. Mais pour les femmes, c'est plus difficile. En moyenne, là, il faut demander aux femmes environ 5 fois si elles veulent se présenter. Il faut les courtiser un peu plus, là. Donc, je pense que oui, c'est une façon là, de recruter des jeunes, mais je pense que vraiment, il faut que la CAQ prenne d'autres moyens là, pour vraiment avoir des jeunes femmes là, et avoir la relève de la CAQ, finalement, qui se fait valoir.
4: Il y avait une très bonne lettre ouverte de Christina Michaud dans la presse ce matin. Christina Michaud, ancienne députée bloquiste en Gaspésie, qui maintenant commente la politique, notamment à Radio-Canada, qui disait, écoutez, c'est effectivement très compliqué d'avoir des jeunes femmes dans des circonscriptions où elles ont des chances réelles de se faire élire. Pour toutes les raisons que vous venez d'énumérer, Catherine, là, est-ce qu'elles hésitent? Est-ce que c'est le bon moment? Mm-hmm. Si je fais une famille éventuellement, est-ce que je peux quand même être députée? La complication de la conciliation travail-famille. Donc, elle disait, il faut que les partis fassent un effort supplémentaire pour les recruter, pour aller les chercher et les convaincre. Pierre, on va terminer là-dessus, mais c'est vrai que pour les jeunes femmes, c'est pas évident.
8: Non, c'est pas évident. Et tant qu'à parler du PQ, je me rappelle quand j'étais là, et ça a pas changé. Si vous regardez la moyenne d'âge des candidats et candidates du PQ dans le West Island, c'est toujours autour de 25 ans. Hein? On les envoie littéralement dans des zones pratiquement de guerre pour le Parti québécois.
4: Des zones hostiles politiquement, en tout cas.
8: Bon,
4: oui,
8: remarquez que pour des jeunes, il y a là aussi une expérience. Mais bon, on veut aussi accéder au pouvoir et c'est compliqué. On a quand même une amélioration à l'Assemblée nationale sur la proportion de femmes. On n'a jamais eu autant de femmes députées. Donc, il y a des choses intéressantes, mais les défis avec la montée des tensions sociales, les réseaux sociaux, l'intimidation qui se fait, bien sûr, autant à l'égard des hommes et des femmes, mais chez les jeunes femmes, ça demande particulièrement beaucoup de courage. Mais elles sont là. Dans les dernières années, elles sont là. On a encore une mairesse à Montréal. On a 2 femmes qui sont chefs de parti à Québec. Donc, il y a quand même de bons exemples, de bonnes zones, de bonnes... Il y a des inspiratrices là,
4: oui,
8: pour les candidats.
4: Catherine Fournier à Longueuil, entre autres, effectivement.
8: Absolument,
4: qui a été très jeune à entrer en politique, d'abord au PQ, ensuite maintenant comme mairesse. Merci beaucoup pour la conversation, Catherine Lévesque, Pierre Duchesne. On est jeudi, alors ça veut dire que je vous souhaite bonne fin de semaine. On se retrouve lundi.
8: À vous aussi.
7: Merci.

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1: Dans quelques minutes, on parle de hockey avec la gardienne de but de la victoire de Montréal, Anne-Renée Desbiens, qui a bu dans la Coupe Walter hier à titre de championne. Elle va être avec nous dans quelques minutes. Et Martin Leclerc également, notre chroniqueur sportif, va venir nous parler de ce premier match canadien Hurricanes. À quoi s'attendre ce soir en finale de la Conférence de l'Est? Donc, on en parle dans quelques minutes. Mais pour tout de suite, on va parler d'éducation, puisque deux études fraîchement publiées concluent que les formations courtes en enseignement développées à la demande du gouvernement du Québec ces dernières années n'auront pas l'effet escompté de résorber la pénurie d'enseignants qualifiés. On en parle avec notre collègue Fanny Bussière-McNicolle. Fanny, bonjour.
2: Bonjour.
1: Alors Fanny, tout d'abord, de quelle formation courte est-ce qu'on parle exactement?
2: Ben voilà, pour répondre à cette question-là, je vous fais un rapide historique des formations en enseignement au Québec. Alec, prêt?
1: Oui, prêt.
2: OK. Il y a 30 ans, il y a eu une réforme de la professionnalisation de l'enseignement. L'idée, c'était vraiment de former non pas des historiens qui enseignent, mais bien des professeurs d'histoire via des longues formations robustes. C'est là qu'il y a eu les gros baccalauréats qui sont arrivés là, de 120 crédits, 4 ans. Et là, on fait un saut autour de 2010. Québec a voulu flexibiliser ces formations-là, a créé des maîtrises qualifiantes, d'abord de 60 crédits. Maintenant, ça tourne plus autour de 45 crédits pour les personnes qui avaient déjà un baccalauréat disciplinaire en poche

0: et qui voulait faire une reconversion de carrière. On avait vu ce besoin-là. Et là, on fait un autre saut. On arrive en 2023. Bernard Drainville, à l'époque, était ministre de l'Éducation. Il voit, lui, cette grosse pénurie d'enseignants qualifiés. En ce moment-là, Alec, il y a environ 9000 enseignants non légalement qualifiés dans le réseau, puis il y en avait un petit peu plus à cette époque-là. Monsieur Drainville, à ce moment-là, il décide d'inciter les universités à développer des formations plus courtes. Et là, arrivent des DESS, des diplômes d'études supérieures spécialisés de 30 crédits, donc l'équivalent de 10 cours, pour ces enseignants non légalement qualifiés, qui sont déjà dans le réseau, qui ont déjà une formation universitaire, mais pas en enseignement. Donc, c'est de ces formations courtes-là dont on parle, Alec. Résultat, depuis décembre 2024, là, depuis un an et demi environ, Québec a ajouté pas moins de 25 programmes de formation rapide, dont plusieurs DESS.
1: Donc, encourager les enseignants non légalement qualifiés à aller chercher leur papier, comme on dit, pour se qualifier.
0: Leur brevet d'enseignement.
1: Et c'est là qu'entrent en jeu les deux études qui viennent d'être publiées.
0: Voilà, deux études publiées dans la revue scientifique internationale Phronesis. La première a fait comme une revue de la littérature décrite sur la formation en enseignement, notamment ce qui se fait ailleurs. La deuxième a fait un état des lieux de la professionnalisation de l'enseignement. Et les deux arrivent à une conclusion commune. Quand on regarde tout ça, il n'y a pas de preuve tangible à l'effet que les formations courtes résorbent la pénurie d'enseignants. Au contraire, il remarque que l'ajout de personnel peu outillé peut mener à des départs hâtifs des réseaux scolaires. Ça ajoute aussi une surcharge aux enseignants d'expérience qui sont déjà là et qui ont peut-être davantage tendance à quitter le métier aussi. On écoute deux chercheuses, Mylène Leroux de l'Université du Québec en Outaouais et Valérie Arnois de l'Université Laval.
2: Pour moi, on ne va pas dans la bonne direction en atrophiant les programmes de formation initiale à l'enseignement. On essaie de prendre d'une certaine façon des raccourcis, de donner l'impression qu'il y a plus de gens qui sont qualifiés alors qu'ils ne sont pas tout à fait formés. Mais au final, ben c'est sûr qu'il risque d'y avoir des impacts importants sur la qualité de l'enseignement et sur la persévérance dans la profession.
3: Bien, il y a une incohérence du système. C'est comme si les décisions ne venaient pas du même endroit. Le travail des enseignants se complexifie. Fait qu'on a comme une augmentation des attentes envers les enseignants. Puis de l'autre côté, on se trouve à diminuer les attentes envers le personnel enseignant qu'on recrute.
1: Et qu'en pense la ministre de l'Éducation, Sonia Lebel?
0: Bien, elle a réitéré son appui à cette approche-là la semaine dernière lors de l'étude des crédits budgétaires. On l'écoute.
4: On a continué à pousser sur les parcours. Hein. On a rajouté 25 programmes de parcours rapides. Et puis moi, je suis tout à fait d'accord avec le ministre précédent. Là. Il faut tendre à avoir des enseignants qui sont qualifiés.
0: Elle a parlé des parcours de carrière qui sont plus morcelés qu'avant, de la nécessité de varier les formations qualifiantes. Et en réaction aux études publiées dont je viens de vous parler, son cabinet m'a répondu, je cite, « Une telle diversification des parcours contribue à accroître le personnel qualifié dans nos écoles et il s'agit d'une bonne nouvelle pour les élèves. »
1: Mais est-ce que les chercheurs suggèrent d'autres pistes de solutions pour résorber la pénurie d'enseignants qualifiés?
0: Mais ils disent qu'il ne faut pas seulement agir sur le recrutement, hein, parce que ça ne sert à rien d'ajouter de l'eau dans un seau troué. C'est la métaphore que plusieurs utilisent. Ils disent qu'il faut agir sur la rétention en améliorant les conditions de travail dans les écoles, qu'il faut flexibiliser aussi les formations déjà existantes en misant, par exemple, sur une reconnaissance rigoureuse des acquis.
1: Fanny Bussière-McNicol, on peut lire votre texte sur le site et l'application de Radio-Canada. Merci beaucoup.
0: Je vous en prie.
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1: On parle de hockey maintenant. Les vainqueurs hier de la victoire de Montréal l'ont emporté. On est très contents pour elle. Donc, première Coupe Walter d'une équipe canadienne. Première Coupe Walter, bien évidemment, de la victoire de Montréal au hockey féminin. La Coupe Walter, c'est un peu l'équivalent de la Coupe Stanley, mais pour la LPHF. Donc, cette victoire contre la Charge d'Ottawa lors du quatrième match de la série. Avec nous pour revenir sur ce moment de gloire des joueuses de la victoire, Anne-Renée Desbiens, gardienne de but de la victoire de Montréal, l'une des joueuses qui ont été les plus utiles, certainement, à leur équipe pendant ces séries éliminatoires. Anne-Renée Desbiens, bonjour.
6: Bonjour.
1: Alors, vous êtes de retour à Montréal après la finale gagnée hier soir. Qu'est-ce que ça fait d'être championne?
6: Ah, c'est un sentiment incroyable. C'est un rêve qui est devenu réalité. Mais en réalité, un rêve que quand j'étais jeune, je ne pensais pas que je pouvais avoir, justement, de jouer au hockey professionnel, de remporter notre propre coupe à nous. C'est vraiment spécial d'avoir eu l'opportunité de faire ça avec autant de femmes extraordinaires et puis dans un marché comme Montréal.
1: On sent que vous êtes encore sur votre nuage, là, que vous réalisez à peine l'exploit qui a été accompli.
6: Oui, non, c'est ça. La voix est maganée aussi, je ne mentirai pas, mais je veux dire, c'est un rêve vraiment pour nous. On a travaillé fort, on a connu vraiment une bonne saison. On a l'équipe la plus constante dans la saison régulière, dans les séries. Donc, de mettre justement un point final là-dessus,

0: ça fait du bien.
1: On sent qu'il y a quelque chose de spécial dans cette victoire-là parce que, et vous l'avez répété à quelques reprises, c'est la dernière fois que l'équipe actuelle pouvait gagner parce que là, il y aura expansion assez importante dans la LPHF, là, des nouveaux clubs qui se joignent à la Ligue. Donc, il y aura inévitablement des joueuses de la victoire qui vont être repêchées par ces nouveaux clubs. Donc, il y avait quelque chose là d'important de gagner une dernière fois ensemble.
0: Ouais, d'avoir un groupe comme ça, aussi soudé, qui joue les unes pour les autres. Tu veux vraiment finir ça sur une note positive. Tu veux finir ça avec une victoire, avec un trophée à célébrer. Et puis, c'est une des raisons pourquoi on a gagné. On joue vraiment les unes pour les autres. On avait le cœur à la bonne place. On a des filles, on a des battantes, des joueuses résilientes qui ont vraiment démontré du leadership. Puis c'est ce qui nous a permis justement de finir sur cette note positive.
1: Après le coup de sifflet final avec vos coéquipières, vous êtes restés plus qu'une heure là, sur la glace à fêter, à vous promener, bière à la main. On avait l'impression que vous preniez le temps de savourer ensemble une dernière fois. Là.
0: Ah non, je vous promets que c'est pas la dernière fois qu'on savoure ce moment-là ensemble, mais c'est certain qu'on l'a pris le temps sur la glace. Aussi, nos parents, famille et amis qui étaient là, de prendre le temps de partager ce moment-là avec eux aussi, c'est ils sont une grande partie de la raison pourquoi on connaît le succès qu'on a, ils nous supportent. Ils sont là toujours. Donc, oui, nous, on gagne en tant que joueuses, mais nos familles, ils gagnent aussi. Donc, c'est important de prendre les quelques minutes de plus, justement, pour partager ça.
1: Un petit mot peut-être sur vos adversaires d'hier. C'est la deuxième année consécutive que la Charge d'Ottawa échoue en finale. C'est une autre équipe canadienne, donc, qui pouvait aspirer aux grands honneurs, mais qui n'a pas réussi à les atteindre. Est-ce que vous avez une petite pensée pour eux? Ils ont quand même traversé une année assez difficile avec leur entraîneuse, entre autres, qui était aux prises avec un cancer du sein, là.
0: Je m'en souviens pas, on n'a pas eu beaucoup de pensées pour elle. Je pense que c'est une équipe justement qui ont démontré beaucoup de caractère. Ils étaient durs à jouer contre, ils étaient physiques, c'était des battantes, mais à la fin de la journée, on se concentrait vraiment sur nous, qu'est-ce qu'on pouvait faire pour gagner. Donc non, je suis pas vraiment triste qu'elle ait perdu pour une deuxième année de suite parce que ça veut dire qu'on a gagné.
1: Oui, j'imagine. D'ailleurs, la dernière fois qu'on s'est parlé ensemble, vous et moi, René Desbiens, c'était après votre défaite lors des Jeux olympiques, médaille d'argent quand même assez amère. Est-ce que cette victoire en Coupe Walter vous donne un peu un baume sur votre année?
0: Oui, c'est un petit pansement. Ça donne une raison de finir l'année en beauté, de célébrer. Ça n'a pas été une année justement qui était facile, donc... De finir ça de cette façon-là, c'est comme tes efforts sont un petit peu récompensés, puis de partager des moments plaisants avec tes coéquipiers aussi, tu peux pas demander mieux en tant qu'athlète. Donc c'est certain que j'aurais aimé mieux avoir les deux, mais je les ai pas eu, fait qu'on va célébrer celle-là.
1: Là, peut-être êtes-vous plus au courant que nous, mais est-ce qu'il y aura une parade sur la Sainte-Catherine? Est-ce qu'on va fêter ça avec un défilé de la Coupe Walter à Montréal?
0: On n'est pas encore au courant des détails. Admettons que c'est une fin de semaine qui est très occupée à Montréal, donc... Si j'ai entendu un petit oiseau, là, je m'attendrai à quelque chose la semaine prochaine.
1: Et est-ce que vous attendez à recevoir peut-être un coup de fil des Canadiens de Montréal? Eux aussi ont peut-être besoin d'un conseil. Là, ils s'en vont en finale de la Conférence de l'Est. C'est vous les championnes. Est-ce que vous avez un conseil pour eux?
0: Le conseil, c'est vraiment de se sacrifier. Ça va faire mal, mais à la fin, ça en vaut la peine. C'est l'équipe qui va avoir besoin de plus de sacs de glace qui va gagner.
1: C'est un excellent conseil. Amenez les sacs de glace. On va y aller à la pioche et à la pelle. Al-René Desbiens, gardienne de but de la victoire de Montréal, championne de la Coupe Walter. Encore félicitations et merci d'avoir été avec nous.
0: Merci beaucoup. Bonne journée.
1: On va terminer l'émission en parlant également de hockey, mais avec Martin Leclerc, notre chroniqueur sportif, parce que les Canadiens de Montréal affrontent les Hurricanes de la Caroline ce soir, 20h, pour le premier match de la finale d'Association Est. Les partisans retiennent leur souffle et espèrent que les Glorieux vont atteindre la finale pour disputer la Coupe Stanley au prochain tour. Pourtant, rien n'est moins sûr. Si on en croit l'analyse de notre collègue Martin Leclerc, publiée sur radiocanada.ca, les ouragans sont sur une autoroute depuis le début des séries. 8 victoires consécutives ont balayé les 2 premières rondes des séries éliminatoires, alors que le Canadien, lui, à la pioche et à la pelle, avec les sacs de glace, comme on vient de le dire, a réussi tant bien que mal à disposer de ses 2 adversaires en 7 matchs. Martin Leclerc, bonjour.
2: Bonjour, Alec.
1: Il n'y en aura pas de facile, comme on dit. Et celle-là aussi va être compliquée comme série pour le Canadien.
2: Oui, ce sera probablement la série la plus compliquée. Là. C'est d'un simple point de vue sportif, il faut s'attendre à une série aussi difficile, sinon plus difficile que celle que le Canadien avait disputée au premier tour contre le Lightning de Tampa Bay. Et là, bien, il y a les circonstances qui s'ajoutent à l'aspect sportif. Le Canadien vient de disputer deux séries éreintantes de 7 matchs sans avoir bénéficié de repos, alors que les Hurricanes de la Caroline viennent de profiter de 11 jours de congé, là, ce qui est une bénédiction à ce temps-ci de l'année, alors que à peu près tous les joueurs sont blessés. Il n'y a personne qui est en parfaite santé à cette période de l'année dans la Ligue nationale de hockey. Donc, le Canadien a 96 matchs derrière la cravate et les Hurricanes en ont disputé 6 de moins. Alors, ça compte là, de profiter d'un long congé comme celui-là. Et vous mentionniez, Alec, que les Hurricanes ont balayé leurs deux séries. C'est la première équipe en 41 ans dans la Ligue nationale à réussir ça, là, à remporter ses 8 premiers matchs de séries éliminatoires. Alors, c'est quand même une déclaration assez forte, là, pour entamer les séries.
1: Mais là, il y a ceux qui, les optimistes, hein, les indécrottables optimistes qui disent, bon, ils vont être rouillés, les ouragans. Ils n'ont pas joué depuis 11 matchs. Ils vont donc avoir peut-être plus de difficultés. En plus, ils ont affronté deux équipes plus faibles au premier tour et deuxième tour que le Canadien. Je veux dire, c'est rien contre Pittsburgh puis Philadelphie, mais c'est des équipes qui se sont qualifiées un peu de peine et de misère, qui sont donc ont affronté, dans le cas de la Caroline, des adversaires moins coriaces que Tampa Bay et Buffalo. Est-ce que ça peut jouer à l'avantage du Canadien?
2: Écoutez, bon, c'est ça, les Hurricanes ont affronté de mémoire les Sénateurs d'Ottawa et les Flyers de Philadelphie. Oui. Les Sénateurs n'étaient pas piqués des verres, mais certainement, tu sais, dans les premiers matchs de la série, on pourrait voir un manque de synchronisme des Hurricanes, un manque d'exécution. Là, c'est quand même une longue période de repos pour une équipe de hockey. Mais à plus long terme, là, ça pourrait être un avantage pour les Hurricanes parce que c'est une équipe qui a un style de jeu très particulier. Là. Ce sont les rois incontestés de la Ligue nationale en possession de rondelles depuis 4 ans. Ils ont des taux absolument époustouflants de 59-60% de possession de rondelles sur des saisons complètes. Et leur style de jeu est très exigeant. Il y a beaucoup d'observateurs et de gens qui travaillent dans la Ligue nationale qui pensent que les Hurricanes n'ont pas remporté la Coupe Stanley au cours des dernières années parce que leurs joueurs manquaient d'énergie en fin de calendrier et parce que leur style est trop exigeant et qu'ils n'étaient pas capables de se rendre au bout. Alors là, ils ont eu ce long congé. Alors ça peut les placer sur les talons en début de série, le fait d'avoir été inactif, mais ça va peut-être leur donner de l'élan pour la suite. Là.
1: Expliquez-nous un peu là, ce style de jeu différent parce que les amateurs qui ont regardé Tampa Bay ont vu un style de jeu assez hermétique avec des super vedettes à l'attaque comme Kucherov, comme Braden Point, un gardien de but super vedette aussi. Ensuite, contre Buffalo, c'était beaucoup plus ouvert. Les défenseurs étaient très actifs du côté de Buffalo, mais il s'est compté beaucoup de buts. Là, on est dans une toute autre dynamique. Les Hurricanes, c'est plus l'effet de meute. Là. C'est on se lance à l'attaque, on tire au but de partout, on rentre le visage de nos adversaires dans la baie vitrée, puis on espère que le mieux se déroule. C'est complètement différent comme style de jeu, là.
2: Oui, c'est un style de jeu qui est élaboré beaucoup en se fiant aux statistiques avancées, là, aux inefficiences qu'on peut trouver dans les systèmes de jeu des équipes adverses. Alors, c'est une équipe qui applique énormément de pression sur les défenses adverses et qui, lorsqu'elle récupère la rondelle, au lieu d'essayer de construire le jeu parfait pour marquer, on tire systématiquement la rondelle au filet et on se nourrit de ce chaos-là par la suite. Et juste pour une statistique qui illustre ça, là, les Hurricanes, cette saison, ont eu 1400 tentatives de tir de plus que leurs adversaires en cours de saison. Ils sont premiers dans la Ligue nationale pour ça. Et du côté du Canadien, le Canadien a vu ses adversaires tirer à peu près 280 fois au filet plus souvent que le Canadien parce qu'on est plus sélectif du côté du Canadien. On a une autre philosophie. On essaie vraiment de créer une chance de marquer de qualité avant de tirer la rondelle. Et ça fait en sorte que, les Hurricanes passent énormément de temps dans la zone adverse. Ça épuise les défenses et ça fait en sorte que les équipes qui subissent ça génèrent habituellement moins d'attaques. Alors, c'est ce genre de tempête-là que devra essayer de dompter le Canadien au cours des prochains matchs.
1: C'est comme si les deux clubs étaient bâtis différemment. Nous, on essaie souvent du côté du Canadien d'avoir le jeu parfait, la belle passe transversale, le jeu spectaculaire, quitte à tirer moins souvent au but. Puis les Hurricanes, c'est complètement l'inverse. C'est on tire, on tire. Ça sera peut-être pas beau, mais ça va finir par rentrer.
2: Exactement, mais ce style-là fait en sorte que ça rouvre. Le Canadien est une très bonne équipe en contre-attaque. C'est une équipe qui contre-attaque rapidement. Et ça fait en sorte ça que si vous attaquez longtemps dans le territoire adverse, à un moment donné, vous devenez fatigué, vous aussi. Et le hockey est un sport imprévisible aussi. Alors, il y a inévitablement des failles qui surviennent et il y a des contre-attaques rapides dont l'adversaire bénéficie. Et Frédéric Anderson, le gardien des Hurricanes a dû empêcher 11 buts en seulement 8 matchs depuis le début des séries. Donc, il y a des chances de marquer de qualité dont l'équipe adverse peut profiter. Et c'est de cette façon-là que le Canadien a battu les Hurricanes 3 fois durant le calendrier régulier. C'est en contre-attaquant, en bénéficiant de chances de marquer là, de très grande qualité en contre-attaque, après avoir subi de très, très longues présences offensives des Hurricanes.
1: Donc, ça va prendre un Jakub Dobesch au sommet de son art pour être capable de traverser les ouragans, là.
2: Absolument, ce sera la clé. On sait, avant que ça commence, on sait que Jakub Dobesch va être bombardé de tous les côtés. Alors, il va falloir que les joueurs du Canadien se sacrifient pour bloquer le plus de tirs possible. Il va falloir que Dobesch soit extrêmement efficace et il va falloir que le Canadien profite des chances de contre-attaque qui vont lui être offertes.
1: Courte série ou longue série, vous pensez?
2: C'est une très, très bonne question. Je voyais dans le plan de conversation que vous m'avez fait parvenir, j'avais le choix entre quelle est la plus grande probabilité de voir les Hurricanes l'emporter en 4 matchs ou le Canadien en 7 matchs. Ouais. Et je pense que les probabilités sont plus fortes de voir une courte série là, en faveur des Hurricanes à cause de la longue période de repos dont ils ont profité.
1: Ouais. Martin Leclerc, merci beaucoup. C'est toujours un plaisir de vous recevoir. Bon match ce soir. À bientôt.
2: Au revoir, Alec.
1: Au revoir. Jean-Philippe Vautier, bonjour.
3: Allô, Alec.
1: Vous allez encore prendre Caroline en 4, vous, hein, c'est ça, de mémoire?
3: Techniquement, oui. moi, j'ai quelque chose vendredi prochain, fait que ça m'embêterait qu'il y ait un cinquième match. Alors, bon, ça, c'est tout. On se voit demain, Alec, paraît-il.
1: Oui, je vais aller faire un tour à votre émission. Ça fait longtemps que je ne suis pas venu vous voir.
3: J'ai hâte de voir à quoi vous ressemblez. Ça va faire un an, je ne sais pas.
1: Vous allez voir, je me ressemble.
3: Ah, j'ai hâte de voir ça.
1: Demain, okay. Au revoir.
3: Au revoir.
1: Au revoir.
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9: Bonjour, ici Samy Rebaïn, il est 13h et voici votre bulletin d'information. L'épidémie d'Ebola, qui sévit principalement en République démocratique du Congo, commence à faire des vagues au pays. Un résident ontarien qui revient de l'Afrique de l'Est doit subir des tests de dépistage pour le virus par mesure préventive. Et un vol à destination de Détroit a été dérouté vers Montréal hier soir après qu'un passager congolais s'est vu refuser l'entrée aux États-Unis. Andriane Williams fait le point.
10: Air France confirme qu'à la demande des autorités américaines, le vol AF-378 qui effectuait la liaison Paris-Charles de Gaulle-Détroit mercredi a été dérouté vers l'aéroport de Montréal parce que les autorités américaines ont refusé l'entrée sur leur territoire d'un ressortissant congolais qui se trouvait à bord. Le passager a été examiné par un agent de quarantaine de l'Agence de la santé publique du Canada et selon l'agence, le voyageur ne présentait pas de symptômes de l'Ebola. Il est ensuite reparti pour Paris. Les États-Unis ont annoncé lundi qu'ils allaient mettre en place des contrôles sanitaires pour les voyageurs aériens en provenance des pays touchés par l'Ebola en Afrique. Le chargé d'enseignement au programme de gestion d'approvisionnement et d'aviation à l'Université McGill, John Gradeck, pense qu'une erreur de personnel au sol aurait permis aux passagers d'embarquer dans l'avion. L'Organisation mondiale de la santé a déclenché dimanche une alerte sanitaire internationale pour faire face à cette nouvelle flambée d'Ebola en République démocratique du Congo. Toutefois, l'organisme juge que le risque épidémique reste faible dans le reste du monde. Mercredi, la ministre des Affaires étrangères, Anita Anand, a indiqué que le Canada continuait de surveiller la propagation du virus et la mise en place de mesures de sécurité aux frontières des pays alliés du Canada. Ici Andréane Williams, Radio-Canada, Montréal.
9: Airbus et Air France ont été condamnés par la Cour d'appel de Paris à la peine maximale pour homicide involontaire à la suite de l'écrasement du vol Rio-Paris qui avait fait 228 morts, dont un Canadien, en 2009. Le tribunal casse ainsi le jugement de première instance et juge que les deux entreprises étaient les seules responsables de l'accident le plus meurtrier de l'aviation française. David Savoie.
11: Les deux compagnies devront payer des amendes de 225 000 euros chacune, l'équivalent de 360 000 $. Le tribunal déclare qu'elles sont les seules responsables de l'accident le plus meurtrier de l'aviation française.

2016. Cette condamnation est essentiellement symbolique, mais elle ternit l'image des deux entreprises. Airbus entend d'ailleurs contester la décision. Rappelons les faits, le 1er juin 2009, le vol AF447 qui relie Rio de Janeiro à Paris s'abîme en pleine nuit dans l'Atlantique quelques heures après son décollage. La catastrophe a coûté la vie à 228 personnes, dont un Canadien. L'accident a été provoqué par une panne de capteur de vitesse et des erreurs de pilotage.

0: d'Airbus et d'Air France et nous sommes particulièrement satisfaits.
1: La mère d'une des victimes, Danielle Lamy, a dit que cette décision permettait de tourner la page. Ici David Savoie, Radio-Canada, Montréal.
2: La GRC a arrêté ce matin un homme de 40 ans à Lévis pour des allégations de terrorisme. Il aurait diffusé de nombreuses publications sur TikTok en soutien au groupe État islamique. Colin Côté-Paulette a plus de détails.
3: Mohamed Ali Ben Chawa, 40 ans de Lévis, a été arrêté ce matin par des agents

0: de la GRC. Ces derniers croient que des infractions en matière de terrorisme ont été commises par le suspect. On lui reproche d'avoir relayé et même créé du contenu en soutien au groupe terroriste de l'État islamique. L'homme n'a pas d'antécédents judiciaires, mais le sergent Éric Gasse précise que ce genre de comportement est pris très au sérieux par la gendarmerie royale.
1: Des fois, les gens, lorsqu'on parle de terrorisme, bon, ça alimente l'imaginaire. On parle de bombes, de tueries de masse. Mais encore une fois, ici, juste de participer, encore une fois, indirectement ou indirectement à une activité d'un groupe considéré terroriste au Canada, c'est comme en soi une activité qui est criminelle.
0: En raison de son arrestation, le suspect s'engage à ne pas troubler la paix ainsi à cesser ses activités en ligne. L'enquête a d'ailleurs commencé au printemps 2025 après un signalement effectué auprès de la GRC. Une perquisition a eu lieu également à son domicile afin d'analyser du matériel informatique qui pourrait fournir de nouvelles preuves aux enquêteurs. D'autres accusations pourraient donc être déposées dans le dossier. On parle d'ailleurs d'une recrudescence de ce genre d'infraction du côté de la GRC qui précise être engagée à contrer l'extrémisme violent à caractère religieux. Ici Colin Côté-Paulette, Radio-Canada. Canada, Québec.
2: Plus près de chez nous, le démantèlement d'un campement de sans-abri dans le plateau Mont-Royal est temporairement mis sur pause. La Cour supérieure du Québec ordonne à la ville de Montréal de suspendre l'éviction des personnes en situation d'itinérance installées sous le viaduc Van Horn, une opération qui devait avoir lieu aujourd'hui. C'est la clinique juridique itinérante qui a obtenu cette ordonnance de sauvegarde en urgence. La ville a accepté de reporter son intervention jusqu'en juin, le temps de permettre aux tribunaux d'entendre le dossier complet. D'ici là, le tribunal a également garanti l'anonymat des personnes itinérantes impliquées dans les procédures. Et maintenant, voici la météo avec Véronique Méran.
3: Sous le soleil et dans la fraîcheur, maximum prévu 14 à 17 pour aujourd'hui. Un ciel qui va rester dégagé la nuit prochaine, 7 degrés pour Montréal. Mais vers l'Estrie, les Laurentides, la Naudière et Québec, tout près de zéro, il pourrait y avoir du gel encore par endroits. Beau temps demain vendredi, 18 à 20 degrés au thermomètre. La meilleure des deux journées en fin de semaine sera celle de samedi, avec un ennuagement en après-midi et un maximum autour de 20 degrés.
2: Et il fait présentement 13 degrés au centre-ville de Montréal. 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
4: Québec Sim, parfait. Okay.
5: Québec Sim, c'est bon.
6: Okay. En 7. Québec Sim en 7.
4: Mais c'est quoi? C'est canadien 7 ou c'est...
6: Là, je sais plus, là. Je sais pas. En 3. Non,
4: c'est ça. Non, c'est ça. On n'apprend pas de nos erreurs.
5: Ouais. Ouais.
4: Caroline en 5, on dit...
7: Ça va dépendre de Fowler, j'imagine.
4: Ça va dépendre de Fowler, vous avez raison.
6: Non.
4: Canadien, la gang. Un peu de foi.
6: Non.
4: Ouais. Ah. Vous écoutez La Journée est encore jeune, sur les 6 premières.
5: Oui.
4: Spécial jeudi jaillit, mais on aura une pause... Et puis on va aller dans le bonheur entre Olivier et vous, Nathalie et Hugo, parce qu'on va aller parler à la nouvelle chef. Ben, je sais pas si on peut encore dire nouvelle chef de police, là, mais la nouvelle chef de police de la ville de Laval, Karine Ménard. Est-ce que vous êtes encore nouvelle, madame la chef de police?
8: J'imagine que quand on parle de 100 jours, c'est encore nouveau. On va dire, je suis encore là-dedans.
4: En politique, c'est vieux, mais dans le monde de la police, c'est assez récent quand même.
6: Eh bien, là, c'est vraiment un bel uniforme, là, ça shine.
4: Ben, c'est un uniforme de police, Nathalie. C'est votre première aussi pour... Est-ce que c'est votre première police? Est-ce que vous êtes déjà fait arrêter, Nathalie?
6: Ah, bon, ça suffit. On peut-tu penser à
4: on
6: notre appel?
4: On a tous déjà été arrêtés, non? Ben, non. Allez-y, allez-y, Olivier.
7: Ouais, ben aujourd'hui, Hugo nous parle de l'effet Lara. Moi, je vais vous parler un peu de l'effet Fréchette.
6: Yes.
7: Je vous ai pas fait un montage de tout le monde qui mentionne l'effet Fréchette comme l'autre fois, là, mais j'ai quand même trouvé quelques variations sur le thème. D'abord, Jonathan Valois a mordu de politique.
9: Il y a un effet, on pourrait dire, bienvenue, Madame Fréchette, mais il y a aussi un effet, au revoir, Monsieur Legault. Hello, goodbye. Il y a du monde qui a des carrières en chanson en chantant Hello, goodbye. Mais l'idée est de dire qu'il y a l'effet goodbye, très certainement. Et il y a l'effet bonjour. Et l'effet bonjour, et lorsqu'on regarde les gens, ils sont encore en évaluation.
7: Oui, on n'est pas trop sûr, mais Mme Fréchette va sûrement répondre, je ne sais pas pourquoi tu me dis au revoir quand je te dis allô, allô, allô.
4: C'est sûr que
7: pour l'instant, elle a présenté plusieurs mesures pour acheter un petit peu de sympathie des Québécois, mais ça ne marchera pas éternellement. Ça, c'est l'effet « can't buy me love ». Ça pourrait changer vite parce que, comme on dit au Québec, quand ça swing, ça swing.
10: Vous savez, on dit souvent au Québec, quand ça swing, ça swing.
7: Non. Ça a l'air qu'on dit ça souvent. Il ne faut pas oublier aussi l'effet de surprise, selon Michel Courchesne.
11: « qu'en politique, parfois, il y a de ces surprises inattendues. Elle a mise un peu là-dessus.
7: Parfois, il y a des surprises inattendues.
12: Arrêtez-le, madame.
7: L'inverse serait étonnant, mais pas surprenant.

0: Dimitri Soudard, c'est dans une église. Moi, à chaque fois que je le vois, il y a comme une cathédrale.
1: Il y a une drôle de tapisserie.
2: Ouais. Ouais.
3: Mais c'est surtout que, non, mais je pense que c'est ça, c'est le haut de sa grange, là, qui s'est installé là.
1: Il y a des moutons, les gens savent pas ça. Ouais. Il y a aussi des politiciens qui ont commenté l'effet Fréchette, comme Charles Milliard, qui était aussi victime de l'effet écho dans son micro.
4: Mais je suis d'accord avec vous, vous savez qu'il y a un effet Fréchette. Mais l'effet Fréchette, moi, je le vois dans le déficit de 10 milliards du Québec. Je le vois dans les listes d'attente dans les hôpitaux. Je le vois dans le déficit de maintien d'actifs. Je le vois dans les yeux des orphelins du PEC. Moi, je pense qu'il est là, l'effet Fréchette.
1: Les yeux des orphelins du PEC. C'est quand même tragique comme image. Il y a peut-être une suite à écrire à l'histoire là, du petit orphelin Oliver Twist avec ça. Là. Oliver Twist de bord et ça retourne dans son pays. Pascal Paradis.
3: C'est ça.
1: Pascal Paradis du PQ lui aussi a remarqué un effet.
5: On parle souvent sur les questions de l'effet tel ou l'effet tel. En tout cas, il y a un effet Paul Saint-Pierre Plamondon qui est durable dans le temps, depuis longtemps. Le Parti québécois demeure le parti favori des Québécois. Mais ça, c'est une tape dans le dos pour nous. C'est encourageant parce que les Québécois, ils continuent à nous le dire dans les rues, hein, d'ailleurs. Moi, je l'entends régulièrement. Hey, le Parti québécois, vous travaillez bien, vous êtes sérieux, vous arrivez avec des propositions rigoureuses, ça nous plaît.
1: Oui, les gens ouvrent leur vitre de char quand ils voient. Là. Hey, Pascal, tes propositions sont d'une rigueur fiscale impeccable et d'un sérieux exemplaire. Bravo. Bon, tout est dans le ton, là, parce que si les gens lui disent l'arrêt puis ils disent sérieux, c'est pas la même chose. Du côté du PCQ, le candidat Beauceron, Jonathan Poulin, lui, était à Radio X pour dire que le dernier sondage montrait surtout qu'il y a un effet hockey.
6: L'électeur québécois, en ce moment, il ne suit pas la politique, il écoute le hockey.
0: Oui.
6: Il y a un lien entre les deux. Pourquoi il y a autant d'indécis, là?
1: C'est pour ça qu'il y a autant d'indécis, parce que tu peux pas penser à Canadiens et à la politique en même temps. Donc, en série, les gens qui regardent habituellement Mordus de politique, qui regardent maintenant l'antichambre à RDS, bien sûr. Et parlant de candidats du PCQ, il y en a un qui s'est désisté, c'est le maire de Sainte-Françoise et préfet de la MRC de Bécancour, ou Bécancour, comme disait François Legault. Il a expliqué à Cogeco Mauricie qu'il a décidé de ne pas se présenter pour le parti d'Éric Duhaime parce qu'il s'est engagé auprès de la MRC.
7: Ceux qui me connaissent, là, autant à la municipalité qu'à la MRC, quand je m'implique, c'est à 100%, même 105% et 106%.
1: 105, même 106% des fois. En tout cas, il a donné son 106% pour expliquer que si un parti était intéressé à son expertise en matière de gaz, ben il était disponible.
7: J'avoue aussi le développement du gaz. Je suis quelqu'un qui connaît le gaz. J'ai travaillé pour les compagnies gazières. C'est le Parti conservateur, c'est probablement le seul parti. La CAQ a ouvert un petit peu une porte en disant qu'elle peut-être regarder le développement gazier. Pas n'importe où, pas n'importe comment. C'est le message que j'ai toujours passé du Parti conservateur pour le gaz. Si jamais il y a des partis qui veulent m'entendre là-dessus sur le gaz, comment on développe le gaz, ben je vais être là aussi. Là. Je sais que le Parti québécois ne veut pas développer le gaz, mais la CAQ a une ouverture. Si jamais il y a des besoins, j'ai de la famille qui travaille dans le gaz. Je connais vraiment les...
0: Ben oui.
7: Beaucoup pas mal de gaz.
1: Beaucoup pas mal de gaz.
0: On dirait le personnage de François Pérusse. Oui, il y a tellement de gags à faire là-dessus.
1: Ça m'a plutôt fait penser à Passe-Montagne.
8: Moi, je connais ça, l'électricité.
1: Ouais, sauf que c'est le gaz. Mais le problème du PCQ, c'est que ses électeurs sont instables. Et selon Louis Gauvin de Radio X, c'est parce que c'est un parti de gauche, dans le fond.
9: Je comprends pas, moi, qu'un conservateur, qui au dernier sondage a dit qu'il votait pour le Parti conservateur, puis là, il a changé d'idée, il vote pour la CAQ. Tu comprends-tu, toi?
10: Ben honnêtement, un peu là. C'est quelqu'un qui est à droite mou.
9: Okay.
10: Parce que le Parti conservateur, on dit que c'est à droite, mais c'est à droite.
9: Droite mou, c'est quoi qui?
10: C'est droite qui tend à gauche en sacrifice. C'est de la droite molle. Là. C'est de la droite. On accueille tout le monde.
1: Un trop rassembleur, Éric Duhaime. Il a dû faire un saut en apprenant que dans le fond, il dirige Québec solidaire. Maintenant, ben, je vous parle d'un gros débat à Québec. Je ne sais pas si vous avez vu ça, là, mais est-ce que les Québécois doivent prendre pour Canadiens les gens de Québec?
0: Ouais.
1: Est-ce qu'ils doivent soutenir le Canadien? Ça a commencé avec le maire Bruno Marchand qui a dit que le Canadien, c'était maintenant l'équipe du Québec.
0: Ouais.
1: Donc, c'est normal que les matchs soient diffusés au Centre Vidéotron. Et Jérôme Landry du FM 93, il a fait une vidéo pour lui répondre.
11: Monsieur le maire Marchand, bonjour. Ici Jérôme Landry, un des fondateurs de la Nordique Nation.
0: Ah oui, c'est vrai.
11: Moi, je suis pas d'accord. C'est pas vrai que Québec, c'est la ville du Canadien. Je vous mets au défi. Si jamais l'Avalanche joue en finale de la Coupe Stanley contre le Canadien, vous devez ouvrir le Centre Vidéotron, puis on va vous le montrer que Québec n'est pas la ville du Canadien. Merci, monsieur le maire.
1: Oui, alors on a un peu envie de dire décroche, monsieur.
0: Oui.
1: Est-ce que son collègue Stéphane Dupont a fait?
12: J'ai honte un peu des fois.
11: Comment ça, t'as honte? T'as honte de quoi?
12: De toi.
11: Quoi?
2: On n'a même pas eu d'équipe féminine de hockey. Ciboire, vas-tu tourner en balle avec tes astuces de
10: là-dedans? Qu'est-ce qui te dérange là-dedans? C'est pas moi qui t'en parle, c'est toi qui en parle.
2: C'est qu'on a tout l'air de des innocents.
1: Quand Stéphane Dupont devient l'incarnation de la raison, il est peut-être temps de réévaluer tes choix de vie. De toute façon, tout le monde sait que c'est la victoire maintenant qu'est l'équipe du Québec. Ouais. Hier, elles ont gagné la Coupe Walter. C'est entre autres à cause du talent et du popotin de Marie-Philippe Poulin.
12: On dit Poulin qui est au banc des pénalités.
13: Oui, pour obstruction, là, elle a vraiment volontairement, elle s'est penchée, elle a sorti, disons, le popotin. Je cherche le bon mot, Claudine.
12: Ça en est un excellent.
13: Pour bloquer le chemin de la non-porteuse.
1: C'est un excellent mot, le popotin. Donc, le hockey masculin est pas mal moins compliqué. Là, c'est le bas et le haut du corps.
3: Exact. Les mots du corps. Merci beaucoup, Olivier. Bravo à la victoire.
1: Oui.
3: Écoutez, c'est quand même extraordinaire parce qu'on reçoit la première chef de police en plus de 30 ans à avoir géré une potentielle émeute suite à une coupe remportée par une équipe de hockey. C'est la chef de police Karine Ménard, chef de police de la ville de Laval. La victoire a remporté hier la Coupe Walter. La victoire de Montréal joue à Laval. Est-ce qu'il y a eu des chars de police renversés?
14: Non, on n'a pas connu ces épisodes-là en territoire lavallois.
3: Mais vous étiez, est-ce que vous étiez prête? Pour vrai, est-ce que vous y aviez pensé?
14: Ben, la bonne réponse est qu'on est toujours prêts, effectivement.
3: Oui, bien sûr, ça serait bien
14: clair.
3: Mais
14: ça fait,
1: le match était à Ottawa.
3: Oui, je sais, mais supposons qu'ils avaient gagné il y a trois jours.
14: C'est plus familial comme public aussi. Ouais. Là, on n'a pas le même genre de clientèle, je dirais, qu'on n'a pas.
3: Les jeunes aujourd'hui.
15: On avait une coupe de bière derrière la cravate.
14: Vous avez vu ça samedi, ça a l'air.
3: Évidemment, on a mis les questions parce que la réalité d'une grande ville au Québec, d'une métropole comme Laval, ça change énormément. Ça fait plus de 20 ans que vous êtes dans la police à Laval, vous êtes dans le corps de police de Laval. Est-ce que ça a changé beaucoup? Parce qu'on sait qu'avant, les criminels étaient beaucoup à la mairie à Laval. Maintenant, on lisait dans les articles récents qui sont plus dans les Mr. Puffs. Qu'est-ce qui a changé à Laval, mais aussi dans les autres villes, on imagine. Mais qu'est-ce qui a changé à Laval dans les dernières années?
14: Laval est devenue principalement une ville plus métropolitaine. Là. On va se dire que c'est une petite métropole. Là. On n'est pas la population à la hauteur de Montréal. Cependant, avant, Laval, c'était une ville, disons, dortoir. Hein. On avait des maisons unifamiliales, du stationnement, des routes. On allait consommer la culture à Montréal, les restaurants, les sorties, etc. Maintenant, en territoire lavallois, il y a beaucoup plus, je veux dire, de culture, beaucoup plus d'établissements où on peut être. Donc, ça amène aussi le crime organisé à vouloir tirer profit de cette économie. Là qui est florissante et on le vit dans notre phénomène d'extorsion principalement. Là.
3: Ça, on l'a lu quand même pas mal dans les dernières semaines. Vous avez pris possession de ce poste-là il y a une centaine de jours, mais on en entend parler quand même depuis plusieurs mois des extorsions. Il y en a à Montréal, il y en a en fait un peu partout au Québec, ça devient très, là je le mets en guillemets, populaire, mais on gère ça comment? On arrive dans ce siège-là, puis on fait quoi? On peut faire quoi comme chef de police?
14: On avait déjà beaucoup de trucs en place là, dans les derniers mois. C'est un phénomène qu'on connaît à Laval depuis 2022, mais une recrudescence là, quand même importante là, avec 100 dossiers en 2025. 100 dossiers, des fois, qui se cumulent dans un même établissement là, avec une gradation des événements. Là, donc, c'est pas sans commerce. Comment on le fait? On le fait en prévention, on visite les commerces, on s'assure aussi que les gens comprennent qu'ils sont pas suspects là, quand ils payent une cote aussi de protection, qui protège rien, on va se dire. Exactement. Donc, sont vite des victimes. Donc, on y va vraiment avec un caractère préventif. On y va avec beaucoup de visibilité. Puis, notamment, on a plusieurs dossiers d'enquête aussi. Mais la clé dans ça, c'est que les gens portent plainte puis que les gens dénoncent puis expliquent ce qui se passe. Parce que c'est la clé de voûte là-dedans.
3: Aussi, là.
14: Oui, vraiment.
3: Parce que la réalité, c'est... Puis, on le voit, là, c'est, je veux dire, des cocktails Molotov qui sont lancés dans des commerces. Puis, je veux dire, les économies de ces gens-là, comme partent en fumée. Les différentes possibilités de personnes qui sont victimes de ça, c'est quoi? Parce que la réalité, c'est qu'on fait une plainte, mais une fois que c'est fait, je veux dire, c'est pas comme si vous alliez poster un agent devant le commerce pendant les...
14: Il y a beaucoup de moyens. On a la police que vous pouvez voir. Il y a la police qui travaille un peu aussi, un peu plus dans l'ombre. Donc, il y a plusieurs techniques aussi où on peut avoir des yeux sur des endroits et maintenir la pression, pas toujours de façon visible. Donc, on est super présents. Puis la beauté de Laval, hein, c'est une île. Hein. Donc, on a une municipalité, une juridiction au niveau des tribunaux, etc. Donc, on est capable d'être quand même assez fluide aussi dans le dépôt des dossiers puis dans le traitement. Mais c'est beaucoup de patrouilles ciblées aussi puis beaucoup d'enquêtes de façon parallèle. Puis honnêtement, tu sais, le crime organisé, en ce moment, j'aurais pas le goût qu'ils viennent jouer sur le territoire. On est assez, je veux dire, imaginatif. Puis clairement que j'ai bon espoir que ce phénomène-là, on va en venir aussi à nos fins bientôt.
3: Oui. La grande question, en fait, c'est est-ce que vous avez des appels souvent avec Fadi Daguerre, le chef de police de la ville de Montréal? Parce que, tu sais, bon, si ça déborde, à un moment donné, il va vous êtes dans une même réalité, même si c'est une île, okay. Montréal aussi, mais c'est
14: dans l'ensemble des phénomènes, on va se dire qu'on parle d'itinérance, qu'on parle d'extorsion, on est honnêtement là, une rivière nous sépare, là, mais on a la même réalité, que ce soit même des affrontements au niveau des gangs de rue des dernières années, la violence urbaine. Donc nous, on se parle, oui, mais les équipes se parlent en renseignement, se parlent au niveau des enquêtes, de la patrouille. Donc il y a cette belle collaboration là, non pas juste avec eux, mais même au niveau provincial, là, avec la Sûreté du Québec, on est sorti il y a deux semaines concernant le projet Uni pour l'extorsion. La police n'a pas de frontières non plus et on ne souhaite pas de n'avoir.
3: Ben, par exemple, on parlait de dossiers. On sait que, Nathalie, vous aviez sûrement un dossier criminel. J'espère. Mais quand on a un dossier criminel, l'avez-vous encore?
16: Non.
3: OK. Ah, vous aviez pas pour vraiment.
16: Ah, ça suffit.
3: Non, mais vous saviez pas. Ben non, je suis pas au courant de la vie de Nathalie au complet. Cela dit, j'avais un feeling qu'il y avait un dossier criminel. je veux dire, des criminels comme Nathalie, c'était une autre époque. Les criminels d'aujourd'hui, puis la criminalité dans une ville, ça a inévitablement changé. Tu sais, vous avez fait votre tournée médiatique quand vous avez pris le poste il y a quelques semaines, puis les gens tripaient, et j'en suis là, beaucoup sur votre passé d'ex-agent d'infiltration.
0: Oh mon Dieu!
16: Ben c'est voilà, policière,
3: voilà, hein?
16: Anti-gang, let's go!
3: Ben oui, c'est ça. Mais quand on... C'est être une ex-agente d'infiltration, est-ce que c'est comme, je vais faire une vieille affaire, là, vous vous rappelez de Sophie dans Omerta, là, voyons, c'est-tu cool de même ou c'est juste comme, ça peut être somme toute assez plate?
14: C'est les séries là, qui sont actuellement, soit maintenant en cours ou dans le temps d'Omerta, il y a tout le temps beaucoup de consultations policières qui est faites, donc c'est très proche de la réalité.
3: Okay.
14: Très réaliste là, dans le temps de Mme Lorrain, puis être agent d'infiltration, masculin, féminin, c'est différent aussi selon le type de dossier aussi qu'on nous attribue.
3: Est-ce que vous avez une mère comme Denis Filiatro aussi? Ou c'est vraiment plus
14: ah non, elle est équilibrée vraiment.
3: Mais OK, mais sans blague, une fois qu'on est agent d'infiltration, puis que ça a été notre vie pendant un bout, à un moment donné, on devient chef de police, il y a des gens qui allument, j'imagine.
0: Ils vous reconnaissent.
14: Ah, mais là, ça fait 20-quelques années.
3: Mais
14: là,
3: quand même.
14: Ça remonte. Les dossiers que j'ai traités sont finis devant les tribunaux, etc.
0: Mafia ou des
14: motards. Mais ce qui est le fun, Laval, c'est une belle ville. Nos patrouilleurs appliquent à Laval parce qu'ils veulent de l'action. Là, donc, le crime organisé, on en a pour tous les goûts. Là. On a effectivement un groupe criminalisé motard. On a le crime organisé traditionnel italien. On en a. On a le contrôle. Je rappelle qu'on a le contrôle. mais une belle diversité. Ouais. Donc, tout à Kabila, vraiment.
3: Est-ce que ça vous sert aujourd'hui? Parce que là, vous êtes
14: juste. C'est le bagage dans son ensemble. J'ai fait, agent d'infiltration jeune en carrière. J'ai fait de la patrouille. J'ai été aux enquêtes. J'ai été agent de prévention dans les écoles. J'ai été superviseur. Donc, je pense que c'est le cumul de ce bagage-là qui m'amène aujourd'hui une connaissance des sous-cultures aussi, puis comment on peut faire de la police avec plein de chapeaux au final, parce qu'il y a une multitude de professions. Fait que c'est ça, je pense, le côté intéressant actuellement avec le fait d'avoir quelqu'un de l'interne, tu sais, qui était nommé à la tête du service, même si
3: je connais bien la place aussi. Puis en fait, je dis, vous êtes chef du service de police de la ville de Laval, mais aussi du bureau d'intégrité d'éthique de Laval. Mm-hmm. Là, on n'a pas le temps d'en parler là, mais Dieu sait qu'on aurait du jus pour en parler de ce dossier-là. En attendant, je vous laisse aller arrêter les méchants dans les rues de Laval. Je vous laisse à votre travail, mais merci d'être passé nous voir, Karine Ménard.
14: Merci. Bonne continuité des séries aussi.
3: Merci. Prédiction?
14: En 6 Canadiens. Moi, je vais être positif.
3: Ah oui?
14: Je suis M. Dumas avec son optimisme. C'est parfait.
3: Ben, vous devez quitter, alors je vous remercie. De toute façon, je pense que Nathalie va respirer mieux si.
14: On va aller vérifier le public.
3: C'est un crime d'amour, là. Il n'y a pas de. C'est un crime d'honneur. Merci, Karine. Bon, Nathalie, on parlait de Stephen Colbert dans le prologue. Vous allez.
16: Aujourd'hui, c'est vraiment journée de deuil aux États-Unis ici. Deuil pour la démocratie, deuil pour l'humour, deuil pour la liberté d'expression et deuil pour la case des late shows. Parce que c'est la dernière ce soir de Stephen Colbert, qui, moi, je trouve, il jouait l'opposition non officielle à la Maison-Blanche.
3: Il a commencé ça, ça fait 11 ans qu'il fait ça, je pense.
16: Ça fait 11 ans de, oui. Et d'ailleurs, il a comme, non, parce que quand il a commencé, passé. C'est en 2015 qu'il y a eu le poste, en fait, de la chaise de David Letterman, ouais, qui est parti à la retraite. Et c'était Trump, c'était pas Trump, c'était Barack Obama. Et j'ai vu aujourd'hui même des extraits où Trump est allé à son émission. Puis c'était super sympathique. Mais on s'entend.
3: Stephen Colbert?
16: Oui, yes.
3: Ah oui, il me semble que c'était plus.
16: Oui, yes. Non. Il est allé. D'ailleurs, parce que à ce moment-là, il y a le fameux Colbert Report qu'il a fait pendant de nombreuses années où il était un républicain imbécile comme Trump. Et il l'a fait avec, quand Trump est venu à l'émission, il lui a dit, là, je vais te faire des citations, puis tu vas me dire si c'est toi la citation ou si c'est moi dans le
3: cadre. Et
16: quand même, Trump a reconnu certaines de ses citations stupides. Alors, juste pour dire, il a 62 ans, il est d'origine irlandaise et non française. Il est le Benjamin d'une fratrie de 11 enfants.
3: Oui, c'est...
16: Il a grandi en Caroline du Sud. Il est un fan fini des Carolina Kings.
3: Okay? C'est quoi ça?
16: C'est qui, les Carolina Kings? D'ailleurs, il en parlait beaucoup.
3: Attends, les Hurricanes, c'est leur surnom?
16: Les Carolina Kings.
3: Oh,
16: oh non, arrêtez. Donc, c'est ça. Alors, il arrive en 2015. Barack Obama est président. Il va quand même recevoir Trump. Puis à partir de 2017, là, il va s'attaquer à Trump qui est élu. Critique féroce, corrosive, tous les soirs, tous les maudits soirs. Et là, ses cotes d'écoute vont grimper. Ça va être vraiment sa grande période. Il va battre tous ses concurrents.
3: Jimmy Fallon. On se souvient qu'à la même époque, il avait un peu, c'était un peu amusé avec Trump. Il lui avait joué dans les cheveux. Et puis, ça avait vraiment tourné contre lui, cette histoire.
16: Oui. Et puis, Jimmy Kimmel et Jimmy Fallon. En fait, et eux autres aussi vont... voyons, Fallon, il va pas trop...
3: Mais il est moins politique, Fallon. Kimmel aussi,
16: évidemment, Stewart et tout ça. Et pour moi, là, alors vraiment, honnêtement, c'est pas vrai que je le regarde tous les soirs, là, non. Mais quand même, c'était quand même une consolation au chapelet d'ineptie désolante que servi chaque jour, là, depuis combien de temps, trop longtemps par le président. Alors, Stephen, lui, soir après soir, il s'est moqué, encore hier soir, éperdument et avec brio de Trump. Et moi, je trouve, avec lui, on a l'impression de trouver un peu d'intelligence et de contrôle sur notre impuissance par rapport à Trump, et aussi de retrouver les États-Unis d'Amérique qu'on aime, c'est-à-dire qu'on aimait, qu'on n'aime plus. Non. Mais tout ça, c'est fini, il a été remercié après 11 années de fidèles et loyaux services à CBS. Des raisons soi-disant financières, mais je veux juste vous rappeler qu'en 2023, CBS lui a demandé donc de re-signer un contrat jusqu'en 2028, donc de 5 ans, et il a refusé, et il a signé pour 3 ans jusqu'en 2026. Ouais. Donc, à ce moment-là, CBS, il perdait de l'argent, parce que c'est ça qu'ils disent, qu'ils perdent 40 millions par année. À ce moment-là, il voulait quand même le re-signer. Donc, la raison officielle, c'est le fric, mais la vraie raison, c'est le fric aussi, mêlé à de la politique.
3: Oui, Paramount qui rachète.
16: D'abord, la poursuite de Trump contre CBS pour avoir soi-disant trafiqué une entrevue avec Kamala Harris. Trump a reçu un chèque de 16 millions de dollars de CBS. C'est vraiment dégueulasse. Pour qu'il se calme les nerfs et surtout pour qu'il ne bloque pas l'acquisition de CBS et Paramount pour l'acquisition de la compagnie Strike.
3: Monsieur Ellison,
16: ça. C'est ça.
3: Oui, exactement. Vous êtes tous des amis de Trump. Bon, ben maintenant, est-ce que c'est vraiment un geste politique? Est-ce que c'est un geste qui est uniquement financier?
16: Moi, je pense que oui. Les États-Unis d'Amérique, en ce moment-là, est-ce que c'est passé au Kentucky et tout ça? Oui. Alors, Colbert, il a été sacrifié sur l'autel des intérêts corporatifs et capitalistes par une entreprise, CBS, qui a choisi de ramper au pied gonflé de Donald Trump.
3: Merci beaucoup.
16: Ce soir, c'est la dernière.
3: Oui, vous l'avez dit, malheureusement, c'est le Canadien. Il faut faire des choix.
16: Il y a un invité mystère. Mystère, et je pense que c'est le pape. Mais on verra.
3: Pour vrai?
16: Peut-être. Le pape.
15: Il est américain, non?
16: Oui.
3: Il y avait 2,5 millions de téléspectateurs chaque soir.
16: Ben, c'est
3: un peu moins que le nombre de personnes qui regardent le Canadien en série.
16: Il
3: faut faire la part des choses. Exact. Mais j'aime beaucoup Colbert. Bon, parlez-moi de mon émission préférée, s'il vous plaît.
15: Oui, bon, vous l'avez pas regardé.
3: Non, je sais, mais c'est mon émission préférée.
15: J'ai mis 3 secondes, j'ai 2 minutes, je vais me grouiller. L'effet Lara, mon Dieu, coup de cœur du printemps. Je vous ai dit la semaine passée que je m'en mettais dans les cheveux, je m'en mets partout sur le corps.
3: Finalement. Ah ben oui, non, je comprends. Ouais.
15: Qu'est-ce que c'est l'effet Lara? Je trouve que ça a pas eu le rayonnement que ça méritait parce que ça passait le dimanche soir à 9h contre vos maudits Canadiens.
3: Ah. C'est pas les miens,
15: c'est les vôtres.
16: C'est les nôtres.
15: Il y avait pas assez de monde qui l'ont regardé et ça peut mettre en péril la suite. Bref, c'est quoi l'effet Lara? 5 vedettes s'en vont chez Lara en Sicile.
16: Fabien.
15: Dans une Lara Fabien.
16: Oui.
15: Ben oui.
3: Mais y a-tu d'autres Lara?
15: Lara Croft? Non, Lara Fabien. Donc, Christian Bégin, Alex Nevsky, Nathalie Simard, F. Côté, Mélissa Bédard sont invités chez Lara à Dans sa villa, mais ils n'ont pas le droit de rentrer dans la maison. Ça, c'est un peu drôle.
3: Ouais.
15: Ils sont toujours dans le cours avec un piano, on se pratique, on prend un petit spritz, on rentre pas.
3: Ouais.
15: Ils vont faire, là, petit caca, dans une petite toilette d'or.
16: Bon. Ben là.
3: C'est des rumeurs, ça.
15: C'est des rumeurs, mais ils ont personne rentre. Bref,
16: toilette portable?
15: Ben, je suis pas Nathalie, ils ont pas le droit de rentrer. Donc, là, je vais vous faire un petit sketch parce que le personnage le plus intéressant de l'effet Lara, c'est son coach vocal qui s'appelle Fabio Lazzara, qui ne parle qu'italien et qui remarque plein d'affaires sur les gens alors qu'il les rencontre pour la première fois. Petit sketch. Blablabla, blablabla, blablabla. Le maestro, Jean-Philippe, entend du reflux dans votre voix. Blablabla, blablabla. Le maestro pense que le frein de votre langue est trop court. Ça, il y a des sacrés sans bégin. Blablabla, blablabla, en italien. Le maestro se demande s'il a déjà fait de la natation. Il a dit ça à F. Côté en l'entendant chanter. C'est un devin, c'est un maniaque, c'est un oracle.
16: Il s'est renseigné.

0: on parle de renseigner.
1: Le milieu sait que Christian Bégin est
2: freiné. Oui, mais ça, je sais pas.
0: Bref, il a suspendu Christian Bégin par une jambe, par un bras. Il y avait un micro pour le faire chanter et ça marche. Ces gens-là ressortent de l'effet Lara transformé.
1: Ben voyons.
0: Moi, c'est pour ça que je veux qu'on envoie tout le monde. Peut-être même nous, parce que nos voix sont pas toutes à la bouche. Donc, on s'étire les joues avec les poings.
1: Comme ça.
0: On se rentre les doigts. On se rentre les doigts
1: dans la bouche.
0: On passe toujours le son vertical.
1: Qu'est-ce que vous voulez par vertical?
0: On ne sourit pas en parlant comme ça. On sort la langue comme vous venez de faire, le plus loin possible pendant 30 secondes. On se masse le steak de la face.
3: Le steak?
0: Nathalie Simard avait des problèmes de mâchoire. On lui a détendu ça. Elle a chanté de l'opéra.
1: Mais non!
0: Hey, la danse des canards de l'opéra. Excusez.
1: On a perdu 2 minutes pour ça.
0: Voyons! Bonsoir.
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6: Émilie Perrault, aujourd'hui à l'émission, comme à tous les jeudis, j'ai le bonheur de retrouver ce duo qui s'appelle dorénavant Indom, Ingrid Saint-Pierre, Dominique Tardif, bonjour.
1: Bonjour.
3: Allô,
6: et c'est toujours nos petits moments où on prend des nouvelles et là, on est en train d'avoir un résumé de voyage de Dominique Tardif.
7: Je suis allé voir Bruce Springsteen à New York le week-end dernier et comme chacun des spectacles de Bruce que j'ai vu, là, c'était le 8e, ça a été une expérience transformatrice.
6: Est-ce qu'il t'a regardé?
7: Je pense que oui, mais en fait, le truc avec Bruce, c'est qu'il regarde chacun des membres de son public. Donc, il m'a regardé moi, mais il regardait toutes les personnes qui étaient réunies au Madison Square Garden.
6: Dont Hakim Gagnon.
7: Dont Hakim Gagnon aussi, qui était là. Ingrid n'était pas là, mais il y avait deux représentants de Restera toujours la culture.
6: Oui, c'est ça. En fait, je pense que c'était une activité un peu de ce qu'on appelle le tea building. Non, c'est ça.
7: Cela dit, que nos auditeurs soient rassurés, ça n'a pas été offert par Radio-Canada. Leurs impôts ne nous ont pas payé ce voyage.
6: Est-ce que tu as eu la chance de faire un voyage, toi, Ingrid?
3: J'ai pas fait de voyage.
6: Absolument pas. Toi, Amélie?
3: Bon, on est pratiqués. De soccer,
6: exactement.
3: Moi, c'est mes voyages.
6: Voilà, la réalité des mamans. On va donc y aller d'un club d'écoute aujourd'hui. Et tous les deux, vous êtes en poésie aujourd'hui, chacun à votre façon. Ingrid à travers le cinéma.
3: Absolument.
6: Oui. Et toi aussi, un peu de cinéma, mais dans la poésie.
7: Oui, c'est ça. C'est un recueil de Stéphanie Tremblay qui s'intitule Cinéma.
6: Il y a de la suite dans les idées ici. En deuxième heure, je reçois Jeremy McEwen pour son nouvel essai qui traite d'un sujet délicat. C'est la question philosophique du suicide à travers l'œuvre de Nelly Arcand. Il y a Xenia Gould qui va venir nous offrir une création et un Tinder littéraire tout en poésie avec la directrice du Festival de poésie de Montréal, Catherine Cormier-Larose, et le gagnant du prix Émile Nelligan, c'est Emmanuel de Raps. Tous ces gens réunis pour prouver encore une fois qu'il restera toujours la culture.

0: il restera toujours la culture.
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3: Oh là là, comme chaque jeudi, je retrouve les seuls gobelets de la chronique culturelle. Le journaliste à la presse, c'est Dominique Tardif, et l'autrice, compositrice, interprète, Ingrid Saint-Pierre.
2: C'est vrai que nous sommes de drôles de pistolets.
3: Oui, nos drôles de pistolets en résidence vont nous parler de poésie au cinéma et de cinéma en poésie. Mais avant, on se plonge dans le traditionnel club d'écoute et on commence ça avec Emma Bécaud.

0: on reste dans le thème de la poésie parce que le titre de cette chanson, c'est Poser Poetry.
1: Oui, et on peut-tu parler de cette ligne de basse extraordinaire? Oui. Moi, j'adore cette ligne-là.
2: On a 12 minutes pour en parler.
1: Ah oui, voilà. Alors, je me lance. Alors, cette autrice, compositrice, interprète.

0: être montréalaise. Emma Beko, elle est née à Budapest, elle a grandi à Montréal, mais aussi à New York. C'est la cofondatrice du duo montréalais Heart Streets, que j'adore aussi. Mmh. Moi, je l'ai connue il y a quelques années dans un camp
1: d'écriture. Vous avez pas fait une chanson ensemble?
0: Oui, en fait, moi, j'ai pas fait une chanson personnellement avec elle, mais on a travaillé ensemble okay. pendant une semaine, et j'ai tout de suite adoré cette fille-là. L'album s'appelle Cicada, ça veut dire cigale. Elle voulait que le titre de l'album fasse référence à un son. Et d'ailleurs, elle a beaucoup fait d'échantillonnage de sons pour cet album-là. Donc, le chant de la cigale, ben, ça nous ramène directement à un souvenir d'une chaude nuit d'été. Là. Uh-huh. Et cet album-là, c'est un peu comme 12 petites cartes postales de souvenirs. Elle fait aussi référence au poème de Ocho McCrish, qui l'a beaucoup inspiré uh-huh. aussi. C'est lui qui récite le poème quand on entend sur l'album. Et aussi l'image, elle me disait, Emma, que c'est une image très forte pour elle, la cigale, parce que la cigale va sortir de terre après avoir passé des années dans l'obscurité souterraine. Mmh. Elle va littéralement ramper vers la lumière et c'est un petit peu comme ça qu'elle illustre cet album-là. Elle vivait une période un petit peu plus sombre. Elle a décidé de prendre 3 mois de pause totale et là, elle a laissé la place pour créer par pur plaisir, donc sans but précis. Et c'est comme ça que va émerger l'album. Elle a écrit 60 de chansons qu'elle a finalement en a retranché 12 et elle avait envie de s'ancrer profondément dans une grande liberté créative sans jamais être influencée par le poids des attentes sans jamais se limiter vraiment à ce qu'on mm-hmm. attendait d'elle. Ça s'entend, elle incarne plein de styles musicaux différents. Elle va passer de la pop alternative au lo-fi folk ou hip-hop qu'on lui connaît très bien. Moi, j'aime sa voix, Emma Beko, j'aime son flow, j'aime son écriture. J'ai choisi la chanson en duo avec l'extraordinaire Sophie Abel qui va coproduire l'album avec elle. La chanson s'appelle « Talk of the Town ».

0: tellement de choses pendant les extraits.
1: Alors, tout à l'heure, tu m'as dit, vous avez travaillé ensemble au camp d'écriture, mais ça, c'est, j'ai dit non. Oui. Mais effectivement, on a travaillé ensemble. Oui. Maléco, elle a fait une chanson avec moi, c'est avec Heart Street.
2: Sac Banane.
1: Sac Banane, comme, voilà.
2: Moi, j'adore cette chanson sur ton album Petite Plage, c'est ça?
1: Oui, exactement. Donc, je ne l'ai pas occultée, cette chanson-là, je vous le promets.
2: Pas du tout.
3: Alors, tu la renies pas, cette chanson-là.
1: Je la renie pas, je l'aime. J'aime Maléco et j'aime les filles de Heart Street.
2: Allez réécouter Sac Banane. C'est une très, très bonne chanson aussi d'Ingrid Saint-Pierre. Et en écoutant cet extrait-là, je disais, ça me fait penser un peu aussi à l'ambiance de la trame sonore du film Juno.
3: Oui, tout à fait. Angus et Julia Stone, ce duo qu'on entend sur cette trame sonore. Mais c'est une chanson, disons, qui détonne par rapport au reste de l'album.
1: Absolument.
3: Moi, j'ai jamais écrit, composé de chanson avec Emma Benko. Là, je tiens à le préciser. À moins que je l'ai oublié comme Ingrid. Mais je dis merci à ma nouvelle amie Ingrid Saint-Pierre parce que c'est grâce à elle que j'ai tendu l'oreille à cet album-là qui n'était pas sur mon radar. Puis je pense que je l'ai écouté dans le contexte parfait. Là, la première fois que je l'ai, j'ai écouté l'album, c'était dimanche matin dernier. Il était assez tôt. Je m'en J'étais dans un autobus, puis j'étais en direction de l'aéroport. C'était au lendemain du spectacle de Bruce Springsteen dont on parlait tantôt. Et là, c'est comme si l'album m'a enveloppé. C'est drôle à dire que l'état parfait pour écouter cet album-là, c'est à moitié endormi, mais c'est ça pareil. En tout cas, c'est ça que j'ai vécu. J'admire à quel point cet album-là est dépouillé. Les arrangements mis sur quelques éléments seulement, une voix, une boucle rythmique, un tapis de synthé, un petit motif de guitare ici et là, c'est très, très clairsemé, mais c'est comme si l'espace entre les instruments, entre les sons, laissait mieux passer la lumière. Donc, j'ai le goût de dire que c'est un album diaphane. C'est pas un adjectif qu'on emploie souvent pour décrire de la musique. Diaphane, ça décrit une matière qui laisse passer la lumière sans être totalement transparent. Et j'ajouterais aussi, Ingrid l'évoquait, que c'est un album qui est, qui est post-genre musicaux. C'est-à-dire que c'est très dur de dire à quel genre musical ça correspond précisément. Elle vient
2: La musique diaphane, on vient de dire ça.
3: C'est un nouveau genre musical que je viens d'inventer, ça me fait plaisir. Elle vient du hip-hop, ça s'entend, c'est son premier amour musical. Elle a un flow fluide, juste assez indolent, juste assez mordant. Il y a aussi du trip-hop, donc des influences des années 90 dans sa musique, des éléments de trap, de plein de sous-genres associés aux musiques électroniques, au hip-hop, que je nommerai pas parce que je les connais pas forcément moi-même. J'ai retenu un extrait donc où on l'entend très bien rapper, on entend très bien son flow, ça s'appelle « And Me Downs ». 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

0: Emma Beko, cette chanson End Me Down, c'est sur cet album Cicada. Tu voulais ajouter quelque chose?
1: Oui, c'est drôle que tu dises que ça s'écoute entre sommeil et réveil, parce qu'en ce moment même, il y a une réplique vraiment très réaliste d'Emma Beko, réalisée par l'artiste Carole Méthode, et elle dort dans la vitrine du Phonopolis Record Store sur la rue Bernard Ouest à Montréal. Donc c'est à passer voir cette installation.
2: Je l'ai même pas vu, la vitrine, si mais je vais aller la voir, c'est pas loin de Chine.
1: Ben voilà.
0: Et il y a une exposition qui est prévue à la galerie CEWA à Montréal les 30 et 31 mai. Donc ça va faire office de lancement pour l'album, et elle sera également Emma Beko en spectacle au festival La Noce le 3 juillet. Merci Ingrid Saint-Pierre d'avoir mis ça sur notre radar.
1: Grand plaisir.
0: Prochain album dont on va parler, c'est celui de Hoche.

0: C'est le moment où de Monsieur Le Soleil a un peu de air drum pour cette musique. Donc, on entend la pièce Bliss Just Missed et c'est sur l'album For Dolly qui est sur les plateformes à partir de demain.
1: À partir de demain, exactement. Hush, c'est le nouveau groupe d'une Montréalaise d'origine américaine qui s'appelle Paige Barlow. Elle vient d'Atlanta, mais elle a vécu dans un paquet d'États aux États-Unis. Elle a vécu au Wisconsin, dans l'État de Washington, dans l'État de New York, dans l'Indiana, du Tennessee, de la Californie. Cool. Elle a beaucoup, beaucoup bourlingué durant son enfance, mais aussi à l'âge adulte. Elle vit à Montréal depuis... Ben là, c'est ça. Quand je l'ai interviewée en 2024, elle m'a dit que ça faisait 5 ans qu'elle disait que ça fait 5 ans qu'elle vit à Montréal. Donc, faites le calcul à la maison. Ça fait un petit moment qu'elle habite à Montréal. Ce qui est arrivé, c'est qu'elle était venue passer quelques semaines ici et elle a tellement aimé Montréal qu'elle est rentrée chez elle à Atlanta. Elle a mis ses vinyles et son vélo dans une vanette et elle est revenue ici pour s'y installer. Donc, depuis 7, 8, 9, 10 ans, quelque chose comme ça.
0: Une période de temps.
1: Elle a été membre d'un duo qui s'appelait Miels. Elle a aussi lancé en 2024 un EP que j'ai beaucoup écouté, un EP fabuleux qui s'intitule Tabula Rasa. C'est un EP sur lequel elle chantait en français avec l'accent le plus cool au monde parce que son français est très bon, mais il est pas encore parfait. Donc, elle forme maintenant un trio avec deux musiciens, Miles Dupire-Gagnon et Gabriel Lambert. La principale qualité de ce premier album-là de Hush, c'est le charisme de Paige Barlow. Je le disais, elle a le parcours digne d'une rockstar, elle a le look d'une rockstar, elle a l'attitude d'une rockstar, elle a le charisme d'une rockstar. Vous l'avez entendu dans l'extrait, c'est un album qui a quelque chose de psychédélique. Mm-hmm. Il y a plusieurs chansons qui nous plongent dans une transe grâce aux rythmes qui sont répétitifs, grâce aux nappes de clavier. Les chansons aussi répondent parfois à des structures étonnantes. Là, on se fait prendre par surprise par les tournures que prennent certaines chansons. C'est du rock, mais c'est pas du rock paresseux. C'est du rock raffiné. Je dirais que Hush est au rock ce que les friperies de luxe sont aux boutiques de vêtements. Chaque morceau de vêtement, ou dans ce cas-ci, chaque influence est finement choisie. Puis là, dans le cas de Hush, ça coûte moins cher que dans une friperie de luxe. Et puis, une fois de temps en temps, il décide de nous balancer comme ça, d'ouvrir la machine, puis de nous balancer un riff un peu plus incisif. Disons, c'est le cas de ce riff-ci qu'on entend dans la chanson « Pray to me ».

0: Ingrid Saint-Pierre, qu'est-ce que tu as pensé de la friperie de luxe?
1: J'ai adoré cette friperie de luxe. Ça m'a ramené un peu aussi à du Air, le célèbre duo français de rock psychédélique.

0: électro. L'album Far Dolly, j'ai lu quelque part qu'il était dédié en fait au chat de Paige Barlow qui est décédé pendant l'enregistrement, donc paye son âme. Le groupe...
1: C'est pour Dolly.
0: C'est pour Dolly. Oui. Donc il nous propose exactement un univers un peu dream pop aussi, de rock psychédélique avec une approche un peu introspective. On sent beaucoup ce goût-là marqué pour les textures vraiment très riches, beaucoup de synthé analogique, des ambiances immersives, je dirais même cinématographiques des fois. On a l'impression d'être un peu suspendu entre rêve, réalité et souvenir. On sent beaucoup cette exploration texturale d'ambiance, mais au-delà de ça, Hush racontait aussi que c'est un album qui arrive dans un désir de créer des chansons aussi, donc pas seulement des textures sonores, mais il y avait envie de construire des chansons qui pouvaient exister, être jouées, chantées au piano seulement. Et ça aussi, ça se sent, les mélodies sont vraiment bien construites. Les chansons explorent les souvenirs, les émotions, une forme de recherche intérieure que Paige Barlow décrit un peu comme une archéologie personnelle. Et c'est exactement comme ça que je vois les chansons, moi aussi, donc je me suis bien retrouvée dans cette façon de les voir.
2: Mais t'as pas collaboré avec elle.
0: J'ai jamais collaboré avec Paige, mais ce serait un grand rêve. On sent cette importance aussi du travail de studio, la démarche. Il y a beaucoup de techniques analogiques et numériques qui donnent cette profondeur aux chansons. Moi, j'ai choisi la chanson Facing. On parle ici de phases, de transformation constante dans les relations humaines. Et la voix de Paige Barlow agit ici comme une espèce de fil conducteur, douce, aérienne, presque spectrale. Elle donne l'impression de flotter au-dessus d'un paysage sonore.
1: On flotte avec elle.

0: ce nouvel album, donc, de ce premier album officiellement pour Hoche. Ouais. C'est sur les plateformes à partir de demain, For Dolly. Il y a un 5 à 7 ce soir au Petit Ours sur l'avenue du Parc à Montréal. C'est une session d'écoute de l'album en primeur. Il n'y a pas encore de spectacle prévu pour l'instant. Dans un instant, donc, poésie et cinéma avec Ingrid et Dominique.
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pas trop quand même. 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

L'enfer, Stromae dans la programmation musicale de France d'amour. Elle dit que cette chanson-là la vire à l'envers à chacune des écoutes. Elle vient ouvrir une petite porte qu'il ne faut pas ouvrir trop souvent.

0: On entend Lust for Life de Iggy Pop, une chanson qui est associée pour toujours au film de 1996, Trainspotting. Et il est beaucoup question de ce film-là dans un livre qui s'intitule Cinéma. C'est signé Stéphanie Tremblay, Dominique.
1: Oui, c'est le deuxième livre de Stéphanie Tremblay après Musique qui est paru en 2022. Après Musique, Cinéma, la fille a de la suite dans les idées, vous l'aurez compris. Musique, c'était consacré à sa découverte presque en simultané de la musique punk et de la photographie, parce que c'est aussi une photographe, Stéphanie Tremblay. C'est un livre dans lequel il était question de l'ennui que peut nous procurer une ville comme Jonquière, c'est sa ville natale, mais quand on est ado, là, plus spécifiquement, puis qu'on rêve du béton des grandes villes, quand on aspire à vivre des fulgurances qui semblent hors de notre portée, quand on vit dans un petit milieu. C'est donc aussi un livre sur tous les succès d'année qu'on peut trouver à ces grandes villes, qu'on peut trouver dans la drogue, par exemple, ou qu'on peut trouver de façon plus saine dans le bruit ou la musique. Cinéma, donc, c'est la suite logique de Musique, parce que les films, ils sont tout autant un refuge pour Stéphanie Tremblay que la musique punk l'était dans son premier livre. Elle explore sa jeunesse dans les années 90. Le livre s'ouvre d'une façon assez attendrissante sur une sorte d'hommage à Jim Carrey au film Le Masque. Le livre est ponctué de photos qui ont été prises par Stéphanie Tremblay, mais aussi des photos de son adolescence. On la voit donc jeune adolescente avec son chien, un bichon, là dans ses bras. Et sur le mur de sa chambre, le mur est couvert d'images de Jim Carrey qu'elle a découpées dans des magazines. C'est très, très cute. Mais rapidement, Stéphanie Tremblay est vieillie, dit qu'elle vieillit de 10 ans en une année parce que sa chambre tombe d'un étage. Elle se retrouve au sous-sol.
0: Ah, ce fameux moment, la passation
1: voilà,
0: au sous-sol.
1: Elle est dans la pièce d'à côté de l'atelier de son père qui est bijoutier horloger. Et c'est dans cette chambre-là qui va devenir son atelier, que ça va aussi devenir sa salle obscure à elle. Elle va regarder des films, elle va fuir l'ennui. Et je la cite ici, « Les plus petites villes cachent les meilleurs ennuis. L'ennui et l'ennui mène à la création et la création mène à l'ennui. »
0: Et là, je parlais de Trainspotting. Oui. C'est un film qui va être marquant là, pour Stéphanie Tremblay après la période de Jim Carrey.
1: Exactement, très marquant. Elle écrit « La scène d'ouverture du film Trainspotting est un coup de poing dans le coup de poing. C'est de l'énergie pure, simplement. C'est la scène la plus géniale du cinéma des années 90. » Fin de la citation, rien que ça. Je vous rappelle, donc, dans la scène d'ouverture du film Trainspotting, que Stéphanie Tremblay évoque là, ce film culte là de 96 de Danny Boyle, on voit le personnage de Mark Renton, qui est joué par Ewan McGregor. Il fuit à toute jambes, il court, il fuit des policiers au son de Lust for Life de Iggy Pop. Le personnage est un héroïnomane et on l'entend en voix off, il débite un monologue ironique dans lequel il dit « Choose life, choose a job, choose a career, choose family ». Donc c'est un monologue qui se moque évidemment du conformisme de la vie moderne, mais c'est aussi un film Trainspotting qui parle du prix à payer quand on rejette ce conformisme-là. Et c'est de ça dont parle aussi beaucoup Stéphanie Tremblay dans son livre. Elle écrit la phrase suivante qui revient comme un leitmotiv. Je regarde le cinéma et le cinéma me regarde. C'est un livre qui décrit comment on apprend à se définir à travers les œuvres qu'on fréquente, mais aussi comment on trouve dans nos films préférés, ou ça pourrait être dans nos albums préférés, comment on trouve là-dedans de l'énergie vitale, comment on trouve le courage pour affronter la vie. Elle écrit « Personne ne m'a dit qu'après le cinéma, il fallait se lever du lit pour vivre sa vie, et ce, du lundi au vendredi. »
0: C'est tellement plus simple. Hein?
1: Oui, tout à fait. Donc, tout le livre se trouve dans ces quelques mots-là. Le cinéma chez Stéphanie Tremblay dans son livre, c'est un mensonge parce que la vie est jamais aussi intense que ce que nous présente le cinéma, mais c'est le plus beau des mensonges parce que ça rend aussi la vie un peu plus soutenable.
0: Et là, on est dans quelle forme? Donc, c'est un récit, c'est un essai, c'est de la poésie?
1: Toutes ces réponses, Émilie, c'est assurément un récit parce que, bon, Stéphanie, elle nous raconte, elle revient sur sa jeunesse, elle nous parle aussi de l'influence qu'a eu son père sur le regard qu'elle pose sur la vie. C'est un très bel hommage à son père, en fait, mais c'est de la poésie parce que l'écriture part dans des spectaculaires dérapes. Puis c'est aussi un essai parce qu'il réfléchit à l'effet que peut avoir sur nous le cinéma, sur comment le cinéma l'a façonné. Adolescente, elle raconte ça dans le livre. Elle s'est fait offrir au club vidéo, dans le temps que ça existait, les clubs vidéo. Elle s'est fait offrir un Mark Renton, le personnage principal de Trainspotting. Elle se l'est fait offrir donc en grandeur nature, en carton.
0: Oui.
1: Il y avait ça dans les clubs vidéo. Et là, dans le cinéma, à travers

0: Les pages de texte, on trouve des photos de ce Mark Renton-là qu'elle a placé dans plein d'endroits banals. Et moi, j'y vois une métaphore, une belle métaphore, en fait, la métaphore principale de ce livre-là, c'est-à-dire que le cinéma, les films qu'on a aimés, ben, ils nous suivent partout, même après qu'on les a regardés.
1: C'est magnifique. Donc, le titre de ce livre, Cinéma, c'est de Stéphanie Tremblay, c'est à la Peuplade. Donc,
0: à la
1: c'est
0: Peuplade,
1: ça?
0: Exactement.
1: Donc, c'est en librairie depuis le début du mois d'avril. Merci de l'avoir lu pour nous,
0: plaisir.
1: Dominique.
2: What if they observe us the same way we observe them?
3: Ja, das war für mich auch recht offensichtlich.
4: What would you do if you wanted to connect with a being but have no common language?
2: What I want to test is not so complex.
1: Ingrid, on entend en ce moment la bande-annonce du film Silent Friend dont tu voulais absolument nous parler.
5: Ah oui, j'ai eu un grand coup de cœur de la réalisatrice et scénariste hongroise Ildikó Hegyi. Elle signe cette œuvre cinématographique vraiment singulière. C'est d'une immense élégance. Tu l'as dit, ça s'appelle Silent Friend et c'est un poème. C'est une fresque sensorielle. Elle s'est demandé qu'est-ce qui se passe dans la vie d'un arbre. Parce que nous, les humains, okay, sommes les seuls animaux qui peuvent raconter, mm-hmm, et écouter des histoires. Ce sont par elles que nous comprenons qu'est-ce qu'on est finalement. Mm-hmm. Et pour faire une histoire, ben ça prend un héros. Et dans ce film, c'est un Ginkgo biloba, le héros. Et on va se retrouver à l'ombre de cet arbre bicentenaire situé dans le jardin botanique de l'Université de Marbourg en Allemagne. Et cet arbre-là devient le témoin silencieux de trois histoires qui se déroulent à trois époques différentes. Et l'arbre va, en quelque sorte, regarder les générations passées, immobiles, impassibles, en contre-plongée, un peu comme un ami silencieux.
1: Donc, l'arbre est le personnage principal. Ça semble quand même assez abstrait. Est-ce que le film devient un peu plus vivant? Ou...
5: Complètement. Parce qu'en fait, l'arbre devient un peu le point d'ancrage. Donc, les personnages viennent tous y chercher quelque chose à l'ombre de ce feuillage magnifique, du réconfort, une forme de paix. Alors, on suit d'abord Grit, qui est en 1908. C'est une jeune femme libre, passionnée, qui devient la première étudiante en botanique de son université. On suit aussi Hans, qui, en 1972, est un étudiant discret rêveur qui découvre l'amour et le monde végétal grâce à Gundula, qui est une chercheuse fascinée par l'idée de mesurer les réactions de son géranium avec des électrodes. Et on est aussi en 2020. Il y a Tony, qui est un neuroscientifique qui est spécialisé en neurologie. Mais là, il est coincé sur le campus pendant la pandémie. Alors, il va devoir se tourner vers les plantes pour expérimenter une nouvelle forme de communication avec le monde végétal pour briser sa propre solitude. Écoute, c'est magnifique. Ces trois histoires-là vont s'entrelacer avec énormément de fluidité. Et le seul lien subtil et concret entre tous ces personnages, ben, c'est cet arbre et cette recherche du langage avec les plantes, avec des appareils de plus en plus sophistiqué selon l'époque.
1: Et donc, visuellement, quand tu dis que c'est un poème, on comprend qu'on est dans quelque chose de très contemplatif, là.
5: Oui, effectivement, c'est très contemplatif, mais c'est pas du tout prétentieux. Mmh. Et c'est chargé de double sens, de poésie, d'analogie entre l'humain et le végétal. Ildikó Hegyi voulait aussi explorer le désir de connexion, pas seulement entre les humains, mais entre les humains et la nature. Elle voulait montrer les essais, les tentatives humaines pour approfondir ce lien là avec la nature d'époque en époque. Et pour distinguer les époques, en fait, parce qu'on passe d'une époque à une autre, ben l'époque de 1908 est filmée en noir et blanc avec un grain très cinéma classique sur du 35 mm. Pour le 70, ben on est dans la sensualité des images très organiques, un peu plus granuleuses, vibrantes, une facture visuelle un petit peu comme à la Call Me By Your Name, mm-hmm, donc tournée en 16 mm. À l'époque contemporaine, ben on adopte une image plus numérique, beaucoup plus nette, plus froide aussi. Donc, ça peut sembler un peu flou et abstrait comme film, mais la réalisation amène cette grande fluidité-là. Il y a les plans macroscopiques des plantes qui deviennent presque sensuels.
1: Oh, ça doit être magnifique.
5: C'est de toute beauté. La beauté des images et le soin apporté au cadrage, à la lumière, ça amène cette introspection-là, cette lenteur élégante. Et la nature devient le personnage. C'est pas juste le paysage qui avale l'histoire. Et ben, c'est sûr que c'est un film long. Hein. On parle de près de 2h30. Mais ça prend le temps de s'arrêter sur un regard, sur un un souffle, sur un bruissement de feuilles. C'est magnifique.
1: Donc, c'est pas un film sur la botanique.
5: Non, c'est sur un film sur la façon de regarder le monde. Mmh. Et je trouve ça beau parce que le film donne jamais de réponse définitive. Il encourage plutôt une curiosité, une attention, une humilité aussi. Donc, Silent Friend, c'est un objet cinématographique. C'est une œuvre sensorielle complètement libre, parfois un peu déroutante, mais

0: profondément apaisante. Moi, ça m'a fait du bien.
1: Ben, je pense que ça va parler à beaucoup de monde, ça, ces temps-ci. Donc, le film, il est présenté jusqu'au 28 mai, entre autres au Cinéma du Parc à Montréal en version originale. Il y a des sous-titres en français également. Au Cinéma Beaumont à Québec jusqu'à demain. À Toronto, à Saskatoon également. Et il va y avoir d'autres salles à travers le pays. Et là, ce qu'on entend, c'est Sac Banane.
0: On entend Sac Banane.
2: On a la preuve qu'elles ont collaboré.
1: Donc, Emma Beko qui faisait partie aussi de ce duo Earth Street. C'est là-dessus qu'on se donne rendez-vous tout de suite après le bulletin de nouvelles.
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10: Bonjour, ici Sami Rubaïn, il est 14h et voici les informations. L'épidémie d'Ebola en Afrique centrale soulève des inquiétudes, même si le risque demeure très faible au Canada. Un vol d'Air France a été dérouté vers Montréal après qu'un passager congolais s'est vu refuser l'entrée aux États-Unis. En Ontario, un patient ayant voyagé en Afrique de l'Est a aussi subi un test de dépistage. Selon la directrice du laboratoire de la préparation aux pandémies et crises à l'université McGill, la docteure Joanne Liu, le mode de transmission du virus limite fortement les risques chez nous.
11: Le risque est minime. Il est minime parce que c'est une question de mode de transmission. Le virus se transmet seulement en contact direct avec l'équipe biologique d'une personne infectée, qu'elle soit vivante ou décédée. Donc, on parle de son sang, ses déjections, sa salive, son sémen. Ça ne se propage pas par l'air. Puis, en plus, on est contagieux seulement quand on a des symptômes.
10: L'Organisation mondiale de la santé juge le risque élevé en Afrique centrale, mais faible à l'échelle mondiale. Le chef de l'armée pakistanaise est attendu aujourd'hui à Téhéran dans le cadre des efforts pour mettre fin à la guerre au Moyen-Orient. L'Iran affirme que les négociations se poursuivent toujours par l'intermédiaire du Pakistan qui lui a fait part des dernières positions américaines. Hier, Donald Trump a de nouveau menacé de lancer des attaques contre l'Iran avant d'indiquer que Washington pourrait attendre quelques jours pour obtenir un accord. En Alberta, la première ministre Danielle Smith a procédé à un remaniement ministériel après l'annonce du départ de deux membres de son cabinet. Le ministre des Finances et celui des services hospitaliers et chirurgicaux ont tous deux indiqué qu'ils ne se représenteraient pas aux prochaines élections. Ce remaniement survient au moment où le gouvernement débat de la meilleure manière de procéder sur la question séparatiste. Eve Côté a plus de détails.
12: Les changements principaux ont lieu au niveau des finances et de la santé au lendemain de l'annonce du départ sur le réseau social X des ministres Nate Horner et Matt Jones. C'est Jason Nixon, qui était auparavant responsable des services sociaux, qui est désormais à la tête du ministère des Finances. Jeu de chaise musicale du côté de la santé, Adriana Lagrange, anciennement responsable des soins primaires, se retrouve désormais ministre des services hospitaliers. Et c'est le secrétaire parlementaire Justin Wright qui la remplacera. Ce remaniement survient au moment où le gouvernement s'apprête à décider s'il ajoute une question sur la place de l'Alberta au sein du Canada à sa liste de référendums prévue au mois d'octobre prochain. Les changements s'inscrivent aussi dans un contexte préélectoral, alors que des élections provinciales sont prévues à l'automne 2027. Ici, Eve Côté, Radio-Canada, Edmonton.
10: Plus près de chez nous, Québec solidaire plaide pour une taxe d'inoccupation pour les locaux commerciaux vacants à Montréal. Le parti dénonce les prix élevés des loyers dans certains quartiers de la métropole qui rendent les espaces inaccessibles à certains commerçants. Voici à ce sujet le député d'Hochelaga-Maisonneuve.

0: Et en cours depuis ce matin. Évidemment, la couronne s'oppose à la remise en liberté de Daniel Rochefort, un avocat civiliste réputé. L'homme de 72 ans s'est présenté en salle d'audience avec les traits tirés, l'air fatigué. Il a été arrêté au début du mois après avoir eu des échanges à caractère sexuel sur les réseaux sociaux avec une enquêtrice policière qui se faisait passer pour une jeune fille de 12 ans. Il a alors été accusé de leurres, de production de matériel d'abus et d'exploitation sexuelle. 9 autres accusations ont été portées depuis contre lui pour agression sexuelle, contact sexuel et incitation à des contacts sexuels sur une personne de moins de 16 ans. Les crimes allégués se seraient produits de 2007 à 2012 à Montréal et à l'étranger. Rappelons que l'avocat Daniel Rochefort fait aussi l'objet d'une poursuite civile qui a été déposée contre lui en février par une femme qui réclame des dommages de 235 000 $ pour des gestes sexuels non consentis qu'elle allègue avoir subi en novembre 2020. Ici Greta Joris, Radio-Canada, Montréal.
1: Enfin, le Canadien de Montréal affrontera les Hurricanes de la Caroline ce soir à Raleigh pour le premier match de la finale de l'Association de l'Est. Pendant la saison régulière, le tricolore s'est mesuré aux Hurricanes à 3 reprises et chaque fois, il est sorti vainqueur. L'entraîneur-chef du Canadien, Martin Saint-Louis, explique comment son équipe a réussi à prendre le dessus sur son rival américain.
2: Je pense que tu regardes les bonnes équipes dans la ligue, tu sais, plus qu'on a avancé dans les 2-3 dernières années, plus qu'on se rapprochait de ces équipes-là, tu viens plus habitué à le style de jeu, tu sais. Fait que, non, je pense que on est opportuniste sur nos chances. On a trouvé des manières.
1: Les deux formations ne se sont pas affrontées en série éliminatoire depuis 20 ans. Voilà, c'était votre bulletin d'information. De retour, et il restera toujours la culture sur ici Radio-Canada Première.

0: Ici Émilie Perrault, il restera toujours La Culture se poursuit avec Jérémy McEwen. Bonjour Jérémy.
1: Bonjour Émilie.
0: Qui vient nous présenter un livre sur un sujet très intéressant, un sujet délicat aussi,
1: oui.
0: La question philosophique du suicide. Dans quel état en ce moment, Jérémy?
1: Comme je te disais il y a deux secondes, c'est la première fois que j'en parle à quelqu'un d'autre que mon éditrice et ma blonde, fait que je suis un peu énervé, je t'avoue. Oui, je suis énervé.
0: En même temps, tu as pu tester ce sujet-là sur le meilleur public qui soit, tes élèves.
1: Oui,
0: ça, c'est intéressant quand même.
1: Ça a été très important. Comment dire, c'est plus qu'important. Ça m'a vraiment aidé de le présenter à mes étudiants au cégep.
0: Ouais.
1: À l'automne 25, je me suis dit, j'ai-tu le droit de parler de ça en classe, dans une classe d'éthique au cégep, de cette question-là, sans juste faire l'air Nelly Arcand pour parler de la question de la prostitution, mais vraiment l'élargir vers le thème du suicide. Puis on l'a fait, puis là, tu sais, avec toutes les mises en garde nécessaires, puis tout ça. Puis j'ai vécu, des moments merveilleux, puis aussi du feedback qui m'a nourri beaucoup. Pour écrire, enseigner au cégep, ça aide beaucoup.
0: Alors, le titre de cet essai, Nelly Arcand et le souffle du néant. Merci d'être avec nous, Jérémy McEwen.
1: Un plaisir, merci de l'invitation.
0: Et aujourd'hui, au Tinder littéraire, c'est la poésie qui est à l'honneur avec Catherine Cormier-Larose. Bonjour.
2: Allô, ça va bien?
0: Oui, qui est la directrice générale et artistique du Festival de poésie de Montréal qui commence aujourd'hui. C'est une journée où elle n'est pas trop occupée, là.
2: Ça on vous attend.
0: Merci d'être avec nous, Catherine. Donc, on t'invite au Tinder littéraire qui est notre espace de discussion sur la création. On t'a demandé avec qui tu as envie de jaser, de poésie, et tu as convié Emmanuel de Raps. Bonjour, Emmanuel.
3: Bonsoir.
0: Je t'annonce qu'il a accepté, d'abord.
2: Yeah.
0: Pourquoi est-ce que tu as choisi Emmanuel?
2: Emmanuel, c'est un poète que je connais depuis plusieurs années. Mm-hmm. On a fait nos armes ensemble dans les soirées, toutes sortes de soirées.
3: Oui,
2: les zines, les regroupements. C'est aussi un des poètes qui va voir la poésie.
0: Aha.
2: Qu'on croise dans les lancements, les soirées, etc. Puis il a publié un livre magnifique. Donc j'avais envie qu'on jase avec vous autres.
0: Un livre qui a reçu entre autres le prestigieux prix Émile Nelligan. Il y a Erika Soucy aussi qui nous en avait parlé. T'avais entendu cette critique-là?
3: Oui, très belle critique. Mais ça m'a beaucoup touchée.
0: Très heureuse de vous recevoir. Et en plus de tout ça, parce qu'il y a plus que ça encore, c'est Xenia Gould qui est avec nous. Bonjour Xenia.
4: Allô.
0: Catherine, très heureuse de ça. Oui. Xenia, donc, qui est ici pour nous offrir une création.
4: Oui.
0: Tu nous amènes dans quel univers aujourd'hui?
4: Écoute, ma sœur est venue me visiter pour la première fois la fin de semaine dernière, puis ça m'a vraiment inspirée.
0: Oh!
4: Yeah!
0: On va découvrir ça un peu plus tard. Merci d'être avec nous, Xenia.

0: dirait qu'on se tannera pas de cette chanson-là.
1: Quel album! Non, mais vraiment, là, moi, depuis Jimmy Hunt, Maladie d'amour, j'ai jamais autant trippé sur un disque québécois. C'est si bon. Bravo, les louanges.
0: Mon prochain invité, donc, vous l'entendez, il est écrivain, professeur de philosophie à travers ses livres, dont Philosophie du hip-hop, Je sais pas croire et Musique d'intérieur. Il s'efforce de faire descendre la pensée dans notre quotidien. Pour lui, la culture a toujours été une affaire de famille. Ses premiers mentors ont été ses propres parents et leurs œuvres sont les objets précieux qui vont le suivre toute sa vie. Ne cherchez pas chez lui l'élitisme rigide. Il nous avoue humblement être tout à fait à jour dans la série The Morning Show, même s'il est le premier à reconnaître que c'est devenu un mauvais soap.
1: Ah non, c'est plate. C'est rendu très, très plate. Mais Colin, c'est le fun de suivre une série plate juste pour son plaisir personnel.
0: Et donc, on voulait t'accueillir sur les louanges parce que, comme tu dis, tu peux être dans le fan club, là.
1: Non, ben, c'est mon voisin. En plus, je le croise dans la rue. Je suis tout énervé. Il était à côté de moi au restaurant. Puis là, ma blonde, elle écrit sur son téléphone, c'est les louanges qui est assis à côté de nous. Puis là, moi, je prends le téléphone, puis je le lis à haute voix. C'est les louanges à côté de nous. C'est un bon restaurant, ça s'appelle La Belle Tonki, sur Beaubien, vous irez. C'est
0: vous irez
1: bon.
0: Voir les louanges.
1: Oui, c'est ça.
0: Entre ça aujourd'hui, donc, pour parler de ce nouvel essai qui apparaît aujourd'hui chez Atelier 10, Nelly Arcan et le souffle du néant, la question philosophique du suicide, c'est le sous-titre de cet essai-là. Tu nous invites donc à normaliser la pensée du suicide comme faisant partie intégrante d'une vie qui est réfléchie. Bon, hein, on peut revenir à être ou ne pas être.
1: Oui.
0: Il faut pas, est-ce que tu dirais qu'il faut pas confondre la pensée du suicide et avoir des pensées suicidaires, Jérémy?
1: Ben, c'est pas, moi, quand je suis le quai du métro, puis c'est écrit « Appelez-nous si vous pensez au suicide », j'ai l'impression que l'idée nous passe simplement par la tête. C'est comme si on invitait à une confession. Mm. Puis je suis mal à l'aise avec ça. T'sais, je comprends la prévention, évidemment. Je comprends que le premier réflexe psychologique, ça soit la prévention. Mais c'est pour ça que le sous-titre du livre, c'est la question philosophique du suicide. Parce qu'évidemment que c'est une question psychologique. Mm-hmm. Moi-même, c'est à l'issue d'une thérapie qui a duré 4 ans que j'ai écrit ce livre-là. Puis je pense que c'est important de souligner cet aspect-là de la question. Mais faudrait pas enterrer ce qu'il y a derrière, ou en tout cas à côté, là, je veux pas dire plus important, mm-hmm. moins important, mais ce qu'il y a ailleurs, c'est la question philosophique. C'est quand même l'apprentissage d'une liberté fondamentale, le suicide. Puis c'est la question même qui est pour moi la seule vraie question de la philosophie, celle du sens de la vie.
0: Mm-hmm. Et choisir la vie.
1: Ben oui, le choisir ou pas, mais ça émane de cette possibilité qu'on a de dire non. Mm-hmm. Tout le monde a ce pouvoir-là, tout le monde a cette possibilité-là. Puis de, tu sais, je veux dire quand même, c'est présent dès les dialogues de Platon, c'est présent chez Camus, c'est présent chez Cioran. Pour moi, Nelly Arcan amène la question ailleurs et plus loin, mais il faudrait quand même se permettre de l'aborder philosophiquement, puis de pas simplement dire on n'en parle pas parce qu'il y a danger d'inciter des pensées chez quelqu'un. Ben, bien sûr qu'il faut prévenir, mais il faut aussi être capable d'en discuter calmement, avec des concepts clairs.
0: Donc, à l'arrière de ton livre, d'ailleurs, il y a cet avertissement que je vais partager aussi. On va revenir là-dessus, parce que je veux qu'on en parle aussi de cette vision-là de la prévention. Mais si vous pensez au suicide, si vous avez besoin d'aide, il y a une ligne partout au Canada. C'est le 988. Vous pouvez appeler, avoir des discussions à ce sujet-là. Les livres de Nelly Arcan, Jérémy McEwen, ils arrivent dans ta vie après une période de jachère. T'es pas le seul qui est passé par là. Après des études qui ont été chargées en lecture obligatoire, il y a un moment où t'avais arrêté de lire ou en tout cas d'y prendre du plaisir. Et finalement, quand tu tombes pour de vrai dans putain, là, qu'est-ce qui se passe avec toi?
1: La première fois, c'était trop. La claque d'en face, c'était trop forte parce que je traînais là-dedans. Là. Moi, je buvais beaucoup, je sortais, je couchais avec plein de filles. Il y avait comme une volonté de conquête. Là. J'étais dans la masculinité toxique. Mm. Fait que je lis putain, puis je suis comme, voyons, c'est bien répétitif ce livre-là, puis je le mets de côté. Puis là, 2 ans plus tard, je le reprends, puis là, je fais comme... Parce que je voulais écrire des livres dans la vie, puis on me disait, ben c'est la plus grande autrice du 21e siècle, il faut que tu lises ça. Là, au Québec, il n'y a pas eu mieux que ça. Fait que là, je recommence. Puis là, tranquillement, pas vite, mon armure, elle commence à se défaire parce que je me rends compte à quel point c'est puissant et c'est fort. Et de ce livre-là, ben, c'est bon, c'est un drôle de hasard. Là. Il y avait le film sur sa vie hier soir à Télé-Québec.
0: Oui.
1: Je l'avais même pas écouté encore pour le livre. Je disais comment, non, j'ai pas besoin de... Puis bon, on

0: On insiste là-dessus dans le film. Après le premier livre, ça marche beaucoup moins bien. Mm-hmm. Tu sais, Folle, tout de suite après, 10 fois moins de ventes, puis À ciel ouvert, la même chose. Alors que ce sont des livres tout aussi bons, sinon meilleurs. Là, pour moi, son meilleur, c'est À ciel ouvert. Mm-hmm. Il y a quelque chose
1: dans... C'est là où il y a la pensée philosophique du suicide qui se déploie pour toi.
0: C'est présent à travers son œuvre. C'est juste que dans À ciel ouvert, le titre le dit bien, il y a ce principe, elle a cette phrase magnifique, là, je ne peux vivre que dans une maison qui est faite de portes de sortie.
1: Ouais.
0: C'est ça la vie, c'est une maison faite de portes de sortie. Puis tu dis, c'est un commentaire sur la liberté, puis en même temps qu'un commentaire sur le suicide, et c'est philosophiquement très profond. Puis il y a quelque chose de merveilleux là-dedans. Puis donc, vraiment, puis bon, le deuxième livre, Folle, elle parle du Billy Coon, un bar sur la rue Mont-Royal, à Montréal, un bar où c'était là que je la vivais, ma masculinité toxique, là, tu sais, puis entouré de cocaïnomanes qui étaient des amis à moi à l'époque, tu sais, puis il y avait comme une espèce de, oh mon Dieu, c'est moi, tu sais, il y avait vraiment une claque d'en face de comme, regarde-toi dans le miroir en lisant ses œuvres.
1: Et la lecture de Nelly Arcand, ça t'a ramené aussi à des pensées qui t'habitent parfois,
0: bien
1: qui t'habitaient à l'adolescence. Je cite un extrait, tu dis, j'écris ce texte pour les ados qui pensent à tout ça, seuls dans leur chambre, comme pour leur dire, demande de l'aide, lis des livres, parle, n'arrête surtout pas de penser à ça, commence à écrire, creuse le trou en toi, fuir cette question ne t'aidera en rien.
0: J'avais 16 ans, puis je vais écrire un poème, puis c'était 2 ans après Kurt Cobain, puis là, I'm gonna be Kurt, I'm talking Cobain, I feel my breaking point getting closer, t'sais, c'est un poème de jeune homme de 16 ans, mais tu sais, je me rends compte aujourd'hui, 30 ans plus tard, je parlais de suicide, tu sais, je capote un peu là, tu sais, je vois pas bien. Puis comment est-ce que j'ai arrangé ce je vois pas bien, c'est dans la consommation. Puis comme ça arrive tellement souvent là, tu sais, de remplir le vide qui m'habitait, qui m'habite toujours pour toutes sortes de raisons psychologiques bien sûr, puis c'est l'histoire de ma famille, puis je l'ai faite dans mon livre précédent, l'histoire de ma famille, je la referai pas dans ce livre là.
1: Mais bref, l'écriture pouvait aussi combler ça.
0: Mais ce que je me rends compte, c'est oui, l'écriture peut faire ça dans une certaine mesure. La famille, pour moi, la famille choisie, là, ma femme, mes 2 enfants, il y a quelque chose de là-dedans aussi. Ce sont ce que j'appelle des îles de sens.
1: Oui, et là, on est dans le film de dessin animé là, de Pixar.
0: Oui, absolument.
1: Hein, Sans dessus dessous, qui explique si bien la dépression d'une adolescente.
0: Oui, qui est la même chose qu'une dépression d'un quarantenaire en crise de la quarantaine. C'est que tu as besoin de... OK, mais ces îles-là... Bon, dans le film, ça finit bien. Là, les îles finissent par s'installer. Puis tout ça, c'est un film pour ados, là, c'est sûr. Mais il y a quand même la possibilité que les îles s'en aillent. Puis moi, c'est
1: ce qui fait du sens dans notre vie, nos passions, ce qui nous raccroche.
0: N'importe quoi, tout ça peut disparaître, puis d'accepter que l'océan peut engloutir tout ça. Pour moi, c'est ça vraiment poser la question du sens de la vie, que le sens de la vie, ce n'est jamais quelque chose de permanent. On peut pas, tu sais, les théories utopistes, là, on s'en va vers une société parfaite ou je sais pas trop quoi, le progrès social. Puis bon, ce sont des belles idées, mais c'est pas ça pour moi la réponse à la question du sens de la vie. La réponse à la question du sens de la vie, c'est qu'il peut s'en aller à tout moment en claquant des doigts. Ouais. Moi, si ma blonde puis mes enfants meurent dans un accident de char, ça se peut que je me suicide demain. Puis d'accepter ça, c'est grave, c'est gros ce que je viens de dire, mais je pense que c'est normal de dire les choses comme celle-là. J'écoutais la série de Pitt, merveilleuse série dans une salle d'urgence. Puis là, il y a un monsieur, il est alcoolique, il boit jusqu'à se tuer là dans la série. Puis là, quand il finit par en mourir de son alcoolisme, on raconte son histoire. Il voulait pas avoir d'enfant, sa femme finit par le convaincre. Ils ont un enfant et finalement, sa femme et l'enfant meurent dans un accident de char. Puis là, le monsieur, il sombre dans l'alcool.
1: Il s'est tué à petit feu finalement.
0: Exactement,
1: avec cette dépendance-là.
0: Tout à fait. Puis moi, je me reconnais là-dedans. Je me reconnais, si mes petites îles de sens là, que sont l'écriture, que ma famille, que quelques liens amicaux, des fois quand je suis en train d'enseigner puis ça se passe bien, puis mes étudiants, puis bon, les petites touches, tu sais, les petits trucs comme ça peuvent disparaître. Puis s'ils disparaissent tous, le néant est là. Et le néant est permanent, le néant est universel. Les dieux, il y en a 10 000. Nomme la religion, ils vont te nommer un dieu. Mais le néant, c'est la même affaire pour tous.
1: Mais on a peur du vide. Et c'est ça que tu notes, en fait, parce que tu abordes ce sujet-là avec tes élèves,
0: Bien sûr qu'on a peur du vide, tu sais, puis on le remplit de toutes sortes de manières, là, tu sais, je veux dire.
1: Mais est-ce qu'on peut en parler?
0: Le problème, c'est que, est-ce qu'on peut vraiment y toucher à ce vide? C'est quelque chose de senti. Il y a quelque chose. Puis c'est pour ça que Nelly Arcand le fait mieux que les autres, j'ai l'impression. Parce que moi, quand je lis Le mythe de Sisyphe, là, d'Albert Camus, j'ai l'impression qu'il veut dominer le vide. Le personnage, là, qui soulève la roche, là, tu sais, il est fort, il est meilleur que le vide. Il est plus fort que ce vide-là. Alors que Nelly Arcand, non, c'est le vide en elle. C'est le vide qui lui donne son souffle. C'est le fait qu'elle est au bord du précipice, qu'elle est au bord du néant. qu'elle ressent ce néant-là, qui lui permet d'écrire de cette façon-là. Puis en la lisant, on a cette angoisse-là. Je la revivais, l'angoisse, en écoutant le film hier soir, Nelly, de Anne Aymon. Mm-hmm. J'étais comme, oh, mais

0: Mon Dieu, comment ça se fait qu'elle arrive à faire ça? C'est parce que c'est pas des jokes, c'est pas une game. Là,
1: non.
0: C'est une, quand tu lis, même Cioran qui est très proche de Nelly Arcand, mm-hmm. Je crois qu'elle l'a beaucoup lu, mais il y a quelque chose de très voisin dans leur façon d'aborder le thème, mais Cioran, ça reste élégant. Je ne suis qu'en vie que parce que je pourrais me tuer. Il y a quelque chose de comme, ah, regardez.
1: Dans la façon de le faire. Mais d'ailleurs, Jérémy McEwen, dans ce livre-là, t'es très dur avec cette forme de masculinité là, qui doit s'affirmer dans la fermeté.
0: Ouais.
1: Puis en même temps, je trouve que tu affirmes avec beaucoup de fermeté que Nelly Arcand, c'est la philosophe du suicide. Est-ce que ouais. tu penses qu'elle aurait été à l'aise, elle, avec cette assurance-là que tu as dans ton propos?
0: Ma seule lectrice idéale, c'est elle. Ouais. C'est-à-dire que, sincèrement, ce livre-là, je sais pas ce qui va arriver avec, là, mais si elle trouvait que c'était ne serait-ce qu'adéquat, ce que mm-hmm. j'avais à dire par rapport à elle, je serais satisfait. Puis j'en parlais, j'interview Claudia Larochelle, oui. puis Émilie Cabdelmoumen dans le livre, puis
1: en parlant,
0: qui sont toujours c'est admirable, elles sont toujours présentes 15 ans après sa mort, et plus que 15 ans après sa mort, à faire des entrevues. Il était dans un livre français mm-hmm. sur elle récemment, tu sais, ils sont tout le temps
1: mais
0: là.
1: Mais l'amitié se poursuit.
0: Ben, c'est éternel, cette amitié-là. Mais si elle, puis Mélika, pourquoi je le mentionne, c'est parce que Mélika, elle me dit, ah, elle serait tellement contente, Nelly, que tu l'abordes d'un point de vue philosophique, que ça soit pas que la personne, que ça soit pas comme, avez-vous vraiment fait ça avec des clients dans une chambre? Avez-vous mm-hmm. vraiment consommé toute cette cocaïne-là? Avez-vous vraiment, on s'en fout? Ça a aucune importance, mais que ça soit, que ces idées, parce que c'est de l'essai, là.
1: Oui.
0: C'est du roman, bien sûr, c'est à la charnière, bon, on pourrait épiloguer d'un point de vue littéraire, là, on s'en fout. Mais c'est de l'essai. C'est de l'essai sur le suicide et le sens de la vie, livre après livre, puis à martel, puis à martel. Puis c'est pour ça que, pourquoi je l'affirme autre raison, pourquoi je l'affirme avec autant d'assurance que c'est la plus grande, c'est parce que quand je la lis, il se passe quelque chose qui se passe avec personne d'autre. Il y a aucune lecture de ma vie qui m'a fait le même effet que je le dépose le livre, puis les 5 livres, Burkotcher, c'était la mm-hmm. même affaire. Quand on parle de son passage, à tout le monde en parle, j'étais comme, oh my God. Puis quand on la Google, soit dit en passant, on fait Nelly Arcand, tout le monde en parle, c'est la première chose qui apparaît. Puis là, tu vas l'écouter, à tout le monde en parle. Puis tu te rends compte à quel point c'était une horreur ce qui s'est passé ce soir-là, tout le monde en parle.
1: Et souvent, les gens pensent qu'on fait référence au Tout le monde en parle de France.
0: Non,
1: on avait retourné accent, on parle de celui au Québec.
0: Oui, effectivement. On lui demande de frencher la régisseuse de plateau. On lui demande de faire un bras de fer avec Martin Matt. On parle de tout, mais de tout, sauf de son livre à ciel ouvert. Et son livre, qui est son chef-d'œuvre, à mon sens. Oui. C'est quand même grave que de traiter quelqu'un comme une bête de cirque, là, pratiquement, alors que c'est la plus grande autrice du siècle au Québec.
1: Et donc, il y a cette question-là, philosophique du suicide, à laquelle tu veux qu'on réfléchisse, tu veux qu'on en parle, mais il y a aussi, évidemment, un danger, puis je pense que t'en es conscient, c'est de romantiser l'idée du suicide.
0: Non, non.
1: Quand Claudia Larochelle te dit que la veille de sa mort, Nelly, elle avait probablement consommé, puis qu'elle était probablement dans un down cette journée-là, ben, ça nous ramène à la question de la santé mentale. T'en es conscient aussi de
0: ben
1: ça?
0: Bien sûr que non. L'idée, ce n'est pas du c'est tough, là.
1: Ouais.
0: C'est tough penser au vide.
1: Ouais.
0: C'est pas beau, là. Puis Kurt Cobain, c'est pas beau la fin de Kurt Cobain. Il a abandonné son enfant, mm-hmm. Kurt Cobain. Là. C'est pas joli. Puis l'idée, c'est d'être honnête vis-à-vis. C'est tough. La philosophie, comment je l'exprime? La philosophie qui est pas un petit peu dangereuse, mm-hmm. qui aborde pas une question qui met un petit malaise. Je sais pas pourquoi je rentre, pourquoi je perdrais. Non, mais c'est vrai, ça fait quand même 25 ans que je fais ça de la philosophie, là. Puis pourquoi est-ce que je perdrais mon temps à aborder des questions qui ne sont pas un peu graves et un peu épineuses, puis qui mettent le monde un petit peu mal à l'aise? Pourquoi, tu sais? Puis quand on les aborde, ces questions-là de front, justement, tout le livre est sur ce que je revendique.
1: Le droit de se questionner.
0: Parce que là, tous les jours, puis un écrivain le sait encore plus, tous les jours, t'as la possibilité de dire continue ou abandonne. C'est ça, écrire une phrase. Est-ce que je continue ou j'abandonne? Puis c'est pour ça que les phrases d'Arcand font une page et demie de long, parce qu'elle continue, puis elle continue. Mais inévitablement, il va y avoir le moment abandonne ou elle met un point. Mais cette idée-là, continue, abandonne, c'est justement de rester sur la crête. C'est pour ça que c'est intéressant comment est-ce qu'elle l'aborde. Dans sa vraie vie, elle s'est suicidée, comme Mélika me disait. Ça, à la limite, ça n'a pas d'importance vis-à-vis de comment elle l'aborde dans ses livres.
1: C'est-à-dire, ça qui t'intéresse.
0: C'est la théorie philosophique où on se dit que c'est quoi l'alternative ou la dichotomie la plus fondamentale d'une vie humaine, c'est abandonne, continue. Puis on le vit dans toutes sortes de sphères.
1: Ouais.
0: Il y a tout le temps cette possibilité-là de dire, hey, je lâche ou je continue.
1: J'ai envie de citer un autre écrivain que t'aimes beaucoup, Jérémy McEwen, Mustapha Fahmy.
0: Oui.
1: Dans La promesse de Juliette, qui écrit « Ce n'est pas la peur de tomber, mais la peur de sauter qui donne le vertige. »
0: Oui, ben cette image-là est très forte. Ça a été illustré d'ailleurs le livre par Marie-Hélène Saint-Michel. J'avais peur d'oublier son nom. Puis la première image qu'elle a faite, c'est un petit poisson qui saute, là, justement, d'une falaise. Puis cette métaphore

0: là, sauter dans le vide, ouais. Tu sais, on le dit tout le temps, comme si de rien n'était, il faut se pitcher dans le vide pour faire quoi, tomber en amour, pour écrire un livre, pour, je sais pas moi, faire du vélo pour la première fois. Puis toutes ces idées-là sont des idées suicidaires. Laisser une partie de soi en arrière, même le saut de foi.
1: Ouais.
0: Qu'on peut même avoir la foi, c'est de laisser une partie en arrière pour devenir une nouvelle personne. Puis il y a quelque chose de profondément suicidaire dans cette idée-là. Puis de l'assumer, de dire je suicide une partie de moi-même pour aller vers autre chose. Il y a une beauté là-dedans, il y a une richesse là-dedans.
1: Ben, en tout cas, il y a assurément matière à réfléchir et ça fait écho à un courriel qu'on a reçu cette semaine parce que on a consacré un fan club à l'auteur François Blais mardi à l'émission et il y a une auditrice qui nous a écrit l'objet de son message, la peur de parler du suicide. Elle nous a écrit « Un jour, j'espère qu'on pourra parler ouvertement du suicide tout en prévenant que ce ne sera pas plus tabou. François Blais est mort par suicide et j'ai trouvé ça choquant que vous n'en parliez pas. » Elle dit « Notre société est absolument malade et les plus sensibles hors normes, voire visionnaires, souffrent parfois beaucoup. On aurait avantage à en parler plutôt que de fuir la question. »
0: Oui, ben, tu sais, je m'en venais ici, puis quand je m'en viens parler d'une question super sensible, je suis un grand sensible, j'en fais pas un secret, puis là, ah oui, mais je suis censé être assuré, puis je m'en vais parler à la radio. Il y a toute cette, cette dynamique-là pour un thème comme celui-là qui est difficile. Puis bon, ben, OK, j'ai fait assemblant pendant 15 minutes que j'étais sûr de mon coup, puis je peux retourner à être pas sûr maintenant.
1: Je rappelle, partout au Canada, il y en a une ligne pour parler, parce que le but, quand on dit de la prévention, c'est pas non plus de tomber dans le tabou et la peur, c'est juste d'inviter les gens à en parler ouvertement. Donc, cette ligne-là, partout au Canada, le 988. Le titre de ce nouvel essai de Jérémy McEwen, c'est Nelly Arcan et le souffle du néant, la question philosophique du suicide. C'est publié donc aux éditions Atelier 10. C'est en librairie à partir d'aujourd'hui.
0: Merci beaucoup.
1: Merci, Jérémy McEwen. On va continuer d'aborder des questions existentielles dans la prochaine heure. Par exemple, est-ce que la ferveur d'un show rock peut se vivre dans une soirée de poésie? Et pourquoi est-ce qu'on n'essaie pas plus souvent de porter des perruques? Mais juste avant, on va aller écouter un choix de notre programmatrice invitée, France d'Amour.

0: Pause, c'est le titre de cette chanson de Corneille dans la programmation musicale de France d'Amour.
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0: La voix de Caroline Dawson, qui elle aussi est citée dans l'essai de Jeremy McEwen avec le fameux incipit de Là où je me taire. On arrive au moment de la semaine où on laisse toute la place à la création grâce à nos auteurs en résidence qui nous offrent chaque jeudi un texte puissant, inspirant. Et aujourd'hui, c'est Xenia Gould, alias Chiquita Mère, poète, interprète, performeuse, qui prend le contrôle des ondes pour les prochaines minutes. Salut Xenia.
3: Allô.
0: Très heureuse de retrouver ton univers. C'est toujours un plaisir de t'avoir avec nous
3: en
0: studio.
3: C'est réciproque.
0: Et donc, on va revivre ton week-end, si j'ai bien compris. On plonge là-dedans. Merci d'être avec nous, Xenia.
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3: La week-end passée, ma sœur est venue me voir à Montréal. C'était la première fois depuis qu'on était des ados qu'on passait du temps ensemble seuls. On vit des vies très différentes, so j'étais inquiète que mon style de vie d'artiste allait pas bien mêcher avec son style de vie parental. But au final, on a fait plein d'affaires puis on a eu plein de beaux moments. Il y en a un qui reste avec moi. Le moment jusqu'à essayer mes perruques de drag. Yeah. Chez nous, le corridor menant à ma chambre est plein de vieilles étagères vêtues de têtes en styrofoam. Sorry environnement. Sur elles, les perruques que je croise tous les matins en marchant toutes gommées vers la cuisine pour faire monter puis pisser. Ben, pisser à la salle de bain, là, pas la cuisine. Ce sont ces mêmes perruques. Celle prise pour acquis dans un passage étroit, mon personal déjà vu capillaire qu'ont captivé ma sœur, pour elle, c'était pas du quotidien, c'était des petites portes poilues prêtes à la transporter vers des versions d'elle inconnues. Ça m'a pas pris longtemps pour comprendre que les perruques l'appelaient. So, go, fais-toi une couette, tourne-toi de bord, non, regarde pas dans le miroir tout de suite. Partie de l'expérience, c'est la surprise, le reveal. So, place tes doigts en avant sur ton front, là, non, pas comme ça, oui, oui, comme ça, yeah, parfait, oh my god. Ok, tire, yes, place, ok, ping, brosse, Lord, lift in Jesus, ok, go, tourne-toi. Éclat de rire instantané, elle était transformée, elle était transportée, elle vivait un moment de pure joie, puis moi aussi avec. On était crampés. On pouvait plus souffler. Puis, quoi qu'elle a une imagination fertile, j'étais surprise de sa réaction, de son regard. Moi, qui croise ces mêmes perruques chaque fois que je m'en vais warrer sur mes voisins à la vite en avant. Moi, qui porte ces perruques-là plusieurs fois par semaine en tant que délicieuse drag queen spectaculaire professionnelle. Moi, qui vis dans un désordre de costumes puis de faux cuir chevelu depuis presque 10 ans. Ben, j'avais oublié le pouvoir que contenait la transformation. Oh my god, imagine ça, moi, une femme trans, oublier que se transformer, c'est powerful. Hello! Mais c'est dans ces transformations à elle, celles que j'ai vues dans le creux de ses propres yeux bleus, celles entre les franges temporaires de sa crignasse en fibres plastiqueuses, ces transformations à elle où l'inconnu est devenu synonyme de joie, que j'ai réalisé le vrai pouvoir de mon métier d'artiste, un des seuls métiers qui est capable de prendre la peur, le nouveau, le jamais vu, l'expérience humaine, l'inquiétude de rencontrer sa sœur, puis de le convertir en something else. C'est là, entre les mèches de l'éphémère, que moi j'ai pu accueillir l'autre. Alors toi, à quand ta prochaine accueil? À quand ta prochaine perruque?
0: On peut se laisser aller. On retient ce petit moment-là. Magnifique. Merci, Xenia.
3: Merci.
0: On était là avec toi.
3: Right. J'ai failli apporter des perruques, mais j'étais en rollerblade. Là. Je pouvais pas amener tout mon kit. Là.
0: OK, c'est un rendez-vous la prochaine fois. Je veux des perruques pour tout le monde.
3: Parfait.
0: Autour de la table. Xenia, tu vas participer. Tu t'en vas à Paris, toi?
3: Oui, la semaine prochaine.
0: Paris Queer Festival.
3: Oui.
0: 30 mai prochain. Et ton spectacle, Juste Vide Ton Cœur, à l'usine C, c'est en mai.

2027, mais ils sont déjà en vente pour les gens qui veulent vivre ce moment-là avec toi. Fais quelque chose, hein, Catherine? Catherine est encore en train de s'en remettre son enthousiasme. C'est ça qu'on veut vivre au Festival de poésie. On en parle dans un instant parce que je vous propose une rencontre entre deux poètes qui se croisent souvent dans les moshpits.

0: J'avoue, Maude Cyr Deschênes, artiste de Moncton, au Nouveau-Brunswick. Tu la reconnais, Zénia?
1: Oui.
0: C'est donc France Amour qui est à la programmation musicale cette semaine. C'est quelqu'un qu'elle a croisé à la voix. C'est elle qui est aussi dans la comédie musicale autour d'Évangeline. Elle tient le rôle principal et je rappelle que France Amour sera avec nous demain pour nous parler de tous ses choix musicaux de la semaine.
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0: Catherine Cormier-Larose est une poète, performeuse et figure incontournable du milieu littéraire québécois. De ses recueils, L'avion est un réflexe court et Vicky, jusqu'à son travail colossal de co-direction de l'anthologie de la poésie actuelle des femmes au Québec, elle déploie une parole vivante et profondément engagée. Directrice artistique et générale du Festival de la poésie de Montréal qui s'ouvre aujourd'hui, elle fait vibrer la poésie bien au-delà des pages. Et c'est avec une affection évidente que Catherine a convié Emmanuel de Raps à ce Tinder littéraire, voix singulière de

0: La poésie contemporaine, Emmanuel déploie une écriture à la fois brute et sensible à travers des recueils remarqués comme La Fonte, Failure, Faussaire Fauve ou son tout récent Dans l'intime duvet de la disparition. Il sait capter avec élégance les failles de l'intime et les chocs poétiques du quotidien. Bienvenue à vous deux dans cette ambiance beaucoup plus feutrée que les show rocks où vous avez l'habitude de vous croiser, j'ai l'impression, non?
1: Ouais.
0: Ça appelle moins le mosh pit, là.
1: Ouais, en effet, il rappelle le mosh pit aujourd'hui.
0: Mais d'ailleurs, Emmanuel, toi, tu vas participer au cabaret rock du festival de poésie.
1: Là, ça se pourrait qu'il y ait des mosh pits.
0: Oui, donc ça, c'est ça, samedi, à Montréal, S'enflammer cabaret rock. Ça va être à la microbrasserie Mutoïd, le 23 mai à 19h. J'ai l'impression que tous les deux, vous avez envie que ces univers-là se rencontrent un peu plus. Est-ce que je me trompe, Catherine?
2: Mais oui, absolument. C'est quelque chose qui se fait de plus en plus souvent, d'ailleurs, que des artistes demandent à des poètes de faire leur première partie. C'est Emmanuel a fait la première partie de Violette Pie. Ouais. Mmh. Puis cet hiver, quand les Goules ont fait leur grosse tournée, ouais. Ils nous ont demandé d'ouvrir. Là, on a ouvert pour Kakuna nous a demandé d'ouvrir au Théâtre Plaza plein. On a ouvert en poésie. Puis
0: Beauchamp l'a fait pour Richard Desjardins.
2: Exactement.
1: Ouais. J'ai vu aussi qu'Alphonse Bissarion il venait d'ouvrir un appel pour avoir des poètes pour ces spectacles.
0: J'ai un poète à la maison qui fait bien fâché. Si je dis pas que Tire le Coyote aussi a fait appel à des poètes dans une de ses tournées. Voilà, c'est mentionné. Mais donc, cette idée-là aussi, parce que c'est vrai que vous vous croisez souvent là, dans des show rock. Là.
2: Absolument.
0: Et il y a quand même quelque chose dans cette ferveur-là que tu aimerais voir quoi, dans la scène poétique?
2: Ben, ça existe déjà.
0: Ben oui.
2: Parce que la poésie, c'est pas une poésie. Là.
0: Mm-hmm.
2: C'est toutes sortes de poésies. Puis au festival, c'est vraiment ça qu'on essaie de faire. C'est d'ouvrir ses portes, ses fenêtres, mettre tout en feu, mettre tout le monde ensemble, puis rencontrer des écritures qui se seraient peut-être pas rencontrées autrement.
0: Mm-hmm.
2: Parce que vraiment, ben un festival, c'est ça. C'est pas une maison d'édition, c'est pas une revue. Ouais. Donc, on est nullement attaché. On peut vraiment faire arriver toutes sortes d'affaires. Puis c'est là aussi que les poètes viennent souvent casser des textes. Là. Donc, ils amènent des textes qui sont peut-être pas encore publiés, qui veulent essayer sur scène, etc. Donc ça, c'est très plaisant aussi. On aime ça entendre les recueils aussi. Là. Il y a les deux. Là.
0: Oui, absolument. Puis, et moi, je pense que les gens ont soif de ça. Notre segment, ce qu'on vient de vivre là, avec Xenia, là, tous les jeudis, on a de la création comme ça. Et c'est hallucinant à quel point les gens réagissent à ce moment-là. Et sincèrement, moi, au départ, je me disais, ah, c'est peut-être le moment un peu plus pointu de l'émission. Et non, au contraire, on s'en fait parler de ces moments-là.
2: Mais c'est drôle que tu dises ça parce que c'est comme un espèce de truc qui reste, que la poésie, c'est pointu, oui. Qu'on comprend pas. C'est même qu'on l'a appris à l'école
0: c'est
2: aussi.
0: Ça. Et qu'on peut pas vivre ça un jeudi après-midi.
2: Mais c'est pas le cas. La poésie existe dans tous les moments. Ouais. Nous autres, on sent vraiment ça. Démocratiser la poésie, la mettre partout dans la rue. Le marché de la poésie est au métro Mont-Royal. Dehors, on a une lecture de poésie sur le toit de la bibliothèque Maisonneuve. On a des bataillons de quartier qu'on fait. Puis on est sur un gros projet, là, la poésie prend les parcs, où on amène la poésie dans plein d'endroits. On est allé au Fry de Moncton où on s'est promené. On s'est promené avec des poètes. Moncton. C'est ça, Monctonnais?
3: Monctonnois.
0: Monctonien.
2: Des Acadiens et des Acadiennes. Des Acadiens et des Acadiennes d'amour qui sont allés lire des poésies dans la rue. Puis ça, on le fait dans plein de villes parce que justement, étant le Festival de la poésie de Montréal, on fait venir des gens de partout au Québec, puis des Franco-Canadiens, puis des Montréalos anglophones. Puis des invités internationaux. On a une magnifique brochette cette année de 5 invités de la francophonie, mais l'idée, c'est qu'on aimerait ça que tous les poètes du Québec puissent avoir accès à ça.
0: Et que le public puisse y avoir accès aussi. Emmanuel, tu dis de Catherine Cormier-Larose que c'est un liant du milieu littéraire, qu'elle tient ça à bout de bras. Ça veut dire quoi?
1: beaucoup de choses. Ouais. Disons, ça fait quand même des années que je connais Catherine, puis ça a toujours été ça, là, des festivals. Je sais pas quand elle dort, tu sais. Je sais pas quand elle trouve le temps d'écrire. D'ailleurs, j'aimerais ça savoir. parce que, tu sais, c'est ça, elle est dans tous les festivals, dans tous les lancements, dans tous les spectacles. On la voit partout. Et elle fait des liens entre des poètes, des auteurs et des autrices qu'on ne s'attendrait pas à voir ensemble.
0: Mais d'ailleurs, au cabaret rock, il y a de Denise Desautels à Pierrot, à Emmanuel de Raps, à Victor Bégin. Donc c'est ça, tu sais, c'est des gens aussi de plein de générations. Aimes-tu ça être un liant? Trouves-tu ça?

0: ça correspond à ce que tu es.
1: Mais tu sais, quand on fait les choses, on s'aperçoit pas de ce qu'on fait.
0: Ouais.
1: On le fait dans l'urgence de faire quelque chose. On se fait dans l'urgence de voir ces gens-là ensemble. Puis on se fait les programmations artistiques. C'est toujours un peu se faire plaisir aussi. Mm-hmm. Là.
0: Et tu dis, Catherine, que tu as rencontré... en tout cas, c'est pas clair le moment où vous êtes rencontrés. Vous avez l'impression que ça fait si longtemps que vous vous connaissez l'un l'autre. Mais Emmanuel, tu l'as connu, entre autres, à travers son zine de pawn shop de poésie. J'aime ça que tu me parles de ça.
1: Ouais, ben c'est venu après. Je pense que nos premières conversations, c'est quand j'étais avec la SODEP, avec les revues culturelles. Puis tu sais, on parlait de publier en revue. Mm-hmm. Il me semble que c'est ça, une de nos premières conversations.
2: Ça devrait être ça, quelque part autour de 2012-2013 au cégep. Là. Peut-être d'un couloir de l'UQAM, je crois.
1: Probablement, probablement.
0: Et c'est quoi ça, le pawn shop de, un pawn shop de poésie?
1: Ben, l'idée, c'est que c'était un fanzine. Mm. Que tu faisais avec Jean-Guy Forget.
2: Ouais, on était plusieurs, il y avait Emmanuel Rindeau aussi, Nicolas Jourdain.
1: Donc, nous, on aime ça, les fanzines,
0: ouais.
1: Puis les formes rapides de la poésie. Xenia, t'écris aussi comme ça. Tu fais souvent des textes exprès pour l'occasion.
0: Mm-hmm.
1: Puis ça, ben, de publier en zine, ça permet ça.
0: Cette urgence-là.
1: À vrai dire, moi, c'est la seule manière que je peux écrire présentement.
0: Ah, ça répond à la question d'Emmanuel, qui veut savoir quand est-ce que tu écris.
1: Des petits
2: formats.
1: Yes.
0: C'est ça. C'est pour ça qu'en ce moment, on te retrouve pas nécessairement sur les tablettes des librairies, des bibliothèques. Dernière publication, c'est en 2021, c'est ça? Parce que il y a tant de choses qui t'occupent, mais tu continues de créer toujours, donc?
1: Ben, la création, créer, des occasions, c'est créé.
0: Mm-hmm.
1: Je me sens vraiment bien là-dedans.
0: C'est
1: on crée des histoires, on crée des poésies qui vont ensemble. Oui, puis c'est important. J'ai l'impression, surtout dans le monde brisé dans lequel on vit, de donner ces occasions-là des gens qui se rencontrent. Puis ça reste beaucoup chez les poètes, surtout parce que c'est pas comme si on avait beaucoup d'occasions journalistiques en papier, etc., d'entendre parler de la poésie. Mais à chaque fois que les gens entendent la poésie, ils disent « Ah, j'ai été happée, je savais pas que c'était ça, c'est bouleversant, c'est passionnant, ça m'a fâchée ». Peu importe, ça fait vraiment vibrer, ça fait vraiment créer des choses autrement, puis de créer des spectacles encore plus surprenants, ben ça met des univers ensemble, puis j'ai l'impression que ça met en poésie, on n'a pas un public, on a des publics qui sont complètement différents, donc ça permet d'aller chercher tous ces gens-là qu'on n'avait pas encore réussi à attraper avec de la poésie.
0: Emmanuel de Raps, tu as remporté le prestigieux prix Émile Nelligan pour ton recueil dans l'intime duvet de la disparition, dans lequel tu abordes le décès de ton père. Oui. Il y a Erika Soucy qui en avait parlé. J'ai la citation devant moi de sa chronique. Elle disait « Mon Dieu, c'est une œuvre qui chavire, qui m'a impressionnée. Ce recueil-là, c'est d'une audace, d'une vulnérabilité, d'une élégance que je n'avais pas encore eu la chance de percevoir chez Emmanuel. » Je me demandais, ce recueil-là, dans ton œuvre, parce que, bon, il y avait eu 5 ans, je pense, où tu n'avais pas publié.
2: Ouais, 6 ans.
0: Tu le situes comment, toi, dans ton œuvre, ce recueil-là?
2: Mais c'est sûr, c'est un peu l'aboutissement de quelque chose, là, d'un travail sur des années. Moi, j'avais commencé l'écriture, la relation avec mon père, elle se détériorait. Mm-hmm. Il était encore vivant quand j'ai commencé à l'écrire. Puis c'était un deuil métaphorique que je faisais à travers ce livre-là. Puis il est mort pendant l'écriture du recueil. Fait que ça a vraiment changé la teneur du livre. Là. Fait que, ouais, c'était quand même assez éprouvant, l'écriture de ce livre-là. Mais c'est ça, c'est un peu la culmination de plusieurs genres que j'ai explorés par le passé, disons. Parce que ça ressemble un peu à... Je crois qu'on me reconnaît, mais je crois que ça ressemble à aucun de mes autres livres non plus.
0: Je rappelle le titre, c'est dans l'intime duvet de la disparition. Est-ce que tu accepterais de nous en lire un extrait, Emmanuel?
2: Oui, je pourrais bien lire un petit bout.
0: Merci.
2: Au revers de mon 30e été, dans l'octobre des horloges et la durée du père, je suis ce garçon partagé, trop jeune pour chanter le blues. De race pleureuse, de ration interminable, de pelure fixe ou de presque raison. J'ai l'âge subitement auquel tu m'as eu, alors que tu t'éteins, à l'ombre de la 728e lune, dans l'étroit couloir.

0: noir du solstice d'hiver. Derrière les rideaux, derrière mes pantomimes, j'aurai dès demain tous les âges que tu ne traverseras plus, pour bien que je naisse nouveau, sous le règne des termites.
1: Wow. Wow, c'est magnifique. Dans l'intime duvet de la disparition, pas pour rien que gagner le prix Émile Nilgan. Catherine, t'es d'accord avec cette consécration?
2: Oui.
1: Il y a Laurence Veilleux, je pense qu'elle était la présidente du jury, qui dit que c'est le refus de toute consolation qui confère à ce recueil sa force singulière, où chaque poème est un joyau finement taillé, un soleil noir autour duquel la lectrice et le lecteur sont pris en orbite. Mmh. Ça donne envie d'en entendre plus, hein, Jérémy?
3: Mmh. Ben oui, j'en vais l'acheter tantôt. Là.
1: C'est ça la beauté de la poésie, on peut la rattraper après puis la consommer à notre vitesse. Donc je rappelle qu'on est dans ce Tinder littéraire entre Emmanuel Draps et Catherine Cormier-Larose. Et donc, il y avait plein de questions que vous aviez envie d'aborder ensemble. Grande question de Catherine, c'est quoi la poésie? Ça, je trouve ça chien comme question, mais Emmanuel, c'est Catherine qui te la pose.
0: Qu'est-ce que c'est?
1: Est-ce que tu peux préciser?
2: Oui, mais c'est pas tant c'est qu'est-ce que c'est pour nous puis pourquoi on fait ça, t'sais?
0: Parce qu'on est fous, je crois. Parce que... Parce que on veut, parce que on a un amour du monde qui s'effrite, parce que on veut résister, parce que toutes ces raisons qui dépassent la raison peut-être.
2: Ouais, c'est tellement ça. Hein. Ouais. C'est parce que on veut résister au monde, on veut partager, on veut ouvrir, on veut aussi enlever un peu du poids du monde, puis le déposer à l'intérieur des poèmes, le faire entendre, le faire péter sur les murs, l'emmener dans la rue,
1: Puis est-ce que ça vous permet aussi d'y croire à la poésie, d'en lire, d'en consommer? Est-ce que c'est quelque chose qui vous permet de continuer à croire à ça?
2: Croire à la poésie, mais la poésie, c'est tout. Tout est poésie. Non, ça.
0: La poésie n'a pas besoin qu'on y croie.
2: Ça, on est convaincu. Là, tu parles à des convaincus. Ouais.
1: C'est beau. J'utilisais cette expression-là parce que c'est Édouard Louis qui disait que chaque matin, lui, il a besoin de lire pour croire
2: absolument
1: à ce qu'il fait.
2: Ouais.
1: Pour vous, c'est vous vous réveillez avec la conviction que ça vaut la peine.
2: Ben oui, je pense que oui.
0: Mais c'est sûr, c'est parce que je lis. J'imagine que ça, si j'arrêtais de lire, peut-être que ce serait différent.
1: Parmi les points que Emmanuel avait envie qu'on aborde, on est dans une question plus métaphorique aussi. Si tu pouvais ramener une soirée de poésie défunte pour pouvoir la revivre pour la première fois ou vivre une soirée peut-être que tu n'as pas eu la chance de vivre, ce serait laquelle dans toutes les soirées de poésie qui existent? Ou est-ce que tu voudrais retourner à un moment que tu as déjà vécu dans une soirée de poésie, Catherine?
2: Hey, c'est une grande question. Évidemment, là, il y a plein d'affaires que j'aurais aimé voir, entre autres les cabarets montréalais de Gérard Leblanc puis les affaires de même, là.
1: Et point Xenia.
2: Mais une des soirées qui m'a formée, puis c'est j'en parlais avec Carole David hier soir. C'est pas encore les festivals. Pourtant, moi, je viens de Shawinigan, là, donc j'étais souvent au Festival international de la poésie de Trois-Rivières, qui les festivals avant, c'était pour être considéré une poète, t'avais besoin de 3 recueils publiés chez un éditeur et un risque reconnu. C'était aussi les ballants des conseils des arts. C'était c'était une époque complètement
1: différente. C'est plus formaté, disons.
2: Absolument. Avec raison, parce qu'on a mis la poésie comme art. Je veux dire, j'imagine qu'il y avait des raisons, mais bon. Donc, j'arrive à Montréal, puis il y a une nuit de la poésie à la Maison de la culture Frontenac. Puis, sur scène, il y a des voix dont j'ai jamais entendu parler. Carole David, Martine Audet, Flavia Garcia, qui a d'autre? Nada Satouf. Moi, je travaille en librairie indépendante à ce moment-là. Je rentre à la job le lendemain, je commande tous les livres de la littérature québécoise que je connaissais pas. Puis, ça, c'est la formation. Puis, c'est ce genre d'événement-là, je pense, que on aime revoir en festival, dans différents festivals. Les festivals vont bien. Les festivals de littérature vont bien.
1: Et c'est le cas pour le Festival de la poésie de Montréal? Est-ce que tu dirais que ça se passe bien? Vous êtes dans quel état? Tout ça tient sur tes épaules quand même à toi, là?
2: Ben, quand on est en festival, il n'y a rien d'autre qui se passe. On pense pas à toute la

0: difficulté financière.
1: Non, non, au contraire, je suis contente qu'on en jase. Ouais. Parce que si, à un moment donné, là, on décide de jaser du sous-financement de la culture, de la littérature, de la poésie en particulier, tu sais, quand on compte au monde nos budgets, le monde pense qu'on niaise, là.
2: Mais est-ce que, par exemple,
1: mais
2: les gens...
1: en festival, c'est pas ça. Ouais. En festival, t'es dans le monde, t'es dans la poésie. Toutes les poètes arrivent, toutes les poètes se rencontrent, t'es dans les textes, t'es dans l'envoi des mots, t'es dans des publics naissants, nouveaux, publics qui étaient là avant. C'est complètement autre chose. C'est pour ça que les festivals sont importants. Pour ça, pour sortir le livre du livre, puis d'aller chercher d'autres mondes. Moi, ça, j'y crois.
2: Et c'est là-dessus, je suis comme, mais veux-tu qu'on l'ouvre la porte du financement ou pas, là? Je sais plus.
1: Une autre fois.
2: Une autre fois. Là, on est dans la festivité, c'est ce que j'entends. Parmi les questions que tu avais pour Emmanuel, s'il y a des projets en cours, est-ce que tu es en train de magasiner une autre présence à ton festival ou?
1: Ben, à vrai dire, c'est parce que les poètes ont fini par se rencontrer dans tous les événements. Donc, il y a des amitiés qui se créent, évidemment. Puis ça, on n'ose pas se le poser entre nous autres parce qu'on, des fois, on n'a pas le temps. Des fois, on sait pas. Puis des fois, on veut se garder la surprise. Puis là, je me disais, ça serait donc bien le fun de voir si on est en train de travailler sur d'autres choses.
3: Ouais, c'est vrai qu'il faut être vraiment comme très, très proche pour demander à un autre poète, hey, c'est rendu où, c'était livre?
1: C'est bien mis en radio.
3: Ouais, c'est ça. Radio nationale devant tout le Québec.
2: Le Canada en passant. Ah,
3: c'est le Canada.
2: Alors, la réponse, Emmanuel, ouais, Darcy.
3: Ben, je suis toujours en train d'écrire un peu, fait que oui, mais puis mon dernier livre m'a un peu peut-être ramené à l'enfance. Mmh. Ça va peut-être aller. Je vais changer de parents, je vais parler de ma mère.
2: À quel moment on le sait qu'on est en train d'en écrire un recueil concrètement? Ça, c'est une date de tombée, c'est une entente avec un éditeur.
3: Je pense que c'est vraiment unique à chaque personne. Ouais. Pour moi c'est quand. Ben, tu sais, mon processus d'écriture est un peu bizarre. J'écris des vers, pas des poèmes. Okay. Puis à un moment donné, j'ai comme 2000 vers éparpillés devant moi, puis je fais des casse-têtes, des petites constructions de papier. Fait que je sais que j'ai un recueil quand je fais ça.
2: Quand je suis en train d'assembler
3: physiquement les poèmes.
2: Ouais. C'est très intéressant comme processus de création. Ça fonctionne, visiblement.
3: Ouais, c'est un petit quirk, littéral.
2: Catherine, toi, ça ressemble à quoi quand t'écris? Tantôt, tu parlais plus de fanzine, mais ton processus de création, toi?
1: Ah ouais, moi, je suis dans le chaos.
2: OK.
1: Mes recueils sont majoritairement sur des napkins, dans différents cahiers, sur des napperons de restaurant.
2: Que tu conserves?
1: Moi aussi, j'ai un travail d'assemblage à un moment donné, là. Est-ce que ça fit ensemble? Puis, sur certains livres, on connaît le fil conducteur à l'avance. Mmh. Tu sais, Vicky, c'était sur ma chum Vicky. Ouais. On savait le road trip, le dernier road trip, tu sais. Mais il y a des livres que moi, en tout cas, je sais pas le fil d'avance. Mmh. Donc, en rameutant ces petits poèmes-là, on voit s'il y a quelque chose qui est arrivé ou si on part complètement ailleurs. Parce qu'il y a des textes qui doivent rester dans un fanzine, qui doivent rester en revue, qui doivent rester sur une scène, puis que finalement on s'aperçoit qu'ils s'en vont pas en publication. Donc ouais, complètement chaotique, mais ouais.
2: Est-ce que tu veux lui demander, Emmanuel, si c'est quand le prochain recueil ou?
3: Ouais, c'est quand le prochain recueil.
1: Mais parfait.
3: C'est le temps d'écrire entre huit festivals.
1: Ouais, cet été j'écris.
2: Ah, OK. Donc cet été, tu rassembles des napkins ou tu écris sur des napkins?
1: Un peu des deux.
2: Un peu des deux. Et est-ce que tu as une maison d'édition au bout de tout ça?
1: Ben nous, on a perdu notre éditeur. Ben toi, t'es chez plusieurs éditeurs, là, mais ouais, c'est ça. Fait que non, je sais pas encore où ça s'en va.
2: Est-ce que vous étiez à l'écrou?
3: Moi, j'étais à l'écrou, mon premier.
1: Puis chez Delbusso.
2: Delbusso, OK. Alors, voilà, il y a des orphelins, là.
1: Non, mais je sais pas.
3: Moi, j'ai ma messe.
1: Ouais. Ouais, je sais pas encore où ça s'en va, mais j'ai une résidence à la Fondation Molinari, Guido Molinari, cet été. Donc, ouais, je m'en vais écrire, puis on va voir.
2: Merci beaucoup à tous les deux. Donc là, je rappelle, le Festival de la poésie de Montréal, ça commence ce soir, ça se poursuit jusqu'au 31 mai, c'est bien ça?
1: 40 activités, 200 poètes.
2: On en profite et on manque pas le Cabaret Rock avec Emmanuel. Je rappelle le titre de ce merveilleux recueil dont tu nous as lu un extrait. Dans l'intime du vide de la disparition, c'est aux éditions Poète de Brousse. Il y a Mathieu de Sansted, qui nous a écrit « Xenia, on était avec toi ».

0: dans ton appartement. Quelle touchante création. Merci, Xenia Gould. Si vous avez manqué ça, allez rattraper ça sur Radio-Canada Audio. Moi, je vous donne rendez-vous demain dès 13h30 avec France d'Amour et on découvre le CV de spectateur de Paul Journé. 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
4: Bonjour, ici Samy Rebaïn, il est 15h et voici les informations. Tout d'abord, nouvelle de dernière heure. Les contribuables de la ville de Laval n'auront finalement pas à payer les impôts liés à l'argent volé par l'ex-maire Gilles Vaillancourt. Le gouvernement fédéral et la ville de Laval ont conclu une entente dans ce dossier. Le fédéral réclamait un peu plus $1 million en impôts sur les 7 millions détournés par Gilles Vaillancourt et ensuite récupérés par la ville. Le ministre des Finances François-Philippe Champagne autorise maintenant un paiement compensatoire à la ville de Laval pour éviter que les citoyens aient à absorber la facture. Le déroutage d'un avion vers Montréal en raison d'un cas potentiel d'Ebola soulève des questions. Un vol d'Air France en direction de Détroit aux États-Unis a atterri hier dans la métropole québécoise. Un passager congolais à bord s'est vu refuser l'entrée sur le territoire américain. Le Canada n'a pour l'instant pas de restrictions d'entrée en place, contrairement aux États-Unis. Le chargé de cours en gestion de l'aviation et gestion de la chaîne d'approvisionnement à l'université McGill, John Gradeck, estime qu'une erreur a été faite lors de l'embarquement en France.
5: Ce sont les agents de l'aéroport de Paris qui ont des responsabilités d'assurer l'identité et les documents que présentent les passagers lorsqu'ils font l'embarquement d'un vol vers les États-Unis. Il y a un manque d'inspection, une lacune quelque part au niveau des procédures qui a laissé ce passager monté à bord de l'appareil d'Air France.
4: L'Organisation mondiale de la santé juge le risque de transmission du virus Ebola élevé en Afrique centrale, mais faible à l'échelle mondiale. Les autorités sanitaires canadiennes affirment surveiller de près la situation. Aux États-Unis, les démocrates ont dévoilé ce matin le rapport sur leur défaite à l'élection présidentielle de 2024. Le parti a d'abord voulu empêcher la publication du document, mais il a fini par céder à la pression de ses membres. Les précisions d'Hugo Lavallée à Washington.
6: Le rapport indique que les démocrates se sont éloignés des questions économiques qui préoccupent la classe moyenne, qu'ils ont accordé trop d'importance aux enjeux identitaires, que leurs propositions étaient souvent abstraites, qu'ils se sont trop définis en opposition aux républicains et à Donald Trump, que pour bien des électeurs, ce n'était pas clair ce que Kamala Harris voulait faire, ce qu'elle incarnait. On dit aussi que le parti n'en a pas fait assez pour tisser des liens dans l'Amérique rurale, qu'on s'est trop fié aux électeurs des villes et des banlieues. Surtout, on concède que les républicains ont été plus efficaces sur le plan des communications, que leur message était plus clair, mieux dirigé. Ceci dit, au-delà de la dernière campagne présidentielle, le rapport note aussi que les démocrates font face à des problèmes récurrents depuis déjà plusieurs années. On note que depuis la présidence de Barack Obama, le parti n'a jamais réussi à susciter autant d'enthousiasme, qu'il y a eu des signaux d'alarme au fil du temps qui ont été ignorés, que le parti a commandé des rapports sur les reculs des dernières années, des rapports auxquels on n'a jamais donné suite. Ici Hugo Lavallée, Radio-Canada, Washington.
4: Ottawa affirme que tous les Canadiens qui étaient à bord de la flottille humanitaire pour Gaza, interceptée par l'armée israélienne en début de semaine, sont en sécurité. La ministre des Affaires étrangères du Canada, Anita Annan, affirme qu'ils sont en route vers la Turquie. Elle ajoute que des agents consulaires seront sur place pour les accueillir à Istanbul. Plus tôt, Israël avait indiqué avoir expulsé tous les membres de la flottille. Les autorités israéliennes font face à un tollé mondial après la publication hier d'images où l'on voit le ministre israélien de la Sécurité nationale humilier des militants de la flottille ligotés et agenouillés. Des groupes militants dont Poli se souvient réitèrent leur demande afin de connaître les types d'armes utilisées lors de la tuerie de Tumbler Ridge en Colombie-Britannique. Ils estiment que la gendarmerie royale du Canada a le devoir de révéler quelles armes à feu ont entraîné la mort de 9 personnes, dont la tireuse, le 10 février dernier. Les groupes

0: professionnel au premier cycle universitaire. Ce qu'on va faire avec cette initiative, c'est subventionner jusqu'à 50 % du salaire brut pour le nouvel employé, mais aussi une partie du salaire de l'accompagnateur qui va finalement aider la formation du nouvel employé dans son entreprise. Évidemment, c'est une nouvelle qui est très bien accueillie autant dans le milieu des affaires que chez les jeunes, parce que ça va permettre d'enlever ce mur qu'il pouvait y avoir pour les jeunes diplômés dans un contexte très difficile lorsqu'on parle de recherche d'emploi. Pierre Graff est responsable du regroupement des jeunes chambres de commerce du Québec et Rudy Imbert, président directeur général du réseau des Carrefour Jeunesse Emploi du Québec.
1: C'est le paradoxe absurde dans lequel on est. On demande des jeunes d'arriver avec des nouvelles compétences et on leur demande de l'expérience avant même de leur offrir. Donc là, on a besoin de travailler la première marche de l'escalier.
2: C'est beaucoup plus difficile pour une entreprise de réaliser cet investissement parce que c'est très dur de planifier. Il y a beaucoup, beaucoup d'incertitudes. C'est pour ça qu'en allant à la fois du côté de l'employeur et à la fois vraiment des jeunes employés, on va faire une différence.
0: Cette subvention pourra s'étendre jusqu'à 16 semaines et le ministre de l'Emploi, Jean-François Simard, espère aider jusqu'à 5000 jeunes d'ici mars 2027. Ici Philippe Lheureux, Radio-Canada, Québec.
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4: Ah ouais, ça y est, comme on dit au sport, on a pu mettre un crochet parce que c'est fait.

0: c'est pas mal ce qui est arrivé hier à Ottawa. Elles sont venues, elles ont vu et elles ont vaincu. C'est aussi ce qu'on aurait pu dire. Alors, félicitations aux filles de la victoire. En plus, Marie-Philippe Poulin, nommée MVP, joueuse d'excellence du tournoi. Je veux dire, c'est elle marque certainement l'histoire, toute une des générations de joueuses, j'ai bien l'impression. Mais moi, je voulais vous parler de Laura Stacey, parce que ça fait quoi, peut-être 36 heures à peu près sur les médias sociaux, il y a un extrait d'une entrevue qu'elle a accordée à RDS qui revient continuellement sur ma page. Parce que Laura Stacey, qui vient de l'Ontario, c'est la femme de Marie-Philippe Poulin. Donc, elle vient de l'Ontario et avec Marie-Philippe Poulin, elle pratique beaucoup, beaucoup son français. Alors là, c'était Catherine Savoie de RDS qui l'a rencontrée alors que l'équipe se préparait à son match. Et voici l'entrevue qu'elle a fait avec la journaliste de RDS.
1: C'est très important pour notre équipe de focus sur nous-mêmes et de jouer notre match. On est à Ottawa, les partisans de la charge, ils sont intenses, ils sont bruyants comme vos partisans. Comment vous approchez ça en tant qu'équipe?
2: Oui, mais c'est toujours fun de jouer en une maison pleine. Of course, they're against us, mais encore une fois, c'est très important pour nous de focus sur nous-mêmes et profitez-en.
1: Merci beaucoup, Laura.
2: Merci.
0: Laura Stacey, donc, dans cette entrevue tellement charmante qui a conquis le cœur de plusieurs Montréalais, Montréalaises. Même, ça a retenu l'attention de certains concitoyens comme ça ailleurs au pays, particulièrement des anglophones de l'Ontario qui disaient « ça, c'était moi en septième année quand mon prof d'immersion me forçait à parler français quand on allait visiter Québec. »
3: La job à Air Canada est encore ouverte?
0: Oui. Et en tant qu'assistante capitaine, elle arrive à faire ce que, par exemple, un nom au hasard comme ça, Sakou Koivu a pas réussi à faire en 10 ans comme capitaine du Canadien de Montréal. Alors, ça a été souligné par bien des gens. La Gazette avait un texte là-dessus. Ils ont publié ça hier. Elle vient de Kleinburg, dans le sud de l'Ontario. Et elle a vraiment, comme ça, senti le besoin d'apprendre le français, puis de le pratiquer, puis avec son épouse, évidemment. D'ailleurs, Radio-Canada avait... Je ne sais pas si vous les aviez vus, ça, Martin, vous devez sûrement savoir de quoi je parle, où Marie-Philippe Poulin lui expliquait la signification...
4: Des expressions québécoises. Soit une vacaise dans le fond de la boîte à bois.
0: Par exemple.
4: Oui, ça entre aussi, c'est quelque chose.
0: Oui, et là, vous voyez, les deux, elles s'échangent, puis elles rigolent beaucoup, bien sûr. Bon, on appelle ça le franglais de l'Ontario. Il y a même un anglophone de Montréal sur X, je pense, il disait... Elle maîtrise beaucoup mieux le franglais que moi, qui habite ici depuis plusieurs années. Et c'est accueilli avec pas mal de respect, je pense. C'est comme ça qu'on gagne le cœur.

0: les amateurs aussi. On le fait sur les performances comme ça, sur la glace. Elles sont championnes, là, c'est clair. Mais dans ce moment-là, très court moment d'entrevue où on voit cette femme qui parle en français comme ça, de façon très sympathique, complètement décomplexée.
1: C'est ça, c'est l'important, c'est pas la réussite
0: la perfection, c'est d'essayer.
1: Ouais. puis d'avoir du plaisir là-dedans.
2: Puis, c'est la première crainte, demander à n'importe quel joueur, pourquoi tu parles, Nick Suzuki parle quelques mots de français.
0: Ouais.
2: Puis pourquoi tu le fais pas régulièrement? Ben c'est parce qu'il a peur.
0: C'est Gallagher qui est marié à une Québécoise aussi, donc il doit certainement comprendre beaucoup.
2: C'est sûr que ça aide de pouvoir le parler à la maison un peu, puis pouvoir le casser un peu.
0: Mais essayez-le, puis ensuite c'est accueilli avec respect.
1: Jacob Dobèche, il connaît deux mots. Ça va, ça marche très bien.
2: Montréal, ça va.
0: On se souvient du bonsoir Montréal. Oui, ben Nick Suzuki avait dit comment ça va l'année passée.
2: L'année passée.
0: Oui. Ils essaient un peu. Mais voyez-vous, là-dessus, Laura Stacey pourrait aller leur donner une leçon quand même. Alors, sinon, ce qu'on a pour vous à l'émission aujourd'hui, on va s'intéresser au rôle de la fatigue dans le sport de haut niveau. Est-ce que c'est un facteur déterminant? Par exemple, dans une série au hockey. Derrière la crise de l'Ebola, on constate aussi l'asphyxie de l'aide internationale. On vous en parle de ça en deuxième heure d'émission. Et puis, qui se soucie de la sécurité des embarcations sur les plans d'eau du Québec? Je m'appelle Annie Desrochers. Je vous souhaite la bienvenue au 15-18.

0: ça, vous le savez, si vous fréquentez les lacs, les rivières, l'été, il y en a tellement de lacs. On vous parle d'embarcation de plaisance. Là, c'est réglementé, il faut avoir un permis aussi. On en parlait beaucoup en réunion de production un peu plus tôt aujourd'hui. Et on est nombreux à constater parfois un certain laisser-aller, pour dire ça assez poliment. Mais il y a eu là des événements qui auraient pu être dramatiques, entre autres avec une navette ici à Montréal, navette et embarcation de plaisance. Il y avait des personnes qui avaient été blessées. Est-ce qu'on fait respecter les règlements assez? Il y a l'alcool, bien sûr, sur les plans d'eau, mais il y a aussi la façon dont on conduit. Ce matin, on me racontait qu'à Québec, quand il y a ces gros navires, en fait, là, vous voyez des gens en moto marine essayer de surfer sur la vague de ces embarcations. Ça n'a aucun bon sens.
1: Oui, oui.
0: Aucun sens.
1: On traite la navigation.
0: C'est des jouets. C'est comme des gros jouets.
1: Mais imaginez quelqu'un en scooter ou en moto qui se mettrait à faire des cercles autour d'un poids lourd sur l'autoroute. C'est un peu cette mentalité-là qu'on a sur l'eau. Parfois,
0: sur l'eau, on dirait, effectivement. Pourtant, il y a des règlements et certains ont l'impression, par exemple, qu'en Ontario, on est un peu plus strict sur la façon de se comporter sur l'eau. Alors, on va vous parler de ça, mais c'est en troisième heure d'émission. Sinon, merci d'être avec nous aujourd'hui. J'espère que vous allez bien. Jeudi, déjà, tranquillement, mine de rien, on s'approche de la fin de la semaine. Avant d'aller sur la route, François, comment ça se présente là, cet après-midi?
1: Oui, écoutez, avant toute chose, Annie, je viens tout juste de raccrocher avec le service d'incendie de Montréal parce qu'il y a eu, il y avait un feu là dans la cour d'une entreprise de recyclage à Montréal-Nord. C'est pas la même où il y a eu un feu là, chez AIM un peu plus tôt ce printemps. Ce sont des pneus finalement qui auraient pris feu, donc gros panache de fumée. C'était assez spectaculaire, mais on a pu éteindre ça relativement rapidement. Donc, l'appel aurait été reçu vers 13h20. Ça a pris une heure et demie peut-être là à maîtriser tout ça du côté des pompiers, mais la situation est essentiellement terminée. Alors, peut-être qu'il reste un petite odeur là dans le quartier, mais il y a pas de danger là à l'heure où on se parle actuellement. Heure de pointe bien entamée, Annie, je pense que ça va en être une assez costaude. Commençons d'abord 640 là, secteur de la 148. Donc on est là un peu secteur Saint-Eustache là, boulevard Arthur Sauvé, il y a eu accident 640 est à cette hauteur-là et vers l'ouest là, un peu plus à l'ouest là, on a des travaux donc sur la 640 à Deux Montagnes qui commencent à être assez dérangeants avec des ralentissements qui commence hauteur de la 25e avenue. Donc, on en a probablement pour un certain temps de ce côté-là. Puis ailleurs, je regarde Descaries, c'est déjà complet, la métropolitaine, là, vers l'ouest. On commence déjà à la hauteur Viau et c'est pas mal sans interruption comme ça, jusqu'à la hauteur de Descaries.
0: Merci, François. On vous retrouve, bien sûr, tout au long de l'émission. Encore du soleil, encore venteux, un peu aujourd'hui.
2: Un peu, oui, c'est moins. En fait, c'est aussi plus frais, hein,
0: ce matin.
2: Je sais pas si vous savez.
0: Oui.
2: En fait, même hier soir, j'ai fait le saut. Je suis sortie à l'extérieur vers 22h pour mettre les poubelles dehors, puis j'étais encore en manche courte. Et j'ai dit, et pour ça.
0: C'est moi qui
2: parle de la météo, mais ça m'a surpris. Alors, il y a eu une chute des températures quand même assez importante. On s'est rendu à 6 degrés là, dans la nuit, donc quand même.
0: Oui,
2: puis en ce moment, il fait 13, donc c'est pas 15 au centre-ville, 13 à l'aéroport, mais on est loin de notre normale de saison, qui est autour de 20-21 même là, à ce temps-ci de l'année. Donc, on aura une nuit semblable, même qu'on va descendre près de 3 degrés la nuit prochaine, un petit peu plus frais. C'est proche du point de congélation.
0: Je trouve, oui.
2: Très proche. D'ailleurs, il y a des habits de gel en vigueur là, pour plusieurs secteurs, pas sur l'île de Montréal, en tout cas pas pour l'instant, mais vraiment les Hautes-Laurentides, la Naudière, la Mauricie, l'Estrie, là, en périphérie de Montréal, en fait, on a, dans ces régions-là, on a des avis de gel qui sont en vigueur pour la nuit prochaine encore. Demain, on a du soleil, température autour de 20 degrés, ça va remonter un petit peu. Samedi, 20 degrés aussi, mais un ennuagement graduel samedi parce qu'il y a un système qui rentre dans la nuit de samedi à dimanche, donc on attend de la pluie possiblement dès samedi soir jusqu'à dimanche, là, je pense au Grand Prix.
0: Ah oui, c'est vrai. Ah oui, on va devoir jongler avec les pneumatiques.
1: Eh oui. Hein?
0: Un grand classique à Montréal, c'est vrai.
2: En tout cas, donc, c'est sûr que ça reste loin encore dans la prévision, mais il y a un système qui s'en vient en fin de semaine. Donc, le temps pourrait changer, la trajectoire aussi, mais ça s'enligne pour être pluvieux dimanche.
0: Merci, Jessica. Qu'est-ce qui est prévu autour de la Coupe Calder à Montréal, là, comme festivité?
3: La Coupe Walter, il y aura défilé, ça va se faire. On n'a pas la date exacte. Bon, ça risque d'être mardi. On va
0: défilé
3: aller se placer
0: mardi.
3: Où le Canadien jouera pas, là, parce que le Canadien va jouer à Montréal lundi. Donc, on est prêt pour mardi. Et pourquoi pas dimanche? Ben, c'est justement parce qu'il y a le Grand Prix de Formule 1. Puis les services de police sont pas mal occupés aussi là, avec la sécurité autour du circuit Gilles Villeneuve. Alors, ce serait mardi. Il n'y a pas eu de confirmation encore, mais la logique voudrait que ce soit là. Entre-temps, ben, on a déjà commencé à célébrer parce que les filles sont rentrées à Montréal sur l'heure du lunch.
0: Ils ont couché à Ottawa.
3: Ils ont couché à Ottawa. Ouais. Ben, je sais pas si elles ont couché. En tout cas,
4: ils ont
3: passé
4: la nuit.
3: On a bien célébré. C'est ce qu'Anne-Renée Desbiens nous a dit.
0: Tant mieux pour elle.
3: Alors, je vous les ferai entendre tantôt. On leur a parlé à la descente de l'autobus sur l'heure du lunch. Il y a quatre des joueuses de la victoire qui peuvent maintenant se targuer d'avoir ce qu'on peut appeler la triple couronne, c'est-à-dire championne de la LPHF, médaille d'or aux Olympiques, médaille d'or aux championnats du monde. Marie-Philippe Poulin, Laura Stacy, Anne-Renée Desbiens et Élise Kamoura. Mm. Et il y a Erin Ambrose, la défenseuse, qui, elle, ajoute le titre de la NCAA à son palmarès. C'est quand même pas rien. Je vous en parlerai tantôt. Les deux autres pôles qui vont nous intéresser, le Grand Prix de Formule 1, c'était journée porte ouverte aujourd'hui. On a parlé à Lance Stroll, notamment, qui nous a annoncé qu'il ne gagnera pas la course en fin de semaine.
0: Ah oui,
3: tombez pas en bonne voiture, s'il vous plaît. Puis ça a l'air que le Canadien joue aussi ce soir contre les Hurricanes.
0: Oui. Alors, notre sujet sur la fatigue?
3: Oui.
0: C'est ça qu'on va vous faire vers 16h15 à peu près.
3: Je vais tenter de vous retrouver la statistique, là, mais une équipe qui affronte une équipe qui a balayé en 4, l'équipe qui gagne en 7 généralement, sort de là avec la victoire. L'équipe qui s'est rendue jusqu'au bout. Il y a de la rouille, il y a toutes sortes d'affaires dans une équipe qui n'a pas joué depuis 12 jours, 13 jours.
0: Okay.
3: C'est arrivé à quelques reprises, ce scénario-là.
0: Trouvez-moi ça pour 16h15.
3: On va proposer
1: la
3: ça.
1: La Caroline ne sait pas que le match, c'est aujourd'hui.
0: Oui, peut-être que la Caroline ne sait pas. Ben oui. Ils ont peut-être oublié. Ça serait extraordinaire.
3: Aux dernières nouvelles, ils étaient là.
0: Zut. On va prendre tantôt.
2: Rose. Oui, je suis allée voir une exposition fantastique ce matin. C'est une jeune artiste. D'abord, elle, on pourrait faire un sujet sur Audrey-Ève Goulet parce qu'elle a 24 ans et elle vit de son art. C'est une exception. C'est extraordinaire. Mais l'exposition qu'elle propose en soi est vraiment extraordinaire aussi parce que elle a associé des toiles avec d'autres sens. Donc, vous avez une présentation d'une toile abstraite et vous avez quelque chose à manger ou quelque chose à sentir ou une musique à écouter qui a inspiré la création de la toile. Vous pouvez toucher certaines toiles et c'est comme si on franchissait une barrière. En art abstrait, il y a une distance qui se crée parce que l'interprétation, elle vient de notre travail en art abstrait. C'est à nous un peu de voir ce qu'on regarde, mais dans le cas d'un indice sensoriel autre, ben là, ça nous amène quelque part. C'est comme si on se rapprochait un peu du sens.
0: Guidé un peu, là.
2: Tout à fait.
0: Ouais.
2: Puis on parlait de l'odorat hier. On est là. Totalement. Vraiment. Alors, je vous présente ça. Ben, on pourra pas sentir, mais on vous pourra écouter.
0: Oui, certainement.
2: Tout à l'heure.
0: Parfait. On fait ça avec vous tantôt.
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0: Mais d'abord, la maladie de Lyme, c'est la santé publique de Montréal qui nous dit qu'on a enregistré le plus haut taux d'infection à la maladie à Montréal. Au Québec, alors, si vous prenez le Québec au complet, 859 personnes ont été infectées de la maladie de Lyme en 2025. Sur les 859, il y avait 161 cas déclarés à Montréal. Ce sont les cantons de l'Est qui restent la région la plus touchée au Québec. Vous savez que la maladie de Lyme, elle est transmise par les piqûres de tiques. C'est une maladie à déclaration obligatoire depuis 2003. C'est pour ça qu'on est capable de suivre sa progression. Et la Direction régionale de la santé publique de Montréal nous dit que sur les 161 cas dont je vous parlais, ben, il y en a 38% qui ont été contractés sur le territoire montréalais. Donc, les tiques, elles sont présentes ici. On va faire le point là-dessus avec le docteur Alex Carignan. Il est médecin biologiste, infectiologue au CIUS de l'Estrie, professeur à l'Université de Sherbrooke. Avec nous au bout du fil, docteur Carignan, bonjour.
6: Bonjour, Annie.
0: Je disais, le plus haut taux d'infection, c'est ce que la santé publique de Montréal nous dit pour une deuxième année consécutive. Qu'est-ce que ça nous révèle sur la maladie puis sur la présence des tiques, Dr Carignan?
6: On voit que malheureusement, elles sont de plus en plus présentes. En fait, leur densité augmente dans plusieurs régions. Leur territoire aussi s'agrandit. C'est pas une grande surprise. C'était attendu par plusieurs projections, notamment en raison du réchauffement climatique qui favorise en fait des durées plus longues. On voit aussi les tiques qui apparaissent de plus en plus tôt. Entre autres, en Estrie, on a vu des tiques aussitôt qu'en février cette année.
0: Aïe, aïe, aïe!
6: Donc, oui, elles sont bien présentes.
0: En février quand même, puis habituellement, c'était autour de quand? Mars, avril, plus tard même?
6: Oui, généralement, je dirais qu'effectivement, en avril, on voit une augmentation beaucoup plus importante. Mais en fait, avec les périodes de réchauffement, les périodes de redoux, on le sait, dès que ça passe au-dessus du point de congélation, les tiques vont s'activer. Ce qui fait que, oui, on en voit de plus en plus à tout moment dans l'année.
0: Ouais, je disais au début de notre conversation que la majorité des cas déclarés à Montréal n'ont pas été contractés sur l'île. Qu'est-ce que ça change de savoir où la maladie a été contractée?
6: C'est important, en fait, dans les mesures de prévention, les mesures de santé publique qu'on va vouloir appliquer, comment on veut les appliquer, comment on veut rejoindre la population aussi pour prévenir davantage de cas, aussi pour apprendre aux gens à reconnaître la maladie. Bon, c'est une chose d'éviter la maladie, mais lorsqu'on l'a, on doit reconnaître les symptômes pour consulter, le traiter le plus rapidement possible. Et effectivement, on voit aussi une progression à Montréal. On pense souvent qu'en milieu urbain, on pourrait être exempté, mais non, pas du tout. En fait, il y a des espaces verts. C'était bien connu dans d'autres grandes villes, l'établissement de la maladie de Lyme, de la tique qui en est responsable. On voit parfois dans des secteurs où il y a une concentration boisée, en fait, ça peut favoriser la présence de la tique, entre autres.
0: Je voulais avoir votre avis sur un autre chiffre donné par la Santé publique de Montréal. On dit que 55 % des cas ont été diagnostiqués au début de l'infection. Est-ce que c'est un bon pourcentage, ça, où on a intérêt à faire mieux? Par exemple, dans votre région, dans les cantons de l'Est, quel est le pourcentage de cas diagnostiqués au début de l'infection?
6: J'ai déjà fait une étude moi-même sur le sujet. En toute franchise, je n'ai plus le chiffre en tête. Mais effectivement, on veut le plus possible reconnaître la maladie à un stade précoce. Donc, entre autres, la phase qu'on appelle la phase localisée, au moment où c'est simplement une atteinte cutanée. Parce que lorsqu'on attend davantage, en fait, si on ne traite pas la phase localisée, bien, on peut se retrouver dans des phases qu'on appelle disséminées. Et c'est là qu'on va voir l'apparition de complications, des complications cardiaques, des complications neurologiques, des complications aussi au niveau articulaire, qui sont beaucoup plus difficiles à traiter qu'une simple atteinte cutanée.
0: Donc, le 55 % c'est bien, mais on aurait intérêt à augmenter ce pourcentage-là, si je vous comprends bien.
6: Oui, sans avoir le chiffre, par contre, je dois dire que dans l'étude qu'on avait menée, on avait noté qu'au fil des années, parce qu'on était remonté aussitôt que les débuts de la maladie de Lyme, en fait, au début des années 2000 au Québec, et on a vu qu'au fil du temps, en fait, on diagnostique plus précocement la maladie. Donc, effectivement, on avait l'impression que les mesures de prévention ont fait que les gens se présentent plus tôt, que les médecins sont de plus en plus, les médecins et les autres professionnels de la santé sont de plus en plus habilités à poser des diagnostics. Donc, les nouvelles étaient quand même encourageantes à ce niveau-là.
0: Et puis, peut-être rappeler avant qu'on se laisse que être piqué, c'est pas automatiquement une condamnation. On fait quand même bien les choses au Québec, non, Dr Carignan?
6: C'est pas du tout une condamnation, effectivement. D'abord, il doit y avoir transmission de la maladie de Lyme. Lorsqu'on parle d'une piqûre de tique, environ 1 à 3 des piqûres de tique vont, bon, ça va dépendre du contexte, bien sûr, mais vont résulter à une infection. Et la majorité des infections, effectivement, ne vont pas résulter en des complications à long terme. Lorsqu'on traite les gens, encore une fois, une étude qu'on avait menée, on montrait que plus de 95 % des gens, on les traitait. En fait, et on avait une résolution complète des signes de la maladie. Donc, ça aussi, je pense que faut pas, oui, je pense qu'il faut s'y intéresser,
0: bien
6: mais
0: sûr.
6: Faut pas non plus dramatiser la maladie, en effet.
0: D'accord. Alors, Alex Carignan, vous êtes, je rappelle, médecin, microbiologiste, infectiologue au CIUSSS de l'Estrie, professeur également à l'Université de Sherbrooke. Merci beaucoup, Dr Carignan. Au revoir.
6: C'est toujours un plaisir. Au revoir.
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0: Alors, le Starship 12, SpaceX prévoit le lancer aujourd'hui, en fin d'après-midi. On va regarder ça avec Charles Tisser. Bonjour, Charles.
7: Oui, bonjour, Annie.
0: 18h30, en fait.
7: Oui, c'est prévu. La fenêtre de tir s'ouvre à 18h30. Elle dure 90 minutes. Pour l'instant, le lancement est prévu. Il n'y a rien de changé. Et c'est quelque chose d'important. C'est important pour Artemis. Parce que le Starship, comme on le sait, va être en principe l'alunisseur d'Artemis 4 en 2028, quand ils vont faire la tentative en principe d'alunissage. Et il faut que l'alunisseur soit prêt. Or, le Starship, c'est un vaisseau assez remarquable, oui, mais qui a eu des problèmes, qui a progressé. Et là, maintenant, c'est la nouvelle version. C'est une version 3 qui a été, au fond, redessinée d'une certaine façon, pas à partir de zéro, mais presque. Ils sont basés sur tout ce qu'ils ont appris dans les 11 vols précédents pour améliorer le vaisseau et arriver à la fusée qu'ils ont maintenant. Elle est plus grande, elle est plus puissante que tout ce qu'ils avaient avant.
0: Déjà que la version 2 était pas mal aussi. Imaginez.
7: Déjà la version 2 c'était la fusée la plus puissante au monde. Mm. Celle-ci va avoir deux fois la puissance à peu près d'Apollo, de Saturn V, ce qui semble incroyable. Parce que c'est une fusée déjà extraordinairement puissante. Et alors son but évidemment, c'est la première chose qu'elle doit réussir à faire cette fusée-là, c'est de faire un décollage qui est réussi. Elle a 33 nouveaux moteurs à la base, c'est les Raptor nouvelle version. C'est des moteurs plus puissants, plus fin, plus léger, prennent moins de place, plus résistants. Ils sont arrimés de façon encore plus solide à la fusée. La partie ship, qui est le deuxième étage de la fusée, du Starship, le bas étant le lanceur lourd, super heavy, comme ils disent, et en haut, c'est le ship. Eux ont ce vaisseau-là, le ship a 8 moteurs, et il faut qu'ils fonctionnent bien. Ils n'ont jamais fonctionné dans un vol suborbital, ni dans un vol point à la ligne. C'est un nouveau moteur, basé sur la version antérieure, mais quand même très modifié. Ça, il faut que ça fonctionne. Il faut que la fusée réussisse son décollage et puisse ensuite faire un vol suborbital, ce qu'elle a fait jusqu'à maintenant. Donc, elle se met pas en orbite, mais elle va aller très, très, très, très loin pour éventuellement amerrir de façon précise. Ça aussi, il va falloir que ça soit réussi dans, ça a l'air d'être l'océan Indien. Mais d'ici là, durant ce vol-là, plusieurs éléments vont être testés. Bon, les moteurs, on en a parlé, mais aussi, je ne sais pas si vous vous souvenez, à la base de cette fusée, il y a comme des palettes là, grillagées là. Alors, ça, ces palettes là, où ce sont au fond des instruments qui permettent d'orienter la fusée quand elle redescend vers le pas de tir où elle veut atterrir. Il y en avait 4, maintenant il y en a seulement 3. Ils sont plus larges, ils sont plus résistants, et semble-t-il qu'ils vont pouvoir mieux orienter la fusée et surtout lui permettre d'être attrapé plus facilement par, vous savez, la tour de décollage qui a attrapé la fusée il y a déjà quelques temps maintenant. Ouais. Alors tout ça va ensemble. Et puis le bouclier thermique aussi a été revu, retravaillé régulièrement. Ils vont l'observer de très près pendant ce vol-là. La fusée va lancer une vingtaine de satellites d'essai de Starlink, pas des vrais satellites, mais simplement pour qu'on s'assure que ça fonctionne. Mais deux satellites supplémentaires Starlink vont avoir pour mission d'observer, d'examiner le bouclier thermique pour s'assurer qu'il va être en bon état, etc., etc. Mais le but immédiat, à part ce lancement réussi, espère-t-il, à SpaceX, c'est de pouvoir participer à la mission Artemis 3 qui va avoir lieu l'année prochaine, 2027, et c'est une mission habitée encore. Celle-là va être en orbite terrestre. C'est une nouvelle mission. Elle devait se rendre directement à la Lune. C'est pas ça qu'ils font. Ils vont faire ça en orbite terrestre pour tester la capsule Orion qui aura à s'arrimer avec justement le Starship ou encore le Blue Moon de Blue Origin.
0: Ça, c'est Bezos.
7: Ouais. De Bezos. Voilà, bravo. C'est le compétiteur de SpaceX. Et eux aussi, ils ont un alunisseur. Alors, l'idée, c'est de tester l'alunisseur de SpaceX qui est le Starship qui va décoller maintenant, là. Espère-t-on. Et cet atterrisseur de Blue Origin qui est beaucoup plus inspiré du LEM d'Apollo, beaucoup plus gros, plus puissant, mais un peu le même modèle.
0: Tandis est-ce qu'ils sont encore dans la course Blue Origin, vous diriez?
7: Et comment?
0: Ah oui.
7: Et comment?
0: Ouais.
7: C'est une compagnie très sérieuse. Ils ont une nouvelle fusée qui s'appelle le New Glenn, sur lequel sera justement monté cet alunisseur éventuellement. Le New Glenn a eu des problèmes lors de son dernier lancement, mais son premier lancement avait très très bien réussi. En tout cas, pour dire que ils vont faire ces essais en orbite terrestre avec l'un ou l'autre de ces atterrisseurs, de ces alunisseurs, celui ou ceux qui seront prêts. Et ensuite, la mission en 2028, qui est Artemis 4, va être l'alunissage.
0: C'est ça.
7: Pour l'instant, SpaceX a la pole position. C'est le Starship de SpaceX qui va s'arrimer avec la capsule Orion qui transportera les astronautes dans la banlieue de la Lune. Ils vont passer donc de la capsule Orion au Starship, et ensuite le Starship va atterrir au pôle sud de la Lune et ramènera les astronautes en orbite lunaire. Ils reviendront dans la capsule Orion, comme l'ont fait les quatre astronautes
0: qu'on a vu là il y a quelques semaines,
7: tout récemment.
0: Ouais, ouais.
7: Mais d'ici à ce que ça se fasse, il va falloir que le Starship quand même réussisse à surmonter des étapes importantes qui ne sont pas faites encore, comme par exemple le transfert de carburant en orbite terrestre. Pour que le Starship puisse se rendre à la Lune, il a besoin d'être ravitaillé en carburant en orbite terrestre. Mmh. Et ça va prendre 10 lancements de Starship qui seront comme des camions-citernes. Et on se dit, mais pourquoi faire tout ça? Il me semble que c'est énorme.
0: Ouais.
7: Ben, imaginez-vous que c'est beaucoup moins cher qu'un lancement de Saturn V. Parce que le but du Starship, c'est d'être réutilisable.
0: Alors, vrai.
7: Voilà un vaisseau qui est entièrement réutilisable en principe. Donc, ça coûte beaucoup, beaucoup moins cher par lancement. Mais il y a loin de la coupe aux lèvres encore, Annie. On va voir.
0: Je voulais vous dire et dire aux auditeurs aussi qu'avant d'aller en onde, on a vu, vous parliez de l'équipage là d'Artemis. Ils ont été reçus partout. Chaque fois, c'est extraordinaire de les entendre parler.
7: Ouais.
0: On les a trouvés tellement formidables. Ils sont éloquents.
7: Des humanistes, ouais, c'est
0: exactement.
7: Incroyable.
0: Mais là, ils étaient au Congrès des États-Unis et les images qui se sont mises à circuler, c'est que quelqu'un qui était là, je ne sais pas s'il était entré comme touriste, Charles, ou je ne sais pas trop.
7: Un influenceur. Là.
0: Oui, c'est ça. Le
7: mouvement
0: complotiste du mouvement chrétien qui s'est mis à leur dire « Arrêtez de jouer la comédie, on sait que vous n'y êtes pas allé. » Et
7: oui,
0: là, on voit leurs yeux qui sont comme un peu... surpris, sidéré, mais vous imaginez quand même être confronté à un personnage comme ça. Au Congrès américain, là!
7: Oui, c'est
0: pas
7: ça.
0: Pas dans n'importe quelle foire du fin fond des États-Unis.
7: Il les a traités de menteurs. Mais vous savez, ils ont fait ça à Buzz Aldrin aussi, il y a quelque temps.
0: Buzz Aldrin a réussi
7: de façon beaucoup plus violente, verbalement.
0: Ouais.
7: Et écoutez, tout ce qu'on a à faire, c'est prendre un bon télescope et regarder la surface de la Lune. On va voir les étages inférieurs des atterrisseurs des LEM, ainsi que les pattes Hérou qui ont été construites sur la rive sud par la compagnie Hérou, qui sont des pattes québécoises,
0: voilà,
7: qui sont sur la Lune.
0: Oui.
7: Ils ont qu'à regarder.
0: On est déjà
7: allés il y a 50 ans. Donc oui, ils ont fait le tour de la Lune, les astronomes, bien sûr.
0: Mais je voulais le dire aux auditeurs parce qu'on a tellement aimé suivre leurs aventures et là, de les voir confronter un personnage comme ça.
7: C'est incroyable.
0: Charles Tissard, merci. À la semaine prochaine.
7: Merci,
0: au revoir. 15h34, Samy Rebaine avec nous pour les nouvelles après-midi. Samy, bonjour.
8: Bonjour, Annie.
0: D'abord, les citoyens de Laval n'auront pas à payer les impôts de leur ex-maire Gilles Vaillancourt.
8: La ville et le gouvernement fédéral ont finalement conclu une entente. Laval devra tout de même verser plus $1 million à l'Agence du revenu du Canada, mais elle se fera rembourser par Ottawa. Les détails avec Thomas Gerbet.
9: Le ministre des Finances et du Revenu national, François-Philippe Champagne, était sous le feu des critiques et il a trouvé une voie de passage. Puisque l'argent de la criminalité est imposable, il ne pouvait pas demander à l'Agence du revenu du Canada une exception. La solution sera donc de faire un chèque $1,100,000 à Laval pour compenser ce qui devrait être payé au fisc. Il y a 10 ans, le gouvernement du Québec avait procédé exactement de la même façon. Au final, il n'en coûtera rien aux Lavalois. Cette affaire révélée par Radio-Canada avait fait grand bruit et ça a forcé Ottawa à chercher une solution. L'ancien maire Gilles Vaillancourt avait volé $7 millions aux Lavalois, qu'il avait caché en Suisse. Après avoir été reconnu coupable de complot, d'abus de confiance et de fraude, il avait rendu l'argent à la ville. Mais la municipalité devait payer $1,1 million d'impôts sur cette somme. Ottawa reconnaît aujourd'hui que cette situation était injuste. Le maire de Laval, Stéphane Boyer, qualifie l'entente de victoire et il remercie le fédéral. Dans une déclaration écrite, il dit que les Lavalois ont déjà payé un lourd prix pour les actes criminels commis par Vaillancourt et ils peuvent finalement tourner la page. Ici Thomas Gerbert, Radio-Canada, Montréal.
0: Le Bureau de la sécurité des transports vient de publier son rapport d'enquête sur une collision survenue sur le fleuve près de Longueuil en juin 2024.
8: Et il recommande une meilleure formation pour le pilotage de bateaux de plaisance. Alors pour rappel, plusieurs passagers avaient été blessés quand une embarcation qui circulait à haute vitesse a percuté une navette fluviale après avoir brusquement dévié de sa trajectoire. Le président du Bureau de la sécurité des transports, Johan Marié, précise que la formation doit être adaptée aux zones de navigation.
10: Ça peut être suffisant, par exemple, pour quelqu'un qui a son petit bateau en avant de son chalet au lac. Mais quand on parle d'opérer autour du port de Montréal, dans des écluses, dans des environnements très complexes, la formation qui est donnée, qui est une formation de 3 heures, 100% théorique, ne donne tout simplement pas les compétences et les connaissances nécessaires pour opérer dans ce genre d'environnement-là.
8: À noter que chaque année, en moyenne, une centaine de personnes perdent la vie au Canada en lien avec la navigation de plaisance. Ça, c'est selon le Bureau de la sécurité des transports.
0: Et puis, le démantèlement d'un campement de sans-abri dans le plateau Mont-Royal est temporairement mis sur pause.
8: Oui, la Cour supérieure du Québec ordonne à la ville de Montréal de suspendre l'éviction des personnes en situation d'itinérance installées sous le viaduc Van Horn, une opération qui devait avoir lieu aujourd'hui. C'est la clinique juridique itinérante qui a obtenu cette ordonnance de sauvegarde en urgence. La ville a accepté de reporter son intervention jusqu'en juin, le temps de permettre aux tribunaux d'entendre le dossier complet. D'ici là, le tribunal a également garanti l'anonymat des personnes itinérantes impliquées dans les procédures.
0: Samy, merci. On vous retrouve à 16h au Radio Journal.
8: OK, à plus tard.
0: Au revoir. Et puis, il est sur la route cet après-midi. François Joly, comment ça va?
11: Occupé, comme heure de pointe, Annie, à commencer par le boulevard Pinneuf, direction nord. Possiblement toujours en lien avec cet incendie qui est terminé, là, secteur Pinneuf et industriel, mais François me disait depuis le Robert, c'était très, très achalandé. Probablement que c'était du résiduel, donc de ce feu qui a été méprisé là, dans cette cour d'entreprise de recyclage par les pompiers. Donc, faut être un petit peu patient dans ce coin-là. Autre message d'auditeur, là, Denis qui me parlait de la métropolitaine direction ouest, anormalement achalandé déjà depuis la Cordaire. Donc, grosse heure de pointe dans ce secteur-là. Et je vous rappelle, donc, accident et des travaux sur la 640 Ouest, secteur Saint-Eustache. Donc, on a, à partir d'Arthur Sauvé, là, une congestion assez dense. Là, vous avez les deux événements qui ont eu lieu là, à peu près dans le même secteur là, en début d'heure de pointe.
0: Merci, François. Jessica, la météo.
2: Les températures un petit peu plus fraîches aujourd'hui. On est autour de 13 degrés en ce moment, mais le soleil est là. Et le soleil va rester quand même pour le reste de la journée. En fait, d'ici le reste de la semaine, demain aussi, très ensoleillé. C'est un ciel qui est complètement dégagé, mais encore une fois, les températures sont plus basse. La nuit prochaine, on va avoisiner les 3 degrés. Alors, c'est très, très proche du point de congélation. Il y a d'ailleurs des avis de gel là, qui ont été émis pour les Hautes-Laurentides, la Naudière, secteur de l'Estrie, la Mauricie. Donc, ce sera frais. Et demain, maximum 20 degrés, un petit peu plus chaud demain avec du soleil. Et samedi, ennuagement graduel. On attend de la pluie dans la nuit de samedi à dimanche. Il y a un système qui va nous apporter de la pluie intermittente, surtout dimanche, mais ça pourrait commencer samedi soir et ça se poursuivra quand même jusqu'à lundi. Donc, la deuxième portion du week-end sera plutôt pluvieuse.

0: Le retour du divan orange, c'est vrai, la rumeur rose?
1: Oui, c'est le retour, le temps de trois soirs. Oh. Il va falloir en profiter. Et c'est un coup de pop Montréal, le festival qui se déroule en septembre. On les a invités, ils fêtent leur 25e anniversaire et puis ils ont eu cette idée d'inviter le groupe Plants and Animals qu'on entend ici, qui a souvent joué au divan orange. Le chanteur y a même travaillé. Alors, c'est eux qui occuperont deux des trois soirs. On va tout reconfigurer parce qu'en ce moment c'est un propriétaire différent puis un magasin d'objets rétro à vendre. Tout ça va être mis sur le côté le temps de la soirée. On a retrouvé le divan orange qui était bien sûr, c'est une histoire. Le colocataire du programmateur du festival avait le divan dans son salon. Bref, il va être au bon endroit pour trois soirs seulement.
0: Wow.
1: C'est vraiment intéressant. C'est un bon coup pour le 25e anniversaire et puis ça souligne aussi tout le travail de ces scènes parallèles.
0: Absolument.
1: Dont le divan orange faisait partie. Et la programmation de pop qui est sortie hier soir a plusieurs belles prises. Il y a Offi, il compte des années 2000, surtout des fêtes dans les années 2000. Frondeuse, qui est connue pour son mélange de pop, de rap, d'électro. Hyvis aussi, qui est un groupe anglais punk avec des influences des années 80, qui vient nous visiter. Infinity Song, une famille de musiciens new-yorkais. Ils font du rock un peu plus doux. Et ils sont venus à Montréal il y a pas très longtemps. Le concert était à guichet fermé l'an dernier, donc on reprend. Et le groupe Luna, les ambassadeurs du rock indépendant des années 90.

0: 23 minutes à Bruxelles qu'on entendait ici de Luna, scène indie rock. C'est un groupe des années 90 qui a été formé à partir du groupe new-yorkais Galaxy 500. C'est le guitariste qui avait formé le nouveau groupe après la séparation. Et il y a plusieurs spectacles anniversaires ou thématiques pour Pop Montréal. On fait un spécial rivalité passionnée, Heated Rivalry.
1: Voyons.
0: Je vous le dis. 28 septembre au Rialto. Alors, on a invité les artistes qui ont participé. Dumas, Peter, La Bronze. Un billet, d'ailleurs, pour la soirée inclut une copie signée du roman de Rachel Reed. Et on va aussi fêter le 20e anniversaire de la maison de disques Secret City. Il y aura Bastia Bulat, Antoine Corriveau, La Force, Chad et Clopelgag.

0: Puis il y aura d'autres artistes de la scène locale, là, bien sûr.
1: Oui, il y aura La Sécurité, Julie Doiron, les Acadiennes Hey Babies aussi. Vous savez, pop, c'est des concerts payants en soirée surtout, mais il y a tout un volet de la programmation qui est gratuit. On organise toujours des foires, des barbecues, il y a des conférences, il y a des spectacles gratuits aussi, des films, des expositions. Donc, ça se déploie à la fin du mois de septembre. On attend toujours beaucoup de visiteurs autour de Pop Montréal. 45 000 spectateurs en général. C'est du 23 au 27 septembre et les billets sont déjà en vente.
0: h 43 minutes. 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On va tourner le regard vers la Bolivie maintenant, un pays, on faisait déjà face à une crise économique, sauf que là, on traverse aujourd'hui une des plus grandes crises politiques de l'histoire. Il y a eu plusieurs semaines de grève, des manifestations de divers pans de la société, chez les paysans, les autochtones, les enseignants, dans les mines, les transports. Mais là, la situation a dégénéré ces derniers jours. La paz est coupée du reste du pays par les blocages de ces axes routiers menant à la capitale. Alors, qu'est-ce qui se passe en Bolivie? On va en parler avec Xavier Savard-Fournier. Bonjour, Xavier.
2: Bonjour, Annie.
0: D'abord, pour apaiser la tension, là, il y a le président, Rodrigo Paz. Il a annoncé un remaniement de son cabinet. Il a fait ça dans les dernières heures, lui. Les manifestants veulent sa démission. Ça fait 6 mois, pourtant, qu'il est au pouvoir. Qu'est-ce qui arrive? Qu'est-ce qui s'est passé?
2: Pour bien comprendre, il faut aborder la question peut-être en deux temps, justement. D'abord, avec un regard sur cette présidentielle-là, il y a à peine 6 mois, Evo Morales, qui est le nom qu'on retient un petit peu plus souvent de la Bolivie, a des cas, pas juste de corruption, mais un mandat d'arrêt et d'accusation contre lui, là, de traite d'êtres humains aggravés, de viol sur une mineure. Alors, il participe pas vraiment à ça. Il y a une guerre fratricide au sein de la gauche avec Luis Arce, qui avait pris aussi la présidence. Alors, faut comprendre que la gauche est complètement tassée, là. Et il y a 20 ans aussi de pouvoir, il y a une certaine fatigue, même si la plupart des gens qui manifestent, particulièrement tout ce qui est agriculteurs, les communautés autochtones, les paysans, ben eux ont largement profiter au fond des politiques d'Evo Morales au fil de ce temps-là. Et ça nous amène à ce personnage qui est Rodrigo Paz, qui va un peu causer la surprise parce qu'il va finir par se ramasser un peu comme la troisième voie devant un autre candidat qui, lui, va être aussi du second tour, Jorge Tuto Quiroga, qui, lui, est vraiment cette droite conservatrice néolibérale. Ça rappelle de très mauvais souvenirs dans le contexte de la Bolivie parce que, justement, avant Evo Morales, on avait fait ces tentatives-là, un peu comme le Chili voisin et un peu comme Javier Milei fait en ce moment avec l'Argentine. Et ce que va proposer Rodrigo Paz, c'est un espèce d'entre-deux. Alors lui, il est quand même de centre-droit, mais pendant la campagne, il va essayer de se poser comme un modéré, va dire qu'il faut faire certaines réformes et qu'il faut pas nécessairement aller rapidement, qu'il y a des trucs qui pourront pas rester là, des 20 ans d'Evo Morales, notamment, et ça fait partie du cœur du problème, une subvention sur l'essence, qui ça va être difficile de conserver parce qu'on a un défi économique majeur. Le seul problème de ça, c'est que en campagne, les gens y ont cru, on n'aimait surtout pas l'autre, alors on vote pour Rodrigo Paz. Et du moment où Rodrigo Paz arrive au pouvoir, mais là, il veut aller extrêmement vite. Et là, il fait un petit peu plus comme Javier Milei. Finalement, il va beaucoup plus à droite que ce qu'il proposait pendant la campagne. Il met fin à l'impôt sur les plus riches. Il coupe les dépenses publiques de 30%. Suppression de plusieurs ministères. Il met un gouvernement technocrate. Donc, il y a une moins grande représentation des communautés autochtones. Et il met fin à cette fameuse subvention sur l'essence. Il avait promis un échelonnement. La décision, elle est brutale. Du jour au lendemain, les prix vont doubler. Et on a une première série de manifestations, là, il y a de cela quelques mois déjà. Alors, dès le départ, mais il fait au fond ce que son adversaire, lui, encore plus à droite, avait proposé dans la campagne, alors que lui avait rien dit de ça.
0: Alors, bon, promesse non tenue égale crise actuelle ou s'il y a plus que ça dans l'affaire?
2: Il y a plus que ça parce qu'il y a les effets aussi de ces promesses-là. Alors, il y a ces promesses non tenues, mais notamment la subvention sur l'essence, elle avait créé, comme je disais, déjà des manifestations. On avait tenté, parce que là, c'était un décret monstre où il n'y avait pas juste des changements sur la question de l'essence. On avait également des modifications pour ouvrir les marchés, pour amener plus de privé dans le secteur et tout ça, mais alors on se met à faire des ententes avec des secteurs et notamment là on pense aux enseignants, mais on proposait pour compenser cette subvention sur l'essence qu'on n'allait pas pouvoir financer parce que c'était des millions de dollars, qu'on allait augmenter les salaires minimums, que ça allait permettre justement aux gens qui sont plus serrés de vivre quand même malgré le fait que l'essence a cette montée. Par contre, quand je dis les effets de cette politique là, c'est qu'on n'a pas pris en compte l'idée que ben tout ce qui rentre dans une épicerie, ça nécessairement amené par un camion, que ce camion-là va refiler la facture. Et donc, on s'est retrouvé avec une inflation et le salaire minimum a pris du temps. Il est toujours pas arrivé. Ça, c'est un des éléments. Je vous mentionnais aussi une autre question sur l'ouverture de la Bolivie en général, sur l'argent de l'extérieur, des investissements pas juste privés, mais on voulait rediscuter les dettes avec le FMI, le Fonds monétaire international. On voulait permettre justement une plus grande présence. Et là-dessus, on a créé une loi agraire qui a absolument pas plu, où là, justement, paysans, agriculteurs, communautés autochtones, du jour au lendemain, se sont fait dire, si vous voulez un peu refinancer les dettes ou repayer vos trucs, vous allez pouvoir hypothéquer ces terres-là. Et dans le cas des communautés autochtones, elles disaient, non, parce que ça a jamais été hypothéqué. Mm-hmm. C'est nous qui les possédons, mais c'est pas un bien privé qu'on peut vendre. Et là, leur crainte, c'est qu'une fois qu'on se met à faire ça, une entreprise privée peut débarquer puis juste racheter tout. Et on se rend compte que même dans le gouvernement de Rodrigo Paz, on avait des gens, des ministres qui étaient proches de ces communautés et justement de ces gens d'affaires, notamment dans l'agro-business. C'est ce qui nous mène, au fond, à ces manifestations récentes. Parce que là, nous, ce qu'on voit dans les derniers jours ici, vous regardez sur les réseaux sociaux, si vous faites une recherche, vous allez voir des images de manifestations, de confrontations avec la police qui est pas encore complètement dans un dérapage comme c'est déjà arrivé, notamment parce que Rodrigo Paz essaie de calmer le jeu. Mais c'est que ça fait plusieurs semaines de manifestations qu'on a. Et les communautés autochtones d'un peu partout en Bolivie sont partis, ont fait plus de 1000 kilomètres pour arriver à pied jusqu'à La Paz. Et là, c'est ce qu'on est en train de vivre. On essaie là de mettre de la pression sur le gouvernement. Effectivement, il y a un remaniement qui est en place, mais ce sera pas assez, ou du moins pas pour le moment, parce que sur le fond des politiques, elles restent les mêmes. On n'a toujours pas changé ces questions-là sur les salaires minimums. Depuis le 1er mai, on a un blocage, pas juste des routes, mais il y a une grève générale illimitée par le plus grand syndicat du pays. On veut vraiment s'assurer que ce qui a été mis en place, ça n'arrive pas.

0: parce qu'on a peur justement de perdre tous les acquis des 20 dernières années.
1: Mais là, le président arrive, vous le dites, avec un remaniement, mais les manifestants demandent sa démission. On peut aller jusque-là?
0: C'est comme pas mal de manifestations dans le monde. Ça part d'un élément très spécifique, particulièrement, très souvent économique. Et là, ben, avec la réponse policière des dernières semaines, avec la confrontation qu'il y a à La Paz, avec le fait qu'on laisse pas trop de laisse, qu'on veut continuer les politiques qu'on a mis en place, ben là, soudainement, on se dit, bon, ben, finalement, le problème, c'est le président en soi. Faut comprendre qu'il y a aussi, à l'intérieur même de cette espèce de coalition gouvernementale, parce que Rodrigo Paz, en étant la troisième voie, il n'y avait pas nécessairement une immense partie représentée dans le Sénat, dans le Parlement.
1: Ouais, ouais.
0: Donc, il est en train de s'entendre aussi avec d'autres partis. Mais visiblement, il a peut-être essayé d'aller plus à droite que ce qu'espérait toute cette tranche de la gauche qui, elle, sans vouloir nécessairement Rodrigo Paz, voulait éviter surtout l'autre candidat. Puis, il faut comprendre que derrière ça, il y a aussi une confrontation avec Evo Morales. Evo Morales qui, lui, est pour le moment en fuite. Il y a un mandat d'arrestation contre lui, mais il est quand même dans la province de Bolivie d'où il vient. Il est très respecté encore dans ce coin-là. Il y a personne qui va vouloir aller chercher pour éviter justement encore plus d'escalade.
1: Ouais.
0: Mais il y a une confrontation entre cette gauche historique bolivienne et cette droite, et même, je dirais, plus entre cette gauche historique d'Amérique latine et cette droite maintenant qu'on peut amener jusqu'à Donald Trump. Les Américains se sont impliqués. On a déjà dit que là, on voyait ça comme un coup d'État, qu'on n'allait pas respecter.
1: C'est ce que je voyais dans des articles.
0: Il faut le voir de cette manière-là, parce qu'une partie aussi de ce qui est proposé par le gouvernement de Rodrigo Paz, c'est une ouverture sur les questions de drogue. Donc, on parle des narcotrafiquants. Faut comprendre que la coca, c'est légal depuis Evo Morales avec la Bolivie, que Evo Morales vient d'un secteur où justement il y a beaucoup de travailleurs qui sont des paysans, qui sont pas nécessairement des narcotrafiquants, mais qui s'occupent de la coca dans leur secteur. Et à ça, ben, il y a des investissements étrangers. Et quand on pense à la Bolivie, ben, on pense à beaucoup de minerais. C'est des mines, ça va avec des terres rares et on sera là-dedans. Et il y a plusieurs pays qui vont vouloir y aller alors que les communautés, elles, ont très peur, au fond, que on fasse ce qu'on a toujours fait en Bolivie, qu'on soit un État rentier. C'est-à-dire qu'on prenne ce qui est sur le territoire et qu'on le revende ailleurs et qu'on voit pas l'argent de tout ça.
1: Oui, oui. Mais enfin, là, j'ai l'impression, cette espèce d'impasse, on verra comment ça évolue au cours des prochains jours, bien sûr. Merci beaucoup, Xavier. À la semaine prochaine. Salut.
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1: Le comité d'accueil attendait les joueuses de la victoire ce midi à Montréal. Elles vont célébrer la conquête de la Coupe Walter au cours des prochains jours. Elles prennent la mesure de ce qu'elles viennent de réaliser?
3: Ben, pas pour tout le monde, je vous dirais. Il y en a des habitués. Bon, Marie-Philippe Poulin, toutes les joueuses qui jouent à l'international
1: ont goûté à cette euphorie.
3: Mais c'est sûr que cet exploit-là, cette Coupe Walter-là, elle a un goût particulier. Je regardais justement des entrevues que Marie-Philippe Poulin avait accordé à gauche, à droite. Puis la Coupe Walter, c'était au sommet de sa liste, là, parce qu'on disait, t'as tout gagné. Mm. Elle dit, non, j'ai pas gagné ça encore. Mm. Puis c'est sa mère, hier, après le match, qui disait, c'était vraiment sa priorité. L'entraîneuse Corey Chevry a dit, je l'ai vu, la face de Marie-Philippe Poulin après une défaite à Boston. Puis j'ai emmagasiné ça dans ma tête, là, puis je me dis, on va tout faire pour que cette fille-là ait ce qu'elle veut, ait cette coupe-là. Alors, tout le monde, bon, bien sûr, a célébré, je vous dirais, jusqu'aux petites heures à Ottawa. Je sais pas si elles ont fermé l'œil, mais vraiment, on voit un groupe très très uni. Hein. C'est le cas des grandes équipes, des grandes équipes championnes, très unies et toutes avaient de bons mots pour l'une et l'autre. Je vous fais tout de suite entendre la gardienne Anne-Renée Desbiens et Alexandra Labelle.
4: C'est un sentiment incroyable de partager avec autant de femmes exceptionnelles. On a bien célébré ça hier. On est contente d'être de retour à la maison et puis de partager ça avec nos partisans ici. On veut revivre ça, c'est aucun doute là-dessus.
5: Ben, je pense que c'est vraiment spécial de gagner la Coupe Walter. C'est ce qu'on veut à la fin de la journée. Alors, puis de faire ça avec un groupe autant spécial. On a traversé tellement d'épreuves puis de le faire comme hier, comme on l'a fait 4-0. C'était vraiment la cerise sur le sundae, comme on dit.
1: Petite voix éraillée.
3: Un petit peu de fatigue quand même.
1: Le titre de joueuse par excellence des séries, ben c'est Marie-Philippe Poulin qui le décroche. En même temps, on aurait pu le donner à plusieurs autres joueuses de l'équipe.
3: Ben oui, on avait le choix, vraiment. Ouais. C'est pas que Poulin a pas été bonne pendant ces séries-là, loin de là. Mais je pense à sa coéquipière de trio, Abby Rock, qui aurait pu également... qui est vraiment a marqué 2 buts hier dans la victoire. Un magnifique, d'ailleurs, où elle a fait tout seule, là. C'est vraiment une très, très belle pièce de jeu.

0: moi, j'aime beaucoup le rester ici. Personnellement, je trouve que c'est une joueuse qui est vraiment acharnée,
1: ouais,
0: qui patine, qui arrête jamais. Mais aussi, Anne-Renée Desbiens, là, écoutez, Anne-Renée Desbiens, c'est la deuxième saison de suite là, où elle nous démontre des statistiques vraiment exceptionnelles. Heureusement, on l'a mis en nomination aujourd'hui là, pour le titre de gardienne de l'année. Je sais pas comment on pourrait le donner à quelqu'un d'autre. En saison régulière, c'est sa moyenne de buts alloués par match est 1,11. Son pourcentage d'arrêt de 955. Et en séries éliminatoires, 1,40 et un pourcentage d'arrêt de 944.
1: C'est vraiment
0: très, très fort. Et on a vu Marie-Philippe Poulin, aussitôt qu'on lui a remis ce titre-là de joueuse par excellence des séries hier soir sur la glace, Marie-Philippe Poulin est tout de suite allée voir Anne-Renée Desbiens. Et on peut gager qu'elle lui a dit, tu sais, tu aurais pu l'avoir, ce titre-là. Voici ce qu'elle va nous dire Marie-Philippe Poulin.
2: Je pense que vous avez vu, je pense que Anne, ça a été notre mur de briques tout au long de l'année, pour être honnête. Elle nous a sauvé des parties après parties dans les séries. Je m'en dirais pas. Le premier match, je savais qu'elle a le feu dans les yeux. Puis depuis ce temps-là, ça a été quelqu'un qui est là, match après match. C'est des erreurs qu'on se fait à nous backup à chaque fois. Puis pour être honnête, que ça finisse avec un blanc fichage, c'est la meilleure gardienne, puis c'est une des meilleures filles qu'on peut avoir sur notre équipe.
3: C'est ce que je me disais aussi. Dernier match en série, comme ça, avec un blanchissage.
0: À la manière, hein?
3: Un point final, voilà. Bien sûr. Pour Marie-Philippe Poulin, ça a été une fin de saison difficile. Ben, une saison difficile. Souvenons-nous des Jeux Olympiques, entre autres. Là, elle jouait malgré une blessure.
0: Voilà. Alors, on le savait, là, depuis les Jeux, qu'elle était hypothéquée, Marie-Philippe Poulin. On savait pas nécessairement dans quelle mesure, jusqu'à quel point. Hier, c'est encore une fois sa mère qui nous a dit qu'elle jouait avec une orthèse depuis les Jeux. On a vu que ça a pris du temps avant qu'elle revienne. A terminé vraiment ces séries-là là, sur une jambe, là, Poulin. Pourrait devoir se faire opérer là au cours de la saison morte, de l'été. Alors, ça, c'est une possibilité. Alors, mais quand même, elle y tenait vraiment à être là. Elle y tenait vraiment à revenir. Mais pour une athlète comme ça, qui est toujours au sommet, et sur qui on compte vraiment, ça peut être difficile sur le moral, sur l'aspect psychologique. Et Marie-Philippe Poulin l'a bien reconnu, mais heureusement, elle était bien soutenue.
2: En tant qu'athlète, il y a des hauts, des bas. Tu t'en vas mentalement, physiquement. Tu m'entraînes depuis février. Oui, c'était tough. Mais quand tu te rends à l'aréna, tu as des coéquipières comme ces filles-là qui te relèvent jour après jour quand il est vraiment plus difficile. C'est facile de revenir. Puis pour attendre quand tu mets ce chandail-là, ce logo-là, c'est plus que nous-mêmes. C'est la ville entière. C'est les fans, la famille, les amis qui ont été depuis le début. Alors vraiment, vraiment content d'avoir fait ça avec ces filles-là.
3: Ah, il était pas question qu'elle regarde ça des lignes de côté.
0: Non.
3: Là. Ouais, elle voulait être là.
0: Regarder quelques matchs, ça devait être un exercice assez difficile pour elle. Et c'est sûr que là, un trophée comme ça, ça allège un peu les blessures. Je termine en vous disant que possiblement défiler mardi pour la victoire, ça reste à confirmer. Oui. Là, mais il y aura célébration. Est-ce que ça sera ici à Verdun au centre 21-02? Est-ce qu'on ira à la Place Belle à Laval? Tout ça reste à attacher. Là. Mais,
3: c'est la victoire de Montréal. Il faut que ça se fasse à Montréal.
0: Ils ont joué quand même beaucoup de matchs à Laval. Aussi, là.
3: Qui les appelle la victoire de Laval.
0: Ça sera, vous pourrez vous y rendre en métro.
3: C'est vrai.
0: C'est le plus important.
3: C'est vrai. Merci Martin, à tout à l'heure. Bon, du métro, passons à la F1. François, vous êtes sur Crescent, comme dit.
4: Oui, Annie, je vous décrirai peut-être l'ambiance un petit peu plus après le bulletin de nouvelles, mais déjà pas mal de monde, donc pour ces célébrations un peu toujours périphériques, mais devenues très traditionnelles là, autour de ce Grand Prix du Canada. Pendant ce temps-là, heure de pointe, écoutez, très occupé. Je regarde les congestions, là. Il y a déjà beaucoup de monde, notamment 15 Nord, là, presque toute la longueur du côté de Laval autour des Laurentides. Puis ça se poursuit, hein, du côté de Blainville, pratiquement jusqu'à la 50. Ça dérougit pas énormément. La 13 aussi, et évidemment, autoroute du souvenir, là, tout ce qui se dirige vers l'échangeur Saint-Pierre. C'est très, très, très achalandé déjà à cette heure-ci.
3: Ouais, merci, François. Jeudi, fin de semaine de Grand Prix en plus. Là, il fait soleil et 16 degrés au centre-ville.
5: Oui, c'est un petit peu plus frais la nuit prochaine. Même, on va avoisiner les 3 degrés tout près du point de congélation. Demain, du soleil avec un maximum de 20 degrés et on attend de la pluie samedi soir.
3: Le facteur F comme fatigue dans le sport de haut niveau. On va s'y intéresser après le Radio-Journal de 16 heures. 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
4: Bonjour, ici Sami Rebaïn, il est 16h et voici les informations. L'épidémie d'Ebola, qui sévit principalement en République démocratique du Congo, fait des vagues au pays. Un résident ontarien qui revient de l'Afrique de l'Est doit subir des tests de dépistage pour le virus par mesure préventive et un vol à destination de Détroit a été dérouté vers Montréal hier soir après qu'un passager congolais s'est vu refuser l'entrée aux États-Unis. Andréane Williams.
5: Air France confirme qu'à la demande des autorités américaines, le vol AF-378 qui effectuait la liaison Paris-Charles de Gaulle-Détroit mercredi a été dérouté vers l'aéroport de Montréal parce que les autorités américaines ont refusé l'entrée sur leur territoire d'un ressortissant congolais qui se trouvait à bord. Le passager a été examiné par un agent de quarantaine de l'Agence de la santé publique du Canada et selon l'agence, le voyageur ne présentait pas de symptômes de l'Ebola. Il est ensuite reparti pour Paris. Les États-Unis ont annoncé lundi qu'ils allaient mettre en place des contrôles sanitaires pour les voyageurs aériens en provenance des pays touchés par l'Ebola en Afrique. Le chargé d'enseignement au programme de gestion d'approvisionnement et d'aviation à l'Université McGill, John Gradeck, pense qu'une erreur de personnel au sol aurait permis aux passagers d'embarquer dans l'avion. L'Organisation mondiale de la santé a déclenché dimanche une alerte sanitaire internationale pour faire face à cette nouvelle flambée d'Ebola en République démocratique du Congo. Toutefois, l'organisme juge que le risque épidémique reste faible dans le reste du monde. Mercredi, la ministre des Affaires étrangères, Anita Anan, a indiqué que le Canada continuait de surveiller la propagation du virus et la mise en place de mesures de sécurité aux frontières des pays alliés du Canada. Ici Andréane Williams, Radio-Canada, Montréal.
4: C'est l'indignation à Cuba au lendemain de l'inculpation de l'ex-président Raúl Castro dans un dossier qui date de plus de 30 ans. Il est accusé de complot en vue d'assassiner des Américains en 1996. Deux avions pilotés par des dissidents cubains exilés en Floride avaient été abattus faisant 4 morts. Le président actuel, Miguel Díaz-Canel, dénonce une manœuvre politique destinée selon lui à justifier une attaque militaire contre l'île. Voici la spécialiste de l'Amérique latine et professeur titulaire en sciences politiques à l'Université d'Ottawa, Marie-Christine Doran.
6: Il faut se rappeler qu'il y a seulement quelques semaines, en fait, Marco Rubio lui-même négociait avec un des petits-fils de Raúl Castro pour voir qu'est-ce qui pourrait être fait justement pour un changement de régime à Cuba. Et donc, on semble voir ici qu'il n'y a pas eu, disons, les attentes des États-Unis n'ont pas été remplies à ce niveau-là et que là, ils essaient une méthode plus brutale, c'est-à-dire cette inculpation effectivement de Raúl Castro qui pourrait en effet donner lieu à, un peu comme au Venezuela, une intervention pour aller chercher Raúl Castro qui est passible de la prison à vie s'il est reconnu coupable aux États-Unis.
4: La Russie et la Chine estiment pour leur part qu'il s'agit d'une tentative d'ingérence et d'intimidation illégale de la part des États-Unis. De retour au pays, la première ministre albertaine Danielle Smith rebrasse ses cartes à la suite de l'annonce du départ de deux grandes pointures de son cabinet. Le ministre des Finances et celui des services hospitaliers et chirurgicaux ont tous deux indiqué qu'ils ne se représenteraient pas aux prochaines élections. Elle procède donc à un remaniement au moment où le gouvernement débat de la meilleure manière, de procéder sur la question séparatiste. Le professeur titulaire à l'école d'études politiques de l'Université d'Ottawa, André Lecourt, parle du jeu d'équilibriste auquel Danielle Smith doit se soumettre.
7: Pour le gouvernement, je pense que l'idée tout au long, ça a été de gérer les éléments du parti, du caucus aussi, peut-être même du cabinet, qui penche en faveur de l'indépendance de l'Alberta, et de en fait leur donner une voix, d'avoir un référendum, même si c'est sur la question Forever Canadian, parce que l'autre n'est plus possible pour le moment. Je pense que ça permettrait d'atteindre cet objectif-là.
4: Ce soir, la première ministre s'adressera aux Albertains dans un discours télévisé dont le sujet n'a pas été confirmé pour le moment. Santé Québec assure que le nouveau système informatique déployé en Mauricie, au centre du Québec et dans le nord de Montréal, est sécuritaire. Des syndicats de travailleurs de la santé déplorent toutefois que...

inquiète de possibles fuites d'informations personnelles et demande la suspension du déploiement du dossier santé numérique. Enfin, le nombre de femmes incarcérées dans les prisons fédérales canadiennes a presque doublé en 20 ans. Selon Service Correctionnel Canada, on comptait 445 détenus en 2004 contre près de 900 aujourd'hui. Des experts attribuent cette hausse à la précarité économique, au manque d'accès au logement et aux services en santé mentale, mais aussi en durcissement des règles de remise en liberté sous caution. Les établissements pour femmes débordent déjà. Ottawa prévoit d'ailleurs convertir une prison pour hommes à Edmonton afin de créer de nouvelles places. Les femmes autochtones demeurent particulièrement touchées, représentant environ la moitié des détenus au pays. Voilà, c'était l'essentiel des informations. De retour au 15-18.

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1: Ben oui, tiens, je le racontais aux collègues pendant le Radio-Journal. Vous savez qu'on devait présenter le match du Canadien de Montréal ce soir à l'amphithéâtre à Gatineau. Ça s'appelle l'Arena Slush Puppies. Oui, c'est comme ça qu'on l'appelle. C'est arrangé, on avait vendu des billets et tout. Il y a un texte, entre autres, du collègue Thomas Gerbet là-dessus. Et on apprenait ce matin comme ça, oh, événement annulé. Pourtant, les organisateurs ont dit, bon, on avait demandé la permission à tout le monde, puis ça allait, parce que bien sûr, si on présente ça, entre autres avec pour les droits de diffusion et tout, c'était réglé. Et ce que nos collègues ont découvert, c'est que ben, finalement, la Ligue nationale de hockey aurait dit que c'est le territoire des sénateurs. Donc, présenter un match du Canadien comme ça devant public dans un amphithéâtre, c'était pas possible. Alors, ils ont été obligés d'annuler l'événement. Wow. Imaginez à Gatineau comment ça réagit. Surtout que les sénateurs sont éliminés depuis le premier tour, j'aimerais rappeler, à la Ligue nationale de hockey.
2: On est la seule équipe canadienne
1: en
2: ce moment.
1: En plus, c'est ce qu'on n'est pas... Et je trouvais ça assez habile. Ça vous fera sourire peut-être, Guillaume, mais du côté du Parti québécois, on a dit personne ne devrait être obligé de prendre pour les sénateurs, surtout pas de ce côté-ci de la rivière. C'est Catherine Gentilcor qui a envoyé ce message.
3: Ben oui, surtout pas après l'élimination, effectivement, c'est ça qui est...
1: Mais c'est particulier, c'est absurde. Particulier. Enfin, enfin. Mm-hmm. Alors, merci d'être avec nous cet après-midi. Tout de suite, on va retrouver François Joly, qui est sur la rue Crescent, parce que oui, fin de semaine de Formule 1, et c'est toujours cette rue-là où on retrouve beaucoup de festivités à côté qui oui, sont organisées. Ouais.
4: Exactement, Annie. Donc, ce festival Grand Prix sur Crescent, qui n'est pas un événement officiel du circuit de Formule 1, mais qui est un peu devenu une tradition aussi là ici organisée donc par les commerçants de la rue Crescent. Et ça va son plein là, c'est depuis ce matin donc cette fermeture de Crescent entre Sherbrooke et Sainte-Catherine. Il y a une portion de Maisonneuve aussi qui est fermée. Et ben écoutez, beaucoup de monde, des centaines de personnes qui sont là pour cette ambiance. Il faut aimer le bruit, vous entendez la musique, le DJ derrière moi.
1: Oui.
4: Évidemment, c'est toujours très commercial, hein. Il faut aimer cette ambiance-là. Mais si c'est le genre de choses qui vous intéresse, ben écoutez, ça bat son plein, les festivités, les terrasses sont bien remplies. Vous verrez qu'avec le soleil, c'est assez agréable dehors. Il y a des gens qui distribuent des bonbons, des marques de bonbons qui distribuent ça. Il y a des gens qui tournent une roue pour gagner des pâtes. Alors, on est dans ce genre d'ambiance-là.
1: Ça me fait penser à la caravane du Tour de France et vous nous avez envoyé une photo. Ça a l'air que on a fermé une piste cyclable pour installer un kiosque de Tesla.
4: Oui, c'est ça. Mais je pense que c'est toujours le cas.
1: Oui,
4: donc, cette portion de Maisonneuve qui est fermée, mais c'est sûr. Je sais pas, il y a peut-être une petite symbolique là, vous arrivez piste fermée avec le Cybertruck et la bannière Tesla. C'est sûr que ça va en faire réfléchir quelques-uns. Puis finalement, Annie, je vous dirais, le rouge canadien pas mal plus à l'honneur que le rouge Ferrari.
1: Ah, en tout cas,
4: de mes observations jusqu'à présent, il y a pas beaucoup de casquettes de la Scuderia, mais des chandails du Canadien. Vous attendrez pas trop longtemps avant de les trouver.
1: De Gatineau à Crescent, on sait où va notre allégeance. Ça marche, François, on vous retrouve tantôt. Merci
4: à
1: beaucoup.
4: À tout à l'heure.
1: Et puis, Jessica Laventure à la météo.
2: Ben, c'est vrai que c'est beau, hein. Le soleil est là. Les vents sont plutôt faibles en ce moment aussi. C'est sûr que les températures sont un petit peu plus fraîches. Quoique, quand on est à l'extérieur, je pense qu'on est bien.
1: Sous le soleil, hein?
2: Exactement.
1: Là,
2: ouais. Puis, on aime ça quand c'est pas trop chaud, peut-être. Alors, c'est vraiment une journée parfaite. La nuit prochaine, par contre, ce sera plus froid, encore une fois. On sera autour de 3 degrés. À Montréal. Sachez qu'il y a des avis de gel qui ont été émis pour tous les secteurs qui sont autour de l'île de Montréal, donc les Laurentides, la Naudière, la Mauricie, les Bois-Francs se sont ajoutés aussi dans la dernière heure, l'Estrie. Donc, on va frôler, même le dépasser, là, ce point de congélation dans plusieurs secteurs.

0: Alors, c'est pas l'idéal pour les plantes. Demain, du soleil avec un maximum de 20 degrés. Très, très belle journée. Samedi, on aura du soleil en matinée, mais ça s'ennuage en après-midi. Température autour de 22 degrés et on attend de la pluie dans la nuit de samedi à dimanche, possiblement même dès samedi soir. Et cette pluie-là va se poursuivre jusqu'à lundi. Et juste pour la journée de dimanche, pensez au Grand Prix. Là, on parle d'un 5 à 10 mm de pluie.
1: Ah oui,
0: donc,
1: quand même!
0: Ouais, mm-hmm. Ouais. Fait que je sais pas qu'est-ce qu'il y a.
1: Ils vont devoir jongler avec ça.
0: Ils sont habitués. Ils ont les pneus pour. Je pense, là, je suis pas une experte.
1: C'est
0: là,
1: toute
0: mais,
1: la science du pneu à ce oui. moment-là. Quand il pleut, Martin Labrosse pourra nous expliquer
0: tout un calcul.
1: Ça.
0: Oui. Oui, exact.
1: Bon, Guillaume, les élections s'en viennent, les partis recrutent et notamment, on a cette approche de l'aile jeunesse du côté de la Coalition Avenir Québec pour trouver de jeunes candidats. Donc, on les invite à se manifester. Par courriel.
2: Ouais, par courriel et ça fait beaucoup réagir aujourd'hui. En fait, c'est beaucoup perçu comme un peu un geste de désespoir. On se dit, est-ce que vraiment sont rendus à un appel à tous pour trouver des candidats? Mais je vous raconterai tout à l'heure que c'est pas nouveau à la CAQ ce genre de pratique-là. Et même qu'en 2017, on a trouvé une future grande vedette de cette façon-là. Je vous donne pas le nom tout de suite,
1: mais
2: ça
1: non,
2: c'est mon teaser de chronique.
1: Bravo, vous êtes habile.
2: Ben oui, quand même. Hein, après tout ce temps. Et aussi même une autre députée aussi qui, sans être une grande vedette, est là depuis. Depuis 8 ans, donc c'est, et puis c'est, on m'expliquait au parti que c'est une manière. Évidemment, c'est pas la seule façon là, de trouver des candidats et des candidates, mais c'est une manière qui existe et qui permet de trouver des gens qui sont un peu en dehors des réseaux habituels et qui n'ont pas de point d'entrée dans un parti politique. Alors là, on leur offre la chance de effectivement par courriel de se manifester. Mais donc c'est ça. Ça a donné quand même des résultats intéressants dans le passé. Là, en plus, vu que ça s'adresse aux jeunes, il y a cette particularité que c'est difficile, hein, bien sûr, de recruter des jeunes. En 2022, on en
1: surtout
2: avait trouvé.
1: Que ça consulte pas beaucoup son courriel, un jeune.
2: Ce serait peut-être mieux par texto ou autre.
1: Disons les jeunes vingtenaires.
2: Ouais, c'est ça.
1: C'est pas par courriel qu'on va les rejoindre
2: non,
1: le plus
2: mais là,
1: efficacement
2: ils sont,
1: possible.
2: Ça, ce sont des membres de la CAQ qui ont laissé leur courriel quand même.
1: Alors,
2: on verra dans ce sens. Puis j'en profiterai aussi pour faire une forme de bilan ou enfin parler plus largement des opérations de recrutement là, des différents partis effectivement qui sont en cours là, depuis quand même quelques semaines.
1: Parfait. 16h45. Je ne voudrais pas travailler trop tard. 16h45 avec votre pleine chronique, Guillaume. Merci. Alors, le climat ennemi des festivals à Montréal, Rose, en tout cas, il y a un nouveau rapport qui nous dit que 80% des festivals montréalais ont déjà été perturbés par la météo.
3: Oui, un rapport du partenariat Climat Montréal et Culture Montréal, c'est assez préoccupant. En effet, les festivals, les événements culturels, et quand on dit 80% perturbés, c'est-à-dire contraints d'annuler des spectacles ou des événements, là, on parle de météo, donc bien entendu, il nous vient les épisodes de chaleur extrême, les orages violents, et ça entraîne une perte de revenus. C'est pas très surprenant. 38% des festivals et des événements culturels ont vu leur coût d'exploitation augmenter en raison du climat. Et c'est intéressant parce que les assurances ne couvrent pas généralement les cas comme ça de force majeure ou d'annulation qui sont causés par la météo. Et ça, c'est quand on peut se payer des assurances parce que les petites structures, elles n'ont pas d'assurance dans le cas des festivals ou des petits événements. Et là, c'est certain qu'il y a des exemples qui nous viennent. L'année passée, le grand spectacle La Fête nationale sur les plaines d'Abraham, annulé le soir même en raison des orages
1: c'est
3: violents.
1: Vrai.
3: L'annulation des activités extérieures de Fierté Montréal, c'était à cause de débit en 2024. Mmh. Mais il y a aussi les feux, l'annulation des feux d'artifice des feux Loto-Québec de l'international en 2023 à cause des feux de forêt, la fumée des feux de forêt. On disait que la qualité de l'air était devenue trop dangereuse pour les spectateurs, pour les employés notamment. Et ce qui est intéressant, c'est de voir les recommandations dans le rapport parce qu'on nomme notamment cette idée, il faudrait investir dans des installations urbaines pérenne sur les lieux de diffusion. Pensez au à la place des festivals, par exemple, qui est un peu un îlot de chaleur. Alors, ça prendrait, lit-on dans le rapport, des fontaines d'eau permanentes, des ondes d'ombrage, qu'on les multiplie, et des brumisateurs aussi pour se cacher et se protéger un peu du soleil et des chaleurs pendant l'été.
1: Des grandes chaleurs, bien sûr. Merci, on vous reparle tantôt.
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1: Ben, l'aventure du Canadien de Montréal se poursuit. Ce soir, 20h, débute la finale de l'Association de l'Est dans la Ligue nationale de hockey, cette grande quête vers la Coupe Stanley. Vous savez que les Hurricanes, ils ont remporté leur place en finale de l'Association de l'Est en 8 matchs seulement. Donc, les deux premières séries, ils sont allés chercher ça en 4 matchs. C'est la façon la plus rapide de le faire. Tandis que vous connaissez le parcours du Canadien de Montréal, c'est pas facilité la tâche. Ben, eux ont pris plus de temps.

0: deux séries qui sont rendues au maximum, donc 7 matchs pour chacune de ces séries. Ça fait que le Canadien a joué 14 parties de hockey, alors que les Hurricanes en ont joué seulement 8. Est-ce que ça joue, ça? Est-ce que la fatigue joue au point de faire en sorte qu'on n'a aucune chance quand on arrive dans des situations comme ça? Ben, du côté des joueurs montréalais, on a espoir. En tout cas, je vais vous faire entendre le gardien de but du Canadien, Jakob Dobesch, après la victoire du match 7 contre Buffalo. C'est un journaliste qui lui demandait en anglais, « Coudon, es-tu fatigué après avoir joué 14 matchs chaudement disputés? » Voici sa réponse.
1: « Me?
2: Yeah.
1: Oh, I can play 40 more.
2: Yeah.
1: Really?
2: Yeah. »
0: Alors, on l'entendait, il dit, moi, fatigué, bah, non, je pourrais en jouer 40 de plus de ces matchs. Alors, on va discuter de tout ça avec François Bieuzen. Il est le directeur des sciences du sport à l'Institut national du sport du Québec avec nous au bout du fil. Monsieur Bieuzen, bonjour.
3: Bonjour, Madame Desrochers.
0: La fatigue est un élément très important dans le sport de haut niveau. On doit y prêter attention, là.
3: Oui, tout à fait. On y prête extrêmement attention, puis c'est même l'objet du quotidien, de gérer justement la charge d'entraînement, la fatigue, la récupération qui est associée pour piquer au bon moment, récupérer au bon moment et puis avoir le maximum d'énergie jusque plus tard possible dans la saison pour qu'on se rende le plus loin possible, effectivement.
0: Alors, selon vos connaissances, selon ce que dit la science, avoir joué 14 matchs de hockey en quelques semaines versus en avoir joué 8, normalement, on a l'impression que l'équipe la plus préparée sera celle qui aura joué le moins de hockey, ou je me trompe?
3: C'est oui et non. Oui, sur certains aspects, effectivement, il y a une fatigue accumulée plus importante, notamment au niveau musculaire, au niveau nerveux par les joueurs, le Canadien. Mais en revanche, au niveau psychologique ou sur d'autres aspects, ils sont dans un certain rythme. Et puis ce rythme peut quand même être intéressant au moment d'aborder le match de ce soir, alors que les autres, bah, ils sont presque pas désentraînés, mais en tout cas, ils sont dans un rythme qui s'écoule. Il y a quand même un petit moment, donc ça peut être un avantage aussi pour le Canadien.
0: Parlez-moi de cette question du rythme dans la performance de haut niveau. Quel est ce facteur-là? Qu'est-ce qu'il vient changer?
3: Ben, c'est très complexe et multifactoriel, mais en réalité, ça permet d'avoir des habitudes de jeu, d'avoir des réflexes, d'avoir une habitude aussi de jouer à certains moments dans la journée, et puis d'être sur ce rythme. Alors c'est sûr, il faudrait pas que ça dure des mois, mais à court terme comme ça, surtout après quand on sort d'une victoire, ça peut aider, mais on le verra ce soir. Hein, c'est difficile de se prononcer avant le match, bien évidemment, mais ça peut aider à ce que les joueurs soient bien dans un bon état, en fait, considérant les matchs précédents, pour pouvoir performer ce soir.
0: En général, mettons le hockey de côté, mais de quelle façon la fatigue affecte la performance d'athlète? On peut dire, ben oui, ça va de soi, quand on est fatigué, on performe moins bien, mais il y a cette fatigue qui peut se manifester alors qu'on a l'impression de pas être fatigué, comme le surentraînement, par exemple.
3: Oui, tout à fait. Alors la fatigue, effectivement, c'est quelque chose qu'on essaye de gérer au quotidien, nous, avec les athlètes à l'INS Québec notamment, mais elle peut être multifactorielle. Ça peut être une fatigue tout à fait qui passe presque inaperçue, mentale par exemple, sur lequel on a du mal à se remobiliser. Ça peut être une fatigue nerveuse, où ce sont plutôt les muscles qui réagissent pas dans le même tempo, donc moins de force, moins d'explosivité, peut-être moins de capacité à répéter aussi des efforts dans le temps de très haute qualité, très efficace. On sait que notamment à ce niveau-là, la moindre petite erreur peut se payer cash derrière. Donc ça, c'est vraiment important. Puis après, il y a aussi la fatigue métabolique, c'est-à-dire la fatigue énergétique. Donc, quelle mesure on récupère toutes nos ressources énergétiques, parce qu'un match, ça vide vraiment à tout niveau. Donc, dans quelle mesure on récupère ça? Puis ça, en fait, selon nos systèmes, on récupère pas du tout à la même vitesse, selon notre niveau d'entraînement, selon la taille de la saison, l'accumulation, puis aussi tous les petits bobos, les blessures qui peuvent être aussi présentes.
0: Ouais, vous parliez de ce que demande le match. Je pensais à d'autres événements comme ça de très très haute intensité. Celui qui me frappe toujours, c'est les grands tours en cyclisme, le Tour de France, ouais, pareil. Sérieusement, ouais. Monsieur Bieuzen, écoutez, on a qu'à faire 100 km un samedi. Samedi à vélo, ça prend 2-3 semaines s'en remettre, mais eux, non seulement ils font 150, 190, 200 kilomètres d'école et le lendemain, on refait la même chose. Qu'est-ce qui est en œuvre ici?
3: Qu'est-ce qui est trop bah, l'entraînement. L'entraînement, déjà, ça, c'est la clé. C'est-à-dire qu'on parle beaucoup de récupération et de techniques de récupération, de la plus fancy à la plus évidente. Mais en réalité, la base de la récupération, c'est l'entraînement. Quand on est bien préparé, bien entraîné, la récupération va se faire d'autant plus facilement parce que la fatigue générée sera moins importante pour nous du fait de l'entraînement. Alors, c'est sûr que dans les extrêmes, tels que le Tour de France, ça prend des préparations et des athlètes exceptionnels pour faire ce type d'effort, mais globalement pour ce genre d'épreuve c'est très très nutritionnel, donc c'est à dire qu'ils sont obligés de consommer des calories folles parce qu'ils en dépensent énormément et tout va se jouer en tout cas une très bonne partie dans leur capacité à restaurer leur niveau énergétique chaque jour. Puis ça c'est pas toujours évident parce que avaler des milliers de calories en fin de journée, on n'a pas toujours envie, puis c'est pas si simple que ça en réalité. Là.
0: J'imagine que la nutrition s'applique aussi au hockey pour revenir à ce sport-là, et j'imagine que on est beaucoup plus efficace aujourd'hui dans la compréhension de la récupération. Quand on joue comme ça, un match aux deux soirs ou un match un jour sur deux, quelles sont les techniques de récupération qui peuvent être appliquées à ce moment-là?
3: Ben en fait, on revient vite à la base, exactement ce que vous dites, c'est-à-dire la nutrition, c'est essentiel. Et puis le Canadien notamment a essayé plusieurs stratégies. Je saurais pas dire exactement celles qu'ils ont utilisées dans les deux derniers jours là, mais par exemple avec des repas qui sont apportés immédiatement après le match pour rapidement restaurer les stocks énergétiques. Essayer d'avoir vraiment des stratégies dans le temps qui permettent de pas perdre de temps en fait ou de moins possible pour récupérer son niveau d'énergie. Puis l'autre stratégie qui est sur laquelle on met beaucoup d'attention, c'est tout ce qu'est le sommeil également, parce que ils voyagent beaucoup, ils sont déplacés, les matchs sont en fin de journée avec une intensité très élevée, donc beaucoup d'adrénaline, on n'a pas forcément envie de dormir.
0: Ouais.
3: Donc là aussi il y a des stratégies qui sont mises en place pour essayer de faire diminuer l'éveil, pour pouvoir dormir un peu plus, faire des siestes par exemple à certains moments opportuns. Puis à l'inverse éveiller les joueurs quand ils ont besoin d'être éveillés là. Donc on joue beaucoup sur ces choses-là. Après toutes les autres stratégies comme les bains froids, comme la compression par exemple, les bas de compression sont des stratégies qui vont faire gagner un petit pourcentage de plus, mais à condition d'avoir fait le gros boulot avec nutrition et sommeil en amont.
0: Et pour la fatigue mentale, j'imagine que des thérapeutes doivent voyager avec l'équipe, ça c'est sûr, non?
3: Oui, effectivement, ils ont des thérapeutes, certains ont même des thérapeutes personnels qui consultent au besoin. Donc effectivement, la fatigue mentale peut être adressée là-dessus. Puis il y a des techniques de plus en plus élaborées, enfin qui sont à la fois simples et élaborées, comme par exemple, on parle de s'exposer à des paysages par exemple ou à de la nature pour récupérer mentalement. On parle de techniques de respiration, c'est relativement simple mais très très efficace aussi. Donc chacun a dans sa trousse à outils en fait des techniques qu'ils vont utiliser, puis sera probablement pas la même pour le gardien, pour un joueur de champ ou pour un défenseur, en fonction de la personnalité de l'athlète et puis de ce qu'il a besoin au moment.
0: Écoutez, c'est très rassurant de vous lire. Le Canadien règle ça en combien de matchs, monsieur Bius?
3: J'aimerais beaucoup vous le dire. Mais tant qu'il le règle et puis que c'est côté à la fin, c'est le plus important.
0: D'accord. François Biusen, vous êtes directeur des sciences du sport à l'Institut national du sport du Québec. Merci beaucoup de l'entrevue.
3: Merci beaucoup.
0: Au revoir.
3: Au revoir.
1: Puis on remarque qu'on attrape des gens qui autrement seraient pas venus dans nos bureaux, qui auraient pas pris le téléphone pour prendre un rendez-vous, qui eux, c'est ici et maintenant, ils viennent au palais, ils ont quelque chose à régler, ils sont devant le juge, et donc c'est pour ça là, la proximité vient prendre tout son sens.
0: Elle s'appelle Jennifer Fafard-Marconi. Elle est directrice générale d'Info Justice Montréal. C'est un organisme où on offre de l'aide gratuite à l'intérieur même du palais de justice à Montréal. Et là, on vient de bonifier ce service-là, une aide qui va être offerte maintenant dans les 43 palais de justice du Québec en plus. Notre journaliste reporter René Saint-Louis est là pour nous raconter de quoi il en retourne. René, bonjour.
2: Bonjour, Annie.
0: L'investissement, c'est 21 millions de dollars.
2: Ouais, pour déployer là le projet Juriste en palais, ça c'est le nom du projet. Ça consiste à bonifier cette aide là où elle existe déjà, parce que c'était le cas à Montréal, mais surtout à la déployer là où il y en avait pas, et là où on parle de la Montérégie, Laval, Lanaudière, Laurentide. Et tout ça, c'est grâce à une entente là, gouvernement du Québec, barreau du Québec, chambre des notaires.
0: Mais de l'aide pour qui, René?
2: En fait, c'est pour les gens qui s'auto-représentent, et c'est peu importe leur revenu. Alors Jennifer Fafard-Marconi d'Info Justice Montréal donne un exemple.
1: Les gens qui viennent au palais de justice, c'est souvent des personnes qui soit ont un problème juridique, puis leur premier réflexe, c'est de venir au palais. Ils se ramassent dans un comptoir avec un greffe ou ils se ramassent à l'accueil. Donc, c'est tous les intervenants comme ça qui sont au palais peuvent nous référer parce que eux, c'est pas partie de leur mandat de soutenir ces personnes-là au niveau de leur parcours juridique. Donc, ils nous les réfèrent. Puis, notre proximité au palais vient faciliter. Plutôt que de mettre le fardeau sur la personne, de se débrouiller, de ressortir du palais de justice, d'aller prendre un rendez-vous, ben il y a des avocats disponibles sur place. Donc, on peut les aider directement sur place. Ça enlève un stress de plus sur les personnes.
2: Et sur place et tout de suite, en fait. Mmh. Il y a 40 % des gens qui s'auto-représentent dans le système de justice. C'est en légère augmentation. C'est parfois par choix.
4: Mais pas toujours.
2: Non. Ouais. Et l'offre d'InfoJustice est, bon oui, si vous passez au palais, elle est là, disponible, mais vous pouvez, elle est aussi disponible en ligne, au téléphone, en vidéo, consultation, là.
0: Avec quel objectif, René? Désengorger le système?
2: Ben, l'auto-représentation, elle peut effectivement ralentir les procédures, mais l'aide, la bonification, elle est offerte surtout pour humaniser le passage des citoyens, maintenir la confiance du public envers le système de justice aussi. Écoutons Jennifer Aubray, avocate en droit de la famille à InfoJustice.
5: On peut s'asseoir, on prend le temps d'écouter l'histoire de la personne, les inquiétudes, les besoins, et puis on va, si c'est un besoin de comprendre le processus, c'est un besoin d'être rassuré, c'est juste un besoin d'être écouté parce que c'est lourd ce qu'on vit au quotidien. C'est souvent aussi les gens pour la première fois ils vont parler de certaines situations. Ils n'en ont pas parlé avec leur famille, avec leurs amis, parce que ils n'étaient pas à l'aise avec ça. Et on va recevoir en fait ces confidences dans le cadre de la procédure. Donc on va vraiment prendre le temps d'accueillir tout ça, de démêler un petit peu ce qui est besoin juridique, ce qui est besoin plutôt psychosociaux, et dans ces cas-là, les référer vers les intervenantes qu'on a.
0: Ah, on parle de psychosocial, donc on a des intervenants psychosociaux?
2: Ben, ça fait partie de la bonification. Là, ça s'ajoute à l'offre de services. Vous voyez, pour Montréal, il y avait 9 juristes déjà. Donc là, on passe à 13. Mmh. Et c'est ça, on a maintenant une intervenante psychosociale. Je vous fais entendre Tatiana, c'est une citoyenne qui a eu recours à ce nouveau service.
6: Elle a même été capable d'être avec moi pendant l'audience. Et ça m'a beaucoup aidée pour rester concentrée. Elle avait des petites pépines avec mes papiers et tout. Donc, j'ai senti un grand soutien de sa part.
2: Mais il y a une toute petite nuance à faire, cette intervenante psychosociale. Effectivement, comme le racontait Tatiana, elle peut aller à l'audience, l'accompagner, la soutenir moralement, mais pas le juriste.
0: Ah oui.
2: Qui lui a prodigué avant là à plusieurs séances de conseils juridiques puisqu'elle s'auto-représentait.
0: C'est ça, il devient pas avocat de
2: non,
0: la personne.
2: Pas du tout, non. Tatiana, elle a reçu cette aide juridique gratuite pour se préparer avant à son audience, c'est ce qu'elle nous dit.
6: Oui, c'est moi qui faisais tout le travail, mais elle m'a guidée de A à Z, donc dès le début, donc avec l'exemple de papier que je dois rédiger, jusqu'au comment me préparer pour la cour, quels documents à ramasser et présenter en cour, qu'est-ce qui sera pertinent, qu'est-ce qui ne sera pas pertinent.
2: Je peux vous donner quelques statistiques sur les consultations InfoJustice. 45 % des personnes reçoivent un accompagnement en droit de la famille. C'est beaucoup des révisions de divorces là, qui datent d'il y a quelques années. 40 % c'est au civil, 9 % en droit du logement. Alors peut-être que vous vous demandez pourquoi c'est pas au tribunal administratif du logement. Si on est au palais de justice de Montréal, c'est parce qu'on est en appel à la cour d'appel du Québec.
0: Et puis René, vous êtes tombé sur des personnes qui découvraient le service au moment où vous étiez de passage.
2: Ben voilà, deux dames qui vraiment sont entrées par hasard et moi, après l'entrevue, elles étaient toujours là. On peut les écouter.
7: On devait sortir beaucoup des documents, mais il faut nous rassurer qu'ils sont dans le bon ordre, dans une bonne position, tu sais, pour que ça soit clair pour la juge. Parce qu'on n'a pas d'avocat, donc on voulait faire un petit peu nous-mêmes, sauver un petit peu.
8: On n'a pas vraiment besoin d'avocat avec toute la preuve qu'on a.
2: Et puis ça a aidé de venir les rencontrer?
8: On vient juste d'arriver.
2: OK.
8: Oui, oui, oui.
7: C'était par hasard.
8: Oui, peut-être dans un mois, nous rappeler.
0: Oui, pour voir comment ça a été. L'aide, elle est permanente ou temporaire?
2: Alors, c'est un projet pilote sur 3 ans. On écoute le directeur du développement de l'accès à la justice au ministère de la Justice. Il s'appelle Julien Maurice Laplante.
9: Mais le projet va permettre d'évaluer, voir si il a un impact sur l'expérience des citoyens. Puis, c'est sur la base de cette expérimentation-là qu'on va pouvoir déterminer si c'est un projet qui doit se poursuivre dans le temps. Mais l'objectif, c'est d'intervenir sur 3 clés de l'accès à la justice. Le coût, les délais et la complexité.
2: Et M. Laplante m'expliquait qu'en fait, il faut que le système de justice évolue au même rythme que la société. Oui. Il me donnait l'exemple, il me dit, il y a des gens qui rénovent eux-mêmes leur maison.
4: Oui.
2: Alors, ben, il y a des gens qui se représentent eux-mêmes, ça fait partie de l'évolution. Puis les gens là, augmentent leur capacité à exercer leurs droits sans, avec cette aide, sans perdre confiance dans le système de justice. Au contraire, ils en regagnent.
4: Et de l'aide qui vient de Québec? Québec paye la facture?
2: En fait, non. C'est un peu étonnant. C'est que ça fait partie d'une entente avec le barreau du Québec, la Chambre des notaires. Et le plus gros de la facture vient de la Chambre des notaires parce qu'eux, ils ont le fonds d'études notariales.
4: C'est vrai, oui.
2: Et pendant la COVID, il y a eu une augmentation là, du fonds parce que chaque transaction augmente les cotisations dans ce fonds. Et donc, ils paient une bonne partie de la facture. Et ça fait partie de notre mission. Là, c'est cohérent avec nos
4: la
2: valeurs.
4: Mission.
2: La mission de la Chambre des notaires du Québec.
4: Alors, justice en Palais, c'est le titre de ce programme.
2: De ce programme offert maintenant, mais bientôt dans l'ensemble des 43 palais de justice.
4: René Saint-Louis, merci. À très bientôt. Au revoir. 16h31, Samy Rebaigne avec nous pour les nouvelles. D'abord, les contribuables Lavallois n'auront finalement pas à payer les impôts liés à l'argent volé par l'ancien maire Gilles Vaillancourt.
10: Ouais, le gouvernement fédéral et la ville de Laval ont conclu une entente dans ce dossier. Le fédéral réclamait un peu plus $1 million en impôts sur les 7 millions détournés par Gilles Vaillancourt et ensuite récupéré par la ville. Le ministre des Finances, François-Philippe Champagne, autorise maintenant un paiement compensatoire à Laval pour éviter que les citoyens aient à absorber la facture. Je vous propose d'écouter à ce sujet l'actuel maire de Laval, Stéphane Boyer.
11: Essentiellement, ça se fait un coup nul pour les citoyens. C'est la même chose qui s'était passée en 2016 avec le gouvernement du Québec. C'est-à-dire que le gouvernement ne voulant pas créer de précédent, on va devoir payer les impôts. Qu'on va pouvoir payer directement à l'Agence du revenu du Canada plutôt que d'envoyer à M. Vaillancourt. Mais le gouvernement du Canada va nous envoyer un chèque de montant égal pour assumer la dépense. Donc, la bonne nouvelle, c'est qu'on a réussi à se faire entendre, que c'est le gros bon sens qui va prévaloir. Et ultimement, les citoyens n'auront... ça va être à coup nul pour les citoyens lavallois.
10: Les modalités de l'entente entre Ottawa et la ville de Laval doivent encore être précisées.
4: Près de 2 ans après le geyser géant au centre-ville de Montréal, la cause de la rupture de cette conduite d'eau demeure inconnue.
10: La ville autorise de nouvelles dépenses pour poursuivre l'enquête technique. La firme mandatée aura reçu près de $300 000 alors que le contrat initial était de $70 000. La rupture survenue en août 2024 près du pont Jacques-Cartier avait libéré 40 millions de litres d'eau en pleine heure de pointe. Les réclamations judiciaires dépassent maintenant $87 millions. La conduite devait pourtant durer jusqu'en 2085.
4: Et puis une demande d'injonction a été déposée aujourd'hui dans le but d'empêcher le démantèlement et le déplacement d'une dizaine de tentes qui se trouvaient sous le viaduc Van Horn à Montréal.
10: Exact. Plusieurs d'entre elles se trouvent à quelques pas d'un terrain de basketball et d'un parc de planches à roulettes. Voici le reportage de notre collègue Marie-Isabelle Rochon.
12: Sous le viaduc Van Horn, des jeunes et des moins jeunes s'amusent dans le parc de planches à roulettes. Au fond du parc se trouve une dizaine de tentes de personnes itinérantes. Ivan Jovanovic, qui vient fréquemment ici, n'est pas indisposé par le campement.
13: Mais en même temps, comme il a besoin d'un place de vivre, mais parce que c'est un skatepark, ça a une use première. C'est difficile, c'est très difficile.
12: La clinique juridique itinérante a déposé une demande d'injonction en cour supérieure alors que l'arrondissement du plateau Mont-Royal exige un déménagement du campement. Un sursis a été accordé jusqu'à ce que la cause soit entendue le 27 mai prochain. Maître Donald Tremblay est directeur général de la clinique juridique itinérante.
14: Les personnes en situation de licence qui vivent en campement, lorsqu'on leur demande de se relocaliser, c'est toujours des moments qui sont pour eux très anxiogènes, ne sachant pas qu'est-ce qui allait leur arriver.
12: Selon l'arrondissement du plateau Mont-Royal, d'autres zones de campement sont tolérées dans le secteur, mais des tentes à proximité du parc posent des enjeux de cohabitation pour les familles. L'arrondissement assure avoir suivi le nouveau protocole de campement de la ville et de nombreux intervenants accompagnaient les personnes sans abri. Contactés par Radio-Canada, les élus de l'administration d'Ensemble Montréal n'ont pas voulu réagir puisque le dossier se trouve devant les tribunaux. Ici Marie-Isabelle Rochon, Radio-Canada, Montréal.
4: Merci Samy, à tout à l'heure.
10: À tantôt.
4: Au revoir, François Joly.
15: Pas facile les traversées de la rive sud. Du côté du pont Mercier, ça commence déjà à l'échangeur Saint-Pierre. C'est une autre grosse heure de pointe pour les gens qui vont vers le pont Samuel de Champlain, direction rive sud. Là, ça commence dans l'échangeur Turcot, probablement même un peu avant le fin de Descaries. Vous êtes là-dedans. Là, moi, j'essayais d'atteindre le pont Victoria, Annie. Un auditeur qui me disait qu'il y avait un train qui était passé il y a pas longtemps. Probablement que ça a pas aidé. Mais écoutez, toutes les petites rues là dans Griffintown, je suis là-dedans en ce moment là. Ça avance vraiment à pas de tortue là. Il y a des gens qui font des prennent des raccourcis dans la piste cyclable. Alors c'est un petit peu chaotique, je vous dirais. Puis pour Jacques Cartier, écoutez, c'est surtout

0: à Montréal que c'est occupé. Une fois que vous êtes sur le pont direction Rive-Sud, ça se passe bien. Et évidemment, bon, pont-tunnel, vous allez passer là, un bon 45, si c'est pas une heure, donc là-dedans pour atteindre la Rive-Sud.
1: Merci François. Plus frais aujourd'hui, Jessica, mais le soleil est magnifique. C'est une belle journée.
2: Absolument. Et lorsqu'on est au soleil, on est confortable. C'est à l'ombre où là, peut-être on ressent un peu la fraîcheur parce qu'il fait 14 degrés. C'est pas si élevé. La normale à ce temps-ci de l'année est autour de 21 pour Montréal. Donc, on est en dessous des normales, c'est certain. Et la nuit prochaine aussi, ce sera encore froid, même plus froid que la nuit dernière. On sera plus près de 3 degrés. Il y a des avis de gel, encore une fois, qui sont en vigueur pour les Laurentides, la Naudière, l'Outaouais, la Mauricie, les Bois-Francs, l'Estrie aussi. Donc, pas sur l'île de Montréal même, là, mais à proximité, tout autour, ces avis sont en vigueur. Demain, on a aussi du soleil. C'est une autre magnifique journée. Température un petit peu plus élevée, autour de 20 degrés. Et samedi, on aura du soleil en matinée, mais ça va s'ennuager graduellement au cours de la journée. Et on attend un système qui va rentrer dans la nuit de samedi à dimanche. Donc, la pluie pourrait commencer en soirée samedi. On va espérer que ce soit plus tard dans la nuit, là. Par contre, dimanche, toute la journée, ça s'enligne pour être une journée pluvieuse. 5 à 10 millimètres possible sur Montréal.
1: 5 à 10. Beaucoup d'eau sur le circuit, ça, oui. Martin, quand même. D'ailleurs, c'était journée porte ouverte aujourd'hui.
3: Journée porte ouverte. Il y a quelques milliers d'amateurs de Formule 1 qui ont pu déambuler comme ça devant les garages des différentes équipes. Ce sera un week-end assez chargé, je vous dirais, parce que il y aura de nouvelles courses qui seront présentées à Montréal en fin de semaine. Vous savez, il y a la F1, mais on présente aussi toutes sortes d'autres catégories là, au cours de la fin de semaine. Et on a réussi à faire venir, c'était un projet ça que les organisateurs de la F1 avaient d'avoir des courses de Formule 2. Et là, ça s'est un peu précipité avec ce qui se passe au Moyen-Orient. Il y avait des courses qui étaient prévues dans ce coin du monde-là.
1: Tout et
3: on,
1: annulé,
3: on,
1: là,
3: on les a fait venir à Montréal. Ça s'est décidé au cours des dernières semaines. Même chose pour l'Académie de F1. Alors, on est content du côté des organisateurs parce que ce sont des courses qui sont liées plus directement à la F1. Donc, il y a un intérêt plus grand des amateurs pour ça. Puis, ben, si on annonce de la pluie dimanche, la course est à 16 heures là, dimanche, c'est en fin d'après-midi, contrairement aux 14 heures qu'on avait habituellement.
1: Oui, c'est vrai, habituellement.
3: Donc, la course est à 16 heures. Et il y en a un qui aime ça rouler sous la pluie, c'est le Canadien Lance Stroll. Ça lui va généralement assez bien. Il nous dit que le circuit de Montréal, il l'aime particulièrement. Ça lui rappelle bien sûr d'excellents souvenirs parce qu'il vient de Montréal. Mais quand même, il reste que son écurie, Aston Martin, a encore une fois une saison difficile. Et il est quand même assez lucide là pour la course de ce week-end.
4: C'est ça. Les choses changent pas overnight en Formule 1. Ça prend du temps. Alors, c'est sûr, on n'est pas où on veut être comme équipe. Alors, ça va être un fin de semaine difficile. C'est ça la vérité. Mais on continue à travailler, on continue à pousser pour améliorer la voiture à chaque fin de semaine.
3: Alors, on verra avec les conditions météo. Ça peut devenir un facteur, ça peut donner des surprises.
1: Ben oui.
3: Alors, on verra ça dimanche.
1: Tennis, il y avait match entre Victoria Mboko et Leila Fernandez.
3: En quart de finale, aujourd'hui, à Strasbourg. Ce qui est douloureux là-dedans, c'est qu'il y en a une des deux qui est éliminée.
1: Nécessairement,
3: c'est ça, pour les demi-finales. C'est Mboko qui a gagné le match. 6-4, 6-4. Ça s'est fait en à peu près une heure et demie, je vous dirais. Quand même, Leila Fernandez a montré de belles choses dans ce match-là, même si elle s'est inclinée. Mboko menait 5-1 la première manche et Fernandez a réussi à remonter au score, mais finalement c'est donc l'Ontarienne qui a remporté la première manche. C'est un peu le même scénario, je vous dirais, en deuxième manche où Fernandez a été brisé d'entrée de jeu mais quand même a pu s'accrocher. Au prochain tour, Mboko va affronter la Polonaise Jacqueline Christian, 33e mondiale. Mboko, elle est 9e au tableau de la WTA et d'ailleurs elle est 9e tête de série pour Roland Garros aussi. Le tirage s'est fait aujourd'hui. Fernandez sera 24e tête de série. Alors, on aura l'occasion de vous en reparler. Là. Dès demain, d'ailleurs, on aura des entrevues avec Gabriel Diallo, avec Félix Auger-Aliassime, qui y seront à compter de la semaine prochaine.
1: Merci, Martin.
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1: L'Ebola, maintenant, vous savez, ça, depuis quelques semaines, là, franchement, il y a eu l'éclosion d'un hantavirus. Ça, c'était sur un bateau de croisière. Ben là, c'est la crise de l'Ebola qui réveille de très, très mauvais souvenirs. L'Ebola en République démocratique du Congo. Évidemment, quand on regarde ça d'ici, on a l'impression que, et on le comprend bien sûr, que la responsabilité de nos gouvernements, c'est d'éviter que le virus se rende sur notre territoire. Sauf que, regardez la chaîne et les événements qui sont déroulés depuis un an et demi. On peut se demander si c'est une coïncidence qu'une épidémie aussi importante, dramatique que celle-là se produise après que les gouvernements les plus riches aient mis la hache dans leur programme de

0: santé mondiale. Et là, bien sûr, je fais référence aux États-Unis, entre autres à l'abolition, à la disparition de USAID. On va en parler avec François Audet, directeur de l'Observatoire canadien sur les crises et l'action humanitaire, professeur également à l'École des sciences de la gestion de l'UQAM, avec nous au bout du fil. Monsieur Audet, bonjour.
1: Oui, bonjour.
0: On nous le disait, et je me souviens avoir fait des entrevues avec vous à l'époque, on a certainement parlé de ça aussi. USAID, c'était de l'aide humanitaire, mais c'était aussi comme une surveillance, non? Il pouvait être impliqué en cas d'épidémie.
1: En fait, c'est une agence qui de financement. Donc c'était parce que c'est oui. Pour les auditeurs là, c'est fermé. C'est 40 milliards de dollars qui ont été coupés presque d'une journée à l'autre. Et ce financement là, parce que c'était surtout ça qui avait comme pouvoir financier à travers évidemment d'autres types d'agences américaines. Il y avait une coopération scientifique qui a été aussi coupée. Mais en fait, juste pour faire le lien avec votre introduction. C'est une tempête parfaite. On est en 2026, à peu près 4-5 ans de la fin d'une pandémie mondiale dans laquelle on a visiblement interné aucune leçon apprise de base, que finalement c'est interconnecté. On se souviendra à l'époque, évidemment, on veut pas trop s'en souvenir parce que c'est un trauma, mais on se souviendra à l'époque, on regardait l'Italie et l'Europe, hein, dès le départ c'était le coronavirus à l'époque, et là on voyait ça arriver, bah, c'est seulement en Italie, bah, c'est seulement en Europe, puis finalement ça nous a foudroyé aussi. Ben, les virus, ça n'a pas de frontières, ça attaque les blancs, les bleus, les verts, les croyants, les pas croyants, les complotistes. Et là, on est aujourd'hui en 2026 avec quoi? Avec le Canada qui a baissé son financement international de 20%, le Canada aussi, les Américains presque de 100%, les Européens en 10 et 15%. L'OMS est très affaiblie de ça. Et le rôle de l'OMS, concrètement, en quelques secondes, c'est faire de la coopération scientifique, de la détection rapide et d'aider des pays comme la RDC qui ont beaucoup moins de capacité sur le terrain. L'expertise, il est là, mais qui n'ont pas de capacité logistique, qui n'ont pas de laboratoire sophistiqué. Donc, ça nous prend absolument un lien, un agent de liaison qui s'assure que ce qu'on est capable de détecter rapidement, que ce soit en Argentine pour l'antivirus, comme c'est arrivé là, que ce soit le Ebola en RDC ou une grippe aviaire des autruches en Colombie-Britannique, ben, qu'on est capable de détecter et qu'on va rapidement contenir, isoler la source et apprendre de ça. Et là, on est en 2019, là, comme si la pandémie n'était jamais arrivée, et c'est particulièrement troublant.
0: Mais ce que vous dites, je vais l'illustrer avec un exemple très, très concret rapporté par le New York Times hier, où on nous dit que les autorités congolaises avaient peut-être tardé à identifier l'éclosion d'Ebola. Pourquoi? Ben parce que c'était à travers un programme de l'USAID où exact. On s'occupait du transport des échantillons. Donc, ce sont des réseaux complexes qu'on vient de démanteler quand on coupe le financement à des organismes comme ceux-là.
1: Exactement. Donc, c'est aussi simple à comprendre que si il n'y a pas de camions réfrigérés, parce que les chaînes de froid dans ces laboratoires-là, c'est complexe. On est dans la science de fine pointe. Alors, ça nous prend notamment des camions qui sont réfrigérés, ce qui est très coûteux. C'est pas tous les pays qui ont les moyens de l'avoir. Et effectivement, dans ce cas-là, les Américains sont notamment responsables d'une grande partie, ou étaient responsables d'une grande partie de la chaîne logistique, de soutien de logistique de l'OMS. Alors, si du jour au lendemain, c'est coupé, ce qui a été le cas, ben là, tu n'as plus de camion, les échantillons restent dans le laboratoire, ça prend des semaines, voire des mois avant d'être apportés. Souvent, les échantillons vont périr parce que là, ils sont trop vieux. Et là, ce qui aurait dû être détecté il y a déjà un an et qu'on aurait pu contenir peut-être beaucoup plus rapidement, sans faire d'hypothèse, mais quand même, là, on se retrouve un an et demi plus tard, imaginez, avec des morts et avec une crainte quand même assez claire. Puis il faut en être conscient qu'il y a des débordements puis que ça soit plus régional, voire qu'il y a des cas internationaux. Alors, c'est troublant. Après, à partir du moment en fait, où une pandémie est terminée, où une crise est finie, ben, c'est comme si on voulait oublier, puis c'est un peu normal, on est traumatisé.
0: Ouais.
1: C'est complètement inacceptable qu'un pays comme le Canada, parce qu'on va le pointer, baisse son aide internationale de 20%. Et l'aide internationale, d'ailleurs, il faut enlever le mot, c'est un investissement international. Ça nous sert à nous de veiller à ce qu'il y ait une coopération scientifique et qu'il y ait des outils ailleurs qui vont nous aider à nous protéger ici. Donc, il faut comprendre ça, et les politiciens ne le saisissent pas, ou en tout cas, ils coupent très facilement
0: sans que personne
1: se mette à chialer.
0: Que personne n'a eu envie, on dirait, les plus optimistes l'espéraient peut-être, de combler le vide laissé par le désengagement américain. Non, au contraire, on dirait que ça a donné le ton pour que d'autres suivent le pas en se désengageant.
1: Vous avez raison, et l'aide internationale n'est pas différente de d'autres mécanismes de surenchère. Hein. Donc là, on voit arriver un président américain très protectionniste qui fait une guerre tarifaire. Ben, tout le monde devient un peu protectionniste. Ouais. Puis on peut le comprendre aussi que le Canada, donc d'ailleurs les élections ont porté là-dessus. L'élection de M. Carney, c'est exactement ça. Et quand on voit son programme et le tour du monde qu'il fait en recherche de nouveaux partenaires, quand on voit les investissements massifs
0: en défense,
1: en sécurité, en défense, ben, il faut couper en quelque part. Et on ne montre pas les impôts. Donc, c'est l'aide internationale qui écope. C'est un vase communicant, malheureusement. Mais on ne peut pas protéger une population simplement en faisant des drones. Les virus, à mon avis, sont beaucoup plus rapidement mortels. Puis on l'a vu pendant la COVID-19. Ils vont facilement atteindre davantage la population canadienne que n'importe quel missile ou invasion terrestre.
0: D'accord.
1: Alors oui, il faut se défendre au niveau de notre souveraineté territoriale. Je mets pas ça en question. Mais il ne faut pas nécessairement anéantir la coopération scientifique sur le dos d'un investissement à tout prix dans la sécurité internationale.
0: François Audet, directeur de l'Observatoire canadien sur les crises et l'action humanitaire. Merci beaucoup de l'entrevue. Au revoir, M. Audet.
1: Merci de l'invitation. Au revoir.
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0: Évidemment, Guillaume, avec les élections qui arrivent, on est quoi, à 3 mois là, du début de la campagne électorale? Tous les partis vont être en processus de recrutement de candidats. On a des approches différentes. Et ce matin, on apprenait que l'aile jeunesse de la coalition Avenir Québec tente de trouver de jeunes candidats et on fait ça par courriel.
3: Oui, par courriel, qu'on envoie seulement aux membres de la CAQ qui ont moins de 30 ans. Donc, c'est assez ciblé. On leur dit, si tu veux participer à ce moment historique, te porter candidat, fais-nous parvenir ton CV en cliquant ici. Alors, ça fait réagir aujourd'hui parce que, je vous disais tout à l'heure, ça envoie un peu l'impression ou l'image d'un parti qui serait désespéré, qui en serait rendu donc à lancer un appel à tous pour essayer de trouver des candidats. Dans une strate quand même plus difficile, là, les moins de 30 ans, il y en a pas beaucoup. On en avait seulement 12 en 2022 qui avaient été candidats. Là, cette année, on espère en avoir 25 du côté de la Coalition Avenir Québec. Il y en a aucun qui est élu, par ailleurs. Mais je me suis rappelé, en entendant ça, que c'est comme ça qu'on a repêché Geneviève Guilbeault.
0: Ah bon, quand même?
3: 2017, quand même, parce que Geneviève Guilbeault avait vraiment envoyé son courriel à une adresse créée par le parti pour trouver d'aspirants candidats. Même chose pour la députée Marilyn Picard aussi, qui s'occupe beaucoup des enfants en situation de handicap, hein, qui est élue depuis 2018. Donc, en gros, les jeunes reprennent cette technique-là qui est vraiment d'aller à la pêche. Donc, on comprend que c'est pas la seule manière de recruter, mais ça peut mordre de temps en temps, ou enfin, je dis mordre, mais on peut trouver de temps en temps des candidatures intéressantes, la preuve étant Mme Guilbeault, Mme Picard dans les dernières années.
0: Mais pourquoi le faire de cette façon-là? Ça reste particulier quand même. Donc, une manière de trouver des candidatures auxquelles personne n'aurait pensé?
3: Ben oui, puis encore une fois, le bon exemple, c'est Geneviève Guilbeault. Moi, elle m'avait dit, dans le portrait que j'avais fait d'elle, c'est là qu'elle m'avait raconté ça, puis elle avait dit, écoutez, moi, je m'intéressais à la CAQ, à la politique, aux idées de la CAQ, mais je connaissais absolument personne dans ce parti-là. Alors là, je me suis dit, je vais cliquer, envoyer mon CV, puis on verra ce qui se passera. Et c'est vraiment ça l'idée. J'ai parlé à la directrice générale de la CAQ, Brigitte Legault, aujourd'hui. Puis c'est ça, elle me disait, écoutez, on veut démocratiser le processus de recrutement, on veut sortir des sentiers battus. Évidemment qu'on pense à un certain nombre de candidatures dans des milieux prestigieux, etc.
0: Ouais.
3: Mais ça coûte rien d'essayer l'idée du courriel. Et parfois, ça peut donner des résultats. Puis on vient compléter ça, évidemment, avec le processus normal. Mais c'est intéressant. Moi, je trouve quand même que, parce qu'on a cette impression dans certains partis qu'il faut avoir rôdé à l'arrière des assemblées de circonscriptions pendant des années pour peut-être avoir une chance si vous avez vendu assez de cartes de membres et tout. Là, on est complètement
0: ailleurs. C'est pas la seule avenue, c'est ça.
3: Non, c'est pas la seule avenue.
0: Ouais.
3: Et donc, voilà. Parfois, ça marche. Là, on verra dans le cas présent si jamais les jeunes répondent à l'appel. Vous disiez tout à l'heure qu'il y a peut-être d'autres canaux moins datés que le courriel. Mais en tout cas, on va les laisser travailler.
0: Oui, on va les laisser travailler. Vous avez bien raison. La CAQ est un peu en retard en recrutement. Qu'est-ce qu'on entend là-dessus?
3: Oui, on entend qu'ils sont en retard parce qu'on voit, en fait, par comparaison, le Parti québécois,
0: annonce les libéraux, après annonce de candidature.
3: Oui, puis des candidatures de solides ou de prestige à certains égards. Je demandais les chiffres aujourd'hui. On est autour d'une vingtaine de candidats confirmés au PQ. Ça va jusqu'à une trentaine du côté des conservateurs de Québec solidaire, alors qu'il n'y a rien du côté de la CAQ.
0: Ah oui.
3: Sauf que Brigitte Legault me disait, c'est voulu. On laisse toute la place à Mme Fréchette à l'heure actuelle. Je pense qu'on espère...
0: Peut-être elle la meilleure façon de recruter pour le moment.
3: Ben
0: là,
3: oui, ouais. En faisant remonter les sondages, ouais, ouais. En rendant la CAQ plus attractive, bien sûr. Et

0: On a 5 stations pour chaque sens. Donc, pour commencer, la vue. Donc là, j'ai utilisé des lunettes Chrome Adept. Tu peux les essayer. Puis, quand tu regardes les ailes contrastées, tu vas vraiment voir l'étoile prendre vie d'une autre manière.
1: Vous êtes allé, Rose, voir une exposition en art visuel particulière, exposition qui se vit grâce à nos sens. Au fond, on regarde, on goûte, on écoute, puis on sent.
2: Oui, exactement. C'est une idée de la jeune peintre montréalaise, Audrey Hepp.
1: Allez-y, rincez-vous ça.
2: Je commence en plus. Accrochez-vous, on va finir ensemble. Alors oui, peintre montréalaise Audrey Hepp Goulet, étoile montante de l'art abstrait, qui vit de son art depuis quelques années. Elle a 24 ans aujourd'hui.
1: Ça, c'est rare.
2: C'est très, très rare. Et oui, exposition concept. Chaque toile est associée à un sens. On l'entendait parler des lunettes Chrome Adept. Je les ai avec moi, Annie.
1: Aviez-vous le droit de les avoir avec vous?
2: J'ai pas posé la question.
1: Oh là là! On dirait des lunettes d'éclipse.
2: Je voulais vous les montrer. Oui. Ça ressemble à ça, mais en fait, ce que ça permet de faire, c'est de créer du relief avec les couleurs.
1: Ah oui.
2: Vous les essayerez tout à l'heure. Mais on utilise ça pour donner un autre sens aux toiles. Mais on va aussi utiliser le goût par des petites entrées qu'on va servir avec certaines toiles. Par exemple, il y a une toile qui s'appelle Au fil du temps, qui rappelle un peu le passage des saisons. Et là, on a utilisé des betteraves marinées, de la moutarde lacto-fermentée. Donc, des ingrédients qui prennent du temps à produire pour créer cette entrée. Moi, mon coup de cœur, c'était l'Odorat, qui est une collaboration avec une papeterie et une parfumerie montréalaise. Ils ont choisi 3 toiles et ont créé les odeurs. À partir de ces toiles, ça donne une toute nouvelle interprétation.
0: Ici, les bois flottants, qui est quelque chose de plus brume marine, quelque chose dans l'eau, quelque chose justement du bois flottant, du bois blanchi, c'est le bois qui flotte, le bois qui a pris l'eau, qui a pris le sel de mer. Fait que ça, c'est ce qu'ils ont représenté avec lui ici.
1: Et puis hier, à l'émission, en fin d'émission, on avait justement une entrevue là-dessus, hein, sur l'odorat et les souvenirs.
2: Oui, et on est en plein là-dedans. Ouais. Surtout que l'odorat, c'est dur de mettre des mots sur ce qu'on sent. L'art abstrait aussi. Les deux ensemble, ça nous donne vraiment des clés.
1: Et puis Louis?
2: Ben, c'est peut-être la section qui a été la plus facile à bâtir pour Audrey Hepp Goulet parce qu'elle travaille avec la musique déjà dans son atelier, mais elle s'est donné un défi. L'exercice, c'était de choisir une chanson et de l'écouter en boucle et de peindre avec inspiré de cette chanson. Je vous donne un exemple parce que ça, on pourra le vivre à la radio. La toile s'appelle, l'exercice est avec la chanson « Ne me quitte pas des yeux, des louanges » et vous allez entendre la description de la toile par Audrey Hepp.
3: La tempête hurle et nous sommes au milieu. 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

0: C'est ça que la toile représente. Il y a un fond plus foncé, gris, justement un peu plus sombre. Puis après, il y a une explosion de couleurs par-dessus. Quand la musique commence, la chanson aussi, elle a un tempo différent. Elle commence beaucoup plus calme, puis elle explose un peu vers la fin. Donc, c'est vraiment ça que la toile, j'ai voulu représenter.
1: Elle a fait l'exercice aussi avec une chanson des Rolling Stones. Mmh. Là, vous écoutez ça, vous regardez la toile, c'est quand même assez impressionnant. On termine avec le toucher. On a le droit, pour une fois, de toucher quelques toiles.
2: Oh, ça, c'est rare. C'est une exposition qui est entièrement gratuite.
1: C'est un geste assez généreux, mais Audrey-Ève Goulet ne voulait pas imposer un prix d'entrée.
0: Quand mon but, c'est de rendre l'art accessible à travers les cinq sens, puis que peu importe la relation avec l'art, que ce soit un collectionneur ou bien quelqu'un, sa première rencontre avec l'art, peut quand même venir puis interagir avec les œuvres. Je trouvais ça un peu contradictoire de faire payer un prix d'entrée alors que je veux faire une exposition qui rend l'art accessible.
1: Mmh. Allez voir ça, c'est vraiment génial comme idée. Demain à dimanche, 11h à 16h, à quelques pas du métro Lionel Groulx, l'exposition s'appelle Synergie.
2: Merci Rose, à tout à l'heure. Quelques mots, François.
3: Oui, centre-ville très occupé, Ville-Marie-Est aussi depuis pratiquement l'échangeur Saint-Pierre et pont Arthur-Sauvé. Là, si vous allez vers Saint-Eustache et la 640 Ouest aussi, c'est très compliqué.
2: Ouais, compliqué jeudi, fin de journée bien sûr. Et à la météo,
4: un peu moins compliqué. C'est du soleil, c'est beau, des températures autour de 14 degrés, mais la nuit prochaine sera froide, minimum 3 degrés. Demain, du soleil avec 20 degrés.
2: C'est très facile être formé pour conduire des embarcations de plaisance au Québec sur les différents plans d'eau. Et c'est peut-être assez préoccupant. On va s'intéresser à ça après le Radio-Journal de 17h. Restez avec nous.
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4: Aujourd'hui au Radio-Journal, l'épidémie d'Ebola soulève des questions au pays, même si le risque de transmission demeure très faible au Canada.
5: On n'est pas dans un potentiel de pandémie.
4: Le CRTC dévoile de nouvelles règles pour assurer le financement et la découvrabilité du contenu canadien et autochtone. Et premier match ce soir de la finale de l'Association de l'Est de la LNH entre le Canadien de Montréal et les Hurricanes de la Caroline. Bonjour, ici Jean-Sébastien Bernatché. Le déroutage d'un avion de Détroit vers Montréal en raison d'un cas potentiel d'Ebola suscite des interrogations. Un ressortissant de la République démocratique du Congo, où fait rage une grave épidémie de la maladie, se trouvait à bord de l'appareil qui s'est posé dans la métropole québécoise hier soir. Les autorités sanitaires se font toutefois rassurantes quant au risque d'une transmission du virus à l'échelle mondiale. Andréanne Williams.
6: Le vol AF-378, qui effectuait la liaison Paris-Charles-de-Gaulle-Détroit mercredi, a été dérouté vers l'aéroport de Montréal à la demande des autorités américaines. Ces dernières ont refusé l'entrée sur leur territoire d'un ressortissant congolais qui se trouvait à bord, après avoir annoncé lundi de nouveaux contrôles sanitaires pour les voyageurs aériens en provenance des pays touchés par l'Ebola en Afrique. Une situation qui explique ainsi le chargé d'enseignement au programme de gestion d'approvisionnement et d'aviation à l'Université McGill, John Gradek.
7: Il y a un manque d'inspection, une lacune quelque part au niveau des procédures qui a laissé ce passager monter à bord de l'appareil d'Air France.
6: Le passager a été examiné par un agent de quarantaine de l'Agence de la santé publique du Canada qui a déterminé que le voyageur ne présentait pas de symptômes de l'Ebola. Le passager est ensuite reparti pour Paris. L'Organisation mondiale de la santé a déclenché dimanche une alerte sanitaire internationale pour faire face à cette nouvelle flambée d'Ebola en République démocratique du Congo. Toutefois, l'organisme juge que le risque épidémique reste faible dans le reste du monde. La docteure Joanne Liu, pédiatre et ex-présidente internationale de Médecins sans frontières.
5: Les chances d'avoir des cas qui soient importés est très minime.
6: Mercredi, la ministre des Affaires étrangères, Anita Anand, a indiqué que le Canada continuait de surveiller la propagation du virus et la mise en place de mesures de sécurité aux frontières des pays alliés du Canada. Ici Andréanne Williams, Radio-Canada, Montréal.
4: Le Conseil de la radiodiffusion et des télécommunications force les entreprises de diffusion en ligne à investir 3 fois plus dans le contenu canadien et autochtone. Dans une décision rendue aujourd'hui, l'organisme indique qu'elles devront injecter 15% de leurs revenus faits en sol canadien dans la création de contenu local. On en parle avec Juliane Lapointe. Juliane, auparavant, leur contribution était plutôt de 5%.
8: Et déjà, quand cette obligation de verser 5% de leurs revenus pour du contenu canadien avait été annoncée en 2024, ça n'avait pas fait l'affaire des plateformes de diffusion en ligne. La décision, elle est même contestée encore aujourd'hui devant les tribunaux. Alors, on annonce cette nouvelle mesure avec 15% de leurs revenus. Comment s'assurer que les entreprises vont s'y conformer? Alexa Gendron-O'Donnell, elle est directrice générale opération radiodiffusion au CRTC.
9: On attend la décision de la Cour, mais ça serait pas approprié pour nous d'attendre à chaque fois parce que ça donnerait un incitatif à tout le monde d'amener toutes nos décisions à la Cour. Et effectivement, ce n'est pas ça qui se passe. Alors pour nous, on continue avec nos décisions, on les met en vigueur.
4: Et Juliane, une meilleure place doit aussi être accordée aux émissions en français.
8: Oui, les Netflix, Prime, Crave vont devoir s'assurer que les émissions en français sont aussi visibles que leur propre contenu maison. On ne doit pas avoir à les chercher sur les différentes plateformes. Mais aussi des 15% de leurs revenus qui doit être investi en contenu canadien. Le tiers de ce montant-là va devoir se transformer en contenu français, donc en contenu francophone, et la moitié, on parle de contenu original en français. Alors, on voit que les demandes sont encore plus soutenues du côté du CRTC que par le passé. Et le CRTC dit que ces mesures pourraient permettre de rapporter 2 milliards de dollars par année pour appuyer le contenu canadien, français et autochtone au pays.
4: Merci, Juliane.
8: Je vous en prie.
4: En Alberta, la première ministre Danielle Smith doit s'adresser à la population ce soir à l'occasion d'un discours télévisé. Le sujet de son allocution n'a pas encore été confirmé, mais l'ajout d'une question sur l'indépendance de la province au référendum prévu en octobre est sur toutes les lèvres. Ève Côté est à Edmonton. Ève, le gouvernement de Danielle Smith doit décider si les Albertains auront à se prononcer sur ce sujet cet automne.
10: Voilà, c'est une annonce qui est très attendue, d'autant plus qu'un comité spécial est en train de présenter ses recommandations à l'heure où on se parle pour savoir quelles questions référendaires devraient être posées à l'automne. Parce qu'au cours des derniers mois, on a assisté à deux pétitions qui ont eu lieu en parallèle, donc celle des fédéralistes dans un premier temps, qui suggère que la question soit « Êtes-vous d'accord que l'Alberta reste au sein du Canada? » Et dans un deuxième temps, celle des séparatistes qui, eux, sont plus directs, demandent aux Albertains s'ils veulent se séparer du reste du pays. Mais cette pétition qui a été déboutée la semaine dernière devant les tribunaux. Donc, on attend de voir là, ce que Danielle Smith va dire à ce sujet ce soir.
4: Et c'est dans ce contexte qu'elle a procédé à un remaniement ministériel ce matin?
10: Exactement. Donc, remaniement qui est, après qu'on ait appris le départ hier des deux ministres assez importants des finances et des services hospitaliers qui, tous les deux, ont annoncé là qu'ils ne souhaitaient pas se représenter aux prochaines élections provinciales de 2027. On sait également que ce sont deux ministres qui avaient ouvertement indiqué croire en la place de l'Alberta au sein du Canada uni. Donc, ce sont deux départs qui soulèvent de nombreuses questions.
4: Merci. Merci, Ève.
10: Merci.
4: Revirement judiciaire à Paris, les entreprises Airbus et Air France ont été condamnées par la Cour d'appel à la peine maximale pour homicide involontaire en lien avec l'écrasement du vol Rio-Paris qui avait fait 228 morts, dont un Canadien, en 2009. C'est l'accident le plus meurtrier de l'histoire de l'aviation française. David Savoie, plus de détails.
11: Même dans la vie d'un avocat, 17 ans, c'est long.
12: L'avocat des parties civiles, Alain Jakubowicz, estime que ce jugement est une victoire de la justice après des années de démarches. Le 1er juin 2009, le vol AF-447 reliant Rio de Janeiro à Paris s'abîme en pleine nuit dans l'Atlantique, quelques heures après son décollage. La catastrophe a coûté la vie à 228 personnes, dont un Canadien. L'accident a été provoqué par une panne de capteur de vitesse et des erreurs de pilotage. Daniel Lamy, la mère d'une victime, estime que le procès a notamment permis de réhabiliter les pilotes.
13: On a toujours considéré les pilotes comme des victimes, au même titre que les familles.
12: La compagnie aérienne Air France et le constructeur Airbus, d'abord acquittés lors d'un premier procès, sont les seuls responsables de l'accident, estime aujourd'hui la justice française. Conséquence, les deux écopent d'une amende de 225 000 euros, l'équivalent de 360 000 dollars, une somme symbolique, mais surtout une tâche à leur réputation. Airbus a déjà indiqué son intention d'en appeler de la décision. Ophélie Touliou est la sœur d'une des 228 victimes.
14: Nous, on n'a rien à gagner dans ce procès. On recherche juste la vérité et une justice pour nos proches. Et aujourd'hui, on l'a enfin eu. Il leur a fallu 16 ans, énormément de combats, de recours. Aujourd'hui, on est épuisés, mais on est satisfaits, on est soulagés.
12: Dans l'industrie, des changements ont été faits depuis l'accident, notamment en ce qui a trait au protocole de vol. Ici David Savoie, Radio-Canada, Montréal.
4: Ottawa affirme que tous les Canadiens qui étaient à bord de la flottille humanitaire pour Gaza, interceptée par l'armée israélienne en début de semaine, sont en sécurité. La ministre des Affaires étrangères du Canada, Anita Anand, affirme qu'ils sont en route vers la Turquie. Elle ajoute que des agents consulaires seront sur place pour les accueillir à Istanbul. 12 Canadiens faisaient partie des 430 personnes arrêtées. En terminant, le Canadien de Montréal affrontera les Hurricanes de la Caroline ce soir à Raleigh dans le premier match de la finale de l'Association de l'Est. L'équipe américaine avait terminé sa saison régulière au premier rang de l'Association. Marc-Antoine Godin est sur place. Marc-Antoine, le Canadien a quand même déjà battu deux bonnes équipes jusqu'à maintenant, mais là, il fait face à son plus gros test des séries.
15: Oui, les Hurricanes de la Caroline sont une équipe qui a une identité très affirmée, une façon de jouer qui est bien à eux et qui leur a apporté beaucoup de succès au fil des ans. C'est leur quatrième présence en finale d'association là, lors des 8 dernières années, sauf qu'à chaque fois, ils ont été incapables d'atteindre la finale. Aujourd'hui, ils sont favoris face aux Canadiens. Ils sont reposés également parce que ça va être leur premier match en 12 jours. D'ailleurs, l'entraîneur-chef du Canadien, Martin Saint-Louis, s'attend à ce que les Hurricanes aient fait le nécessaire pour éviter les signes de rouille. Mais le Canadien a quand même gagné ses 3 matchs cette saison contre les Hurricanes. Il est très familier avec leur style. Les Hurricanes sont très bons pour imposer leur volonté à l'adversaire et faire en sorte que les matchs se jouent selon leurs règles. Comme nous l'a expliqué Martin Saint-Louis, le Canadien doit trouver le moyen de tirer la couverture de son côté.

0: Mais faut que tu comprennes le style de l'adversaire, puis faut que tu essaies de ne pas jouer en dedans de tout ça. Faut pas que tu les aides à jouer leur game. Faut que tu sois organisé. Tu peux pas juste aller là travailler fort, puis tu penses que tu vas gagner un game. Faut que tu comprennes qu'est-ce qui s'en vient.
1: Et Marc-Antoine, ça fait longtemps que ces deux équipes ne se sont pas croisées en série éliminatoire.
2: C'est la première fois en 20 ans. En 2006, le capitaine du Canadien, Sako Koivu, s'était blessé en recevant le bâton d'un adversaire dans l'œil. Les Hurricanes avaient éventuellement remporté la Coupe Stanley, la seule de leur histoire. Mais 20 ans plus tard, de nouveaux et de jeunes Canadiens ont l'occasion de prendre leur revanche.
1: Merci, Marc-Antoine.
2: Merci.
1: Et voilà pour le Radio-Journal. Bonne soirée de la part de toute l'équipe de la Salle des Nouvelles.

0: On va vous parler tout à l'heure, après le bulletin de la demi, de soutien à domicile et de, disons, des engagements de Québec envers le soutien à domicile, parce que la première ministre, Christine Fréchette, annonçait, elle était très contente de le faire, l'ajout d'un million d'heures de soutien à domicile. Donc, évidemment, c'est bien accueilli quand on apprend une nouvelle comme ça. Sauf que, à l'émission, notre collègue, la journaliste à la recherche, Caroline Roy-Blais, a fait une demande d'accès à l'information. Et en fait, ce qu'on nous dit, c'est que depuis la création de Santé Québec, ben les heures de soutien à domicile, en réalité, ça a diminué de 2 millions. Donc, comment comprendre ça? Quand on vous dit ça, 2 millions d'heures de soutien à domicile, on en ajoute 1 million. On va essayer de se dépatouiller là-dedans en parlant avec une dame qui a fait son post-doctorat sur ces questions-là, justement, de soutien à domicile. Alors, elle sera notre invitée tantôt. Ce que ça signifie? Pourquoi on compte ça en heures? Qu'est-ce que ça veut dire sur le terrain, qui ça touche. Alors, Alexandra Etier, notre invitée, tantôt vers 17h35. C'est François Joly qui est là, bien sûr, sur la route maintenant, avec cette heure de pointe vraiment compliquée ce soir.
1: Oui, situation entièrement hypothétique, Annie, mais je sais pas si ça vous est déjà arrivé d'être pris dans un bouchon, de vous frustrer après votre GPS,
0: oui.
1: D'essayer de tourner sur une rue que vous connaissez pas en vous disant que ça allait être plus vite.
0: Ça va être pire.
1: Puis finalement, vous êtes dans un cul-de-sac puis ça vous rallonge une demi-heure. Je suis sûr que c'est le genre de chose qui est arrivé à plein de gens. Je nommerai personne aujourd'hui. Mais c'est sûr. Les travaux, les fermetures du Grand Prix, donc notamment Crescent, Maisonneuve, ces festivités là de la fin de semaine, c'est très très très compliqué. Sur les voies rapides, c'est très compliqué aussi. Vous regardez du côté de la 10, le pont Champlain, si vous allez vers Montréal, je pense qu'on a un incident début de la traversée, ça bloque là à partir du secteur du 10-30 jusqu'à la hauteur de la 132. La métropolitaine là, si vous allez vers l'est, ça commence à Côte-Vertu, vous avez un très bref répit aux alentours de Christophe Colomb, puis c'est après ça au ralenti pratiquement jusqu'à bon, peut-être l'Angelier ou même l'échangeur Anjou, c'est très très lourd. Puis c'est toute la longueur presque de l'échangeur Anjou jusqu'à l'échangeur des Caries. Il faut être patient. Puis c'est très lent aussi à l'approche de la 13. Même chose, Couronne Nord, là, la 13, c'est très compliqué. On avait un incident aussi, camion en panne là, sur la 15 Nord, secteur de la 440. La 25, c'était Henri Bourassa, si vous allez vers Terrebonne. Alors bref, je vous les nommerai pas toutes parce que presque toutes les voies rapides là sont au rouge en ce moment.
0: Vous vouliez pas être en studio à 17h, vous?
1: Ben, c'était ça l'objectif.
0: Bon, d'accord,
1: je
0: okay,
1: n'y
0: ça
1: suis
0: marche.
1: Visiblement pas arrivé.
0: Je n'en dis pas plus. On vous prendra quand vous arriverez. Ben au moins il fait beau, le ciel est d'un bleu magnifique là cet après-midi.
2: Puis on a gagné un degré en ce moment.
0: Plus,
2: à l'aéroport, on est rendu à 15 degrés, au centre-ville, on est plus près de 16 degrés. Donc écoutez, c'est sûr qu'on est encore en dessous des normales de saison. La normale étant de 21 le jour à ce temps-ci de l'année et 9 degrés la nuit. Alors, on est en dessous de ça et la nuit prochaine aussi, encore une fois, on aura une nuit froide, température près de 3 degrés. C'est notre minimum pour la nuit prochaine. Il y a des avis de gel qui sont en vigueur dans les Laurentides, le secteur de la Naudière, la Mauricie, les Bois-Francs, l'Estrie, l'Outaouais. Donc, pas sur l'île de Montréal, mais en périphérie. On surveille ça. Dans tous les cas, c'est sûr que c'est froid pour les plantes. Demain, c'est un maximum de 20 degrés, donc ce sera beau. Il y a du soleil demain aussi, une journée semblable à celle d'aujourd'hui, mais plus chaude. Et samedi, ben ça s'ennuage graduellement. Donc un peu plus de soleil en matinée, mais en après-midi, plus nuageux. Maximum 22 degrés et on attend de la pluie dans la nuit de samedi à dimanche. 5 à 10 millimètres là, qui pourraient tomber dimanche surtout.
0: Ouais, pendant le Grand Prix, bien
2: ouais,
0: sûr.
2: C'est ça qui
0: Merci,
2: arrive,
0: Jessica.
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0: Nautisme, les permis.

0: de plaisanciers. On s'y intéresse parce que le Bureau de la sécurité des transports du Canada, le BST, demande que la certification des conducteurs de bateaux de plaisance soit revue. Ils ont déposé un rapport, ça fait suite ça, une enquête déclenchée en 2024. Il y avait eu accident d'une navette fluviale donc et d'un bateau de plaisance. C'était près de Longueuil. Ça avait fait des blessés, cet accident-là. Heureusement, il n'y avait pas eu de décès dans l'histoire. Vous savez, entre 2012 et 2021, au Canada, on a dénombré en moyenne 106 pertes de vie par année liées à la navigation de plaisance. 57% de ces histoires-là mettaient en cause des bateaux en moteur. Alors, on va discuter de tout ça avec le président du BST pour parler du rapport précisément. C'est Yoann Marié qui est avec nous. Monsieur Marié, bonjour.
1: Oui, bonjour.
0: Rappelez-moi les circonstances. On était en juin 2024 et il y avait cette navette fluviale de l'entreprise Navarque là, près de l'île Charon. Qu'est-ce qui était arrivé?
1: Oui, ben en fait, c'est qu'on a le bateau de croisière Navarque justement qui quitte Boucherville pour se diriger vers le Vieux-Port de Montréal. Et puis en même temps, on a un bateau de plaisance qui quitte une marina à Repentigny. Et puis les deux bateaux se dirigent l'un vers l'autre là à une vitesse assez élevée. Là, on parle d'environ 52 nœuds, donc 96 km à l'heure de vitesse de rapprochement. Et puis la façon que les deux bateaux étaient enlignés, on s'enlignait pour avoir un passage assez rapproché entre les deux bateaux. Mais à la dernière seconde, l'embarcation de plaisance a viré de quelques degrés vers la gauche et s'est retrouvée finalement là à entrer en collision avec le bateau de croisière Navarque, le Navarque Faucon Millennium. Et donc, ça l'a fait plusieurs blessés, là, tant à bord du Navarque qu'à bord de l'embarcation de plaisance. Donc, on parle d'une collision quand même assez sévère.
0: Est-ce que le BST intervient automatiquement dans un cas comme ça? Ou pourquoi on déclenche une enquête?
1: Vous savez, il y a quand même beaucoup d'accidents qui nous sont rapportés à chaque année. Puis nous, on va déclencher une enquête lorsqu'on pense qu'il y a matière à apprendre des nouvelles leçons de sécurité d'un accident. Et donc, dans ce cas-là, précisément, cet accident-là a mis en lumière une lacune de sécurité importante là, en ce qui concerne le programme de carte de conducteur d'embarcation de plaisance, là, la fameuse carte de bateau que beaucoup de gens ont dans leur, ouais, dans leur portefeuille, ouais, puis qui a été mise là, suite à une formation théorique de 3 heures seulement. Et donc, ça a mis en évidence des lacunes reliées à ce programme-là.
0: Donc, autrement dit, là, au Québec et ailleurs au pays, quand on conduit une embarcation de plaisance, peu importe si on le fait sur un petit lac tranquille derrière un chalet ou en plein milieu du fleuve Saint-Laurent près du port de Montréal, c'est la même certification, je vous comprends bien?
1: Oui, exactement. Puis, en fait, c'est ça qu'on met en évidence dans le rapport, c'est que le programme de carte de conducteur d'embarcation de plaisance peut être suffisant pour la personne qui a un petit bateau en avant de son chalet au lac qui va se promener un dimanche matin. Mais lorsqu'on parle d'un environnement complexe comme opérer autour du port de Montréal, il y a beaucoup de trafic, il y a des vagues, il y a de la météo qui peut s'ajouter là-dedans, il y a des écluses aussi. Donc, on parle d'un environnement qui est quand même très complexe. Et puis, les conducteurs d'embarcation de plaisance sont pas toujours équipés pour faire face à ce genre d'environnement-là. Puis, une formation théorique de 3 heures qui a été suivie parfois il y a 10 ans ou il y a 15 ans, c'est pas suffisant pour leur permettre de faire face à ce genre d'environnement-là.
0: OK, parce que le permis de plaisancier, là, une fois qu'on a fait la formation, on le doit le renouveler sans. C'est comme le permis de conduire, au fond, sans repasser nécessairement des tests, là.
1: Ben exactement, c'est que la carte est valide pour toujours, en fait.
0: C'est valide
1: donc,
0: pour toujours.
1: Ouais, c'est ça. Moi, j'ai eu mon permis en 2001, donc ça fait 25 ans, puis c'est la même carte que je traîne depuis ce temps-là.
0: La même carte en plus, d'accord. Oui. Qu'est-ce qui était survenu lors de cet événement-là? Et autrement dit, est-ce qu'il y a des éléments qui vous permettent de croire que si on avait eu une meilleure formation de la part du plaisancier dans ce cas-ci, ben il n'y en aurait pas eu d'incident en juin 2024?
1: Ben, en fait, c'est l'évaluation des risques reliés au passage en particulier. Donc là, les deux bateaux s'approchaient l'un de l'autre. Un bateau qui opère à haute vitesse, comme l'embarcation de plaisance dans ce cas-là, il peut être assujetti à un phénomène qu'on appelle l'instabilité dynamique. Et ça se produit en fait lorsqu'un bateau opère à haute vitesse, il peut être assujetti à des changements de cap suite à des dérangements qui sont mineurs, des petites vagues, du vent et tout. Ça provoque une instabilité, si on veut. Et puis, ça peut provoquer des changements de cap qui sont assez brusques puis durs à prévoir. Donc, évidemment, lorsqu'on est sur un lac puis qu'il y a beaucoup d'espace, c'est pas tellement un problème. Mais lorsqu'on croise un bateau de façon très rapprochée, ben, par exemple, c'est le genre de risque dont il faut être au courant lorsqu'on fait ce genre de manœuvre.
0: On met aussi en lumière que la navette fluviale, donc Boucherville-Vieux-Port, l'endroit où a eu lieu la collision, il n'y a pas de limite de vitesse.

0: vitesse, comme à plusieurs endroits dans le fleuve, n'est-ce pas, monsieur Marie? Pourquoi est-ce qu'on a des endroits sans restriction de vitesse, particulièrement lorsqu'on a un service de navette, par exemple?
1: Ben, ça revient un petit peu à la problématique qu'on met en évidence, c'est qu'une grosse partie de cette prise de décision-là et laisser aux plaisanciers, ouais, finalement, de déterminer la vitesse et les manœuvres appropriées en fonction de la situation. Mais s'ils n'ont pas l'expérience puis les compétences pour être capables de faire ça, ben ils vont prendre des décisions qui limitent beaucoup la marge de sécurité.
0: On voyait aussi que, pas plus tard que mardi dernier, il y a le ministre des Transports, Stephen McKinnon, il lançait un appel de proposition pour améliorer la sécurité nautique partout au pays. J'ai l'impression que vous pourriez avoir l'oreille là des décideurs à ce sujet-là, non?
1: On est au courant du communiqué de presse qui a été mis par le ministre des Transports. Et puis, pour nous, on voit ça dans un pas dans la bonne direction. Et puis, on espère là, que Transport Canada vont jeter un œil attentif à notre recommandation là, puis vont mettre en place les correctifs qui s'imposent là, dans le cadre de ce programme-là.
0: Avez-vous des suggestions sur la façon dont ça pourrait être fait, améliorer ces formations de plaisanciers? Puis, au fond, ce serait quoi questionner sur l'utilisation qu'on a envie de faire d'un navire de plaisance, par exemple?
1: Ben, en fait, dans les solutions qui pourraient être implantées par Transport Canada, puis on donne deux exemples dans le rapport, mais c'est vraiment juste des exemples. Il peut y avoir plusieurs solutions pour régler le problème. On parle, par exemple, d'une formation, continue. Par exemple, une formation de mise à jour une fois ou deux ans qui permettrait aux plaisanciers de comprendre les nouvelles modifications à la réglementation puis de se rappeler des bonnes pratiques sur l'eau. Puis un autre exemple, ce serait, par exemple, un système de licence graduée. Donc, un système de licence qui permet, disons, en suivant des formations additionnelles, de gagner, si on veut, des accès à des endroits plus complexes comme bon le port de Montréal. Donc, c'est ces deux exemples qu'on donne, mais c'est sûr que le temps que ces modifications-là soient mises en place par Transport Canada, ça peut prendre du temps.
0: Mais c'est pas d'aujourd'hui qu'on s'inquiète de ça. D'ailleurs, vous aviez mené en 2022 un sondage auprès de pilotes maritimes canadiens brevetés. Ils le voient, là. Ils sont en mesure de constater exactement tout ce dont on parle.
1: Oui, exactement. En fait, il y a 80% des pilotes là. Les pilotes, c'est des gens qui embarquent à bord de bateaux commerciaux comme des porte-conteneurs qui opèrent dans la voie maritime du Saint-Laurent pour guider ces bateaux-là. Et puis, 80% des pilotes qui nous ont rapporté avoir eu des situations soit de collision ou de quasi-collision avec des embarcations de plaisance.
0: 80%, c'est immense.
1: Oui, exactement.
0: Donc, ils sont préoccupés par ces questions-là.
1: Ils sont préoccupés, puis c'est un écho aussi qu'on a entendu de la part de d'autres intervenants dans l'industrie là, puis au niveau de la navigation commerciale, c'est que parfois les plaisanciers se placent dans des situations qui sont très risquées.
0: Ouais, Marie, vous êtes président du Bureau de la sécurité des transports du Canada. Merci de l'entrevue cet après-midi.
1: Merci
0: au revoir.
1: Au revoir.

0: Bien sûr, il y a aussi la façon dont on fait respecter la réglementation. Le SPVM a une patrouille nautique, Sûreté du Québec aussi, mais en plus de tout ce qu'ils ont à faire, c'est pas évident, mais préoccupant quand même. Gérald Filion, bonjour.
1: Bonjour, Annie.
0: Le CRTC veut forcer les plateformes de diffusion en continu à contribuer davantage au contenu canadien.
1: Oui, c'est sorti à 16h cet après-midi. Le CRTC qui annonce trois choses essentiellement. Le CRTC veut durcir les exigences envers les plateformes de diffusion en continu qui sont essentiellement des plateformes américaines en matière de financement du contenu canadien. Donc, ces diffuseurs devront consacrer 15% de leurs revenus canadiens au contenu canadien. En ce moment, c'est 5%. Donc, c'est quand même majeur comme exigence du Conseil de la radiodiffusion et des télécommunications canadiennes. Deuxième chose, pour les diffuseurs privés traditionnels, cet engagement envers le contenu canadien pourrait passer. En ce moment, c'est de 30 à 45% de leurs revenus qui doit être consacré au contenu canadien, ça passerait à 25 %. Donc, autrement dit, on abaisserait l'exigence pour les diffuseurs traditionnels et on augmente l'exigence pour les plateformes de diffusion en continu. Et troisième chose, le CRTC veut imposer de nouvelles obligations de mise en valeur du contenu canadien en disant « vous n'avez pas qu'à mettre du contenu canadien sur Netflix, par exemple, ça doit être sur la page couverture. Il faut le voir quand on arrive sur la page d'accueil. Donc, on veut que le contenu canadien soit bien plus visible. Et donc, on dit au CRTC que les contributions totales avec ces exigences devraient stabiliser le financement à plus de 2 milliards de dollars pour appuyer le contenu canadien et autochtone, le contenu de langue française et les nouvelles. Attendez-vous à ce que les plateformes américaines ne soient pas d'accord.
0: Oui.
1: Et aille voir M. Trump, toc, toc, toc, à la Maison-Blanche et qu'on dise, aidez-nous, regardez ce que les méchants Canadiens sont en train de nous faire.
0: Oui. Maintenant, SpaceX, Anthropic et OpenAI, bientôt en bourse.
1: Le monde de l'entrée en bourse ne sera plus jamais le même après le passage de SpaceX, Anthropic et OpenAI. Trois géants de l'intelligence artificielle qui vont entrer en bourse cette année. SpaceX, cette entreprise d'Elon Musk qui fabrique des fusées, qui offre de l'Internet par satellite avec Starlink et qui est dans l'intelligence artificielle également, a officiellement déposé sa demande hier auprès des autorités américaines en vue de son introduction en bourse. Et donc, l'introduction en bourse est prévue sur la bourse Nasdaq le 12 juin, et ce sera vraisemblablement la plus importante entrée en bourse de l'histoire, probablement autour de 75 milliards de dollars américains. Quand on remonte dans le temps, on avait Saudi Aramco, si je me rappelle bien, c'était en 2019, autour de 25 milliards. Là, on est à 75 milliards. Et la valeur de SpaceX serait totalement, là, parce qu'il y a l'entrée en bourse, donc il y a une valeur à cela, mais la valeur totale de l'entreprise serait de 1250 milliards de dollars américains. Probablement qu'Elon Musk va atteindre la valeur personnelle de 1000 milliards. Ce serait le premier être humain là se retrouver avec une valeur comme celle-là. Donc, SpaceX qui existe depuis 2002 et qui est maintenant le plus important partenaire de la NASA. En même temps, deux autres introductions en bourse sont prévues, OpenAI et Anthropic. OpenAI, c'est ChatGPT et qui vise donc le mois de septembre pour son entrée en bourse. Et Anthropic, qui est également donc dans l'intelligence artificielle, vise probablement l'automne également pour cette entrée en bourse. Je vous mentionne aussi que Nvidia, grand champion des puces graphiques de l'intelligence artificielle, a annoncé ses résultats en hausse, ses profits qui ont augmenté de plus de 200%, les revenus qui sont en forte hausse, les ventes pour le trimestre en cours qui doublent par rapport à l'an passé. Jensen Huang, qui est le PDG de Nvidia, dit que la demande en ce moment pour l'IA est parabolique. C'est le mot qu'il a employé en anglais, là. Et qui, donc, c'est parabolique, là, vous avez le U, vous avez la demande qui est absolument exponentielle. Et l'entreprise prévoit que les dépenses en infrastructure d'intelligence artificielle va grimper à 4000 milliards de dollars en 2030. Cette année, aujourd'hui, on est à 1000 milliards prévus d'investissement en intelligence artificielle.
0: Jeff Bezos, lui, de son côté, propose un impôt zéro pour les 50% les moins nantis.
1: Voilà. Les 1% les plus riches aux États-Unis paient 40% des impôts sur les revenus et les 50% moins riches paient 3% des impôts. Ça devrait pas être 3%, dit-il, ça devrait être zéro. On l'écoute.
2: We can give them a better chance by eliminating their tax bill. I don't want to reduce it. I want to eliminate it. I think there's something very powerful about zero. Zero is a good number.
1: Alors, on veut pas simplement réduire les impôts des 50 % les moins riches, je veux les éliminer. Et zéro, donc, ce serait la solution. Est-ce qu'on devrait augmenter l'impôt des plus riches en retour pour couvrir ce 3 % lui a-t-on demandé. Il a dit, le problème, c'est pas qu'on n'a pas de problème de revenus dans ce pays, on a un problème de dépenses. Et lui, il dit, le chef de la direction financière d'Amazon pourrait trouver 3 % dans le budget fédéral américain un mardi après-midi, comme ça, facilement. Je vous vois.
0: Gérald, est-ce que ce serait pas un problème de redistribution de la richesse?
1: Clairement, sans aucun doute, exactement. Est-ce que ça change quelque chose de passer, par exemple, de 3 à 0 % De toute façon, on n'est pas loin de ça, au Québec en tout cas, parce qu'à peu près 40 % de la population n'ont pas les moyens de payer des impôts, il y a des prestations, donc on est déjà dans cette situation-là. En fait, c'est sa réponse quand on lui demande, est-ce qu'on devrait taxer davantage les plus riches? La réponse, c'est qu'on devrait taxer moins les moins nantis, mais sans taxer davantage les plus riches, selon lui. Je vous mentionne que Amazon a payé 40 millions de dollars américains pour faire un documentaire sur la première dame,
0: Melania Trump. Oui, bien sûr, c'est vrai, bien sûr. Hydro-Québec, maintenant, annonce un programme de thermopompe pour les locataires. Oui. Aidez-moi à comprendre ça, c'est la bonne chose à faire?
1: Ben, écoutez, l'annonce est hier, là, on en a parlé un petit peu de cette annonce pour les thermopompes qui va permettre aux propriétaires d'avoir une subvention qui vient payer 55 % de la thermopompe. Éventuellement, on

0: pense que ça va faire baisser les coûts de chauffage pour les locataires. L'enjeu avec cela, c'est qu'il y a beaucoup de passoires thermiques qui existent dans les logements. Et peut-être qu'Hydro-Québec devrait regarder une autre idée, regarde déjà une autre idée, qui est les systèmes de cotation des bâtiments pour mesurer la performance énergétique. En France, il y a ce qu'on appelle le diagnostic de performance énergétique pour celles et ceux qui veulent vendre ou louer un bien immobilier. Les propriétaires doivent déclarer une cote allant de A à G. A, ça veut dire très performant sur le plan énergétique, et G, ça veut dire véritable passoire énergétique. Quand vous êtes coté G, vous pouvez même plus louer votre logement. Et quand vous êtes à F, vous ne pouvez plus augmenter les loyers des bâtiments cotés F. Ce serait peut-être une bonne façon de permettre les investissements nécessaires pour éviter qu'on ait des logements qui sont donc des passoires.
1: Ce que vous me dites, c'est que même si le propriétaire a une thermopompe, s'il y a ces espèces de bâtiments où il n'y a pas d'autre efficacité énergétique, le locataire n'en profite pas.
0: Le locataire n'en profitera pas. Et peut-être que le locataire va se retrouver avec une partie de la facture qui est liée justement à la thermopompe.
1: Oui, effectivement. D'accord. Merci, Gérald. 17h55, on vous retrouve à Zone Économie sur les CRDI. Au revoir, à bientôt. Il est 17h30. Samy Rebaïn avec nous maintenant pour les nouvelles. D'abord, un avocat montréalais accusé d'infraction pédosexuelle vient de terminer son témoignage à l'enquête sur sa remise en liberté.
2: Voilà, Daniel Rochefort, 72 ans. Il est incarcéré depuis son arrestation le 7 mai. Greta Juris suit les procédures au Palais de justice de Montréal. Greta, qu'est-ce que vous pouvez nous dire à propos de ce témoignage?
3: Eh bien, une ordonnance de non-publication nous interdit de rapporter tout ce qui a été dit en cours aujourd'hui. Je peux vous dire cependant que l'avocat Daniel Rochefort, qui est apparu menotté en cours, a été à plusieurs reprises au bord des larmes durant son témoignage. L'avocat qui nie toutes les accusations qui pèsent contre lui a été arrêté au début du mois après avoir eu des échanges à caractère sexuel sur les réseaux sociaux avec une enquêtrice policière qui se faisait passer pour une jeune fille de 12 ans. Il a alors été accusé de leurre et d'exploitation sexuelle. D'autres accusations ont été portées contre lui depuis pour agression sexuelle, contact sexuel et incitation à des contacts sexuels sur une personne de moins de 16 ans. La couronne, bien sûr, demande à ce qu'il demeure en détention jusqu'au début de son procès, mais il pourrait aussi obtenir une libération sous caution. Voici ce que la procureure Marissa Maria Casadilis avait à dire à ce sujet.
4: S'il demeure détenu, les conditions usuelles, c'est des interdits de contact avec les victimes lors de la détention. S'il est remis en liberté, effectivement, ce sera assorti de nombreuses conditions qui seront également la décision du juge. Donc, plusieurs plans de sortie ont été offerts par la défense. On ne peut pas rentrer dans les détails vu l'ordonnance de non-publication.
3: Alors, l'audience sur la remise en liberté de Daniel Rochefort se poursuivra demain.
2: Greta Juris, merci.
3: Je vous en prie.
1: Et puis, la maladie de Lyme a progressé à Montréal.
2: Oui, la métropole a enregistré l'an dernier un nombre record de cas, soit 161. Selon la Direction régionale de santé publique de Montréal, 38% de ces cas ont été contractés sur le territoire montréalais. Voici à ce sujet le médecin microbiologiste infectiologue au CIUS de l'Estrie et professeur à l'Université de Sherbrooke, Alex Carignan, qui était un peu plus tôt à l'émission.
5: On pense souvent qu'en milieu urbain, on pourrait être exempté, mais non, pas du tout. En fait, il y a des espaces verts. C'était bien connu dans d'autres grandes villes, l'établissement de la maladie de Lyme, d'Aptique, qui en est responsable. On voit parfois dans des secteurs où il y a une concentration boisée, en fait, ça peut favoriser la présence d'Aptique, entre autres.
2: L'Estrie demeure la région la plus touchée par la maladie. Les autorités de santé publique recommandent de porter des vêtements longs et d'appliquer un insectifuge lors de la pratique d'activités jugées à risque. Il est ensuite fortement conseillé de faire un examen complet du corps et de prendre une douche ou un bain.
1: Samy, merci beaucoup. Bonne soirée à vous.
2: Allez, au revoir.
1: Au revoir. François Joly.
6: On ajoute deux incidents sur l'autoroute 20 à la hauteur du rond-point d'Orval vers l'est. On a une perte de contrôle, la voie de droite entravée, et 20 est à la hauteur de la 13 maintenant. C'est un véhicule en panne encore dans la voie droite. Je voulais vous parler du tunnelier de la ligne bleue qu'on s'arrache. Vous pouviez lire dans la presse ce matin Stéphane Boyer, maire de Laval, qui voudrait qu'on utilise donc ce tunnelier après qu'on ait complété la ligne bleue pour l'amener au-delà de Côte-Vertu sur la ligne orange prolongée jusqu'à Laval. Et là, cet après-midi, Sarah Védoyon et Sylvain Ouellet de Projet Montréal qui y vont de cette publication sur Facebook où ils ont une autre idée, en apparence peut-être un peu plus simple. Le tunnelier, on le laisse sous terre puis on fait juste continuer de creuser. On fait un petit croche vers la droite pour aller rejoindre la ligne verte.
1: Ça semble tout simple, dit
6: comme ça. Ben, il est déjà sur place. Oui.

0: et surtout toute l'infrastructure à la hauteur à la hauteur Pineuf pour faire sortir la roche. Donc tout ça c'est déjà ah, là. Ouais, alors ouais. On pourrait peut-être en profiter pour aller un petit peu plus loin. Bon, idée séduisante, je l'admets en apparence, mais bon, ça prend un projet. Et là il y en a pas officiellement, il y a même pas de bureau, il y a même pas de bureau de projet. Ouais. Mais c'est sûr que les autres villes, Toronto ou ailleurs en Europe, il y a toujours le prochain projet de prolongement des réseaux de transport en commun, ce qu'on ne fait visiblement pas au Québec de manière structurée. Mais ça serait intéressant parce que le tunnelier, il est fait sur mesure, il a coûté très cher, il a pris beaucoup de temps à être mis sur pied. Alors si on pouvait
1: le rentabiliser
0: un peu plus, ouais. Ce serait intéressant.
1: Merci François. Jessica?
2: On a des températures autour de 15 degrés en ce moment. On est en dessous des normales de saison aujourd'hui, mais le soleil est là, donc c'est confortable quand même. Mais la nuit prochaine, ce sera froid, minimum 3 degrés, donc une nuit un petit peu plus froide que ce qu'on a eu la nuit dernière. Demain, encore du soleil avec un maximum de 20 degrés, donc un peu plus chaud demain. Ça s'ennuage graduellement samedi, donc on va commencer la journée de samedi avec du soleil. Ça se termine en pluie dans la soirée, peut-être plus même dans la nuit là, de samedi à dimanche. Et dimanche, ça se poursuit. Dimanche, ce sera une journée plus pluvieuse et plus fraîche aussi. Le maximum 16 degrés, 5 à 10 mm de pluie qui sont attendus pour la fin de la semaine.
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1: Le soutien à domicile maintenant, je vous le disais tout à l'heure, la première ministre, il y a quelques jours, elle annonçait l'ajout d'un million d'heures de soutien à domicile. Elle se réjouissait de pouvoir faire une annonce comme ça. La mesure, elle a été bien accueillie par les personnes concernées ou impliquées dans le soutien à domicile. Et de notre côté, par le biais de Caroline Roy-Blais, journaliste à la recherche, ici, on a fait une demande d'accès à l'information et on a appris que depuis la création de Santé Québec, les heures de soutien à domicile, ça a diminué de 2 millions. Bon, quand on questionne Santé Québec, on nous dit ben c'est une manière différente de comptabiliser les heures. On nous explique écoutez bien, exercice de pertinence des services a été effectué et qu'il n'y a eu aucune demande formelle de réduction des heures qui avait été émise. On se dit, mais on est devant quoi, en fait, quand on nous balance des chiffres comme ça? On va en parler avec une chercheure postdoctorale qui s'est penchée dans ses études et ses recherches sur le soutien à domicile. Elle s'appelle Alexandra Étier, postdoctorante de l'Université du Québec à Trois-Rivières, avec nous au bout du fil. Alexandra Étier, bonjour.
4: Bonjour, Madame Desrochers.
1: D'abord, expliquons ce dont on parle. Une heure de soutien à domicile, qu'est-ce que ça veut dire? Pourquoi on compte ça en heures?
4: On compte ça en heures parce que le ministère se fixe des objectifs là, pour desservir la santé, le bien-être de la population québécoise. Puis, une des façons d'atteindre ces objectifs-là, en fait, c'est de mettre des indicateurs avec des cibles très précises. Donc, dans les grands plans stratégiques du ministère, on va dire qu'on veut atteindre, par exemple, un nombre d'heures précis en soutien à domicile. Puis, c'est pour ça que quand on fait des annonces comme ça, ce qu'on dit, c'est qu'on ajoute des heures de soutien à domicile.
1: Ce ne sont pas des soins non plus, ou si ce sont des soins? Ça passe par le CLSC, mais quel service on rend?
4: Oui, c'est une excellente question. Puis en fait, ça peut être des soins et des services. Donc, quand on parle de soins, par exemple, ça va être des soins qui sont offerts par des infirmières, par exemple, qui vont aller dispenser la médication, qui vont aller faire des soins clés. Mais ça peut aussi être des services, comme des services qui sont donnés par des professionnels, que ce soit là, des ergothérapeutes qui vont aller évaluer le domicile, voir si c'est possible, par exemple, de faire des aménagements, mettre des barres d'appui. Ça peut être aussi offert par des nutritionnistes qui vont revoir l'alimentation des personnes. Ça peut être fait par des travailleurs sociaux aussi qui vont mobiliser le réseau autour des personnes. Donc, quand on parle d'heures de soutien à domicile, là, ça peut être tant des services de soins infirmiers que différentes professionnelles ou même des auxiliaires de santé et de services sociaux qui vont aller aider les personnes aînées, par exemple, avec leur hygiène ou à leur mobilité. Là. Par exemple, les aider à se lever debout puis à bouger dans leur domicile.
1: Avant d'arriver à vos recherches, je veux que vous nous aidiez une fois encore à démêler le jargon parce que Santé Québec nous dit non, il n'y a pas de demande de diminution d'heures. Mais quand on appelle des organismes communautaires, parce que le gouvernement leur confie la mission là, d'aider les usagers, là, les organismes nous disent ben, « on voit moins d'heures nous être confiées dans les dernières années ». Donc, le gouvernement annonce des heures, ils annoncent de l'argent. Comment ça se fait qu'on a l'impression que ça se rend pas toujours sur le terrain?
4: C'est vraiment une excellente question. Puis les raisons pourquoi ça se rend pas toujours sur le terrain, ben, il y en a plusieurs. La première, c'est que, ben, avant tout, là,

0: Dans le soutien à domicile, il y a une grosse partie du travail qui consiste à faire des tâches administratives. Donc, certaines de ces tâches sont super importantes pour les usagers. Par exemple, on va faire des demandes de services dans lesquelles on va devoir consigner des formulaires pour dire ben, tel service de tel organisme communautaire, par exemple, du répit pour les proches aidants est nécessaire. Mais il y a une portion aussi du temps qui est passé, par exemple, à rapporter les statistiques qu'on appelle là, sur le terrain. Les gens appellent ça des stats. Donc, qu'est-ce qui est fait par nos intervenants dans des logiciels qui sont utilisés, justement, comme je disais au début, pour calculer si le ministère atteint ses cibles. Donc, il y a ça. Puis, des travaux par le passé ont montré que même quand on injecte de l'argent dans le soutien à domicile, bien, des fois, cet argent-là se retrouve à être utilisé pour de la gestion administrative. Donc, ça ne va pas réellement toujours sur le terrain. Puis là, en plus, on est dans un contexte de réforme. Là, on le sait, Santé Québec, ça, c'est une extrêmement grosse structure. Et ça, ça peut aussi complexifier le travail des intervenantes sur le terrain, ce qui fait qu'elles sont un peu perdues parce qu'elles ne savent plus trop à qui s'adresser parce que toute la structure change. Donc, c'est là qu'il devient difficile de comprendre là, ben, où cet argent-là se ramasse. On ne le sait pas toujours.
1: Là, justement, vous en avez fait des recherches doctorales sur le soutien à domicile. Comment qualifiez-vous ce qui se fait au Québec? Il y a une, en tout cas, quand on entend les politiciens, on semble y déceler une réelle intention de miser là-dessus. Mais diriez-vous que le service à domicile, c'est en bon état chez nous?
0: Je dirais que ça pourrait être mieux. Puis comme vous dites, là, oui, il y a une intention qui semble être présente en ce moment. Là, récemment, en fait, dans les deux, trois dernières semaines, on a eu des grosses annonces, notamment là, les investissements qu'on discute. Il y a eu aussi la politique de première ligne qui est sortie. On a eu également la nouvelle politique de soutien à domicile. Donc, il y a eu des mises à jour qui ont été faites par les ministères. Mais dans les faits, sur le terrain, il semble avoir encore beaucoup trop de paperasse, ce qui réduit le temps des intervenantes à intervenir auprès des usagers.
1: Et puis là, on parlait du CLSC, on parle de Santé Québec. Vos recherches ont aussi porté sur l'implication d'un autre acteur dans tout ça, c'est-à-dire le secteur municipal. Pourquoi est-ce que ce secteur-là ne pourrait pas intervenir dans un domaine comme celui-là qui concerne la santé? Pourquoi vous y voyez un rôle à jouer pour le municipal?
0: Oui, ben c'est une excellente question en fait. Puis pourquoi je vois la part du monde municipal en fait, ben ça c'est mes nouveaux travaux. Ce qui ressort, puis c'est ce qu'on veut en fait là, c'est éviter le plus possible que les gens aient besoin de soutien à domicile au cours de leur vie. Oui, c'est un service qui est super, puis c'est très apprécié qu'il soit là, mais dans un contexte où la population québécoise vieillit, on veut agir en prévention puis en promotion de la santé. Puis comment on fait ça? Bien, en fait, ce que les études montrent, c'est que les environnements dans lesquels les gens se retrouvent ont une grande influence sur la santé puis le bien-être des gens. Donc, en mettant en profit les municipalités qui sont situées tout près des gens, à modifier les conditions sociales, environnementales, mais ça peut favoriser là, la santé globale des gens tout au long de leur vie, ce qui fait que on pourrait réduire là, la demande de soutien à domicile de cette façon-là.
1: OK, on sera en prévention là, bien en amont, là, autrement dit.
0: Exactement. Puis il va toujours avoir des gens qui vont avoir besoin de services, mais si on peut mettre les conditions propices puis optimales afin de réduire cette demande-là, ben c'est une façon d'agir en amont puis de réduire cette demande-là.
1: Puis tant qu'à avoir besoin de services, ben misons sur des ressources de proximité et essayons de faire ça proche des milieux plutôt que de penser à ça à Québec.
0: Exactement.
1: Oui, Alexandra Étier, vous êtes postdoctorante à l'Université du Québec à Trois-Rivières. Merci de la discussion aujourd'hui.
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1: Ça me fait rire, ça arrive régulièrement qu'on perd comme ça les salutations.
3: À la toute fin,
1: parfois au tout début. L'important, c'est qu'on comprenne le milieu, je vous dirais. Alors, premier match de la série Montréal-Caroline. Ça s'en vient, Martin, là, c'est à 20h ce match-là.
3: Oui.
1: La grande question, c'est de savoir ce qu'ils ont dans le réservoir, nos petits gars.
3: Ben oui, c'est vraiment ça, parce que dans le cas de la Caroline, on le sait, le réservoir, il devrait être plein. Là. Ça fait 12 jours qu'ils n'ont pas joué. Ce sera une autre question pour eux, mais pour les joueurs du Canadien, c'est de savoir physiquement comment cette équipe-là est. On sait, visiblement, là, il y en a qui jouent avec des bobos. On parlait de Noah Dobson, notamment, qui est revenu, qui a été blessé plus tôt dans la saison. Bon, Slavkovski, visiblement, on le trouve pas comme d'habitude.
1: Ouais.
3: Pas aussi rapide que d'habitude.
1: Alors, Anderson doit avoir mal partout.
3: Oui, puis là, on est rendu à 14 matchs de jouer là, chez le Canadien, contre 8 par les Hurricanes. Alors, la différence, elle est là.

0: c'est sûr que bon, les Hurricanes ont amassé quoi 113 points cette saison. Vous pouvez faire toutes les analyses statistiques. Les trois matchs que le Canadien a gagné contre la Caroline, 7-5, 5-2 et 3-1 cette saison. La Caroline qui a pas gagné contre le Canadien cette année. Puis de l'autre côté, ben c'est de voir la Caroline comment ils vont sortir, surtout en première période. Et s'il y a un coup à jouer pour les joueurs de Martin Saint-Louis, c'est là vraiment, parce que eux, ils ont le momentum, ils ont joué il y a quelques jours.
1: Voilà. Notre invité tout à l'heure.
0: Ils ont joué il y a quelques jours à peine, tandis que la Caroline, oui, ils se sont entraînés, mais un entraînement puis une partie de séries éliminatoires, c'est pas du tout la même chose. Je vous fais entendre Martin Saint-Louis qui verra bien quel genre de jeu la Caroline va offrir devant lui, hein, comme il dit toujours, faut lire la game.
2: Ben, ça va-tu de la rouille, ça va-tu de l'énergie, tu sais pas, faut être soit prêt pour jouer la game qui est en avant de toi, t'sais, puis c'est ça qu'on va essayer de faire. Focus beaucoup sur nous autres, puis je pense que c'est dans les séries comme ça, contre la même équipe, t'essaies de t'améliorer à chaque fois. Tu sais qu'ils vont avoir des poussées durant le match, c'est une game de momentum, c'est de pas te faire trop mal quand tu perds le momentum, c'est d'essayer de le garder le plus longtemps. C'est une grosse partie de gagner un match, de gagner une série.
1: Bon, ça nous éclaire.
0: Voilà.
1: Un peu. Martin Saint-Louis, un peu plus tôt aujourd'hui. Est-ce qu'il prévoit des changements dans la formation de son équipe?
0: Bon, alors nos espions nous disent qu'à l'entraînement ce matin, il y avait seulement les extras qui patinaient et parmi eux, il y avait Arber Jacky et Joe Veleno notamment. Alors, dans le cas de Jacky, c'est sûr que là, le dernier match, c'était un match 7, là, mais il avait joué quoi? Pas grand-chose. Là,
1: je pense
0: à
1: c'est
0: peine
1: même pas
0: 1 minute 52.
1: Son temps
0: de jeu. Donc, c'est Jaden Struble, visiblement, qui va entrer dans la formation ce soir. Kapanen va rester dans la formation, lui qui a joué 4 minutes 45 dans le dernier match contre les Sabres de Buffalo.
1: Oui, parce que si un défenseur qui joue moins de 2 minutes, ça veut dire que les autres en jouent beaucoup plus.
0: Ben, ça taxe des Matheson, des Hudson, des Dobson, des
1: Carrier. On peut pas continuer comme ça longtemps. Là.
0: Ben, c'est ça. Là. Ouais. Alors, là, on est match 1, on va rétablir les choses.
1: Ouais. Et ça, Martin, il y avait un rassemblement qui était prévu pour regarder le match à Gatineau, mais on l'a annulé à la dernière minute.
0: C'était au centre Slush Poppy, qui est l'aréna des Olympiques de Gatineau, oui, dans la Ligue Québec-Maritime, de la Ligue de hockey. 4000 places. On est allé chercher du côté des organisateurs l'autorisation de TVA Sport, qui est le diffuseur francophone. Oui. Et puis là, ben, à la dernière minute, la Ligue nationale intervient, elle dit non, on ne peut pas faire ça, on ne peut pas faire ça. Pourquoi? Parce que les équipes ont, moi-même, je l'ignorais, ont un droit territorial qui s'étend sur 80 kilomètres autour de la ville donc d'Ottawa.
1: Et donc, c'est comme ça, les eaux nationales, ça, oui.
0: Donc, Gatineau, ça appartient aux sénateurs d'Ottawa, si vous voulez. Donc, on peut pas présenter un match du Canadien comme ça en séries éliminatoires. Les sénateurs disent, écoutez, on n'a pas dit non. On n'a pas dit oui non plus.
1: Ouais.
0: Puis vous savez, les sénateurs ont eu toutes sortes de problèmes avec les partisans du Canadien qui étaient présents à leur match.
1: Oui.
0: Alors, il n'y aura pas de rassemblement. C'est dommage parce qu'on devait amasser des fonds pour toutes sortes d'organismes de la région de l'Outaouais. Mais peut-être, il y a des pourparlers là, qui se poursuivent, mais ça a l'air un peu... Les sénateurs disent, non, c'est pas nous autres que... Mais le règlement, c'est le règlement.
1: Non, bien sûr.
0: C'est fait pour être suivi.
1: J'ai souri en lisant la réaction d'une députée du Parti québécois, Mme Gentil-Cœur, qui disait « On ne peut forcer personne à appuyer les sénateurs, surtout pas de ce côté-ci de la rivière.
0: Voilà. »
1: Mais bon, ça a l'air que la Ligue nationale a autorité, juridiction.
0: Juridiction là-dessus, oui.
1: Merci, bon match, Martin.
0: À demain.
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1: Évelyne Charruet, bonjour.
4: Bonjour, Annie.
1: Alors, vous êtes intéressée pour nous à ce qu'on appelle l'effet Ozempic dans le secteur alimentaire.
4: Vous connaissez les agonistes des récepteurs du GLP-1, ce qu'on appelle Ozempic ou Wegovy, Mounjaro pour les noms commerciaux. Au cours de la chronique, je vais parler des GLP-1 pour faire plus court. Et maintenant, on a des versions génériques en plus. C'est ce qui change la faim des consommateurs. On estime qu'il y a environ 3 millions de Canadiens qui prennent les sémaglutides, donc les GLP-1 selon un sondage léger, dont 2 millions pour la perte de poids seulement. C'est un médicament, je vous le rappelle, pour traiter le diabète de type 2, mais qui est de plus en plus utilisé pour la perte de poids. D'ailleurs, le Canada serait maintenant le deuxième plus grand utilisateur d'Ozempic au monde, selon l'Institut canadien d'information sur la santé. Et donc, c'est populaire et ça provoque des changements de comportement de consommation.
1: Qu'est-ce qu'on observe?
4: La médication pour la perte de poids chez le consommateur les rend plus conscients de leurs signaux de satiété. Je ne sais pas si vous avez des gens autour de vous qui prennent ces médicaments-là, mais l'appétit

0: est vraiment grandement réduit. Après quelques bouchées parfois d'un repas, ça passe plus, ça rentre plus. Autre chose, c'est le bruit alimentaire. Vous savez peut-être ce que c'est. En anglais, on parle du food noise. Les gens qui ont une dépendance à la nourriture, qui ont régulièrement des fringales, vont savoir qu'il y a un sac de chips dans l'armoire.
1: Ils parlent.
0: Ouais. Le sac de chips les appelle constamment et donc vont faire des allers-retours et vont manger continuellement finalement parce qu'il y a presque une dépendance ici, j'ose le mot. On oublie aussi parfois de manger. Le résultat, c'est que les gens mangent moins quand ils sont sur ces médicaments-là, bien entendu, moins grosses portions, moins souvent également qu'ils vont au restaurant, de plus petites épiceries. Et les personnes aussi consomment moins d'alcool. Et là, parenthèse, on observe aussi que ces personnes-là fument moins de drogue, consomment moins de substances illicites. Donc, il y a vraiment un effet peut-être efficace pour traiter certains troubles liés à l'usage de substances. Donc, selon le laboratoire des sciences analytiques en agroalimentaire, ces médicaments-là ont fait reculer les ventes alimentaires de 4 milliards de dollars en 2025 au Canada. C'est beaucoup.
1: Alors, qu'est-ce qui se trouve dans l'assiette des utilisateurs des sémaglutides?
0: Selon le sondage Léger 2025 sur la question, un tiers des utilisateurs de médicaments achètent plus de fruits et de légumes frais, ce qui est une bonne nouvelle. Plus d'aliments riches en protéines également. En revanche, beaucoup moins de sucre, de sel, notamment les viennoiseries, les gâteaux, les friandises comme les bonbons, les biscuits emballés, les boissons gazeuses, les chocolats, les chips. Tout ça, beaucoup, beaucoup moins dans l'assiette de ces personnes.
1: Alors, si des millions de personnes mangent moins, Évelyne, le milieu alimentaire doit s'adapter.
0: Oui. Alors, aux États-Unis, pour le moment, ce qu'on observe, c'est un nouveau marché. Carrément, on a des géants de l'alimentation comme Nestlé, par exemple, qui ont lancé des marques entières avec des nouvelles gammes d'aliments, souvent préproportionnées, souvent surgelées également, pour accompagner les utilisateurs de ces médicaments-là. Il y a aussi le conglomérat Conagra qui détient les marques canadiennes Aylmer, Hunt's, Earth Balance, VH, vous savez, la petite sauce VH. Oui. Là, bon. Ils ont commencé, eux, l'étiquetage de produits alimentaires GLP-1 Friendly sur 26 plats surgelés de la marque Healthy Choice. Encore une fois, c'est aux États-Unis. Et ça devient presque une catégorie commerciale. C'est-à-dire qu'à une certaine époque, on avait, par exemple, le sans gras trans. Vous voyez?
1: Ouais.
0: On mettait ça sur les étiquettes. Maintenant, c'est sans gluten, par exemple. Et là, il y a comme une nouvelle catégorie qui arrive et qui est donc le GLP-1 Friendly. C'est pas juste des petites portions. Il y a moins de sucre, plus de protéines et beaucoup plus de fibres dans ces aliments-là. Parce qu'un des nombreux effets secondaires, c'est le ralentissement de la digestion, ce qui peut provoquer de la constipation. Et donc, les fibres arrivent à la rescousse. À propos des protéines aussi, les sémaglutides, ces médicaments-là, ils sont peut-être pour quelque chose dans cette folie des protéines.
1: Ah bon?
0: Vous savez qu'on a des cafés protéinés, à peu près tout protéiné aujourd'hui. Oui, parce que comme chaque bouchée compte, les consommateurs, les gens qui sont sur ces médicaments-là veulent en avoir finalement pour leur argent, au côté nutritionnel aussi. Donc, ce qu'on observe, c'est vraiment une tendance pour les protéines et ça vient probablement jouer dans cette tendance cette année et qui se remarque depuis quelques années. L'autre chose, c'est les collations adaptées. Hershey's, Conagra, je vous le disais, GM Smuckers, PepsiCo mettent en marché des versions miniatures de leurs produits existants. Je vous parlais de la crème glacée en bouchée la semaine passée. Ces bouchées-là ont la cote. Il y a des prix d'innovation dans le milieu des collations qui ont été remis justement pour plusieurs produits qui se mangent comme ça rapidement. On en prend deux, trois et on est satisfait. J'ai trouvé un chocolat Dubaï en format microscopique. C'est grand comme, je vous dis, votre index, votre phalangette, là, c'est à peu près ça. Une bouchée à la fois, mais ça séduit les consommateurs.
1: Les restaurants, ils ressentent aussi l'effet Ozempic?
0: Ça, c'est intéressant. Alors, la chaîne Chipotle au Canada a lancé un menu riche en protéines pour ses restaurants, de leur propre aveu pour répondre à cette demande croissante de cette frange de mangeurs. Mais c'est pas commun au Canada. J'ai appelé deux expertes bien branchées sur les milieux de la restauration, tant au Québec, à Québec qu'à Montréal. Et elles me disaient, il n'y a pas d'écho dans les restaurants. J'ai appelé maintenant l'Association des restaurateurs du Québec. Martin Vézina me disait, c'est pas encore une préoccupation pour le moment parce que les défis actuels, les plus pressants, c'est le coût des aliments, le coût de la main-d'œuvre, évidemment. Les restaurateurs, en tout cas de ce que lui a répertorié, ne rapportent pas de baisse d'achalandage, ni de baisse dans les montants de factures, ni de demande pour les consommateurs pour des plus petites portions. Ça m'a vraiment étonnée. J'ai dit, mais comment ça se fait? 3 millions de consommateurs, ça devrait se ressentir. Et ce qu'il me disait, il m'a soumis une hypothèse, en fait, c'est que les plats pour emporter sont très populaires. Vous savez, vous allez dans un restaurant, vous commandez comme d'habitude.
1: Oui.
0: Vous prenez 4 bouchées et vous repartez avec votre repas.
1: On repart avec le repas.
0: Ce qu'on appelle les doggy bags.
1: C'est ça.
0: C'est populaire et c'est surtout passé dans les mœurs aujourd'hui. C'est peut-être pour ça que les restaurateurs

0: ce que vous mangez aux pommes. Avec
1: oui, ça, oui, c'est sûr.
0: Avec une mini-bière.
1: Une mini-bière, bien sûr. Ben, tout le monde s'adapte, hein, Evelyne?
0: Tout le monde s'adapte. Autant le déclin de la demande pour les pommes de terre, par exemple, les producteurs à l'île du Prince-Édouard sont un peu inquiets. D'un autre côté, la demande pour les protéines peut être propulsée par ces maglutides, ces personnes là-dessus. Ben, c'est bon pour les producteurs laitiers. Mais en tout cas, chose certaine, avec les nouvelles versions génériques moins chères, encore plus de Canadiens auront accès à ces médicaments-là et les effets plus tangibles se feront sentir sur l'offre à l'épicerie, au restaurant et ailleurs.
1: On vous écoute samedi, très tôt, 6 heures, à l'émission Lève-tôt. Evelyne, merci beaucoup.
0: Avec plaisir.
2: Au revoir.

0: La fête nationale à Montréal va rendre hommage à Serge Fiori, Rose, un an jour pour jour après sa mort.
1: Spectacle de l'année dernière avait vraiment été marqué par le décès de Serge Fiori qui était survenu le jour même, annoncé le jour même. Mmh. Et spontanément, les chanteurs, les musiciens avaient interprété cette chanson-ci. Un musicien parmi tant d'autres. Mais cette année, on veut faire un hommage en bonne et due forme. Et il y aura la présence du groupe Harmonium sans le guitariste Michel Normando, Maude, la fille de Serge Leca, et Julie, la fille de Monique Fauteuil et de Louis Valois, seront aussi sur scène. Et puis, on a eu tous les détails là, de la fête nationale parce que le comité a dévoilé aujourd'hui la programmation. Et le thème, c'est la transmission. Alors, on a voulu un peu traverser les époques, traverser aussi les styles. Ce qui fait qu'on va avoir sur scène Diane Dufresne, Pierre Lapointe, Bruno Pelletier, Soulja, Émile Bourgault, Rebecca Jean, Mathieu McKenzie, Éléonore Lagacé aussi. C'est Guylaine Tremblay qui fera l'animation. C'est Pierre-Luc Fong qui est porte-parole de cette fête nationale du Québec à Montréal. Et la plus belle surprise, je trouve, c'est cette apparition vidéo spéciale de cette grande dame. Si je pouvais

0: Japon.
1: Clémence.
2: Oui, Clémence nous parlera, en tout cas s'adressera à nous par le biais de la vidéo. Et puis, c'est le DJ des Canadiens de Montréal qui va clore les festivités jusqu'à minuit.
1: Oui, ensuite, la nouvelle célébrité.
2: Je ne sais pas où on en sera à ce moment-là, le 24 juin à suivre.
1: Mais c'est réglé, là, normalement, le 24 juin.
2: OK, alors de, on pourrait fêter peut-être encore
1: tout
2: un petit
1: ça,
2: peu
1: oui,
2: plus.
1: Peut-être.
2: En tout cas, je ne veux pas rien
1: ça comme
2: dire.
1: Ça,
2: là,
1: non,
2: je touche du bois, je touche toutes les affaires. et puis, mis à part ça, c'est la grande fête, bien entendu, mais il y a 77 fêtes de quartier dans le Grand Montréal. Alors, avec des spectacles, une programmation, des invités aussi, vous irez voir ça. Il y a tous les détails déjà en ligne.
1: Il y en a pour tous les goûts. Merci, bonne soirée.
2: Bonne soirée.
1: François.
3: C'est encore très occupé, notamment du côté de la 20 Est, autoroute du Souvenir, à partir ou à la hauteur du rond-point d'Orval. On a eu une sortie de route, là, perte de contrôle d'un véhicule. Il y a une seule voie d'ouverte en ce moment. Ça déborde évidemment là, en amont pour les gens qui sont dans le secteur de l'aéroport. La 10 Ouest, toujours très occupée, de la 30 jusqu'à la 132, donc avant ou au début de la traversée du pont Samuel de Champlain. La 10 vers l'est, cette fois secteur du 10-30 à partir du boulevard Le Duc. C'est encore très occupé et je vous en donne seulement un. Il y en a des tonnes de bouchons à Montréal, mais 13 nord à partir de la 520. Donc encore une grosse congestion comme ça jusqu'à la hauteur à peu près Henri Bourassa.
1: Gros après-midi.
3: Quand oui, même, vraiment, hein? vraiment.
1: Posez-vous, on remet ça demain. La lumière est magnifique à cette heure-ci.
4: C'est très, très beau. C'est sûr que oui, c'est un petit peu plus frais. On a 15 degrés, mais au soleil, on est bien. La nuit prochaine, par contre, minimum 3 degrés, ça sera froid. Demain, on retrouve le soleil encore avec un maximum de 20 degrés.
1: Et on regardera demain les prévisions pour la fin de semaine qui s'en vient. Je vous souhaite une très bonne soirée. Merci d'avoir été avec nous cet après-midi. Madeleine et toute l'équipe de Ça nous regarde arrivent dans quelques instants. Au revoir.

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1: Bon jeudi soir à tous. À ça nous regarde ce soir.
2: On a fait un appel à la grève.
1: Des travailleurs et travailleuses du sexe feront la grève samedi à Montréal, en plein Grand Prix. Quelles sont leurs revendications?
2: On veut pas la fermeture de nos espaces de travail. On veut du pouvoir là-dedans.
1: Aussi à l'émission, la première ministre Danielle Smith va s'adresser aux Albertains ce soir sur fond de débat en lien avec la question référendaire. Puis, le CRTC veut serrer la vis aux plateformes américaines. Les diffuseurs en ligne devront en faire 3 fois plus pour le contenu canadien. Et la Coupe arrive à Montréal.
3: On en parle, j'ai des frissons sous mon chandail, c'est incroyable.
1: Accueil triomphal pour les joueuses de la Victoire et la Coupe Walter.
4: De faire ça avec un groupe autant spécial, on a traversé tellement d'épreuves.
1: Le Canadien pourra-t-il se rapprocher de la Coupe Stanley? À quoi s'attendre du premier match contre les Hurricanes?
5: Faut que tu comprennes le style de l'adversaire, puis t'as faut t'essayer de pas jouer en dedans de tout ça.
1: Bon jeudi soir à tous. La nouvelle a été rapportée un peu partout sur la planète, de la France à l'Italie, en passant par l'Espagne et les États-Unis. Des travailleurs et travailleuses du sexe de Montréal feront la grève samedi pour revendiquer de meilleures conditions de travail et une meilleure reconnaissance de leurs droits. Notre journaliste Élise Allard s'est intéressée à leur demande. Bonsoir Élise.
6: Bonsoir Madeleine.
1: Donc, une grève qui va avoir lieu après-demain, c'est pas un hasard, parce qu'elle coïncide avec le Grand Prix du Canada à Montréal.
6: Un événement sportif de grande envergure. L'an dernier, le Grand Prix du Canada à Montréal a attiré plus de 350 000 spectateurs sur l'ensemble du week-end sur le circuit Gilles Villeneuve. Et qui dit grande affluence touristique dit aussi plus de personnes dans les restaurants, les hôtels, les bars, mais aussi dans les établissements comme les bars de danseuses, les salons de massage érotique qu'on retrouve à Montréal. Et d'ailleurs, c'est la même chose pour d'autres événements sportifs. À Vancouver, cette semaine, il y a un conseiller municipal qui a demandé à ce que le soutien aux travailleurs du sexe soit revu et priorisé dans la ville à l'approche de la Coupe du monde de la FIFA, qui va commencer le mois prochain. Mais pour ce qui est du Grand Prix, Bell GP Canada, qui est derrière l'événement, dit s'opposer fermement à toute forme d'exploitation sexuelle, de violence ou de harcèlement, et précise aussi que les seules activités promotionnelles officielles du Grand Prix du Canada se déroulent au circuit Gilles Villeneuve. Et là, je cite toujours Bell GP Canada, « Nous ne cautionnons aucune activité tenue ailleurs dans la ville qui implique l'exploitation de personnes en situation de vulnérabilité. » Tout de même, il y a des travailleuses du sexe qui profitent de ce week-end plus achalandé pour déclarer une première grève des travailleurs du sexe à Montréal. J'ai d'ailleurs rencontré 2 militantes à l'origine de cette grève. Je vous les présente dans ce reportage. La fébrilité est palpable sur la rue Crescent au centre-ville de Montréal. Des stands et une scène ont été érigés, des voitures de luxe exposées. Le festival Grand Prix sur Crescent est prêt à accueillir des dizaines de milliers de personnes au cours du week-end.
2: On a fait un appel à la grève dans l'industrie du sexe.
6: Sur la terrasse d'un restaurant, je rencontre Mélina May et Adore Goldman, qui militent au sein du Comité autonome du travail du sexe. Elle lance un appel à la grève samedi dans les bars de danseuses et les salons de massage érotique de la métropole. L'escorte indépendante Mélina May travaille dans l'industrie du sexe depuis 7 ans.
2: Durant ce week-end-là, il y a beaucoup d'affluence dans les milieux de travail, notamment les strip clubs et les salons de massage. Il y a plus de clients. Donc, c'est un moment qui est stratégique pour faire la grève.
6: Parmi leurs revendications, elles demandent l'abolition de ce qu'elles appellent le service bar, soit des frais de présence qui peuvent varier de 15 à 100 $ que les danseuses doivent payer aux propriétaires de bar pour y danser. Elles demandent aussi un statut de travailleur salarié et les protections qui en découlent, comme l'accès à l'assurance chômage ou à la CNESST, par exemple. Adore Goldman a travaillé 8 ans comme danseuse nue.
7: Quand on danse en grand talon, ben, il y a des risques de se fouler la cheville. Des fois, les stages aussi ne sont pas tout à fait bien faits. Donc, on pense par exemple à des pôles qui tiennent avec du duct tape. Donc, c'est quand même dangereux. Des fois aussi, c'est des abus, des agressions qu'on peut vivre dans nos milieux de travail. Puis ça, nous, on voudrait que ce soit considéré comme une lésion professionnelle.
6: Elles aimeraient aussi pouvoir se syndiquer, à l'instar des danseuses des clubs californiens de Lusty Lady et le Star Garden.
2: Au Québec, tu peux, en tout cas, difficilement te syndiquer avec tes collègues si tu n'es pas reconnu comme employé.
6: Leur comité demande la décriminalisation complète du travail du sexe. Depuis 2014, au Canada, la loi C-36 a décriminalisé le fait, pour une personne majeure, de vendre ses propres services sexuels. Par contre, l'achat de ces services, le proxénétisme,

0: proxénétisme ou le travail de groupe, par exemple, demeurent illégaux. Mélina May.
1: Nous aussi, on est touchés dans cette criminalisation indirectement, notamment dans le sens où nos clients, étant criminalisés, vont prendre plus de précautions. Donc, par exemple, vont pas nous partager leur identité quand on veut les screener, là, faire le filtre de nos clients pour s'assurer qu'ils sont sécuritaires ou pour assurer notre sécurité.
0: À quelques kilomètres de là, dans l'arrondissement Ville-Marie, une affiche en néon indique qu'un salon de massage est ouvert. Les silhouettes suggestives sur ces vitrines ne laissent aucun doute sur le type de massage qui y est offert.
2: Bonjour, ça va bien? Est-ce que c'est la première fois ici?
0: Sur son site, le service de police de la Ville de Montréal affirme qu'il intervient dans les salons de massage érotiques quand des mineurs ou le crime organisé sont impliqués, quand des éléments laissent croire qu'on y trouve de la traite de personnes ou encore s'ils se situent dans un environnement résidentiel ou scolaire.
3: Il y a des gens qui pensent que ça ne devrait pas exister. Je les respecte. Mais moi, la réalité que je vois, c'est qu'il y a des personnes qui veulent travailler. Il y a des clients qui ont besoin d'avoir le service parce que le contact humain, c'est un besoin essentiel.
0: Je rencontre le propriétaire du salon, Yannick Chicoine, dans une pièce où se trouve une table à massage et une douche à l'italienne. Le Comité autonome du travail du sexe a placardé son établissement d'affiches annonçant la manifestation de ce samedi.
3: Après avoir vu les affiches, j'ai demandé à mon équipe qu'est-ce qu'ils en pensaient. Et à toutes celles à qui j'ai parlé, c'était un non catégorique, dans le sens qu'elles respectent la volonté d'améliorer les conditions de travail. Personne ne veut en fait fermer parce que ça représente une des opportunités économiques les plus importantes de l'année pour elles.
0: Cela dit, il est d'accord avec la plupart des revendications du comité.
3: Nous, ce qu'on a proposé à des masseuses, c'est de les déclarer comme directement employées de la compagnie. Mais la plupart préfèrent rester travailleuses autonomes en ce moment parce que justement, il y a tellement de stigma à travers le travail du sexe qu'elles ne veulent pas laisser de traces nulle part. Alors, si c'était décriminalisé et un peu plus déstigmatisé, je pense que ça pourrait être quelque chose de vraiment avantageux pour tous et toutes.
4: C'est pas un travail, c'est une violence.
0: Jenny Laure Souli est organisatrice communautaire et coordonnatrice de l'ACLE, soit la concertation des luttes contre l'exploitation sexuelle. Elle s'oppose aux revendications des travailleuses du sexe qui débrayeront samedi.
4: Le modèle d'affaires n'est pas compatible non seulement avec le droit du travail, mais même avec les droits humains. Donc, on est face à un milieu qui est dominé par le crime organisé dans les faits. Je crois qu'il faut appliquer la loi, il faut sévir, il faut arrêter les proxénètes et les acheteurs de sexe.
0: Selon elle, l'argument qui qualifie le travail du sexe de plus vieux métier du monde ne tient pas la route.
4: Il y aura toujours du meurtre dans notre société, le meurtre est criminel. Il y aura toujours du viol dans la société. Le viol, c'est un acte criminel. Donc, c'est pas parce qu'un crime existe depuis longtemps qu'on doit, en tant que société, se dire, ben, légalisons tout ça.
0: Elle propose une approche abolitionniste plus près de pays comme la Suède que de l'Allemagne ou des Pays-Bas qui ont légalisé le travail du sexe. Loin de ce pourquoi milite Mélina May.
1: Des fois, on peut entendre ça puis se dire « Oh mon Dieu, c'est terrible, il faut fermer ces espaces de travail. » Mais nous, on veut pas la fermeture de nos espaces de travail. On veut du pouvoir là-dedans, on veut... Puis on les connaît, les solutions, puis on peut rendre nos milieux de travail plus sécuritaires.
0: Elle manifestera avec d'autres travailleurs du sexe samedi devant le mythique café Cléopâtre à Montréal. Ici Élise Allard, Radio-Canada, Montréal.

0: On se rend maintenant en Alberta, une province en pleine turbulence politique en lien avec la question référendaire. Ce soir, la première ministre Danielle Smith doit s'adresser aux citoyens dans un discours télévisé. Je joins à Edmonton mon collègue Jean-Emmanuel Fortier. Bonsoir Jean-Emmanuel.
1: Bonsoir Madeleine, bonsoir à tous.
0: On va parler de ton discours, mais d'abord, mettons-le dans son contexte. Le gouvernement de Danielle Smith doit décider si une question référendaire sur la souveraineté de l'Alberta sera posée l'automne prochain aux citoyens. Et oui, on doit savoir non seulement s'il doit y avoir une question, mais si oui, laquelle?
1: Mais écoutez, tout semble indiquer qu'il y aura question certainement et ce sera une question plus du camp fédéraliste. Mm-hmm. Pourquoi je vous dis ça? Parce qu'il y a quelques minutes seulement, parce que je suis dans un édifice gouvernemental présentement, il y a un comité spécial qui était chargé d'évaluer la fameuse pétition fédéraliste pour poser une question référendaire cet automne. Et ce comité-là vient de décider sur des lignes partisanes de référer ça au cabinet qu'il devrait y avoir une question avec une option fédéraliste pour que les gens puissent dire « j'aimerais que l'Alberta reste au sein du Canada » ou une question similaire. Donc, c'est l'intention du gouvernement d'aller de l'avant avec ça. Là, maintenant, c'est plus protocolaire, c'est entre les mains de la première ministre. On vous parle d'une pétition fédéraliste. Il y avait une pétition souverainiste également. Il y a une semaine exactement, la justice a tranché cette fameuse pétition souverainiste du camp indépendantiste qui aurait peut-être recueilli 300 000 signatures. Elle a été invalidé par la justice. Pourquoi? Une juge de la Cour du banc du roi, elle a dit il aurait dû y avoir des consultations avec les peuples autochtones. Le directeur des élections aurait même pas dû approuver cette pétition-là. Donc ça, ce sont des milliers de feuilles dans des boîtes présentement dans un entrepôt d'Edmonton, mm-hmm, qui sont sur la glace présentement. Mais le processus de la pétition fédéraliste, lui, continuait d'aller de l'avant. Ils ont recueilli plus de 400 000 signatures. Il n'y a pas eu de recours judiciaire contre cette pétition-là, qui demandait aux signataires, croyez-vous que l'Alberta devrait rester au sein du Canada et pour obtenir un référendum dans les prochains mois. Cette pétition-là a passé toutes les étapes légales et ça s'est terminé en comité. Et là, à l'instant, je vous dirais, il y a une demi-heure environ, les membres du comité conservateur du gouvernement ont décidé de référer ça au cabinet pour qu'il y ait un vote sur la question.
0: Après qu'il y ait eu vraiment là tout un brouhaha hier à ce comité, parce qu'il y a un communiqué de presse qui a été publié avant qu'il y ait un vote.
1: Une erreur, on nous dit, puis on croit quand même, mais une erreur, ça faisait mal paraître le gouvernement. Le caucus gouvernemental a essentiellement envoyé un communiqué de presse pour dire que le vote avait eu lieu, mm-hmm, et que le gouvernement allait de l'avant avec tout ça. Sauf que le vote n'avait pas eu lieu du tout. Les débats n'avaient pas vraiment commencé à ce niveau-là. Donc, une gaffe de la part des conservateurs. Ils ont dû tout reprendre aujourd'hui. Prise 2, on y est maintenant, le comité a tranché, s'est référé au cabinet.
0: Et ce soir, donc, ce discours de la première ministre, on s'attend à quoi dans ce discours de Danielle Smith?
1: Écoutez, on va avoir la réponse dans 2h30 environ officielle parce que c'est préenregistré, mais c'est secret tout ça. On s'attend quand même sérieusement à ce que Danielle Smith parle de ce qui vient de se passer aujourd'hui et hier, la pétition fédéraliste. On a entendu la première ministre ces derniers jours dire, écoutez, c'est l'intention de 400 000 signataires fédéralistes que ça soit soumis à un référendum. Peut-être 300 000 indépendantistes qui souhaitaient que ça soit soumis à un référendum, même si ça a été bloqué par le tribunal. On a entendu le gouvernement expliquer ce point de vue-là. Est-ce qu'on va l'entendre encore ce soir? C'est fort probable, c'est ce qu'on nous dit. Il faut dire que c'est une journée, une semaine chargée en politique aussi. Les 7 derniers jours, la visite du premier ministre, Mark Carney en Alberta, peut-être un nouveau pipeline bientôt, remaniement ministériel d'importance ce matin même seulement en Alberta. Donc, est-ce qu'elle va aborder tous ces enjeux-là? Peut-être la place de l'Alberta au sein du Canada, on s'y attend certainement. Va-t-elle réaffirmer sa position personnelle aussi sur l'Alberta et le souverainisme, l'indépendantisme, le fédéralisme, comme elle l'a fait ces dernières semaines? Peut-être. On va être fixé dans 2h30 environ.
0: Elle est en faveur du maintien de l'Alberta dans le Canada, Danielle Smith. Mais il y a quand même dans son parti des gens qui sont du mouvement souverainiste. Donc, est-ce que sa survie politique est en jeu en ce moment, Jean-Emmanuel?
1: Il y a des menaces de la part d'indépendantistes qui disent, écoutez, s'il n'y a pas de vote sur la souveraineté ou de référendum cet automne, ben on va être présent à votre assemblée générale annuelle qui est cet automne également après que le vote est supposé avoir lieu et vous n'auriez peut-être plus de position. C'est la base conservatrice, on le sait, est divisée profondément. Il y a beaucoup d'indépendantistes au sein du Parti conservateur uni de Danielle Smith. Je pourrais vous dire pour terminer que l'équipe qui a mené Danielle Smith au pouvoir comme chef du parti, ce sont des gens qui sont profondément indépendantistes. Donc, est-ce qu'ils peuvent se retourner contre elle à ce point-ci? Il faudra voir comment elle gère cet enjeu-là très délicat entre les souverainistes, les fédéralistes, et peut-être que ce soir, on va apprendre que l'Alberta va vraiment, vraiment ajouter une question supplémentaire au référendum qui a lieu le 19 octobre.
0: Une question qui dirait, en gros, est-ce que vous voulez rester dans le Canada?
1: Comprend, mais encore une fois...
0: On n'est pas sûr encore.
1: Voilà, exactement. On va voir, c'est entre les mains de la première ministre. Elle pourrait décider de poser une autre question, mais on a l'impression que ça risque d'être une question plutôt fédéraliste de ce côté-là, mais à voir dans quelques heures.
0: Et vous allez suivre ça pour nous. Jean-Emmanuel Fortier, merci.
1: Je vous en prie, à bientôt. Au revoir.

0: parle de turbulences politiques en Alberta. À Ottawa, on se demande si la nouvelle d'aujourd'hui va créer plus de turbulences avec les États-Unis. Il y a le Conseil de la radiodiffusion et des télécommunications, le CRTC, qui force les entreprises de diffusion en ligne à investir 3 fois plus dans le contenu canadien. Dans une décision rendue aujourd'hui, l'organisme indique que ces entreprises devront injecter 15% de leurs revenus générés en sol canadien pour appuyer le contenu local. On en parle avec notre collègue Juliane Lapointe. Bonsoir, Juliane.
1: Bonsoir.
0: Juliane, le CRTC cherche donc à rééquilibrer le système de radiodiffusion qui n'est plus adapté au contexte d'aujourd'hui avec l'arrivée justement des plateformes de diffusion en ligne.
1: Ouais, c'est un peu l'objectif finalement des nouvelles règles qui ont été présentées aujourd'hui en fin de journée. Le CRTC qui propose des mesures pour que les Netflix, Prime, Crave par exemple, paient davantage et que les entreprises de radiodiffusion plus traditionnelles, privées, contribuent moins. Donc, c'est vraiment un travail de ramener un équilibre qu'on n'a pas vu dans les dernières années depuis que ce nouveau marché qui est devenu disponible. Alors, c'est un transfert de contributions qui vont permettre, selon le CRTC, d'aller chercher 2 milliards de dollars par année pour appuyer le contenu canadien et autochtone. Les entreprises de radiodiffusion traditionnelles, par exemple, qui ont un revenu annuel de plus de 100 millions de dollars, vont devoir accorder 25 % de leur revenu annuel au contenu canadien. 25 %, ça semble peut-être élevé, mais c'est moins qu'auparavant, quand elles avaient à cibler les 30 à 45 % de leurs revenus. Donc, on diminue la cible pour ces entreprises-là. Mais de leur côté, les grandes plateformes de diffusion en ligne, elles, vont devoir verser, vous l'avez dit, 15 % de leurs revenus pour le contenu canadien. Là, on parle bien sûr de ce qui est du revenu généré en sol canadien, bien sûr. Jusqu'ici, c'était seulement de 5 %. Déjà, ça ne faisait pas l'affaire de ces grandes plateformes. Donc là, on va tripler ce qui leur était demandé auparavant. Et le but, ben, c'est d'assurer la visibilité des émissions, des films, des contenus faits ici au pays. Là, on parle tant là, de contenu canadien que de contenu autochtone, contenu francophone, de l'actualité aussi. Et on ne veut pas, en gros, que ce soit noyé dans une vague de contenu américain ou international.
0: Donc, visibilité du contenu canadien, Julia, qu'est-ce qu'il y en a des émissions en français?
1: Oui, ça aussi, ça a été prévu dans ce qui a été présenté par le CRTC aujourd'hui. On dit que les plateformes en ligne vont devoir s'assurer que les émissions non seulement canadiennes, mais les émissions en français soient visibles sur leur page d'accueil, si vous voulez, aussi visibles finalement que leur propre contenu maison. On ne doit pas avoir à aller chercher les collections de films en français, de films produits au Québec, par exemple. Il faut que ça soit assez facile d'accès, mais aussi, on parle, parmi les 15 % de leurs revenus qui vont être investis en contenu canadien, du fait que le tiers va devoir être investi pour du contenu en français. Mm-hmm. Donc, on parle aussi de contenu original en français. Là. Donc, c'est nécessairement une émission qui n'a jamais joué, un film nouveau, une nouveauté. On veut vraiment s'assurer d'une certaine façon que ce financement-là puisse donner un coup de pouce à plusieurs secteurs canadiens culturels. On parle des artistes, des réalisateurs, des entreprises de production. Évidemment, ça risque de faire réagir tout ça. Là, certaines personnes qui vont travailler du côté du Québec dans la francophonie canadienne aussi, cette idée qu'on veut avoir une meilleure place sur les plateformes de diffusion en ligne pour ce contenu-là.
0: Les diffuseurs en ligne, quand on leur demande d'en faire 3 fois plus, j'imagine qu'ils ne seront pas contents.
1: Ça ne risque pas de plaire aux entreprises de diffusion. J'en ai glissé un mot tout à l'heure parce que déjà, quand le CRTC a ajouté cette contribution initiale pour ces entreprises-là de 5 %, c'était en 2024, ça avait soulevé un vent de mécontentement. Il y a certains des plus gros diffuseurs en continu, comme Apple, Spotify, Amazon, qui ont refusé de payer leur part, qui ont contesté cette ordonnance du CRTC. Et ce n'est toujours pas réglé, cette question-là. Ça se trouve encore devant les tribunaux. Alors, maintenant, ce que demande le CRTC, c'est une contribution à la hausse, on triple ce qu'on demandait au départ. Comment s'assurer que les entreprises vont s'y conformer? On semble indiquer du côté du CRTC qu'il n'y a pas de bonne réponse.

0: pour l'instant. Il n'y a pas de réponse claire. On n'a pas d'assurance, de garantie que ces entreprises-là vont finir par s'y plier, bien sûr, mais le CRTC dit, nous, on a un travail à faire, on a une loi à moderniser et on continue à faire notre travail, peu importe ce qui se passe parallèlement dans les tribunaux. Donc, on va entendre là-dessus Alexa Gendron-O'Donnell, les directrices générales opérations radiodiffusion chez CRTC.
1: On attend la décision de la Cour, mais ça serait pas approprié pour nous d'attendre à chaque fois parce que ça donnerait un incitatif à tout le monde d'amener toutes nos décisions à la Cour. Et effectivement, ce n'est pas ça qui se passe. Alors pour nous, on continue avec nos décisions, on les met en vigueur.
0: Et dans le contexte des tensions avec les États-Unis aussi, il faudra voir de quelle façon ces nouvelles règles du CRTC sont perçues. L'administration Trump qui a déjà lancé des avertissements au Canada en disant la modernisation des règles sur le contenu canadien, ça peut potentiellement nuire aux relations commerciales entre les deux pays. Donc, on attend de voir de quelle façon ça va être perçu comme ça chez les voisins du Sud.
2: Oui, surtout qu'on sait que les dirigeants d'Amazon, Meta, Google ont l'oreille du président. Juliane Lapointe, merci.
0: Je vous en prie.
2: Au revoir.
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2: Bon, maintenant, si je vous dis Arthur, Bertha, Cristobal, Dolly, Édouard, est-ce que vous devinez de qui on parle? Ce sont des noms de tempêtes retenus pour la prochaine saison des ouragans qui commence officiellement le 1er juin côté Atlantique. À quoi ressemblera cette saison? Environnement et changement climatique Canada a rendu public ses prévisions cet après-midi et on s'attend à une activité en dessous de la moyenne. Pourquoi? Avec nous ce soir en studio, Robert Michaud, qui a été météorologue à Environnement Canada. Robert Michaud, bonsoir. Merci
4: bonsoir,
2: d'être
4: Madame
2: avec
4: Blémoré.
2: Nous.
4: Au plaisir.
2: Le Centre canadien de prévision des ouragans parle d'une année plus clémente cette année.
4: Oui.
2: Premièrement, qu'est-ce que ça signifie? Et est-ce que ça signifie moins d'ouragans ou ça signifie des ouragans moins forts?
4: Bon. De prime abord, c'est toujours du 1er juin au 30 novembre, la saison des ouragans. Mm-hmm. Puis on fait toujours quelques jours avant une prévision avec la NOAA américaine, la National Oceanographic Administration.
2: L'équivalent américain.
4: L'équivalent américain, voilà. Puis les spécialistes aussi, parce qu'eux sont très, très touchés par les ouragans, naturellement le sud-est du pays. Là, cette année, on parle d'une une configuration atmosphérique très différente, c'est-à-dire un El Niño dans le Pacifique qui est très fort. Mm-hmm. Alors, ce phénomène-là fait en sorte que l'eau chaude du Pacifique se déplace vers les côtes de l'Amérique du Nord, Amérique du Sud. Puis, à ce moment-là, la température de l'eau est très forte. Il y a une convergence des vents, c'est-à-dire que les alizés qui sont normalement d'est deviennent de l'ouest sur le Pacifique. Alors que sur l'Atlantique, c'est différent. L'eau est très chaude aussi. Ça prend toujours 26 degrés pour partir à un système une dépression tropicale. Mais les vents vont être de l'est aussi, les alizés, comme on les appelle. Mais ils vont être plus forts parce qu'il va y avoir une convergence de chaleur entre les deux océans. Puis ça fait en sorte que le vent de l'est est beaucoup plus fort. Puis lorsqu'on parle de formation d'un ouragan, ça prend la température de l'eau naturellement.
2: Qui est plus chaude.
4: Plus chaude. Mm-hmm. Des vents en altitude qui sont très, très légers. Donc, pour pas avoir de trop de... Parce que les tempêtes s'organisent, mais s'il y a trop de vent en altitude, ça les brise. Ça enlève la tête du système.
2: Donc, est-ce que ce sont ces vents-là qui brisent la tempête?
4: Oui, effectivement. Les vents vont être plus forts, les alizés prévus sur l'Atlantique. Donc, on pense que il va y avoir moins de formation étant donné que les vents seraient plus forts. Donc,
2: à cause d'El Niño.
4: Oui, on parle d'El Niño.
2: D'une année donc atypique.
4: Atypique,
2: dans
4: c'est
2: un
4: ça.
2: Contexte où le réchauffement climatique entraînait généralement des tempêtes plus fortes, n'est-ce
4: oui,
2: pas?
4: Oui, absolument. Normalement, si on a plus d'énergie, ça crée plus de tempêtes. Mm-hmm. Mais si le vent est plus fort, ça va diminuer, ça va faire une espèce de cisaillement de vent. Donc, les nuages sont brisés par le vent. Plus fort. Je fais une espèce de visualisation. C'est très difficile, c'est très technique. Mais en fait, ce qu'on pense, c'est qu'il va y avoir un peu moins de formation. Mais écoutez, Madame Blémorin, on parle de... Normalement, c'est 14 tempêtes tropicales, généralement. Là, on parle de 12.
2: En moyenne?
4: En moyenne. On parle de 12 cette année. Donc, c'est quand même pas si pire. C'est quand même près de...
2: Et
4: normal.
2: Je vous posais la question, donc, peut-être un peu moins de tempêtes que la moyenne. Mm-hmm. Est-ce que ça va prévenir des ouragans très fort ou
4: non,
2: pas nécessairement?
4: Il peut y avoir des très forts aussi. On peut avoir, ça prend juste un ouragan fort qui passe sur la Floride, par exemple, qui fait toute une dévastation. Donc, ça peut changer.

0: J'ai toute la saison de l'ouragan. On peut penser que s'il y a un ouragan majeur, dévastateur, ça va complètement détruire le scénario. Il faut pas minimiser le fait que les ouragans sont présents pareil. Il va en avoir peut-être un peu moins, mais des très forts aussi.
1: L'année passée, Mélissa avait été la tempête la plus forte enregistrée dans l'Atlantique, avec des vents de 306 km à l'heure. C'était à égalité avec Allen, qu'on avait connu en 1980. Donc, je vous répète la question. Les changements climatiques font quand même généralement des tempêtes plus fortes maintenant.
0: Oui, généralement. Des systèmes météorologiques plus forts, parce qu'il y a plus d'énergie. L'air est plus chaud. L'eau est plus chaude, donc ça transporte beaucoup d'énergie, donc naturellement, c'est...
1: Et depuis tantôt, on parle de l'Atlantique, mais est-ce que ce phénomène El Niño dans le Pacifique peut avoir un impact sur les tempêtes du Pacifique?
0: Aussi. Mais la corrélation est beaucoup moindre. On voit que selon les études, il y a moins de corrélation que sur l'Atlantique, par exemple.
1: Robert Michaud, on a parlé des ouragans et non pas des hurricanes. Non, je vois que vous avez une casquette des Canadiens.
0: Effectivement,
1: on va en parler de ça plus tard à l'émission, mais pas avec vous. Robert Michaud, ancien météorologue à Environnement Canada. Merci beaucoup.
0: Au plaisir. Bonne soirée. Au revoir.

0: Avant de passer au hockey, on va effectivement parler d'une autre nouvelle importante, l'épidémie d'Ebola, qui affecte principalement la République démocratique du Congo, commence à faire des vagues au pays. Il y a un résident ontarien qui revient de l'Afrique de l'Est qui subit des tests de dépistage pour le virus par mesure préventive, là, on va le souligner. Et il y a aussi un vol à destination de Détroit qui a été dérouté vers Montréal hier soir après qu'un passager congolais s'est vu refuser l'entrée aux États-Unis. On va faire le point avec Andréane Williams. Andréane, bonsoir.
1: Bonsoir.
0: Parlons du vol là, qui était à destination de Détroit. Qu'est-ce qu'on sait sur cet incident?
1: Donc, il y a Air France qui confirme qu'à la demande des autorités américaines, le vol AF-378 qui effectuait la liaison Paris-Charles-de-Gaulle-Détroit mercredi, il a été dérouté vers l'aéroport de Montréal parce que les autorités américaines ont refusé l'entrée sur leur territoire d'un ressortissant congolais qui se trouvait à bord. Donc, il faut savoir que les États-Unis, ils ont annoncé lundi qu'ils allaient mettre en place des contrôles sanitaires pour les voyageurs aériens en provenance des pays touchés par l'Ebola en Afrique. Donc, les voyageurs qui sont allés au Congo, en Ouganda ou au Soudan du Sud dans les 21 jours précédant leur arrivée aux États-Unis, ils doivent atterrir obligatoirement à l'aéroport de Dulles, près de Washington, pour un contrôle de santé. Donc, c'est en plein vol là, que les passagers ont appris que leur vol allait être dérouté vers Montréal. On écoute Deborah Mister, une passagère qui était à bord de l'avion. Donc, elle dit que le capitaine a annoncé que le vol allait être dérouté et que les agents de bord ont tous mis un masque, ce qui était inquiétant, évidemment. Le passager, lui, il a été examiné par un agent de quarantaine de l'Agence de la santé publique du Canada. Il ne présentait pas de symptômes de l'Ebola, donc il a pu repartir à Paris.
0: Et comment ce passager a pu monter à bord du vol malgré les restrictions américaines?
1: Mm-hmm. Ouais, donc ce que dit le service des douanes et de la protection des frontières des États-Unis, c'est qu'Air France a embarqué le passager par erreur. Et c'est aussi ce que pense John Gradek, qui est chargé d'enseignement dans le programme de gestion d'approvisionnement et d'aviation à l'Université McGill. Il dit qu'il y a probablement eu une erreur de la part des agents au sol qui ont laissé la personne embarquer malgré les restrictions américaines. Et c'est lorsque les informations des passagers ont été transmises aux autorités aéroportuaires américaines que là, bon, faut le dire, c'est une procédure normale, là, ça. Mm-hmm. Mais c'est là qu'on s'est rendu compte que la présence de ce ressortissant congolais. On peut écouter John Gradek.
2: D'abord, les autorités américaines ont su, lorsque le vol d'Air France a quitté Paris, il y a eu une transmission de toutes les données associées avec tous les passagers à bord de l'appareil. Et c'est à ce moment-là que les autorités américaines ont vu cet individu du Congo.
0: On en a parlé plus tôt à l'émission là, de l'Ebola cette semaine. On a dit que l'Organisation mondiale de la santé avait déclenché dimanche une alerte sanitaire internationale pour faire face à la nouvelle flambée d'Ebola en République démocratique du Congo. Mais ça vaut la peine, Andréane, de rappeler le risque de transmission du virus dans un cas comme celui-ci.
1: Oui, donc la situation en RDC, elle est inquiétante. On parle de près de 600 cas suspects et 139 décès présumés. Toutefois, l'OMS, elle juge que le risque épidémique reste faible dans le reste du monde. Pour ce qui est de ce passager du vol d'Air France, il ne présentait pas de symptômes du virus et il n'avait pas été exposé au virus. C'est pour ça qu'il a pu repartir en France. Et à noter que, bon, on l'a dit, il y a un patient qui est hospitalisé en Ontario. Il subit des tests là pour le virus Ebola, mais c'est de manière préventive. Même si la situation elle est inquiétante en RDC et que oui, les gens voyagent, eh bien, l'ex-présidente internationale de Médecins sans frontières, la docteure Joanne Liu, elle estime que le risque d'importer des cas d'Ebola au Canada est minime. On l'écoute.
3: Ce que les États-Unis sont en train de faire en ayant un interdit de voyageurs venant de la RDC ne sont pas des recommandations qui sont endossées par les règles sanitaires internationales et l'OMS. Donc, ce qu'on dit, c'est que les gens qui partent de la RDC, ceux qui ont eu des contacts avec quelqu'un qui était infecté doivent être mis en quarantaine pour 21 jours et ne doivent pas voyager. Et toutes les gens qui partent en avion ont un dépistage au niveau de symptômes puis de fièvre. Les chances d'avoir des cas qui soient importés est très minime. Et je pense qu'on peut se calmer collectivement. Il faut se rappeler comment l'Ebola est transmis. Il faut avoir des contacts avec des liquides biologiques d'une personne infectée, qu'elle soit vivante ou décédée. Ça ne se transmet pas par l'air. Et ça, c'est la grosse, grosse différence. Donc, on n'est pas dans un potentiel de pandémie.
0: Et on n'est pas non plus sur la scène internationale à une première épidémie d'Ebola. C'est connu. Et le Canada a déjà envoyé des travailleurs de la santé en Afrique pour prêter main forte.
1: Oui, c'était le cas en 2014-2016. La docteure Joanne Liu, elle était sur place avec des dizaines d'autres travailleurs humanitaires canadiens. Donc, elle met les choses en perspective. Elle dit, nous, on a travaillé avec des gens qui étaient infectés. Malgré tout, on est revenu au pays, on s'est isolé et il n'y a pas eu de problème. Et là, d'ailleurs, il y a des travailleurs humanitaires canadiens, y compris de la Croix-Rouge, qui devraient arriver en RDC là, au cours des prochains jours pour prêter main forte. Et puis du côté du gouvernement canadien, la ministre des Affaires étrangères, Anita Anand, elle dit que le Canada continue de surveiller la propagation du virus et la mise en place de mesures de sécurité aux frontières des pays alliés du Canada.
0: Andréanne Williams, merci beaucoup.
1: Merci, au revoir.
0: Restez à l'écoute plus tard à l'émission. Wall Street se prépare à la plus grande introduction en bourse de l'histoire. Pourquoi SpaceX, mais aussi OpenAI et Anthropic, ces géants de la tech, décident-ils de faire leur entrée en bourse cette année? Mais d'abord. On peut dire que la victoire de Montréal porte bien son nom. Les joueuses qui ont remporté la Coupe Walter de la Ligue professionnelle de hockey féminin ont été accueillies triomphalement à leur arrivée à Montréal après avoir battu la Charge d'Ottawa hier soir. Je retrouve Patricia Anne Beaulieu qui était à leur arrivée à l'autobus aujourd'hui à l'Auditorium de Verdun, là où tout a commencé pour elles. Patricia Anne, bonsoir.
4: Bonsoir, Madeleine.
0: Donc, on peut dire que les joueuses ont enfin ramené la Coupe Walter chez elles à Montréal?
4: Oui, tout à fait, c'est bien dit. Elles sont arrivées ici, là, aujourd'hui, sous le coup de midi, la Coupe Walter à bout de bras pour la capitaine Marie-Philippe Poulin. Hein. Elles ont été accueillies, bien sûr, par les médias, mais surtout par les partisans qui étaient ravis là, de célébrer ce premier championnat avec leur équipe ici à Montréal. Premier championnat pour la victoire de Montréal, mais surtout, c'est une première équipe canadienne qui remporte ce titre, mm-hmm. parce que les deux premières années, c'était une équipe américaine, le Frost du Minnesota. Donc voilà, c'est fait. Elles étaient très heureuses d'être de retour ici chez elles. Et on peut écouter d'ailleurs là, Marie-Philippe Poulin, Anne-Renée Desbiens et également Alexandra Labelle qu'on a rencontrée. Là. Elles venaient tout juste, Madeleine, de sortir de l'autobus. Là, et elles étaient à la rencontre des partisans.
5: De faire ça avec un groupe autant spécial, on a traversé tellement d'épreuves, puis de le faire comme hier, comme on l'a fait 4-0, c'était vraiment la cerise sur le sundae.
6: C'est un sentiment incroyable de partager avec autant de femmes exceptionnelles. On a bien célébré ça hier, on est contente d'être de retour à la maison et puis de partager ça avec nos partisans ici.
7: Anne, ça a été notre mur de briques tout au long de l'année, pour être honnête. Elle nous a sauvé des parties après parties dans les séries. Je m'en dirais pas, le premier match, je savais qu'elle a le feu dans les yeux.
0: La cerise sur le sundae 4-0, mais la capitaine de la victoire, Marie-Philippe Poulin, va peut-être avoir une cerise sur le sundae supplémentaire. Elle a été choisie comme la joueuse la plus utile des séries.
4: Oui, et c'est une joueuse hein, qui est là pour le collectif. Les honneurs individuels, elle en a plusieurs, mais c'est un de plus qui s'ajoute à sa fiche, effectivement. La grande récipiendaire du trophée Ilana Gloss, qui est remis en fait à la joueuse la plus utile des séries. Elle a amassé, Madeleine, 8 points durant les présentes séries de fin de saison. C'est très, très bien, mais au-delà de ça, je pense que c'est le courage, le leadership et toute la résilience qu'on a voulu souligner pour Marie-Philippe Poulin. Il faut savoir, là, c'est confiant.

0: confirmé. Elle a joué avec une orthèse des séries de fin de saison et la prochaine étape pour elle, ce sera la chirurgie. Elle a eu beaucoup de difficultés à se remettre de cette blessure, là, suivant les Olympiques. Elle a raté beaucoup de matchs aussi en fin de saison. Donc, énormément de courage pour la capitaine. Et Anne-Renée Desbiens aussi, là, qui est en nomination pour la gardienne de l'année quand même. 19 victoires en 25 rencontres pour Anne-Renée. Donc, c'est pas rien. Et sur place, eh bien, il y avait des partisans ici qui étaient très, très sensibles à ça et très heureux d'être ici pour célébrer leur équipe. On peut entendre les partisans.
1: C'était excitant. J'en ai encore des frissons, j'en parle. J'ai des frissons sous mon chandail. C'est incroyable ce que les filles ont fait.
2: On était très émus. Puis on est très fiers de elle. D'avoir pu être là avec eux.
3: Je m'attendais pas à ça pantoute. Écoutez, c'est 4-0 quand même, là. C'est extraordinaire. On peut pas dire mieux que ça. Avec tout ce qui se passe avec le Canadien en plus aujourd'hui, là, c'est incroyable.
0: Alors voilà, des partisans ravis, des joueuses ravies. À noter aussi un fait important, Maggie Flaherty, qui a marqué hier soir dans cette victoire de 4-0, eh bien, la première joueuse du circuit de la LPHF à avoir remporté 3 Coupes Walter, 2 avec le Minnesota et 7e avec Montréal. Donc, franchement, là, une belle réussite pour la troupe de Corey Chevry.
4: Patricia-Anne Beaulieu, merci beaucoup.
0: Au plaisir.
4: Et avec nous ce soir, les adeptes de hockey vont sûrement le connaître. Alain Crête animait jusqu'à tout récemment les soirées de hockey à RDS. Il vient de prendre sa retraite il y a quelques semaines. Alain Crête, bonsoir.
5: Bonjour, Madame Blais-Morin.
4: Alain Crête, je vais vous parler de la finale de l'Est dans un instant. Donc, Montréal contre la Caroline, c'est le premier match ce soir à Raleigh, en Caroline du Nord. Mais j'aimerais vous entendre sur la Coupe Walter à Montréal, on en parlait. Avez-vous l'impression que ça peut donner un élan au développement du hockey féminin au pays, ce qui vient de se passer?
5: Ah, il n'y a pas d'erreur. Et non seulement au Québec, au pays, mais je pense partout en Amérique, parce qu'actuellement, cette ligue professionnelle de hockey féminin est un immense succès. On le voit à Montréal, alors que la victoire attire des foules à la Place Belle pour tous ces matchs locaux. On joue très régulièrement devant un amphithéâtre qui est rempli à pleine capacité. Et c'est comme ça un peu partout à travers la Ligue. Et c'est une Ligue qui a procédé à une expansion l'an dernier. On va ajouter 4 nouvelles formations l'an prochain. C'est sûr que ça ne peut que contribuer à l'essor du hockey féminin, d'autant plus que j'écoutais votre dernière intervenante. On parle beaucoup de Marie-Philippe Poulin, Anne-Renée Desbiens. Ils vont devenir des modèles pour les jeunes filles qui rêvent maintenant de pouvoir... Ils ont la possibilité maintenant de pouvoir faire carrière en jouant au hockey professionnel, ce qui n'était pas le cas avant l'arrivée de cette ligue. On pouvait espérer aller aux Olympiques, par exemple, aux championnats du monde, mais là, on va pouvoir espérer...
4: Gagner sa vie.
5: Exactement, que ça devienne notre emploi à temps plein, jouer au hockey, donc faire ce qu'on aime le plus dans la vie. Alors, c'est sûr que ça va avoir un impact incroyable. Et là, en gagnant en plus le championnat, ben, cette année, ça risque de faire encore beaucoup plus, d'avoir un impact encore beaucoup plus retentissant. Là.
4: Bon, alors, il y avait un engouement chez les femmes. Là, je veux vous parler du Canadien, parce que sur papier, bon, premier match contre la Caroline, sur papier, ça sera pas facile.
5: Non, écoutez, la Caroline, c'est un des meilleurs clubs dans la Ligue nationale cette année. Ça a été un des meilleurs clubs. Et c'est un des meilleurs clubs dans la Ligue nationale depuis quelques années déjà.
4: Il est premier rang de l'Association de l'Est cette année.
5: Exactement. C'est la meilleure équipe dans l'Est. Ils ont toujours été parmi les meilleurs dans la Ligue nationale. Le problème, c'est qu'ils n'étaient jamais en mesure de franchir la dernière étape qui amenait à la grande finale de la Coupe Stanley. Au cours des dernières années, ils ont été battus, entre autres, par les Panthers de la Floride qui ont gagné la Coupe Stanley à 2 reprises. Là, cette année, on va voir contre le Canadien. Mais il faut savoir que le Canadien, à mon avis, n'a pas de complexe face aux Hurricanes. Il les a battus 3 fois cette année en 3 matchs. Mais les Hurricanes demeurent une des bonnes équipes de la Ligue nationale de hockey. Mais c'est un peu normal. Plus on avance en série, meilleures sont les équipes qu'on va affronter. Et c'est le cas du Canadien là, qui va se mesurer aux Hurricanes de la Caroline. Mais il va affronter la Caroline après avoir battu 2 des meilleurs clubs dans l'Est, le Lightning de Tampa Bay et les Sabres de Buffalo aussi. Faut pas oublier ça. Là.
4: Mais qu'ils les ont battus, il a fallu qu'ils se rendent au 7e match dans les 2 cas. Alors que la Caroline, et ça c'est quand même assez exceptionnel, a gagné ses 8 premiers matchs. Donc, la Caroline arrive moins fatiguée, mais en même temps, les Canadiens, eux, ils sont peut-être encore sur le bonheur d'avoir réussi à défier les pronostics. Qu'est-ce qui pèse le plus lourd entre les deux?
5: Ben, écoutez, Scotty Bowman disait à l'époque, ça va trahir un peu mon âge de parler de Scotty Bowman, mais pour te donner les meilleures chances de gagner la Coupe Stanley, arrange-toi pour jouer le moins de matchs possible.
6: Ben oui.
5: Alors, la Caroline, actuellement,
6: là,
5: c'est difficile d'en jouer moins que 8 quand tu as traversé les deux premières rondes. Mm. Mais c'est sûr qu'une si longue pause, 12 jours, ça s'était jamais vu. Ça risque peut-être d'avoir amené un petit peu de rouille au sein des joueurs des Hurricanes. Est-ce que le synchronisme va être là, surtout en première période? Mais à l'inverse, on peut se dire, ils ont tellement hâte de sauter sur la glace, ils vont peut-être sauter comme des enragés également. Alors que moi, je pense que le plus grand avantage pour les Hurricanes, ce long congé, ça va être si la série s'étire. Parce que le Canadien va avoir eu 2 séries de 7 matchs. Contre le Lightning, il y a eu 4 matchs qui sont allés en prolongation. À Buffalo, le 7e match est allé en prolongation. Ça fait beaucoup de hockey. Alors que les Hurricanes, même si la série s'étire, devraient pas souffrir de la fatigue parce qu'ils ont pas joué beaucoup de matchs jusqu'à maintenant. Ça pourrait être au désavantage du Canadien si ça s'étire. Mais pour commencer ce soir, j'ai hâte de voir parce que le Canadien pourrait peut-être tirer avantage du fait que la Caroline n'a pas joué depuis 12 jours.
6: Donc, on verra ça ce soir. Là, vous avez dit à Alain Crête, ça va peut-être trahir mon âge. Vous venez de prendre votre retraite dans un contexte d'engouement de hockey. Je me demandais, le regrettez-vous, ma foi? Je sais pas comment vous vous sentez d'avoir pris votre retraite alors qu'on vit un printemps hockey, là.
5: Oui, non, mais écoutez, quand j'ai signé le contrat de 2 ans avec RDS qui prend fin cette année, là, déjà dans ma tête, j'avais commencé à penser à l'idée que ça allait être mon dernier. Mmh. Et depuis l'automne dernier, là, vraiment, l'idée a cheminé et ça n'a jamais vraiment été un facteur que j'ai pris en considération, les performances du Canadien sur la glace. C'est sûr qu'au cours des dernières années, on n'a pas été gâtés beaucoup, mais dans mon esprit, ça n'a jamais été un facteur à prendre en considération. Il y avait beaucoup d'autres choses qui venaient avant. Mais tant mieux pour ceux qui vont prendre ma place et qui vont continuer. Les années qui s'en viennent s'annoncent intéressantes, mais dans mon cas, je vais me contenter de regarder ça à la télévision.
6: Ben justement, vous allez l'écouter pareil, le match ce soir?
5: Oui, oui, non, c'est sûr que je vais regarder ça. Je me désintéresse pas du hockey complètement, mais écoutez, ça se peut que les soirs, je fasse d'autres choses, par exemple, aussi.
6: Alain Crête, vous animiez jusqu'à très, très récemment les soirées de hockey à RDS. Merci.
5: Ben, ça m'a fait plaisir.
6: Bon match.

0: Dans le Bas-Saint-Laurent, il y a des citoyens qui se battent pour assurer le maintien des soins de santé de proximité. Depuis 2 ans, le Centre intégré de santé et de services sociaux est aux prises avec un important déficit et des choix déchirants se profilent. À Pouénégamouk, le milieu se mobilise pour éviter une diminution des heures d'ouverture de l'urgence. Une question de vie ou de mort, selon plusieurs. Michel-Félix Tremblay.
1: Comment ça va, vous?
2: Ça va bien.
1: C'est quoi que tu voulais me montrer?
3: Le docteur Pierre-Olivier Dufresne ne chôme pas en ce mardi matin d'un printemps qui refuse de s'imposer.
1: Qu'est-ce qu'il y a?
4: Cette patiente-là, il faudrait qu'elle soit en premier.
3: Partout, sur la place publique, l'urgentologue est en première ligne pour défendre le maintien d'une urgence. 24 heures sur 24, 7 jours sur 7, dans son village.
1: C'est des vies sauvées ici, mettons, de nuit à l'urgence à Pouénégamouk. Il y en a plusieurs. Si on ferme, ben nécessairement, les maladies chroniques et les autres maladies vont augmenter, puis le coût économique de ces maladies-là qui sont non traitées, ben vont représenter un fardeau fiscal beaucoup plus élevé à terme.
3: Pouénégamouk, levé entre les Appalaches, à côté sur la frontière américaine, 3200 âmes, mais l'hôpital le plus proche, soit Notre-Dame-du-Lac ou Rivière-du-Loup, est à 45 minutes de route. Francis Fournier n'aurait pas eu le temps de se rendre. Il doit donc sa vie à la présence d'une urgence au CLSC de son village.
5: Là, j'ai dit « fuck off, c'est pas vrai, je vais crever à soir ».
3: En pleine crise cardiaque, il a pris sa voiture et moins de 5 minutes plus tard, il s'est effondré dans les marches de l'urgence.
5: Ils ont travaillé 45 minutes à me réanimer.
3: Il juge inconcevable que le 6 du Bas-Saint-Laurent ait évoqué l'idée en 2024 de diminuer de moitié les heures d'ouverture de l'urgence pour éponger une partie de son déficit.
5: C'est jouer à la roulette russe. C'est jouer avec la vie des gens. C'est un doigt acquis. C'est des soins qu'on est censé d'avoir. C'est quoi? C'est Montréal qui va être soigné en premier, Québec, Rimouski, puis Pouénégamouk, on bat ça de la carte.
6: C'est pas rien qu'une question de soins et de santé et d'argent. Il y a une question de vie et de mort.
3: Même si, face à la pression, les dirigeants du CIS ont confirmé cet hiver que l'urgence de Pouénégamouk serait finalement maintenue, le maire Benoît Morin n'en croit rien. Parce qu'on a dit aussi qu'il faudra, je cite, « retourner un jour à la planche à dessin ». Une phrase un peu floue qui a ravivé la grogne d'une population déjà éprouvée.
6: C'était un hôpital, ça virait en CLSC. On avait un CHSLD, on avait des médecins attitrés. On est rendu avec un médecin. On en avait 6, v'là 10 ans, v'là 12 ans. Là, on se fait dire tout le temps, non, ça fermera pas. Mais on n'a pas besoin de se faire dire que ça fermera pas. On est en train de nous fermer.
1: C'est une bosse, viens t'asseoir ici, on va checker ça.
3: Le docteur Dufresne lance même cet avertissement à ceux qui songeraient fermer l'urgence, même partiellement.
1: Depuis 2-3 ans, on a une augmentation de la consultation des adolescents en bas âge, là, les 12, 14, 16 ans, qui sont atteints de détresse psychologique importante. Puis ils viennent ici parce qu'ils se sentent chez soi. Mais est-ce qu'ils vont vraiment appeler puis prendre l'ambulance pour se rendre dans un hôpital qu'ils connaissent pas? Mais là, on va potentiellement perdre ces patients-là. Puis est-ce qu'on risque d'augmenter le taux de suicide? Potentiellement. Je pense sincèrement.
3: Il croit aussi que l'incertitude actuelle nuit au recrutement de jeunes médecins.
1: Mais en fermant l'attrait majoritaire qui représente l'urgence auprès de la jeune population de médecins quand ils commencent leur pratique, bien, on vient de perdre cette attractivité-là. Ça va être difficile après ça de pourvoir à des postes dans un village qui est reculé, que personne ne connaît.
5: Je suis revenu aux racines, je suis revenu chez nous.
3: Francis Fournier profite maintenant de chaque instant.
5: Quoi demander mieux? On est dans un paradis.
3: S'il doit sa propre survie à la présence d'une urgence près de chez lui, il veut maintenant contribuer à assurer la survie de ce service essentiel.
5: Le plus important dans l'histoire, ne pas toucher l'urgence de Pouénégamouk. Déplacer de l'argent, couper des pointes de tarte, faites n'importe quoi, mais ne touchez pas à l'urgence.
3: Ici Michel-Félix Tremblay, Radio-Canada, Pouénégamouk.

0: On en parlait hier du tollé face aux traitements humiliants infligés aux militants de la flottille pro-palestinienne par le ministre israélien d'extrême droite, Itamar Ben-Gvir. C'est le ministre de la Sécurité nationale. Les militants de diverses origines, y compris canadiennes, ont été interceptés au début de la semaine, puis détenus par Israël. Aujourd'hui, ces militants ont tous été expulsés. On va en parler ce soir avec François Brousseau. Bonsoir, François.
1: Oui, bonsoir, Madeleine.
0: Parlez-nous d'abord du contexte. Non, avec vous, pardon, excusez-moi François, on va parler du contexte national dans lequel s'inscrit ce pénible épisode, mais j'aimerais qu'on commence par les derniers développements de l'affaire, y compris à l'international.
1: Bon, d'accord, rapidement. Alors, d'abord, les avocats qui représentent cette flotte de plusieurs dizaines de bateaux qui transportaient 430 militants, flottille mondiale Soumoud, qui veut dire persévérance en arabe, eh bien, ils ont effectivement annoncé aujourd'hui que tous les militants détenus ont été libérés de la prison israélienne où ils étaient incarcérés. Leur procédure d'expulsion a été rondement menée en quelques heures. Ils sont tous partis maintenant au moment où on se parle. Plusieurs diplomaties européennes habituellement discrètes sur les mauvais traitements subis par les Palestiniens à présent, que ce sont leurs propres ressortissants et non des prisonniers palestiniens qui subissent de tels traitements, eh bien, l'indignation s'exprime ouvertement. Même des pays réputés très discrets lorsqu'il s'agit de critiquer Israël, amis de l'État hébreu, l'Allemagne, l'Italie, par exemple, dénoncent ouvertement aujourd'hui ces agissements d'un ministre important en Israël. Les ambassadeurs israéliens sont convoqués à Paris, Rome, Madrid, La Haye, Ottawa. Et à Rome, Giorgia Meloni a déclaré, et là je la cite, « Les images du ministre israélien sont inacceptables. Il est inadmissible que ces manifestants, parmi lesquels de nombreux citoyens italiens, soient soumis à un traitement attentatoire à la dignité de la personne. » Madeleine, même l'ambassadeur américain à Jérusalem, Mike Huckabee, pourtant sioniste radical, soutien inconditionnel du pouvoir à Jérusalem, a condamné des actes méprisables.
0: Donc ça nuit à l'image de l'État d'Israël dans le monde, on l'entend bien. Mais ces outrances d'Itamar Ben-Gvir, elles se déroulent dans un contexte national aussi, parce qu'on annonce la dissolution prochaine du Parlement et des élections anticipées. Donc, est-ce qu'il y avait de la politique là-dedans, selon vous, François?
1: Il y a de la politique là-dedans. Alors, juste un mot sur Ben-Gvir avant de parler des élections. Selon les médias, le ministre de la Sécurité nationale multiplie les outrances parce qu'il calcule effectivement que cela peut payer politiquement. C'est une analyse qu'on lit très souvent là-bas. Il dirige un mouvement politique longtemps interdit à cause de ses outrances qualifiées de racistes. Il s'appelle Otma Yehoudite, en français, force juive, c'est son parti, et c'est lui, entre autres, qui supervise les prisons où il a mis en place une politique assumée de mauvais traitements punitifs pour les détenus palestiniens. Alors, cette vidéo intervient à l'heure où la violence contre les Palestiniens, elle s'intensifie en Cisjordanie, à Jérusalem. La semaine dernière, il y a eu la fameuse Marche des drapeaux, qui est un rendez-vous annuel des radicaux anti-arabes tous les 14 mai. Et à la tête de l'ultra-droite israélienne, cet homme calcule aujourd'hui qu'il peut tout se permettre parce que le premier ministre Netanyahou a absolument besoin de lui pour maintenir sa majorité.
0: Parce que c'est un peu la clé de la coalition.
1: Oui, dans ce système de la proportionnelle intégrale qui est celui d'Israël, avec 10 partis représentés au Parlement, majoritairement à droite et à l'extrême droite, dans un contexte de majorité très courte pour Netanyahou, son gouvernement en ce moment et l'opposition sont à peu près une égalité 60-60 ou 61-59. Alors même si ce parti de Ben-Gvir n'a que 6 députés, eh bien s'y sortir, l'édifice s'effondre. Alors, Ben-Gvir utilise constamment cette menace de retrait qui provoquerait des élections anticipées pour imposer ses conditions, bloquer les accords de cessez-le-feu, réclamer des budgets pour ses priorités électorales, etc. Donc, il tient le premier ministre par la barbichette, si j'ose dire, et Netanyahou est contraint de le tolérer, voire de céder à ses exigences et ses pratiques extrémistes. Il faut rappeler qu'une chute du gouvernement exposerait le premier ministre à des risques politiques majeurs, alors qu'il fait face, Netanyahou, depuis des années, à des procès pour corruption qui s'étire, qui traîne en longueur. Donc, il y a vraiment avantage justement à faire traîner les choses et à maintenir l'état de guerre pour ne pas faire face à la justice. Parce qu'un état de guerre actif, ça peut justifier un report des élections en Israël.
0: Et pourtant, la Knesset a ouvert la voie des élections anticipées cette année.
1: Oui, il y a eu un vote hier par une forte majorité de 110 sur 120. Alors, la politique politicienne israélienne, Madeleine, c'est byzantin, souvent difficile à suivre, avec beaucoup de divisions entre religieux et non religieux, tout particulièrement, même s'il y a par ailleurs, bien oui, une un consensus national très fort en faveur d'une ligne dure anti-palestinienne, mais sur tout ordre d'autres sujets, ils se divisent. Alors, il s'agirait d'un scrutin relativement anticipé, parce que de toute façon, des élections sont censées avoir lieu avant fin octobre, donc ça signifierait concrètement quelques mois, un vote à l'été plutôt qu'à l'automne. Alors, mais dissolution ou pas, l'essentiel pour Netanyahou, c'est de retrouver le soutien vacillant de ses alliés ultra, le groupe de Ben-Gvir, mais aussi l'autre, celui de Bezalel Smotrich.
0: Et qu'est-ce que ces partis reprochent au Premier ministre?
1: En gros, de pas être suffisamment extrémiste à leur goût. Et spécifiquement, et là, c'est un vieux débat qui revient périodiquement, de ne pas avoir fait voter comme promis une loi qui mettrait à l'abri des obligations militaires les jeunes hommes qui étudient dans des yeshivas, donc l'exemption de la conscription pour les ultra-religieux. Parenthèse, dans les faits, ils sont souvent exemptés, mais les ultras veulent maintenant que ça soit écrit et coulé dans le béton, alors que les laïcs, peut-être l'autre moitié de la population israélienne, désirent exactement le contraire. Pourquoi ils font pas leur service militaire? Ces gens-là, disent beaucoup de gens là-bas. Alors, Netanyahou se démène pour faire passer une loi refusée par une grande partie de la population. Il voudrait bien trouver une courte majorité en sa faveur, parce que du même coup, la dissolution de la Knesset pourrait peut-être être repoussée. Et puis finalement, il y a la question de la guerre, Madeleine. Netanyahou est furieux en ce moment que Trump recherche une solution diplomatique avec Téhéran, qui serait une horreur pour lui, et il rêve de reprendre les bombardements contre l'Iran pour des raisons idéologiques, mais aussi pour des raisons d'intérêt politicien.
0: Merci François.
1: Au revoir Madeleine.
0: Au revoir.
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0: Wall Street se prépare à la plus grande introduction en bourse de l'histoire. Selon plusieurs médias financiers, SpaceX espère lever 75 milliards de dollars américains sur les marchés publics, à une valorisation qui pourrait atteindre les 2 000 milliards de dollars. L'entreprise dirigée par Elon Musk a dévoilé hier, en fin d'après-midi, son prospectus en vue d'une introduction en bourse d'ici la mi-juin, donc c'est bientôt. Et Yannick Lepage a épluché pour nous le document. Bonsoir Yannick.
3: Bonsoir Madeleine.
0: Qu'est-ce qu'on apprend dans ce long document en plus, qui était très attendu?
3: Ouais, bien d'abord, on comprend mieux les raisons qui motivent SpaceX à entrer en bourse après quand même 24 ans à pouvoir se financer sur les marchés privés. SpaceX n'est pas à court d'argent, loin de là. L'entreprise détenait au 31 mars près de 16 milliards de dollars américains en liquidité. Par contre, elle demeure largement déficitaire. SpaceX a enregistré des pertes de 4 milliards 300 millions de dollars au premier trimestre de 2026 seulement. C'est quand même beaucoup d'argent. Et pour bien comprendre, Madeleine, la situation financière de l'entreprise, il faut s'attarder à ses trois principaux champs d'activité. D'abord, il y a évidemment le secteur spatial, celui auquel on pense naturellement qu'on pense à SpaceX, et dans lequel l'entreprise

0: intelligence artificielle. Hein? Elon Musk a fusionné sa société XAI avec SpaceX en février dernier et elle dépense de l'argent à un rythme assez effréné. Là, on parle de plus $1 milliard par mois et les revenus sont largement insuffisants pour équilibrer les comptes. Malgré tout, SpaceX ne s'attend pas à ralentir le rythme des dépenses. Loin de là, Elon Musk veut notamment bâtir des centres de données dans l'espace pour pouvoir les alimenter presque uniquement à l'énergie solaire. C'est pas l'ambition qui manque. Ça va prendre énormément d'argent pour espérer réaliser de tels projets, d'où l'intérêt, voire même le besoin d'aller se financer sur les marchés, sur les marchés publics.
1: D'aller chercher des investissements. Et si SpaceX parvient à vendre ses actions à une valorisation de 2 000 milliards de dollars, ça en ferait l'une des 10 plus grandes sociétés au monde, aux côtés d'entreprises comme Amazon, comme Microsoft aussi, qui ont des situations financières nettement plus solides. Donc, comment SpaceX peut justifier de valoir 2 000 milliards de dollars?
0: Ben, c'est la question à laquelle la plupart des observateurs ne trouvent pas nécessairement de réponse pour l'instant, ou du moins se la posent très sérieusement. SpaceX dit avoir des opportunités de croissance quasi illimitées. Dans son prospectus, là, l'entreprise évalue la valeur de son marché potentiel à 28 000 milliards de dollars. Ça, Madeleine, là, c'est à peu près la taille du PIB américain, alors l'ensemble de l'économie américaine. Alors, on ne peut pas dire que c'est une estimation particulièrement conservatrice, mais ce qui est intéressant, c'est que plus de 90 % de ce marché potentiel-là est lié à l'intelligence artificielle. Alors, présentement, c'est le segment d'activité le plus déficitaire pour SpaceX, mais c'est aussi celui qu'elle juge le plus prometteur. L'enjeu, c'est que XAI fait face à de la compétition et à bien des égards est actuellement largement derrière ses concurrents. Donc, le défi d'Elon Musk, c'est de convaincre les investisseurs qu'il peut renverser la tendance, tirer son épingle du jeu dans la course au développement de l'IA. Et ce qui est particulier, c'est qu'il mise beaucoup sur les petits investisseurs pour faire grimper la valeur de sa société. On peut entendre là-dessus Simon Plante, il est gestionnaire de portefeuille de la financière Banque Nationale.
2: Si la société entre en bourse à ces valorisations-là, va se transiger à peu près entre 100 et 125 fois, pas ses profits, là, son chiffre d'affaires. Donc, c'est vraiment des multiples mirobolants très élevés. Puis qu'est-ce qui est particulier de cet appel public-là à l'épargne, c'est que d'habitude, c'est très institutionnalisé. Donc, en fait, c'est plus des fonds de pension qui ont accès à ces nouvelles émissions de l'action-là. Généralement, c'est à peu près 10 % de l'émission qui peut être obtenue par monsieur, madame, tout le monde, le marché au détail. Mais là, actuellement, c'est trois fois plus gros, c'est 30 %. Donc, ma thèse, c'est que la compagnie est vraiment capitalise sur le narratif autour de nouvelles frontières économiques et l'exploration spatiale, le narratif autour de son fondateur Elon Musk, et aussi l'attrait que les investisseurs au détail ont pour ce genre de type d'investissement-là pour aller maximiser leur valorisation.
0: Et les investisseurs, Madeleine, qui vont décider d'acheter des actions de SpaceX vont devoir adhérer à la vision d'Elon Musk parce que sa structure actionnariale de SpaceX va faire en sorte qu'il va garder la mainmise sur l'entreprise.
1: Et vous avez parlé des concurrents. SpaceX lance le bal en quelque sorte parce que deux autres très grosses introductions en bourse sont attendues, OpenAI, Anthropic, qui sont des géants de l'intelligence artificielle.
0: Ouais, et des entreprises qui ont besoin également de financement additionnel pour assurer leur croissance. Madeleine, dans l'espace de quelques mois, les trois plus grandes sociétés privées au monde feront leur entrée en bourse. C'est un peu un changement de cap des sociétés qui, historiquement, se tournaient davantage vers les marchés privés, qui maintenant rentrent sur les marchés publics.
1: Et on va voir quel impact ça va avoir en bourse. Est-ce que ça va siphonner des investisseurs? Yannick Lepage, merci.
0: Merci.
1: Et c'est comme ça que ça se conclut ce soir. Ici Madeleine Blais-Morin. Bonne soirée à tous. Bon match. À demain.

0: commence d'un canot. Verrons-nous un essor de l'agriculture dans les régions nordiques? Quelles pratiques de coupe et de régénération forestière contribuent à sauvegarder les écosystèmes? Et devrait-on s'inspirer du Japon pour préserver nos arbres? À tout à l'heure.
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2: Bonsoir, ici Mathieu Massé. Voici les informations. Le Canadien de Montréal affronte les Hurricanes de la Caroline ce soir à Raleigh dans le premier match de la finale de l'Association de l'Est. Le tricolore a déjà battu deux bonnes équipes mieux classées pendant les

0: les premières rondes des séries éliminatoires, mais il fait maintenant face à un adversaire particulièrement coriace qui a terminé la saison régulière au premier rang de l'association. On en a parlé un peu plus tôt avec Marc-Antoine Godin qui est sur les lieux. Il explique qui sont les Hurricanes.
1: Les Hurricanes de la Caroline sont une équipe qui a une identité très affirmée, une façon de jouer qui est bien à eux et qui leur a apporté beaucoup de succès au fil des ans. C'est leur quatrième présence en finale d'association là, lors des 8 dernières années. Sauf qu'à chaque fois, ils ont été incapables d'atteindre la finale. Aujourd'hui, ils sont favoris face aux Canadiens. Ils sont reposés également parce que ça va être leur premier match en 12 jours. D'ailleurs, l'entraîneur-chef du Canadien, Martin Saint-Louis, s'attend à ce que les Hurricanes aient fait le nécessaire pour éviter les signes de rouille. Mais le Canadien a quand même gagné ses 3 matchs cette saison contre les Hurricanes. Il est très familier avec leur style. Les Hurricanes sont très bons pour imposer leur volonté à l'adversaire et faire en sorte que les matchs se jouent selon leurs règles. Comme nous l'a expliqué Martin Saint-Louis, le Canadien doit trouver le moyen de tirer la couverture de son côté.
2: Mais faut que tu comprennes le style de l'adversaire, puis faut t'essayer de pas jouer en dedans de tout ça. Faut pas que tu les aides à jouer leur game. Faut que tu sois organisé. Tu peux pas juste aller là travailler fort, puis tu penses que tu vas gagner le game. Faut que tu comprennes qu'est-ce qui s'en vient.
0: La dernière fois que les deux équipes se sont croisées en séries éliminatoires date de 2006. Voici à nouveau Marc-Antoine Godin.
1: C'est la première fois en 20 ans. En 2006, le capitaine du Canadien, Sako Koivu, s'était blessé en recevant le bâton d'un adversaire dans l'œil. Les Hurricanes avaient éventuellement remporté la Coupe Stanley, la seule de leur histoire. Mais 20 ans plus tard, de nouveaux et de jeunes Canadiens ont l'occasion de prendre leur revanche.
0: Ce premier match de la finale de l'Association de l'Est commencera dans un peu moins d'une heure. La première ministre albertaine, Danielle Smith, rebrasse ses cartes à la suite de l'annonce du départ de deux grandes pointures de son cabinet. Le ministre des Finances et celui des services hospitaliers et chirurgicaux ont tous deux indiqué qu'ils ne se représenteraient pas aux prochaines élections. Elle procède donc à un remaniement au moment où le gouvernement débat de la meilleure manière de procéder sur la question séparatiste. Le professeur titulaire à l'École d'études politiques de l'Université d'Ottawa, André Lecourt, parle de jeu d'équilibriste auquel Danielle Smith doit se soumettre.
3: Pour le gouvernement, je pense que l'idée, tout au long, ça a été de gérer les éléments du parti, du caucus aussi, peut-être même du cabinet, qui penche en faveur de l'indépendance de l'Alberta, et de, en fait, leur donner une voix, d'avoir un référendum, même si c'est sur la question Forever Canadian, parce que l'autre n'est plus possible pour le moment. Je pense que ça permettrait d'atteindre cet objectif-là.
0: La première ministre s'adressera ce soir aux Albertains dans un discours télévisé. Deux études concluent que les formations courtes en enseignement développées à la demande du gouvernement de la CAQ n'auront pas l'effet escompté pour résorber la pénurie d'enseignants qualifiés au Québec. Ces programmes, dits accélérés, pourraient même être contre-productifs et accentuer les départs ratifs au sein de la profession. Voici l'auteur d'une de ces études, la chercheuse et professeure à l'Université du Québec en Outaouais, Mylène Leroux.
4: On va pas dans la bonne direction en atrophiant les programmes. On essaie de prendre des raccourcis, de donner l'impression qu'il y a plus de gens qui sont qualifiés alors qu'ils ne sont pas tout à fait formés. Mais au final, c'est sûr qu'il risque d'y avoir des impacts importants sur la qualité de l'enseignement et sur la persévérance dans la profession.
0: Le cabinet de la ministre de l'Éducation, Sonia Lebel, précise tout de même que les conditions d'admission à ces programmes sont élevées. Un citoyen canadien est accusé par la justice américaine d'avoir voté illégalement lors d'élections aux États-Unis. L'homme de 40 ans résident du Massachusetts aurait indiqué sur des formulaires d'inscription officiels qu'il avait la citoyenneté américaine et qu'il avait voté à plusieurs élections fédérales. Or, il ne détiendrait que la résidence permanente. S'il est reconnu coupable, il encourt jusqu'à 5 ans de prison et une amende pouvant aller jusqu'à 250 000 $ américains. Et c'est l'indignation à Cuba au lendemain de l'inculpation de l'ex-président Raúl Castro dans un dossier qui date de plus de 30 ans. Il est accusé de complot en vue d'assassiner des Américains en 1996. Deux avions pilotés par des dissidents cubains exilés en Floride avaient été abattus, faisant 4 morts. Le président actuel, Miguel Díaz-Canel, dénonce une manœuvre politique destinée, selon lui, à justifier une attaque militaire contre l'île. La spécialiste de l'Amérique latine et professeure titulaire en sciences politiques à l'Université d'Ottawa, Marie-Christine Doran.
5: Il faut se rappeler qu'il y a seulement quelques semaines, en fait, Marco Rubio lui-même négociait avec un des petits-fils de Raúl Castro pour voir

0: voir qu'est-ce qui pourrait être fait justement pour un changement de régime à Cuba. Et donc, on semble voir ici qu'il n'y a pas eu, disons, les attentes des États-Unis n'ont pas été remplies à ce niveau-là et que là, ils essaient une méthode plus brutale, c'est-à-dire cette inculpation, effectivement, de Raúl Castro qui pourrait en effet donner lieu à, un peu comme au Venezuela, une intervention pour aller chercher Raúl Castro qui est passible de la prison à vie, s'il est reconnu coupable aux États-Unis.
1: La Russie et la Chine estiment pour leur part qu'il s'agit d'une tentative d'ingérence et d'intimidation de la part des États-Unis. Voilà, c'était les informations.
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toujours à vos questions en sciences, santé, technologie, environnement, consommation. Comment la répartition des pagayeurs... Ça, c'est quand même... C'est niché, ça. Comment la répartition des pagayeurs et des bagages influence-t-elle la performance d'un canot? Et on a un expert en performance des canots. Est-ce qu'on va voir un essor de l'agriculture dans les régions nordiques? Quelles sont les pratiques de coupe et de régénération forestière qui contribuent à sauvegarder les écosystèmes? Et est-ce qu'on devrait s'inspirer du Japon pour protéger nos arbres?

0: Content d'être ici, sincèrement, l'équipe. On a passé un super beau voyage. On a fait le parc de la Vérendrye. En ce qui me concerne, pour une première fois dans ma vie, c'est absolument magnifique. Ouais, c'est bizarre, mais je vais revenir. Hein? Ça me prend des invitations. C'est loin quand même, mais moi, j'ai pas d'auto. Ça me prend un truck de Radio-Canada pour pouvoir faire ce travail-là. Et donc, j'aimerais quand même commencer cette belle émission avant de vous présenter nos invités. On est très heureux de les recevoir ici. Hier, on arrête à Rivière-Rouge. On avait faim. On arrête chez la Patate Pierrette. Est-ce que c'est ça? Oui, Patate Pierrette à Rivière-Rouge. Et imaginez, là, quelqu'un qui est en train de manger sa frite sur la table à pique-nique, et c'est une auditrice de moteur de recherche qui a vu le camion de Radio-Canada, puis là, elle se dit « Ah! J'aimerais ça que ça soit l'équipe de moteur de recherche parce que c'est la seule émission que j'écoute, que j'aime vraiment beaucoup et tout ça. » Et elle regarde dans le camion et c'était l'équipe de moteur de recherche. Non, mais je vous jure, là, tu te sens très important dans ce temps-là. Et donc, j'aimerais souligner, saluer aussi Isabelle de Rivière-Rouge qui a vraiment très bien commencé notre voyage ici. On est bien contents. Quelqu'un qu'on est toujours content de rencontrer aussi. Lui, non seulement il est venu souvent à Montréal, c'est le seul chroniqueur que je connais qui a fait 700 km de ski de fond pour venir faire une chronique à moteur de recherche. Et je vous prie d'accueillir Guillaume Rivet, mesdames et messieurs.
1: Merci, merci. Je sais pas quoi dire, Mathieu. Je suis subjugué à l'idée que vous ayez jamais traversé le parc avant.
0: J'étais venu en avion.
1: Mais là, mais surtout considérant que moi, j'ai été vous voir en ski.
0: Je le sais, c'est gênant.
1: Si vous avez trouvé
0: c'est
1: ça gênant. Long, là, le trajet de l'autre bord.
0: Je sais, mais... c'est gênant, mais regarde, qu'est-ce que tu veux. Hein, c'est, on est en transparence.
1: Parce que vous parlez d'invitation, je vous invite encore une fois. Là, vous reviendrez.
0: Alors, Guillaume, on est très content de vous avoir ici. On va parler de performance du canot, mais je présente aussi des invités qu'on reçoit pour une première fois dans les trois cas. On est bien heureux d'accueillir en ce beau grand studio Stéphanie Lavergne, qui est professeure adjointe en agriculture biologique à l'Institut de recherche en agriculture et agroalimentaire à l'UQAT. Bonsoir, Stéphanie.
2: Bonsoir.
0: Stéphanie, donc, agriculture nordique, c'est vraiment votre domaine de recherche?
2: En fait, pas beaucoup. Moi, je travaille surtout en production de grandes cultures, mais je viens un peu démystifier ce soir comment l'Abitibi-Témiscamingue se démarque au niveau de l'agriculture, puis pourquoi on n'est peut-être pas vraiment au contexte d'agriculture nordique parce en
0: que,
2: région.
0: Oui, c'est ça, parce qu'il y a encore plus au nord. Parce que quand on vient de Montréal, pour nous, c'est comme pas mal la limite, mais quand on est en Abitibi, il y a du nord en haut, là.
2: Exactement.
0: Puis on pourra peut-être faire davantage de l'agriculture dans un futur rapproché. On va en discuter d'ailleurs tout à l'heure. On a aussi avec nous Limoilou Amélie Renaud. Elle est professeure sous octroi dans le domaine de la faune en contexte autochtone à l'Institut de recherche sur les forêts à l'Université du Québec en Abitibi-Témiscamingue. Bonsoir, Limoilou Amélie.
3: Bonsoir.
0: Votre domaine de recherche, c'est très large. Hein? C'est autant, par exemple, en fait, vous vous intéressez notamment aux lynx.
3: Entre autres.
0: Mais aussi à cette chose incroyablement tripante qui s'appelle l'ADN environnemental.

0: mental. Ça, ça a l'air bien, comment dire, bien flou quand on dit ça comme ça. Expliquez-nous, c'est quoi l'ADN environnemental?
1: Ben oui, avec plaisir. D'abord, il faut savoir que tout ce qui est vivant possède de l'ADN. Hein? C'est comme une signature génétique. Maintenant, on dit ADN environnemental parce que les organismes vont libérer de l'ADN dans l'environnement. Et nous, les chercheurs, en fait, ce qui nous intéresse et le défi, c'est d'aller chercher cet ADN-là de l'environnement sans nécessairement capturer l'animal.
0: Mais ça, c'est... Tu vas littéralement, tu vas aller prendre un échantillon de terre. Là.
1: De terre, d'eau. Oui.
0: Tu vas voir, genre... Après, toutes les espèces qui sont passées là-dedans. Là.
1: Ouais,
0: puis ça, c'est vraiment toutes les espèces. On parle de champignons, on parle de levures, on parle de bactéries. Fait que tu vois, dans le fond, ce qu'il y a dans cet écosystème-là à un temps X.
1: Exactement. Ça semble invisible, là, dans le fond. C'est très abstrait, mais dans un verre d'eau, on peut avoir une quantité de vie extraordinaire grâce à l'ADN environnemental.
0: Alors, on va en parler tout à l'heure en entrevue. Bienvenue parmi nous, Limoilou, Amélie Renaud. Quelqu'un qui fait beaucoup parler de lui ces jours-ci avec un livre qui vient juste de paraître sur ses forêts anciennes, qu'il adore. Il en fait vraiment une mission. Il s'appelle Gabriel Grenier. Il est technicien forestier, enseignant en aménagement de la forêt au centre de formation Le Granit, ça, c'est à Lac-Mégantic, donc très, très loin d'ici. C'est un territoire qui est complètement différent des forêts que vous connaissez bien. Gabriel Grenier, bonsoir.
2: Bonsoir.
0: Vous avez profité de votre passage ici en Abitibi pour aller au lac du Parquet aujourd'hui. Et je pense qu'à peu près personne au Québec, peut-être que des gens ici dans la salle le savent, mais parmi les plus vieux arbres qu'on trouve en Amérique du Nord, il y en a au lac du Parquet.
2: À fond, c'est les plus vieux arbres du Québec, pas les plus vieux arbres en Amérique du Nord.
0: Mais plus vieux.
2: Oui, parmi. Il y a des arbres qui frôlent 1000 ans là, dans les îles là, du lac du Parquet. Là.
0: Mais quand on pense aux arbres de 1000 ans, on pense souvent aux séquoias dans l'Ouest américain, aux cèdres géants en Colombie-Britannique. Ils ressemblent à quoi, ces arbres millénaires-là?
2: Ça a l'air de des petits bonsaïs là, dessinés dans un parchemin japonais, mettons.
0: Ah ouais, hein? C'est incroyable.
2: C'est très beau.
0: C'est
2: là.
0: Tout petits arbres.
2: C'est des petits arbres rabougris sur des caps de roche. Puis tu sais, il y a 135 îles dans le lac du Parquet. Là, puis c'est des réserves écologiques. Tu n'as pas le droit de débarquer sur cette île-là, mais tu peux quand même te promener en bateau autour.
0: Wow! Fait que c'est ce que vous avez vu ce matin.
2: Ouais, c'est pour ça qu'il y a un peu de coup de soleil ici. J'ai dû
0: mettre ben là, je veux dire, c'est tout bon. Hein? On s'en va en nature et on va voir des arbres millénaires ici en Abitibi, Témiscamingue. Alors, on va se reparler notamment de ces forêts anciennes qu'il faut préserver, il faut le dire. Ça, c'est absolument essentiel. Alors voilà, c'est le programme pour ce soir. Et on va commencer avec quelqu'un dont c'est la spécialité. On a comme pas mal un des plus grands spécialistes du canot ici au Québec. Et on a une très bonne question sur la répartition du poids dans un canot.
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0: Guillaume Rivet, chroniqueur, guide d'expédition de plein air, auteur de l'ouvrage « Pagayé, aventure en canot », édition Parfum d'encre, ça vient tout juste de paraître. Et donc, on va parler aujourd'hui, Guillaume, rebonsoir.
1: Rebonsoir, Mathieu.
0: De presque chicane entre un groupe de pagayeurs, parce que ça, c'est, ça arrive souvent dans les canots, ça a l'air...
2: Il y a des drôles de dynamiques qui s'installent parfois.
0: Ouais. Puis donc, là, c'est Jonathan Pelletier, je résume, là. Son long et très intéressant courriel. Il nous demande comment on fait pour bien répartir le poids dans un canot pour que le canot soit le plus efficace possible quand on pagaie.
2: Oui, puis ça a l'air bien compliqué, cette question-là, parce que dans son long paragraphe, il parle de poids différents. Puis il dit, est-ce que les personnes lourdes doivent
0: on
2: avoir
0: les met
2: plus
0: en
2: de
0: avant,
2: bagages?
0: On les met en arrière?
2: Ou est-ce qu'ils doivent être ensemble, mais avec plus de bagages, parce que les personnes lourdes sont plus fortes? Puis là, ça a l'air d'être dans son groupe tout qu'un débat. Puis honnêtement, j'ai pas besoin d'être présent pour voir un peu l'idée. Parce que
0: j'en ai déjà connu ça.
2: Ben, écoutez, y a des couples qui sont au bord de la rupture parfois dans les gens que j'ai guidés. Alors, j'exagère, mais il y a aussi des gens, des fois, qui voient des canots partir puis qui se disent « Ah, mon Dieu, ça fait deux jours que moi, mon canot va pas droit. » Puis là, ça finit au bord du feu trois jours plus tard. Comment ça se fait? » Puis là, il faut calmer les esprits.
0: Puis là, c'est ça. À qui la faute? Est-ce que c'est parce qu'on a mal réparti le poids? Est-ce que c'est on en a mis trois en avant, trois en arrière? Est-ce que le pagayeur le plus gros était à la bonne place. En tout cas, bref.
2: Ouais,
0: est-ce qu'on a des réponses définitives là-dessus?
2: Oui et non. Fait que là, je suis déjà désolé pour Jonathan. Je suis pas 100% fixé sur la chose parce qu'il y a plein de choses à considérer. Le poids des total des bagages, le poids des pagayeurs, la force des pagayeurs, mais le trajet aussi. C'est en lac ou en rivière parce que ça peut changer la façon qu'on répartit le poids. Et rapide ou non, je dirais. Donc, au vivre ou pas.

0: Bon, ce que l'auditeur mentionne dans son paragraphe, il dit, ben, écoutez, plus un canot est chargé, mais plus il va est difficile à manœuvrer puis à faire changer de trajectoire. Fait que là, à cette question-là, je dirais, oui, c'est vrai. Un canot qui commence à dévier de sa trajectoire avec beaucoup de poids, difficile à ramener, mais un canot qui est très chargé va garder davantage son cap.
1: Son inertie.
0: Oui, exactement. Donc, s'il est déjà sur le bon cap, il est normalement plus facile à garder sur ce cap-là. Donc, c'est là où le trajet va avoir une influence. Dans un grand lac, exposé au vent, un canot avec plus de poids va être généralement plus agréable à piloter parce qu'il va garder une inertie. Il va être moins soumis aux bourrasques de vent. Tandis qu'un canot moins chargé, lui, va se déplacer. Mais... En rapide, c'est l'inverse. Parce qu'en rapide, si on veut manœuvrer un rapide...
1: Quand t'es bien lourd, c'est difficile.
0: Ben c'est ça qu'on doit zigzaguer. Mais là, faire pivoter son canot, l'orienter, accélérer rapidement ou ralentir rapidement, mais là, plus il y a de poids, plus c'est difficile et plus ce momentum-là va venir jouer contre les pagayeurs. Donc, déjà, Mathieu, je m'excuse, mais on comprend que la réponse varie vraiment en fonction du trajet. Et j'ajouterais aussi que le momentum peut aider dans les rapides parce que parfois, on a besoin d'aller en ligne droite. Il faut passer par-dessus un obstacle. Une grosse vague. Donc, ce moment-là peut aider, mais peut nuire aussi. Là. Donc, ça, c'est très multivarié.
1: Le poids des pagayeurs, maintenant. Qu'est-ce qu'on fait avec ça, Guillaume? Mettons, moi, là, j'arrive dans une de vos, dans vos expéditions, 135 livres mouillés. Premièrement, est-ce que vous me prenez?
0: Je sais pas.
1: J'ai réussi mon cours de cégep en canot camping, ça je vous le dis.
0: À chaque fois qu'on parle
1: non, mais c'est parce que je veux que vous me considériez.
0: Je vous invite à chaque fois aussi. Là.
1: Mais, par exemple, un petit pagailleur, c'est-tu comme peine perdue?
0: Non, c'est pas peine perdue. La façon la plus simple d'équilibrer un petit pagailleur, c'est de trouver un petit équipier. Donc, il y a deux personnes à peu près de même poids, le canot. Parce que le but, finalement, c'est de... ce qu'on appelle la trim en canot. Donc, c'est d'équilibrer les pointes, s'assurer que les pointes soient à peu près à la même hauteur.
1: Ah, ouais.
0: Comme ça, parce que si une pointe est plus haute que l'autre, notamment sur un lac, dans le vent, mais cette pointe-là va toujours chercher à se pivoter dans le sens du vent. Donc, la personne qui est en arrière va travailler très, très, très fort si elle fait face au vent. Mais on peut tricher un peu avec ça aussi, déséquilibrer un canot volontairement, parce que si on a une journée de face au vent toute la journée, on peut m'ajouter peut-être un petit peu plus de points d'avant. Puis là, le canot va se positionner.
1: Pour le stabiliser davantage.
0: Mais en fait, pour que le vent vienne chercher à positionner la pointe arrière. Donc, il y a des trucs, on peut répartir le poids, mais idéalement...
1: OK, on est vraiment dans du détail.
0: Oui,
1: là.
0: Écoutez, moi, j'ai un souvenir au parc Algonquin, entre autres, où on était deux canots en solo, à peu près à l'aise. J'allais chercher des clients qui arrivaient en hydravion. Puis il y avait des bourrasques de 60 km/h. Puis il a vraiment fallu qu'on triche pour se positionner plus en avant du canot. Donc j'étais passé le centre pour essayer de continuer à avancer. Sinon, j'étais incapable de garder un cap.
1: Parce que dans le fond, ça lève l'arrière et là, le vent va t'aider
0: va aider
1: à te tenir dans la bonne.
0: Orienter la position du canot, dans le fond.
1: Ah oui, OK. Ouais. Bon, OK. Ça, c'est un autre paramètre.
0: Ouais.
1: Il y en a vraiment beaucoup, là.
0: Oui, c'est ça. On pourrait parler, entre autres, des modèles de canots.
1: Oui.
0: Parce que là, quand on parle d'avoir un canot très chargé, là, je disais le momentum dans un rapide, un canot, des fois, ça va être le fun d'arriver de face dans une vague, mais un canot très chargé va foncer directement dans la vague et au lieu de monter par-dessus, va fendre la vague. Et donc, si le rapide est long, bien là, il y a de l'eau qui va rentrer par-dessus les plats-bords, par-dessus la pointe avant du canot.
1: Là, c'est encore plus lourd.
0: Bien là, on rajoute, mettons, 10 litres d'eau, donc 10 kilos. Bien là, la vague d'après, elle va prendre 20 litres dans le canot. Donc, un autre 20 kilos. Et là, à la fin du rapide, ça se peut que le canot soit complètement hors de contrôle parce que son momentum est rendu trop grand. Puis là, on perd le contrôle, on sous-marine littéralement si on reste dans le canot. Donc, il y a des modèles qui vont varier aussi. Et là, si on a des gens plus lourds, avec plus de bagages, bien évidemment, on aura un canot plus long, avec une plus grande portance sur l'eau qui l'aiderait à avoir une ligne de flottaison, finalement, à la hauteur du canot par rapport à l'eau qui serait meilleure.
1: Donc, on fait vraiment pas ça, au feeling. Là. Quand on part, là, c'est des choses absolument fondamentales. Puis vous l'avez mentionné, ça peut faire la différence entre une journée où on va avoir un plaisir fou et une journée où on va sacrer. Puis on va avoir juste le goût d'arriver puis de se coucher. Là.
0: Ben oui, c'est ça. Parce que si c'est mal réparti, ben là, la personne qui est en arrière, qui essaie de diriger, va vraiment avoir une mauvaise journée. La personne en avant va passer son temps à chialer à la personne en arrière de bien diriger le canot. Les deux vont s'engueuler. Puis là, finalement, on va les changer de place, mais ça va être mal équilibré d'une autre façon. Ouais. Donc là, ils vont continuer à s'engueuler.
1: Imagine, c'est le début du voyage. Là.
0: Oui, c'est
1: encore
0: ça.
1: Genre 3-4 jours à
0: Des
1: faire.
0: Des fois, c'est juste une petite différence qui est subtile. Fait que là, ça s'accumule, cette frustration, jour après jour. Puis là, il y a plein de subtilités, mais essentiellement, il faut que le canot soit équilibré, les deux pointes soient à la même hauteur et que la ligne de flottaison soit bonne. Donc, si on met deux personnes lourdes dans un canot avec plus de bagages, parce qu'on se dit qu'ils sont lourds, donc ils sont forts, puis que là, le canot est le même modèle.

0: que les personnes légères, mais là, lui, il va être difficile à manœuvrer. Donc, il y a tout ça à considérer.
1: Est-ce qu'il y a des canots qui sont, disons, davantage adaptés à des situations de lac, d'autres davantage en rivière? Est-ce qu'il y a des canots où on fait des compromis parce que là, on le sait qu'on va avoir ces deux types de d'eau-là?
0: Il y a la question de la stabilité puis la question de la manœuvrabilité. Donc, un canot de lac, généralement, va être un canot qui est moins gironné, donc moins en banane, va rester plus à plat, va garder mieux son cap. Un canot d'eau vive va pivoter facilement, mais va être un peu désagréable à piloter en eau calme parce qu'il va toujours chercher à pivoter à chaque coup de pagaie.
1: Mais est-ce que c'est, mettons si t'es meilleur pagayeur, t'es comme quelqu'un d'expérimenté comme vous, ça va, disons que les différences vont peut-être être
0: ça s'adapte.
1: Plus facile
0: à
1: compenser.
0: Donc, un canot d'eau vive va peut-être garder plus son cap avec un bon pagayeur, même en eau calme. Là, après, c'est comme la proportion d'eau vive au calme. Mais il y a des canots qui sont plus universels. Et souvent, les modèles prospecteurs font un peu bien l'eau vive, font un peu bien le lac, mais seront jamais aussi performants en eau vive qu'un canot spécifique à l'eau vive. Donc, c'est assez complexe.
1: Bon, là, j'ai bien compris tout à l'heure, on disait des légers, on met ça ensemble, des petits. On met ça ensemble, des gros, on met ça ensemble. Est-ce qu'on peut mélanger petit, gros, mettons?
0: Vous, le petit, moi, le gros, on pourrait pagayer ensemble, mais je faisais des blagues. Parce que dans le fond, l'auditeur, dans sa question, disait on met les gros ensemble, les petits ensemble, mais ultimement, on peut avoir petit, gros, surtout dans des expéditions où on a des bagages. Parce que le bagage va nous aider à répartir le poids. Moi, j'ai à peu près 100 livres de plus que ma blonde. Donc, il y aurait encore une plus grande différence qu'avec vous, Mathieu. On est ensemble en canot, donc...
1: Vous êtes encore ensemble depuis longtemps. Quand même, il faut le souligner, hein? Deux enfants déjà, bravo.
0: Oui,
1: deux enfants, hein, Guillaume, ayant fait du canot avec sa blonde. On le souligne.
0: Je réussis à me taire assez souvent aussi, là, mais...
1: Oh boy! Elle nous écoute, hein?
0: Je vais avoir une discussion ce soir, là, maintenant. Ce que je t'entends, essentiellement, dans le fond, le baril de bouffe, entre autres, est plus lourd, donc je le mets près de ma blonde, qui est souvent assise à l'avant, ou si elle est assise à l'arrière, mais je le mets près d'elle. Puis on répartit le poids, donc je prends les bagages plus légers vers moi. Mais je dirais, là, dans le fond, ce débat éternel-là, là, tout est dans l'équilibre. Donc, il ne faut pas que Jonathan s'engueule à chaque année sur cette question-là. Il faut que la ligne de flottaison soit bonne. Il faut que la différence avant-arrière soit pas extrêmement importante. Puis à partir de ce moment-là, quand on est un équipage, là, c'est pas parce que la personne qui est plus forte a le bagage le plus léger, qu'on va l'abandonner dans le portage. Là. C'est-à-dire que, je veux dire, c'est pas parce que le bagage plus léger qu'elle pourrait pas prendre le baril de bouffe de quelqu'un qui est plus léger. Donc, si vous venez avec moi puis le baril de bouffe pèse 100 livres, je vais peut-être le prendre à votre place. Puis vous prendre sur le baril aussi, sait-on jamais. Bref, tout ça pour dire que c'est un travail d'équipe. Il faut que l'équipage travaille ensemble aussi. Là,
1: dernière question, je sais pas, je pense qu'on l'a abordé rapidement, mais quand on a un canot lourd et que là, il est bien parti, puis qu'on a de l'inertie, puis que, mettons, qu'il n'y a pas trop de courant, puis que de vent, là, est-ce que c'est plus facile à tenir en vitesse avec ce poids-là qui...
0: Oui, généralement. Tu sais, souvent, parce que justement, la résistance avec l'air va jouer, puis le canot aussi avec le courant, plus il est chargé, même plus le courant a une influence. Fait que si on va dans le sens du courant...
1: Avec un canot chargé, ça avance tout seul.
0: Il y a un point de basket. À un certain moment donné, un canot très chargé devient très instable aussi.
1: Ah ouais.
0: Donc, il faut se méfier de ça.
1: Guillaume Rivet, ça n'a pas dû être difficile à la faire, cette chronique-là. Je sais qu'il y en a qui doivent donner beaucoup, beaucoup de fil à retordre, mais là, ça, c'était comme
0: un peu moins de recherche.
1: C'est un peu la matière forte.
0: Bon, que vous êtes venu pour me faire plaisir en me posant la question la plus adaptée.
1: Peut-être qu'il y avait des amis qui les ont envoyés aussi, ces questions-là. Je ne sais pas si vous connaissez Jonathan Pelletier. En tout cas, on ne rentrera pas là-dedans. Guillaume Rivet, chroniqueur, guide d'expédition plein air, auteur d'ailleurs d'un ouvrage très beau. Je ne sais pas si vous l'avez vu. Les photos sont magnifiques. Vous les avez prises pour plusieurs.
0: Oui, pour plusieurs.
1: Ouais. Très bien écrit. C'est magnifique. Pagayer, aventure en canot, édition Parfum d'encre. Et ça vient tout juste d'être publié. D'ailleurs, Guillaume va passer beaucoup de temps ici au Salon du Livre.
0: Samedi, dimanche, je vais être là pour signer.
1: Voilà. Puis il est tellement fin et on l'aime. Ouais, Guillaume Rivet, merci beaucoup pour ces explications.
0: Merci.
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3: Avant l'arrivée de l'homme blanc, la majorité des forêts feuillues du sud du Québec étaient des forêts anciennes. Mais maintenant, c'est moins de 1%. On va avoir des forêts anciennes au Mont-Kaika, comme ailleurs, mais un élément manquant essentiel, c'est l'abondance du pin blanc. Parce que dans le 19e siècle, les grands barons anglais du pin blanc ont lessivé, ont passé l'aspirateur à pin blanc dans toutes les Laurentides. Et on voit qu'il n'y a presque plus de pin blanc dans nos paysages, dans ces forêts-là, alors que certaines études montrent que ça pouvait composer jusqu'à 30.

0: 10% du couvert forestier.
1: C'est incroyable! On vient d'entendre Frédéric Doyon, qui est professeur à l'UQO, spécialiste en forêt. Je pense qu'il y a bien des gens qui le connaissent ici. Ouais, Gabriel, vous connaissez bien?
2: Pas bien, mais je le connais pas.
1: Mais c'est quelqu'un qui est vraiment très éloquent hein, sur ces questions-là. Puis Limoilou, Amélie Renaud est bien d'accord, évidemment, parce que c'est quelqu'un qui nous fait en tout cas prendre connaissance de cette forêt-là qu'on ne connaît plus. Hein. C'est quand même incroyable. 30 % de pins. Imaginez comment ça devait être différent, ces forêts-là. On va discuter justement de ces questions avec Limoilou, Amélie Renaud et les professeurs sous octroi dans le domaine de la faune en contexte autochtone à l'Institut de recherche sur les forêts à l'Université du Québec en Abitibi-Témiscamingue. Alors, on va répondre à cette question de Maximilien de Saint-Bruno de Montarville et de Diane Saint-Laurent de Cumberland Bay. En fait, je résume la question de Maximilien. Il nous dit, je suis allé dans la zec de la Rivière-Blanche, un coin magnifique dans Portneuf. Je fréquente ça depuis mon enfance. Tristement, j'ai vu au fil des années une dégradation des forêts causée par la coupe forestière. Les écosystèmes ne semblent pas capables de se régénérer efficacement. Il dit, c'est coupé, c'est laissé à l'abandon. Puis là, c'est replanté avec une seule espèce. Puis là, ben, on le sait, une seule espèce, disons qu'on se donne pas beaucoup de chance. Est-ce qu'il existe ailleurs dans le monde des meilleures pratiques de coupe et de régénération? Mais comment le Québec pourrait s'en inspirer pour faire mieux? Puis je lirai la question de Diane Saint-Laurent tout à l'heure. Alors, pardonnez-moi. Limoilou, Amélie, Renaud, rebonsoir.
3: Rebonsoir.
1: Alors, on va y aller avec le début. Est-ce que ce dont nous parle notre auditeur, on peut qualifier ça de mauvaise pratique de coupe forestière?
3: Mais en fait, c'est sûr qu'il y a ce qu'on perçoit hein, après une coupe. C'est certain qu'un site coupé, c'est vrai qu'il a l'air à l'abandon. Mais il ne faut pas oublier qu'après une coupe, il y a des avantages aussi à laisser le site tenter de se régénérer de par lui-même.
1: Ah oui, hein?
3: Puis on peut laisser ça aller pendant quelques années. Et si ça fonctionne pas, là, on peut avoir recours à des plantations. Parce que des plantations, ça coûte très, très cher au gouvernement, aux contribuables. Donc, on peut déjà essayer de laisser voir l'écosystème puis voir si de lui-même, il est pas capable de se régénérer. Mais c'est sûr que pendant ce temps-là, c'est pas très beau à voir.
1: Mm-hmm.
3: Puis, dans le fond...
1: Mais c'est pas peine perdue, parce que c'est sûr que c'est un j'en ai vu, là, et c'est vrai que ça fait mal, là,
3: oui.
1: Mais il se passe quelque chose, là.
3: Il se passe quelque chose, puis c'est encadré quand même.
1: Mm-hmm.
3: Dans le fond, on n'est plus là dans l'histoire des coupes à blanc, nécessairement, qui rasaient complètement, puis qui n'avaient aucune protection des sols, mettons.
1: Mm-hmm.
3: Mais là, maintenant, on a des coupes avec protection de la régénération des sols, et ça fait en sorte qu'il y a quand même un effort qui est fait pour que, par exemple, la machinerie soit concentrée à certains endroits pour protéger les sols qui sont à côté.
1: Donc ça, c'est des nouvelles pratiques?
3: Oui, relativement nouvelles, en tout cas, qui se veulent un peu meilleurs quand même pour justement donner un petit coup de pouce là, à l'écosystème. Et si ça ne marche pas de nous-mêmes, ben, on peut avoir recours aux plantations.
1: Je vais vous poser la question, même si je sais que Gabriel y a répondu de manière fort éloquente dans son livre sur les vieilles forêts. Pourquoi c'est si important que ça d'avoir des vieilles forêts?
3: Ah, c'est une bonne question, puis j'aime beaucoup...
1: Puis de
3: beaucoup.
1: Les conserver, puis de oui. dire, ça, on n'y touchera
3: ouais.
1: pas, là.
3: Ouais.
1: Point ouais. à la ligne, là.
3: Il y a plusieurs choses, je pense, qui font qu'une forêt ancienne ou une forêt de 100, 150 ans, 200 ans a beaucoup de valeur. Premièrement, quand il y a des perturbations comme des feux, ben, les vieux arbres vont être un peu plus résistants, vont avoir eu plus le temps de s'installer, de grossir, puis vont quand même un peu mieux résister. C'est sûr que là, c'est selon l'intensité des feux. Puis ensuite de ça, ben, quand on coupe une vieille forêt, contrairement à une forêt de 20 ans, ben, ça va être long avant de revoir cette vieille forêt-là. Probablement mm-hmm. qu'on la reverra pas de,
1: jamais.
3: De notre vivant.
1: Ouais, ouais, ouais.
3: C'est ça, fait que ça y apporte une valeur de plus quand même.
1: Et au niveau des écosystémiques, ouais. là, parce que vous êtes une spécialiste ouais. là, de ben, toutes les bébites, là, puis à tous les niveaux, là, là, du lynx, aller jusqu'aux bactéries, puis aux levures, puis au virus, là. Il y a vraiment une diversité
3: oui.
1: dont on n'a absolument aucune idée.
3: Oui, bien, en fait, ça va justement du bois mort, qui a l'air à l'abandon dans un site, mais tu sais, dans le fond, un bois mort, là, c'est un habitat pour plein d'insectes, pour des reptiles, pour des salamandres, etc., jusqu'aux chicots, aux cavités dans les arbres, les pics de bois vont les utiliser. Donc, il y a une diversité effectivement énorme dans les vieilles forêts, ce qui fait qu'en conservant une vieille forêt, et des espèces qui utilisent ces forêts-là, ben, on risque justement d'avoir un encore plus grand impact sur la protection parce mm-hmm. qu'on va protéger les besoins de bien d'autres espèces animales et végétales.
1: On le sait, on a beaucoup de bonnes recherches qui se fait ici à ce chapitre mm-hmm. et notamment, il y a une étude parue en 2025 qui a été signée par des chercheurs québécois qui tentent d'imaginer justement

0: comment on pourrait encore améliorer les pratiques. Pouvez-vous nous dire ce que ça raconte, cette étude-là? C'est une étude récente, donc, dans la revue Forestry Chronicle. Qu'est-ce que ça raconte?
1: Bien, ce sont des concepts qui peuvent sembler, je pense, évidents pour les personnes qui travaillent déjà en foresterie, mais c'est, par exemple, faire des coupes plus partielles. Dans le fond, laisser quand même des massifs de forêt les plus vieux possibles. Puis quand on laisse des massifs, leur laisser une certaine taille. Et surtout, faire en sorte que les différents massifs qui restent soient connectés entre eux.
0: Ça, c'est les, super... les fameux corridors.
1: Fameux corridors
0: écologiques.
1: Pourquoi
0: c'est important?
1: C'est super important pour les espèces qui vont pouvoir continuer à utiliser ces habitats-là et se déplacer entre eux sans se mettre à découvert, sans se... avoir à passer par des habitats sous-optimaux, finalement. Puis ensuite de ça, bien, évidemment, il y a de penser aux coupes forestières en fonction des nouvelles conditions climatiques dans lesquelles on est, qui implique notamment d'avoir des feux plus fréquents. Donc, de repenser un peu les scénarios d'aménagement forestier, de coupe forestière pour le contexte actuel.
0: Je me souviens que nos collaborateurs, Christian Messier, je pense que vous connaissez bien ici autour de la table, nous disait qu'il faut diversifier aussi notre portefeuille, là, puis de penser quand on replante, là, mais de replanter pour le climat tel qu'il sera, pas là, là, mais dans 10, 20, 30 ans, ça, il faut y penser également.
1: Exactement. Ouais, exactement. Ouais. Notamment par des plantations diversifiées ou même des espèces qui seraient plus tolérantes au feu, par exemple.
0: Ouais, ouais. On a la question de Diane Saint-Laurent de Cumberland Bay qui, elle, ben, évidemment, on a tous notre cœur. Je pense qu'on y pense aussi quand on voit les feux de forêt. On se dit, c'est terrible pour les arbres, mais... Moi, je pense souvent aux animaux aussi qui vivent là-dedans. Je me dis, ça doit être terrible pour les animaux. Et là, Diane nous dit, ben, on parle peu des impacts sur les animaux. Est-ce que c'est la dévastation pour les espèces quand on vit ces feux de forêt-là?
1: Bien, c'est sûr que, je ne le cacherai pas, il y en a de la mortalité. C'est sûr qu'il va en avoir. Surtout comme dans les feux qu'on a eu en 2023, c'est certain qu'il y a eu des animaux qui ont souffert, qui ont été blessés, qui n'ont carrément pas survécu. Par contre, il faut aussi se rappeler que les feux, ça fait partie de l'histoire, de l'ADN de nos forêts boréales. Donc, c'est pas non plus un accident, là. Je veux dire, il y a des espèces qui sont quand même capables de se déplacer. Il y a des espèces qui vont développer des stratégies, qui vont peut-être rester cachées dans leur terrier. Il y a des espèces qui, oui, vont peut-être perdre une couvée, comme par exemple les oiseaux, mais peuvent quand même essayer de retenter une reproduction un peu après. Donc,
0: il y a des oiseaux aussi qui en profitent. On pense aux pics.
1: Exactement.
0: Avec les longicornes qui attendent ça.
1: C'est ça. Pendant le feu, c'est peut-être pas le bon moment, mais un peu après, lorsqu'il y a des brûlés, des chicots, bien, c'est sûr que là, effectivement, les pics vont aller dans ces cavités-là.
0: Sur les insectes qui profitent aussi
1: exactement,
0: du fait
1: c'est ça,
0: de ces arbres-là.
1: Ça, ouais. Exactement. Donc, les longicornes, il y a un chercheur qui s'intéresse justement aux longicornes comme animal qui aime les feux, en quelque sorte. Donc, les pics-bois, indirectement, peuvent s'en alimenter.
0: Qu'en est-il sur la faune aquatique? Parce que là, on parle de cendres, on parle de toutes sortes de contaminants qui vont s'en aller dans les cours d'eau. Qu'est-ce qu'on sait là-dessus?
1: Bien, en fait, il y a une synthèse qui a été publiée récemment là, par le ministère. Puis moi, je ne suis pas une spécialiste de la faune aquatique, mais je sais que certaines espèces de poissons, comme l'ombre de fontaine, qui seraient plus sensibles, justement, au fait que l'eau va devenir plus turbide. Il va y avoir un espèce de ruissellement des sédiments, des cendres dans l'eau. Puis ça, on peut ne pas y penser d'emblée. On va peut-être plus penser aux espèces terrestres, mais les espèces aquatiques vont subir un peu les conséquences indirectes des feux par le ruissellement des sols dans l'eau. Mm-hmm.
0: Oui, Gabrielle, vous voulez rajouter quelque chose?
2: Il n'y aurait pas aussi la hausse de température?
1: Hein,
2: c'est que la pluie est plus réchauffée sur le sol à nu.
1: Effectivement.
0: Qu'est-ce que ça fait, ça, par exemple?
1: Bien là, je pense que j'imagine que les poissons doivent être très sensibles, notamment les œufs, les frayères. Là, ça
0: oui,
1: doit
0: parce
1: pas...
0: que là, la température de l'eau, évidemment, on sait que les poissons sont très sensibles à ça. Il y a moins d'oxygène dissous aussi dans l'eau qui est plus chaude.
1: C'est sûr.
0: Là, aussi.
1: C'est sûr que c'est des conditions qui deviennent sous-optimales pour plein d'aspects de la biologie d'un poisson.
0: Mais ce qu'il faut souligner aussi, puis vous l'avez bien dit, c'est dans l'écosystème depuis toujours aussi. Là.
1: Aussi, ouais. C'est sûr. Il faut nuancer. Mais c'est certain que bon, il y a des cas où, comme en 2023, les feux étaient vraiment intenses dans des parcelles de forêt qui avaient déjà été fragilisées par la coupe. Puis là, ça, c'est pas bon. Fait que là, c'est sûr qu'il y a de la mortalité, c'est sûr qu'il y a des blessures, c'est sûr qu'il y a de la contamination de l'air aussi.
0: Est-ce que la forêt, par exemple, s'il y a eu de la coupe, là, il y a un feu qui passe là-dedans, est-ce qu'à un moment donné, on atteint l'espèce de limite de régénération? Est-ce que ça peut arriver?
1: Bien, pas une spécialiste des forêts, mais je pense que oui.
2: On appelle ça des échecs de régénération.
0: Ouais. Ah oui, hein?
2: Quand deux feux surviennent trop fréquemment ou une coupe et un feu trop rite avant qu'il y ait des arbres en semence.
1: Oui.
0: Voilà. Limoilou, Amélie, Renaud, merci beaucoup d'avoir répondu à ces deux questions de nos auditeurs. Première fois à l'émission, j'espère qu'on pourra se reparler bientôt. L'invitation est lancée, il n'en tient qu'à vous. Moi, j'aime ça.

0: avoir des nouveaux chercheurs, des nouvelles chercheuses, parce que là, les gens savent qu'il y a des expertises dans ces domaines-là, puis souvent que ça allume aussi des questions, puis ça incite aussi à penser à ces questions-là. Alors, Limoilou, Amélie Renaud, je rappelle que vous êtes professeure sous octroi dans le domaine de la faune en contexte autochtone à l'Institut de recherche sur les forêts à l'Université du Québec en Abitibi-Témiscamingue. Merci beaucoup d'être passé ici.
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0: Avec maintenant Gabriel Grenier, d'ailleurs, vous l'avez entendu, les techniciens forestiers enseignants en aménagement de la forêt au Centre de formation professionnelle Le Granit. Ça, c'est très loin d'ici, à Lac-Mégantic. Il est au Salon du livre, évidemment, pour faire la promo de son très bon livre, L'expérience du fond des bois, forêts anciennes. Ça vient tout juste de paraître chez Éco-Société. Rebonsoir, Gabriel Grenier.
2: Bonsoir.
0: Ça vous démangeait, ce livre-là? Ça fait longtemps que vous y pensiez?
2: Ça fait au-dessus de 10 ans que j'écris. Bien, que je travaille sur ça fait 10 ans que je l'écris. Là. Fait que
0: c'est... Pourquoi vous avez voulu mettre ça devant de la scène?
2: Moi, quand j'ai vu ça pour la première fois, là, ce livre-là, ça m'a comme ébranlé. J'avais jamais entendu parler des forêts anciennes. Puis quand je me suis mis à en explorer, j'en ai exploré plus d'une centaine. Là, fait que les...
0: Une centaine?
2: Oui, plus d'une centaine. Ouais.
0: Ah oui.
2: Ben, encore un matin.
0: Ben, c'est ça, vous cherchez les forêts anciennes, en fait, là, où est-ce que vous allez. Là. On n'a pas tous le même rapport aux arbres. Hein. Je pense que c'est le moins qu'on puisse dire où qu'on habite dans le monde. Et là, il y a Roberta Diaconesco qui nous dit « Allez marcher en forêt, m'aide à réduire mon éco-anxiété. » Je pense qu'il y a bien des gens ici en Abitibi-Témiscamingue qui doivent pratiquer ça quand même assez régulièrement. Mais quand je vois des arbres coupés le long des sentiers dans les parcs nationaux et les réserves naturelles, je ne comprends pas pourquoi on ne s'inspire pas du Japon afin de protéger les arbres le plus longtemps possible. Alors, Gabriel Grenier, est-ce que l'observation de notre auditrice, est-ce que c'est simplement le fait que ben, on se promène, on n'aime pas ça, voir des arbres qui sont un peu malmenés, pas loin des sentiers. Est-ce qu'il y a un aspect, disons presque d'un néophyte en la matière, ou bien ça fait appel à des pratiques qui sont produites, qui font partie des meubles ailleurs dans le monde?
2: C'est vrai qu'aller en forêt, mettons, pour répondre à des enjeux d'anxiété ou de dépression ou d'épuisement professionnel, c'est très bon. Tu sais, les stimuler doux, le vent, tout ça,
0: c'est très bien documenté scientifiquement.
2: Pis c'est vrai aussi que voir les souches, mettons, le long des sentiers ou du sol minéral à nu ou un terrain perturbé, quelque chose que tu vois qui n'est pas naturel, c'est vrai que ça diminue les bienfaits. Là. Fait que tu sais, ce qu'elle décrit, c'est pas juste... Ben, c'est son expérience, mais c'est aussi documenté pour plein de gens.
0: Oui, bien, il y a l'Université McGill, d'ailleurs, qui a participé à une méta-analyse de 108 études, quand même, il faut le souligner, qui met donc en relation des situations d'exposition à la nature, à des imageries, des analyses d'imagerie cérébrale. Puis on s'est rendu compte qu'il se passait vraiment quelque chose. Alors là, on est dans une science solide. Maintenant, ce qu'on fait avec ces arbres-là, est-ce qu'on fait moins bien qu'ailleurs dans le monde, Gabriel?
2: C'est sûr que, tu sais, notre manière de gérer le territoire ou gérer les arbres individuellement, c'est le fruit de notre culture. Là. Fait que, tu sais, si on conçoit en Europe ou en Asie, en Corée ou au Japon, il y a des distinctions qui sont assez notables.
0: Là. Par exemple?
2: Ben, si on va, mettons, en Europe, là, des fois, il y a des arbres qui sont maintenus, tu sais, autour des monastères ou des châteaux pendant très, très longtemps, même artificiellement, parce que ça fait partie du paysage. Là. C'est comme une notion du patrimoine.
0: En fait, c'est drôle, hein, parce que je sais pas si vous avez déjà vu ça, des arbres à qui on met des béquilles, carrément. On veut pas que les branches tombe, puis on s'arrange pour qu'ils restent beaux, c'est ça.
2: On fait ça aussi des fois dans le sud. Moi, je vois ça sur des vieux pommiers. Là, des vieux pommiers sont maintenus, des fois dans des jardins botaniques. Là. Mais oui, en Europe, c'est plus fort. Puis, quand on va au Japon, il y a quand même une tradition aussi qui est... Des fois, les gens habitent dans la même maison depuis 15 générations. Fait que, on voit que la notion de tradition, d'ancienneté, d'esthétisme, ben, ça se répand aussi aux arbres. Là. Les gens voient les arbres comme un membre de leur famille. Là. Ils vont faire à la fois des béquilles de bois. Des fois, ça mène... Il venait installer des espèces de pôles en bambou là, pour attacher les cordes une à une là, pour essayer de distribuer le poids des arbres.
0: Incroyable.
2: Fait que, tu sais, ça, c'est
0: on n'a
2: vraiment...
0: pas ça ici. Hein?
2: C'est nous autres, mettons, on va mettre un petit peu de clôture pour empêcher les chevreuils de manger à être tiède.
0: Ça s'arrête là.
2: Non, mais il y a quand même des tailles de réduction.
0: Mais quand on s'en va dans des parcs, Ouais. Dans des parcs nationaux, là, quels sont les paramètres à l'intérieur desquels on va gérer la présence des arbres pas loin des humains? Comment on fait ça?
2: C'est sûr que, tu sais, le Québec, c'est quand même très grand. Là, fait qu'il y a quand même beaucoup de superficie, beaucoup de sentiers, beaucoup de parcs. Fait que quand les villes sont comme obligées de faire un suivi, faire une analyse, de regarder, bon, y a-t-il un danger que ça tombe? Si ça tombe, ça va-tu briser des équipements? Ça va-tu blesser des gens? T'sais? Fait que cette analyse-là, sont comme obligés de le faire parce que sinon, ils peuvent être reconnus coupables, tu sais, de négligence.

0: Il y a déjà eu des cas, dans le fond, de litiges qui sont été dans les tribunaux. Là. Une personne qui soit blessée ou même il y en a qui meurent. Là.
1: Fait que, sur si, une branche à la tête. Puis,
0: c'est ça. Il y a des cas fini, dans là, plusieurs ouais. villes du mm-hmm, Québec. Là. Fait que, là, quand la ville a se fait taper ses doigts devant les tribunaux, ben là, OK, on va checker ça plus sérieusement. Fait que, tous les organismes font des suivis. Fait que, là, ce suivi-là, ça implique de vérifier, bon, y a-t-il un danger? Puis ils vont regarder la fréquence. Là, est-ce que c'est un parc qui a 1 million de visiteurs par année, comme le Mont-Saint-Bruno, ou c'est un parc régional, dans le fond, de Chaudière-Appalaches, qui a quelques longues randonnées de temps en temps. Mm-hmm. Fait que, tout ça, ça rentre dans les paramètres. Mais c'est sûr qu'on a une notion de sécurité, mettons, au Québec, là, qu'on accorde beaucoup plus de valeur.
1: Et donc, ça a un effet sur la manière dont on va disposer des arbres, c'est ce que vous nous dites, là?
0: Oui, oh oui. Tu sais, il y a ça, puis il y a aussi le climat. Mm-hmm. Le Québec ne veut pas, quand il y a des gros verglas, la neige, le vent, tu sais, des fois, c'est très long. Là. Puis des fois, les grosses pluies à l'automne, ben, tu sais, ça affaiblit le sol, là, l'enracinement qu'ils peuvent avoir. Là. Fait que, tu sais, des arbres, des fois, qui vont se déraciner parce que le sol devient comme trop gorgé d'eau. Fait que là, s'il y a encore des feuilles, puis qu'il y a un coup de vent qui pogne là-dedans, des fois, il y a des arbres déracinent. Là. Fait que, tu sais, on a un climat et une culture différentes du Japon.
1: Oui. Donc, on pourrait pas, si je comprends bien ce que vous nous dites, prendre les pratiques qu'on voit au Japon puis les importer telles quelles ici au Québec. On pourrait pas faire ça.
0: Ben, on pourrait quand même s'en inspirer, là, parce que la notion de protéger les vieux arbres, moi, je suis sûr que j'ai un biais, j'aime bien les vieux arbres. Je pense que plus on en voit dans notre entourage, plus il y a de chances qu'on veuille les protéger puis les forêts par extension. Mais de là à dire les faire partout, quand c'est des grands sentiers comme la CEPAC ou des choses quand même, là, ça, c'est plus difficile. Mm-hmm, mm-hmm.
1: Comment on pourrait justement faire en sorte, par exemple, parce qu'il y en a aussi des arbres, puis je pense qu'on a tous des souvenirs, là, il y a des moments dans des sentiers, on a l'impression là, qu'on est carrément au paradis. Là, je ne vous l'apprendrai pas, évidemment. et là, on se dit, bon, il y a un arbre qui est peut-être un peu un mal en point, mais est-ce que, par exemple, dans des cas où on se rend compte qu'on est face à un individu qui a vraiment une haute importance, que ce soit culturel, que ce soit écologique et tout ça, est-ce qu'on pourrait mieux préserver ces arbres-là? Est-ce qu'on a des techniques? Est-ce qu'il y a moyen de moyenner, mettons?
0: Ben, si on prend, mettons, le parc La Fontaine, il y a quand même des très, très gros arbres dans le parc La Fontaine.
1: À côté de chez nous, que je connais très, très bien.
0: Il y a des arbres là-dedans, des érables argentés qui sont immenses, il y a des peupliers deltoïdes qui sont très gros, mais des fois, ce qu'ils vont faire, c'est ils appellent ça des tailles de réduction. Ils vont essayer de diminuer les branches qui pourraient casser pour diminuer le poids de la cime par rapport au tronc. Des fois, il y a des parcs qui vont aller même jusqu'à aubaner des arbres, attacher des cimes, deux avec des câbles flexibles.
1: Pour empêcher qu'elles se détachent, par exemple, qu'elles cassent s'il y a des vents trop forts.
0: C'est ça. Des fois, ça pourrait même être installer une clôture, mettons, à l'endroit où la branche pourrait tomber. Mm-hmm. Fait que là, on s'assure qu'il n'y aura pas personne là lorsqu'elle va tomber, mais on laisse quand même l'arbre. Il y a quand même des techniques qu'on peut amener au Québec, là. Mais ça prend un peu un changement culturel, je dirais.
1: Est-ce qu'il vous vient des endroits, des idées d'endroits où on a bien fait nos devoirs à ce chapitre, Gabriel Grenier?
0: Au Québec?
1: Oui.
0: Ben, tu sais, je peux dire, le parc La Fontaine, je trouve qu'il travaille très fort, mettons, pour garder les arbres. Parce qu'il y en a, tu sais, les peupliers deltoïdes, là, sont vraiment immenses. Là.
1: C'est gigantesque.
0: Tu sais, les peupliers deltoïdes, c'est pas réputé pour vivre vieux. Là. Fait que, tu sais, il y en a qui sont à la fin de leur vie, mais tu sais... Il y a des érables argentés qui sont vraiment immenses. Fait que, tu sais, je comprends que les...
1: Vous savez que ça choque les gens. Hein? Parce que vous parlez du parc La Fontaine. Moi, c'est à deux rues de chez nous. Là. Quand on les coupe, là, il y a des gens qui protestent. Là, parce que là, on se dit, on perd un arbre avec lequel on a vécu pendant des décennies. Là. Oui, Guillaume?
2: Mais non, mais c'est exactement ça. Il y a des arbres qui font partie du paysage. Puis si on se ramène ici, au Témiscamingue, entre Guigues et Ville-Marie, il y a un pin blanc qui est plus gros que tous les autres. Ils ont même un nom à l'école secondaire. Ils l'appellent Bob, l'arbre. Tout le monde va être en deuil de ce pin blanc-là. Là.
1: Mais le fait de aussi, c'est très intéressant que vous souligniez ça, Guillaume. De plus en plus dans des villes, je sais qu'à Montréal, on a un décompte des arbres. Puis tu peux aller voir, par exemple, l'arbre qui est dans le parc en face de chez toi. C'est quelle essence, puis il y a quel âge. Puis est-ce que si on fait un meilleur dénombrement des arbres, on les nomme, on sait c'est quoi l'essence, est-ce que ça pourrait être de nature à changer notre rapport, faire en sorte qu'on en prenne peut-être davantage soin?
0: Ben, je pense que oui, mais tu sais, au début, je pense qu'il faudrait aussi que les gens les remarquent, les arbres. Là. Parce que tu sais, ça arrive souvent que les gens les remarquent pas. Là. Fait que tu sais, des fois, on le remarque quand il est coupé, mais on le remarque pas quand il est vivant. Fait que tu sais, déjà, si on commencerait par le remarquer quand il est vivant, je pense qu'il y aurait plus de mesures qu'on ferait pour les garder vivants.
1: Parce que
0: là, on les regarde quand ils sont coupés. Tu sais. Puis,
2: j'ai le goût de rachérir. Y a-t-il une question aussi d'abondance? C'est-à-dire que, je veux dire, en Europe, au Japon, il y en a moins de vieilles forêts, il y en a moins de vieux arbres, tandis qu'ici, il y a l'abondance, puis on a des fois de la misère à protéger la vieille forêt dans son entièreté, donc d'y aller l'individu.
0: C'est sûr que la superficie, ça joue pour beaucoup. T'sais, c'est un parc avec 30 km de sentier ou versus un temple avec 3 km ou 300 mètres.

0: à pied autour, ben là, je comprends que les arbres à la pièce sont plus faciles à maintenir autour du temple.
1: Oui. Puis on a l'impression toujours ici qu'en fait, on va toujours avoir de l'eau, on va toujours avoir des forêts. Tu sais, il y a cette espèce de côté-là où on a l'impression que peu importe ce qu'on va faire, il n'y aura pas de conséquences. Évidemment, c'est pas ça qui se passe. Mais effectivement, peut-être de revoir, changer. Peut-être que si on change culturellement notre rapport à l'arbre, peut-être qu'il y aura une meilleure protection aussi.
0: Hein. Moi, je pense que oui. Je pense qu'on est dû pour un renouveau culturel au Québec.
1: C'est de sages paroles. Et d'ailleurs, vous avez un livre qui l'exprime éloquemment. Gabriel Grenier, vous êtes technicien forestier, enseignant en aménagement de la forêt au Centre de formation professionnelle Le Granit à Lac Mégantic. Votre livre qui vient tout juste de paraître s'intitule « Forêts anciennes ». Forêts anciennes, oui. L'expérience du fond des bois qui vient de paraître chez Éco-Société. Merci beaucoup d'être passé ici à l'émission, Gabriel.
0: Merci beaucoup.
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1: On est en compagnie pour terminer cette émission de Stéphanie Lavergne. Elle est professeure adjointe en agriculture biologique à l'Institut de recherche en agriculture et agroalimentaire à l'Université du Québec en Abitibi-Témiscamingue. Rebonsoir, Stéphanie. Oh, on va ouvrir votre micro. Je pense que ça va aller mieux. Stéphanie, êtes-vous là, Stéphanie?
3: Oui.
1: Oui, bon, voilà. Alors, Stéphanie, vous êtes une spécialiste de l'agriculture biologique, mais aussi pas que de l'agriculture nordique. Et on a une question relative à l'agriculture nordique. Est-ce qu'on est en train d'observer un essor de l'agriculture dans les régions nordiques? On remercie Isabelle Vézina de nous l'avoir envoyé. On va commencer par essayer de définir le Nord, là, parce qu'on sait que ça ne veut pas dire la même affaire, peu importe où on habite Québec.
4: Les portes du Nord à Saint-Jérôme, c'est pas vraiment le Nord. Hein,
1: ça, c'est le long de la 15. C'est juste en haut de Saint-Jérôme. Donc, ouais, c'est, disons que c'est le Nord, c'est le Nord du plateau, hein, pour moi. c'est quoi le Nord en agriculture, Stéphanie?
3: Ouais, ben en fait, la région nordique là, du Québec, qu'on soit en agriculture ou dans n'importe quel secteur là, des sciences naturelles. On le définit en fait comme étant le 49e parallèle ou le nord du fleuve et du golfe Saint-Laurent.
1: Donc, c'est deux choses.
3: Oui. Puis, pour vous donner une approximation là, sur la carte, on est présentement au Salon du livre de Val-d'Or, que pour certains, on peut considérer que c'est dans le nord, mais à Val-d'Or, on est au 48e parallèle. Donc,
1: OK, fait 49, là?
3: On va plus haut.
1: Ouais. On est à peu près, c'est à peu près 110 km, je pense, par parallèle, là, me semble. Que, si je me souviens mes cours de géographie. Non, mais je me souviens de ça. J'espère que c'est ça, là. J'ai pas l'air fou. Donc, OK, là, on parle d'agriculture quand même dans des endroits où traditionnellement, il n'y en avait pas tant que ça, là. Ici, en Abitibi, quand on est au 49e, est-ce qu'il y a encore des champs?
3: Oui, ben en fait, il y a certains d'entre vous qui m'ont fait un commentaire en fait tout à l'heure en prenant la route. Quand on se promène en Abitibi, encore plus au Témiscamingue, on a un beau paysage agricole, on a de la production bovine, on a de la production fourragère, on a même des grandes cultures ici en région. C'est sûr que plus on va vers le nord, plus le paysage agricole va changer. Mm-hmm. Puis, je trouvais ça un peu comique comme question, dans le sens que on le reçoit souvent en étant ici en Abitibi-Témiscamingue, mais même mes collègues au Saguenay-Lac-Saint-Jean, l'image comme quoi on est dans un territoire nordique, mais effectivement, c'est pas tout à fait ça. Mais on a un peu joué nos régions un peu sur cette...
1: C'est ça, c'est que on a joué le marketing, même si on n'y était pas nécessairement au strict point de vue scientifique. Là.
3: Exactement.
1: Ouais, ouais, ouais.
3: Parce que ça vend bien quand même. Là.
1: Oui,
3: c'est une belle
1: évidemment.
3: Image.
1: Oui, effectivement. Là. Puis on pense notamment aux bleuets, les petits fruits.
3: Ouais. Exactement. On peut penser au Saguenay, on a du lait, on a du concombre qui sont vraiment étiquetés avec des étiquettes nordiques pour attrayer. Puis c'est vrai que quand on est en Abitibi, ou Témiscamingue ou au Saguenay-Lac-Saint-Jean, on a quand même des caractéristiques qui sont propres aux régions nordiques. On est loin des conditions climatiques de la vallée du Saint-Laurent, qui est plus associée avec l'agriculture au Québec.
1: Ouais.
3: On est aussi loin des grands centres. On est éloigné aussi par des barrières. Vous avez parlé tout à l'heure, vous avez traversé pour la première fois le parc de la Vérendrye. Mm-hmm. C'est une grande barrière quand même naturelle. Ouais. Même chose pour le Saguenay-Lac-Saint-Jean, traverser le parc des Laurentides. c'est une barrière aussi d'éloignement de ces régions-là par rapport au grand centre.
1: Quand on pense, par exemple, aussi, on va parler d'une autre région, entre guillemets, nordique, même si tout est relatif, là, on parle, par exemple, d'agriculture sur la côte nord. À quoi ça peut ressembler l'essor d'une agriculture davantage branchée

0: sur le territoire tel qu'on le connaît là-bas?
1: Oui, mais ça va être une agriculture qui va être beaucoup caractérisée par les petits fruits. On a parlé là, tout à l'heure du bleuet, mais il y a un grand essor là, de tout ce qui est produits forestiers non ligneux. Donc, dans les petits fruits, on a le bleuet, mais on a aussi la chicotée, l'érelle, aussi des productions de champignons sauvages, des produits de la sève, des produits de l'écorce. Mais dans l'agriculture qu'on considère un peu plus traditionnels, qui ne sont pas les produits ligneux non forestiers. Bon, on a quand même également les fruits, de la production de légumes, soit en champ ou en serre, la pomme de terre, puis la production laitière qui est quand même présente là, sur la Côte-Nord.
0: Est-ce que c'est vrai que si on va encore plus au Nord, vous avez parlé de pommes de terre, qu'on pourrait éventuellement développer de la culture de pommes de terre dans des endroits où on ne la voyait pas? Traditionnellement?
1: Ben, en fait, dans le nord du Québec, donc un peu plus près de nous, pour l'Abitibi-Témiscamingue, il se produit présentement de la pomme de terre pour les semences, donc pour approvisionner nos producteurs de pommes de terre. La raison, c'est une question de biosécurité. Il y a des agents pathogènes qu'on ne retrouve pas là-bas, donc ça permet d'avoir des pommes de terre qui sont exemptes de ces agents pathogènes-là, puis qu'on peut, après ça, semer dans les champs ailleurs au Québec.
0: C'est très intéressant. Donc, il y a une barrière, finalement, climatique qui nous permet de produire des choses où on n'aura pas les agents du Sud, les agents pathogènes du Sud.
1: Exactement. Ah, donc, une barrière naturelle.
0: Bien, justement, parlons des changements climatiques. On le sait, ça impacte tout le monde. Dans certains cas, certains disent oui, ça va peut-être être une bonne nouvelle parce qu'on va avoir plus de temps pour cultiver, mais là, évidemment, ça change les régimes hydriques, ça change la sécheresse, le couvert de neige. Comment est-ce qu'on se dépatouille là, dans tout ce fatras? Parce que là, il y a beaucoup là, de choses qui vont changer. Là.
1: Oui.
0: Comment ça va changer l'agriculture?
1: Bien, ça va changer sur toutes les saisons, là, dans un sens. Il y a AgriClima, donc c'est Québécois qui a fait une grande étude là, en 2021 pour caractériser en fait l'effet des changements climatiques dans toutes les régions agricoles du Québec, voir le portrait, qu'est-ce qui va se passer en 2050. Ils se sont basés sur des modèles d'Uranos, donc des modèles dans lesquels on considère qu'il va y avoir des augmentations de gaz à effet de serre qui sont modérées, puis des augmentations de gaz à effet de serre qui sont plus grande dans de certains points. Puis on fait un peu la moyenne de tout ça pour nous aider, nous les chercheurs, mais également les producteurs qui doivent s'adapter à ces changements climatiques, à un peu prévoir ce qui va se passer. Puis globalement, si on prend la Côte-Nord là, comme région modèle pour revenir sur cette région-là, on s'attend à ce qu'on ait une température moyenne annuelle qui va augmenter de 2,8 degrés sur la Côte-Nord. Donc,
0: Ce
1: qui est vraiment énorme, puis des précipitations qui vont augmenter de 80 mm aussi. Donc, pour ça aussi, c'est quand même une quantité d'eau qu'on doit gérer. Sur un effet un peu plus saisonnier, naturellement, on va s'attendre à avoir des hivers qui vont être plus courts.
0: Donc, moins de couvert de neige?
1: Moins de couvert de neige, une réduction de près de 30 % du couvert de neige. Donc, c'est quand même important qu'on parle de survie à l'hiver de certaines espèces.
0: Effectivement, puis aussi, j'imagine, pour la recharge des nappes phréatiques, ça va changer bien des choses également?
1: Ça va changer des choses, non seulement en agriculture, mais sur plein de plans aussi. On pense seulement à nos systèmes hydroélectriques, mais on a besoin de cette recharge hydrique-là pour notre hydroélectricité au Québec.
0: Oui, effectivement. Là, par exemple, ici en Abitibi, on pense qu'on va avoir donc davantage de journées pour cultiver parce que le printemps va commencer plus tôt, puis l'hiver va arriver plus tard. Est-ce que ça va permettre de changer, par exemple, ce qu'on cultive ici?
1: Oui, bien, on le voit déjà. On voit de plus en plus de soya en région qu'on voyait pas par le passé. On a des tests qui se font avec du maïs dans la région. Donc, on a quand même
0: du maïs d'Abitibi?
1: Oui. En Témiscamingue.
0: OK, on n'est pas rendu là encore.
1: On n'est pas rendu exactement en Abitibi, mais ça change, ça arrive. Donc, oui, le paysage agricole va changer, mais ça amène d'autres défis. Si on pense à nos petites céréales, donc notre blé, c'est une culture qui apprécie vraiment les températures fraîches. C'est pour ça que ça pousse si bien ici. Ben, si on a des températures plus chaudes, qui sont plus propices pour certaines cultures comme le maïs, mais ça fait des températures qui vont être moins propices pour des cultures qu'on a déjà actuellement.
0: Est-ce qu'on peut monter encore au nord ou bien on a atteint la limite de ce que, par exemple, le sol peut nous offrir? Là? Parce que là, on est dans des sols. Quand on est dans des vallées, par exemple, au Saguenay-Lac-Saint-Jean, on est autour d'un lac. Il y a eu quand même il y a eu des dépôts très, très fertiles qui ont été là pendant longtemps.

0: Là, c'est pas la même affaire ici, là.
1: Ici, dans la région de l'Abitibi-Témiscamingue, on est dans une région avec un sol super fertile. On est dans la vallée d'Obedjoué. Donc, on est sur un ancien lac. Donc, des sols...
0: Qui ressemble à ce qu'on a dans d'autres régions. Oui, Guillaume, vous vouliez rajouter quelque chose?
2: Est-ce que c'est vrai, justement, que ce sol argileux... J'ai lu quelque part que ça serait la plus grande réserve de terres arables non cultivées.

0: possible, mais on est dans une logique aussi d'adaptation ici face à ce qui est en train de se passer, si je comprends bien.
1: Exactement. Puis autant la recherche, autant les producteurs, ça va être notre rôle de s'adapter pour s'assurer de continuer à pouvoir nourrir les gens puis avoir une autonomie alimentaire là, dans la région et au Québec en général.
0: C'est vraiment très, très pertinent. Puis merci beaucoup de veiller au grain pour que cette recherche-là se fasse, Stéphanie Lavergne. Puis on remercie notre auditrice Isabelle Vézina de nous avoir permis de discuter avec vous. Je rappelle que vous êtes professeure adjointe en agriculture biologique à l'Institut de recherche en agriculture et agroalimentaire à l'Université du Québec en Abitibi-Témiscamingue. Merci beaucoup d'être passée à l'émission, Stéphanie Lavergne.
1: Un grand plaisir.
2: Les Anglais sont collaborateurs.
0: Et c'est pas fini parce qu'on a de très bons onglets pour terminer cette émission. Guillaume, vous nous parlez de Marche au pays réel. D'ailleurs, c'est pour les gens dans la région parce qu'il va y avoir une projection de ce documentaire.
3: Oui, c'est ça. C'est deux amis, en fait, la réalisatrice Marie-France Lécuyer, l'aventurier Samuel Lalande-Marcon, qui viennent présenter ce film-là ce soir ici au Capitole à Val-d'Or. Puis une autre projection à Rouyn-Noranda au cinéma Paramount le samedi. C'est un film extraordinaire. Samuel part en vélo du point le plus au sud du Québec, se rend jusqu'à Chicxulub et là, skie jusqu'au point le plus au nord du Québec avec Simon-Pierre Gonneau.
0: Êtes-vous jaloux?
3: Oui.
0: Allez-vous le faire?
3: Oui, j'espère qu'il va m'inviter la prochaine fois.
0: Merci beaucoup, Guillaume. Stéphanie, vous nous parlez de la foire agricole, d'une foire agricole gourmande qui s'en vient.
1: Oui, je vous parle de la foire gourmande de la Abitibi-Témiscamingue et du nord-ouest ontarien. Donc, je vous invite à découvrir le terroir de la région.
0: C'est quand ça?
1: C'est au début du mois d'août. À Ville-Marie, au Témiscamingue. Donc, vraiment, c'est la meilleure façon de découvrir le paysage agricole ici puis le savoir-faire de nos producteurs et artisans.
0: Voilà, tous ces liens sont sur la page de Moteur Limoilou. Amélie, vous nous parlez de Onyx. C'est un colloque de scientifiques, mais il paraît qu'il y a une partie grand public qui va intéresser bien des gens, notamment en lien avec la fonderie Horn.
4: C'est ça. Donc, Onyx pour Observatoire national sur les incidences des émissions de contaminants en santé et en l'environnement. Donc, en fait, cet organisme-là veut justement transmettre la recherche qui a rapport sur les effets de la fonderie sur la ville de Rouyn-Noranda, autant sur la santé des gens que sur l'environnement. Et dans le fond, c'est du 24 au 26 mai. Et oui, il y a des présentations scientifiques, mais il va y avoir aussi des conférences grand public le dimanche.
0: On va se laisser là-dessus. On va mettre le lien sur la page de Moteur et on termine avec Gabriel. Gabriel, vous nous dites, allez en forêt.
5: Ouais, les vieux arbres sont là puis ils vont être encore là n'importe quel jour de l'année. Fait que allez-y quand vous voulez.
0: Absolument. Puis allez les voir, allez les embrasser et merci à vous toutes et tous qui étaient ici à l'émission. On est là, nous, la semaine, demain pour Moteur en herbe. Bye bye tout le monde.
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10: Bonsoir, ici Mathieu Massé. Voici les informations. En Alberta, la première ministre Danielle Smith a procédé à un remaniement ministériel après l'annonce du départ de deux membres de son cabinet. Le ministre des Finances et celui des services hospitaliers et chirurgicaux ont tous deux indiqué qu'ils ne se représenteraient pas aux prochaines élections. Ce remaniement survient au moment où le gouvernement débat de la meilleure manière de procéder sur la question séparatiste. Eve Côté.
11: Les changements principaux ont lieu au niveau des finances et de la santé, au lendemain de l'annonce du départ sur le réseau social X des ministres Nate Horner et Matt Jones. C'est Jason Nixon, qui était auparavant responsable des services sociaux, qui est désormais à la tête du ministère des Finances. Jeu de chaise musicale du côté de la santé, Adriana Lagrange, anciennement responsable des soins primaires, se retrouve désormais ministre des services hospitaliers. Et c'est le secrétaire